0: conflit commercial avec les États-Unis soit bientôt chose du passé, mais sans nécessairement voir la lumière au bout du tunnel. Ici Sébastien Desrosiers, Radio-Canada, Charlottetown.
1: Par ailleurs, la Maison-Blanche imposera de nouveaux droits de douane d'environ 10 % à partir de minuit une demain. Ces nouvelles surtaxes vont s'appliquer à une soixantaine de partenaires commerciaux, dont le Canada, et remplacent celles qui viennent à échéance cette nuit. Ces tarifs devraient s'appliquer aux marchandises qui ne sont pas conformes à l'accord Canada-États-Unis-Mexique. Washington accuse les pays en question de ne pas suffisamment lutter contre le travail forcé. À son procès, Luciano Fratolin, ce Montréalais accusé d'avoir tué sa fille de 9 ans l'été dernier dans l'État de New York, continue de clamer son innocence. Les avocats ont prononcé aujourd'hui leur plaidoirie d'ouverture au palais de justice d'Elizabethtown. Le Québécois maintient sa version des faits et affirme que sa fille a été la victime d'un enlèvement. Des vidéos déposées en preuve montrent que l'accusé voulait faire peser les soupçons sur la mère de la petite Mélina. Le président américain Donald Trump menace les Houthis et l'Iran d'une punition militaire majeure. Cette déclaration publiée sur ses réseaux sociaux survient après les frappes des Houthis sur deux pétroliers saoudiens en mer Rouge hier. Le président dit tenir l'Iran responsable des attaques commises par les alliés de Téhéran. Ces tensions ont entraîné une hausse des prix du pétrole et menacent encore davantage l'approvisionnement mondial en hydrocarbures. Par ailleurs, l'armée américaine a annoncé une nouvelle série de frappes sur des cibles militaires iraniennes. Et de violents feux de forêt ravagent le sud de l'Europe. En France, les flammes menacent notamment le village historique de Cotignac et entraînent de nombreuses évacuations. Le préfet du Var, Simon Babre, explique que les autorités doivent gérer entre 50 et 100 foyers de reprise de l'incendie et qu'elles surveillent de près les conditions météo.
2: Nous sommes en ce moment dans un moment possible de bascule du flux de vent. Le Mistral régressant sur l'ensemble du département du Var au profit d'une brise marine qui vient du sud-est. Si cette brise marine arrive sur le site, le massif en feu assez rapidement, nous pourrons réajuster la stratégie qui sera une stratégie moins de combat mais plutôt de sécurisation.
1: En Espagne, les autorités ont ordonné de nouvelles évacuations près de Madrid. Et au pays maintenant, plus de 3000 personnes évacuées en raison des feux de forêt en Colombie-Britannique et en Ontario attendent toujours de pouvoir regagner leur domicile. Le pays compte actuellement près de 900 feux actifs, dont plus de 700 ne sont pas maîtrisés. Francis Plourde.
3: I just had to up and leave. À Thunder Bay, où il a trouvé refuge, ce résident de la Première Nation de Gold Bay, à 175 km plus au nord, est maintenant dans l'attente. Une attente à laquelle se mêle la tristesse d'avoir dû tout quitter et de la colère par rapport à ce qu'il n'a pas pu récupérer. On sait qu'il n'y a pas de dommages pour l'instant, mais le feu est à 15 km, dit-il. Même s'il a plu, il fait très chaud dans la région. En date de jeudi, l'Ontario compte près de 2900 évacués, en raison principalement des feux dans le nord-ouest de la province. 10 des communautés évacuées sont autochtones, 2 d'entre elles, Collins et Whitewater Lake, complètement détruites par les flammes. Appelé à répondre mardi aux critiques concernant la façon dont le gouvernement Ford a géré la crise, la ministre de la Protection civile de l'Ontario, Jill Dunlop, s'est retrouvée dans la tourmente après que son personnel ait décidé de mettre fin à l'entrevue accordée à CBC. Pendant ce temps, en Colombie-Britannique, les autorités demandent aux résidents du secteur de Boston Bar, encerclés par 3 feux d'importance, de respecter les ordres d'évacuation. Les équipes cherchent à éviter que 2 feux à l'est de la Transcanadienne convergent et montent en puissance. La province compte plus de 80 feux. Environ 640 propriétés font l'objet d'un ordre d'évacuation. Ici Francis Plourde, Radio-Canada, Vancouver.
1: Voilà, c'est ce qui conclut votre bulletin d'information. Passez une excellente soirée à notre antenne.

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1: Bonjour, ici Rosanie Auton-Témorin. Vous écoutez Point de repère, une émission dans laquelle on essaie de trouver un peu de contrôle sur notre vie ou d'au moins reprendre notre souffle. Ce matin, on plonge dans la sacrée belle année d'une icône jeunesse, Annie Broccoli. Ensuite,

On revient à la base des tarifs douaniers et de l'arbitrage sportif avec Rachel Chagnon et David Robichaud. En deuxième heure, on se donne à des personnes d'expérience, Louise Deschâtelet, Pierre Curzi et Hélène David. On va notamment parler du phénomène de la suranticipation de la politique britannique et de notre perception du cancer. On termine l'émission avec une expérience de psychologie pour mieux comprendre la facilité

0: Évidemment, on ne peut pas commencer cette émission sans souligner le legs du grand Oliver Jones, pianiste montréalais dont on a appris le décès tard hier soir. Il avait 91 ans et la scène culturelle canadienne lui doit beaucoup. Pour lui rendre hommage, je reçois Stanley Péan, animateur de Quand le jazz est là. Bonjour Stanley.
1: Bonjour.
0: Mes condoléances, tout d'abord.
1: Ouais, c'est une triste nouvelle, effectivement.
0: Comment vous l'avez reçu?
1: Je l'ai reçu avec... c'est un choc. C'est vrai que Oliver n'était plus tout à fait jeune, 91 ans, la santé était faible, mais c'est toujours un choc d'apprendre la disparition de quelqu'un d'aussi important. Mm-hmm. Et quelqu'un qu'on a aimé beaucoup.
0: Vous avez rencontré Oliver Jones il y a un an et demi pour ses 90 ans.
1: On a fait une super entrevue qui a été diffusée à Ici Musique. Donc, un portrait de sa carrière. On était allé chez lui enregistrer. Il s'était installé au piano. On avait discuté. Puis, à tout bout de champ, il interrompait la conversation pour jouer un peu parce qu'il s'exprimait mieux au piano qu'à l'oral.
0: Est-ce que c'est ce que vous retenez de cette entrevue?
1: Ce que je retiens de l'entretien et de tous mes rapports avec Oliver Jones, c'est la chaleur de l'homme. Il était extrêmement accueillant, il était d'une simplicité désarmante, il était d'une modestie aussi qui peut presque choquer parce que, bien sûr, il savait sa valeur, il savait qu'il n'était pas, disons, un manchot devant un clavier, mais ça lui est jamais monté à la tête.
0: À vos yeux, qu'est-ce qu'il rendait si unique à titre d'artiste?
1: Je pense que c'est sa facilité d'expression, sa manière de véhiculer ses émotions à travers son jeu d'une extrême virtuosité. Donc c'est quelqu'un qui a appris le piano dès l'âge de 3 ans. On l'a installé devant le piano, il reproduisait en autodidacte ce qu'il entendait à la radio.
0: C'est
1: et
0: incroyable.
1: Il a suivi des cours. C'est Daisy Peterson Sweeney, la sœur d'Oscar Peterson, qui lui a enseigné. Et il me racontait à quelques reprises d'ailleurs qu'il avait 4 ou 5 ans, puis il allait s'installer sur le perron des Peterson. Il écoutait les cours que donnait Daisy à Oscar. Et Oscar Peterson, qui avait 9 ans de plus que lui, c'était son grand frère spirituel. C'était
0: son
1: idole, son mentor. Et donc, même s'il suivait les cours avec Daisy, Oliver me disait, Oscar lui refilait des exercices en lui disant, tu devrais essayer de jouer tels accords, telle substitution. Puis il dit, quand il ne le faisait pas, parce que, bon, il était préoccupé, adolescent, par les filles, puis par le baseball. Il se faisait chicaner par Oscar Peterson, qui lui dit, si tu veux être pianiste de jazz, il va falloir que tu sois plus sérieux que ça.
0: Vous parlez de 2 symboles super importants pour Montréal et le jazz. Qu'est-ce que la métropole doit à Oliver Jones particulièrement?
1: Ben, c'est le rayonnement de ce jazz-là. La petite Bourgogne et Montréal en général a rayonné à travers le monde avec l'exemple de ces deux musiciens-là. Et il a été vraiment une sorte de phare, une sorte de mentor pour toutes les générations qui ont suivi. Quand je parle de son côté accueillant, je pense que tous les jeunes musiciens de générations subséquentes qui ont travaillé avec lui ont pu bénéficier de cette espèce de pédagogie, de didactisme sans la sévérité de l'école, disons.
0: Et même sur le plan concret, il a offert des pianos à des écoles du quartier Petite-Bourgogne.
1: Absolument. Donc il a vraiment été très engagé. Mm-hmm. Il aimait profondément sa ville. Il l'a quitté un bout de temps parce que, avec l'espèce de croisade qu'avait mené Jean Drapeau contre les boîtes de nuit et contre le jazz, il avait quitté Montréal. Il s'était exilé dans la Caraïbe. Il était le directeur artistique d'un chanteur de Calypso. On était loin du jazz.
0: Oui.
1: Kenny Hamilton a eu Oliver Jones comme arrangeur et directeur musical. Mais il est revenu parce que Montréal lui manquait au début des années 80. Et ça coïncide avec l'essor du Festival international de jazz de Montréal. Ça coïncide avec ses retrouvailles avec Charles Biddle, qui était contrebassiste, qui était la figure d'un club célèbre du centre-ville. Et ils ont enregistré là les premiers albums d'Oliver. Il en a fait 24 avec la firme Just In Time. Donc, c'est vraiment une figure emblématique de ce que le jazz a représenté et continue de représenter à Montréal.
0: On connaît votre passion pour le jazz, Stanley Péan. Vous avez connu

0: personnellement l'homme. Qu'est-ce qu'on doit retenir au sujet d'Oliver Jones et de son parcours, selon vous?
1: On doit retenir son grand amour pour cette musique-là et sa volonté de la faire rayonner. Il y a depuis 2019 au Festival international de jazz de Montréal un prix Oliver Jones qui est décerné à un jeune musicien issu, comme lui, de minorités ethniques, qui est de niveau universitaire. J'ai siégé avec lui sur le jury la première année où ce prix a été décerné et il continue à être décerné. Et donc le nom va rester, le visage va rester sur le thème qui a été frappé à son effigie.
0: En 2023.
1: Et donc, le nom restait comme étant représentatif de l'excellence en jazz.
0: C'est son legs?
1: C'est son legs.
0: Pour découvrir son œuvre, on pourrait commencer par où, si on n'est pas initié à Oliver Jones et sa musique?
1: Je pense qu'il y a un disque exceptionnel qui s'appelle Lights of Burgundy, les lumières de la petite Bourgogne. Mm. On devrait commencer par celui-là.
0: Pourquoi?
1: Parce que c'est celui où il exprime justement son amour pour sa ville.
0: Est-ce que tout ça est à la hauteur de funérailles nationales, selon vous?
1: Bon, je suis pas politicien. Moi, je dirais que oui, mais on verra ce que ils en ont refusé à d'autres artistes importants. On sait jamais avec ce gouvernement.
0: Merci Stanley Péan. Vous animerez une émission spéciale hein, au sujet d'Oliver Jones.
1: On va reprendre l'émission qu'on avait enregistrée pour son 90e, oui. Puis j'ai l'intention de faire une nuit Oliver Jones pour lui, pour repasser à travers cette extraordinaire discographie qui est la sienne.
0: La belle idée. Merci d'être venu nous parler de lui ce matin.
1: Ça fait plaisir.

0: Pour toute une génération, ma prochaine invitée est une superstar. Pour preuve, Stanley Péan vient de lui dire « Mes enfants ont grandi avec tes DVD ». On parle d'ailleurs d'un demi-million d'albums et de DVD vendus, de près d'un millier de spectacles à guichet fermé, de trois Félix au gala de la disque, d'un film qui a fait plus de 500 000 $ de recettes au box-office. Je parle évidemment d'Annie Broccoli, qui après avoir mis son personnage de côté pendant quelques années, retrouve son public qui a quand même bien grandi. Annie Grenier, bonjour.
1: Allô!
0: Vous allez présenter le spectacle Carte blanche d'Annie, Génération Broccoli à Québec dans le cadre du festival Juste pour rire le 31 juillet prochain. Qu'est-ce qui a généré cet élan qui vous a permis de replonger dans cet univers?
1: Ben ça a commencé en fait il y a un an quand il y a un couple extra-conjugal qui est allé voir Coldplay.
0: Des infidèles,
1: oui,
0: captés
1: voilà.
0: Par caméra.
1: Oui, c'est bien triste. J'imagine que ça a dû faire plein de dommages dans leur vie. Mais on en a quand même un peu ri. Et mon chum et moi, on s'est déguisés en Germaine pour dire...
0: Cette fameuse grenouille végétarienne pour les personnes qui ne s'en souviennent pas.
1: Et si jamais vous voulez passer inaperçu, ben déguisez-vous en grenouille. Puis ben ça a comme éclaté sur le net. Ça fait 2 millions de vues en 24 heures. Puis les jeunes m'ont juste dit « on s'ennuie ». Mais moi, je me doutais pas de ça parce que ça fait 8 ans que j'ai arrêté.
0: Est-ce que vous vous ennuyez?
1: Ben bien sûr, mais moi c'est capoté parce que c'est comme si ces jeunes là qui ont entre 18 et 34 ans
0: aujourd'hui, oui.
1: Aujourd'hui, qui ont guidé où je m'en allais parce que j'ai été un bon bout de temps, peut-être 7 ans, à chercher. Où
0: la suite
1: exactement parce que je savais que j'allais plus travailler pour les enfants, mais c'est ces enfants là qui sont devenus grands qui ont eu besoin d'aller refouiller dans leur enfance. Puis c'est comme si mes personnages en ce moment ils grandissent en même temps qu'eux autres, sont devenus adultes puis découvrent le monde adulte. Puis c'est juste, mon Dieu, que c'est jouissif pour
0: votre
1: moi.
0: Public est revenu vous chercher,
1: mais totalement. Moi je me doutais pas de ça du tout.
0: Donc, qu'est-ce que vous allez lui offrir à ce public dans cette carte blanche, Annie? Parce que la pression est grande, j'imagine, quand on s'attend pas à faire un retour et que soudainement on est attiré par la foule à nouveau.
1: Ben oui, mais en fait, c'est un spectacle qui va visiter les années 2000, la nostalgie des années 2000. Donc pour eux, mais je dois dire que je suis aussi nostalgique parce que mes enfants sont vraiment de cette génération-là. Donc tout ça. Ben, je l'ai vécu à travers mes enfants.
0: Oui.
1: Donc, on va écouter on va se faire, en fait, de la musique des années 2000.

0: Il y a des humoristes qui vont venir, qui vont parler de leur télé, pas juste Danny Brocoli. Non,
1: okay.
0: Pas du tout. En fait, moi, je vais chanter mes chansons, évidemment. Il y a Germaine qui va venir sur la scène, mais d'une toute autre façon, parce qu'elle aussi, elle découvre le monde adulte.
1: Elle sacre maintenant sur les réseaux sociaux, Germaine, puis elle boit sur le bord de la piscine. Ben, il y a deux semaines, c'est ce qu'elle faisait. Vous avez incarné avec beaucoup de succès Annie Brocoli de 1999 à 2018. Est-ce que ce spectacle-là, ça signe un retour du personnage ou plutôt une façon de faire la paix avec un certain chapitre de votre vie?
0: En fait, c'est la continuité, mais c'est pas un retour pour les enfants, ça c'est certain. Mm-hmm. Mais c'est, comme je disais, c'est d'aborder. C'est comme si je devenais complète tout à coup.
1: Qu'est-ce que ça veut dire?
0: Ben, ça veut dire que pendant toutes les années où j'ai interprété le personnage Annie Brocoli, c'était un personnage pour enfants, donc c'est une facette de moi qui était vraie, que j'ai présentée. Mais là, c'est toute la femme qui embarque sur la scène.
1: Une facette polie, donc pour les enfants, on comprend bien.
0: Bien sûr, qu'on veut bien protéger, qu'on veut bien élever, qu'on veut que les parents sachent que je vais en prendre soin. Mm-hmm. Puis j'en ai bien pris soin, puis j'en suis très fière. Tu sais, ça n'a pas été parfait, mais ça a été fait de tout mon cœur. Mmh. Mais là, maintenant, je peux me présenter sur toutes mes facettes avec tout ce que je suis en tant que femme. Puis pour moi, c'est reposant, en fait.
1: Qu'est-ce qui est le plus libérateur de dévoiler pour vous?
0: Mes failles, mes peurs, mes folies aussi, que je... Il y en avait des folies dans Annie Brocoli, bien sûr, mais... la folie plus étendue, disons, de femme. Fait que, tu sais, c'était vrai. Là, c'est vrai au complet.
1: Puis, quelles sont vos failles?
0: Oh mon Dieu, j'en ai plein. Je suis, en fait, c'est déjà le désir de ne pas avoir envie d'être parfaite.
1: Ah, mais ça, vous êtes affranchie de ça? Expliquez-moi comment.
0: Pas mal plus. Ben, ça coûte à peu près 35 000 piastres.
1: Ah, oui, hein?
0: C'est une thérapie de 4 ans. À 44 ans. Fait que c'est pas tout de suite. C'est plus tard.
1: J'ai un petit moment encore. Okay.
0: Oui, t'as un petit moment. Essaye de pas passer par le burn-out.
1: Idéalement. Oui, très bien. Ah, OK. Alors, surcharge de travail, thérapie, quoi d'autre? Qu'est-ce qui nous permet de s'affranchir de ce désir de perfection?
0: Je pense que c'est le temps. C'est le temps. Tu sais, la trentaine, ça a été comme le gros bout d'Annie Brocoli où j'ai voulu me prouver que j'étais capable, le prouver aux autres, le faire de façon le plus parfait possible parce qu'on s'adresse aux enfants.
1: Bien sûr.
0: Tu sais, c'est pas possible de botcher pour les
1: mais
0: enfants.
1: Mais non, ça vient avec le rôle.
0: Oui, exactement. Mais après ça, je pense que la quarantaine, c'est là où qu'on s'assoit, mais qu'on se rend compte qu'on est humain, puis ce sera pas possible de toujours être parfait.
1: J'ai hâte dans 2 ans. Dans 2 ans, je deviens meilleure, Annie Brocoli.
0: Non, t'es tellement magnifique.
1: Non, ouais. Je vais vraiment m'améliorer. Ouais. Je suis super excitée. On parle beaucoup de cet âge d'or d'Annie Brocoli où vous étiez heureuse mais confinée à un certain rôle. Pendant cette période-là, est-ce que vous preniez la pleine mesure de ce que vous viviez? Non seulement l'engouement, la popularité, le privilège, mais aussi le carré de sable plutôt restreint dans lequel vous pouviez évoluer?
0: Mais c'était un carré de sable incroyable parce que il y a quand même une chance. Aujourd'hui, partir un personnage pour enfants, ce serait beaucoup plus difficile. Fait que j'étais consciente de ma chance, de la charge, évidemment, parce que je prenais ça bien à cœur, mais je pense pas avoir pu ressentir complètement tout l'amour parce que j'avais peur de pas la mériter, parce que j'avais peur de pas être assez. Mm-hmm. Ça a été pas mal l'histoire de ma vie. Mais aujourd'hui, ce que je reçois là, c'est je le ressens vraiment. En tout cas, je pense. Peut-être que quand j'aurai 65 ans, je vais dire ben finalement peut-être pas. Mais quand un enfant devenu grand marche vers moi, puis que c'est l'adulte qui s'en vient et que tout à coup dans son œil, je vois naître l'enfant parce que c'est un retour à l'enfance quand on se voit et qu'on se fait juste un câlin.
1: Mais non.
0: C'est en anglais, on dirait priceless. Ça n'a pas de prix.
1: Wow.
0: C'est vraiment extraordinaire.
1: Vous dites que ce serait plus difficile de créer un personnage jeunesse aujourd'hui. Est-ce qu'Annie Brocoli pourrait avoir le succès qu'elle a eu en 2026, si c'est maintenant qu'elle faisait ses débuts?
0: Je

0: pense pas parce que moi j'ai eu la chance d'être ici à Radio-Canada où il restait des budgets pour du live. J'étais très très très gâtée.
1: C'était une autre période de l'industrie télévisuelle.
0: C'est une autre période de
1: avec
0: l'industrie.
1: D'autres budgets.
0: Bien sûr, il en reste encore heureusement.
1: Bien sûr.
0: Mais tu sais, si on pense à mon enfance où on avait une multitude de d'émissions avec des vraies personnes qui nous parlaient dans notre langue, dans notre culture, alors que maintenant c'est beaucoup des traductions, c'est beaucoup des dessins animés, puis on comprend. Mais dans le temps, il y avait de la publicité pour les jeunes. Et on n'en est pas mort. On a voulu être pur, puis l'enlever, puis je peux comprendre. Sauf que je pense que ça a tué aussi l'industrie pour les enfants. Et si on a une pièce à mettre dans la culture, c'est chez les enfants qu'il faut la mettre.
1: Oui, puis on voit que c'est un sujet qui revient dans l'actualité. On pense à Télé-Québec, par exemple, qui veut réorienter un peu sa ligne éditoriale, s'adresser encore davantage aux jeunes. Il y a des budgets qui sont débloqués, mais j'ai l'impression qu'il y a quand même eu une période de vache maigre entre Annie Brocoli puis aujourd'hui.
0: Totalement.
1: Il y a un retour de balancier en ce moment, mais je peux concevoir que ça... Et je vois dans votre non-verbal
0: c'est
1: que
0: pas assez.
1: Vous trouvez que mon retour de balancier n'est pas la bonne expression.
0: Ben, en fait, hier soir, on marchait, ma fille et moi, avec la petite qui a maintenant 4 ans, là, mais qui écoute Passe-Partout dans la poussette. Et elle répond à Passe-Partout.
1: Wow.
0: Oui, non, parce que c'est quelqu'un qui lui parle dans sa langue, même dans son accent, et qui lui pose des questions. Ça, c'est une vraie représentativité, je
1: oui,
0: l'ai eue. Yes,
1: absolument, 10 sur 10.
0: De sa culture. Fait que si on veut intéresser les gens futurs à aller au cinéma, à aller voir des spectacles, c'est chez eux qu'il faut investir. C'est chez Bébé Loup.
1: Cute. Ouais. Parlant de cinéma, cet hiver, quand on vous a invité au Festival Québec Cinéma pour une projection spéciale d'Annie Brocoli dans l'espace, est-ce que vous étiez consciente qu'on fêtait le 25e anniversaire du film?
0: Non.
1: Mais on dirait que c'est pas possible, ça.
0: Mais c'est incroyable. 25 ans. En fait, la personne qui m'a téléphoné, je fais comme, elle dit, ben, on fêterait le 25e anniversaire d'Annie Brocoli dans l'espace. Je fais comme, hein? Hein? Ben oui, 2001, 2026. Ben oui, c'est ça.
1: Mais c'est parce que vous n'avez rien à faire des anniversaires ou c'est parce que Annie Brocoli n'est pas restée en vous, Annie Grenier?
0: Ah non, tout est resté. C'est juste que le temps... Maintenant, moi, j'adore les anniversaires. Là. Tout est à fêter.
1: Mais c'est un quart de siècle. C'est tout un anniversaire. On passe pas à côté de ce genre de fête-là.
0: Mais je m'en suis pas rendu compte. Puis cette soirée-là où il y avait... c'était une petite salle, il y avait 300 personnes. Les billets sont partis comme en une heure et demie.
1: Wow.
0: Moi qui a toujours eu le syndrome que je pensais qu'il y aurait personne à mes représentations, mais c'est quand même mon histoire. Entrer dans cette salle-là où il y a des jeunes qui savent, oui, les chansons par cœur, mais les répliques entre les chansons, parce que tu sais, ton disque dur est vraiment pur quand t'es jeune, fait que ça reste gravé, ce qui n'est plus le cas.
1: Si on pouvait sortir toutes les paroles des respectables de ma tête pour les remplacer par autre chose, je serais si heureuse. Mais c'est vrai que mon disque dur est rempli d'affaires de ma jeunesse qui ne me servent plus tellement.
0: C'est incroyable, hein? Mais c'était, tu sais, puis j'étais avec mon réalisateur, il y avait un band, comme trois musiciens qui me suivent depuis très très très longtemps, dont Guy Tourville qui a été mon réalisateur. Il était là en 1999 et on a enregistré les premières chansons dans sa cuisine avant qu'il ait son studio. Il pleurait. Je peux pas croire que on a fait ça, Annie.
1: Wow.
0: Tu sais, c'est incroyable. Puis là, je m'en vais faire la carte blanche à Québec. Puis c'est gratuit, c'est le fun, on va pouvoir se rassembler. Le monde était déguisé. Mais pas juste 5 personnes là, sur 300 là. Je te dis qu'ils étaient déguisés à leur personnage.
1: Quel bel hommage.
0: Mais ça avait pas de bon sens.
1: Étiez-vous la seule pas déguisée?
0: Quasiment, mais j'étais pseudo déguisée, mais okay. Il était beaucoup plus déguisé que moi. Puis je suis restée encore jusqu'au dernier à faire des câlins jusqu'à 1h du matin. C'est vraiment doux.
1: Moi, il y a un sujet que je souhaitais aborder avec vous parce que j'y pense souvent. Parce que je vous ai souvent entendu évoquer la difficulté que vous avez eue de vous réapproprier votre féminité après avoir longtemps incarné un personnage jeunesse. On comprend donc pas nécessairement porté sur la série.

0: l'émotion. Puis chaque fois, je dois vous avouer que ça m'étonnait parce que j'étais un peu trop vieille pour regarder vos émissions, ouais. Mais évidemment, je savais qui vous étiez et j'avais l'âge déjà de comprendre que les hommes vous trouvaient belle, que vous étiez un peu le personnage des papas, pour reprendre une certaine expression. Donc, pour vous, on ne vous voyait pas comme un objet de désir, mais pour moi, jeune adolescente, oui. Comprenez-vous ce décalage-là? L'aviez-vous déjà observé?
1: Ben, il y a un décalage énorme pour moi aussi. C'est que je me faisais comme cruiser à la radio ou à travers des médias, mais en vrai, mais tu sais, faut s'imaginer, tu sais, Marie et qu'elle en a parlé aussi. C'est difficile de sexualiser un personnage pour enfants.
0: Et tant mieux.
1: Ben oui, totalement, tant mieux.
0: C'est une bien
1: que
0: bonne
1: dans
0: chose.
1: La vraie vie, quand
0: il y a une
1: oui, il y a une femme, mais le personnage était tellement fort que c'était difficile de traverser le personnage pour imaginer que ça se peut frencher Annie Brocoli.
0: Mais
1: mettons.
0: En même temps, dans la culture populaire, on faisait des blagues au sujet de frencher Annie Brocoli.
1: Mais à travers la radio, à travers la télé, mais en vrai, c'est comme si c'était quelque chose, si je m'objectifie, de peur, ce qui fait que non, tu peux lui penser dans ta tête, mais t'étendre avec elle, non.
0: Mais on dirait que je trouve ça tellement bizarre, donc, de savoir qu'on ne vous courtisait pas, mais que dans la culture pop, on faisait des blagues en vous sexualisant. On dirait que je suis choquée par tout ce que j'entends. Je trouve que tout ça est dérangeant.
1: Ben oui, mais je le comprends. Ça me fâche pas parce que, tu sais, Marie-Ekel, c'était une comédienne. Elle a été passe-partout, mais après ça, elle a voulu faire sa carrière d'actrice. On l'a vu à un moment donné, les seins nus. Puis c'est, il y a un aspect choquant, mais en même temps, t'as le droit de faire ton travail. Je comprends que Marie ait été là. Et c'était légitime, sauf que oui, on a de la misère. On a même en tant qu'adulte de faire comme, mais là, tu sais, je me suis déjà fait dire au dépanneur, c'était la Saint-Jean, j'étais avec ma fille qui a 20 ans, on s'achète un pack de 6 pour aller voir un spectacle, puis là, il y a quelqu'un qui est là, fait comme, mais là, Annie Brocoli qui prend de la bière.
0: Exactement.
1: Ben oui, puis savez-vous quoi, j'ai deux enfants, j'ai fait de l'amour deux fois. Fait que, tu sais, mais c'est pas grave, je le comprends. Fait que ça me fâche pas.
0: On dirait que c'est plus la portion sexualisée un personnage jeunesse dans les médias qui me dérange.
1: Ben, moi aussi.
0: Personnellement.
1: Bon, ben, là, on est exactement à la même place. Surtout que c'était pas le cas dans la vie. Puis, c'était la blague tout le temps.
0: Ben oui.
1: Mais à un moment donné, c'est parce que c'est pas original.
0: Je l'ai entendu.
1: Oui, je l'ai entendu pendant 20 ans.
0: Hey là là.
1: Ça va être correct. Mais bon, c'est pas grave. Puis
0: vous avez fait la paix avec cette portion de votre vie?
1: Ah, tout à fait. Puis ça reste profondément doux, une belle partie de ma vie, même si je me suis exigée tellement trop. Puis je referais exactement la même chose.
0: Qu'est-ce que vous diriez à la Annie de 1999 qui s'apprêtait à exploser avec sa Annie Brocoli?
1: Sois vulnérable, pardonne-toi tes erreurs, puis puis amuse-toi tout simplement.
0: Vous avez fait un bel exercice de sensibilisation avec votre livre « En mal de mots » publié en 2018 aux éditions Libre Expression. Vous abordez là-dedans votre dyslexie. On parle beaucoup de neurodivergence à l'émission parce que ça touche, selon certaines études, jusqu'à 25% de la population, donc quand même une personne sur quatre. Par exemple, on a reçu une neuropsychologue qui nous a expliqué que les troubles en 10, dont dyslexie, font partie de la neurodiversité. Hier, on a reçu plusieurs personnes neurodivergentes pour parler des défis qu'elles connaissent en amitié. Vous, dans quels aspects de votre vie votre différence s'est le plus fait ressentir?
1: Je dirais partout parce que quand on va à l'école, on est jeune, on est jugé sur notre succès scolaire, ce qui n'était pas mon cas. Donc, j'ai passé ma vie à essayer de prouver que j'étais intelligente puis que j'étais de me prouver et de prouver aux autres. D'où la thérapie à 44 heures. Donc, c'est partout. C'est un manque de confiance. Tu sais, moi, je me trompe dans mes mots. On a le choix entre aller à gauche puis à droite. Je choisis tout le temps le mauvais côté. J'ai dansé toute ma vie. Fait qu'imagine le temps que j'ai mis devant mon miroir à apprendre mes chorégraphies. Fait que c'est tout est plus long.

0: Mais tu sais, au bout du compte, il y a des trucs qui me servent. Je suis une fille beaucoup plus débrouillarde, je pense, parce qu'il a fallu que je me trouve des trucs. Donc maintenant, je vois le côté positif. Mais j'ai souvent pris mon temps avant de parler, avant, parce que j'avais peur de me tromper dans mes mots. Fait que ça, c'est en amitié, c'est en amour, c'est partout, c'est dans le travail. Fait que ça a teinté ma vie. Mais aujourd'hui, je vois à quel point ça a teinté ma vie, peut-être beaucoup plus positivement que négativement.
1: C'est vrai?
0: Oui.
1: Puis, qu'est-ce que vous pensez du fait qu'on entend de plus en plus parler du concept de neurodiversité? Parce que 2018, on commençait à en parler quand vous avez écrit votre livre, oui. Mais depuis, c'est allé vitesse grand V, je pense.
0: Oui, ben ça fait du bien. Ça fait du bien parce que pourquoi est-ce qu'il faudrait tous penser de la même façon? Tu sais, moi, je pense que je réfléchis pas de la même place dans mon cerveau. Puis en même temps, c'est ça qui me donne ma créativité. C'est moi, un P, un B, un D. Je suis désolée si l'alphabet qui est pas original. Parce que c'est la même affaire. Vous faites juste le virer de bord. Fait que moi, mon cerveau, il veut tout voir ce que c'est, le P, le B. Fait qu'il vire de bord, puis à un moment donné, le shuffle arrête sur une lettre, puis c'est peut-être pas tout à la bonne.
1: Ce sera elle.
0: Fait que ça me fait du bien. Ça donne de la place à tout le monde d'être ce qu'il est. Tu sais, on peut pas rentrer tous dans la même case. C'est impossible. C'est ce qui fait que c'est intéressant qu'on peut parler puis comprendre l'autre. Puis ça donne de l'empathie aussi.
1: Absolument.
0: Moi, j'ai envie que tu me le dises parce que je vais avoir de l'empathie pour toi. Puis peut-être qu'on va partir une discussion parce que justement, on est deux beaux humains qui osent ne pas être parfaits puis qui se dévoilent, tu sais.
1: Je trouve ça touchant que vous ayez utilisé le mot intelligence en disant je voulais prouver aux autres et me prouver que j'étais intelligente malgré une dyslexie qui faisait que mes bulletins étaient peut-être pas à la hauteur de ce qu'on espérait. Parce que sur la bulle de conversation, il y a une auditrice qui nous a écrit « Merci à vous, Annie. Mes enfants ont grandi avec vous et j'adorais vous regarder avec eux. C'était drôle et intelligent. » C'est le mot que cette auditrice a choisi avant que vous nous disiez à quel point c'était important pour vous de prouver votre intelligence en tant qu'Annie Brocoli.
0: Ouais. Ben en fait, ça, je pense que c'est le filon du cœur Annie Brocoli qui a comme inventé tout ça. Puis c'est sûrement ma neurodivergence aussi, parce de l'imaginaire. Mais merci pour ce mot-là. Ça me touche beaucoup.
1: Ça vaut une thérapie.
0: Oui. Mais quel bel investissement, les thérapies.
1: Ah, on le dit souvent en point de repère. Pour toute personne qui a le luxe d'aller en thérapie, quel beau cadeau. Ouais. J'aimerais que ce soit gratuit pour tout le monde.
0: Mais tellement.
1: Quand je me lancerai en politique, après avoir effacé beaucoup de mes publications sur les réseaux sociaux.
0: Oui, c'est important.
1: Ilala.
0: Mais comment ça se fait qu'il n'y a pas pensé?
1: Jamais. Je veux terminer en parlant d'Opération Enfant Soleil parce que ça occupe une grande place dans votre vie, Annie Brocoli. Vous animez chaque année le Grand Téléthon. Depuis 2004, vous êtes ambassadrice. Ouais. C'est plus de 20 ans, ça. Qu'est-ce que deux décennies d'engagement auprès des familles, des enfants malades vous ont apporté?
0: C'est le sentiment de servir à quelque chose, de pas regarder la parade passer, puis d'être en action. Puis, tu sais, on peut faire quelque chose seul, mais ensemble, mon Dieu, qu'on est plus fort. C'est ça. C'est la force du nombre, c'est la force du cœur. Puis moi, ça me fait du bien, là. Mais on est une belle gang d'animateurs. On s'aime profondément. On rit beaucoup, on pleure beaucoup. Mais quand on se retrouve à chaque année, on prend pas les Québécois pour acquis, là. On a le sentiment, du moins, que les Québécois vont être là parce qu'ils ont confiance en Enfant Soleil. Fait que ça donne envie de juste avancer puis d'y aller. Puis on le voit concrètement, ce que ça fait pour les jeunes dans les hôpitaux.
1: Oui, parce que vous visitez les jeunes.
0: Oui.
1: C'est pas juste une fois de temps en temps à la télévision. Là, concrètement, vous vous impliquez.
0: Oui, c'est à l'année. On va voir les jeunes, on va voir les médecins aussi. Parce que c'est aussi donner des outils à des médecins qui ont étudié longtemps puis qui ont envie de faire une différence dans la vie des enfants et de leur famille. Fait que ça fait du bien faire partie de ça.
1: Bravo de faire ça. Et ben, je me réjouis de cette belle année que vous avez, Annie Grenier, dite Brocoli. La carte blanche d'Annie et Génération Brocoli sera présentée le 31 juillet à Québec dans le cadre du Festival Juste pour rire. Et vous allez reprendre cet automne le rôle de Simone dans La cage aux folles, pièce de Jean Poiret, mise en scène par Joël Legendre. Donc, avis à celles et ceux qui veulent vous

0: voir sur les planches. Pas Ange Germaine, la grenouille végétarienne.
1: Mais avec plein de glitter aussi.
0: Oui, exactement. Il y a d'autres déguisements.
1: Ouais, c'est ça.
0: Bonne journée.
1: Oh, merci. Toi aussi.

0: C'était L'amour enterré vivant, la nouveauté de La Bronze, cet artiste que j'aime tant. Les nouvelles vont et viennent, puis ça se peut qu'on se retrouve perdu entre une définition complexe puis une notion galvaudée. Donc, comme chaque jeudi, on va prendre le temps de revenir à la base de deux concepts dont on entend beaucoup parler avec Rachel Chagnon, professeure au département des sciences juridiques de l'UQAM et doyenne de la faculté de sciences politiques et de droit, et David Robichaud, professeur au département de philosophie de l'Université d'Ottawa. Bonjour!
1: Bonjour!
0: Très heureuse de vous retrouver. J'ai l'impression que c'est Noël parce que David est entré en studio en disant « J'ai réalisé un rêve, j'ai parlé à Annie Brocoli. Stanley Péant l'a remercié d'avoir élevé ses enfants. » Je paraphrase, c'était pas exactement ça. Mais je suis comme « Wow, je devrais offrir l'opportunité à tout le monde de rencontrer Annie Brocoli tous les jours. »
2: Exact, finalement. Porte ouverte.
0: Donc, c'est une belle journée pour vous, David.
2: C'est une très belle journée.
0: Rachel, êtes-vous heureuse aujourd'hui?
1: Ben oui, okay. Tout à fait.
0: Vous allez...
1: C'est communicatif, le bonheur.
0: C'est vrai, hein? Mmh. Ça devrait être contagieux.
1: On voudrait que ça soit plus, hein? Ouais.
0: On va travailler là-dessus. En attendant, vous revenez à la base d'un concept qui est de retour dans l'actualité pour une énième fois cette semaine. Et là, je sonne fatiguée, tannée d'en parler. En même temps, j'ai plein de choses à apprendre. On va parler de tarifs douaniers.
1: Mais oui, mais écoute, j'ai pris un moment pour me demander si c'était une si bonne idée parce que justement, tout le monde est tanné d'en entendre parler, mais en même temps, quand on en parle, de quoi on parle?
0: Exact.
1: Et là, c'est là que je me suis dit, ça vaut la peine de retourner dans ce concept-là, qui est un concept à la fois économique et juridique, qui est très, très, très ancien. Parce que depuis qu'on a commencé à faire bouger de la marchandise, il y a des tarifs douaniers. Oui. Donc, c'est quelque chose qui fait partie vraiment de la vie économique, politique et sociale d'un pays. Et ça a des impacts profonds quand il y en a trop, quand il n'y en a pas assez, ça, à plein de niveaux. Donc, ça vaut vraiment la peine qu'on y pense.
0: Et c'est exactement la mission de ce qu'on fait ici ensemble depuis cette semaine. On pense savoir de quoi on parle. On ne le sait pas pantoute parce que tout va tellement vite qu'on n'a pas pris le temps de dire « Oui, mais c'est né quand ça, puis à quoi ça sert? » Donc, merci de parler de tarifs douaniers aujourd'hui. David Robichaud, vous vous êtes dit « Hey, je vais aborder un sujet d'été, mais évidemment, ça n'aura rien de léger. »
2: Non, ben il faut, tu sais, à un moment donné, il faut être un petit peu exigeant envers nos auditeurs.
0: J'ai pas l'impression qu'ils sentent qu'on y va doux tant que ça.
2: On va parler des maudits arbitres.
0: Bon, parfait.
2: On a eu la Coupe du Monde. Il y a plusieurs personnes qui ont appelé de leur vœu la fin de l'arbitrage humain, que tous les arbitres soient remplacés par la technologie.

0: De manière assez intéressante, on a aussi entendu des gens qui disaient que la technologie avait été surutilisée et que c'était un problème. Donc finalement, je pense que le problème, c'est pas l'arbitre en tant que tel, c'est l'arbitrage.
1: Non, alors on revient à la base de l'arbitrage.
0: Exact.
1: Quelle bonne idée. On va commencer avec la politique. Rachel, dites-nous tout. Depuis quand on parle de ça, les tarifs?
2: Donc, comme je vous dis, les tarifs douaniers, c'est une invention très ancienne qui date à peu près des premiers moments où on va commencer à avoir des échanges commerciaux. On voit dans l'Antiquité, que ce soit les villes de la Grèce antique, que ce soit l'Empire romain, on instaure des tarifs, des droits que doivent payer les commerçants dès qu'ils mettent le pied sur notre territoire. Les tarifs de l'Empire romain s'appellent portitia, c'est lié à l'idée que c'est fait dans les ports. Donc, dès que des marchandises entraient à l'intérieur de l'Empire romain à partir des ports, l'Empire chargeait un tarif pour faire transiter la marchandise. L'objectif de ça est simple, c'est de faire de l'argent.
1: Mm-hmm.
2: Parce que très rapidement, les administrations ont compris que elles pouvaient tirer profit elles aussi de ces échanges-là. Et avant l'apparition des impôts sur le revenu, c'était une des sources de revenus les plus intéressantes pour les royaumes, les empires, les monarques, les seigneurs. Tout le monde y voyait son avantage. Donc, il va y avoir des tarifs tout au long de l'Antiquité. Au Moyen-Âge, ces tarifs-là sont extrêmement développé. Chaque seigneurie a ses propres tarifs, entre autres sur les rivières et sur le...
1: Oui, c'était ma question. Okay. On impose des tarifs sur quoi?
2: Sur tout.
1: Les rivières?
2: Ben, c'est parce que, en fait, c'est ce qu'on fait, c'est qu'on va faire des barrages à l'entrée puis à la sortie de notre territoire quand on a une rivière qui transite sur plusieurs territoires. Puis tout ce qui rentre sur notre territoire, ben, on impose un tarif.
1: Mmh.
2: Donc, pour que les gens puissent passer du point A au point B, faire transiter leurs marchandises, ben, ils sont obligés de nous payer un droit. Et, c'est tellement répandu qu'à un certain moment donné, ça s'apparente carrément de l'extorsion. et on va voir apparaître, bon, pensons à Robin des Bois, Robin des Bois, c'est un anti-tarifman, parce que...
1: Excusez-moi, est-ce qu'il a existé ou on parle ici du film?
2: C'est pas clair. C'est un personnage qui serait basé sur certains personnages réels, mais bon, le personnage, lui, est complètement historique. De même que son pendant français, qui est Fanfan la Tulipe,
1: oui,
2: qu'on a moins connu chez nous, mais qui est un personnage de fiction qui va émerger à partir du 17e siècle.
1: Et ils se battent contre les tarifs douaniers, eux autres?
2: Ben, il se bat contre les seigneurs qui imposent des droits injustes aux paysans, et aux pauvres marchands. Et donc, il y a quelque chose de vraiment de très répandu et de très connu. Puis à partir du 19e siècle, avec l'industrialisation, ces droits-là vont se démultiplier. On va assister à de véritables guerres tarifaires entre les pays. T'as imposé le bois que j'exporte chez vous, mais moi, je vais imposer le métal que t'importes chez nous.
1: Mm-hmm.
2: Et on considère d'ailleurs que c'est vraiment, entre autres, l'imposition de barrières tarifaires extrêmement opaques qui suivent le krach boursier de 1929. Parce que, bon, le krach boursier arrive, les pays paniquent, ils montent les tarifs partout puis ils essayent de fermer leurs frontières au commerce extérieur. Et cette attitude-là va vraiment contribuer à amplifier la crise puis à lui donner le caractère mondial qu'on lui a connu.
1: Ça, c'est important de s'en rappeler. Voilà la pertinence de revenir à la base des tarifs douaniers, si vous voulez mon avis.
2: Tout à fait. Puis de rappeler que ça peut être aussi une mesure d'extorsion. Je pense qu'il y a quelque chose de très pertinent là-dedans aussi.
1: Je ne sais pas pourquoi ça m'avait moins touchée. Ça doit parler de mes valeurs.
2: Mais pensez-y. Je pense qu'il y a des gens qui sont déjà rendus là. Bon, bref. Et c'est pas pour rien que, au sortir de la Deuxième Guerre mondiale, une des premières préoccupations des pays qui sont à créer l'ONU, ça va être de réfléchir à comment on peut mieux organiser les tarifs puis les droits tarifaires. Et en parallèle de la création de l'ONU, il va avoir la négociation d'un document qui va s'avérer extrêmement important pour le développement économique de l'Occident, mais pas que. Ce sont les accords de commerce généraux sur les commerces et les tarifs,
1: okay,
2: ou GATT en anglais, General Agreement on Tariff and Trade, qui va être un document fondateur qui va permettre à 23 pays à l'origine, parce qu'il y a 23 pays qui vont signer la première émission de ce document en 1947 là, mais en 1947, mais par la suite, il y a 98% des pays membres de l'ONU qui éventuellement vont signer le GATT. Et là, ça permet de coordonner les tarifs, de négocier à l'avance sur quoi, parce que les tarifs sont utiles. Il y a une fonction utile aux tarifs douaniers.
1: Au-delà de ramasser de l'argent,
2: les tarifs douaniers permettent de protéger des industries plus fragiles, par exemple, qu'on veut voir se développer. Ça permet de protéger nos produits culturels. C'est une expression de la souveraineté étatique. Ça permet à un pays de dire, ben voici,

0: Moi, ce que comment j'organise le commerce, puis comment j'organise les échanges à l'intérieur de mon pays. Et c'est une façon de faire de l'argent qui n'est pas inintéressante. Oui. Donc, en coordonnant, puis en négociant à quelles conditions, puis de quelle façon on va instaurer des tarifs, qu'on n'utilisera pas ces tarifs-là comme mesure punitive ou de rétaliation, qu'il va y avoir une logique, une rationnelle économique, on a permis l'émergence de la force économique occidentale. Le GATT a été vraiment un des éléments important dans le développement économique de l'Occident à partir de 1947 jusqu'à aujourd'hui.
1: Si je comprends bien, là où ça dérape, c'est quand la logique n'est plus respectée.
0: Exactement.
1: Et ce qu'on
0: puis c'est lorsque des gens oublient pourquoi on a instauré ces outils-là. En 1995, le GATT va montrer les limites de ces accords-là, qui même s'ils sont structurants, manquent d'outils de mise en place, puis d'outils de contrôle du respect des engagements des pays.
1: Oui, parce que visiblement, on le découvre en ce moment, on peut faire ce qu'on veut.
0: Ben à partir du moment où on respecte plus le droit international, puis on considère qui n'existe pas, c'est sûr qu'on peut faire ce qu'on veut en autant que d'autres acteurs nous laissent faire aussi. Il faut dire que le problème est peut-être plus large. Avec la création de l'OMC en 1995, on pensait qu'on avait résolu ce problème-là parce qu'on a créé un organisme de régulation qui peut imposer des mesures coercitives aux pays récalcitrants. Sauf que, évidemment, le droit international repose sur une reconnaissance des États qui sont membres des différents accords internationaux. Ça revient à mon effet fée-clochette. Tout est dans tout le temps.
1: C'est tellement important ce que vous nous apprenez.
0: Ben voilà. Donc, à partir du moment...
1: Fée-clochette, je rappelle, si on y croit, ça existe.
0: Ben voilà. À partir du moment où il y a quelqu'un qui y croit plus, puis que cette personne-là, elle toute seule, elle représente pratiquement 30% de l'économie occidentale,
1: ça
0: nous pose un problème. Là, en ce moment, on a un dirigeant politique au sud de notre frontière qui pratique l'économie comme on le faisait au 19e siècle. Et qui croit aux tarifs économiques comme ils croyaient des leaders du 19e siècle. Et on voit le résultat que ça donne. Ensuite, faut pas quand même perdre de vue que le libéralisme économique qui conteste l'existence des tarifs douaniers, c'est le libéralisme économique qui a donné lieu à la mondialisation, c'est le néolibéralisme. Il n'y a pas que des vertus dans l'idée qu'on doit abolir les tarifs douaniers. Comme je vous dis, le tarif douanier a sa place, il occupe dans la géopolitique, il occupe une place importante. Par contre, l'excès de tarifs douaniers nous l'a montré dans les suites du krach boursier, dans tout ce qui a précédé la Deuxième Guerre mondiale. L'excès de tarifs douaniers, ça amène l'inflation, ça amène la perte d'emploi, ça amène l'incapacité pour le consommateur d'acheter des biens, même des biens de première nécessité, parce que n'oublions jamais qu'à la fin de la journée, les personnes qui payent pour tout ça, ce sont vous et moi.
1: C'est super. Moi, je retiens deux choses. Non à l'extorsion. Et vous êtes capable de dire une quantité de statistiques et de dates phénoménales sans la moindre feuille devant vous, Rachel, votre cerveau.
0: Mon cerveau retient beaucoup d'informations.
1: Incroyable.
0: Je dois le dire.
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1: On passe maintenant à l'arbitrage sportif. Puis pour revenir à la base du concept, on pourrait commencer par définir le rôle d'arbitre, David Robichaud.
3: C'est probablement la question la plus philosophique, en fait, parce que si on se demande, OK, à quoi sert un arbitre? On peut évidemment se dire, bon, ben faire respecter les règles, mais encore. Donc, en philosophie politique, on sait que, bon, il y a des règles un peu partout pour régler des problèmes d'action collective, pour atteindre des objectifs, etc. Mais la règle n'est pas une fin en soi. On met pas une règle pour mettre une règle, puis le simple respect de cette règle-là serait l'objectif poursuivi. Ce qu'on veut, c'est que, en respectant la règle, on puisse atteindre des objectifs.
1: Oui.
3: Et là, c'est là que on a un premier sujet de discorde au sujet de l'arbitrage. C'est quoi le but au fond de cet arbitre-là? Donc, quelle est la finalité plus grande qui est poursuivie? Est-ce que c'est assurer la sécurité des joueurs? Est-ce que c'est garantir un spectacle apprécié des spectateurs? Est-ce que c'est de faire respecter l'esprit ou la nature propre, l'intégrité du sport? Est-ce que c'est donc
1: Le rôle d'un arbitre?
3: On pourrait aller plus loin. Et en fait, ça peut être tout ça. Et ce qui est intéressant, c'est que, ben, avec le même livre de règlement, interprété à la lumière d'un objectif qui est la sécurité des joueurs ou qui est le spectacle tel que les spectateurs le souhaitent, ben, on peut arriver avec deux interprétations différentes et avec deux décisions sur la patinoire ou sur le terrain qui vont être différentes. Un exemple, la robustesse au hockey, on en parle beaucoup. Est-ce que

0: les bagarres sont une partie prenante du hockey? Est-ce qu'on devrait les interdire carrément? Est-ce qu'on devrait les punir plus sévèrement? Les mises en échec très robustes, est-ce qu'on devrait être plus sévère?
1: Mais il y a place à interprétation, donc qu'est-ce qui est très robuste?
0: Exactement. Et même au-delà de ça, c'est la réponse dépend de ce qu'on considère être le véritable hockey et quel est l'objectif du... Donc, on sait que les spectateurs adorent les mises en échec brutales, les bagarres, etc. Si l'arbitre est là pour promouvoir le spectacle, ben, il devrait d'une certaine façon laisser aller quand ça commence à dégénérer. Si au contraire, on considère que non, le hockey, c'est un mal nécessaire, les bagarres, mais on essaie de les limiter au maximum, ben là, l'arbitre peut intervenir de manière différente avec le même livre de règlement. Mmh. Donc, il y a une question philosophique, en fait, à la base de notre désaccord avec les décisions des arbitres. Si on n'a pas la même vision du rôle ou de la finalité poursuivie par les arbitres, ben, on sera pas d'accord avec eux.
1: Si c'est une question qu'on pose aux jeunes de 14 ans avant de les engager comme arbitre au baseball l'été, là.
0: Baseball,
1: quelle est ta définition de ton rôle? Quelle est la mission de l'arbitre à tes yeux?
0: Pire emploi d'été que j'ai eu de toute ma vie.
1: Vous avez fait ça, David.
0: J'ai fait ça. Je suis un peu TDA. Donc, moi, tu sais, il y avait quelqu'un sur les buts. Il y avait des parents qui étaient visiblement plus attentifs à ce qui se passait sur le terrain que moi.
1: On a parlé de l'interprétation. J'aimerais en savoir plus sur votre vie d'arbitre. Je vous interromps, non pas parce que ça m'intéresse pas, mais parce que j'ai un chronomètre sous les yeux. Il y a l'interprétation des règles.
0: Oui, l'interprétation des règles, en fait. Donc, au sein des règles, souvent, on se dit, ben, une règle, ça devrait être facile à appliquer. Donc, évidemment, il y a des règles qui sont très simples à appliquer. La rondelle doit traverser complètement la ligne rouge, c'est objectif. Il y a plein de sports où on a des règles qui exigent de punir plus sévèrement des actions intentionnelles. Et là, ben, on a malheureusement, j'en ai déjà parlé à ce micro, on a une tendance un peu paradoxale à évaluer les intentions. Donc, si on parle de mon comportement, je vais souvent expliquer mes fautes ou mes erreurs par le contexte, par le fait que, bon, les circonstances ont fait que. Et si je parle de quelqu'un d'autre qui est, disons, loin de moi, je vais souvent présumer que c'est intentionnellement qu'il a mal agi.
1: Oui.
0: Donc, quand on a un arbitre qui pose un jugement, ben, on se retrouve en fait face, s'il s'agit de notre équipe qui est punie, on va souvent en fait juger négativement les jugements parce qu'on va prendre pour acquis que le joueur de notre équipe a pas fait ça intentionnellement, c'est un accident, c'est tellement des bonnes personnes, etc. Bon, les joueurs adverses, par contre, on va présumer qu'il y avait de l'intention. Et donc, même une décision qui serait parfaitement objective de la part d'un arbitre est condamnée à être perçue de manière distincte et opposée par des partisans.
1: Mais vous avez raison, pire job.
0: Pire job ever, oui, puis surtout... c'est la pire job quand on est bon, imaginez quand on est mauvais.
1: Il n'y a rien à gagner en étant arbitre.
0: Exactement. Et donc, déjà, déterminer l'intention, c'est presque de la métaphysique. Là. C'est presque, tu sais, faut être un sorcier là, pour être capable de... Donc, ça intègre connaître la réputation du joueur, de comprendre le contexte dans lequel on est. Est-ce qu'il y avait un bénéfice à retirer de se comporter de cette façon-là, etc.
1: Puis, il faut souvent faire ça très rapidement.
0: Puis, il faut faire ça. Et le problème, c'est que maintenant, on a des technologies, on a des télés de 100 pieds de large avec une qualité d'image extraordinaire. On voit tous les détails et on a des reprises immédiates qui permettent en une seconde de nous dire si l'erreur était, s'il s'agissait d'une erreur ou d'une décision adéquate.
1: Ce qui nous amène à la question, est-ce que l'arbitre est obsolète?
0: Ben, c'est ça. Puis, je pense que non. Je pense qu'il faut en venir à la conclusion que l'arbitre fait partie du jeu. On a eu des exemples, en fait, dans la Coupe du Monde. On a eu recours à des reprises vidéo et à des technologies comme des capteurs dans le ballon qui sont d'une sensibilité extraordinaire. Donc, il y a un but qui a été refusé parce que le ballon aurait touché les cheveux du joueur. L'Argentine, quand je me souviens plus.
1: Vous espérez que je vais vous aider, mais...
2: C'est l'Argentine contre l'Égypte.
0: Et l'Égypte aurait probablement gagné si ce but avait été alloué. Et on a dit à la fois... Donc, on a dit dans certains cas, les arbitres ont fait des mauvais appels, on devrait les remplacer par la technologie. Dans d'autres cas, on a dit non, la technologie est trop précise. À un moment donné, l'idée, c'est pas est-ce qu'il y a eu un contact avec un cheveu, c'est est-ce que le ballon a été redirigé.
1: Voilà.
0: Et on se retrouve, en fait, justement, dans un contexte où on réalise que le travail de l'arbitre, c'est un travail qui fait partie intégrante du sport. J'ai eu la chance, en fait, de discuter avec Denis Morel, qui est un arbitre de la Ligue nationale, qui a été, en fait, le premier francophone ou un des premiers francophones à une époque très difficile. Puis, il me donnait des détails de c'est quoi le travail d'arbitre. On est loin de simplement faire appliquer les règles. On essaie de diriger le jeu, on essaie de calmer certaines ardeurs, on on essaie de justement de faire oublier certains moments. Et donc,
1: c'est étonnant qu'il vous ait appris ça en tant qu'ancien arbitre vous-même.
0: Oui, je sais pas. En fait, je pense que j'avais pas assez réfléchi au caractère philosophique de mon rôle cet été-là. En tout cas, je me suis fait rappeler beaucoup. Mais donc, c'est ça qui est intéressant. Il y a quelque chose en fait qui ne pourra jamais. On dit ça. Peut-être que l'intelligence artificielle dans 10 ans va être tellement avancée. Mais il y a des éléments qui sont purement humains. Il y a des éléments, par exemple, dans le sport, de se demander où commence et où finit le sport. À une certaine époque, pour déconcentrer l'adversaire, on pouvait avoir des propos racistes, des propos homophobes, etc. On a décidé que c'était le genre de distraction qui n'était pas autorisé. Donc, on a laissé notre morale générale avoir un impact sur, justement, la morale sportive ou la morale adversariale qui s'applique dans le sport. Mais quelle est la limite de ça? Ben, il y a un flou, en fait, avec lequel on doit composer et la technologie pourra pas nous amener une réponse de qu'est-ce qui est acceptable comme stratégie pour déconcentrer ou faire avancer nos intérêts. Donc, il y a des questions morales et je pense que c'est là, en fait, où mon emploi est protégé face à l'IA. Il y a des questions morales, en fait, qui exigent d'avoir des émotions, qui exigent d'avoir une espèce de compréhension fine de ces normes morales-là. Et c'est pour ça que je pense que les arbitres sont là pour rester au grand dam de tout le monde parce que
1: on
0: est moralement et psychologiquement condamnés à être en désaccord avec les décisions des arbitres et ça ne va pas changer.
1: Et très, très rapidement, là, il y a Gabrielle de Montréal qui nous écrit qu'elle joue et est aussi entraîneur de Ultimate Frisbee et qu'il n'y a pas d'arbitre dans ce sport-là. Chaque joueur est responsable des appels, même au championnat du monde. Si tout le monde est un peu arbitre, est-ce que l'arbitrage est meilleur?
0: Ouf!
2: C'est une grande question.
1: C'est parfait parce qu'il nous reste 30 secondes.
0: Je n'ai pas une grande confiance en l'être humain dans un système de compétition sans arbitre. Là. Je pense si on a un désaccord profond, je vois pas c'est quoi la solution. Ben. Ça va prendre un petit tyran qui va dire c'est moi qui décide.
1: On veut plus d'informations de la part de Gabrielle. On aimerait qu'elle nous écrive et on espère qu'elle ne prend pas mal votre commentaire.
0: Non. En fait, tant mieux si ça fonctionne, mais je serais surpris.
1: C'est super intéressant tout ça. Merci David Robichaud. Merci Rachel Chagnon. Vous êtes respectivement David, professeur au département de philosophie de l'Université d'Ottawa, et Rachel, professeur au département des sciences juridiques de l'UQAM. Dans quelques minutes, Louise Deschâtelet, Pierre Curzé et Hélène David seront en studio pour commenter l'actualité. On va notamment parler de notre difficulté à être spontané. Ça pourrait être dans votre champ d'expertise, ça, David. Mais vous êtes super spontané, je veux dire.
0: Ouais,
1: l'analyse là, philosophique.
2: Il y a sûrement des enjeux éthiques dans la spontanéité.
1: C'est ça.
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4: Bonsoir, ici Marc-Antoine Leblanc. Voici vos informations. Le premier ministre Mark Carney a discuté avec ses homologues des provinces et territoires des négociations commerciales avec les États-Unis qui doivent s'intensifier dans les prochaines semaines. Ils étaient réunis à l'Île-du-Prince-Édouard. Mark Carney a invité les premiers ministres à poursuivre leurs efforts de diversification des exportations et en plus du commerce, l'énergie a été au centre des discussions. Voici Mark Carney.
5: Nous prenons des mesures pour que notre réseau énergétique soit plus abordable, plus concurrentiel et plus sécuritaire. Nous accélérons les grands projets qui vont transformer notre économie pendant des générations. Nous éliminons les obstacles à la mobilité de la main-d'œuvre et au commerce intérieur.
4: Le premier ministre a ajouté qu'en plus du commerce, il a notamment discuté avec ses homologues de grands projets et d'énergie. Et justement, les provinces maritimes envisagent la création d'un nouvel opérateur du réseau électrique pour l'ensemble de la région. Le Nouveau-Brunswick, la Nouvelle-Écosse et l'île du Prince-Édouard ont signé un protocole d'entente en matière d'énergie cette semaine, dans lequel cette idée est évoquée. Frédéric Camarano.
6: Et c'est quelque chose de spécial, honnêtement, de voir les trois provinces maritimes qui collaborent ensemble. Rien de plus naturel que de s'entraider, croit la première ministre du Nouveau-Brunswick, Susan Holt. Elle a signé un protocole d'entente avec ses homologues néo-écossais et prince-édouardiens pour collaborer davantage. Une collaboration qui pourrait comprendre une meilleure planification et coordination régionale, mais aussi la création d'un réseau mené

0: pour accueillir une nouvelle centrale nucléaire. Ici Frédéric Camarano, Radio-Canada, Charlottetown.
1: Donald Trump annonce de nouveaux droits de douane d'environ 10% sur les exportations de près de 90 pays. Ces nouvelles surtaxes remplacent celles qui arrivent à échéance cette nuit. L'administration Trump cherche à remplacer de façon permanente les droits de douane invalidés par la Cour suprême il y a 5 mois en s'appuyant sur une autre disposition juridique. Les tarifs devraient s'appliquer aux marchandises qui ne sont pas conformes à l'accord Canada-États-Unis-Mexique. Washington accuse les pays en question de ne pas suffisamment lutter contre le travail forcé. L'armée américaine annonce une nouvelle série de frappes sur des cibles militaires iraniennes. Sur ses réseaux sociaux, le commandement militaire américain pour le Moyen-Orient affirme intervenir pour punir l'Iran et réduire les menaces qui minent la marine marchande. Des médias d'États iraniens rapportent que la ville d'Avaz, dans le sud du pays, a été frappée et que des explosions ont été entendues sur l'île de Keshem, près du détroit d'Ormuz. En Colombie-Britannique, les 3 feux qui brûlent dans le canyon du Fraser, près de la municipalité de Boston Bar, continuent d'inquiéter les autorités. L'incendie d'Anderson Creek, qui a quadruplé de taille dans les derniers jours, menace de converger avec un autre brasier à proximité. Emma Hautecoeur a les détails.
2: Le service de lutte contre les incendies de forêt de la Colombie-Britannique rapporte que les incendies qui encerclent la communauté de Boston Bar dans le canyon du Fraser ont pris de la vigueur mercredi soir et durant la nuit. La crainte à l'heure actuelle, selon Morgan Bloy, c'est que les feux d'Anderson Creek et d'Ainsley Creek, tous deux situés à l'est de la route 1 et du fleuve Fraser, convergent à cause de vents du sud.
3: We are seeing those fire perimeters come fairly close, and just with the aggressive fire behavior that we're seeing and the rate of spread that we've been seeing in the last few days, it is a big concern.
2: Ils sont assez proches et intenses, dit-elle, et pourraient le devenir encore plus s'ils joignent leurs forces.
3: It creates a lot of energy to have 2 wildfires of those sizes meet up together.
2: Les équipes de BC Wildfire travaillent à installer davantage d'équipements comme des gicleurs pour protéger les structures et les habitants qui ont refusé de partir. Wolfgang Kesting, un pompier déployé à Boston Bar pendant 10 jours, ne mâche pas ses mots.
4: It really looked like an inferno opened up.
2: Au troisième jour de notre déploiement, on aurait vraiment dit qu'un enfer s'était ouvert au sommet de la montagne. Il témoigne avoir vu des arbres engloutis par les flammes en très peu de temps. D'autres ordres et alertes d'évacuation ont été publiés, notamment dans les districts de Thompson Nicolai, Squamish, l'Élouette. À l'heure actuelle, 640 propriétés sont visées par un ordre d'évacuation dans la province, dont la majorité dans le canyon du Fraser. Ici Emma Hautecoeur, Radio-Canada, Vancouver.
1: En terminant, la bourse de New York a terminé la journée en net recul. La compagnie Tesla a notamment glissé de près de 15% après avoir annoncé la veille un bénéfice net inférieur aux attentes pour son 2e trimestre. Le géant technologique Alphabet, la maison mère de Google, a perdu pour sa part près de 7%. Les dégringolades surviennent en pleine escalade des tensions au Moyen-Orient. Le prix du baril de Brent, la référence mondiale en matière de pétrole brut, a par ailleurs dépassé les $100 américains aujourd'hui. Voilà, c'était vos informations. Passez une excellente soirée à notre antenne.

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0: C'est mon petit bonbon du jeudi, l'heure durant laquelle je dois avertir Pierre Curzi d'arrêter de parler de drogue. C'est le moment de se donner à des personnes d'expérience. Bonjour, Pierre Curzi, Hélène David et Louise Deschâtelet.
1: Bonjour.
0: On veut profiter de votre expérience respective en politique, culture, chronique et vie en général pour faire le tour de quelques nouvelles aujourd'hui. Puis pour commencer, moi j'aimerais beaucoup vous entendre au sujet du legs du grand Oliver Jones, dont on a appris le décès tard hier soir. C'est l'un des musiciens de jazz canadiens les plus connus, les plus talentueux de l'histoire. Il a été intronisé au Panthéon de la musique canadienne en 2023 après avoir enregistré plus d'une vingtaine d'albums. La même année, il y a un timbre qui a été créé à son effigie. Donc, une grande perte, certainement, Hélène David.
2: Puis, il a été mentoré par son voisin, Oscar Peterson. C'est quand même extraordinaire. Moi, je tiens à souligner ça. Je suis pas une spécialiste du jazz. Mon conjoint, il en mange, il adore ça, mais c'est moi qui parle aujourd'hui, donc je peux pas dire que je suis une spécialiste du jazz.
0: Non, mais vous avez été ministre

0: de la culture, puis je pense qu'il s'inscrit quand même quelque part dans la culture québécoise.
1: Je veux dire quelque chose dans la culture québécoise, puis je veux dire quelque chose par rapport à ses origines. Oui. C'est quelqu'un qui, comme Oscar Peterson, était de minorité culturelle, mm-hmm. on va le dire, visible. À l'époque, mm-hmm. on disait ça beaucoup. Et de la petite Bourgogne. La petite Bourgogne, là, on se comprend que c'était pas Westmount puis Outremont, là.
0: Non, c'est
1: la
0: un quartier
1: Bourgogne,
0: montréalais.
1: Quartier montréalais modeste. Mm-hmm. Et ça a produit deux des plus grands musiciens canadien. Et il parlait français, on l'a écouté avec Stanley Péan, et il jouait de façon extraordinaire, et il a été formé par la sœur d'Oscar Peterson. Mm-hmm. Alors c'est un legs qui nous appartient, c'est un legs québécois de souche, et c'est ça que moi je peux dire, la fierté, à la fois comme ancienne ministre de la Culture, mais comme québécoise, comme montréalaise, d'avoir eu quelqu'un d'une telle trempe.
0: Mm-hmm. Louise Deschâtelet, pour vous, Oliver Jones, qu'est-ce que ça représente pour la culture?
2: Moi, ça représente une certaine fascination parce que j'ai toujours aimé les gens de couleur, même très jeune. Et dès que je fus en âge de sortir dans les clubs, je suis allée danser au Rocket Paradise. Et c'était...
0: Où il performait
2: à l'occasion et où la majorité des gens de couleur montréalais qui étaient dans le domaine musical performaient également et où on pouvait avoir la chance de danser. Mmh. Et j'ai des souvenirs de ça qui me garde proche de ces gens-là qui sont des géants, mm-hmm. et en même temps des personnes d'une tendresse inimaginable. Et c'était le cas d'Oliver Jones, qui était une espèce de géant et en même temps quelqu'un d'une douceur et d'une bonté dont tout le monde vante les mérites humains.
0: Oui, Stanley Péan nous parlait de son humilité presque choquante tantôt et du fait que lorsqu'il y a eu croisade contre ces clubs où vous sortiez, Louise, oui. pour entendre Oliver Jones performer, ben il a dû s'exiler pour continuer à pratiquer mm-hmm. Sa musique comme il l'entendait. Pierre Curzi, de votre côté, qu'est-ce qu'il représente, ce géant?
3: Le merveilleux hommage que Grégory Charles lui rend dans le Journal de Montréal, mm-hmm. je pense qu'il dit à peu près tout. Moi aussi, j'ai des souvenirs de quand on allait dans les bars de jazz. C'était dans la petite Bourgogne. Oui. Puis c'était un quartier qu'on fréquentait pas beaucoup. Là, il fallait descendre, s'en aller vers l'ouest. Puis le sud-ouest, un quartier inconnu. Puis ça avait beaucoup de charme. Alors, moi, je l'ai entendu souvent, Oliver Jones, comme Oscar Peterson. Mais je connais pas bien le jazz. Je pourrais pas dire. Mais chose certaine... C'était des grands musiciens et ils s'inscrivaient dans... Et il dit quelque chose, Grégory Charles, que j'ai beaucoup. Il dit, dans ce temps-là, c'était comme multi-tout, là. Tu sais, t'allais dans ces petites bars de jazz-là, mm-hmm. puis il y avait plein de monde qui se mêlait. Donato a joué. Tu sais, il y a des grands comme Donato, qui est un homme important dans le jazz ici, a joué avec. Alors, moi, une grande perte, puis en même temps, un sacré bel apport à notre mm-hmm. culture, puis à sa richesse et à sa diversité. Oui. Alors, bon voyage, Oliver Jones. Mm.
2: Oui, et les gens de sa trempe ont été des vecteurs tellement importants pour leur communauté culturelle.
0: Mm. Oui.
2: Je veux dire, ils étaient des précurseurs, puis ça faisait, en écoutant Pierre, je me disais, il dit, on descendait dans ce coin-là où on n'allait jamais, puis le Rocket Paradise était au deuxième étage d'un petit immeuble dans le bas de la ville. Et quand tu étais là, tu faisais partie de la communauté, on t'acceptait en tant que blanc, comme si t'étais de la même couleur qu'eux, parce que ceux qui faisaient la musique, c'était des noirs.
0: Mais c'est super intéressant parce que vous me parlez d'une époque que j'ai pas connue où les tensions culturelles demeurent, on le sait, on n'a pas besoin de preuves avec l'été qu'on a eu et le corps policier de Montréal, par exemple.
1: Oui, mais on parle de Lougansdor aussi, oui, quand même, ça. De Montréal-Nord, Félix Auger-Aliassime de Québec, c'est des gens qui sont la relève, je dirais, pour nous dire voici la diversité exceptionnelle.
0: Mais vous me parlez d'une époque où il y avait moins de lieux de rencontre, pense, pour les personnes blanches et les personnes qui ne l'étaient pas. Je trouve ça super intéressant de vous entendre. Et pour ce qui est du legs d'Oliver Jones, il y aura une programmation spéciale du côté d'ICI Musique dès ce soir à 20h, quand le jazz est là. Stanley Péan va rendre hommage à Oliver Jones. Il y aura aussi rediffusion à 22h de l'émission spéciale qu'il a créée pour les 90 ans du musicien. Et dans la nuit du 24 au 25 juillet, de minuit à 4 heures du matin, il y aura hommage. Et là encore, c'est à Stanley Péan qu'on va devoir ça.
2: Puis je vais en profiter pour dire qu'il existe l'Orchestre national de jazz de Montréal.

0: que peu de gens connaissent. Ils font à peu près une douzaine de concerts par année. Soyez à l'affût de ça et allez vous initier à la 5e salle de la Place des Arts quand ce groupe-là présente des spectacles.
1: Merci pour la recommandation. On vous invitera dans notre cellule culturelle, Louise Deschâtelet.

0: On poursuit avec une très intéressante lettre d'opinion de la journaliste Marie-Claude Lortie, publiée dans la presse le 20 juillet. Elle explique là-dedans être troublée par une affiche de la campagne de financement Unie contre le cancer. Donc, l'affiche présente une femme en chemise d'hôpital, la tête couverte d'un turban bleu qu'on associe spontanément aux patientes en chimiothérapie qui ont perdu leurs cheveux. Mais c'est indiqué que cette femme-là, Marie-Lucie, est en rémission. Alors, Marie-Claude Lortie se demande pourquoi on la voit pas dans son quotidien avec des vêtements normaux puis des cheveux qui repoussent d'abord. Puis ce qu'on lui a répondu, en gros, c'est que l'image de la femme qui a perdu ses cheveux, puis qui est visiblement une patiente, ça attire la sympathie et donc la générosité des donateurs, des donatrices. La journaliste déplore le fait qu'on représente pas beaucoup les personnes qui ont eu un cancer puis qui ont repris leur vie quotidienne en faisant de belles choses. Quand vient le temps de donner, est-ce que l'espoir, ça peut être aussi mobilisateur que la souffrance, selon vous, Hélène David, en tant que psychologue retraitée?
1: C'est une immense question et j'ai le fardeau de répondre en premier. Ça m'a fait beaucoup, beaucoup réfléchir à cette question-là. Parce que on connaît tous, on a tous dans notre entourage, bon, des gens qui sont passés par des moments extrêmement difficiles.
0: Oui.
1: C'est pas seulement le turban, c'est l'ensemble de ta vie qui est fragilisée. Tu sais pas où tu t'en vas. Et les exemples récent, Isabelle Brouillette, Julie Drolet, elles en ont parlé. Elles en ont parlé et ça devient presque des modèles de battantes, de résilientes, mais elles n'ont pas, en psycho, on dit scotomisé, elles n'ont pas fait l'impasse sur les moments difficiles. Mm-hmm. Quand Julie Drolet parle de son chien, par exemple, l'importance de son chien, ça vient nous toucher ça. Et j'ai retenu une phrase, qu'est-ce que c'est que l'éthique de la communication caritative?
0: Oui, c'est ça, parce que moi, ce qui m'intéresse, parce que, évidemment, Marie-Claude Lortie ne nie pas toutes les douleurs et les conséquences associées au cancer, mais elle se demande, mais il n'y a pas moyen d'être généreux quand
1: c'est
0: on voit...
1: C'est beaucoup plus difficile d'être généreux devant quelqu'un qui va bien
0: et dont
1: on ne voit pas la souffrance. C'est très, très clair que prenez la Croix-Rouge, l'UNICEF, Médecins sans frontières, le camp, les amputés de guerre. Ben, c'est sûr que c'est pendant que l'inondation arrive que les gens donnent. C'est pendant qu'il y a un appel à donner des vêtements pour l'hiver pour des jeunes sans-abri ou qui ont rien à se mettre sur le dos. C'est là que la souffrance mobilise la générosité.
0: Ce qu'on nous montre, ce n'est pas la distribution de vêtements ou la construction d'un nouvel aqueduc.
1: C'est-à-dire qu'il ne faut pas non plus rien dire sur l'après. Mm-hmm. Ça, je suis d'accord avec elle, la journaliste. Il faut le dire. Mais il faut aussi peut-être parler du processus pour aller chercher dans notre cerveau, les parties qui viennent chercher une certaine empathie, je dirais.
0: Ouais, je comprends. Marie-Claude Lortie, pour mettre tout le monde en contexte, demande dans sa lettre d'opinion, je la cite, pourquoi ne pas vendre est entre guillemets évidemment, pourquoi ne pas vendre le cancer ou plutôt l'importance de notre engagement collectif scientifique, financier et social face à ce mal, en visant aussi le bonheur de la guérison, du contrôle de la maladie, de toute la joie que permettent les avancées médicales. Qu'est-ce que vous en pensez? Est-ce qu'on gagnerait à mettre davantage de l'avant les réussites sans nier la souffrance, bien entendu, Pierre Curzi?
2: Ben, moi, je suis allé voir ce qu'il en était du cancer, puis j'ai vu des statistiques qui m'ont un peu effrayé.
0: Mm-hmm.
2: 90 000 cas de cancer nouveaux cette année. Le taux de cancer le plus élevé du Canada, c'est au Québec, de 15 à 20 % plus élevé. Alors, je me dis, la réalité, c'est qu'il y a beaucoup, beaucoup, beaucoup de ces personnes-là qui reçoivent cette nouvelle du cancer et qui vont avoir des conséquences qui peuvent aller jusqu'à au décès. Donc, quand on veut changer une image de marque, il faut faire attention. Je me suis donc intéressé aussi à ce que ça voulait dire, ça, parce qu'elle parle de rebranding, qui est en fait l'image de marque. Quand on veut changer une image de marque, il faut d'abord faire une évaluation de cette

0: qu'on a, et celle qu'on a fonctionne, visiblement.
1: Parce qu'il y a des dons qui sont offerts par les Canadiens et Canadiennes.
0: Exact. Ensuite, il y a un repositionnement stratégique, des mots qu'on peut mettre dans à peu près toutes les sauces, tous les jours, mais on comprend quand même que c'est réel. C'est-à-dire, repositionner l'organisme qui recueille les fonds d'une façon qu'elle continue à en recueillir et qu'elle en recueille le plus possible. Mais je regardais là les progrès qu'on fait dans le cancer. Oui. Il y en a. J'ai des gens près de moi qui ont complètement éliminé le cancer. Mais c'est difficile de vendre les progrès en immunothérapie, en thérapie ciblée, en vaccin et nanomédecine. C'est difficile à véhiculer.
1: Oui, je comprends.
0: Alors, avant d'aller vers un changement d'image de marque, si on veut s'assurer d'un bon financement, moi, je pense qu'il faut être assez prudent et savoir que même s'il y a effectivement des avancées réelles et des succès, il y a aussi un grand nombre de personnes qui sont toujours souffrantes et qu'on a besoin probablement de garder le financement actif.
1: Avant de vous sonder, Louise Deschâtelet, moi aussi, je veux donner des statistiques. Lorsque le cancer est décelé au premier stade, la survie après 5 ans dépasse 90 % pour 4 des 5 cancers les plus fréquents au Canada. Donc, je trouve que on sait qu'il y a 2 Canadiens sur 5 qui vont recevoir un diagnostic de cancer. Il y en a environ 1 sur 4 qui va mourir de la maladie. Ça, j'ai l'impression qu'on le sait bien. Moi, j'ai été étonnée par ce niveau de réussite. J'ai l'impression qu'on m'en parle beaucoup moins qu'on me parle des statistiques très effrayantes. Donc, est-ce que, Louise, vous pensez qu'en tant que société, on pourrait être rendu à un endroit où ce serait acceptable de voir le cancer comme un passage terrible et obligé pour beaucoup de gens, mais qui peut se terminer mieux qu'on le présente souvent sur les affiches?
2: Je suis d'accord qu'on devrait être rendu là. Mm-hmm. Mais je ne sais pas si on est déjà rendu là. Et je comprends Marie-Claude Lortie qui a elle-même vécu un cancer du sein, comme des gens autour de moi ont vécu des cancers. Quand ils entrent en rémission, ils n'ont plus le goût de se faire accoler cette étiquette-là.
1: Ça se comprend.
2: Et ça se comprend et c'est heureux que ce soit comme ça. Et c'est heureux de savoir, et ça on devrait faire de la promotion du taux de guérison dans tel et tel type de cancer.
1: Parce que ça se fait grâce à la recherche que l'on finance avec nos dons, je comprends son point.
2: Oui. Par contre, il y a danger de banalisation, toujours, quand on essaie de ménager la chèvre et le chou, puis de doser l'affaire. Banaliser le cancer peut amener à des dérives, comme il y en a chez certains politiciens américains qui disent que certains cancers n'existent pas puis que ça se soigne avec l'opération du Saint-Esprit puis des petites pilules sans aucune molécule. Mm-hmm. Alors, c'est faut doser entre les deux. Puis moi, je vais faire, toutes les comparaisons sont en général mal à propos, mais je vais en faire une avec la chasse.
1: OK.
2: Vous savez que on n'utilise plus maintenant, dans le jargon de la chasse, on a tué un chevreuil. Quand on a tué un chevreuil, on dit on a récolté un chevreuil. C'est le mot qui est utilisé dans le milieu de la chasse pour enlever le caractère violent de la chasse.
1: Le geste est violent. L'approche peut être philosophique.
2: Oui, je veux bien. Oui. Mais moi, là, récolter un chevreuil, là, ben, c'est tuer un chevreuil. Mm-hmm. Je m'excuse, je ne veux pas entendre ce terme-là. Et c'est ce terme-là qu'on utilise. Alors, est-ce qu'on va se rendre jusque-là dans le domaine d'une maladie aussi importante et grave qu'est le cancer?
1: Donc, cette idée d'occulter certaines réalités qui sont plus violentes, plus bouleversantes, puis sur lesquelles on préfère parfois fermer les yeux, mais qui, visiblement, nous font donner davantage. On est une drôle de bébite, hein, l'humain.
0: Ouais. Ben, il faut. Moi, je trouve que Louise touche au point réel parce que l'article nous éveille, ouais. C'est très bien. Puis ce dont il faut discuter, c'est à quel moment il va y avoir ce point de bascule-là? À quel moment on va devoir passer d'une approche à une autre? Autrement dit, de la changer, cette image de marque-là.
1: Ou faire de la place à différentes approches, peut-être.
3: Voilà, peut-être qu'il faut célébrer la vie, c'est vrai.
1: Oui.
3: Célébrer les avancées de la recherche. Mais si on ne fait
4: que ça, tout va bien, Madame la Marquise, mais c'est pas vrai. On a encore besoin de milliards de dollars pour... Tu sais, on parle de stade 1, c'est vrai, Pierre, ce que tu dis, des stades 1 où je me souviens
1: c'est
4: plus.
1: C'est moi qui l'ai dit.
4: Oui, OK.
1: Taux de survie à 90% stade 1, après 5 ans pour garder 5 cancers.
4: Quid de c'est ceux qui se font dire stade 2, stade 3, stade 4, qui se font dire un cancer au cerveau, qui se font dire plein de choses? Et c'est là que la recherche va venir jouer un rôle immense.
2: Et si on dit
4: tout est réglé et puis oublier ça, les autres stades, ben c'est assez terrible. Et je craindrais, comme dit Pierre, que j'aime pas le mot rebranding quand on parle de maladie, là, mais c'est tellement
1: que l'image de marque du cancer.
4: Soit on célèbre la vie. Oui, on célèbre la vie. Puis c'est formidable. Mais il faut continuer. Il faut continuer à investir énormément en recherche.
1: Pluralité des approches, s'il vous plaît.
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1: On passe à la politique internationale maintenant. Le Royaume-Uni a un nouveau premier ministre, un 7e en 10 ans, le travailliste Andy Burnham. Son profil fait jaser. Il a 56 ans, il aime beaucoup le groupe Oasis, comme moi. Et il se décrit comme partisan d'un socialisme pro-entreprise et proche des gens. Je ne me révélerai pas à ce sujet. Pierre Curzi, vous voyez de quel œil cette nouvelle nomination?
0: Ben, je l'ai trouvé intéressante. On n'est pas si proche que ça, du coup pas moi, de la politique britannique. Mais d'un autre côté, je me suis demandé pourquoi, quand il est parti, Keir Starmer était parti.
1: Oui.
0: Il est parti. Et il y a beaucoup de phénomènes là-dedans.
1: Parce qu'il faut dire donc que ce nouveau premier ministre n'a pas été élu. Il remplace le chef du parti.
0: Ouais. Premier phénomène, un phénomène qu'on connaît bien au Québec, puisque notre premier ministre a remplacé François Legault. Donc, c'est le même phénomène. Moi, je trouve que j'ai des réticences par rapport à avoir un premier ministre qui n'a pas été élu au suffrage universel. Mm-hmm. Donc, on regarde le suffrage universel. Il faut savoir qu'en Angleterre, les Tories, les conservateurs, ont été là pendant longtemps. Les travaillistes viennent de prendre le pouvoir en 2004, je pense, avec Keir Starmer. Et la prochaine élection, c'est en 2029, donc dans quelques peu de temps. Et donc, on regarde qu'est-ce qui a fait qu'on a changé, qu'on est passé des Tories aux travaillistes, parce qu'il y avait un contenu, là, des inquiétudes sur la situation financière du Royaume-Uni. Il y avait aussi des inquiétudes sur le logement. Il y avait des inquiétudes sur les aspects sociaux. Tu sais, il y a les mêmes problèmes à peu près là qu'ici.
1: Vraiment, et donc, on a adopté le coût de la vie.
0: Exact. On est allé donc vers un homme de gauche. Là, on se découvre que cet homme de gauche-là est peut-être pas si de gauche que ça, qui était plutôt centre puis plutôt en accord. Et là, on le remplace par quelqu'un qui, en principe, comme maire de Manchester, aurait fait des choses qui sont dans l'ordre du Parti des travaillistes. Oui. Donc, et on se rend compte que dans son discours actuel, comme premier ministre maintenant nouvellement nommé, il est très loin d'avoir le même discours. Alors, on est dans cette mouvance-là où une gauche difficilement peut s'affirmer avec des principes de gauche très radicaux.
1: Ouais.
0: Des principes radicaux, oui. Et glisse tranquillement vers le centre pour éviter, la même chose qu'en France, l'arrivée de l'extrême droite. Dans ce cas-là, c'est Nigel Farage. Là.
1: Mais c'est intéressant parce que selon un rapport publié en juillet de la firme Ipsos, le Parti travailliste arriverait en seconde place derrière le Parti populiste d'extrême droite Reform UK en cas d'élection générale.
0: Exact.
1: Donc, il y a cette menace pour le Parti travailliste de voir un parti d'extrême droite au pouvoir. Alors, vous jugez qu'on a droit à une gauche un peu molle devant
0: Je trouve que c'est une gauche très molle, puis c'est une droite très dure. Et l'autre problème, c'est qu'on est dans le fameux système britannique, élection uninominale à un tour, ce qui fait que très peu de gens peuvent obtenir beaucoup de députés. Et ça, c'est un des enjeux.
1: Andy Burnham obtient quand même 25% d'opinions favorables auprès du public en ce moment. Puis c'était 14% dans le cas de son prédécesseur. Donc, au moins, il y a amélioration. Hélène David, je l'ai vu un doigt en l'air.
4: Oui, ben, je voulais juste... je suis certaine que mon collègue Pierre voulait dire 2024 que Keir Starmer.
1: Oui, non, pas 2024.
4: Pas 2004, mais c'est pas grave. Mais je suis sûre qu'il y a des auditeurs qui vont dire « Ah, bon! »
1: Vous faites bien.
4: Mais il est très intéressant, Burnham, parce que il faut étudier le phénomène de l'arrivée, justement, de gens plus de centre-gauche ou gauche. Là, on pourrait s'ostiner sur à quel point dans l'échiquier, sur le continuum. Mais c'est des facteurs de personnalité qui, maintenant, ont l'air de prendre vraiment le dessus. Par exemple, il faut crier aussi fort que la droite, mm-hmm. avec des messages simples, authentiques, réels, ce qui a fait sa popularité comme maire de Manchester, d'ailleurs. Mm-hmm. C'est des messages de très bons communicateurs. Alors, quand tu veux être un bon communicateur, il faut que ça soit que tu redonnes espoir, faut que tu aies des solutions.
1: C'est ce qu'il a promis, hein, des changements profonds pour redonner de l'espoir.
4: Oui, dans les 10 prochaines ouais. années. Alors, il se projette assez loin. Mais s'il veut aller chercher, comme Mamdani a fait, comme il va se passer en France, parce que il faut contrer Le Pen, donc il va falloir avoir, il faut aller chercher là où les gens sont. Et Burnham là a l'air d'être quelqu'un qui va beaucoup plus chercher par son authenticité, par ses propositions assez simples, par parlant des vrais problèmes à du vrai monde. Puis quand t'es maire d'une grande ville, c'est ça qu'on a apprécié pour lui. Mm-hmm. Son premier discours était dans un refuge.
1: Il diffère de sa priorité,
4: le combat contre l'itinérance. Puis il avait réussi beaucoup à Manchester. Alors, il y a quand même toute cette façon de se présenter. Il flotte de zone, comme on dit. Il va inonder parce qu'il faut jouer au même jeu que l'extrême droite peut jouer.
1: Quand on parle de ce qu'il a fait pour Manchester, il a réduit de moitié l'itinérance dans la ville entre 2017 et 2020, mm-hmm. même si la crise du logement fait toujours des ravages au Royaume-Uni. Louise Deschâtelet, qu'est-ce que vous pensez de la feuille de route de ce nouveau premier ministre?
2: Moi, j'ai envie de lui envoyer le plus grand char de bonheur et de chance au monde.
1: On utilise moins ça, hein, char de bonheur, oui, comme expression.
2: Exactement. Moi, c'est un char de bonheur.
1: J'ai eu un peu peur.
2: Et de plaisir à travailler. Mais j'ai pitié de lui parce qu'il se retrouve avec la résultante de tous les mensonges que la droite a racontés aux citoyens de Grande-Bretagne pour leur faire voter le Brexit.
1: Ouais.
2: Et il ne pourra pas, à mon avis, faire ce qu'il veut faire, à part la décentralisation, qui est la plus facile à réaliser, celle qu'il a réalisée dans Manchester, mm-hmm. mais réduire le coût de la vie, diminuer l'inflation, réindustrialiser la Grande-Bretagne, alors que les autres avaient dit que la Grande-Bretagne allait retrouver toutes ses industries avec le Brexit et qu'elle allait repartir sur de nouvelles bases. Eh bien, il n'y a rien de ça qui est possible et les gens se rendent compte que d'avoir quitté l'Union européenne a été une grave erreur. Et lui est pris avec ça. Qu'est-ce qu'il va faire? Je ne sais pas. J'espère qu'il va être inventif. Mais moi, j'ai pas de conseils à lui donner. J'en connais trop peu.
1: Par rapport aux mensonges liés au Brexit, mm-hmm. que vous venez de mentionner, je peux mettre un peu l'auditoire en contexte. La campagne du Brexit a été marquée, Vote Leave, a été marquée par des stratégies de ciblage numérique puis des informations souvent trompeuses sur les contributions financières à l'Union européenne. Il y a des chercheurs de l'Université de Londres qui ont montré que sur Twitter, qui est aujourd'hui X, des comptes automatisés amplifiaient massivement les messages du camp des Brexiteurs avant de disparaître juste après le vote. Donc, ça suggère une forme de manipulation. Puis, une autre étude de l'Université d'Oxford qui conclut qu'il y a moins de 1% des comptes Twitter favorables à la sortie de l'Union européenne qui généraient près d'un tiers de l'ensemble des messages liés au référendum. Puis, il y a des recherches qui montrent aussi que la Russie est à l'origine de plusieurs de ces comptes.
2: Alors, j'en serais presque venue à penser que le fameux Nigel Farage, là, complètement à droite, qui veut revenir en force et prendre le pouvoir, ben qu'il le prenne, le pouvoir. On va voir ce que ce personnage épouvantable a fait à son pays.
1: Ben là,
2: qu'est-ce qu'il va être capable de faire?
1: Mais je comprends l'idée. Mais je la souhaite peut-être pas.
2: Non, je suis d'accord avec toi.
4: Anti-immigration, anti-extrême-droite.
2: Je le sais, mais c'est lui, il fait partie de cette équipe mauvaise qui a mis ce pays-là dans cette situation-là.
1: Louise Deschâtelet, agente du chaos.
2: Quasiment ce matin.

0: C'était la chanson N'attends pas, un excellent choix de notre réalisateur Sylvain Wood, parce qu'on a été interpellé par une chronique publiée dans Le Monde dont le titre est Fallait réserver. Bienvenue dans le monde de la suranticipation. Là-dedans, Guillemette Fort souligne qu'il faut maintenant organiser ses congés des mois à l'avance. Les hôtels, les trains, les activités touristiques, les restaurants affichent de plus en plus complets. Et si les vacances rimaient jadis avec spontanéité et on verra, c'est plus tellement vrai selon elle. Vous êtes d'accord, Pierre Curzi? Je vous entends. Je soupirais.
1: Ouais, je sais, il faut réserver. C'est vrai, il faut réserver. On pense à l'hiver prochain, puis moi-même, là, on est déjà en train de choisir des maisons quelque part dans un pays où il fait soleil. Je pense que c'est la Martinique. Ça, moi, ça m'exaspère. Mais en même temps, je suis bien conscient. Ça veut dire deux choses. Ça veut dire d'abord qu'il y a de plus en plus de gens sur la planète, de plus en plus de gens qui prennent des vacances, qui vont au restaurant, qui, bon, de plus en plus de gens partout.
0: Qui ont les moyens de chercher un endroit chaud dans lequel s'exiler. Exact. Et qui, parfois, ont juste les moyens d'aller au restaurant pour signer un anniversaire en un an et qui se disent, ben voyons donc, il fallait que j'aille réserver le mois passé.
1: Est-ce que ce qu'on fait, ce que je fais régulièrement, ben en même temps, il y a quelque chose d'un peu obsédant là-dedans dans le fait que il faut prévoir plusieurs mois à l'avance quel va être notre comportement, notre envie, notre désir et vers quoi on va, parce que c'est souvent de l'inconnu. On réserve un restaurant, bon, il y a une bonne réputation, mais ça peut... Tu sais, alors là, alors ma solution, c'est je me suis intéressé au deuil, aux quatre étapes du deuil. Je me suis dit, qu'est-ce que c'est? Alors, dans le deuil, il y a nier et négocier. Des fois, ça marche. Je pense que ça marche de moins en moins.
0: Hey, ensuite, il y a la colère. La chroniqueuse remarquait qu'on négocie. On arrive, le train est bondé, puis on est comme, non, mais il reste peut-être de la place, mais vous pouvez sûrement arranger quelque chose. Donc, c'est une bonne piste, Pierre. C'est exactement ce qu'on fait.
1: L'autre, si ça ne marche pas, on peut être en colère. Deuxième étape du deuil. La troisième étape, c'est la dépression. Là, vraiment, tout est échoué. Vous venez de manquer vos vacances, votre repas, tout ce que vous auriez dû réserver. Et finalement, il y a la quatrième, c'est le dépassement. Et j'ai bien aimé ce mot-là, dépassement, c'est-à-dire, quelle est l'alternative? Où vais-je aller? Et là, il y a une petite ouverture vers l'aventure, vers la liberté, vers le choix, qui peut être heureux, malheureux, mais il y a une possibilité. Donc, ce que je conseille, c'est réserver autant que vous pouvez, et sinon, regardez les étapes du deuil.
0: C'est très bon, Pierre, merci. Vous êtes en mode solution et je trouve ça précieux. La chroniqueuse du Monde donne l'exemple des trains de la SNCF. Ça, c'est en Europe. Au 21 mai, 5,4 millions de billets avaient été vendus pour l'été. C'est fou! Les achats de billets à plus de deux mois du voyage ont progressé de 4 % en 2025 par rapport à l'année d'avant. Mais c'est une réalité qu'on peut connaître au Canada aussi, puis ça peut occasionner des frustrations. Louise Deschâtelet, vous en êtes témoin?
2: Ben oui, moi j'ai vécu récemment une frustration à ce sens-là. Je vais vous parler de ma frustration, puis après ça, je vous dirai que je considère qu'il y a deux types de vacances.
0: Intéressant.
2: En décembre dernier, un ami qui me parle de ce bateau ravitailleur qui s'appelle le Bella des Gagnés, qui fait toutes les îles au Québec, les îles éloignées. Il part de Rimouski, va à Sept-Îles, Port-Meunier, à l'île d'Anticosti, Havre-Saint-Pierre, Natashquan, en tout cas, un truc fascinant. Mais alors, je dis à mon mari, on fait ça, ce voyage-là, j'en parle à un couple d'amis. On appelle pour réserver. Savez-vous une chose?

0: quoi?
1: Nous sommes sur la liste d'attente de l'année 2028. On n'est même pas sûr d'avoir des billets. Sur la liste d'attente de dans deux ans. Puis on a fait ça en 2025, fin 2025.
0: Donc, trois ans pour vous.
1: Oui, presque trois ans. Parce que c'est devenu très populaire. Ce sont des lieux exotiques que ces îles-là. Y aller en avion, ça coûte une fortune. Y aller en voiture, ça a pas de bon sens, parce qu'il faut que tu ailles en voiture jusqu'à Havre-Saint-Pierre, après ça, prendre un avion pour l'île d'Anticosti. Arrêté à Sherrington Harbour, où a été tourné le film La Grande Séduction. Harrington Harbour, La Grande Séduction, c'est mon rêve. Oh. Alors, tout ça se fait à bord d'un bateau où tu vois les marins et le capitaine naviguer, puis aller ravitailler ces gens-là, et tu vis la vie de bateau. C'est pas une vie luxueuse, mais c'est extrêmement intéressant. Oui. Puis on voit tout le Québec.
0: Mais il fallait y penser avant, Louise.
1: Ben, exactement. Et moi, qui suis une planificatrice de voyage, parce que je considère que les vacances, il y a deux aspects aux vacances. On fait des vacances pour juste se reposer et niaiser, ou on fait des vacances que j'appelle à caractère culturel. On veut découvrir quelque chose. Alors, si on veut les faire à caractère culturel, ou même, comme Pierre, à caractère de vouloir le soleil en plein hiver, ça, il faut s'y prendre d'avance. On est obligé de préparer, parce que ça coûte pas mal plus cher que des vacances de niaisage. Et si on paie cher, on veut en avoir pour notre argent.
0: Oui.
1: Donc, planifier, c'est une bonne chose. Mais rendu à planifier trois ans d'avance, je ne l'aurais pas cru possible. Eh bien, c'est possible.
0: Non, mais puis là, je comprends trois ans d'avance, peut-être parce qu'il y a une rareté, il y a une grande demande, bien sûr. Mais dans l'article, on parle de trucs qui sont vraiment de l'ordre de la banalité, comme si on n'était plus capable de juste se dire, ben je verrai une fois sur place. Puis une des théories annoncé dans l'article, c'est que l'instabilité du monde nous pousse à anticiper nos congés. Je cite une spécialiste des vacances interrogée dans l'article. Quand on ne sait pas ce que réserve l'avenir, la seule chose qu'on prévoit, c'est les vacances. Hélène David, encore une fois, psychologue retraitée.
2: Oui, moi, ce qui m'est venu, c'est le mot charge mentale.
0: Oui, je comprends.
2: On se comprend. Et ce qui m'est aussi venu en regardant ça, c'est là, que t'en as passé du temps à prévoir les étés, les étés surtout, quand tu as des jeunes enfants.
0: Bien sûr.
2: Parce que les enfants, l'été, ils n'ont plus la garderie, ils sont à l'école, disons. Disons le primaire, puis même un bout du secondaire. Ça dure plusieurs années, cette affaire-là. Ben, qu'est-ce qu'on fait avec eux l'été? On prend pas deux mois et demi de vacances. Donc, il faut, dès le mois de janvier, être sur le piton le matin où les places ouvrent dans un
0: au camp de jour.
2: Au camp de jour.
0: Oui.
2: Au camp d'été à tel endroit pour l'un, à tel autre endroit pour l'autre. Mais tu les envoies pas au camp nécessairement pendant six semaines. Alors là, est-ce qu'ils vont aller au Sepsum au camp? Est-ce qu'ils vont aller à un camp de ci, un camp de ça? C'est une organisation avec des tableaux. Puis là, faut que tu trouves les bonnes dates. Puis il faut que tu fasses plaisir à tes enfants. Puis tes propres vacances. Puis ceux de ton conjoint. C'est vraiment quelque chose qui est une grosse charge mentale. Mais une fois que le mois de janvier ou février est passé, que tu as fait tout ça, là tu dis ouf, l'été est organisé. Moi le reste après ça, bon, puis après ça c'était pendant les vacances familiales.
0: Donc l'organisation apaise. D'une certaine façon,
2: l'organisation
0: on peut dire,
2: apaise,
0: ben, ça c'est réglé, tu sais. Ben, oui,
2: je trouve que ça nous enlève beaucoup de charges mentales. Réserver les campings pour la tente roulotte quand tu pars en famille. Ben là, une fois que tu as réservé là où tu vas aller à la plage municipale de Trois-Pistoles, c'est un endroit qu'on adorait. Ben là, une fois que tu sais que tu as ton terrain de camping, tu dis OK, j'ai plus besoin d'y penser, c'est réglé. C'est comme payer ses impôts, c'est réglé.
0: Ouais, je comprends. Donc on peut se tourner vers la suranticipation pour ressentir moins de stress.
2: Éviter l'anxiété, stress à la dernière minute.
0: Ceci
2: dit, ben, c'est rendu fou. Là, je suis allée en Italie il y a quelques mois, puis faut réserver tout. Par contre, il y avait plein de petits restos qu'on improvisait le soir, qui étaient super sympathiques. Essaye pas d'aller au Vatican sans billet, ou sinon tu fais 4 heures de file, ou d'aller voir les Cinque Terre, ou d'aller à Florence, puis t'as pas de billet de musée. Ben là, alors faut anticiper. Ça, je trouve ça un peu plus plate, là. Puis un mot sur
1: plate d'anticiper?
2: Ben, je trouve ça d'anticiper que le mercredi matin de ton séjour de 3 jours à Venise, il faut que tu ailles voir tel musée parce que t'as tes billets. Mais une fois que t'es là, puis que c'était ma sœur qui faisait ça, alors.
0: Alors voici la bonne idée. Intéressez-vous aux étapes du deuil ou déléguer.
1: Oui.
0: Et la suranticipation sera moins difficile à digérer. J'aime vraiment ça.

0: Et on va lancer le prochain sujet avec Denis Gagné en entrevue avec le nutritionniste Michel Lucas pour l'émission L'épicerie.
1: Par portion de 100 grammes de sardines et pas d'huile, on a entre 1,3 à 3,3 grammes d'oméga 3.
2: La sardine qui en contiendra le moins à 1,3 grammes, donc 1300 mg si on veut, par 100 grammes. Le minimum à consommer par jour, c'est 500 mg. Donc si vous consommez, exemple, 100 grammes de sardines, qui est tout à fait raisonnable comme portion, c'est pas énorme, ça vous donne presque pour 2-3 jours d'oméga 3. Donc si vous en consommez 2 à 3 fois par semaine, vous êtes protégé, je dirais, de plusieurs problèmes de santé.
0: Vous autres, les sardines 2-3 fois par semaine?
3: Non. Okay. Une fois de temps en temps.
0: Ça, c'était un extrait diffusé en 2005, l'époque où on tripait oméga 3. 21 ans plus tard, ce sont les protéines qui sont en vogue. Et là, Annabelle Caillou a publié dans Le Devoir un article intitulé, il y a quelques jours, « La sardine en conserve, nouvelle star des réseaux sociaux et des poissonneries québécoises ». Elle explique que, je la cite, « Depuis quelques mois, les ventes s'envolent, portées par les jeunes générations qui découvrent les bienfaits du petit poisson sur TikTok et Instagram. » Quand vous étiez jeune, adolescent, adolescente, est-ce que la sardine, c'était le mets convoité? Louise?
3: Non. C'était un mets de pauvre. C'était comme le ballonné au niveau de la viande. Ta mère te servait du ballonné, ton oncle te disait que tu étais dans une maison pauvre. La même chose pour la sardine. Et c'était dénigré parce que ça sentait trop fort, parce que on allait plus manger du saumon ou du thon que de la sardine. Mais moi, personnellement, j'ai toujours aimé les sardines, mais j'ai jamais été entourée de gens qui aimaient particulièrement les sardines. Et j'avais un voisin, quand j'ai eu ma maison dans le sud-ouest de la France, qui me parlait toujours de son propre voisin à lui, qui lui disait, est-ce qu'on s'achète une grosse de sardines ce mois-ci? Ça voulait dire 12 douzaines de boîtes de sardines. Et ça l'insultait tellement parce qu'il dénigrait les sardines. Cet homme-là détestait
0: donc,
3: les sardines.
0: C'était alors, vraiment associé donc à un mets pour personnes en situation de précarité. Financière.
3: Oui, de pauvreté.
0: Alors que, je cite la journaliste Annabelle Caillou, aujourd'hui, l'aliment connaît un second souffle inespéré grâce aux réseaux sociaux, des vidéos d'influenceurs et d'utilisateurs lambda vantant les bienfaits de la sardine pour la peau et la santé pullulent depuis des mois. Le mot-clic sardine cumule actuellement plus de 100 000 publications sur TikTok et près de 600 000 sur Instagram. Ça vous évoque quoi un tel mouvement de groupe, Hélène David?
4: Mais je pense que je m'en viens allergique au mot influenceur.
0: Ah oui, oui. Mais j'aurais dit créateur de contenu.
4: Pensez-vous que comme parents, on n'a pas été ou on n'est pas des influenceurs à temps plein? Mange tes légumes. Mange pas trop de dessert. Mange tes sardines. Nous, on n'en mangeait pas quand j'étais jeune. Puis moi, j'en ai encore dans ma, on appelait ça une dépense à l'époque.
0: Oui,
4: les gens vont reconnaître le mot, dans dépense. J'en ai encore. Puis j'ai promis à la recherchiste hier que j'allais les manger.
0: Est-ce que c'est bon? Moi, j'aime ça, les sardines, mais votre expérience,
4: Hélène? J'ai eu peur du botulisme parce que ça fait tellement longtemps qu'ils sont dans ma dépense que je me suis dit, il n'y a peut-être pas de date de péremption, mais ouvrir une boîte que j'ai peut-être depuis 6 ans dans ma dépense, dans mon armoire, je me suis dit, je veux faire l'émission de matin.
0: Si c'est un geste sécuritaire, vous qui nous écoutez, écrivez-nous sur la bulle de conversation, guidons Hélène David, mais je suis curieuse, donc, de savoir pourquoi vous ne vous laissez pas influencer, Hélène?
4: C'est parce que je trouve qu'on est rendu... Oui, là, c'est les réseaux sociaux. C'est ça, là. Tu fais un mot-clic, tu dis égal, tu vas être plus jeune. On en a parlé la semaine dernière.
0: Exactement.
4: Avec les protéines. C'est la même chose. Mais on est tous les influenceurs de quelqu'un parce que vivre en groupe, faire ce que les autres font, avoir l'air d'un mouton, là, on va dire ça comme ça, ça a toujours été le cas. Puis surtout à l'adolescence.
0: Oui.
4: Tu veux être dans la tendance, tu veux porter toutes les mêmes running shoes, les mêmes jeans, c'est les sardines. Mais moi, j'aimerais tellement ça que tant qu'à influencer, là, influençons donc pour la bonne santé physique, pour pas acheter des vêtements jetables, pour en fait faire toutes sortes de choses, l'écologie, l'exercice, la bonne alimentation, plus de tolérance. Tiens, s'il y avait un mot-clic, plus de tolérance.
0: Ça va nous donner une belle peau à être plus tolérante.
4: Oui, mais justement,
0: c'est ça qui se passe sur les réseaux sociaux.
4: Du narcissisme de ce dont tu as l'air. Mm-hmm. Ben si la sardine peut aider, moi tant mieux pour les sardines, tant mieux pour les vendeurs de sardines.
0: Mais, oui, tant mieux pour les vendeurs plus que pour les sardines.
4: Peut-être que pour les sardines, pour les sardines.
0: Mais en même temps, c'est ça, c'est ce qu'on met de l'avant parce que évidemment là, manger du poisson, ça a plein de bienfaits, mm-hmm. c'est une bonne chose. Mais selon le nutritionniste

0: Bernard Lavallée, qui est interviewé dans l'article publié dans Le Devoir. Le phénomène s'explique surtout parce que il se situe à la rencontre de plusieurs tendances sur les réseaux sociaux. L'obsession pour les protéines, ainsi que le girl dinner et le snacking, donc des tendances alimentaires qui incitent à manger des assiettes d'amuse-gueule ou à grignoter. Pierre, le girl dinner, vous?
1: Oui, j'ai été frappé par ces deux expressions-là que je ne connaissais pas. Le girl dinner puis le snacking. Snacking, on comprend. Snack, c'est prendre un snack, mais on dit ça même en français,
0: oui,
1: dans notre mauvais français.
0: Une collation.
1: Donc, une collation. Mais qu'on en fasse une espèce de religion, parce que c'est bien de ça dont il s'agit, là, d'une religion de girl dinner, et même certains parlent d'un geste politique, étant donné que le fait de ne pas avoir à se consacrer à la cuisine et à la préparation d'un repas devient comme une espèce de geste de liberté individuelle dans sa cuisine.
0: Oui, on ouvre une canne, puis on mange nos sardines.
1: On mange... Chez nous, les sardines, c'était, on savait que c'était bon pour la santé. Ça a toujours été connu, ça. Dans mon enfance, je me souviens de ça. On n'en faisait pas un usage très abondant. Moi, je vis avec quelqu'un qui adore les sardines. De temps en temps, tu sais, c'est vrai que ça a une forte odeur. Alors, j'ai rien contre les sardines, mais je suis quand même préoccupé par l'obsession des protéines chez les gens. Parce que je me dis, bon, je sais que les protéines puis les calories, c'est pas la même chose, mais les gens, me semble-t-il, autour de moi, en général en Amérique, me semblent ne semble pas souffrir d'une absence de calories ou de protéines. Alors, je comprends que c'est une mode de réseau, mais est-ce que le réseau ne devrait pas être un petit peu plus cohérent, dire que c'est peut-être pas essentiel de se bourrer de protéines? En tout cas,
0: il y a beaucoup de discours entourant les protéines et il y a des gens, justement, comme le nutritionniste Bernard Lavallée, qui nous rappellent que parfois on succombe à des tendances sans avoir pris le temps de vraiment regarder notre consommation, nos besoins, puis il faut pas toujours se fier aux influenceurs. Pour la sardine, évidemment, je rappelle qu'il y a des bienfaits pour la santé. Oui. Par contre, Bernard Lavallée rappelle dans l'article que c'est pas un aliment miracle non plus. C'est pas parce qu'une mannequin Victoria's Secret dit sur Internet que sa vie va mieux depuis qu'elle en mange chaque jour que ça va changer la nôtre nécessairement. Par contre, on a un auditeur qui nous écrit qu'à 46 ans, il sort d'un infarctus majeur et qui vient découvrir la sardine, qui a toujours eu peur de s'en approcher, mais qui est surpris de voir à quel point ça peut s'intégrer dans des menus avec originalité. Donc, Hélène, pour vos sardines, avec des biscottes, fromage et houmous, ça passe assez bien.
2: Moi, j'avais un petit conseil à donner aux parents qui écoutent. Tu présentes pas les petites sardines comme ça à tes enfants si tu n'en as jamais servi, parce que c'est pas très charmant à voir. C'est ordinaire, mettons. Mais si tu enlèves la petite queue qui est un peu raide et tu piles la totalité de ta sardine avec une petite sauce que tu as préparée toi-même...
0: Certainement.
2: Et sur une tranche de pain grillé, tu fais 4 petits trucs. Et ça, c'est un girl dinner. Et tu présentes ça aux enfants, ils vont adorer ça.
0: Sinon, option 2, pas pour les enfants, ça nous vient de Geneviève, une auditrice de Montréal, qui propose un hommage à son grand-père, sardines, cheese whiz et bière.
2: Oh oui!
0: Pensez-y!
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0: On va maintenant parler de ces couples qui font chambre à part. Le prétexte est simple. Il y a un article qui a été publié sur Radio-Canada Info au sujet de ceux qui dorment séparément parce qu'un des membres du couple ronfle. Il y a environ 20 % des couples qui choisissent de dormir séparément selon une enquête menée auprès de 2000 adultes américains publiée par l'Académie américaine de médecine du sommeil en 2024. Les chiffres n'existent pas au Canada, mais on peut présumer que ça se ressemble. Louise, il y a beaucoup de gens qui vous écrivent à ce sujet-là dans votre courrier du Journal de Montréal.
2: Oui, parce que il y a beaucoup d'empêcheurs de dormir en rond dans l'existence. Il y a des gens qui souffrent de bruxisme, dont les dents grincent toute la nuit. Il y en a d'autres qui ronflent. Il y en a d'autres qui font des borborygmes épouvantables.
0: Ou qui ont chaud.
2: Ou qui ont chaud, puis l'autre a froid. Le lit conjugal, c'est pas nécessairement le symbole de l'affectivité qui lie les deux personnes. Ça peut l'être, mais ça peut ne pas l'être aussi. Et je pense que c'est une sage décision que de se séparer la nuit quand nos sommeils, nos façons de prendre notre sommeil ne s'ajustent pas. Et moi, j'ai des amis qui ont pris cette décision-là, mais... Ça fait pas longtemps qu'ils peuvent en parler ouvertement.
0: Mais c'est ça qui m'étonne. C'est un sujet tabou, Hélène David.
4: Mais c'est fascinant. Je ne compte plus le nombre de couples

0: qui font chambre à part. Mais disons-le, parlons-en, je suis très contente qu'on en parle ce matin, parce que le mot divorce du sommeil, je m'excuse.
1: C'est celui qui est employé dans l'article.
0: Ben, moi, je suis pas d'accord, parce que le mot divorce, là, c'est pas particulièrement rigolo, cette période-là, puis divorce, c'est pas un divorce. Au contraire, ça peut aider des couples, sauver des couples. Les femmes qui passent à travers la ménopause, elles ont souvent très chaud, c'est souvent la nuit. Et en fait, comme dit Louise, il y a énormément de raisons pour faire chambre à part. Et dans l'aristocratie, là, de plein de cultures, quasiment jusqu'au 20e siècle, c'était un exemple de haut statut social que de avoir ses propres appartements.
1: Ben oui, mais ça demande de l'argent aussi,
0: mais
1: avoir
0: ça,
1: des
0: voilà, gens. On parle de haut statut social. Puis ça, mais même les jeunes couples, là, même où je connais, moi, mes fils, les amis de mes fils et tout, ben c'est, vous seriez étonnés le nombre qui passe une partie de la nuit ou souvent les nuits carrément dans deux chambres séparées quand t'as des jeunes enfants. Puis quand ton sommeil est léger, puis que c'est le père qui fait la nuit, qui s'occupe du bébé, puis c'est pas la mère, ben la mère, elle veut dormir bien comme
1: il
0: faut pendant la nuit.
1: Mais alors, si c'est si fréquent, pourquoi ça reste si tabou?
0: Parce que c'est comme pour les hommes, souvent, ou peut-être pour les femmes, mais quelque chose genre, je t'aime moins, ou je...
2: Ça fait référence automatiquement à la relation sexuelle.
0: Exactement. Ah
2: oui, désolé, mais exactement. C'est ça la c'est raison. Ça.
1: Mais pourtant, dans l'article publié sur Radio-Canada Info, qui était initialement publié du côté de CBC, des couples témoignent en disant que ça n'a pas d'effet négatif sur leur vie intime. Donc, il faut déconstruire quoi, l'idée d'intimité?
2: Non, mais c'est associé à la vie intime. Je dis pas que c'est nécessairement ça, mais comme on l'associe à lit, faire l'amour, automatiquement.
0: Voilà.
2: Alors que ça n'est pas ça. C'est un lieu de repos. Un lieu de repos pour les deux personnes. Mais quand le lieu de repos pour les deux personnes sert aussi à faire l'amour, c'est ça qui est mal perçu par la majorité des gens et qui fait que on se dit ben ça doit plus bien aller ensemble puisque il dort dans une autre chambre.
1: C'est vrai qu'on associe ça un peu à un couple qui s'étiole. Pierre Curzi?
3: Oui, ben moi j'ai un couple d'amis qui a le monsieur est quelqu'un qui dort très peu et donc il était constamment réveillé et ils ont décidé de faire chambre à part et c'est un couple amoureux et alors leur technique c'est que le matin le monsieur quitte le lit et va rejoindre sa compagne et là ils passent un bon moment ensemble et c'est ouvert là et tu sens que c'est très chaleureux c'est là qu'ils se retrouvent tous les matins. Ceci dit, j'ai regardé, moi, les effets, les conséquences d'un mauvais sommeil. Et là, écoute, c'est destructeur. Les conséquences cognitives, psychologiques, des impacts physiques, métaboliques, apparence et vieillissement. Alors, je me dis, respectons le sommeil de l'autre. Moi, j'ai un profond respect pour le sommeil des gens qui m'entourent. Je trouve que c'est totalement précieux qu'on laisse cet espace de rêve, repos et de liberté à l'autre. Je trouve qu'il faut respecter le sommeil.
1: Vous vous dévoilez beaucoup aujourd'hui. On a appris que Marie Tifo aimait les sardines et que son sommeil était respecté.
3: Marie Tifo.
1: Par ailleurs, par rapport à la santé, dans l'article, il y a Neil Stanley, spécialiste du sommeil, qui explique qu'il suffit d'une seule mauvaise nuit de sommeil pour que le lendemain, on ait 4 fois plus de risque d'attraper un rhume. J'ai paniqué en lisant ça.
0: Oui, mais je voudrais je voudrais insister sur un point.
1: Allez-y, Hélène.
0: On retrouve une sorte d'autonomie, de liberté. Vivre en couple, là, c'est pas toujours être en couple.
1: Vous avez raison.
0: Et donc, l'espace de liberté d'avoir ta propre chambre, de te coucher à l'heure que tu veux, si tu te réveilles la nuit, t'allumes la lumière, tu lis un peu, c'est comme retrouver une certaine autonomie parce qu'on peut se perdre dans un couple, on peut se perdre en étant ensemble et on peut se perdre avec les enfants. Tout ce que la vie exige, dans le fond, nos vies exigent. Et je trouve qu'il y a quelque chose de libérateur ou c'est une affirmation de soi que de dire « je suis capable de passer la nuit » à décider comment je vais la passer. C'est pas juste pour moi une affaire de ronflement.
1: Ouais.
0: C'est une affaire d'individualité aussi.
2: Ah, si tant sur ce terrain-là, moi, je ferai jamais chambre à part.
1: Vous n'aimez pas l'autonomie.
2: Parce que dormir avec quelqu'un, c'est à peu près le geste d'abandon.

0: le plus important que je puisse faire dans ma vie.
1: Ah, mais c'est vraiment...
2: C'est formidable.
1: Oui,
2: hein?
1: Deux points de vue très intéressants. J'ai eu une réponse pour votre canne de sardines. apparemment, vous pouvez la manger. Puis si vous avez toute crainte pour botulisme, là, en portant le produit à 100 degrés Celsius pendant 10 minutes, la possible toxine devra être détruite. Merci à Rémi pour l'information.
2: Merci.
1: Et merci à vous, Louise Deschâtelet, Pierre Curzi et Hélène David, pour toutes vos belles réflexions. À la semaine prochaine. Laurence Martin, bonjour.
2: Bonjour.
1: De quoi sera-t-il sujet ce midi à Midi Info?
2: Mais c'est intéressant de vous parler de sommeil. Nous aussi, on va en parler, mais avec un angle japonais, parce que la première ministre se vante de dormir entre 0 et 3 heures par nuit.
1: Impossible.
2: Impossible. Et la fin de semaine dernière, elle dit avoir passé le peu de temps libre qui lui restait à repasser ses sous-vêtements, recoudre des jupes effilochées, consolider les boutons de ses vestons. Donc clairement, elle semble vouloir se présenter comme une leader proche des gens, mais aussi surhumaine, parce que dormir 3 heures par nuit, mais, c'est tout un exploit.
1: Mais qui repasse ses sous-vêtements?
2: Ben, et est-ce que c'est le travail d'une première ministre aussi de faire ça? Alors, on va aller joindre notre collaborateur sur place parce que ce genre de publication qu'elle a fait, ça fait un petit peu réagir. Donc ça va être vers la fin de l'émission. On va aussi parler évidemment du décès d'Oliver Jones et des publicités à savoir patriotiques de Mark Carney. Donc voilà.
1: Oh, très intéressant. Merci beaucoup. On vous écoute.
2: Merci.
1: Après le bulletin de nouvelles, on s'intéresse à notre façon d'agir en société en se penchant sur la facilitation sociale avec Mylène Rosplourde et Frédéric Philippe.

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4: Bonsoir, ici Marc-Antoine Leblanc. Voici vos informations. Le premier ministre Mark Carney réitère que les négociations commerciales avec les États-Unis se poursuivent. Il a été questionné après une réunion avec l'ensemble des premiers ministres des provinces et territoires à l'île du Prince-Édouard. Mark Carney n'a pas précisé si le Canada répondrait à la menace américaine d'imposer des tarifs de 50% sur une variété de produits canadiens, mais il affirme qu'Ottawa a encore des cartes dans son jeu.
5: Plusieurs aspects de levier dans chaque négociation, il faut avoir des options. Hors de la négociation. Il faut être solide, il faut être fort, il faut avoir d'autres options. Et ce qui est évident, que l'administration américaine remarque que le Canada est en train de créer des relations plus étroites avec d'autres économies.
4: Mark Carney a ajouté qu'en plus du commerce, il a notamment discuté avec ses homologues de grands projets et d'énergie. Justement, les provinces maritimes ont signé un accord énergétique à l'occasion de la réunion du Conseil de la Fédération. Le Nouveau-Brunswick, la Nouvelle-Écosse et l'île du Prince-Édouard envisagent la création d'un nouvel opérateur du réseau électrique des maritimes. Les trois provinces souhaitent collaborer afin de maintenir l'énergie à un prix abordable et garantir la fiabilité du réseau. L'administration Trump a annoncé qu'elle allait reconduire ses droits de douane d'environ 10% sur les exportations de plusieurs pays, dont le Canada. Ces tarifs remplacent ceux qui arrivent à échéance à minuit une demain. La Maison-Blanche cherche à remplacer de façon permanente les droits de douane invalidés par la Cour suprême il y a 5 ans, en accusant cette fois-ci les pays de ne pas suffisamment lutter contre le travail forcé. Ces tarifs devraient s'appliquer aux marchandises qui ne sont pas conformes à l'accord Canada-États-Unis-Mexique. Le Montréalais Luciano Fratolin, accusé d'avoir tué sa fille de 9 ans l'été dernier dans l'État de New York, continue de clamer son innocence à son procès. Les avocats ont prononcé aujourd'hui leur plaidoirie d'ouverture au palais de justice d'Elizabethtown. Le Québécois maintient sa version des faits et affirme que sa fille a été la victime d'un enlèvement. Des vidéos déposées en preuve montrent que l'accusé voulait faire peser les soupçons sur la mère de la petite Mélina. L'escalade régionale s'accélère au Moyen-Orient.

0: l'activation du mécanisme de protection civile de l'Union européenne et recevra rapidement des renforts aériens pour lutter contre les incendies. Les autorités françaises ont ordonné l'évacuation de plus de 25 000 personnes dans différentes régions du sud du pays. Les flammes menacent notamment le village historique de Cotignac, qui entraîne de nombreuses évacuations. Le préfet du Var, Simon Babre, explique que les autorités doivent gérer entre 50 et 100 foyers de reprise de l'incendie et qu'elles surveillent de près les conditions météo.
1: Nous sommes en ce moment dans un moment possible de bascule du flux de vent, le Mistral régressant sur l'ensemble du département du Var au profit d'une brise marine qui vient du sud-est. Si cette brise marine arrive sur le site, le massif en feu assez rapidement, nous pourrons réajuster la stratégie qui sera une stratégie moins de combat mais plutôt de sécurisation.
0: L'Espagne a pour sa part décrété l'état d'urgence nationale dans deux régions, dont celle de Madrid, où près de 10 000 personnes ont été évacuées en raison des flammes. Et ici, au pays, les pompiers luttent toujours contre les feux de forêt dans plusieurs régions. Près de 900 incendies sont toujours actifs, dont la majorité ne sont pas maîtrisés. En Colombie-Britannique, un brasier a détruit au moins 7 bâtiments situés près de la communauté de Boston Bar. Deux autres communautés de la province, Kimberley et Clinton, sont également menacées par des feux. Et en terminant, le milieu de la musique pleure la mort d'un grand. Le pianiste Oliver Jones n'est plus. Il est mort hier à l'âge de 91 ans. Après plus de 80 ans de carrière, il a pris sa retraite en 2016 en raison d'ennuis de santé. Oliver Jones a enregistré plus de 20 albums. Certains d'entre eux figurent parmi les références du jazz. Il a été décoré à de nombreuses reprises. Il a notamment remporté le prix Oscar Peterson et le prix Martin Luther King Jr. et a été fait chevalier de l'Ordre national du Québec ainsi qu'officier de l'Ordre du Canada. Le musicien Charles Bedolphis était un ami proche d'Oliver Jones.
2: Une grâce, d'une élégance incroyable. C'est le souvenir que j'ai de lui, le premier qui me vient. À part ça, c'est son sourire. Je l'ai jamais vu dire un mot de déplacé ou un mot de désagréable ou de manifester aucune hargne envers quelqu'un. Il avait une mémoire incroyable. Il se rappelait de tout, disponible, généreux. Je manque de superlatifs pour le décrire.
0: Oliver Jones est né dans le quartier de la Petite Bourgogne le 11 septembre 1934. C'est là qu'il a grandi et qu'il a commencé à se produire en spectacle dès l'enfance. Il a été l'élève de Daisy Peterson, la sœur d'un autre grand pianiste de jazz montréalais. Voilà, c'était vos informations.

0: Bienvenue à Point de repère. Merci d'être là. En échange de votre présence, je propose de vous donner des clés pour mieux vous comprendre, ce qui m'apparaît être un excellent marché. Puis évidemment, c'est pas moi qui va vraiment faire ça, mais nos spécialistes de la psychologie sociale, Mylène Rosplourde, professeure agrégée à l'École de psychologie de l'Université de Moncton, et Frédéric Philippe, professeur titulaire au département de psychologie de l'UQAM. Salut à vous deux.
1: Bonjour.
2: Bonjour.
0: Je me permets tout de suite de solliciter les réflexions de notre auditoire parce que je me dis que ça va nourrir les vôtres. Alors, vous qui nous écoutez, je vous invite à nous écrire via la bulle de conversation de Radio-Canada Audio ou par courriel pointdrepere@radio-canada.ca. Voici quelques questions pour vous. Est-ce que vous vous sentez plus productif ou productive quand vous travaillez au bureau entouré de gens plutôt que seul à la maison en télétravail? Est-ce que vous courez plus vite au gym quand il y a d'autres personnes sur les tapis roulants d'à côté? Est-ce que la présence d'un public, ça vous donne confiance ou au contraire, ça vous paralyse? On va comprendre les mécanismes qui sous-tendent vos réactions en se penchant aujourd'hui sur la facilitation sociale grâce aux études de Norman Triplett, Floyd Allport et Robert Zale-Hunz. Un excellent exercice de prononciation pour moi et un concept que je ne connaissais pas. Moi, la facilitation sociale, j'en avais jamais entendu. Pour comprendre ce que c'est, Frédéric Philippe, on peut commencer avec Monsieur Triplett.
1: Ben oui, Norman Triplett en 1898, donc 1800. En fait, c'était son mémoire de maîtrise, l'étude que je vais vous décrire. Ben, tout d'abord, il va observer qu'il y a des cyclistes qui roulent, ceux qui roulent seuls pour battre un record, ils performent moins bien que les cyclistes qui sont en compétition les uns avec les autres.
0: Intéressant.
1: Alors donc, les deux veulent battre le même record de temps, mais ceux qui sont avec les autres vont plus vite. Alors lui, il va dire, c'est très joli, il dit, c'est un facteur dynamogénique.
0: Dynamogénique, donc.
1: Oui, à l'époque, on utilisait des termes scientifiques très complexes pour avoir l'air plus intelligent.
0: Oh, j'ai l'impression que c'est quelque chose qui se fait encore.

0: Dans certaines sphères.
1: Mais une petite affaire de plus à l'époque, mais oui, vous avez tout à fait raison. Mais donc, il va dire, sa théorie, c'est que la perception d'une autre personne en mouvement va libérer une énergie nerveuse que le cycliste seul ne peut libérer.
0: Oh,
1: c'est beau,
0: oui,
1: quand
0: vraiment.
1: Même. Mais évidemment, bon, ça n'a pas beaucoup de sens avec les notions neurologiques qu'on connaît d'aujourd'hui.
0: Je vous dirais que moi, quand je suis sur une piste cyclable, même si je vois un cycliste très rapide, il n'y a pas de transfert d'énergie vers mes jambes.
1: Vous n'avez pas d'énergie nerveuse.
0: Non, malheureusement, il ne se passe rien de mon côté.
1: Mais donc, ce qu'il va trouver, Triplett, c'est qu'il va dire, attention, c'est intéressant, mais il demeure quand même très scientifique et rigoureux. Il va dire, c'est juste des observations de temps de course. Hein. C'est pas effectué par les mêmes cyclistes. On peut pas directement comparer. Donc, il va effectuer une étude expérimentale rigoureuse. Et attention, Rosemée, c'est la première en psychologie sociale.
0: On arrive aux origines de la psychologie sociale.
1: Exactement. Il y a des confettis présentement en studio.
0: Oui, oui, plusieurs.
1: Alors donc, il va prendre 40 enfants et il va leur faire l'expérience. Et ça, c'est leur faire rembobiner un fil de pêche le plus rapidement possible. Donc, il y en a dans une condition qui vont le faire seul, puis d'autres qui vont le faire en compétition avec un autre enfant. Et il va interpréter ces résultats comme quoi que les enfants en situation de compétition, ils effectuent la tâche plus rapidement que seuls. Sauf que c'est là où ça se gâche un peu. Si vous réanalysez les données de Triplett aujourd'hui, ben vous allez vous rendre compte que les résultats ne sont pas statistiquement significatifs.
0: Qu'est-ce que ça veut dire pour quelqu'un qui n'a pas étudié
1: alors,
0: comme vous?
1: Ça veut dire qu'il n'y avait pas réellement de différence entre les deux conditions.
0: Ah.
1: Alors, on peut pas vraiment interpréter ces résultats-là comme Triplett l'a fait. Donc, c'est un petit peu plate parce que c'est la première expérience en psychologie sociale, mais elle n'a pas marché.
0: Elle n'est pas valide.
1: C'est comme si vous pendez la crémaillère, puis l'huissier arrive pendant la fête. ça gâche un petit peu la fête.
0: Quand est-ce qu'on a réalisé que c'était pas aussi valide qu'on le croyait?
1: Ben, il y a un auteur qui a réanalysé ces données-là parce qu'il avait comptabilisé ces données-là en annexe. Et quand on les évalue, parce qu'aujourd'hui, on a des méthodes scientifiques qu'on n'avait pas à l'époque.
0: Ah, voilà.
1: À l'époque, on mettait des données dans un tableau puis on faisait, ouais, le groupe expérimental a l'air plus haut que le groupe contrôle à peu près. Mais quand on analyse statistiquement ces résultats-là, on se rend compte qu'ils peuvent être obtenus, ces différences-là, que par la chance.
0: Ah, mais là, à l'époque, puisqu'on ne le sait pas encore, est-ce que ça marque l'imaginaire, cette étude?
1: Ben, ça marque l'imaginaire parce que, quand même, il faut dire, elle est très rigoureuse, est scientifiquement très valide, et il y avait toutes sortes de mesures de contrôle qu'il utilisait. Donc, ça a vraiment influencé les autres scientifiques par la suite, dont, vous l'avez nommé au départ, Rosemée, Floyd Allport, qui, lui, va effectuer plusieurs expériences de ce type-là, où des participants vont effectuer une tâche en étant seul ou en présence de d'autres. Donc, il va utiliser toutes sortes de tâches.
0: On est à quelle époque, à ce moment?
1: Très bonne question. On est en 1920, donc dans les années 20. Et donc, il va prendre toutes sortes de tâches, des tâches d'association de mots, des résolutions de problèmes. Et généralement, il va montrer que la présence d'autres facilite la performance. Et c'est là que la théorie de la facilitation sociale est née.
0: Ce qui veut dire la facilitation sociale?
1: Alors, ce qui veut dire que lorsqu'on fait une tâche avec d'autres personnes, bien, on a une meilleure performance que si on la faisait seule.
0: Mais est-ce que c'est avec d'autres ou contre d'autres?
1: Peu importe.
0: Ah oui?
1: Ça peut être d'autres qui nous observent, ou ça peut être en compétition avec d'autres, ou ça peut être tout simplement en interaction même avec d'autres. Donc, la présence d'autres est là. Et note en passant, Allport est reconnu comme un des plus grands fondateurs de la psychologie sociale. Alors, il s'est inspiré de Triplett. Alors, même si son étude n'a pas nécessairement fonctionné avec des résultats significatifs, ça a quand même inspiré Allport dans le fait de mettre en place des expériences systématiques très rigoureuses sur des phénomènes sociaux. Alors, Allport est reconnu comme un des plus grands fondateurs.
0: Mais là, est-ce qu'à partir de là, on peut conclure que dès qu'il y a quelqu'un qui nous regarde, on est meilleur?
1: Pas tout à fait, parce que c'est là qu'on va se rendre compte, suite à Allport, on va se rendre compte, il y a des résultats, des fois, qui sont inverses.
0: Oui, je peux imaginer plein de situations où ça me stresserait d'être observé pendant que je fais une tâche.
1: Exactement. Donc, des fois, ça peut considérablement réduire la performance. Hein. Donc, c'est là que Robert Zajonc va entrer en jeu. Parce qu'il va essayer d'expliquer, des fois ça aide, des fois ça nuit. Puis on savait pas, on est allé jusque dans les années 60.
0: OK.
1: Avec Robert Zajonc. Donc, si vous voulez pratiquer votre polonais.
0: Ouais, moi j'avais dit Zajonc, mais là, je réalise que j'ai...
1: Non, c'est Zajonc.
0: Ouais? OK.
1: J'ai-tu pas dit Zajonc?
0: Ben, j'avais dit plus Zajonc, mais...
1: Je l'ai prononcé un petit peu à l'anglais. J'ai prononcé mon polonais à l'anglais.
0: Mais c'est bien, on apprend, tu sais, plein de choses au sujet de la psychologie sociale et de la prononciation polonaise à point de repère.
1: Exact. Ben, on parle de tout ici.
0: Vraiment, on rate super large dans ce segment. D'ailleurs, Mylène, j'ai hâte de voir quel mot vous allez nous aider à prononcer en une langue étrangère aujourd'hui. Mais pour l'instant, on revient donc à cette idée de facilitation sociale et on est maintenant dans les années 60.
1: Exactement. Donc, Robert Zajonc va proposer une explication qui permet d'expliquer pourquoi la facilitation sociale, ça peut dans certains cas aider, mais dans d'autres cas inhiber.
0: Comment on fait ça?
1: Alors, ce qu'il va dire, c'est qu'il va dire que la présence d'autres, ça crée une activation physiologique chez l'humain. Alors, on était beaucoup dans les théories de la drive à cette époque-là. On est dans les années 60,
0: c'est
1: je rappelle.
0: C'est quoi la drive?
1: La drive, c'est comme une énergie interne. Ah. Donc, à l'époque, on proposait une drive pour un peu tout. On a une drive pour la soif, on a une drive pour la faim. Qu'est-ce qui fait qu'on mange? C'est qu'on a une drive pour manger.
0: Donc, quand on dit cette personne-là est drivée, on le sait peut-être pas, mais on emploie un langage de psychologie?
1: Des années 40, exactement. Oui, exactement. Alors, sauf qu'à un moment donné, bon, il y a eu de la drive pour à peu près n'importe quoi. Là. Il y avait de la drive pour mettre du papier peint sur ses murs, là, presque.
0: Ça a été très fort, ça, dans les années 90, cette drive-là.
1: Beaucoup de drive. Alors, donc, il va s'inspirer de ces théories-là, puis il va dire que des fois, cette activation-là est particulièrement forte lorsqu'une personne est évaluée en compétition. Mais là, c'est là que ça devient important, qu'est-ce qu'il va dire? Il va dire, si la tâche qu'on fait est simple ou facile à effectuer ou bien apprise, et qu'on a cette drive-là de la présence d'autres, ben il va avoir facilitation sociale. Mm-hmm. Mais si la tâche est difficile ou nouvelle, ben cette drive-là, cette activation-là, va donner lieu à une inhibition sociale.
0: Je comprends, exactement. Parce que c'est, on a peur d'être jugé, on a peur d'être pas bon, on est stressé.
1: Exactement. Donc, c'est un peu si je demandais à Rosemée de monter un meuble IKEA pour la première fois devant un auditoire. Un meuble assez complexe versus seul.
0: Devant mon chat, ça reste gênant.
1: Mais par contre, si je vous faisais pratiquer le même meuble, vous le montez 15 fois.
0: Ah, je ferais un spectacle.
1: Vous feriez un spectacle puis vous voudriez étaler vos compétences devant l'auditoire.
0: Absolument. Très mon genre.
1: Exactement.
0: Vous m'avez bien saisi.
1: Complètement.
0: Avoir des collaborateurs en psychologie, ça fait ça, on n'a pas de secret.
1: Non, exactement. Alors, donc, c'est comme ça que, selon la présence ou pas d'un auditoire, ça peut mener à des résultats complètement différents, mais selon le type de tâche en question, en interaction avec la personne, si la personne est habituée de le faire ou pas. Alors, Zajonc et Sarles, en 1966, vont faire une étude scientifique sur ça, pour vraiment tester cette idée, cette double hypothèse-là, si on veut. Donc, dans une première phase d'apprentissage, ils vont montrer des mots sans sens à des participants, comme par exemple « fretudoc ».
0: Ouais.
1: Ça n'a aucun sens dans aucune langue, donc on n'enseigne aucune autre langue ici. mais certains mots vont être présentés durant la phase d'apprentissage une seule fois, puis d'autres 16 fois.
0: Okay.
1: Donc, on crée une habitude un petit peu plus forte, évidemment, pour les mots présentés plusieurs fois. On s'en rappelle plus parce qu'on les a vus plus souvent. Et là, surprise, deuxième phase, il y a une tâche de rappel. On monte les mots participants, mais très brièvement, comme 100 millisecondes.
0: Okay.
1: Et on demande de nommer le mot. Mais des fois aussi, on va le montrer seulement 10 millisecondes. Puis on dit, vas-y, même si tu vois rien, nomme le mot.
0: Alors,
1: essaye de le deviner.
0: OK.
1: Alors, donc, les gens, ils font OK. Donc, les participants font cette tâche-là en étant soit seuls, qui est notre groupe contrôle, ou il y a deux assistants de recherche qui les observent, donc dans le groupe de facilitation sociale. Donc, les assistants ne disent rien, ils font juste observer. OK. Alors, dans la condition où ils sont observés, les participants vont plus souvent produire les mots les mieux appris que les participants agissant seuls. Mmh. Donc, les mots qui leur ont été présentés durant la première phase plus fréquemment. À l'inverse, ils vont moins souvent produire les mots les moins bien appris que les participants agissant seuls. Alors, qu'est-ce que ça veut dire? Ça veut dire que la présence d'un public, dans le fond, nous amène à reproduire nos habitudes bien apprises.
0: Ouais.
1: Mais ça nuit à la reproduction des apprentissages en progression.
0: Mmh.
1: Alors, c'est ce que cette théorie-là nous montre. Donc, en d'autres mots, si vous venez juste d'apprendre quelque chose, Rosemée, allez pas flasher vos habiletés devant les autres comme vous avez l'habitude de le faire.
0: Ben oui, je sais, c'est l'enfant. Quand est-ce que les coquerelles arrivent dans le portrait?
1: Ben, il y en a une présentement dans c'est une blague.
0: Dans l'ancienne tour de Radio-Canada.
1: Mais vous parlez de coquerelles parce que Zajonc a effectivement
0: C'est vrai. En régie, les gens hochent la tête et me font des pouces en l'air. Comme, il est temps qu'on révèle ses secrets de coulisses. Mais c'est à la fin, là, quand il ne restait plus personne, puis que c'est en déménagement, ben, rassurez-vous.
1: Ben, c'est ça, exactement. Puis il n'y en a aucune qui a déménagé ici.
0: Non, je ne pense pas. Je ne pense pas.
1: C'est ça.
0: Donc, les coquerelles, pour vrai.
1: Vous faites bien de parler de coquerelles parce que puis, les gens doivent se demander

0: C'est demandé pour qu'on parle soudainement de Coquerel. Je sais qu'on couvre beaucoup de sujets ici, mais bon. Mais donc, Zeus va dire, hein, il va montrer que ce phénomène-là, la facilitation et l'inhibition sociale, il va dire, hey, attendez un peu, ça s'applique même aux coquerelles, à d'autres animaux que les humains. Alors, il va faire des expériences, il va faire courir des coquerelles dans un labyrinthe, facile ou difficile, pendant qu'ils sont observés par d'autres coquerelles ou pas aucune autre coquerelle qui les observe.
1: Hey, ça m'apparaît tellement farfelu, mais j'imagine que ça a une utilité.
0: Ben oui, parce que ça montre que ça fonctionne, cette théorie-là même s'applique à d'autres possibilités que l'humain.
1: Mylène Ross-Plourde, est-ce que les études d'aujourd'hui confirment la facilitation sociale, que ce soit chez les humains ou les coquerelles?
2: Ben chez les humains, oui. Donc c'est la bonne nouvelle. Les effets autant au niveau de la facilitation sociale que de l'inhibition sociale ont été très bien démontrés, ont été répliqués de nombreuses fois. Okay. Il y a plusieurs études qui confirment ce phénomène-là. Puis ça continue d'être étudié aujourd'hui, même dans des études, par exemple en neurosciences sociales. Donc où on a demandé à des participants d'effectuer des tâches, mais dans une machine d'imagerie par résonance magnétique ouais. fonctionnelle, donc où on peut faire une tâche pendant que on observe l'activation des différentes zones du cerveau. Donc, on sait que selon qu'on fait la tâche seul ou en étant observé, ben il y a différentes zones du cerveau qui sont activées. Par exemple, des zones qui sont liées à l'attention, des zones qui sont liées aussi à ce qu'on appelle la théorie de l'esprit, donc la capacité à se mettre à la place des autres, à être capable de raisonner en fonction des informations qu'une autre personne a. Mmh. Donc, ces zones-là vont être activées dans le cerveau chez les participants qui sont observés par d'autres personnes. Et ce sera pas le cas chez les personnes qui sont seules.
1: Intéressant.
2: Pour ce qui est des coquerelles,
1: est-ce qu'on
2: malheureusement,
1: est dans une machine IRM.
2: Non, on n'est pas allé jusque là. Mais l'étude a quand même été répliquée un petit peu plus rigoureusement. Là, donc on avait plus de coquerelles qui participaient à l'étude et on a utilisé un peu comme ce que Frédéric disait des analyses statistiques plus appropriées là pour tester les questions de recherche versus qu'est-ce qui se faisait à l'époque. Donc malheureusement, ben les coquerelles ça a pas été répliqué. Donc ils étaient toujours plus lentes. En présence des autres, peu importe la difficulté de la tâche, c'est comme si ça les déconcentrait qu'il y ait d'autres coquerelles qui les observent. Donc, ben à la base, pourquoi est-ce qu'on voulait faire ça avec des coquerelles? Ben un peu comme ce que Frédéric a expliqué, ben c'est qu'on voulait démontrer que c'est des phénomènes qui sont physiques, donc qui sont qui relèvent pas de la cognition. Donc c'est un peu pour ça que Zions l'a testé avec des coquerelles parce que ben il voulait le tester avec des êtres qui sont pas capables de qui sont pas dotés de pensée et de cognition, en tout cas jusqu'à preuve du contraire comme nous.
1: Mais donc, si on n'arrive pas à le prouver avec ces êtres-là, est-ce que ça veut dire que la cognition entre en jeu?
2: Ben c'est là où est-ce qu'il y a d'autres chercheurs ensuite qui ont proposé d'autres mécanismes pour expliquer ces deux phénomènes-là, donc autant la facilitation que l'inhibition sociale. Donc à la base, ce que Zions avait proposé, c'était que c'était un éveil physiologique, un stress physique qui vient se produire en présence des autres. Mais ensuite de ça, ben il y a d'autres mécanismes qui ont été proposés. Donc par exemple, il y a Cottrell qui lui a proposé que c'était dû à l'appréhension de l'évaluation des autres.
1: Oui,
2: donc,
1: je me reconnais là-dedans.
2: Ben, je pense qu'on peut, n'importe qui a déjà essayé de faire une tâche avec quelqu'un qui regarde en arrière par-dessus son épaule peut comprendre un peu ça. Donc, le fait d'avoir un peu peur du jugement des autres, puis qu'est-ce qu'ils vont penser de nous. Il y a un autre chercheur, donc Barron, qui lui a proposé qu'il y a une distraction qui se produit quand on fait une tâche en présence des autres. On va à la fois porter attention à la tâche qu'on est en train de faire, évidemment, idéalement, mais on va aussi porter attention aux autres.
1: C'est
2: donc,
1: vrai.
2: On se retrouve dans une situation un peu d'attention divisée. Et le fait d'avoir nos ressources cognitives séparées dans ces deux tâches-là fait en sorte que ben ça peut venir diminuer notre performance à la tâche là, pour une tâche qui est plus difficile.
1: Pourquoi ils me regardent pas monter mon meuble IKEA? C'est tellement bon pourtant. Je comprends.
2: Exactement. Donc aujourd'hui, on reconnaît que c'est un peu un mélange de tout ça. Donc, c'est un peu un mélange de ces différentes explications-là. C'est vrai que quand on effectue une tâche en présence d'autres personnes, devant un public ou peu importe comment on est observé, ben il y a un petit stress qui est là. On le ressent là. Puis en plus de ça, ben on peut ressentir justement qu'on se préoccupe de l'évaluation des autres. Puis ben ça va faire en sorte qu'on va être en attention divisée. Donc, l'explication qu'on reconnaît aujourd'hui est un peu un mélange de ces trois mécanismes-là qui ont été proposés au fil du temps. temps.
1: On reçoit des témoignages et des questions au sujet de la course. Il y a une personne qui nous a dit « À 16 ans, ma meilleure chum Caroline et moi avons décidé de nous inscrire au marathon de Montréal de 1980. En 9 mois, on n'a jamais réussi à courir plus qu'une heure. Le jour du marathon, on a couru 5 heures sans arrêt. J'en suis la preuve vivante que cette théorie est vraie. » Et en contrepartie, on a Samuel de Québec qui dit « Est-ce que ça peut expliquer pourquoi les gens qui courent ont souvent des meilleurs résultats lorsqu'ils font un marathon que lorsqu'ils s'entraînent seuls?
0: Mm-hmm. »
2: Des très bons exemples. Donc oui, je pense que ça peut très bien expliquer pourquoi est-ce que dans ce contexte-là, la performance a pu être améliorée. Mais évidemment, on présume qu'il s'était entraîné aussi pour ça.
1: Oui, on parle quand même de 9 mois d'entraînement. Là, j'entends bien tout ça. Donc, est-ce qu'on peut utiliser la facilitation sociale dans l'idée de l'appliquer concrètement puis d'obtenir de meilleurs résultats dans certaines sphères de notre vie, Mylène?
2: Oui, c'est quelque chose qu'on peut essayer. En tout cas, c'est sûr, ça veut pas dire que ça va nous mener à une meilleure performance parce qu'il reste toujours la question de la difficulté de la tâche aussi. Puis nos caractéristiques personnelles qui peuvent aussi interagir avec tout ça. Mais c'est certain qu'on peut s'en servir dans notre vie. Puis le sport, c'est un bon exemple de ça. Donc, autant chez les athlètes que chez les amateurs, on peut utiliser ces principes-là. Donc, chez les personnes amateurs, ben on peut s'en servir, par exemple, de s'entraîner en groupe versus de s'entraîner seul. Ben on sait que si je m'inscris à un cours, ben il y a plus de chances que peut-être je vais y aller parce que en plus j'ai un engagement psychologique là, j'ai payé, je me suis inscrite, je suis supposée d'être là. Mm-hmm. Mais aussi quand je suis là, ben à ce moment-là, peut-être que je vais avoir tendance à me pousser un petit peu plus, peut-être que je vais avoir tendance à tenir un petit peu plus longtemps, à forcer un petit peu plus. Donc ça va améliorer ma performance puis ma santé aussi évidemment. Donc ça peut nous servir de cette façon-là. Donc, le côté plus positif de la facilitation sociale pourrait améliorer notre performance dans ce contexte-là.
1: Il y a aussi Michel qui nous demande, est-ce qu'il faut comprendre que ces conclusions font en sorte que le télétravail, les télétravailleurs, télétravailleuses seront toujours moins productifs que leurs congénères en équipe au bureau?
2: Ben, ça nous mène à parler d'une autre application de ces principes-là qui sont plus au niveau des applications de surveillance des travailleurs.
1: Mmh.
2: Donc, ça fait quand même longtemps qu'on s'intéresse à ça. Donc, est-ce que la présence virtuelle des autres agit un petit peu comme un public réel, finalement? Donc, on a commencé à se poser ces questions-là même dès les années 90 pour voir, est-ce que quand on fait faire certaines tâches de bureau administrative là, à des travailleurs, dans un contexte où est-ce qu'ils sont surveillés par des caméras, par exemple, ça peut être des caméras de surveillance sur un lieu de travail. Est-ce que ça vient améliorer la productivité des travailleurs dans ce contexte-là? Donc, aujourd'hui, on voit que ça va quand même un petit peu plus loin. Donc, les télétravailleurs peuvent être surveillés sur leur ordinateur,
1: absolument,
2: mais aussi les travailleurs qui sont sur leur lieu de travail. Et si on pousse même plus loin, il commence à y avoir des applications pour essayer de détecter les expressions faciales, les émotions des travailleurs. Donc, avec l'intelligence artificielle, on réussit à surveiller encore de plus près les travailleurs. Mais est-ce que c'est une bonne chose de le faire? Donc, c'est un peu ça la question. Ce qu'on a démontré dans différentes études, c'est que dans certains cas, ça peut venir augmenter la productivité pour des tâches de bureau plutôt simples. Donc, un peu comme suivant le même principe, pour des tâches qui sont simples, qui sont bien maîtrisées, une personne qui maîtrise bien son travail, ça peut venir améliorer la performance. Ça a été aussi démontré pour des tâches qui demandent de l'attention soutenue. Donc, des tâches un petit peu plus complexes, où est-ce qu'on a à porter attention un petit peu plus longtemps, ça peut aussi améliorer la performance. Par contre, il y a le côté d'inhibition aussi qui peut se produire, même dans ce contexte-là. Donc, pour les travailleurs, c'est pas toujours positif d'être surveillé. Ça dépend toujours de comment est-ce que c'est fait.
1: Puis là, on parle juste de positif sur le plan de la productivité, j'imagine, et non pas de la santé mentale, de la confiance et du lien avec l'employeur.
2: Exactement. Là, c'est là où est-ce que les effets peut-être un petit peu plus négatifs peuvent survenir aussi. Ça peut des fois améliorer la performance, faire en sorte que la personne va fournir un effort un petit peu plus soutenu, mais en même temps, ça peut amener un stress, ça peut amener une surcharge qui peut avoir des conséquences négatives au niveau du bien-être. Donc, ça peut diminuer aussi le sentiment d'autonomie au travail. Mm-hmm. Donc, cette impression-là d'être toujours surveillé, ça peut ultimement aussi diminuer la satisfaction par rapport au travail. Donc, c'est un petit peu à faire attention chez les employeurs pour être capable de bien le doser, mm-hmm, pour pas que ça tombe dans un bris un peu de la confiance qu'il peut y avoir entre l'employeur et l'employé. Donc, si on est trop surveillé, à ce moment-là, on peut avoir l'impression que notre employeur manque de confiance envers nous puis envers notre travail.
1: C'est super intéressant. Et là, on parle de surveillance et on n'a pas le temps de continuer de jaser, mais j'imagine que le télétravail, ça commence à être étudié pas mal aussi en psychologie depuis que davantage de personnes y ont droit au pays.
2: Oui, il y a beaucoup d'études quand même sur les impacts que ça peut avoir, surtout sur le plan personnel.

0: personnel de selon moi ce que moi je connais oui. là, au niveau plus du bien-être puis de la facilité à concilier travail famille, mais au niveau de la facilitation pure, sociale, ouais. Ben c'est sûr que on connaissait déjà un peu ces effets là parce que comme j'ai dit ça fait déjà depuis les années 90 là, voilà. Qu'on les étudie.
1: Ben super intéressant encore une fois. Merci Frédéric Philippe, professeur titulaire au département

0: département de psychologie de l'UQAM et Mylène Rosplourde, professeure agrégée à l'école de psychologie de l'Université de Moncton. C'était vraiment chouette de faire de la radio avec vous. La semaine prochaine, ce sont Philippe Desrosiers et Marina Doucerin qui seront de retour en studio. Merci d'avoir pris le temps de nous éduquer cet été. C'est super apprécié. Demain, cellier culturel, répétition. On va pratiquer des discussions gênantes qui peuvent survenir entre collègues. Et on reçoit la fantastique drag queen Fanny Landry, reine de l'Acadie. À demain.
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4: Bonsoir, ici Jocelyn Lebeau. Hier, nous avons appris avec tristesse le décès du pianiste montréalais Oliver Jones à l'âge de 91 ans. Nous vous invitons à entendre cette figure marquante de la musique jazz lors d'une entrevue qu'il a accordée chez lui à Patrice Roy en 2022. Bonne écoute.
5: Oliver Jones, merci de nous recevoir chez vous.
6: Bienvenue.
5: C'est un honneur, vraiment. Oliver Jones, est-ce que le piano, dans votre vie, ça a été comme le meilleur ami que vous avez découvert très, très jeune?
6: Naturellement, pour moi, j'ai toujours dit ça, parce que j'ai commencé à l'âge de 2 ans, 2 ans et demi, peut-être. Chez nous, j'étais le plus jeune dans le temps. Apparemment, ma mère a trouvé que j'étais trop busy. elle a décidé de prendre une chaise comme ça. M'attacher en avant le piano.
5: Les amateurs de jazz peuvent remercier la mère d'Oliver Jones d'avoir attaché son fils à un banc de piano. Savait-elle que le petit Oliver possédait l'oreille absolue, cette faculté rare, même chez les musiciens, de reconnaître immédiatement une note?
6: Les autres, ils ne savent pas, mais... Dans ma tête, c'était quelque chose facile, d'attendre quelque chose pour la première fois, puis le jouer. Là, j'ai commencé de prendre les deux mains, puis j'ai fait mon premier concert à 5 ans. C'était à l'église.
5: Parce que vous étiez trop jeune, évidemment, pour aller dans les bars encore à cet âge-là, puis dans les hôtels.
6: Non, mais j'ai rentré dans les bars à l'âge de 9 ans.
5: Okay.
6: J'ai commencé un peu tard.
5: À 5 ans, Oliver donne des petits concerts dans l'église de son quartier. À 9 ans, il fait sa première performance solo au Café Saint-Michel, un cabaret de l'époque. Enfant, il a déjà l'intuition qu'il gagnera sa vie en jouant du piano. Il faut dire que très jeune, il rencontre celui qui deviendra son idole, son maître, un ami, Oscar Peterson. En fait, au début, Oliver ne voit que les mains du grand Oscar.
6: Je me souviens toujours, j'avais 4-5 ans, puis nous autres, on avait toujours toutes les... Jeudi, on avait toujours les concerts, les chanteurs, les pianistes. On faisait tout à l'église. Puis, Oscar Peterson était là. Puis, j'en ai vu des mains énormes d'Oscar Peterson. J'ai compris.

0: Pour un impôt, comment tu pouvais pour toucher les deux notes à la fois, tu sais. Mais cette soirée-là, j'ai jamais vu personne jouer le piano comme ça. Quand j'ai retourné chez nous, j'étais au piano, puis j'ai dit comment qu'un doigt si large, puis on voyait qu'il avait une technique impeccable.
1: Êtes-vous prêt à vivre un moment d'histoire maintenant?
2: 65 ans plus tard, ils se retrouveront sur la même scène. Un concert organisé par André Ménard du Festival international de jazz de Montréal en 2004. Le géant Oscar Peterson, un des plus grands pianistes de jazz, joue avec son voisin d'enfance, le virtuose Oliver Jones.
0: Puis le concert avec Oscar, c'était quelque chose d'extraordinaire pour moi. Parce que personne ne le savait, mais quand j'avais pris ma retraite, j'ai pas touché le piano pendant 5 ans. Puis André m'a parlé, il m'appelle un jour, il dit, qu'est-ce que tu penses si on fait un concert avec Oscar? Puis toi, j'ai dit, I'm listening. Puis j'ai dit, écoute, rappelle-moi dans quelques jours, je vais parler avec ma femme. I put the phone down. Je pense que ça m'a pris une demi-heure. Je prends le téléphone. OK. Oui, I'll do it. J'ai appelé Oscar, puis j'ai dit, what are we going to do? I'll do the first hour. Puis, we could do some things to end the concert. A couple of tunes. He said, that's great. That sounds great. He said, you're too young to, I told you already that you're too young to, retire. I started to feel excited, and especially because j'ai jamais joué avec Oscar. Oscar, il était toujours un héros pour moi. J'ai jamais vu une autre que ce soit quelqu'un qui fait seulement de musique classique, but especially jazz pianist. No one worked harder than Oscar Peterson.
2: Les parents d'Oliver Jones sont originaires de la Barbade. Pour le jeune Jones, un jeune noir dans la petite Bourgogne à Montréal, la musique aura été, dit-il, un antidote au racisme. Adolescent, c'est à Valleyfield que Jones commencera sa première carrière de pianiste d'hôtel. Et c'est là qu'il rencontre une Québécoise, blanche et francophone, Monique, qui deviendra sa femme.
3: Est-ce qu'aujourd'hui, un jeune noir de Saint-Henri, c'est plus facile ou plus difficile que pour vous à l'époque, une famille noire dans Saint-Henri?
0: Pas dans Saint-Henri. C'était pas difficile pour nous autres parce que 80% des Noirs à Montréal restaient dans cet endroit. Puis, on connaissait tout le monde. J'ai rentré dans les maisons de presque tout le monde qui sur les rues Fulford. Aussi, l'avantage dans ce temps-là, j'ai commencé de parler français aussi.
3: Donc, vous n'avez pas souffert de ça? Mm-hmm. Vous n'avez pas souffert de discrimination? Vous n'avez pas...
0: Oh non!
3: Il n'y a pas...
0: Non.

0: dans ma tête, à ce sens-là, je pensais pas à ça.
1: J'ai appris que vous avez fait vos premières armes pour faire de l'argent à Valleyfield, à l'hôtel Larocque, je pense.
0: Oui, oui.
1: Vous avez rencontré votre femme à l'époque. Vous l'avez demandé en mariage. Au début, là, ses parents voulaient pas qu'elle marie un noir. Là.
0: Oh non.
1: Puis
0: oh,
1: vous,
0: non.
1: Vous avez pas lâché.
0: C'est elle. C'était ma femme surtout. On s'est rencontrés, elle. Elle avait 17, 18 ans. J'avais 20 ans. On était trois noirs à Valleyfield. Dans ma groupe.
1: Puis il n'y en avait pas d'autres.
0: Il n'y avait pas d'autres. C'était rare. Même que l'Église voulait que on vienne voir les enfants à l'école puis l'expliquer des affaires d'Afrique. Puis on dit, pourquoi l'Afrique? On connaît pas ça. Mais c'est arrivé souvent, à presque chacun.
1: Aujourd'hui, quand vous entendez toutes ces histoires, puis ces gens qui disent il faut parler, il y a trop de préjugés, il y a trop de discrimination envers les personnes racisées, les personnes noires. Mmh. Qu'est-ce que ça vous fait d'entendre ça encore?
0: Ça, c'est quelque chose qui reste toujours avec moi. J'en ai vu beaucoup de changements, pas juste ici au Canada, mais partout dans le monde. J'en ai fait le tour du monde peut-être 7 ou 8 fois. J'ai jamais eu personne qui m'ait insulté. Pour moi, c'était une grande éducation d'aller dans tous ces pays puis voir les différences. Puis, même quand j'étais en Afrique, je voyais les enfants, puis tous les enfants s'asseoir à terre. Puis les vieux commençaient à parler de toutes choses. Il faut faire ci, il faut faire ça. Mais c'était presque toutes les affaires que mes parents, puis les mêmes choses.
1: L'universel, ce
0: exactement,
1: qui nous rassemble.
0: Exactement, universel.
1: Il faut arrêter de voir les différences.
0: C'était normal pour les gens d'être curieux.
1: De pas connaître.
0: Oui. Ben, j'ai pas trouvé ça raciste. Parce que ils m'ont trouvé différent. J'ai jamais trouvé ça. J'ai toujours gardé les affaires que mes parents me parlaient souvent, de respecter les gens. Quand j'allais dans les villages ou les villes que je connaissais pas personne, les minutes que j'ai commencé de parler français, tout était
1: correct. La langue, c'est là qu'on voit que c'est important. La langue, ça rejoint beaucoup les gens. C'est comme la musique.
0: C'est ça.
2: Et au piano, Oliver Jones.
1: Oliver Jones joue dans les clubs dans les années 50, 60. En anglais, en français, il tissera des liens dans le monde de la musique et du jazz. En 63, il s'exile à Porto Rico, où il devient le directeur musical d'un chanteur populaire. Un exil qui va durer près de 20 ans, avant que le bassiste Charles Biddle le convainque de revenir à Montréal. Sa carrière de jazz va recommencer à ce moment-là. Suivront des enregistrements d'albums, des tournées, des prix, toujours avec la même bonne humeur qui le caractérise. Il est fier, mais pas pompeux ni orgueilleux. Oliver Jones, habituellement, les gens ont l'image de musiciens de jazz, des problèmes d'alcool, de drogue. On dit

0: c'est un milieu de bar, d'alcool. Mm-hmm. Vous, jamais. Vous avez toujours été totalement sobre. Vous avez... Donc, il est possible d'être jazzman sans boire ou sans prendre de la drogue.
1: J'avais rencontré bien du monde qui dit, t'es pas un vrai jazzman parce que tu prends pas de coups. J'ai toujours dit qu'un jour, je suis rendu presque 90 ans, mais un jour, I'm going to take a drink. Mais, ça m'a jamais arrivé. Jusque là. Puis, la drogue, j'ai jamais touché. J'ai jamais fumé une cigarette. Peut-être c'est mes parents que... But I just didn't see that it's necessary. C'était pas nécessaire.
0: Vous avez joué dans la fumée, dans beaucoup de whisky autour de vous,
1: ben
0: mais
1: oui.
0: vous jouiez.
1: J'en ai joué avec des musiciens qui à toutes les soirs sont pactés. Il y en a d'autres qui peuvent prendre une ou deux poissons, peut-être, puis ça l'affecte pas du tout. They play very good. Puis d'autres, je sais que c'est un problème. Puis j'ai jamais vu quelque chose qui avait une influence sur moi.
0: Puis au-delà de ça, vous êtes, puis beaucoup de gens le disent, vous êtes resté le même, là, même avec le grand succès dans les années 80, 90, 2000, vos voyages à l'étranger, tout ça. Vous êtes resté un homme bien, un homme humble, un homme bien. Ça vous est jamais monté à la tête, en fait.
1: I know I feel very proud. Je suis très, très fier de ma vie. Mais je pense que c'est le bon Dieu qui m'a aidé beaucoup. Je suis pas honte de dire que je suis vraiment, vraiment touché. Moi, je trouve que tout ce qui est passé dans ma vie, j'ai jamais été bon à l'école. Mais j'en ai eu toute une éducation en travaillant un peu en Chine, en Japon, all through Africa, through Europe. I learned to listen. And moi, je trouve que j'étais l'homme le plus chanceux au monde. And I must have played for every president in the world. I was the first black Canadian to meet Mandela. I'm very proud of that. Je peux pas demander plus.
0: Mais vous êtes resté vous-même, vous n'avez pas joué un personnage, vous n'êtes pas devenu arrogant, vous n'êtes pas devenu. Vous n'êtes pas devenu la grosse vedette, là. C'est ça que les gens notent.
1: It was necessary. J'en ai tout ce que j'ai besoin. Have a wonderful son. A wonderful, wonderful lady that I've been with for the last 18 years.
0: Oliver Jones, est-ce que je peux vous demander une faveur? Est-ce que vous jouez des fois pour le plaisir, pour vous, pour votre
1: souvent.
0: Wonderful lady? Puis est-ce que vous joueriez un peu pour nous?
1: Oui. Oui. I'll see if I can still remember.
0: Je suis sûr. Allez vous installer. Il y a quelque chose d'émouvant de voir Oliver Jones dans son salon à Montréal s'installer pour nous à son piano.

Il ne joue plus très souvent. Et comme un signe de gratitude envers son ami et mentor, la musique d'Oscar Peterson remplira magnifiquement la pièce.

0: Bravo, c'est beau. Vous jouez ça comme si vous aviez jamais arrêté. Là.
1: Yeah, but it's, hands are not doing what it's supposed to do. It takes a while. But I'm happy it's here. When I...
0: Puis c'est là, puis c'est là.
1: Oh yeah.
0: Merci de nous avoir reçus chez vous.
1: Bonjour tout le monde. Thank you.
2: Près de chez vous.

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0: Bonjour, ici Denis Duchesne. J'anime votre samedi. C'est l'émission du samedi matin par excellence en Acadie. À l'île du Prince-Édouard, tout le monde connaît Sœur Norma Galland, parce que depuis 26 ans, elle a été à la tête du groupe consultatif communautaire Évangéline. Le nom de l'organisme ne rend peut-être pas justice au travail qu'elle fait sur le terrain. Elle a conseillé les victimes de violences conjugales, lutté contre le harcèlement et la maltraitance des aînés, en plus de faire un travail énorme de sensibilisation.
1: Les gens se sont confiés beaucoup, beaucoup, beaucoup. Je suis là pour écouter. Je suis là pour aider les gens à essayer de trouver des réponses à ce qui se passe et aussi essayer d'améliorer leur vie.
0: Ancienne professeure de musique, la religieuse, membre de la congrégation de Notre-Dame, a passé des années à aborder des sujets difficiles, tout en recueillant des confidences et des secrets de partout dans la province. Elle nous raconte tout d'abord comment l'aventure a commencé.
2: En 97-98, là, il y a eu des nouveaux développements au niveau de la province et avec la GRC. Ils ont remarqué que peut-être que à cause de la situation qui se développait dans la société, il serait bon de mettre sur pied des services qui pourraient informer, éduquer les gens sur la situation.
0: Ce qui

0: importe pour elle, c'est de rejoindre les gens, peu importe leur statut social et leur langue. Rejoindre des francophones et des anglophones qui font leur possible pour que nos communautés puissent vivre dans un environnement de sécurité et d'entraide, quel que soit leur âge ou encore leur statut social. Son travail a été reconnu à sa juste valeur. Elle a reçu de nombreuses distinctions, dont celle d'aînée de l'année à l'Île-du-Prince-Édouard en 2013 et la médaille du jubilé de platine de la reine Élisabeth II en 2023. Sœur Norma demeure tout de même modeste face à la reconnaissance du public.
1: La plus importante, c'est de voir que les gens sont de plus en plus mieux dans eux-mêmes, qu'ils se sentent bien. Moi, mon but, c'est que j'essaie de moi me rendre heureuse, puis j'aimerais que les gens aussi le soient, comme j'ai été élevée à essayer de le devenir.
0: Après toutes ces années, elle a décidé, à 83 ans, de prendre une retraite bien méritée. Mais ça ne veut pas dire qu'elle ne fera plus rien.
1: Je vais continuer à être avec les gens. Je reste à Baron Village quand même. Et je vais faire du bénévolat dans tous les niveaux. J'ai déjà, il y a des groupes qui vont demander voir si je ferais partie avec eux autres pour développer telle affaire, telle affaire. J'aurais pas besoin de me lever à 5h30 le matin puis à aller travailler pour 7h, 7h.
0: Reste à souhaiter à Sœur Norma Galland beaucoup de grâce matinée et une bonne retraite.

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1: Bonjour, ici Mireille Langlois. J'anime Culture et Confiture, le magazine Culture et Société du samedi matin dans l'Ouest canadien et le Nord. Je suis basée en Colombie-Britannique. Je sais pas si vous êtes comme moi, mais on a tous, pour la plupart, un enseignant, un prof qui nous a marqué. Moi, c'est mon enseignante de deuxième année du primaire. Et si vous posez la question à un résident francophone de Prince George en Colombie-Britannique, il va sans doute vous parler d'Évelyne Bergeron. Tout le monde la connaît dans la communauté. Même la bibliothèque de l'école porte son nom. Prince George se trouve à près de 800 km au nord de Vancouver. C'est là qu'Évelyne a posé ses valises avec sa petite famille en 1978. Cette franco-albertaine arrivait des territoires du Nord-Ouest où elle avait enseigné. Mais en s'installant en Colombie-Britannique, elle s'est aperçue qu'il n'y avait aucune école francophone, ni même d'immersion pour ses enfants, maintenant en âge d'être scolarisés. Je la laisse vous raconter.
2: C'était toute une révélation pour moi et mon mari lorsqu'on est déménagé à Prince-George. Donc, nous, on est arrivés là dans ça et j'étais complètement déconcertée de voir cette réalité-là.
1: Pensez-vous que ça l'a arrêtée et qu'elle a choisi d'envoyer ses enfants à l'école anglophone? Ben non, il en faut plus à Évelyne Bergeron. La chance a tourné en sa faveur car la province a autorisé en 1979 les francophones à obtenir une éducation en français.
2: Oh, que j'étais contente. Là, ils devaient trouver une enseignante. Alors, j'étais là. Mais je voulais, c'était une mission pour moi, je voulais vraiment, vraiment que mes enfants apprennent ma langue et ma culture. On avait deux enfants, une petite fille de 5 ans, un petit garçon de 2 ans. Alors, pour moi, transmettre ma langue était très, très important.
1: Évelyne a donc pris la présidence du comité de parents et a commencé le travail pour mettre sur pied dans leur région ce qui s'appelait à l'époque le programme cadre de français.
2: Là, je me suis mis à l'œuvre et j'ai appelé tous les gens qui avaient un nom francophone dans l'annuaire de téléphone. C'est des heures et des heures et des heures, mais c'était vraiment, vraiment difficile de recruter les gens. Parce que eux autres, ils connaissaient pas avoir une école francophone après George, ça leur faisait peur.
1: Peur que les enfants perdent leur anglais. Plus de 50 élèves étaient attendus à la rentrée et la stupéfaction, seulement 10 se sont réellement présentés. Mais le bouche-à-oreille a vite fait ses preuves et Évelyne a terminé l'année avec une belle classe de 24 élèves de la maternelle à la 7e année.
2: C'était pas évident d'enseigner tous les niveaux.

0: de mon mieux.
1: C'était le début d'une belle histoire qui durera 30 ans. Maintenant retraité, c'est pas pour autant qu'Évelyne Bergeron reste les bras croisés. Entre une répétition de théâtre communautaire en français, la rédaction d'un livre sur l'histoire du Cercle des Canadiens français de Prince George ou la préparation des tourtières pour le prochain festival d'hiver, elle n'a pas le temps de chômer. Aujourd'hui, ce sont 153 élèves qui sont inscrits de la maternelle à la 12e année au programme francophone de Prince George. Ça peut paraître peu, mais quand on sait tout le travail qu'il y a eu derrière, c'est une grande victoire. Et on sent la fierté qui s'en dégage, comme le disent si bien les élèves du niveau primaire.

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4: Ici Marc-Antoine Leblanc. Voici vos informations. Les premiers ministres des provinces et territoires ont conclu leur rencontre à l'île du Prince-Édouard par une discussion avec leur homologue fédéral. Mark Carney a voulu réitérer l'importance de l'unité canadienne face aux négociations commerciales avec les États-Unis. Il a invité les premiers ministres à diversifier leur marché d'exportation, mais certains réclament toujours un plan clair d'Ottawa. Sébastien Desrosiers.
5: We can't fight on our back foot all the time.
6: Alors que tous les leaders au pays sont réunis ici, le premier ministre de l'Ontario continue de faire bande à part.
5: We have to hit them back with everything we have.
6: Doug Ford veut répliquer au président américain qui menace d'imposer de nouveaux tarifs au Canada.
7: Trump's tariffs are dumb and they make life more expensive for Americans.
6: Des tarifs idiots, dit son collègue Wab Kenou, qui feront augmenter le coût de la vie pour les Américains. Les dirigeants provinciaux, dont Christine Fréchette, attendaient donc Mark Carney de pied ferme.
8: Vous attendez la rencontre aujourd'hui avec M. Carney?
9: Bon résultat pour le Québec.
10: We are in a stronger position than we were when this trade war started 18 months ago.
6: Selon le premier ministre canadien, le pays est en meilleure position qu'il ne l'était il y a 18 mois au début de la guerre commerciale. Après une rencontre de quelques heures, il n'est toujours pas question de mesures de représailles contre Washington, du moins pour l'instant.
11: Le Canada va faire tout ce qui est nécessaire, mais ça dépend des résultats des négociations avec les États-Unis.
6: D'ici à ce qu'un accord soit conclu, Mark Carney invite ses homologues à se concentrer sur ce qu'ils peuvent contrôler, notamment diversifier leur marché d'exportation. Les premiers ministres repartent donc de l'île du Prince-Édouard avec l'espoir que le conflit commercial avec les États-Unis soit bientôt chose du passé, mais sans nécessairement voir la lumière au bout du tunnel. Ici Sébastien Desrosiers, Radio-Canada, Charlottetown.
4: Accusé d'avoir tué sa fille aux États-Unis l'été dernier, le Montréalais Luciano Fratolin maintient sa version des faits et clame son innocence lors de son procès. Les avocats ont prononcé jeudi leur plaidoirie d'ouverture au palais de justice d'Elizabethtown dans l'État de New York. Comme le rapporte Raphaël Drouin, les procureurs ont dévoilé plusieurs faits qu'ils jugent incriminants pour le père de la jeune fille.
12: Presque un an jour pour jour après les événements, Luciano Fratolin, ce Montréalais de 46 ans, a toujours la même version des faits. Sa fille, Mélina Fratolin, 9 ans, a été enlevée et ce n'est pas lui qui est responsable de son meurtre. La défense va tenter de prouver que dès le moment où Luciano Fratolin a appelé le 911 pour signaler la disparition de sa fille dans l'État de New York, les policiers ne l'ont pas cru, ont tout de suite jugé qu'il était coupable et n'ont pas exploré correctement les pistes de l'enlèvement. La défense mentionne également que Luciano Fratolin a des troubles de mémoire en raison d'un coup porté à la tête il y a quelque temps. De son côté, la poursuite va tenter de prouver que cette histoire d'enlèvement a été fabriquée de toutes pièces par Luciano Fratolin. Elle va présenter également des données GPS qui placeraient son

0: Golby, à 175 km plus au nord, est maintenant dans l'attente. Une attente à laquelle se mêle la tristesse d'avoir dû tout quitter et de la colère par rapport à ce qu'il n'a pas pu récupérer. On sait qu'il n'y a pas de dommages pour l'instant, mais le feu est à 15 km, dit-il. Même s'il a plu, il fait très chaud dans la région. En date de jeudi, l'Ontario compte près de 2900 évacués, en raison principalement des feux dans le nord-ouest de la province. 10 des communautés évacuées sont autochtones, 2 d'entre elles, Collins et Whitewater Lake, complètement détruites par les flammes. Appelé à répondre mardi aux critiques concernant la façon dont le gouvernement Ford a géré la crise, la ministre de la Protection civile de l'Ontario, Jill Dunlop, s'est retrouvée dans la tourmente après que son personnel ait décidé de mettre fin à l'entrevue accordée à CBC. Pendant ce temps, en Colombie-Britannique, les autorités demandent aux résidents du secteur de Boston Bar, encerclés par 3 feux d'importance, de respecter les ordres d'évacuation. Les équipes cherchent à éviter que 2 feux à l'est de la Transcanadienne convergent et montent en puissance. La province compte plus de 80 feux. Environ 640 propriétés font l'objet d'un ordre d'évacuation. Ici Francis Plourde, Radio-Canada, Vancouver.
1: En terminant, le président américain Donald Trump menace les Houthis et l'Iran d'une punition militaire majeure. Cette déclaration publiée sur ses réseaux sociaux survient après les frappes des Houthis sur 2 pétroliers saoudiens en mer Rouge mercredi. Le président dit tenir l'Iran responsable des attaques commises par les alliés de Téhéran. Ces tensions ont entraîné une hausse des prix du pétrole et menacent encore davantage l'approvisionnement mondial en hydrocarbures. Voilà, c'était vos informations. Merci d'être à l'écoute.

Aujourd'hui, émission en direct du Festif de Baie-Saint-Paul à Charlevoix. À mes côtés pour la prochaine heure, des artistes qui vont se produire ici. Lisandre, qui connaît une très belle année depuis le lancement de son deuxième album, Portrait de l'Invisible. Thierry Larose, qui lui travaille sur son troisième album et qui nous a complètement charmés avec son dernier extrait, Conversation dans le noir, qu'on entendra un peu plus tard. Lou-Adrienne Cassidy, tête d'affiche du Festif et, ma foi, tête d'affiche de l'année 2026 pratiquement. Elle sera là avec son réalisateur et amoureux, Alexandre Martin. Je m'appelle Julien Poirier-Malo. Bienvenue à l'heure d'été.

0: Et ma foi, je suis tellement content d'être là cet après-midi avec vous. Je dois vous dire que la première fois que je suis venu au festif de Baie-Saint-Paul, je pensais pas avoir un jour l'honneur d'y être pour animer en direct. Alors c'est très très excitant, malgré, j'ai envie de dire, le temps un petit peu gris qu'on a en ce moment, mais j'ai l'impression que le soleil travaille très fort à déchirer le couvert nuageux en ce moment. Et de toute façon, les habitués du festif le savent, même quand il pleut, des cordes, tout le monde trippe ensemble pareil. Donc, ce sera pas un problème si la pluie s'invite. À mes côtés, écoutez, j'avais pas le choix de l'avoir avec moi parce que c'est un incontournable du festif. Philippe Fémiou, mon collègue d'ici musique. Salut Philippe.
1: Salut Julien.
0: Bon, tu fais partie des meubles ici. Ça fait combien d'années que tu vis au festif à chaque année?
1: Entre 10 et 15 ans, je te dirais.
0: Entre 10 et 15 ans. Fait que là, c'est un incontournable parce que quand on vient au festif, on vient faire son tour, on te croise inévitablement dans les rues de Baie-Saint-Paul. Ou bien au Parvis Radio-Canada ici parce que, ben, entre autres, cette année, encore une fois, aujourd'hui, demain, samedi, tu y seras DJ.
1: Oui, donc, tu 5 à 7. Ouais, c'est 5 à 7, donc avec toutes les tunes qui nous ont mis en mouvement dans les dernières années, ici au festif, assurément. Puis il y a des tunes qui vont nous exciter aussi pour les shows à venir. Par exemple, moi, je suis présentement là, très excité de voir Dead Obese dans le Pit de Sable ce soir à minuit.
0: Ça va être tout un show.
1: Donc, assurément que je vais glisser dans mon DJ set un peu de Dead Obese pour nous exciter collectivement tantôt.
0: Écoute, Phil, on va parler de ça tantôt d'ailleurs avec Michael Desbouleaux, alliance, le DJ de qui lui aussi va...

0: Mixé en fin de semaine. On va parler avec vous de la place grandissante de l'électro et des DJ sets dans les programmations des festivals. Parce que quand on regarde ça, ça semble être une tendance assez lourde.
1: Ouais.
0: Pas juste au festif, mais un peu partout.
1: Mais j'aime beaucoup ça, ouais.
0: T'en as beaucoup à dire là-dessus. Ouais. Je dois dire, mon jupon dépasse. Moi aussi, ça me plaît quand même. Alors, ce sera dans une quinzaine de minutes. Mais d'abord, un petit mot sur Oliver Jones, grand pianiste québécois et montréalais qui nous a quittés hier à l'âge de 91 ans. Évidemment, tu voulais revenir sur le sujet.
1: Ben, c'est un pan très, très important, évidemment, de notre culture. Et puis, il y a beaucoup de choses qui ont été écrites, dites. J'ai vu beaucoup de reportages aussi de nos collègues sur les plateformes de Radio-Canada. Et c'est drôle la conjoncture, hein, parce que dans quelques semaines, va sortir un documentaire. Un documentaire qui est fait par des étudiants à l'Université Concordia dans le programme d'histoire. Et puis, moi, j'avais mis déjà ce documentaire-là dans mon radar. Et puis, la raison pour laquelle ça s'appelle déjà, il va sortir bientôt, la bande-annonce va être dévoilée dans quelques jours. So, You Just Play, ça c'est le titre du documentaire, ça va être votre mot-clé à garder en tête là, pour les prochaines semaines quand il va sortir. Et la raison pour laquelle ça m'intéresse, c'est la dimension historique. Donc, le leg historique de Oliver Jones, ça va être intéressant aussi parce qu'on sait quand il a commencé à jouer de la musique, étant afro-descendant, donc il a dû être très résilient, il a dû être très fort aussi. Son mentor a mis beaucoup de pression aussi, Oscar Peterson, hein? Sa sœur aussi, qui lui a enseigné le piano. On met beaucoup de pression aussi pour qu'il se démarque. Vous savez, dans les familles afro-descendantes, on dit souvent que pour réussir, pour trouver sa place, il va falloir performer. Souvent, on dit dans le jargon, il faut être deux fois meilleur que majorité.
0: Ouais,
1: donc, on dit ça tout le temps. Donc, ça, mais j'y reviens, c'est la dimension historique qui va beaucoup m'intéresser là-dedans. Puis, ça va être à travers le prisme de jeunes vingtenaires qui s'intéressent à l'histoire d'ici, l'histoire culturelle d'ici, à travers Oliver Jones.
0: À travers Oliver Jones. Donc, rappelle-nous le titre de ce documentaire.
1: Donc, le titre, c'est You Just Play. Et je me suis entretenu avec la réalisatrice ce matin, Lucia Allaire. C'est Lucia Allaire qui est derrière ce projet-là. Et puis, c'est ça. Donc, dans quelques semaines, si, par exemple, là, ça vous intéresse de suivre cette trace-là, vous pouvez m'écrire sur les médias sociaux. Je vais vous guider vers le documentaire.
0: Okay? Ben, écoute, merci beaucoup pour ces quelques mots. Tu restes avec nous tout le long de l'émission, évidemment,
1: merci
0: parce que
1: tu as
0: beaucoup à dire. Mais pour tout de suite, l'envoûtante voix de Lisandre à l'heure d'été.

0: Extrait de 50-52 de l'autrice-compositrice-interprète Lisandre qui va lancer la soirée de la Place des Jardins au Festif ce soir avant Margeau et Lou-Adrienne Cassidy qui va d'ailleurs se joindre un peu plus tard à nous dans l'émission. Son projet musical solo connaît un très beau succès, particulièrement cette année. Le mois dernier, elle remportait le prestigieux prix Félix Leclerc. Ça, c'était quelques mois après avoir lancé son deuxième album, Portrait de l'Invisible. C'est un prix, le prix Félix Leclerc, qui vient avec une bourse, avec un concert au Francofolie de La Rochelle et une résidence de création en France. Allô, Lisandre, bienvenue à l'heure d'été.
1: Salut!
0: Écoute, Lisandre, ce prix-là, tu l'as reçu juste après avoir assuré la première partie de Lou-Adrienne au MTLUS de Montréal au Franco. Mm-hmm. Ça a dû être une pas pire soirée correcte pour toi, ça.
1: Oh, mon Dieu! J'ai comme encore, quand j'y pense, là, comme des espèces de... Est-ce que c'est vraiment arrivé, là? J'étais complètement buzzée sur une autre planète. Juste, en fait, le spectacle, il était tellement spécial. C'est difficile de faire des premières parties à Montréal, des fois. Ça parle ou... Tu sais, il faut comme créer un cocon. Puis je pense que ça a été notre idée avec des lumières. On a fait comme une affaire extrêmement intime. Puis les gens sont embarqués. Fait que déjà, moi, juste le spectacle... Il était magique. Après ça, je suis allée chanter avec Lou, Ariane et Odile Marmet-Rochefort parce qu'elle nous a invités comme on avait fait Triste Animal. Puis là, en grande surprise, un gros chèque. Non, mais c'était vraiment spectaculaire, là, comme ce moment-là pour moi. En toute surprise.
0: Surtout, c'est le fun, ouais. Surtout quand on a, bon, je sais pas si on peut parler d'appréhension, mais c'est intéressant ce que tu dis sur les premières parties, c'est que ouais. Ça peut venir avec un certain stress parce que les gens ils vont venir d'abord pour la tête d'affiche, puis mm-hmm. Tu sais pas trop finalement à quoi t'attendre. Mm-hmm. Là, dans ce cas-là, t'as réussi à le créer, ce cocon-là.
1: Oui, oui, puis je pense que c'est un truc à... Je pense que c'est dans l'éducation aussi, ça va continuer à se faire d'en parler, que les premières parties, c'est tellement important, mm. Autant pour... la découvrabilité, mais aussi, tu sais, les gens, ils savent pas qu'ils vont peut-être tomber en amour avec leur prochain artiste préféré. C'est vraiment un moment important dans la carrière de tout le monde. Tout le monde en a fait des premières parties.
2: Tout le monde passe par là. Pour nous, oui. Le public, c'est intéressant parce que des fois, oui. Même, tu sais, après, quand le temps s'installe, quand le temps passe, on peut se vanter d'avoir vu un artiste qu'on a découvert.
1: Absolument.
2: Après, telle personne.
1: C'est vrai, ça revient beaucoup.
2: C'est vrai que c'est intéressant, ça.
0: On peut achaler tout le monde avec ça. Ouais. C'est vrai. Écoute, Lisandre, parlons de ce deuxième album, Portrait de l'Invisible, et de comment il est né. Là, je comprends que tu l'as composé dans ton sous-sol, après t'être isolé dans un chalet, avoir regardé beaucoup de films.
1: Oui.
0: C'est un album sur lequel t'explores la nuit, puis tu parles d'un album qui est inspiré aussi par la peur.
1: Ouais.
0: C'est une bonne conseillère, ça, la peur, dans la création artistique.
1: Ah, absolument, ouais. Après ça, je donnerais pas le conseil d'aller s'enfermer une semaine dans un chalet la nuit toute seule avec des grandes fenêtres. Ça amène des bad trips assez intenses, mais ça permet de créer aussi dans ce sentiment-là d'urgence puis de peur qui absolument foisonnant, là, comme dans mon cas, ça a été... ça leur a ramené beaucoup de souvenirs d'enfance, beaucoup des affaires que j'avais peut-être oubliées, puis que j'ai voulu aller gratter ou creuser, puis ça leur a ramené beaucoup de cauchemars, beaucoup d'images, beaucoup de rêves. Puis de ces rêves-là, de ces cauchemars, j'en ai fait des espèces de personnages qui sont devenus plein de titres de chansons. C'est ça, le cowboy aux mains d'argent, puis Pierrot, fou d'amour, puis en tout cas, il y a eu toutes sortes de personnages qui se sont créés. Ça a donné cet
0: album-là, cette ribambelle, Portrait de l'Invisible. Un album donc qui naît dans un cadre, on le comprend, de toute évidence assez personnel, assez intime. Comment ça se transpose après ce sur scène devant un public de festival enthousiaste, limite un peu de party?
1: Oui, ben c'est sûr qu'il y a beaucoup de laisser-aller dans tout ça. T'sais, c'est sûr que quand on transpose sur une scène, je pense que c'est beaucoup de dons de soi, puis on laisse aller aussi ces affaires-là. C'est très cathartique aussi par moments. Okay. Ces chansons-là qui ont peut-être été parfois dures à écrire, ben ça se transforme. C'est dans de la grande transformation de comme, oh wow, là maintenant j'ai hâte de jouer cette chanson-là versus ça a peut-être été dur de l'écrire puis de laisser aller cette intimité-là. Mais là maintenant, ça se transforme en comme une espèce de moment exutoire puis magnifique en symbiose avec le public.
0: C'est ça, la vie grâce au public.
1: Exact,
0: après Philippe.
2: Lisandre, tu parlais, tantôt Julien, tu parlais de public de festival, public de salle. Est-ce que c'est différent quand on s'adresse à un public de festival? C'est comment? Je te pose la question parce que Patrick Watson m'a déjà dit que s'adresser à un public de festival, c'est un peu comme gérer un petit enfant. Tu sais qu'un enfant, faut toujours que tu le gères. À chaque 2-3 minutes, faut que tu lui parles, faut que tu établisses le contact avec lui, faut que tu le gères, public de festival. Est-ce que c'est vrai?
1: J'avoue que je vais le prendre en conseil parce que j'en ai pas fait des tonnes.
2: D'enfants?
1: Mais... non, plus. mais j'arrive à un moment où est-ce que je comprends déjà que, oui, effectivement, il faut faut établir un contact assez rapidement, tandis qu'en salle, tu peux la faire ta mise en scène, tu peux parler à la quatrième, cinquième tune si t'as envie, puis raconter une affaire super personnelle versus non, il faut un contact, faut que les gens qui viennent te découvrir aient envie aussi d'embarquer dans ton monde. Fait que c'est comme une énergie qui se fait à deux. Puis je pense que ce soir, ben je vais essayer aussi d'appliquer cette technique, là, juste de les rencontrer, comme d'aller donner un petit...
2: du bébé.
1: Okay. J'ai gardé ça dans mon technique du bébé.
0: Elle-même un bébé converse. Faut dire que t'as une formation en piano classique aussi. J'imagine que c'est pas le genre de formation qui nous prépare à un public de festival en plus.
1: Non.
0: Ça fait quelques années que tu portes ce projet-là d'autrice, compositrice, interprète. T'es partie du piano classique. Comment tu trouves à travers ça ta signature comme artiste de la chanson? Comment t'arrives là?
1: Mais c'est sûr que j'essaie d'en mettre un petit peu partout dans mon set aussi. Après, c'est vraiment différent, c'est deux styles de musique différents. Mais il y a souvent un moment où est-ce que j'ai envie d'aller au piano puis de me recentrer, de me grounder. Puis c'est là ma zone, je fais du piano depuis que j'ai 4 ans. Fait que c'est comme aussi une invitation au public qui se fait pas nécessairement par la parole, mais un peu aussi par le « OK, embarquer dans autre chose aussi que juste ces chansons-là, embarquer dans ce que moi j'ai à vous offrir d'autres, qui est une formation qui m'a amenée ici, qui est complètement différente de ce à quoi je me serais attendue dans la vie, mettons. » Mais
0: Puis des fois, on aime beaucoup mettre les artistes dans des boîtes puis dans petites cases aussi. Puis
1: Bien sûr.
0: C'est pas ce que les artistes eux-mêmes cherchent. Piano, voix, synthétiseur aussi. Si j'ai bien compris, il va en avoir 6 sur scène pour ta compagnie.
1: Oui.
0: Qu'est-ce que ça permet comme expérimentation, le synthétiseur ou les synthétiseurs au pluriel?
1: Je le vois comme un petit orchestre. Il y a vraiment les basses fréquences, après quelque chose plus dans le milieu, quelque chose dans les aigus, puis on essaie de créer une espèce de fresque sonore avec ces synthétiseurs-là, puis qui ont... Les synthétiseurs, ça permet de faire des sons tellement uniques, puis c'est ça que moi, que j'ai fait dans mon sous-sol pendant des mois et des mois.
0: T'as joué
1: beaucoup
0: avec ça.
1: Ah oui, j'ai joué avec ça, j'ai découvert ça. Moi, j'arrive de... OK, t'sais, comme un piano, c'est comme... Tu mets tes doigts, puis ça joue un son. Versus la multitude de qu'est-ce qu'un synthé peut faire. Puis je me suis vraiment intéressée à ça. J'en ai acheté une coupe, puis je me suis mise à trouver, OK, c'est quoi les composants de tout ça? Qu'est-ce qui fait l'unicité de ce son-là? Puis j'ai voulu aller chercher des espèces de sons qui ont aussi une petite personnalité.
0: Okay. Tu as réussi à créer, pour reprendre ton expression, tantôt une belle ribambelle à travers tout ça. Je veux parler un peu de ceux qui t'entourent, parce que oui, on va recevoir Lou-Adrienne tantôt. Mm-hmm. Lou-Adrienne, tu l'as rencontrée en 2020. Mm-hmm. Vous travaillez beaucoup ensemble comme choriste. Elle a fait des chœurs sur ton dernier album. Tu as fait sa première partie au Franco. Tu l'as rejointe sur scène au FEC. Qu'est-ce qui représente cette relation-là entre vous deux?
1: Ben c'est énormément de... Ça nous rassure, je pense, d'avoir cette communauté-là de femmes artistes. Ariane, Claude, Marie-Pierre, Arthur, Ennao, Laurence Anne, Safia. C'est comme des femmes à qui vivent les mêmes choses à différentes étapes de leur vie. Tu sais, moi, j'arrive dans un endroit dans ma carrière où est-ce que d'autres l'ont déjà vécu, puis mes insécurités ou mes espèces de grandes joies, je peux les partager, puis on peut communiquer là-dessus. Puis ça nous... J'ai vraiment l'impression que il y a pas cette état de comparaison, c'est vraiment de la sécurité, puis de l'amour, puis énormément
2: de la transmission du savoir aussi, j'ai l'impression.
1: Ah oui, c'est sûr, ça c'est sûr. Puis pas d'une manière
2: de hiérarchie
1: ni de pouvoir. Vraiment. Puis je sens qu'il y a des femmes comme Marie-Pierre puis Claude qui ont pris leur tribune pour nous faire découvrir en 2020. On avait fait la marée du Grand Héron, on les a rencontrées, mais depuis, on se voit souvent, on se fait des updates, on s'assure que chacune est correcte dans leur carrière respective. Puis ça, c'est absolument précieux, puis c'est important d'avoir ça.
2: Je pense qu'il y a beaucoup à apprendre de ça, parce que, tu sais, parfois, il y a des gens qui nous mettent dans des dynamiques de compétition, alors que nous, les humains, c'est pas ce qu'on veut. On veut plutôt être ensemble.
1: Ouais, vraiment.
0: Une espèce de fraternité féminine, puis c'est drôle, parce que plus tard qu'hier, à l'émission, on parlait du festival qu'organise Olivia Rodrigo, festival 100% féminin qui s'en vient en Californie, puis elle dit, on a besoin de ça, de se débarrasser de la compétition, de se tenir ensemble, finalement, pour avancer. C'est très inspirant, tout ça. Écoute, Lisandre, on va se laisser sur un ange qui fume dans son lit. Qu'est-ce que tu as à nous dire de cette chanson-là?
1: Justement, ça, c'en est une qui est extrêmement, extrêmement personnelle. C'est sur un ami d'enfance que j'ai perdu. Puis je lui fais cet hommage-là. Puis en spectacle, comment ça se traduit? C'est une espèce de communion ou une espèce de catharsis qui me fait beaucoup de bien puis qui m'a aidée dans tout ce deuil-là. Fait que je pense que je l'aime beaucoup, je l'affectionne beaucoup, cette chanson-là.
0: Lisandre, tu seras en concert au Festif ce soir, 18h30 à la Place des Jardins, juste avant Marjo et Lou-Adriane, pour présenter donc ce nouvel album, Portrait de l'invisible, qui est disponible, je le rappelle, sur toutes les plateformes. On se laisse sur un ange qui fume dans son lit. Merci d'avoir été avec nous.
1: Merci tellement. Merci.

0: Un ange qui fume dans son lit, c'est signé Lisandre en spectacle ce soir, 18h30, ici au Festif de Baie-Saint-Paul. Julien Poirier-Malo toujours avec vous en direct à l'heure d'été. 17e édition cette année de ce Festif avec quelques 120 artistes qui vont se relayer d'ici dimanche. Et dans cette programmation-là, une bonne dizaine de DJ qui vont venir mixer ici au Parvis Radio-Canada. Ça ressemble à une tendance lourde dans beaucoup de festivals, ça, la multiplication des DJ et la présence de plus en plus marquée de la musique électro, voire techno. Parmi ceux qu'on va pouvoir voir mixer ici, ben, mon collègue Philippe Fimiou, qu'on entendait il y a un instant, et Michael Lagacé-Henri-Pin, alias Mick Desboulots, alias le DJ de trop, qui est superviseur, grand mini-banitou ici du Parvis. Ils vont tous les deux mixer trois fois d'ici samedi, donc et vous connaissez très bien en plus.
1: Oui, tout à fait. Il était un bras droit, un aide, vraiment dans les dernières années.
0: Je voulais commencer avec ça, Mick, parce que, déjà, je l'ai dit, tu as trois noms différents, dont deux alliances. Ça en dit long sur le fait que tu fais partie de l'organisation du festival depuis une bonne dizaine d'années.
2: Exact, c'est ça. Puis, dans le fond, j'ai plusieurs titres, puis j'aime beaucoup la lutte, alors j'aime entretenir mes personnages comme ça. Puis ça a marché, on dirait bien.
0: Et là, DJ de trop, ça vient d'où, ça?
2: C'est Clément qui m'a demandé
0: Clément, le grand Manitou du festival.
2: Dans le fond, c'est qu'il y a deux ans, j'ai improvisé un DJ set pour désengorger le parvis un peu, pour que ça bouge. Puis l'année passée, on l'a réessayé en projet pilote sans être annoncé. Là, Clément me dit « Trouve-toi un nom d'artiste. » Puis vu que je suis pas vraiment un vrai DJ, je me suis dit « Le DJ de trop, je trouvais ça parfait.
0: » Bon, on t'écoute comme un vrai faux DJ. Vrai DJ, Philippe Fimiou aussi. Est-ce que...
1: Non, moi, je suis encore plus faux DJ.
0: Tu es encore plus faux DJ, toi.
1: En fait, c'est parce que quand je regarde la dextérité avec laquelle certains DJ s'expriment, là, donc sur le plan technique, par exemple, moi, je me situe pas là. Moi, je me situe plus comme un curateur. Moi, je me vois plus comme un curateur qu'un DJ. C'est-à-dire qu'étant donné que je me promène à travers le Québec à l'année, tu sais, pour les festivals et tout ça, j'entends beaucoup les besoins et les goûts des gens. Puis moi, je dis souvent, quand je vois en festival, je regarde plus souvent la foule que je regarde ce qui se passe sur scène. Parce que moi, c'est ça que j'aime
0: c'est
1: beaucoup.
0: C'est abrupt, hein. Ce que les gens vont aimer.
1: C'est ça, c'est la réaction des gens. C'est l'espèce de, j'appelle ça le dialogue dans ce qui se passe sur scène et dans la foule. Donc, à cause de ça, je me doute pas mal bien des besoins des festivaliers.
0: Est-ce que toi, Mick aussi, est-ce que vous la constatez, cette tendance-là? Puis là, ça dépasse le Québec, ça dépasse le Canada. Mmh. Il y a beaucoup de journalistes musicaux qui ont écrit là-dessus à travers les dernières années, cette tendance-là de l'essor de l'électro dans les programmations des festivals de musique.
2: Mmh. J'ai remarqué beaucoup avec le festif aussi, c'est que aussi ça permet à différents artistes, par exemple, qui jouent sur un autre titre, de venir faire une autre chose avec d'autres styles complètement différents. T'sais, il y a des festivals, des fois, tu as un chanteur qui va venir mixer une soirée de style emo. Après ça, tu as un musicien qui va venir avec sa guitare, qui va faire d'autres, quoi d'autre, puis avec un DJ boat aussi, c'est que c'est facile. Tu peux faire n'importe quoi, c'est vraiment facile, c'est vraiment cool.
1: Ouais, c'est vrai que ça permet de varier les plaisirs, parce que quand quelqu'un va dans un festival, c'est un peu pour ça, c'est pour être exposé à plusieurs styles musicaux, vivre plusieurs expériences, puis si par exemple, là, effectivement, tu vas voir un spectacle plutôt emo, ça veut pas dire que plus tard, tu vas vouloir t'exalter vraiment. Donc ça, moi, c'est une des façons que j'explique aussi l'adhésion que les gens ont à l'égard des DJ, mais il y a aussi qu'il y a beaucoup de musique dites électroniques maintenant, qui circulent beaucoup plus qu'à une autre époque.
0: Il y a ça aussi.
1: Ben oui, tout à fait. Donc, il y a même aussi, par exemple, des producteurs qui vont remixer de façon très, très habile des pièces qu'on connaît, qui les suivent depuis toujours. Moi, dans le cas là, de mon répertoire, celui que j'aime beaucoup, la Sono Mondiale, il y a des DJ, par exemple, Francis Mercier, je ne sais pas si vous connaissez, bon, gros DJ,
0: qui est un gros nom,
1: qui va être à Montréal au pique-nique en fin de semaine, d'ailleurs. Lui, ce qu'il a fait au cours des dernières années, c'est qu'il a repris des grosses pièces, mettons, de Salif Keita, tu sais, premier Gaïou de Magic System, des choses comme ça. Donc, des pièces qui étaient un petit peu tombées en désuétude parce que trop longue. Il avait été enregistré dans les années 80. Yeke Yeke de Morikante, enregistré en Guinée-Conakry dans les années 80. Donc, ces pièces-là, tu peux pas les mettre vraiment en formule DJ parce que les arrangements, ils correspondent plus à ce que les gens veulent. Mais il y a des DJ comme lui qui remixent ça. Ça collabore aussi, selon moi, ça contribue aussi à l'essor des musiques électro.
0: Donc, il y a des DJ très productifs, on va le dire comme ça, très créatifs. Il y a des artistes qui ont envie de se permettre ce terrain une fois de temps en temps. Il y a une demande du public aussi. Ce qu'on entend aussi, c'est que depuis, surtout, la sortie de la pandémie, dans la situation même économique actuelle, il y en a qui vont dire « Ouais, ben pour les festivals, faire venir des DJ, surtout de loin, ça coûte pas mal moins cher que de faire venir des artistes à des groupes avec tous leurs instruments. Est-ce que ça aussi, ça peut être un élément? »
1: Ah, c'est clair. C'est justement, il faut le coller à la pandémie. Donc, ce qui est arrivé dans la pandémie, évidemment, on s'en souvient. Là. C'est ce qui nous a fait réaliser à quel point on avait le goût d'être ensemble. On prenait ça pour acquis. Hein? Donc, ça nous a fait réaliser à quel point on était grégaire. On avait ce besoin-là de faire les folles, de faire les fous ensemble. Donc ça, ça puis on dirait que ça reste maintenant dans 2026, puis ça reste là. Je dirais que le niveau d'excitation avant un festival comme le Festif est beaucoup plus élevé depuis la pandémie, parce qu'on ne prend pas pour acquis cette affaire-là.
0: Toi, Michael, qui est là depuis 10 ans au Festif, tu l'as vu, cette espèce de courbe-là d'excitation?
2: Absolument, puis surtout avec un site comme le Parvis, qui permet une proximité avec ces DJ-là aussi. Les gens, ils dansent, sont à deux pieds de Philippe quand ils mixent. C'est vraiment beau, puis c'est convivial.
0: Ouais.
2: Puis c'est aussi une belle façon de se retrouver aussi, qui est vraiment le fun.
0: Parce que là, pour ceux qui ne sont pas familiers avec l'environnement du Festif, évidemment, ça se passe partout dans le centre-ville de Baie-Saint-Paul. Dans les rues sont fermées, il y a des scènes un peu partout. Et le Parvis, c'est au cœur, comme ça, de la ville. Donc, effectivement, c'est une espèce de cœur battant un peu du festival.
2: Absolument.
0: Puis beaucoup de proximité avec les artistes. Adressons-nous peut-être maintenant à ceux qui ne connaissent pas vraiment cet univers-là, voire, j'ai envie de dire, qu'ils le méprisent un peu, ceux qui pensent que le DJing, ça n'a pas forcément la même valeur artistique que les musiciens qui écrivent, qui composent, qui interprètent. Vous leur répondez quoi? C'est quoi? Comment on défend cet art-là du DJ?
1: C'est comme si on tentait de faire un parallèle, par exemple, entre un shawarma puis, mettons, du sushi de haut de gamme.
0: OK, carrément, pour toi.
1: C'est des affaires complètement différentes. Mais ça peut être complémentaire dans une même journée, mais c'est complètement différent.
0: Parce que c'est quelque chose qu'on entend. Il y a des gens qui vont dire, moi, des DJ, finalement, ils reprennent la musique d'autres. Ils mixent, mais est-ce que ça a vraiment cette valeur-là?
1: Ça n'a pas la même valeur artistique, mais ça a une valeur de divertissement.
0: Valeur de divertissement.
2: Mmh. Exact. On est là pour se faire du fun, ultimement. Là.
1: C'est ça, c'est juste
2: on
1: ça.
2: On réinvente pas le jus d'orange.
0: Donc, on va pouvoir vous voir tous les deux mixer respectivement à 17h en ce qui concerne Philippe, ce soir, demain, samedi. Même chose pour toi, Michael, à 23h pour ces trois soirs-là. Merci beaucoup d'avoir été là.
2: Merci à vous de m'inviter.
1: On réinvente pas le jus d'orange. Ça, je l'aime, celle-là.
0: J'avais jamais entendu. On va mettre ça sur des t-shirts du festif pour la prochaine édition. Lou-Adrienne Cassidy dans quelques instants. Et la voici en direct à l'heure d'été avec À l'époque. Merci d'être avec nous.
2: À l'époque. Es-tu correct?
0: Ouais, c'était parfait.

0: de son journal, de son album Journal d'un loup-garou. C'était à l'époque de Lou-Adrian Cassidy, l'une des têtes d'affiche du festif cette année. Encore une fois, j'ai envie de dire, en spectacle ce soir, 21h30, toujours à la Place des Jardins. Allô, Louis-Adrian.
1: Allô, ça va bien?
0: Oui, très content d'avoir avec nous aujourd'hui.
1: Pareillement.
0: Et là, à tes côtés, Alexandre Martel, réalisateur, notamment de tes trois derniers albums, de même que de plusieurs autres artistes. Lisande, qu'on avait avec nous il y a quelques instants, Thierry Larose, qu'on va avoir avec nous dans quelques instants, et ton amoureux aussi, Louis-Adrian. Allô, Alexandre.
2: Bonjour, bonjour.
0: Merci d'être avec nous. Bon, Louis-Adrian, ton premier passage au festif, ça remonte à 2022.
1: Oui, c'est vrai?
0: Oui.
1: Non, je pense que c'est plus vieux que ça.
0: C'est plus vieux que ça?
1: J'avais joué en collaboration avec l'Ampli de Québec, genre en 2017-18, dans la cour. C'est un spectacle collaboratif, je m'en rappelle.
0: Fait que OK, c'est 2018, encore plus vieux. 2022, tu étais là. 2024, concert avec Thierry Larose et Ariane Roy. C'était l'année de Le Roi, la Rose et le Loup.
1: Oui.
0: L'année passée, tu as fait brailler tout le monde avec un concert surprise en pleine rue, entouré de plein d'artistes, dont toi, Alexandre, à la basse. Qu'est-ce qu'il y a de spécial avec le festif?
1: Ben, je sais pas. Je pense que c'est l'énergie. Tout le temps, quelque chose dans les festivals où c'est une petite place qui se remplit, puis tu vois, je sais pas, l'effervescence concentrée dans un petit endroit. Moi, j'ai plein de beaux souvenirs liés à ce festival-là, puis... Oui, c'est ça. Bonne question. Je sais pas. La région, l'endroit.
0: Tu dis que la saison des festivals, en général, l'été, c'est toujours une petite récompense. Il y a quelque chose de libérateur de jouer dehors, en plein air, après, finalement, trois saisons à jouer plutôt à l'intérieur, dans un cadre un petit peu plus intimiste.
1: Ouais. Oui, mais c'est que l'énergie est tellement différente. Je pense que quand tu es en salle, c'est vraiment plus contenu. Puis là, il y a de quoi d'être face au vide, de voir les visages des gens aussi dans les festivals. Il y a comme cette espèce d'énergie-là vraiment spéciale. Puis... tu donnes plus en festival aussi, il y a quelque chose de plus qui défoule plus.
0: Qui défoule plus, puis je sais que c'est pas le même genre de public non plus. T'es un petit peu plus distrait, le public de festival.
1: C'est vrai.
0: Philippe, tantôt, tu nous faisais la comparaison
3: Ouais,
1: ça dépend quel festival.
3: Parce que dans ce que je disais tantôt,
0: Patrick
3: Poitou, il disait que s'occuper d'un public en festival, c'est comme s'occuper d'un bébé. Il faut toujours que tu te bichonnes, faut que tu t'occupes de lui, tu tournes pas les yeux parce que sinon, tu vas le perdre.
1: Mais en même temps, des fois, on peut être surpris parce que moi, dans le festival ces derniers temps, les publics les plus dissipés, c'est plus dans des chapiteaux que dans des salles debout. Ouais, c'est comme si, vu que ça se réverbère, là, on entendait plus là, les dissipations.
0: Oui, c'est un petit peu compliqué. Ouais. Bon, Louis-Adrian, la dernière année a été assez folle pour toi. Consécration à la disque, un premier MTLUS avec une critique absolument dithyrambique, ton album Triste Animal sur la longue liste du Polaris, tête d'affiche des Franco, du FEC, une présence aux plaines aussi à la fête nationale devant... quoi, 65 000 personnes. Est-ce que tu réussis à créer un peu à travers tout ça ou ça, c'est vraiment sur la ronde en arrière puis pour l'instant, tu performes?
1: Non, je réussis pas à créer à travers tout ça. Mais je sais pas si j'aspire à créer. Là, je commence à plus avoir envie, mais ça a tellement été intense. On dirait, moi, je suis pas quelqu'un qui arrive tant que ça à compartimentaliser toutes ces affaires-là. Puis la tournée, ça prend beaucoup de place, beaucoup d'énergie. Puis quand je reviens, j'ai honnêtement le goût de... dormir, je sais pas. Mais je commence à y penser. Je pense que c'est comme un truc qui commence à prendre la place. Puis à un moment donné, t'as comme plus le choix. Puis t'es pogné avec... Faut t'asseoir. Puis t'essayes.
0: Alexandre, t'as un rôle aussi là-dedans. J'imagine que toi, tu l'accompagnes dans ce presque processus de création qui éventuellement reviendra.
2: Ouais, moi j'arrive comme dans un deuxième temps. Il y a comme une... on verra comment ça va se produire cette fois-là, mais il y a quand même une portion de création solitaire pour Lou là, avant que moi j'intervienne. Ouais.
0: Avant que toi t'arrives, et ce sera un petit peu plus tard. Louis-Adrian, tu vas faire deux concerts à Paris et à Bruxelles en octobre, chose qui nous réjouit toujours énormément comme public parce qu'on voit ça comme une espèce de belle preuve de succès de nos artistes de l'autre côté. Je sais que tu as des réserves en même temps sur l'énergie des fois qu'on met comme artiste sur le développement du public en Europe. Est-ce qu'on est trop obnubilé par la France, même si toi, c'est tout en ton honneur, là, mais...
1: Je pense qu'on est trop obnubilé par la France, mais je pense que c'est rien contre la France. Je pense que j'adore la France, j'adore jouer en France, puis n'importe quel public qui va bien vouloir de moi, je l'embrasse à bras ouverts, dans le sens que ça me fait très plaisir. C'est pas une expression, là, mais vous comprenez ce que je veux dire. Je pense que c'est plus des fois cette impression-là que c'est un saut d'approbation mondiale, alors que c'est déjà beaucoup d'avoir une carrière ici, puis de marquer sa trace ici. Puis que je pense que c'est surtout aussi beaucoup d'énergie, puis d'argent qui s'est perdu.
0: Ça coûte cher.
1: Ça coûte cher, puis je pense que parfois, cet argent-là, s'il avait été injecté ici, peut-être on aurait pu faire plus et mieux. Fait que c'est plus par rapport à ça, des fois, mes réserves, c'est par rapport à... percer à tout prix, ouais. Alors qu'il y a si peu d'artistes qui arrivent. C'est plus le, mes réserves, mais nous, c'est pas
3: quand
1: contre
3: on aime,
1: eux.
3: Quand on aime nos artistes, nous, pour les voir rayonner à l'étranger, c'est comme si la fibre de chauvinisme là, qui,
1: oui,
3: qui,
1: ben,
3: qui vibre
1: comprends.
3: Beaucoup, tu comprends. On est content de vous voir rayonner ailleurs.
1: Ah, puis on le vit tout, là. On le vit tout, puis c'est pas, comme je dis, c'est plus par rapport des fois à cette frustration-là de c'est ça, vouloir percer à tout prix, puis que ce soit au détriment de ce qu'on pourrait construire ici, mettons.
3: Mais je te rejoins sur le fait que il y a beaucoup de travail en amont d'avoir un certain succès à l'étranger. Je me souviens, il y a quelques années, là, Loud avait fait l'Olympia à Paris.
0: Ah oui.
3: Il me racontait qu'avant de réussir à faire ça, il avait fait 83 spectacles à travers l'Europe pour réussir à faire c'est l'Olympia ça. Sur une période d'environ 5 ans.
1: Faut,
3: avec des allers-retours,
1: faut
3: tout ça.
1: Il faut le mettre le temps. Puis,
3: comme Pierre Lapointe l'a dit aussi, tout ça à perte financière.
2: Exact.
0: Et là, surtout quand on est dans une espèce d'âge d'or de la musique, ben, je sais qu'on dit ça souvent, puis c'est peut-être un peu galvaudé comme expression, mais on a l'impression de traverser un âge d'or de la musique franco au Québec. Et Alexandre, on en avait parlé ensemble l'été passé à l'émission. Tu t'étais réjoui de cette espèce de regain-là dont on parlait beaucoup pour la musique franco,
2: ouais.
0: Que tu voyais pas il y a quelques années à peine. Là, un an plus tard, avec tout ce qu'on a décrit en plus de Louis-Adrien, je devine que ton discours aujourd'hui n'a pas vraiment changé, que tu vois encore un peu la chose de la même façon.
2: Oui, tout à fait. Puis pas juste Lou, il y a plein de monde qui déjà avait du succès, qui ont encore plus de succès. Tu sais, je pense notamment au Louange ou à Ariane Roy qui avaient déjà des carrières enviables, qui encore prennent du galon puis rejoignent un public encore plus large. Puis il me semble avoir encore une offre musicale qui a peut-être jamais été autant diversifiée puis de qualité dans différentes niches puis dans différents styles, ce qui était pas nécessairement le cas il y a peut-être 20 ans, tu sais, 15-20 ans de ça. Fait que j'ai vraiment l'impression qu'on est sur une bonne lancée. Il ne faut pas lâcher.
0: Ben oui, puis Philippe, tu parlais de Loud en plus. Je veux dire, là, on est en 2026. Il y a 10 ans, c'était cette espèce de gros show rap au Franco qu'il y avait eu, qui avait comme donné le coup d'envoi, oui, de cette nouvelle époque.
3: C'était la première fois qu'on faisait le rap rayonner, ouais, autant là, à travers les Franco, plusieurs spectacles, un grand spectacle, une soirée au complet. Ouais.
0: Ça en avait été un bel exemple. Puis là, je te pose la question, Alexandre, aussi, parce qu'on apprenait plutôt cette semaine dans la presse que c'était des chiffres qui frappaient l'imaginaire. 7% des chansons écoutées au Québec sur les plateformes, c'est drôle, je vois déjà réagir. 7% seulement des chansons étaient québécoises. Puis là, en même temps, nous, on en a parlé. Il y a Mike Lee qui était à l'émission avec nous les mardis qui disait oui, OK, mais en même temps, nous, sur le terrain, quand ça va bien comme artistes, les salles sont pleines, les festivals, il y a du monde partout. On sent cet engouement-là. Faut comme prendre ces chiffres-là avec un grain de sel, d'une certaine façon. Vous situez où face à ces statistiques-là?
2: Ben, mettons, ce dont Mike parle, on peut en témoigner aussi. Lui, ouais, et moi, dans la mesure où ça va bien, puis il y a vraiment beaucoup de gens dans les foules, puis le public est très enthousiaste, puis très attaché à ce qui est musique québécoise francophone. Là. On sent qu'il y a vraiment une fierté qui se développe par rapport à ça, mais en même temps, ces chiffres-là me semblent quand même porteurs de quelque chose de pas très positif pour notre société en général, j'imagine. T'sais, ne serait-ce parce qu'on a beaucoup l'impression de dire « Ah, mais c'est parce que c'est l'influence des États-Unis, etc. » Mais au Mexique, ils écoutent presque 50% de
3: musique mexicaine. Donc, c'est notre société ou tu veux dire par rapport à notre identité?
2: Par rapport à notre identité, moi, mon analyse de ça, qui est peut-être un peu trop psychanalytique, c'est que, tu sais, c'est le complexe du petit peuple. J'ai l'impression qu'il y a beaucoup de gens qui, peut-être inconscients encore au Québec, vivent avec une honte d'être ce qu'ils sont. Mm-hmm. Puis que de consommer une culture qui te remet d'en face toujours, quitter, quand t'as honte de quitter, c'est pas plaisant. Mm. Fait que c'est se débarrasser de cette honte-là, puis de fièrement prendre la place, puis d'exister pour ce qu'on est. Puis de... Ça, c'est prendre la place, puis exister pour ce qu'on est, c'est un rejet de personne. C'est au contraire pouvoir se mettre en mesure d'échanger pour de vrai avec les autres, puis avec les autres cultures, puis de s'enrichir mutuellement. C'est pas un truc de fermeture, puis de ouais. C'est pas un truc de fermer les frontières. Au contraire, c'est que en ce moment, on n'est même pas en mesure de pouvoir tendre la main à quelqu'un, tu sais.
0: Ça me fait penser à les louanges qui dit « Né pour un petit pain, mort pour une piscine hors terre ». Moi, je trouve que ces paroles-là résonnent beaucoup quand on pense à ce rapport-là qu'on a des fois à notre propre identité et à notre propre fierté.
1: Ouais.
2: Tout à fait.
3: Tout en restant lucide par rapport à ce danger-là qui est le rouleau compresseur numérique qui est a priori anglo-saxon aussi.
2: Tout à fait, ah, tout
0: ouais,
2: à fait.
0: Oui, avec toute la question algorithmique aussi qui est derrière ça. Je veux qu'on parle, Louis-Adrien, peut-être en terminant de ton public. Tes fans sont très, très nombreux, sont très loyaux aussi, j'ai envie de dire. Puis ça passe en partie par les réseaux sociaux, loyaux, visibles, notamment parce qu'ils suivent le code vestimentaire que tu leur proposes sur Instagram. Je vais en parler parce que ça fait tellement jaser tes fans, puis il y a tellement de communautés en ligne qui parlent de ça. Tu lances des invitations à suivre un code vestimentaire, puis les gens le suivent.
1: Ouais.
0: C'est comme, j'ai l'impression que c'est comme un peu l'ultime déclaration d'amour que tout le monde embarque comme ça avec toi. Ouais. Pourquoi il est important cette espèce de dialogue-là avec tes fans, puis pourquoi tu trouves ça le

0: fun.
1: C'est tellement touchant. En plus, moi, j'ai pas inventé ça pantoute. Là. Il y avait Chapel Run qui faisait ça dans le temps. Puis même Thibault Leveau aussi le faisait. Fait que je suis pas du tout la première Canadienne-Française à faire ça. Mais je sais pas. Je pense que je me sens très privilégiée en ce moment. Puis je sens que... c'est très ouvert le public. Je pense pas que j'ai jamais vraiment vraiment vécu ça avant, cette espèce de autant des enfants que des personnes qui ont des vies, des familles qui me disent toute la famille on écoute ta musique, puis t'es la personne qui
0: nous rassemble. Ouais. Ouais.
1: Je trouve ça complètement fou, mais je sais pas. Je pense en tout cas que j'en suis reconnaissante, puis je pense que je les vois ces personnes-là, puis que ça me touche. Fait que peut-être que c'est ça, c'est que on a ce
0: vous vous nourrissez les uns les autres.
1: Peut-être. Je sais pas trop. Mais je pourrais pas t'expliquer pourquoi.
0: Mais nous on constate juste le résultat, puis on s'en réjouit de ça.
1: Mais pareillement.
0: Là, je le disais, bon, c'est une année quand même assez assez folle qui se poursuit pour toi. Cet automne, bon, je sais que t'as deux spectacles en Europe, on en parlait. Qu'est-ce qu'on souhaite? Est-ce que ça se calme un peu pour toi cet automne? On en est où?
1: Pas encore, parce qu'il me reste encore pas mal de shows au Québec aussi en salle. Ouais. On finit la tournée, puis là après ça, je vais prendre. Ouais, je vais commencer à écrire, en fait. Je commence à avoir hâte de tomber en crise existentielle. Non, mais tu sais, de me poser face à ça, puis de vraiment penser à la suite. Je pense que je commence à être rendue là quand même. Fait ouais. Fait que c'est de l'inconnu, mais c'est excitant aussi. Quand même.
0: C'est excitant pour nous aussi, comme fans. Lou-Adrianne Cassidy, Alexandre Martel, merci beaucoup d'avoir été avec nous.
1: Merci à vous.
0: Aujourd'hui. Puis je remercie aussi, on les entend applaudir, je remercie la foule aussi qui est présente au Parvis Radio-Canada pour cette émission en direct de l'heure d'été, en direct du festif de Baie-Saint-Paul. Restez là dans quelques instants. Thierry Larose, qu'on écoute tout de suite avec Conversation dans le noir. C'est le deuxième extrait de son troisième album à venir.

0: Conversation dans le noir, deuxième extrait d'un troisième album à venir pour Thierry Larose, qui est avec nous. Salut Thierry.
1: Salut.
0: Avec ton poncho.
1: Oui.
0: Parce qu'il y a un petit peu de pluie.
1: Et c'est brune. Ouais.
0: Mais une foule tellement ensoleillée devant nous. Très content d'être ici.
2: En plus, c'est poncho dehors.
1: Salut tout le monde.
2: Non? En plus, c'est mieux celle-là, Julien?
0: Oh, c'est un peu mon oncle, mais regarde.
2: Mais c'est ce que je suis.
0: Thierry, hey, je te voyais. T'écoutais ta tune, tu dis on a réussi quelque chose avec ouais. Conversation dans le noir. Qu'est-ce que vous avez réussi?
1: Ben, c'est le son de cette chanson-là. Ça fait longtemps que j'essaie d'atteindre ça. Ce genre de côté-là, je sais pas, les grosses guitares, chaque refrain qui est tout le temps plus big que le précédent. Ouais. Ça fait longtemps que j'essaie d'avoir une tune qui réussit à atteindre ce genre de paroxysme-là pour moi. Puis je pense qu'on l'a eu avec celle-là.
0: Vous l'avez eu.
1: Là, je peux passer à autre chose.
0: Là, tu peux passer
2: quoi,
0: à autre chose.
2: C'était quoi la conjoncture qui était favorable? Là, donc, ça faisait longtemps que tu voulais avoir ce son-là. C'est arrivé. Pourquoi?
1: C'est plus de connaissances, plus de ressources, plus d'expérience en studio.
0: D'expérience. Bon, Thierry, on t'a parlé à l'émission au début de l'été, mais quand on a vu que tu faisais un show surprise aujourd'hui, on a voulu t'attraper. Là, je comprends que ça va être un spectacle surprise pour l'heure et le lieu, aussi pour les tunes que tu vas présenter. Mm-hmm. Ça se peut-tu? Genre, qu'est-ce que tu prévois pour ce spectacle-là sans rien brûler trop?
1: Des nouvelles tunes.
0: Tu vas en casser.
1: Ben oui. Il faut. L'album sort en octobre. Fait que là, j'ai test.
0: T'es test, OK. Ouais. On est dans quel état d'esprit quand on teste des nouvelles tunes?
1: C'est excitant. Dans un festival? J'adore faire ça, ouais.
0: OK. Parce que moi, je me disais, ça doit être stressant en même temps.
1: Non.
0: Moi, je pense... Je te pose la question parce qu'on parlait des louanges plus tôt. Louanges, cette semaine, il écrivait sur Instagram, il se réjouissait que sa tune correcte ait autant d'écho en spectacle. Il dit, quand tu vois que t'as lancé une tune, puis là, tout le monde la chante avec toi en show, c'est tellement excitant. Quand tu sais pas comment le monde va réagir, c'est pour ça que j'associe ça à un stress. Toi, tu trouves ça très excitant de l'avoir autant travaillé puis de la livrer devant le public pour la première fois comme ça?
1: Ouais, c'est ce que je préfère.
0: Ouais?
1: Ouais, parce que là, elle existe. Elle est plus juste à moi, elle est plus juste dans ma tête.
2: Sa vie commence.
1: Exact. Ben oui.
0: Puis de le faire en show surprise... je sais que c'est pas la première fois, ça fait partie de l'ADN du festif, là, pour ceux qui sont des habitués. On sait pas quand ça arrive, on sait pas où, on reçoit une alerte sur notre téléphone, il va y avoir un spectacle à tel endroit, dépêchez-vous, puis le monde court pour se rendre. Toi, je sais que t'en as fait un aussi, un show surprise au Cher Blues au début du mois. Mm-hmm. Qu'est-ce qu'il y a de spécial comme ambiance dans ces shows-là, un peu improvisé?
1: Ben, tu l'as dit, c'est l'ambiance, c'est les visages du monde, puis l'excitation, ça sent dans l'air, c'est électrique. C'est électrisant.
0: Parce que les gens sentent qu'ils font partie d'un moment un petit peu spécial.
1: Ouais.
0: Et là, l'an dernier, y a Lou-Adrienne Cassidy qui offrait un concert surprise au festif. On en parlait tantôt. Tu l'accompagnais à la guitare.
1: Oui.
0: Là, Lou, est-ce qu'elle va venir faire un tour à son tour, au tien, ou son, on ne sait pas encore?
1: J'ai pas demandé. Je sais même pas si ça va être là. Sûrement qu'elle va être là.
0: Bon, on va lui poser la question.
1: J'avais pas loin. On va l'inviter. Je te reviens là-dessus.
0: T'avais présenté ton spectacle Sprint au festif il y a 3 ans. Ça te fait quoi de retrouver ce décor-là? T'es aussi remonté sur scène, aussi avec le roi, la rose et le loup.
1: Ouais.
0: Qu'est-ce qu'il y a de spécifique ici qu'on trouve pas forcément ailleurs?
1: C'est comme une ambiance particulière, le festif. Puis le public est respectueux. C'est comme un public très mélomane. Ça, j'aime toujours ça.
0: Ouais. Tu le sens, ça?
1: Ouais, il y a comme une belle écoute. Nous autres, on avait joué au quai à l'époque. Sur la scène du quai, on closait le festival.
0: C'était une scène magnifique.
2: Ouais. En mi-journée, ouais,
1: vraiment,
2: là, c'est ça?
1: Vraiment, ouais. Puis tu le vois, il y a comme une reconnaissance de l'équipe et du public. Puis même le band, on était vraiment contents de jouer là. Puis c'est comme un setup assez idyllique.
2: Ouais, pour ceux qui ont jamais vu ça, moi j'appelle ça, c'est le moment où on pleure un peu parce que c'est vers la fin du festival, on est à fleur de peau,
0: ouais.
2: On est fatigué, on est immo, on veut pas que ça finisse. C'est passé des grandes choses aussi. Puis des fois, il y a des grands artistes comme vous cette fois-là qui est arrivé là-bas au bout du quai, le fleuve est là, le décor est magnifique et puis c'est vraiment le beau lieu pour se rencontrer.
0: L'ADN musical du festif, il est fort. J'aimerais ça que tu nous parles du programme Festif à l'école.
1: Ben oui.

0: auquel tu as participé avec des écoliers du coin. C'est quoi ce programme-là? C'était quoi ton rôle dans ce programme-là?
1: Bien, je le fais à chaque hiver. Je le fais pour moi, pour Thierry Larose, mais je le fais avec Lou aussi. Fait que là, je double dip. Je le fais deux fois parce que c'est trop le fun. C'est tellement le fun de faire ça. On vient dans les écoles de la région. Puis on joue pour des jeunes. Jeunes et moins jeunes. J'ai déjà joué dans un cégep aussi. Mais on présente notre autonomie acoustique. Puis c'est comme... on parle de découvrabilité, puis
0: d'être capable d'aller vers des artistes québécois, entre autres. Là.
1: Mm-hmm.
0: Fait que là, vous allez à leur rencontre dans les écoles.
1: Oui, puis les profs, ils montrent les chansons au préalable aussi, bien souvent. Fait que là, ils arrivent, puis ils connaissent un peu les paroles, puis on se fait donner des dessins.
0: Les images, on voit des images circuler de ça, des fois, sur les réseaux sociaux, puis on se dit, c'est tellement une belle idée qu'on se demande pourquoi il n'y en a pas plus.
1: Effectivement.
0: D'avoir des spectacles devant des enfants, effectivement, des fois d'âge primaire, dans le gymnase, puis là, tu as un artiste en perfo devant les enfants, qui, dans certains cas, vont voir ça, de la musique en direct pour la première fois. C'est quel genre de public, le public scolaire?
1: ça dépend. C'est souvent un public plus diffus. Mais tu sais, bien souvent, ils écoutent, ils sont intéressés. Mais ça arrive que ça danse, puis que ça taquine ses voisins, mettons. Là. Mais ça change. Ça varie aussi parce qu'il y a des écoles primaires, il y a des cégeps et des écoles secondaires. Des fois, on est déjà allé dans des écoles spécialisées. Fait que c'est jamais la même affaire, mais c'est toujours un beau moment. C'est pas pour rien que j'aime ça le faire le plus souvent possible. En plus, on vient dans la région, c'est malade.
2: C'est peut-être ça la pérennité finalement de notre culture, de notre identité musicale. Hein?
0: Ben, de les attraper très jeunes, effectivement, de les exposer avec la musique, la musique qu'on écoute, la musique qu'on voit.
1: Moi, je me souviens, quand j'étais à l'école, on avait eu la visite de Jordan, la chanteuse. J'ai fait signer mon soulier. Ça m'a beaucoup marqué, je m'en souviens encore. Puis on avait eu la visite de Biz qui était venu.
0: Ah ouais. Ouais, qui a fait beaucoup d'école, Biz,
1: Ouais. C'est tous des moments vraiment gravés dans ma mémoire. C'était comme important pour moi. Je faisais toujours un effort pour y aller là, à ces présentations-là. Des fois, c'était pas des musiciens. Là. Des fois, c'était genre Michel Rabagliati, India Desjardins. Puis tout ça, je m'en souviens comme si c'était hier. C'était tellement important. C'était tellement marquant comme moment. Puis je me dis, crème, si j'ai la chance de pouvoir peut-être être ça pour un jeune.
0: Jouer ce rôle-là à ton tour auprès de ces jeunes-là. Mm-hmm. Thierry Larose, on t'a reçu au début de l'été alors que tu t'apprêtais à monter sur scène en solo dans le cadre de la Saint-Jean. J'ai l'impression que ça fait des mois, mais c'était le 23-24 juin dernier. Ça faisait longtemps que tu n'étais pas monté sur scène comme artiste solo. Tu étais un peu fébrile. Mm-hmm. Là, on est un mois plus tard. Est-ce que la poussière est retombée? Comment ça se passe, ce retour-là en solo?
1: Oui. La poussière est retombée, mais ça a pris plus longtemps que d'habitude. Il y avait vraiment plus de monde que ce à quoi je m'attendais.
0: Une foule absolument immense. C'était au Parc La Fontaine, Saint-Jean indépendantiste. Je n'ai pas le nom exact sous les yeux, mais Saint-Jean indépendantiste. Il y avait eu une bonne foule l'année passée, des Oui Québec. Et là, c'était absolument colossal cette année.
1: Je pense qu'ils m'ont dit 12 000. Puis l'an dernier, c'était 5 000. Fait que là, j'étais comme, oh boy. Quand je suis monté sur scène, j'ai fait le saut.
0: T'as fait le saut?
1: Oui. Mais c'était vraiment trippant. Puis les gens étaient tellement. C'est comme ça, je chantais fort, puis j'étais content. J'étais content de que ça soit ça, mon spectacle comeback, là, si tu veux.
0: C'est vrai que c'est un spectacle qui va peut-être rester dans les annales, effectivement.
1: C'est historique.
0: Politiquement, à tout le moins, politiquement et culturellement, il est assez historique. Tu disais...
1: Je les aime, moi. Là.
0: Tu t'apprêtes à lancer ton troisième album. Tu as dit en octobre?
1: Oui, le 9.
0: OK, 9 octobre, une nouvelle tournée aussi, des lancements à Montréal, à Québec, qui vont se faire en février.
1: Mm-hmm.
0: On s'attend à quoi de cet album-là? Là, on entendait Conversation dans le noir. Est-ce que ça donne le ton pour la suite?
1: Un petit peu. Ça je dirais que c'est la power ballade de l'album.
0: OK.
1: Ouais, fait que c'est comme si t'as la power ballade, puis des deux côtés du spectre, t'as les ballades, puis t'as les power, les tunes rock. Je pense qu'il est vraiment plus rock que Sprint, le précédent. Je pense qu'il est plus... pas plus éclectique, mais je pense qu'il est peut-être plus audacieux.
0: Plus audacieux?
1: Ouais.
0: OK.
1: Ouais, puis je suis vraiment fier de cet album-là. J'ai hâte qu'il sorte, puis j'ai hâte de faire les shows. Ça commence en octobre, la tournée.
0: Oui.
1: Puis ça, j'ai vraiment... Alors, justement, après le show de la Saint-Jean, ça m'a comme vraiment
0: donné la piqûre. Ça t'a réchauffé. Ouais. Puis là, pour ceux qui veulent entendre potentiellement peut-être quelques tunes en primeur, ben ça se passe au Festif en fin de semaine. Pour savoir c'est où, c'est quand exactement... On fait comment, Thierry Larose?
1: Vous pouvez aller sur l'application du festival. Je pense que ça va être dévoilé là. Puis sinon, je l'ai mis dans ma story Instagram.
0: Bon, ben voilà, ça, c'est payant hein, de vous suivre sur Instagram. Thierry Larose, ben oui, on attend ton troisième album le 9 octobre. Merci d'avoir été avec nous. Merci à ce fabuleux public qui est présent sur le Parvis, au Parvis Radio-Canada en direct de Baie-Saint-Paul. Je vous retrouve demain, lundi, sur les ondes d'ici première. Raed Amoud sera là demain, 13h. Merci d'avoir été là. Puis, ben, bonne journée à l'antenne d'ici première. Ouais, merci.
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5: Ici Marc-Antoine Leblanc. Voici vos informations. Les premiers ministres des provinces et territoires ont conclu leur rencontre à l'Île-du-Prince-Édouard par une discussion avec leur homologue fédéral. Mark Carney a voulu réitérer l'importance de l'unité canadienne face aux négociations commerciales avec les États-Unis. Il a invité les premiers ministres à diversifier leur marché d'exportation, mais certains réclament toujours un plan clair d'Ottawa. Sébastien Desrosiers.
6: We can't fight on our back foot all the time.
7: Alors que tous les leaders au pays sont réunis ici, le premier ministre de l'Ontario continue de faire bande à part.
6: We have to hit them back with everything we have.
7: Doug Ford veut répliquer au président américain qui menace d'imposer de nouveaux tarifs au Canada.
8: Trump's tariffs are dumb and they make life more expensive for Americans.
7: Des tarifs idiots, dit son collègue Wab Kenou, qui feront augmenter le coût de la vie pour les Américains. Les dirigeants provinciaux, dont Christine Fréchette, attendaient donc Mark Carney de pied ferme.
9: Vous attendez ta rencontre aujourd'hui avec M. Carney?
10: Bon résultat pour le Québec.
11: We are in a stronger position than we were when this trade war started 18 months ago.
7: Selon le premier ministre canadien, le pays est en meilleure position qu'il ne l'était il y a 18 mois au début de la guerre commerciale. Après une rencontre de quelques heures, il n'est toujours pas question de mesures de représailles contre Washington, du moins pour l'instant.
12: Le Canada va faire tout ce qui est nécessaire, mais ça dépend sur les résultats des négociations avec les États-Unis.
7: D'ici à ce qu'un accord soit conclu, Mark Carney invite ses homologues à se concentrer sur ce qu'ils peuvent contrôler, notamment diversifier leur marché d'exportation. Les premiers ministres repartent donc de l'île du Prince-Édouard avec l'espoir que le conflit commercial avec les États-Unis soit bientôt chose du passé, mais sans nécessairement voir la lumière au bout du tunnel. Ici Sébastien Desrosiers, Radio-Canada, Charlottetown.
5: Accusé d'avoir tué sa fille aux États-Unis l'été dernier, le Montréalais Luciano Fratolin maintient sa version des faits et clame son innocence lors de son procès. Les avocats ont prononcé jeudi leur plaidoirie d'ouverture au palais de justice d'Elizabethtown dans l'État de New York. Comme le rapporte Raphaël Drouin, les procureurs ont dévoilé plusieurs faits qu'ils jugent incriminants pour le père de la jeune fille.
13: Presque un an jour pour jour après les événements, Luciano Fratolin, ce Montréalais de 46 ans, a toujours la même version des faits. Sa fille, Mélina Fratolin, 9 ans, a été enlevée et ce n'est pas lui qui est responsable de son meurtre. La défense va tenter de prouver que dès le moment où Luciano Fratolin a appelé le 911 pour signaler la disparition de sa fille dans l'État de New York, les policiers ne l'ont pas cru, ont tout de suite jugé qu'il était coupable et n'ont pas exploré correctement les pistes de l'enlèvement. La défense mentionne également que Luciano Fratolin a des troubles de mémoire en raison d'un coup porté à la tête il y a quelque temps. De son côté, la poursuite va tenter de prouver que cette histoire d'enlèvement a été fabriquée de toutes pièces par Luciano Fratolin. Elle va présenter également des données GPS qui placeraient son véhicule pendant de longues minutes tout près de l'endroit où la petite Mélina a été retrouvée dans un étang, ainsi que des vêtements mouillés, boiteux, aussi retrouvés dans le secteur. On compte présenter également des écrits qui ont été retrouvés dans la voiture de M. Fratolin où il parle de la mère de l'enfant comme d'une personne maléfique, ayant des problèmes de santé mentale et dit vouloir mettre fin à la folie de Mélina. C'est un procès qui pourrait durer 3 semaines. Une 60aine de personnes pourraient être appelées à témoigner, dont la mère et possiblement l'accusé, le père. Ici Raphaël Drouin, Radio-Canada, Elizabethtown.
5: Plus de 3000 personnes évacuées en raison des feux de forêt en Colombie-Britannique et en Ontario attendent toujours de pouvoir regagner leur domicile. Le pays compte actuellement près de 900 feux actifs, dont plus de 700 ne sont pas maîtrisés. Francis Plourde a préparé ce qui suit.
10: À Thunder Bay, où il a trouvé refuge, ce résident de la Première Nation de Gold Bay, à 175 km plus au nord, est maintenant dans l'attente. Une attente à laquelle se mêle la tristesse d'avoir dû tout quitter et de la colère par rapport à ce qu'il n'a pas pu récupérer. On sait qu'il n'y a pas de dommages pour l'instant,

0: l'Ontario, Jill Dunlop, s'est retrouvée dans la tourmente après que son personnel ait décidé de mettre fin à l'entrevue accordée à CBC.
1: We are seeing a lot of evacuation reluctance and with that,
0: pendant ce temps, en Colombie-Britannique, les autorités demandent aux résidents du secteur de Boston Bar, encerclés par trois feux d'importance, de respecter les ordres d'évacuation. Les équipes cherchent à éviter que deux feux à l'est de la transcanadienne convergent et montent en puissance. La province compte plus de 80 feux. Environ 640 propriétés font l'objet d'un ordre d'évacuation. Ici Francis Plourde, Radio-Canada, Vancouver.
2: En terminant, le président américain Donald Trump menace les Houthis et l'Iran d'une punition militaire majeure. Cette déclaration publiée sur ses réseaux sociaux survient après les frappes des Houthis sur deux pétroliers saoudiens en mer Rouge mercredi. Le président dit tenir l'Iran responsable des attaques commises par les alliés de Téhéran. Ces tensions ont entraîné une hausse des prix du pétrole et menacent encore davantage l'approvisionnement mondial en hydrocarbures. Voilà, c'était vos informations. Merci d'être à l'écoute.

0: Réunis au studio 1 de Radio-Canada, notre invitée aujourd'hui a du front tout le tour de la tête. Petite, elle voyait déjà grand. De son Maroc natal à Repentigny, en passant par l'Algérie et les États-Unis, son parcours est hors du commun. Son histoire est celle d'une pionnière qui a su allier humanité et sens des affaires avec passion et détermination, devenant l'une des chefs d'entreprise les plus respectés de sa génération. Mesdames et messieurs, accueillons chaleureusement la femme d'affaires, conférencière, conseillère stratégique, mentor et sénatrice, l'honorable Danielle Henke.
1: Bonsoir. Merci.
0: Danielle Henkel, merci beaucoup d'être là, d'avoir accepté notre invitation. C'est un véritable honneur de vous avoir à l'émission.
1: C'est un honneur pour moi, c'est un plaisir aussi, c'est un privilège. Et puis on a un beau public, donc on va partager de très belles choses. Merci d'accueillir.
0: Je salue, public en studio, oui. Présent avec nous. Merci également aux gens qui sont à l'écoute. Bienvenue parmi nous. Merci d'embarquer dans notre belle aventure où on célèbre l'audace, la désinvolture, la fougue, les idées qui sortent de la boîte avec des invités qui osent être eux-mêmes, qui osent défoncer des portes. À leur manière, serait-il vrai de dire, Madame Henkel, qu'il n'y a aucune porte qui vous résiste, que vous maîtrisez l'art de les défoncer?
1: Écoutez, ce serait présomptueux de ma part de dire ça, mais disons que je prends rarement un non pour un non. Voilà. Je vais souvent jusqu'au bout des choses, et quand c'est vraiment non, non, non, à ce moment-là, je me pose la question, mais qu'est-ce que je peux changer pour que ça puisse devenir un oui. Souvent, c'est notre façon d'aborder les choses, peut-être notre vision, peut-être aussi la stratégie qu'on a mis en place qui ne correspond pas ou plus. Donc, c'est de se poser les bonnes questions pour qu'on puisse peut-être changer la forme, l'opinion, peut-être même, et de prendre le projet, peu importe ce que c'est, différemment. Donc, il faut pas s'entêter, il faut juste peut-être vouloir le regarder différemment pour se dire que c'est peut-être pas des fois le bon moment, c'est peut-être pas la bonne personne, il y a peut-être un certain temps. Donc, on dit toujours au bon endroit, au bon moment, donc c'est ça. Mais je reviens souvent à la charge.
0: Oui. Et c'est ce que le public va découvrir aujourd'hui, pour ceux et celles qui peut-être vous connaissent un peu moins, c'est-à-dire qu'à vos yeux, il n'est jamais trop tard pour oser, jamais trop tard pour foncer, pour s'accomplir. Ouais. C'est sur des termes que vous utilisez souvent parce que vous faites entre autres des conférences. Et on va plonger ensemble, si vous le voulez bien, dans votre parcours d'audacieuse. Donc, c'est votre CV d'audacieuse et ça commence pas nécessairement dans votre cas, directement dans le berceau. Non. Pour certains des invités qu'on a reçus, on dirait qu'il y a quelque chose d'inné en eux, alors que pour vous, on a l'impression que c'est venu avec le temps. Vous étiez une enfant avec un tempérament, somme toute, assez effacé?
1: Très. J'étais très, très, très tranquille, très douce, très timide. D'ailleurs, les gens ne croient pas quand je dis que je suis timide, fondamentalement, mais que j'ai eu à apprendre à combattre, vaincre la peur, la timidité, c'est souvent ça, c'est qu'on n'ose pas. On n'ose pas par crainte de, peu importe c'est quoi. Et c'était pas mal moi. J'avais, mais il faut dire aussi que j'avais une

0: maman qui était forte, courageuse, présente, entière. J'avais pas besoin, je me sentais tellement protégée, tellement j'avais pas de soucis. J'étais une petite fille à qui manquait pratiquement rien, et surtout pas de l'amour.
1: Et en regardant aller votre mère, sauf erreur, ça a été un peu comme un cours 101 de type « t'es bonne, t'es forte, t'es capable ».
0: Absolument.
1: Votre mère, c'était ça. C'était pour ça, cette force-là.
0: Je l'appelais le monument, mon monument. Mmh. Ouais, jusqu'au dernier jour, elle a été, elle l'est encore. C'était le monument. Ouais, c'était une grande, grande, grande dame. Elle aussi, beaucoup de douceur. Énormément de générosité, rien qui lui appartenait vraiment. J'avais jamais vu quelqu'un d'aussi facile à donner, peu importe ce qu'elle a. Donc des fois c'était même des bijoux qu'elle portait, elle pouvait le donner, du linge, de l'argent. Je me rappelais, j'étais très très jeune, elle, maman avait une boulangerie, pâtisserie, salon de thé, et ça m'avait marqué parce que les mêmes journées de la semaine, il y avait une file de gens qui était devant la porte, elle ouvrait, il était 6 heures le matin, jusqu'à 8 heures. Tous ceux qui entraient prenaient ce qu'ils voulaient, du pain, des gâteaux gratuits. Wow. Une fois par semaine, toutes les semaines.
1: Elle avait le cœur sur la main.
0: Très. Et c'est comme ça que j'ai grandi. J'ai grandi avec savoir donner, savoir partager, même lorsqu'on n'a pas.
1: Et cette chanson, on va se faire plaisir avec quelques notes.

0: Donc, votre maman était un monument et sa chanteuse préférée aussi.
1: Edith Piaf, oui.
0: N'est-ce pas? Donc, ça vous ramène à cette époque-là. Votre maman aimait beaucoup Edith Piaf.
1: C'est une époque où les mots avaient un sens. La musique aussi, mais les mots. Et j'ai grandi avec ça. J'ai grandi avec l'importance des mots, avec l'intonation avec laquelle ils sont livrés, avec laquelle on les reçoit. J'ai grandi aussi avec le choix des mots, parce qu'il y a toujours des actions qui suivent les mots. Et maman me répétait tout le temps, attention à ce que tu dis, et attention à comment tu le dis, et attention à qui tu le dis. Et c'est comme ça que j'ai appris que, oui, on peut tout dire. C'est la façon dont,
0: la
1: on,
0: façon
1: va le dire.
0: Dont ouais. on va le dire. Dans la cour d'école, ça se passait comment pour vous?
1: Je l'ai dit tout à l'heure, j'étais de tempérament assez timide. Et donc, j'essayais de passer le plus inaperçu possible. J'étais une bonne élève, très, très obéissante, et puis bonne en classe. Vous savez ce qui se passe quand on est trop bon en classe. Et donc, j'ai commencé à être la cible de certains collègues. Je peux pas les appeler des amis, mais on sait comment ça se passe. Vous savez, il y a toujours.
0: Donc parce que vous étiez première de classe.
1: Parce que
0: vous avez
1: bonne,
0: fait les frais de.
1: Parce que j'étais bonne. Parce que je m'habillais bien. Parce que je parlais bien. Ouais. Parce que j'étais sage. Parce que je fumais pas. J'avais pas des mots déplacés. Je m'habillais d'une certaine façon. J'étais avec les cheveux tressés. Faut pas oublier que j'ai été chez les sœurs longtemps. Donc il y avait un standing et un style. Il y avait une façon d'élever aussi qui est différente. Et donc, j'ai été la cible. Et puis un jour,
0: d'adolescence, vous avez 14 ans, et là arrive, Daniel Henkel, un point de bascule.
1: Oui.
0: Qu'est-ce qui s'est passé?
1: Maman a vécu un drame. Et ce drame-là qui était absolument épouvantable pour elle comme pour une petite fille de 14 ans. C'est l'incompréhension, c'est l'injustice, c'est la rage, c'est la peine. C'est de voir que le monde dans lequel j'avais grandi, j'avais été élevée, était faux. Maman a essayé de m'inculquer la beauté du monde, la beauté des êtres humains, l'amour. Et puis à ce moment-là, je me suis dit que c'est pas vrai. Donc, il y a eu un shift qui s'est fait. Donc, c'est devenu de la rage. Puis là, on pouvait

0: plus me toucher. On pouvait plus me regarder de travers.
1: Ça a été de l'affirmation, donc?
0: Ah, c'était okay. Plus que ça. Je pouvais me battre physiquement, je veux dire. Il fallait pas trop me chatouiller. Donc, c'est complètement l'inverse. C'était vraiment un changement complet de personnalité. Total. Donc, je sais pas d'où ça sortait. Je sais pas d'où c'est venu. Mais voilà, en fin de compte, j'ai cru comprendre et j'ai compris que il y a des moments dans la vie où tu dois prendre ta place. Et dépendamment de où tu te trouves, quelles sont les circonstances, malheureusement, quelquefois il faut le faire de la façon la moins adéquate, mais la seule. C'est-à-dire de confronter. C'est-à-dire de faire ce qu'il faut pour que on te laisse tranquille et puis pour qu'on apprenne qu'en bout de ligne, toi aussi, tu sais te défendre.
1: Donc, il y a quelque chose qui, à ce moment-là, a émergé en vous et qui va vous suivre, bien sûr, tout au long de votre vie et de votre existence par la suite. On va avancer un petit peu plus rapidement, jusqu'en janvier 1990. Vous avez 34 ans, vous fuyez l'Algérie. Destination Repentigny. Une mère, un mari, 4 enfants et quelques valises qui n'arriveront pas à temps avec vous à Montréal. C'était l'équivalent pour vous de sauter dans le vide en parachute?
0: Complètement. Je veux dire, j'en parle encore aujourd'hui, d'où l'importance pour moi qu'on comprenne ce que ça veut dire que de se déraciner. Donc, peu importe d'où on se déracine. Souvent, je dis, tu peux être à Chicoutimi ou à Trois-Rivières et décider de venir travailler ou étudier ou vivre ou te marier à Montréal ou à Québec ou à Toronto. C'est un déracinement. Donc, c'est pas juste d'un pays à l'autre, c'est encore pire. Mais c'est un déracinement. Et quand il y a déracinement, il y a perte totale de points de repère. On n'a plus rien. Je veux dire, on n'a pas d'amis, on n'a pas de famille, on n'a pas de à qui parler. On connaît même pas les rouages. Tout est à apprendre. Tout est à réapprendre. Et avec tout ça, on n'a pas le temps. Parce qu'il faut faire.
1: Il faut travailler, c'est parce qu'on a 4 enfants, 4 bouches à nourrir, il faut passer à l'action. Et d'ailleurs, donc vous cherchez rapidement un emploi, vous êtes une femme d'action, donc vous cherchez un emploi. Et il y a un PDG de fabricant de lingerie féminine qui vous offre un poste. Et là, je vous propose qu'on écoute ensemble qu'est-ce que vous lui aviez répondu à l'époque.
2: Alors il me dit, moi je peux vous offrir pour ce poste-là, vous allez être mon assistante. Ok, je vous offre 17 000 $. Et là, je l'ai regardé, j'ai fait, par moi?
1: Qu'est-ce qui s'est passé ensuite?
0: Oh ben, il l'a pas trouvé drôle. Il pensait sincèrement que je me moquais de lui. Vraiment. Mais moi, pas du tout. Ça faisait même pas une semaine que j'étais à Montréal. Mm-hmm. Je lui amène mon CV avec ma fiche de paye. Donc, il voyait combien je touchais. En dollars américains. Et là, il m'offre 19 000 $. Mais pour moi, c'était par mois. Et là, il me regarde, puis il me dit, ici, c'est par année qu'on paye. J'ai fait, mais qu'est-ce que je vais faire avec ça? 4 enfants, un loyer, le linge, ça n'a pas de sens. Ça n'avait pas de sens.
1: Donc, vous êtes reparti de là.
0: Oui.
1: Et ça aussi, en soi, à partir du moment où on a besoin de nourrir sa famille, d'avoir un emploi, vous vous dites, moi, j'ai des compétences, j'ai de l'ambition, j'ai des rêves, et là, il va falloir que je continue mes recherches. Et vous avez décidé d'aller chercher les outils pour vous lancer en affaires. Ce qui fait qu'en 1996, et là, suivez-moi bien pour tous ceux et celles qui nous écoutent, vous avez de l'ambition, je le dis, mais ça se passe pas exactement à ce moment-là encore comme vous le souhaiteriez. J'oserais dire que la vie est un peu raide à votre égard depuis que vous êtes arrivé au pays. Et un certain soir, vous vous isolez dans la douche. Vous avez besoin d'un moment et vous vous exfoliez le corps. J'aimerais ça, si vous permettez, qu'on retourne ensemble dans votre tête. À ce moment précis-là, quand vous vous exfoliez le corps, qu'est-ce qui se passe?
0: Je pleurais. Disons que c'était une journée de trop. Un nom de trop. Ou des noms de trop. Et il y a toujours ce moment, des fois, dans la vie, où tu prends, tu peux prendre, tu prends des coups. Mais il y a toujours un moment où tu peux plus prendre. Et je comprends des parents, je comprends des mamans, je comprends des papas. Je comprends quand on sait plus. Moi, mon refuge, parce que je pouvais pas montrer à maman, je pouvais pas montrer à mes enfants, c'était la douche. Donc, je me suis enfermée dans la salle de bain, je suis rentrée dans la douche. Et là, j'ai pris mon gant d'exfoliation que j'avais ramené avec moi d'Algérie. Et puis, je frottais. J'avais sincèrement l'impression que plus je frottais, et comme si je voulais enlever tout ce qui me collait à la peau qui faisait mal. Pour moi, ce gant-là, c'était comme si j'étais en train d'enlever toute cette peau qui n'était pas la mienne, tout ce qui était injuste, tout ce qui était plus possible, tout ce que, en fin de compte, je voulais me ressentir renaître. Et c'est à ce moment-là, plus je frottais, plus je pleurais, plus je regardais mon gant, puis là j'ai fait, mais sapristi, mais c'est ça que je devrais faire. Et c'est à ce moment-là que le aha moment, le fameux aha moment, je suis sortie de la douche, j'étais rouge comme une tomate à force de frotter.
1: Ce qu'on appelle l'éclair de génie.
0: Absolument.
1: C'est arrivé,
0: vraiment. Je suis sortie encore moulée, cheveux mouillés, la serviette, et je criais, maman! Maman!
1: J'ai une idée!
0: J'ai une idée! Et elle me regardait avec des yeux de merlan frais en me disant, ça y est, ma fille est devenue folle. Et là, je courais. Vous savez, de ce moment-là, c'était le début de l'Internet.
1: Oui.
0: Oh, je me suis habillée, je suis allée taper, je cherchais. C'est ce moment-là.
1: Et c'est donc devenu le fameux gant Renaissance. Le fameux gant de crin qui s'est retrouvé dans toutes les vanités de toutes les maisons québécoises après ce moment de génie.
0: Absolument.
1: Dans la douche. Et c'était le point de départ, Daniel Henkel, de votre grand succès en affaires. On connaît la suite, et la suite, elle est gigantesque. Les entreprises Daniel Henkel Inc. vont voir le jour et vont devenir un acteur majeur dans le secteur médico-esthétique et thérapeutique au Canada. Diriez-vous qu'une de vos armes redoutables, c'est l'intuition aussi?
0: Oui. Je crois sincèrement que quand on est capable de s'écouter, parce que tout est dans le ressenti. C'est pas ici que ça se passe. Vraiment. Il y a quelque chose qui se passe. C'est comme, tu sais, des fois tu touches quelqu'un, tu rentres quelque part, puis t'as la chair de poule. C'est physique. Et quand on comprend ce moment-là, ou quand on est suffisamment attentif aux signaux que peut nous envoyer notre corps, c'est de se poser la question, qu'est-ce qui vient de se passer? Et à chaque fois que j'ai touché un produit, ou que je me suis trouvée en face de quelqu'un pour négocier quelque chose, c'est ce qui se passait. Des fois, j'ai écouté. D'autres fois, non. Et ça m'a coûté ce que ça m'a coûté, parce que ça n'a pas toujours été des succès retentissants, mais c'est vrai que mon intuition était mon arme.
1: Et vous jonglez, vous travaillez avec les émotions et votre ressenti.
0: Absolument.
1: Ça, c'est intéressant aussi.
0: Absolument.
1: Parce que c'est ça qui guide aussi.
0: Absolument.
1: Les décisions.
0: Et c'est ce qui a fait,
1: oui,
0: si je peux me permettre, que mes quatre enfants m'ont suivi.
1: Mm-hmm.
0: C'est parce,
1: oui,
0: qu'ils ont eu, ils ont vu, ils ont vécu les passages, les choix que j'ai faits qui ont été guidés par cette intuition-là. Et ils ont vu l'évolution des choses guidées par cette intuition, mais majoritairement par une valeur qui, pour moi, était essentielle. Et cette valeur-là, elle est toujours omniprésente. C'est oser et puis respecter. Donc, quand on me manquait de respect, parce que ça arrive dans tous les domaines, mais quand je dis manquer de respect, veut dire tu négocies quelque chose et tu sais qu'on est en train de te...
1: Et d'ailleurs, on va y revenir à ça tout à l'heure, parce que oui, il y a des leçons, de belles leçons de vie à aller tirer de ça.
0: Oh,
1: vous,
0: oui,
1: parlez de vos enfants, Daniel Henkel, vous leur avez passé le flambeau à vos filles de votre entreprise. Ça se transmet donc de mère,
0: oui,
1: en fille aussi, l'audace.
0: Absolument.
1: Visiblement.
0: Oui. On est des modèles.
1: Oui.
0: les plus beaux modèles d'enfants, c'est nous, les parents. Donc, on doit être conscient de cela. Nos gestes, on n'a même pas besoin de parler. Ce sont des éponges et ça commence bébé. Ça commence quand ils ont un jour. Ils savent. Ils savent. Ils savent quand ils veulent plus que tu les poses. Quand on me dit, je peux pas le poser parce qu'il pleure. Pour que tu penses.
1: Il y a une raison.
0: Ah oui. Mais parce qu'eux aussi se servent de leur instinct. Mm-hmm. Mais tu sais, ils ont pas la parole encore. Ouais. Ils se servent de l'instinct, de ce qu'ils ressentent, l'énergie, etc. Donc, un enfant, ça sait, ça comprend, ça ressent.
1: Le public vous a adopté et c'est à partir de 2012 surtout que ça se passe. Ils ont adopté votre gangrène d'abord, vos crèmes et tout, l'esthétique bien sûr, mais après ça, ça a été votre personnalité. Vous êtes devenue dragonne, donc dans l'œil du dragon sur les ondes d'ici Radio-Canada Télé durant 5 ans. Et j'aimerais quand même souligner, parce qu'on pourrait parler de l'émission longuement, mais que vous étiez la seule femme sur les 5 chaises. Réalisiez-vous à ce moment-là que vous étiez la j'imagine que oui, parce que vous avez vous avez cette conscience, mais c'est quand même incroyable que ça ait pris tant de temps. Aujourd'hui, on en voit plus, heureusement, mais vous étiez la seule pendant longtemps.
0: Absolument, mais c'était le format de l'émission aussi qui le voulait comme ça, donc on voit bien encore une fois comment on percevait encore, et on perçoit encore maintenant, mais on percevait déjà que les affaires, c'était encore pour la gente masculine. C'est ça, c'est ça que ça disait.
1: Oui, c'est ça que ça disait,
0: Et je crois que, en toute humilité, ce que j'ai pu apporter, c'est de démontrer qu'on peut être une femme, qu'on peut être élégante, qu'on peut avoir de la classe, qu'on peut avoir de la douceur, de la compassion, qu'on peut être à l'écoute, qu'on peut dire non aussi, mais qu'on a cette capacité d'être aussi en affaires, que ça n'enlève en rien ces valeurs-là, d'être capable de négocier, de travailler, d'être dans les affaires, de recevoir des coups. Mais savoir en donner aussi. Donc c'était un peu, je crois, ce que j'ai pu transmettre. Et peut-être que c'est une des raisons pour lesquelles le public m'a adoptée. C'est que je savais remettre les choses en perspective, mais sans déborder, sans faire de splash irrespectueux. On m'a jamais vue devenir irrespectueuse. J'ai été ferme. Quand il y avait rien à dire, je disais je passe. Avec mes collègues, quand ils disaient des bêtises, je les regardais. Le regard était suffisant.
1: Ah oui, votre regard, ça, c'est sûr que ça a marqué l'histoire de notre télé.
0: Oui. Oui. Oui. Mais je pense que c'est ça. C'est tout ça que je voulais démontrer. C'est, tu peux. Si t'as envie d'être une femme d'affaires ou une jeune femme d'affaires, vas-y.
1: C'est possible.
0: Absolument.
1: Je vous rappelle que vous écoutez Du front tout le tour de la tête, une série d'entretiens avec des personnalités audacieuses qui font les choses à leur manière, qui foncent dans le tas, souvent pour le meilleur, parfois aussi pour le pire. Nous sommes en compagnie de l'entrepreneur émérite, sénatrice, l'honorable Daniel Henkel.

0: Vous reconnaissez cette pièce?
1: Oui.
0: 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Back. La musique joue un rôle clé dans votre vie, surtout dans les transitions entre la maison et le boulot. Et on devrait vous imiter parce que quand on écoute ça, on est zen un peu plus. Donc, c'est important pour vous de revenir à quelque chose de très centré.
1: Oui, toujours. Vous savez, c'est quel privilège, quel... d'être avec des gens qu'on connaît pas, avec qui tu viens de partager plein de choses, que ce soit en entrepreneuriat, sur un panel, puis de te faire dire, on sait pas ce qui vient de se passer, mais on se sent groundé. Donc quand on sait qu'on est capable de transmettre ça, c'est-à-dire respire, entends, écoute, pose-toi. T'es pas obligé de courir. T'es pas obligé de pédaler encore. Moi, je suis obligée de le faire ensuite. Pour pouvoir le donner, il faut que je l'aie.
0: Puis vous le trouvez entre autres dans la musique.
1: Dans la musique, dans la danse. Mm-hmm. J'adore danser.
0: C'est vrai?
1: J'adore danser. Mais je suis une danseuse de ballet.
0: Vous avez fait du ballet?
1: Ouais, 16 ans de temps. Ouais. Mais la danse, peu importe. Bouger son corps de toute façon possible, c'est fabuleux. Des fois, je pleure en dansant. Parce que la peine est là, mais ça m'empêche pas. C'est comme ça que j'arrive à passer au travers des difficultés. Et des peines, parce que j'en ai aussi des doutes aussi. Donc, la danse, la musique et la nage. J'aime l'eau. L'eau, pour moi, c'est vital. Ah, vraiment. Il y a une connexion spéciale avec l'eau. J'ai besoin de sentir l'eau sur mon corps couler au moins une fois par jour. Puis, je reste là, pas trop longtemps, juste voir cette eau qui coule, puis je prie.
0: Et sachant que c'est là que vous avez des éclairs de génie, ça doit avoir quand même... ça doit donner le goût d'aller dans l'eau le plus souvent possible.
1: Merci de me rappeler ça. Je pense que je vais commencer à faire mes demandes sous l'eau.
0: Je propose qu'on revienne ensemble sur certains moments où, à nos yeux, vous avez fait preuve de cran. Vous avez pris des décisions, parfois un peu à contre-courant, mais pour rester en phase avec votre vision, avec qui vous êtes. Ça pourrait aller comme suit. Il était une fois Daniel Henkel à la tête d'une PME qui souhaitait distribuer un appareil médical haut de gamme pour les soins de la peau. Et là, suivez-moi encore une fois, entre en scène un directeur d'entreprise un peu beaucoup méprisant qui vous prend pas vraiment au sérieux. Qu'est-ce qui s'est passé ensuite?
1: Mais ça s'est passé en France, à Paris, lors d'un salon d'exposition. Et j'allais pas du tout pour ces appareils-là parce que j'avais ni les moyens financiers, ni les ressources humaines. Bon, alors rien du tout.
0: Il
1: y avait ma fille et moi. Et une secrétaire.
0: Alors,
1: vous imaginez que... non, j'allais à Paris parce que je cherchais une nouvelle gamme de produits cosmétiques naturels. Mais en passant dans l'allée, j'ai tourné la tête et j'ai vu cette chose absolument. Je vous dis l'intuition, ce que je ressens. Et donc, je me suis arrêtée. Je suis rentrée là. Et puis, naturellement, j'ai commencé à écouter, regarder, j'ai assisté. Puis, je me suis même offert comme modèle. Puis, je me disais, mais c'est pas possible, mais ça, c'est du 2050, là. C'est, je veux dire, 2050, c'est tellement avant-gardiste. Mais c'était tellement naturel, non-invasif, respectueux du corps. Quand on parle de réparer les tissus, les grands brûlés, les cancers, les pré- et post-chirurgie, ça me parle. Et donc, je suis allée voir la personne en charge, ce fameux directeur qui était plus qu'un directeur, c'était le VP international du commerce international, enfin de la distribution de l'entreprise. Et je lui ai demandé qu'est-ce qu'il fallait faire pour devenir la distributrice pour le Canada. Et ses paroles étaient « c'est fou ». Ce que je vais dire, mais ça m'amène à « qu'est-ce que c'est beau la naïveté ?» Mais sérieusement, quand on est naïf, on se rend même pas compte à quel point il y a rien qui nous fait peur. C'est vraiment ça.
0: Et vous avez répondu quoi?
1: Ah, mais il me répond, il me regarde et il me dit « est-ce que vous avez combien de vendeurs ?» Ben, j'ai dit « ma fille, moi !» Et là, il me regarde, il pensait que... La madame est pas bien. Il me dit, écoutez, ma petite dame.
0: Ah, il vous a petite madame
1: ici. Oui, ma petite dame, chère petite dame. Il me dit, vous savez que nous sommes une entreprise qui sommes dans plus de 130 pays à travers le monde. Et que notre distributeur le plus petit, il a une trentaine de représentants. Il m'a dit, mais est-ce que vous avez une salle de formation? Enfin, une salle de formation formée des médecins, des infirmiers, des... Et là, je le regarde, je fais, non, mais c'est pas un problème. Je vais en avoir une. Et puis, il me fait, ah oui, hein, d'accord. Est-ce que vous avez des techniciens? Parce que c'est quand même des appareils de
0: spécialisés
1: médicaux. Ouais, ouais. Médicaux, donc. Et puis, j'ai dit, ben non, mais ça sera pas un problème. Donc, pour faire une histoire courte, ça a été l'horreur parce que je me suis plus parlé, puis plus je me sentais petite, diminuée. C'est terrible comment un être humain peut, de façon volontaire, faire sentir à un autre qu'il est ni à sa place, ni compétent. Puis j'ai jamais compris ça. Vous vous rappelez tout à l'heure, je vous ai dit, l'injustice pour moi, c'est le moteur, le pire. Et donc, j'ai simplement pas pris la chose et puis j'ai demandé à quelqu'un d'autre qui était propriétaire de l'entreprise. On m'a donné le nom du propriétaire, enfin c'est la fille du propriétaire, mais son mari à elle, c'était lui, Philippe. Philippe, qui est devenu un très grand ami, Philippe qui gérait la boîte en fin de compte parce que c'est un génie en marketing.
0: Et là, suivez-nous bien parce que je vous le dis, la suite, elle est savoureuse. Madame Elkel, il se présente, prend un billet d'avion.
1: Oui.
0: Pour Las Vegas.
1: Oui, parce que c'est là qu'il devait être, parce qu'il y avait un autre congrès.
0: Le grand patron, là.
1: Oui. Ouais. À Las Vegas. Et j'ai décidé de prendre, j'avais pas beaucoup de moyens de ce temps-là. Donc, j'ai pris un billet d'avion, ce qu'on appelle un red eye, pour arriver tôt et puis pour repartir la même journée parce que je pouvais pas rester. Et puis, j'ai attendu plusieurs heures avant qu'il ne se pointe à son kiosque avec sa cour parce qu'il avait beaucoup de monde avec lui. Qu'est-ce qu'il était beau! Oh! Il était beau, il était. Et j'avais mon conjoint avec moi qui m'avait accompagné, Marc. Et je lui disais, oh, j'avais l'impression qu'il sortait d'un film ou d'un magazine.
0: Il avait
1: avec sa démarche. Ah oui, puis sa démarche. Enfin, il avait la totale. Et donc, il monte sur son kiosque, il me voit, je suis dans l'allée. Puis je vois son adjointe lui susurrer à l'oreille, cette dame, elle vient d'arriver du Canada, elle veut absolument vous parler, mais je sais pas pourquoi. Alors, il me dit, bonjour madame, venez entrer. Il me fait rentrer dans le kiosque, il me fait asseoir, mon conjoint est avec moi, et il me dit, comment est-ce que je peux vous aider? Et là, je lui dis, vous pouvez pas m'aider. Je suis pas là pour que vous m'aidiez. Je suis là pour vous faire part. J'ai pris un billet d'avion, je repars dans quelques heures, juste pour vous dire ceci. Je suis allée à Paris, je suis tombée en amour avec votre technologie, pour ce qu'elle fait, pour ce qu'elle représente, pour le corps humain. Mais je veux simplement comprendre comment une entreprise qui se trouve dans autant de pays, fait autant de bien, veut autant parler du bien-être, peut recruter des goujats. Il m'a regardé, il m'a dit pardon. J'ai dit absolument. Votre VP, celui qui s'occupe de vous, votre visage, à l'international, m'a traité comme si j'étais rien. Et ça, c'est pas possible. Il m'a dit, qu'est-ce qu'il vous a fait? Ben, j'ai dit, il m'a quasiment fait sentir comme si j'étais un nobody, alors que je voulais tout simplement savoir si je pouvais être distributrice de cet équipement-là. Il m'a dit, vraiment, et vous avez fait le trajet pour ça? J'ai dit, oui. Il m'a dit, si je vous donnais la distribution, qu'est-ce que vous en feriez? Et là, je lui dis, j'en veux pas. Non.
0: Ah, vous aviez changé d'idée tout ça. Ah, ok, vous n'étiez pas là pour ça. Okay,
1: je
0: pour
1: lui ai dit, je ne peux pas travailler avec une entreprise qui dit avoir des valeurs qu'elle n'a pas. J'ai dit, merci de m'avoir écouté, au revoir. Et je suis repartie. Puis une semaine après, j'ai eu l'appel de ce cher VP qui voulait absolument me parler pour s'excuser, mais pour me dire quand même qu'il s'excusait effectivement, mais que je n'avais rien du distributeur qu'il voulait. Et puis, un an après, c'est Philippe qui ne m'a pas lâché, qui m'a appelé tous les mois pour me dire « Alors, ma petite Danielle, est-ce que je vais arriver à te convaincre ?» Et moi, de lui répondre « Non !» Il me dit « Allez !»
0: clairement, c'est quelqu'un aussi qui acceptait pas un non, comme vous, parce que...
1: On a travaillé ensemble pendant plus de 25 ans.
0: Voilà, il a fini par vous convaincre. Et vous êtes devenue, donc, la distributrice officielle de cette machine pour le Canada.
1: Et ça va faire donc 28 ans.
0: Imaginez, ouais, quand même.
1: Et celle qui est restée, parce que... Les distributeurs à travers le monde, ça a beaucoup changé, mais on est resté. Et c'est notre académie qui forme certains de leurs distributeurs aujourd'hui. Donc, j'en suis très fière.
0: Et ça, ce n'est pas avoir du front et se servir d'une situation pour en faire quelque chose de complètement spectaculaire. Je sais pas ce que c'est. Merci pour cette savoureuse anecdote qui correspond parfaitement à la mission de cette émission. Quand je vous disais qu'on allait avoir de belles leçons ici, 14 février 2025, vous êtes nommée sénatrice indépendante par le gouvernement Trudeau.
1: Oui.
2: Sachez que, en raison de la confiance et de l'espoir particulier que nous avons mis en vous, autant que dans le dessein d'obtenir votre avis et votre aide dans toutes les affaires importantes et ardues qui peuvent intéresser l'État et la défense du Canada. Nous avons jugé à propos de vous appeler au Sénat du Canada et nous vous désignons pour la division d'Alma de notre province de Québec.
3: Je, Daniel Henkel, déclare et affirme solennellement, sincèrement et véritablement que je serai fidèle et porterai vraie allégeance à Sa Majesté le Roi Charles III.
0: On sent encore l'émotion, vous revoyez ces images-là, puis ça vient vous chercher encore.
1: Oui, oui, absolument.
0: C'est un moment important pour vous?
1: Ben c'est un moment important, point. Je pense pas qu'on réalise ce que ça veut dire d'avoir cette responsabilité-là. Je crois pas qu'on soit véritablement au courant de ce que font vraiment les sénateurs et sénatrices. C'est la Chambre haute. C'est là où on revoit toutes les lois qui nous sont proposées et où chacun, chacune des sénateurs, sénatrices qui représentent une province, un territoire, doit s'assurer que cette loi-là protège et représente tous les Canadiens et Canadiennes. Peu importe d'où ils viennent, peu importe la région dans laquelle ils sont, peu importe leur code postal, peu importe leur ethnicité. C'est à ça qu'on sert. Donc, c'est un privilège que de dire qu'on est véritablement le rempart entre les gouvernements, parce que ça change, et les citoyens et citoyennes. Ouais, c'est beau, c'est très beau. Puis il y avait une autre raison aussi, c'est que mon chéri Marc aurait été tellement fier. Il était là. Il était là.
0: Quelque part avec vous, bien sûr, et probablement immensément fière de ce grand moment.
1: Absolument.
0: Moins d'un an après votre arrivée en poste, vous aviez déjà déposé un projet de loi.
4: Je souhaite vous parler des femmes, de nos mères, de nos sœurs et de nos filles, de celles qui élèvent des enfants, de celles qui prennent soin de proches, de celles qui travaillent, qui entreprennent, qui créent et qui innovent. De toutes les femmes de ce pays, plus précisément, je souhaite vous parler de leur santé. Parler de la santé des femmes au Canada, ce n'est pas aborder un sujet et un enjeu marginal, sectoriel ou identitaire. Ce n'est pas non plus un débat réservé à quelques spécialistes. Non. C'est parler de la moitié de la population. C'est parler de la solidité de nos familles, de la participation au marché du travail, de la productivité et au bout du compte, de la prospérité de notre pays.
0: Le projet de loi S-243, donc qui vise à établir, pour les gens qui nous écoutent, un cadre national sur la santé des femmes. Il est question, entre autres, pour résumer, d'accessibilité aux soins, mais aussi de rééquilibrer tout ce qui est de la recherche médicale en matière de santé des femmes. Je vous cite, ce projet de loi est urgent, important. On ne peut plus attendre. Est-ce que, Daniel Henkel, le Sénat venait de comprendre à qui ils avaient affaire?
1: Je pense que ça, pour moi, vous savez, on peut regarder les choses de multiples façons. Moi, j'ai appris à regarder les choses de façon linéaire, mais non continue. Mon parcours d'entrepreneur m'a préparée à être sénatrice. Quand on parle de légiférer ou d'être législatrice, c'est pas rien. Puis, ça s'apprend pas en un an. Ça prend énormément de personnes autour qui en savent plus que vous. Ça prend de l'écoute, ça prend beaucoup d'humilité. Puis ça prend aussi de travailler en collaboration. C'est tout ça que l'entrepreneuriat m'a enseigné. Et c'est avec ce bagage-là que je suis arrivée au Sénat, en un esprit de collaboration, d'ouverture, de questions à poser, de réponses à avoir. Et vous savez, je prends pas les noms pour les noms. Donc, c'est comme ça que le Sénat a découvert la femme qui a décidé de parler, de porter un projet de loi, parce que rien n'est fait, rien n'a été fait depuis plus de 40 ans pour la santé des femmes dans ce pays. Quand j'ai découvert que nous étions 63e à travers le monde, mon pays, le Canada, c'est inacceptable. Quand j'ai appris que toute la recherche, il y a seulement 7% du financement de cette recherche-là qui va pour la santé des femmes. Pourquoi ? Qui est responsable ? Où sont les redditions de comptes ?
0: Et combien ça nous coûte aussi collectivement ?
1: Ça coûte 37 milliards 37 par milliards. Année.
0: Ouais.
1: Une femme qui est malade. Mmh.
0: C'est ce qu'on appelle de l'audace législative. Parce que c'est important de rappeler aux auditeurs et auditrices que c'est pas tous les sénateurs et sénatrices qui arrivent et qui déposent un projet de loi comme ça en si peu de temps et qui font arriver les choses. Je vous le confirme. Je vous rappelle que vous assistez à une classe de maîtres de front tout le tour de la tête. Nous sommes en compagnie de l'entrepreneur émérite et sénatrice, l'honorable Danielle Henkel.

0: dès que vous avez une tribune, vous valorisez l'entrepreneuriat. On se rend compte de ça rapidement, c'est important pour vous. Et quand on vous a demandé qui vous aimeriez mettre en lumière aujourd'hui, vous avez répondu Séverine Labelle, une figure clé de l'entrepreneuriat au féminin. Pourquoi Séverine Labelle? Oh, mon Dieu, est-ce qu'on a le temps?
1: Oh, Séverine, c'est pour moi l'exemple parfait de ce que je prône beaucoup, c'est la sororité féminine. Séverine, c'est l'amitié sincère, c'est la femme qui paraît fragile, mais qui a une force gigantesque, qui elle non plus ne prend pas le nom pour un nom. Ouais, qui est capable de porter des projets gigantesques et qui a cette humilité de faire briller les autres. C'est sa priorité. Et bien sûr, on a ce lien fondamental, c'est on se comprend, on s'apprécie, on se respecte. On a mené des combats similaires, quelquefois différents, mais toujours pour le même objectif. L'entrepreneuriat au féminin.
0: Séverine Labelle est directrice générale Lab Excel et Fonds Excel Entrepreneuriat BDC Capital. Bienvenue parmi nous.
2: Bonjour.
0: Merci d'avoir accepté notre invitation et celle, bien sûr, de Madame Henkel. Avez-vous souvenir de votre première rencontre? Elle a été marquante, je crois.
2: Je pourrais jamais l'oublier. J'ai eu la chance de rencontrer Daniel Henkel lors d'une mission commerciale dans son pays natal, au Maroc. On est aussi passé par l'Algérie ensemble, donc. Et vous savez, quand on est en mission commerciale, c'est très intense, hein? On a des horaires de fou, on est ensemble 24 heures sur 24. On était un tout petit groupe, hein? C'était une petite mission commerciale, on était 5 femmes. Donc rapidement les liens se sont créés, mais j'ai eu un coup de cœur. Je connaissais bien évidemment comme tout le monde Madame Danielle Henkel, la dragonne, la femme d'affaires, mais rapidement à travers cette mission-là, on s'est retrouvés à un moment donné pieds nus dans le fond d'un autobus, épuisés au bout de je sais plus combien de jours de trimballage, de rencontres ministérielles, de rencontres de toutes sortes, à se raconter nos vies. Et en fait, j'ai découvert en elle une femme d'une sagesse incroyable. On peut l'avoir vu encore une fois aujourd'hui. Évidemment, tout son bagage, son expérience, d'une grande écoute, d'une grande capable d'amour rapidement et de façon authentique. Avec elle, on se sent jamais petite. Jamais. Et je l'ai tout de suite ressenti dans le fond de cet autobus-là où j'aurais pu me sentir extrêmement vulnérable. J'étais fatiguée, j'étais probablement cernée. Puis avec elle, je me sentais déjà plus grande, plus forte, avec une espèce d'ambition renouvelée. C'est une force. Elle a tellement de feu à l'intérieur d'elle qu'elle met le feu partout où elle va. C'est pas compliqué. Je vais toujours me souvenir quand j'étais chez Femme Essor et qu'elle est venue faire une tournée de conférences avec nous. C'était ovation après ovation. Les femmes en voulaient toujours plus de Danielle Henkel. Puis je peux comprendre pourquoi. Chaque fois qu'elle ouvre la bouche, c'est tellement inspirant, vrai, authentique et plein de sagesse.
0: Femme Essor, c'est un fonds d'investissement pour femmes en affaires que vous avez dirigé. C'est devenu Evol. Vous êtes passé, Séverine Labelle, de la gestion d'un budget de 19 millions à plus de 60 millions de dollars de partenariat. Et il a fallu jouer du coude avec le ministre Pierre Fitzgibbon. Et là, ça m'intéresse parce que ça fait partie aussi de votre super pouvoir. Quel est votre super pouvoir, vous diriez?
2: Ben, je pense que mon super pouvoir, puis Daniel le mentionnait, on a tendance un peu à me sous-estimer. Et ça a été comme ça toute ma vie. Je suis un petit format, je parle pas très fort, je suis plutôt timide aussi. Et je suis pas quelqu'un qui déborde de confiance en elle de façon exubérante, là. Donc, tu sais, je suis tendance parfois à me remettre en question. Et tout ça fait en sorte que les gens souvent, réalisent pas que j'ai une certaine force, c'est surtout une grande détermination.
0: Et mais vous avez été bien coachée
2: mais
0: pour
2: j'ai...
0: le ministre à l'époque, Pierre Fitzgibbon.
2: Oui, tout à fait. Puis c'est tout à fait normal, c'était un nouveau gouvernement. On me remettait en question, tu sais, femmes et sœurs qui existaient sous d'autres gouvernements auparavant. Il y avait aussi des plans de revamper Investissement Québec et tout ça. Donc, c'était une période difficile où je pense que la mission et Femmes et Sœurs comme organisation était un peu remis en question, questionnée. Et je me souviens toujours d'une discussion avec Daniel Henkel où je lui partageais, j'ai tout essayé, je pense que je suis pas la bonne personne pour assurer le renouvellement de Femmes et Sœurs, nous assurer qu'on ait suffisamment de fonds pour continuer, qu'on ait suffisamment de fonds pour payer nos employés. On avait quand même une belle équipe de 70 employés, 17 bureaux au Québec. Je pense que je suis mieux de démissionner puis peut-être laisser la place à quelqu'un d'autre qui va être capable puis qui va avoir plus d'écoute.
0: Et vous avez répondu?
1: Non! Non! Personne d'autre n'aurait pu faire ce qu'elle a fait. Je le savais, moi. Je le savais, je la voyais aller. Mais c'est vrai que, vous savez, quand vous faites face à autant de défis évidents et qu'on vous dit du matin au soir que c'est comme ça et pas autrement, c'est pas simple de se tenir debout puis d'y croire aussi. Tu sais, ça prend quelque chose. Et la vie a fait en sorte, c'est pour ça que je vous dis, il n'y a jamais rien pour rien. La vie a fait en sorte qu'on se soit croisés, qu'on soit tombés littéralement sous le charme l'une de l'autre. Mais fondamentalement, vous voyez, après des années, on est encore amis. Et on se voit pas tout le temps, on se parle pas tout le temps, mais on est là quand il faut, l'une pour l'autre. Mais c'est ça, c'est Séverine. Et donc Séverine m'a dit, t'y crois. J'ai dit, je peux pas ne pas y croire. C'est ton rêve à toi. Donc, il faut que tu ailles jusqu'au bout. Tu ne peux pas te permettre de dire, j'ai tout fait. T'as pas encore tout fait. Et donc, voilà, elle s'est remontée les manches et puis,
0: Elle est allée parler au ministre. Obtenu ce fameux fonds de 60 millions et elle gère désormais, jongle avec 100 millions de dollars à titre de directrice générale du nouveau Lab Excel. Pour ceux et celles qui doutent encore, et je trouve ça important parce que l'émission tire déjà malheureusement sa fin, de rappeler qu'il y a encore beaucoup à faire en entrepreneuriat féminin parce que ça arrive encore aujourd'hui, vous pouvez nous le confirmer toutes les deux, que des dirigeantes se fassent demander il est où le patron, oui, le vrai propriétaire, oui, de l'entreprise?
1: Oui.
0: Ça arrive encore aujourd'hui, là.
1: Oui, absolument. Ça arrive non seulement qu'on te demande il est où le patron, mais qu'est-ce que tu peux prouver pour que je puisse te donner ces fonds-là? Donc, il faut toujours prouver plus. Il faut toujours faire plus. Il faut encore faire plus. Et c'est ça qui est pas normal. Parce que il doit y avoir une équité. Et cette équité n'est pas en place. Donc, on juge encore par le genre et non pas par le potentiel ou l'expérience. Pourquoi est-ce qu'on fait le potentiel pour des hommes et qu'on le ferait pas pour des femmes? Pourquoi il faut du concret pour les femmes et pas assez pour les hommes? Donc, c'est pas nous qui le disons, c'est la réalité du terrain et c'est cette réalité qu'il faut dénoncer. C'est pas c'est bien ou c'est pas bien, c'est juste pourquoi. Pourquoi c'est comme ça? Et c'est ça qu'il faut changer. En fin de compte, c'est des mentalités qu'il faut changer. C'est le système qu'il faut changer. Et d'ailleurs, si vous me permettez, je fais une petite parenthèse pour vous montrer à quel point le travail au Sénat est important. Je fais partie d'un comité qui s'appelle BANK. Et dans ce comité-là, c'est attaqué à la capitalisation des PME.

0: Et vous allez voir que, pour ceux que ça intéresse, on va sortir un rapport que nous avons monté après avoir fait, on a entendu plus d'une soixantaine de témoins de tout gabarit, partout à travers le pays, et des femmes aussi. Et on va sortir ce rapport qu'on va remettre au gouvernement pour démontrer les grandes failles, les grands gaps au sujet des femmes entrepreneurs, des entrepreneurs de petites et moyennes entreprises qu'on ne considère encore pas. Et ça, on met aussi des solutions. Il y en a des solutions. Et si elles sont appliquées tout de suite, ça va être beaucoup plus simple.
1: Et c'est votre quotidien aussi, rapidement, en terminant. C'est-à-dire que c'est, votre mission, c'est la même un peu que ce que Daniel vient de décrire. Là.
2: Tout à fait. Puis, ABDC Capital, ce qui m'anime particulièrement en ce moment, c'est comment on peut aider les femmes à prendre partie à la grande vague de transferts d'entreprises qui est en train de se faire présentement au Canada. Plus de 150 000 entreprises qui vont changer de main dans les 5 prochaines années. On parle d'entreprises souvent déjà rentables, déjà très fortes, qui offrent des services essentiels à la population et les femmes ne sont pas là. Et on aura beau les encourager à créer des nouvelles entreprises, si elles ne sont pas là pour acheter ces entreprises-là qui sont présentement vendues, oui, à des hommes ou à des intérêts étrangers, ben on n'arrivera pas à créer une économie plus diversifiée, plus paritaire. Et je pense que les femmes ont tout ce qu'il faut, le talent, les compétences, l'expérience pour acheter et diriger ces entreprises-là. Ce qu'elles manquent parfois, c'est du capital. Et c'est là où on entre en jeu.
1: C'est là où les fonds d'investissement.
2: C'est là où les fonds d'investissement agissent.
1: Sont importants.
2: Et
1: oui.
2: Peuvent leur permettre d'acheter des entreprises un peu plus grandes que ce qu'elles auraient l'occasion d'acheter seules. Et c'est ce qu'on essaie de les amener à faire, dans le fond.
1: Vous faites une immense différence. Merci infiniment d'avoir accepté notre invitation aujourd'hui. Je suis ravie de la proposition parce que c'est vrai que le rôle que vous jouez, il est crucial en ce moment dans l'entrepreneuriat féminin. Vous dédiez votre carrière depuis tant d'années pour la cause. Séverine Labelle, directrice générale Lab Excel et Fonds Excel Entrepreneuriat BDC Capital. Merci beaucoup.
2: Merci.
1: Daniel Henkel, on termine ça ensemble. J'ai gardé une question du front tout le tour de la tête pour le dessert. Vous avez le choix de me répondre ou de me dire que j'ai du front de vous demander ça. Première ministre élue du Canada, un jour, ça vous tenterait pas?
0: Qui sait? J'ai aucune réponse à ça. Je suis mon chemin, mon destin. Et si c'est nécessaire, ben on répondra quand ce sera le temps.
1: Je rappelle qu'il n'y a eu qu'une seule femme à la tête du Canada en 1993. Elle a été là pendant 132 jours seulement et elle succédait à Brian Mulroney. Donc, elle n'était pas une première ministre élue. Hein? Information comme ça, au passage. Merci du fond du cœur d'avoir été là avec nous aujourd'hui. Ça a été un bonheur. Merci à tous ceux et celles qui ont rendu l'émission possible. À la technique, Mathieu Perrier, Sylvain Rioux, Jérémy Gendron. À l'aiguillage, François Perrault. À la recherche, Marie-Claude Lamotte, Camélia Desrosiers. À la réalisation, Nathalie Pelletier. Merci au public en studio. Merci à vous d'avoir été des nôtres. Et à vous, bien sûr, qui nous écoutez et qui nous suivez dans cette grande aventure. Daniel Henkel, femme de cœur et d'action. Votre legs, il est immense, aussi immense que l'écart qui reste à combler entre les genres dans le domaine de l'entrepreneuriat et dans le domaine des affaires. Mais grâce à vous et vos consoeurs qui luttez chaque jour avec une telle conviction, avec une vigueur qui vous honore, il y a des fillettes d'ici et des fillettes d'ailleurs qui peuvent rêver encore plus grand. Et on l'espère, plutôt que tard, qu'elles puissent le faire équitablement en santé.
0: Merci
1: beaucoup de votre passage à l'émission. Merci.
0: Quel bonheur. Merci.

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3: Ici Marc-Antoine Leblanc. Voici vos informations. Les premiers ministres des provinces et territoires ont conclu leur rencontre à l'Île-du-Prince-Édouard par une discussion avec leur homologue fédéral. Mark Carney a voulu réitérer l'importance de l'unité canadienne face aux négociations commerciales avec les États-Unis. Il a invité les premiers ministres à diversifier leur marché d'exportation, mais certains réclament toujours un plan clair d'Ottawa. Sébastien Desrosiers.
4: We can't fight on our back foot all the time.
5: Alors que tous les leaders au pays sont réunis ici, le premier ministre de l'Ontario continue de faire bande à part.
4: We have to hit them back with everything we have.
5: Doug Ford veut répliquer au président américain qui menace d'imposer de nouveaux tarifs au Canada.
6: Trump's tariffs are dumb and they make life more expensive for Americans.
5: Des tarifs idiots, dit son collègue Wab Kenou, qui feront augmenter le coût de la vie pour les Américains. Les dirigeants provinciaux, dont Christine Fréchette, attendaient donc Mark Carney de pied ferme.
7: Vous attendez de la rencontre aujourd'hui avec M. Carney?
8: Bon résultat pour le Québec.
9: We are in a stronger position than we were when this trade war started 18 months ago.
5: Selon le premier ministre canadien, le pays est en meilleure position qu'il ne l'était il y a 18 mois au début de la guerre commerciale. Après une rencontre de quelques heures, il n'est toujours pas question de mesures de représailles contre Washington, du moins pour l'instant.
10: Le Canada va faire tout ce qui est nécessaire, mais ça dépend des résultats des négociations avec les États-Unis.
5: D'ici à ce qu'un accord soit conclu, Mark Carney invite ses homologues à se concentrer sur ce qu'ils peuvent contrôler, notamment diversifier leur marché d'exportation. Les premiers ministres repartent donc de l'île du Prince-Édouard avec l'espoir que le conflit commercial avec les États-Unis soit bientôt chose du passé, mais sans nécessairement voir la lumière au bout du tunnel. Ici Sébastien Desrosiers, Radio-Canada, Charlottetown.
3: Accusé d'avoir tué sa fille aux États-Unis l'été dernier, le Montréalais Luciano Fratolin maintient sa version des faits et clame son innocence lors de son procès. Les avocats ont prononcé jeudi leur plaidoirie d'ouverture au palais de justice d'Elizabethtown dans l'État de New York. Comme le rapporte Raphaël Drouin, les procureurs ont dévoilé plusieurs faits qu'ils jugent incriminants pour le père de la jeune fille.
11: Presque un an jour pour jour après les événements, Luciano Fratolin, ce Montréalais de 46 ans, a toujours la même version des faits. Sa fille, Mélina Fratolin, 9 ans, a été enlevée et ce n'est pas lui qui est responsable de son meurtre. La défense va tenter de prouver que dès le moment où Luciano Fratolin a appelé le 911 pour signaler la disparition de sa fille dans l'État de New York, les policiers ne l'ont pas cru, ont tout de suite jugé qu'il était coupable et n'ont pas exploré correctement les pistes de l'enlèvement. La défense mentionne également que Luciano Fratolin a des troubles de mémoire en raison d'un coup porté à la tête il y a quelque temps. De son côté, la poursuite va tenter de prouver que cette histoire d'enlèvement a été fabriquée de toutes pièces par Luciano Fratolin. Elle va présenter également des données GPS qui placeraient son véhicule pendant de longues minutes tout près de l'endroit où la petite Mélina a été retrouvée dans un étang, ainsi que des vêtements mouillés, boiteux, aussi retrouvés dans le secteur. On compte présenter également des écrits qui ont été retrouvés dans la voiture de M. Fratolin, où il parle de la mère de l'enfant comme d'une personne maléfique, ayant des problèmes de santé mentale et dit vouloir mettre fin à la folie de Mélina. C'est un procès qui pourrait durer 3 semaines. Une soixantaine de personnes pourraient être appelées à témoigner, dont la mère et possiblement l'accusé, le père. Ici Raphaël Drouin, Radio-Canada, Elizabethtown.
3: Plus de 3000 personnes évacuées en raison des feux de forêt en Colombie-Britannique et en Ontario attendent toujours de pouvoir regagner leur domicile. Le pays compte actuellement près de 900 feux actifs, dont plus de 700 ne sont pas maîtrisés. Francis Plourde a préparé ce qui suit.
12: À Thunder Bay, où il a trouvé refuge,
8: Ce résident de la Première Nation de Gold Bay, à 175 km plus au nord, est maintenant dans l'attente. Une attente à laquelle se mêle la tristesse d'avoir dû tout quitter et de la colère par rapport à ce qu'il n'a pas pu récupérer. On sait qu'il n'y a pas de dommages pour l'instant, mais le feu est à 15 km, dit-il. Même s'il a plu, il fait très chaud dans la région. En date de jeudi, l'Ontario compte près de 2900 évacués, en raison principalement des feux dans le nord-ouest de la province. 10 des communautés évacuées sont autochtones, 2 d'entre elles, Collins et Whitewater Lake, complètement détruites par les flammes. Appelé à répondre mardi aux critiques concernant la façon dont le gouvernement Ford a géré la crise, la ministre de la Protection civile de Londres

militaire majeur. Cette déclaration publiée sur ses réseaux sociaux survient après les frappes des Houthis sur deux pétroliers saoudiens en mer Rouge mercredi. Le président dit tenir l'Iran responsable des attaques commises par les alliés de Téhéran. Ces tensions ont entraîné une hausse des prix du pétrole et menacent encore davantage l'approvisionnement mondial en hydrocarbures. Voilà, c'était vos informations. Merci d'être à l'écoute.

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0: Aujourd'hui, feu vert est à Rimouski, au bain public, et on parle d'autonomie régionale. Comment mieux intégrer les produits du Saint-Laurent dans notre assiette avec Alexis Bouliane et Emmanuel Sanduguay de Chasse-Marée. Bonjour.
1: Salut. Bonjour.
0: Démocratiser les rénovations écologiques. Catherine Parent nous parle de la coopérative La Couverte. Bonjour Catherine.
2: Bonjour.
0: Régionaliser le chauffage grâce aux résidus de l'industrie forestière. C'est un des rêves de Patrick Morin. Bonjour.
3: Bien sûr. Bonjour.
0: L'autrice, compositrice, interprète gaspésienne Jeanne Côté chante pour nous. Et Rimouski comme laboratoire de la mobilité durable, c'est la mission de nos agents doubles, Gabriel Lamontagne-Allée, avec une recrue locale de prestige, Charles-Alexandre Tisser. Feu vert, c'est parti!

0: On est à Rimouski, mais bien sûr, Feu vert est diffusé partout au Canada. Vous savez, le concept d'autonomie régionale dont on va parler aujourd'hui, ça peut être un excellent principe pour l'environnement, peu importe la région. Alors, c'est pour ça qu'on a lancé, comme on le fait toujours, une question de la semaine sur nos réseaux sociaux en étendant la question « Quelle initiative près de chez vous s'illustre à propos de l'autonomie régionale? » Quelques réponses. Vincent Ouellet des Trois-Maisons de la Petite Nation en Outaouais. « Je vais prêcher pour ma paroisse, dit-il, mais la petite monnaie, c'est l'exemple d'autonomie régionale. » On avait déjà d'ailleurs parlé avec Vincent à l'émission de la petite monnaie, une monnaie locale qui est échangeable finalement dans la région et qui favorise le commerce local. Et environnementale aussi. Grosse tendance là-bas. Lise Allard de la MRC de Lillette qui dit « La chèvre et le chou qui offrent une panoplie de produits locaux avec distribution village par village. » Et Ariane Blais qui parle de synergie économique Laurentide, d'une stratégie régionale en économie circulaire dans les Laurentides. Alors, on va faire un tour de table avec des gens d'ici qui ont des idées. Même Gabrielle est arrivée avec une idée dont on a beaucoup entendu parler.
1: Ouais, il y a plusieurs auditeurs qui ont voulu nous parler de l'hôtellerie de Rimouski, qui est une bibliothèque. Wow. On a des gens qui sont sans doute membres de l'hôtellerie. Donc, c'est une bibliothèque d'outils. C'est aussi un atelier pour transmettre plein de savoir-faire, pour apprendre à faire soi-même, à réparer soi-même, comme il y en existe un peu partout au Canada. Ça se développe beaucoup. Donc, c'est vraiment l'autonomie régionale, mais en passant par l'autonomie individuelle et l'autonomie collective. Mm-hmm. Et tout ça en réduisant la surconsommation aussi.
0: Excellent. L'outillerie, première suggestion. Charles-Alexandre Tissard, vous voudriez attirer notre attention sur quoi?
2: Sur la filière éolienne qui a le vent dans les voiles au Bas-Saint-Laurent ou le vent dans les pales, Catherine. Plusieurs projets de parcs éoliens en cours. Ce qui est intéressant, c'est qu'il y a des dizaines de municipalités et une communauté autochtone qui sont partenaires, qui pourraient donc toucher des retombées liées à ces parcs-là. Il faut dire tout de même qu'il y a des voix qui s'interrogent sur l'impact cumulatif de tous ces parcs-là, parce qu'il y en aura des tours qui vont pousser au Bas-Saint-Laurent. Donc, c'est un débat intéressant. Reste que pour plusieurs élus, c'est un levier de développement et d'autonomie pour la région,
0: oui,
2: pour la Gaspésie aussi.
0: Vraiment autonomie. Absolument. Ouais. Catherine, parent de la Couverte coopérative de rénovation, un exemple d'autonomie régionale?
3: Oui, je voulais mentionner la ferme La Dérive qui est située près du Bic sur la FUSA Sagetère. Donc, c'est une fiducie d'utilité sociale et agricole. Puis, la ferme La Dérive est un OBNL qui s'est donné pour mission de rendre accessible physiquement et financièrement des produits.

0: des légumes frais, écologiques, aux personnes qui en ont le plus besoin finalement, puis qui ne peuvent pas nécessairement se payer ce luxe-là qui est des fois l'écologie dans nos têtes. Puis je trouvais que ça résonnait un peu avec notre mission aussi de rendre accessible le fait de faire des choix plus écologiques, là.
1: Absolument. Patrick Morin, je pense que vous allez, vous, viser plus large. Parlez-nous un peu du concept de Fab Région.
2: Ben, oui, ben Fab Région, en fait, ça fait partie du mouvement des Fab Cities. C'est l'objectif régional de produire 50 % de ce qu'on consomme en matière d'énergie, de biens manufacturiers et de bioalimentaire à l'horizon 2054. Puis on le décline en quatre fonctions: se loger, se nourrir, se déplacer, se vêtir. Puis, moi, je dis souvent que l'autonomie, c'est un peu comme la tarte aux pommes. Des fois, que les changements climatiques, il y en a qui peuvent être nier être climato-négationniste, alors que l'autonomie, c'est la tarte aux pommes, c'est-à-dire que tout le monde va être pour la vertu de dire comment on va être plus autonome, donc consommer plus de ce qu'on produit nous-mêmes plutôt que d'acheter ailleurs. Donc, c'est quelque chose qui est assez rassembleur.
1: C'est consensuel,
2: oui. Oui, c'est très consensuel. Donc, c'est une bonne façon de parler d'environnement.
3: Puis c'est la première région au Canada, le premier territoire à être déclaré Fab Région.
2: Première Fab Région au Canada.
1: Bravo,
2: oui.
1: Bravo,
2: oui.
1: C'est impressionnant. C'est un mouvement, faut le dire aussi, qui est très soutenu par la science. Là, il y a le MIT à Boston qui suit ce mouvement-là. Il y a des grandes capitales, Barcelone,
2: qui était la première ville, à ma connaissance. Il y a plein d'autres villes, mais...
1: Shenzhen, en Chine, oui, il y en a quelques-unes. Oui. Alors, bravo au Bas-Saint-Laurent, qui est devenu une fab région. Merci à tout le monde, merci d'être là.
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5: On sait très bien qu'avec les changements climatiques, le réchauffement des eaux, la reconfiguration des courants marins, il va y avoir des modifications importantes dans la composition des eaux. Et donc, les espèces sur lesquelles on s'appuie principalement pour faire des affaires dans le domaine des pêches, est-ce que ça va durer encore 50 ans comme ça? Et je pense qu'il y a un risque important. Puis il faut profiter du fait qu'en ce moment, ça va bien pour diversifier le modèle pendant que c'est le temps.
1: Un reportage de Radio-Canada diffusé en 2021. On entendait le chercheur François L'Italien. Il s'inquiétait déjà à l'époque d'une nouvelle crise qui frappe l'industrie de la pêche. Un exemple plus récent, en 2023, les quotas de pêche à la crevette pour l'ensemble du Golfe ont fondu de 14 000 à 3 000 tonnes. S'imaginer quand même toute une débarque. Et ça, c'est pour tenir compte tout simplement de l'effondrement des stocks de crevettes. Alors, ça, c'est un exemple. Mais la grande question, nous, on est toujours plus en mode solution à feu vert. Comment envisager la suite? Bien, on a Alexis Bouliane qui est avec nous. Allô, Alexis.
2: Salut, Catherine.
1: Qui est recherchiste à l'émission, mais qui est aussi dans la vie chroniqueur spécialisé en alimentation, puis qui vient du Bas-Saint-Laurent. Donc, on s'est dit qu'on allait le mettre sur ce dossier-là. À ses côtés, Emmanuel Sanduguay, qui est pêcheur et fondateur de l'entreprise Chasse-Marie. Mais ce qui est intéressant avec Emmanuel, c'est qu'avant d'être un pêcheur et un transformateur, il a fait un bac en biologie, une maîtrise en gestion des ressources maritimes. Alors, Emmanuel, j'ai envie de commencer en te demandant qu'est-ce que c'est, en fait... On va y aller rapidement, là, parce qu'on n'est pas là pour lancer des grands cris d'alarme. On le sait que la situation n'est pas facile, mais les menaces, qu'est-ce qui fait qu'en ce moment, il faut s'adapter beaucoup?
6: On vit des changements importants depuis les dernières années. C'est sûr que juste la température de l'eau a changé. Hausse de température de l'eau qui a un effet sur la diversité aussi là, des et l'abondance des espèces qu'on peut avoir. Donc, il y a des gagnants qui sont là, des perdants aussi. On parle de température, on parle de l'oxygène d'ici aussi. Donc, il y a vraiment des changements qui sont importants. C'est pas statique dans le temps. Donc, vous avez parlé de la crevette. Donc, on pêche 90 % moins de crevettes qu'il y a de 2012, donc il y a une dizaine d'années. Et de l'autre côté, des gagnants comme le homard, on en pêche quatre fois plus qu'il y a quelques années.
1: Et là, ça peut devenir tentant de se concentrer, et c'est beaucoup ça qui se passe, évidemment, sur des grandes pêches industrielles. Ça fonctionne bien, avec des, bien sûr, des espèces en ce moment qui vont très bien comme le homard, et de les vendre, mais à bon prix. Mais souvent, en ce moment, on en exporte beaucoup de ces espèces-là.
6: Oui, beaucoup. Puis on a toujours été un petit peu dans la quantité ici, dans l'abondance des ressources. Donc, disons que c'est un petit peu ça, l'extraction des ressources en quantité, puis on les exporte. Donc, des fois, 85 % environ au niveau des produits de la mer. Puis, c'est là notre projet un petit peu Chasse-Marée qu'on s'est dit, on va se mettre sur la qualité parce qu'on a vraiment des produits de qualité aussi.
1: Parce qu'en ce moment, on exporte 85 % de nos produits de la mer, mais on importe à peu près le même pourcentage de ce qu'on mange. C'est ça que j'ai compris là, au Québec. Alexis,
2: exactement,
1: c'est à peu près ça les chiffres.
2: Ça.
1: Hein?
2: Ouais, ouais.
1: Alors, c'est là qu'il faut trouver, finalement, on peut pas, évidemment, on se mettra pas à manger du homard à l'année, c'est bon, là, mais à un moment donné. Donc, l'idée, c'est de la

0: Diversification, Emmanuel?
1: Oui, de la diversification, mais aussi des choix. Je pense que le consommateur aussi, par exemple, on va importer du tilapia.
2: Du pangasius.
1: Oui, qui arrive de
0: ça
1: très
0: vient
1: loin.
0: D'Asie, là.
1: Qui arrive d'Asie. Puis, on peut regarder comme un poisson qu'on a ici, du sébaste, par exemple, là, qui peut être un très beau substitut là, au tilapia, puis qui vient d'ici.
0: Oui. Comment ça va, le sébaste? À un moment donné, il avait presque disparu. On a arrêté de le pêcher. Puis là, oups, mine de rien, il en a profité pour se remultiplier, c'est ça?
1: Ben, c'est un petit peu la magie de la nature. Là.
0: Ouais.
1: Le sébaste était plus là, puis ben, on rentre pas dans les détails, là, mais disons qu'il y a eu 3 grandes cohortes, là, 2011, 2012, 2013, puis les chances de succès étaient là, donc la biomasse a vraiment explosé.
0: Okay.
1: Là, donc on est passé à 4,2 millions de tonnes, là, ça a baissé un petit peu,
0: ouais.
1: Mais le poisson est très, très abondant.
0: Très abondant, c'est un poisson. Qui a déjà mangé de la sébaste ici? Ah, il y a beaucoup de mains qui se lèvent, là. Quand même. Es-tu surpris, Alexis?
2: Oui, quand même. C'est à peu près la moitié de la salle.
0: On en trouve, par applaudissement, on en trouve facilement dans la région, dans les poissonneries, dans les supermarchés.
2: Okay.
0: Parce qu'à Montréal, c'est pas constant. C'est de plus en plus facile, mais c'est pas constant. Alors là, Sébaste, Emmanuel, qu'est-ce qu'on fait avec chez Chasse-Marie?
1: Nous, on a décidé, ben, c'est notre petite pierre à l'édifice, là, de le mettre en conserve parce que le sébaste est encore petit, environ 25 cm, disons,
2: c'est
1: de moyenne.
2: Pas plus que ça, en passant. Hein?
0: C'est une espèce qui reste petite? C'est dans sa nature? Ou...
1: Oui, non, c'est-à-dire que bon, selon les courbes de croissance là, du passé, là, il devrait être plus grand,
0: okay.
1: Mais là, comme il y a beaucoup, beaucoup de sébaste qui est là, donc la croissance, on s'est aperçu là, qu'elle a réduit.
0: Ah oui?
1: Donc, c'est environ 25 cm en ce moment. Donc, ça fait des petits filets.
0: Ouais.
1: Donc, mais pour nous, c'est parfait pour la conserve. Là.
0: Alors, c'est ça, l'innovation, c'est de le mettre carrément dans une conserve, mais la boîte a été faite très... On dirait qu'elle est designée pour les filets de sébaste. Elle est mince, elle est pas épaisse. Puis les filets, ils sont intacts à l'intérieur. Hein? J'ai pu même y goûter tout à l'heure, je suis très chanceuse. Et ils sont intacts à l'intérieur, puis ça a dû être beaucoup de recherche et développement. Emmanuel, il faut vraiment se donner pas mal pour développer ces produits-là?
1: Oui, puis c'est là un petit peu notre projet. Ben moi, comme on a commencé avec le Bourgo, le Buxin, parce que je suis pêcheur de Buxin, puis on a élaboré des recettes avec des chefs du coin, là, du Bas-Saint-Laurent aussi. Puis ensuite, là, on s'est lancé sur le sébaste. Donc, c'est beaucoup d'essais et erreurs aussi parce que on veut garder une bonne texture aussi, une belle apparence. Puis, bon, on est arrivé à des résultats. Là, on a développé 3 recettes, puis on continue à développer d'autres recettes aussi.
0: Oui, oui. Et tu as parlé des chefs. Eux, c'est ce qu'ils veulent, là. Ils veulent... On a entendu Colombe Saint-Pierre parler régulièrement de l'importance de manger le Saint-Laurent puis de s'approprier ces ressources-là. Mais est-ce que ça commence à être plus facile? Parce qu'on l'a aussi entendu déplorer le fait que, les stocks intéressants étaient exportés. Est-ce que maintenant, ils se créent des filières où les chefs du coin peuvent s'approvisionner plus facilement?
1: Je pense que de plus en plus, on voit une belle évolution de se réapproprier un petit peu nos ressources. Puis je pense que le consommateur, en consommant, c'est voté aussi. Là. Donc, plus qu'il y a de demandes, plus que les circuits de distribution là, vont en train de se réapproprier un petit peu. Là. C'est en demandant là, justement aux poissonniers des produits d'ici qu'il va en avoir plus. Puis c'est bon pour la santé là, aussi là, de la collectivité. Puis ben, je veux dire, manger du poisson, c'est bon pour la santé aussi.
0: Absolument. Là, donc, ben oui. Alexis Bouliane, si tu voulais résumer les qualités d'un produit de la mer du futur, tu dirais quoi?
2: Ben c'est ça. Il va falloir s'adapter aux abondances. Le sébaste, c'est un super exemple parce qu'il y a avait été pêché de manière industrielle, il avait disparu presque. Là, il y a une abondance. Qu'est-ce qu'on fait avec ça? Il faut bouger le système, il faut développer des produits, les mettre en marché. C'est pas facile. Donc, évidemment, participer à l'abondance, profiter de l'abondance, il faut que ça ait un faible impact aussi, idéalement. On veut pas qu'en profitant de cette abondance-là ou en surexploitant des stocks, on participe au problème.
0: Ouais.
2: Puis idéalement, dans le meilleur des cas, la récolte aiderait l'écosystème. Donc, à se rétablir, par exemple, le sébaste. Ben, encore une fois, c'est un très bon exemple parce qu'il affectait les stocks de crevettes.
0: C'est ça, c'est vrai qu'il bouffe de la crevette, le sébaste?
1: Oui.
0: OK. Alors, si on veut des crevettes, mangeons du sébaste. OK. Alors, Alexis, donc le sébaste coche pas mal ces cases-là.
2: Oui, définitivement.
0: Mais tu t'es tourné aussi vers un autre exemple. Alexis a cuisiné pour nous.
2: Oui, j'ai cuisiné pour vous. Et puis, en fait, j'ai consulté Sandra Gauthier de l'organisme Explore à mer, le musée à Saint-Anne-des-Monts. Et elle, pour elle, c'est le phoque, en fait. C'est le phoque gris, le loup marin, qui serait un autre bon exemple de produit du Saint-Laurent intéressant. Puis, ben, en fait, là, il y a une abondance de phoque gris actuellement. Il y a des questions à savoir, est-ce qu'il affecte les pêcheries aussi, les poissons pêchés commercialement? Pêche et Océan Canada, le ministère des Pêches du Canada n'est pas tout à fait certain de leur impact encore.
0: Toi, comme pêcheur, Emmanuel, est-ce que tu dirais, c'est clair que le phoque mange beaucoup de poissons?

0: Ben, lorsque j'ai fait mes études en biologie marine, j'avais un professeur qui disait que le phoque était une flottille de pêche non contrôlée. Ouais.
1: Ça donne une bonne idée.
2: Mais juste, okay. Le troupeau de phoques mange plusieurs fois le tonnage total de poissons qu'on pêche dans le golfe du Saint-Laurent notamment. Donc, évidemment, c'est sûr que ça a un impact. Là.
1: D'accord. Ouais. Donc, il faut manger du sébaste, puis pourquoi pas manger du phoque.
2: Et c'est goûtons-y, ta proposition. Je vais vous passer le pot de phoque.
1: alors, si c'est pas la peau du phoque, hein, comprenez bien ici. C'est un pot dans lequel il y a une préparation. Comment as-tu décidé de le préparer? Comment d'abord tu veux qu'on le goûte?
2: Ben, sur un petit craquelin. Fait un peu à la style salade de bœuf vietnamienne, donc avec de la sauce poisson, d'accord, de la sauce soya, des herbes, du daikon. Puis c'est un phoque des îles de la Madeleine. Donc c'est un des seuls endroits au Canada où on chasse du phoque.
1: Mais t'es pas allé le chercher aux îles de la Madeleine?
2: J'ai réussi à en trouver à une poissonnerie à Montréal qui en fait livrer. Donc c'est Régent Vigneault, en fait, de la boucherie côte à côte là, aux îles de la Madeleine qui prépare ce phoque-là.
1: Alors ceux qui ont envie de goûter, allez-y, c'est maintenant parce que je veux vos commentaires. Là, ça y est, Catherine a le craquelin dans la bouche. Emmanuel aussi, Patrick aussi. Alors, on attend les réactions dans quelques instants, le temps que le crunch soit terminé. Alexis, donc, il n'est pas cru, là, ici.
2: Non, il est légèrement saisi. Grillé. Il faut faire attention de ne pas trop le cuire. C'est très important, sinon il devient très dur et peu intéressant. Alors, c'est vraiment saignant, là. Donc, c'est cuit 30 secondes de chaque côté à feu très chaud. Puis on laisse ça comme ça, un peu comme un tataki.
1: Et on s'entend que c'est un produit de la mer, mais que ça ne goûte pas le poisson pantoute. Non, c'est une viande.
2: Ça goûte le gibier.
1: Ça goûte le gibier, ouais, carrément. Mmh. Alors, vos impressions. Excellent, Emmanuel?
0: Vraiment.
1: Mais t'en avais déjà mangé?
0: Oui.
1: Du phoque?
3: Mais pas cuisiné par Alexis.
1: C'est ça que j'allais dire, bien cuisiné par Alexis.
0: C'est encore meilleur.
1: C'est encore meilleur. C'est Catherine, bon. Oui?
4: Moi, j'avais déjà mangé du phoque en tartare. Ça n'avait pas été mon expérience préférée. Je trouvais que c'était un peu ferreux, puis là, je trouve ça délicieux. Ah, c'est vraiment bien emprunté. Bravo,
1: wow,
4: ça
1: excellent. Ouais. Patrick Morin?
5: J'ai essayé le phoque Bardo Burger au Bistrot Côté Est. C'était particulièrement décadent et à goûter. Puis aux îles de la Madeleine, j'ai découvert le tataki. J'ai même réussi à en faire un papier avec du cassis sur le dessus. Ah oui. Mais ta préparation est vraiment excellente.
1: Bon, Gabrielle?
6: Je dois admettre que j'avais des appréhensions. C'était pas mal ma première fois. Je pensais que ça allait être comme caoutchouteux, mais en fait, ça fond quand même pas mal dans la bouche. C'est franchement délicieux.
1: Bon, et Charles-Alexandre Tissard?
7: J'abonde dans le même sens. C'est une première pour moi aussi. Bravo, Alexis. C'est,
1: écoutez, même si nous, on n'a pas goûté, on applaudit Alexis et on le remercie. Merci beaucoup, Alexis. Ouais.
2: On peut préciser que la chasse est très bien encadrée, hein, puis c'est très difficile d'obtenir ces permis-là. Donc, ça prend des formations et tout ça. On n'est pas du tout comme on était avant, là. Donc, c'est comme un nouveau départ pour cette chasse.
1: Voilà, c'est une chasse qui est devenue... Évidemment, on rappelle qu'on ne chasse plus le blanchon depuis longtemps aussi. Oui. C'est une chasse qui est devenue plus respectueuse, plus encadrée. Mm-hmm. Voilà. Donc, à reconnaître, à savoir apprivoiser et cuisiner.
2: Absolument.
1: On va dire pour aujourd'hui, on retient le phoque et le sébaste. Merci beaucoup tous les deux. Et elle s'est installée à son clavier. Bonjour Jeanne Côté.
8: Bonjour.
1: Jeanne Côté, qui est une fille de la Gaspésie, mais qui a aussi des racines dans le coin. Hein,
8: oui,
1: pas
8: c'est
1: trop
8: ça.
1: Loin.
8: Toute la famille du côté de ma mère vient de Saint-Mathieu-de-Rioux.
1: OK. C'est vraiment le coin, là. C'est vraiment le coin. Elle est en ce moment en tournée pour son deuxième album, Nos routes pleines de branches. Mais aujourd'hui, elle va chanter une chanson de son album précédent. C'est dans Suite pour personne de 2023. La chanson s'intitule Il peut mouiller. Puis il paraît qu'il y a un lien entre cette chanson-là puis Infoman. Peux-tu m'expliquer ça?
8: Oui, c'est que, en fait, j'étais troublée quand j'ai écouté le spécial de fin d'année d'Infoman, je ne sais plus en quelle année, où ils sont allés en Islande assister aux funérailles d'un glacier.
1: Oh.
8: Puis là, ça m'avait vraiment marqué, ça m'avait fait de la peine. J'étais comme, oh my God, c'est là qu'on s'en va, genre, souligner. La disparition d'éléments de notre environnement auquel on est habitué depuis toujours, tu sais, à l'environnement qui change et tout. Donc ça m'avait vraiment marqué. Puis ça, additionné à une soirée de janvier, ma première année à Montréal, je pense, donc il y a quelques années déjà, 13, 14 ans, sur le bord du canal de la Chine, une soirée à Montréal où il faisait super chaud en janvier.
1: En janvier,
8: ouais.
1: OK. Avec, ça s'appelle « Il peut mouiller », la chanson. Est-ce qu'il pleuvait même?
8: Il pleuvait assis haut, comme on dit.
1: Une pluie tropicale de janvier.
8: Oui, oui.
1: Ah, oui. Alors, donc, une chanson avec un fond, on peut dire, d'interrogation climatique.
8: Oui, complètement. Il y avait quelque chose d'un peu comme « Ah, ça faisait du bien, la pluie chaude en janvier », parce que ça faisait comme une pause dans l'hiver, mais en même
1: on
8: temps,
1: trouve ça bizarre quand
8: il y avait
1: même
8: quelque chose de « Ah, j'ai l'impression d'être dans un monde qui fait de la fièvre.
1: » On t'écoute. Jeanne Côté avec « Il peut mouiller ». Merci d'être avec nous, Jeanne.

0: Jeanne Côté. On est au bain public à Rimouski pour une émission spéciale de Feu Vert. Jeanne Côté, voix absolument magnifique. Jeanne, qu'est-ce qu'on fait quand on n'a plus rien à perdre puis qu'on s'inquiète?
1: Ben, on garde espoir. J'ai l'impression que c'est ça, cette chanson-là, elle peut avoir l'air un peu, j'ai plus rien à perdre, donc j'abandonne. Mais non, en fait, c'est le contraire que je voulais.
0: Ou je m'achète un gros pick-up. Puis,
1: c'est ça. Non, c'est que, ben, j'ai l'impression que c'est un peu ça aussi le rôle des artistes ou des émissions comme vous faites, en fait, d'être réaliste, mais de garder espoir parce que c'est ça qui nous tient en vie. Puis, ouais. De faire des événements comme ça où on peut être tout le monde à la même place en même temps, à vivre quelque chose ensemble aussi, je pense que c'est important.
0: Merci d'être là avec tout ce beau
1: Merci.
0: Monde. C'est vraiment apprécié. Jeanne est en pleine tournée, je le rappelle, pour son deuxième album, Nos routes pleines de branches. Elle était à Rivière-du-Loup, d'ailleurs, vendredi. Elle va être à Thetford Mines, pour ceux qui sont dans le coin, le 14 mars. Ça, c'est juste avant de partir pour la France et la Suisse.

0: Et j'ai un côté beaucoup. Merci vraiment beaucoup.
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0: J'adore cette image, une friperie pour les matériaux de construction. Bonjour Catherine Parent.
6: Bonjour.
0: Catherine, qui est la coordonnatrice générale de la coopérative de construction communautaire La Couverte, qui offre des services de rénovation résidentielle. L'automne dernier, on l'entendait à l'instant, là, vous avez acheté une vieille grange. Une vieille grange à Saint-Anaclet-de-Lessard, une grande grange. Hein? J'ai vu des images. Qu'est-ce qui vous a pris? Ça doit être compliqué à gérer, ça?
6: Ah oui, c'est quand même compliqué.
0: Alors, c'est devenu votre quartier général?
6: Oui, on peut dire ça. En fait, avant, on était... En fait, c'est un projet de la pandémie, La Couverte. Fait qu'au début, on était derrière nos ordinateurs. Puis tranquillement, pas vite, on a eu un parking à l'expansion, des bureaux avec le Festival Jazz au centre-ville. On était un peu éparpillés. Mais depuis le début, on rêvait de racheter cette bâtisse-là. Puis d'en faire notre quartier général, mais on s'imaginait pas nécessairement qu'est-ce qui se profile aujourd'hui. Là.
0: Mais elle est très grande, donc c'est ça qui va servir un peu de friperie pour les matériaux de construction éventuellement?
6: Oui, en fait, on a envie d'ouvrir un comptoir de matériaux de construction de seconde main.
0: Oui.
6: Donc, permettre aux personnes de s'approvisionner en matériaux à prix moindre, on va dire, mais aussi de poser un geste écologique en le faisant finalement, puis de permettre de changer d'échelle aussi en économie circulaire, en construction. En tout cas, il y a vraiment un momentum à ce niveau-là en ce moment. Les déchets que ça produit, le secteur de la construction, c'est
0: énorme,
6: effroyable.
0: Hein? C'est près du tiers de l'ensemble de ce qu'on enfouit,
6: exact,
0: pareil au Québec.
6: C'est ce qu'on entend beaucoup, puis... Je pense que de plus en plus, toutes les personnes en position de pouvoir se rendre compte que les sites d'enfouissement vont atteindre leur capacité maximale à un moment donné. Il faut réutiliser les matériaux qui sont déjà là, quitte à les reconditionner, à les revaloriser, à les surcycler. Puis, tu sais, nous, on est déjà une entreprise de construction avec une licence. On est entrepreneur général, on a des chantiers. C'est ça l'idée de l'économie circulaire, ouais. C'est au lieu d'avoir seulement nos bureaux là-bas puis notre espace d'entreposage, c'est d'en faire profiter tout le monde,
0: bien
6: au-delà
0: sûr.
6: De nos membres aussi.
0: Ouais. Parce que c'est ça, vous parlez de membres, mais c'est ça, c'est parce que c'est une coopérative. Qu'est-ce que c'est les piliers de votre coopérative, là, je dirais les principaux buts visés?
6: L'autonomie collective, c'est drôle parce que c'est un peu la thématique ce soir, mais notre mission, en fait, c'est démocratiser la construction. Donc, on est une coopérative de solidarité à but non lucratif. C'est quand même important parce que ça fait en sorte qu'on a, sur le conseil d'administration, nos quatre catégories de membres sont représentées, mais le fait qu'on soit à but non lucratif, ça veut dire que tous les surplus, les profits éventuels doivent être réinvestis dans la mission de la coopérative puis dans des projets de développement que nous, on a choisi de toujours garder dans trois grands axes qui sont la communauté, l'écologie puis le patrimoine bâti.
0: Quand on dit le patrimoine bâti, c'est une des premières, finalement, règles. C'est d'essayer de conserver ce qu'il y a déjà au lieu de toujours dire on démolit puis on recommence, ça va être plus simple.
6: Exact. C'est vraiment entrelacé, là, les trois grands thèmes, on va dire, parce que finalement, le bâtiment le plus écologique, c'est le bâtiment existant qu'on va rénover, qu'on va adapter pour avoir plus d'étanchéité, plus d'efficacité énergétique. Parce qu'on a beau faire un bâtiment exemplaire, s'il est neuf, il faut penser en termes de cycle de vie des matériaux, de l'extraction jusqu'à la fin de vie. Fait qu'à ce moment-là, c'est vraiment pertinent en termes d'empreinte carbone, on va dire, de focusser sur ce qui existe déjà puis comment on peut le modifier.
0: Il y a beaucoup d'attention qui est portée à garder des rénovations à prix accessible. Alors, je ne sais pas qui ici a fait des rénovations récemment. Je ne sais pas si vous avez trouvé ça accessible, mais ce n'est pas le mot qui vient en tête de la plupart des gens qui mènent des projets de rénovation. Comment ça devient possible? C'est le modèle coopératif qui fait ça?
6: Bien, effectivement, c'est un gros défi. Le modèle coopératif aide dans ce sens-là où, en ayant cette structure-là, on s'est forcé à constamment négocier le prix juste puis à être transparent avec nos membres parce que finalement, les membres utilisateurs, utilisatrices reçoivent des services puis les membres travailleurs, travailleuses offrent des services, mais on veut avoir des bonnes conditions de travail, un environnement inclusif puis agréable, une structure horizontale, mais en même temps, on veut pouvoir offrir des prix qui ont du bon sens. Puis on a décidé depuis le début d'avoir une tarification sociale. Parce que ce qu'on voulait, c'est que ce soit accessible pour les personnes qui en ont le plus besoin. Ça va toujours coûter cher faire des rénovations de plus en plus. Là. T'sais, nous, on a commencé en 2021, puis dès 2022, on a connu une inflation incroyable. Fait que ça nous force finalement à devoir représenter les intérêts de tout le monde à l'intérieur même de la coopérative.
0: Oui, c'est un jeu d'équilibriste. Là. On veut que ça reste accessible, on veut que les employés soient quand même bien payés. Ça veut dire que ce qui fait la grande différence, c'est qu'il n'y a pas des couches administratives qui viennent ajouter des couches de frais. Là. Il faut garder l'administration, j'imagine, la plus mince possible.
6: Et ça, c'est un gros défi parce qu'on veut être démocratique en même temps. Fait qu'on veut avoir des instances démocratiques décidées ensemble au sein de la coopérative. Mais en même temps, il ne faut pas oublier que le fait qu'on est à but non lucratif, ça permet aussi d'avoir accès à des subventions publiques.
0: Donc, pour certains de vos projets.
6: C'est ça. On développe des projets.
0: Comme par exemple d'offrir des travaux de moins d'une journée à des aînés ou à des gens qui sont isolés.
6: C'est ça. Il y a eu les menus travaux qui touchaient beaucoup l'axe communautaire, on va dire, de la coopérative pour rendre ça plus accessible aux personnes qui en ont le plus besoin, mais aussi participer à préserver le patrimoine bâti. Donc, nous, on a tout un principe d'abonnement, tout ça. Puis là, on se dit, on va offrir le prix le plus bas d'emblée à ces personnes-là de 65 ans et plus ou en perte d'autonomie pour faciliter le service. Puis là, avec le nouveau projet de comptoir de matériaux de seconde main, on est plus dans l'axe écologie, j'ai envie de dire, mais c'est des choses qui peuvent se répondre,
0: bien
6: finalement.
0: Bien sûr, tout à fait. Tout se rejoint à un moment donné. Comme vous le disiez, c'est de préserver le patrimoine bâti, d'aider ces bâtiments-là à rester en bon état, finalement, en aidant des personnes un peu plus démunies. Catherine, j'ai envie de dire bonne chance, bon courage, mais comment ça va? Ça va bien? Vous tenez la route?
6: Bien, c'était pas prévu qu'on achète la grange aussi vite, j'ai envie de dire. Fait que là, on connaît une grosse croissance, c'est positif. On a énormément de partenaires dans la région qui nous aident. Puis on voit aussi que ça peut avoir vraiment un potentiel de changer les choses, dans le sens où, à partir du moment où il y a un débouché, puis où les gens peuvent s'intéresser à venir acheter des matériaux de seconde main, bien, les matériaux peuvent provenir de des gros chantiers institutionnels, commerciaux. Il peut y avoir des politiques aussi qui orientent les appels d'offres vers ça. Mm-hmm. Puis le fait qu'on est à but non lucratif, qu'on est une coopérative, ça fait qu'on prend un peu ce rôle-là de pionnier. On vient défricher dans le secteur de la construction qui est plutôt homogène.
0: Donc, mais oui, vous êtes vraiment un joueur très original dans ce domaine-là. Puis vraiment, bonne suite à vous. Merci beaucoup. Catherine Parent est coordonnatrice générale de la coopérative La Couverte.
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0: On reçoit beaucoup, beaucoup, beaucoup de courriels de nos auditeurs et on adore ça. Et il n'y a pas si longtemps, on a reçu un courriel de quelqu'un qui non seulement vit dans la région, mais qui est dans la salle ce soir, Aimé Lévesque. Et je vais vous lire un extrait de son courriel. Elle est enseignante au cégep de Rimouski. J'ai entendu plusieurs fois votre émission, le commentaire comme quoi on comprend qu'en région, avoir une voiture, c'est nécessaire. Et là, Aimé dit, je comprends que ces commentaires se veulent inclusifs envers les régions du Québec. Cependant, pour moi, qui habite Rimouski, qui ne possède ni voiture ni permis de conduire et qui me déplace presque exclusivement en vélo, en transport en commun et à pied, c'est difficile à entendre car cette affirmation annule les efforts que je mets pour transformer la culture de l'auto solo ici. On l'a prise très au sérieux. Vraiment, Aimé, là, on l'a prise très, très au sérieux. Ça nous a donné l'idée de cette mission d'agent double, c'est-à-dire qu'on va vous présenter les résultats d'une enquête très sérieuse. Il y a Charles-Alexandre Tisser qui a testé pour nous la mobilité durable sous une forme très particulière. Votre enquête en une phrase, Charles-Alexandre?
8: Bien, se rendre au centre-ville de Rimouski à partir d'un secteur plus éloigné sans prendre sa voiture, c'est possible. L'une des solutions, c'est le taxibus que j'ai essayé.
0: On va voir ça tout à l'heure. Gabriel Lamontagnale devait enquêter sur les nouvelles options de mobilité durable qui se développent ici dans le Bas-Saint-Laurent. Ton enquête en une phrase?
9: Je résumerais ça par mobilité et partage font souvent bon ménage.
0: Oh, ça rime en plus. Mon Dieu, que c'est mignon. Alors, tu t'es concentré sur deux dossiers qui sont quand même très actifs en ce moment dans la région.
9: Oui, actifs et récents. Donc, deux solutions de mobilité durable qui ont été mises sur pied dans les deux dernières années dans la région. Toutes les deux ont pour objectif de réduire l'usage individuel de la voiture parce qu'on sait que juste à Rimouski, 88% des déplacements effectués le sont en auto solo. Donc, il y a de la place pour du changement, on va dire comme ça. Et ultimement, ce sont des solutions qui peuvent permettre à des ménages de se passer pas nécessairement de voiture complètement, quoique notre auditrice aimée le fait ce choix-là, mais peut-être de pouvoir au moins laisser tomber la deuxième ou parfois même la troisième
0: Absolument.
9: Ou la quatrième voiture de la famille.
0: Ouais.
9: Alors, cette première solution que je vous présente, c'est mobilité partagée Rimouski. On avait déjà parlé à l'émission des percées de l'autopartage en dehors des grands centres urbains au Canada. Oui. Il y a plein de modèles différents qui émergent pour développer des offres plus adaptées aux milieux moins denses. Et de ceux-là, ben, il y a un nouveau modèle qui a pris forme à Rimouski après quand même 4 ans de démarche. C'est un projet citoyen, donc des citoyens qui se sont mis ensemble pour créer un organisme capable d'offrir aux Rimouskois non pas un, mais bien 2 services d'autopartage déjà existants, déjà établis ailleurs et très complémentaires. Mmh. D'abord, le système d'autopartage Communauto qui opère une flotte de plus de 8000 voitures au Canada et en
0: c'est
9: France.
0: C'est ça, pas juste à Rimouski, on va non, se non. calmer, hein, ici, là.
9: Non, non. Et l'autre service, ben, c'est Locomotion. Et Locomotion, c'est un OBNL qui facilite le partage de voitures et de vélos cargo entre particuliers. Donc, ce sont des voitures privées, individuelles, qu'on met à profit. C'est déjà présent dans plusieurs villes du Québec aussi parce qu'ils ont une plateforme de réservation et ils incluent l'assurance, parce qu'il y a une couverture d'assurance qui est adaptée à ce service-là.
0: Alors, l'organisme qui s'appelle Mobilité partagée Rimouski va jouer quel rôle avec ces deux autres organismes-là?
9: Donc, ils agissent comme partenaires des deux organisations. Dans le cas de Communauto, on a 2 véhicules à disposition depuis le mois d'octobre. Donc, ils gèrent la flotte sur leur place avec de bénévoles, que ce soit les besoins en déneigement, les objets perdus, les bris, amener la voiture au garage, les changements d'huile, etc. Ce que Communauto, disons-le, ne pourrait pas faire là, de façon rentable pour une si petite flotte. Et c'est aussi eux qui administrent la communauté partage de Locomotion. Donc, vont accompagner les citoyens qui veulent enregistrer leur véhicule ou encore s'enregistrer comme emprunteurs, vont faire connaître le service aussi. Puis, on peut mentionner aussi que la complémentarité des deux services vient notamment du fait que Locomotion est ouvert pour tout le territoire de Rimouski.
0: Ah, oui.
9: Donc, ça inclut des secteurs moins denses comme Bic, comme le Bic, comme Pointe-au-Père aussi, contrairement à Communauto.
0: D'accord. Donc, on paye un frais annuel pour être membre de Mobilité partagée Rimouski, donc avoir accès aux deux services.
9: 70 $ par année. Exactement. Okay. Et ça vous donne accès à Locomotion Rimouski sans frais. Et ensuite, vous pouvez vous abonner à Communauto. Vous avez même un rabais de 45 $ pour la première année d'utilisation.
0: Et c'est quoi, puisque tu disais que c'est tout récent dans ce cas-là, c'est 2 ans à peu près d'exercice.
9: Quelques mois seulement.
0: Quelques mois, pardon. Oui, qu'est-ce que c'est le bilan des premiers mois?
9: Alors, il y a eu un bel engouement de départ. Locomotion compte 13 voitures actuellement en prêt, 92 membres inscrits aussi. On dit que 13 411 kilomètres ont été parcourus par les deux services combinés.
0: Oh, c'est quand même pas mal.
9: Depuis octobre-novembre, donc c'est déjà un très bon départ. Et là, pour eux, la suite cette année, c'est vraiment d'aller au-devant du public, d'aller dans les organisations de la région pour démystifier l'autopartage et stimuler une demande par l'éducation, tout simplement.
0: Ouais. L'autre projet, c'est Embarque Bas-Saint-Laurent.
9: Embarque Bas-Saint-Laurent, c'est une autre initiative qui a célébré sa première année d'existence en septembre. C'est une plateforme qui a été lancée par le collectif régional de développement, donc le CRD du Bas-Saint-Laurent, en collaboration avec les 8 MRC de la région, et donc qui permet de faire des maillages entre conducteurs et passagers pour faciliter le covoiturage dans la région. Donc, on peut publier ou chercher un trajet en fonction de ses besoins. C'est la 5e plateforme Embarque au Québec. Il faut mentionner qu'il y a une formule similaire qui a été déployée dans d'autres régions. Et il y en a certaines comme Embarque Estrie, par exemple, qui agissent aussi comme outil de planification de trajet pour vous exposer toutes les possibilités de transport durable là, pour un déplacement précis. Un peu le Google Map de la mobilité durable.
10: C'est un peu l'objectif avec Embarque, d'en arriver à ce moment, à la même chose.
0: Oui, exactement. J'espère, parce que c'est tellement ça qui fait la différence, effectivement. Donc, le bilan, il y a eu récemment un bilan de la première année qui a été fait. Hein?
9: Oui, d'ailleurs, nos collègues d'ici Bas-Saint-Laurent en ont parlé au début du mois. La plateforme n'a pas eu le succès attendu pour le CRD Bas-Saint-Laurent pour la première année. On estime que 642 transports ont été générés grâce à la plateforme entre le 20 septembre 2024 et le 1er décembre 2025. Mais comme ce sont des habitudes qui se changent sur le long terme, le CRD veut vraiment redoubler d'efforts cette année pour faire connaître l'outil, aller, juste encore une fois, un peu comme mobilité partagée, aller dans les organisations pivots, les centres d'action bénévole, les centres de services scolaires, les employeurs pour qu'ils, eux, fassent le relais de cette solution-là puis la fassent connaître au plus grand monde parce que c'est le défi, c'est de créer cette masse critique, donc qu'il y ait assez d'offres pour que la demande y trouve son compte.
0: C'est l'œuf et la poule.
9: Exact.
0: Voilà. Donc, et on le répète, comme Patrick Morin le disait, idéalement que ça devienne aussi une plateforme où toutes ces solutions-là sont agrégées ensemble puis avec une seule consultation on puisse voir qu'est-ce qui est le plus avantageux à un moment donné. Charles-Alexandre Tisser,
11: oui,
0: a accepté de devenir agent double d'un jour et de tester le taxibus. Alors, raconte-nous un peu comment ça s'est

0: passé?
1: Ben, ça s'est très bien passé, Catherine. Faut dire qu'à Rimouski, on a deux services complémentaires de transport en commun. Le centre-ville est desservi par Citébus, un service de transport en commun par autobus, qui connaît d'ailleurs une belle croissance. Là, sa popularité est grandissante. 2025 a été une autre année record. On compte plus de 265 000 déplacements. Ça, c'est une hausse de plus de 30 % par rapport à 2023.
0: Wow. Okay.
1: On veut aussi bonifier le service à partir de septembre. On va offrir du service les samedis soirs et les jours fériés. Donc, il y a clairement une croissance là, de Citébus. En périphérie du centre-ville, c'est le taxibus. Citébus ne se rend pas dans les secteurs périphériques. On pense au secteur du Bic, à l'ouest du centre-ville, ou Pointe-au-Père, où j'habite, à une dizaine de kilomètres à l'est du centre-ville de Rimouski. Ça, c'est un service de transport collectif par voiture de taxi partagée sur réservation, qui offre donc des déplacements des zones périphériques vers le centre-ville. Donc, c'est un taxi en commun. On dessert quatre zones, dont Pointe-au-Père, où j'habite. J'étais curieux d'essayer ce service-là parce que, je l'avoue, je ne l'avais jamais utilisé auparavant. Et imaginez-vous, Catherine, j'ai réalisé qu'il y avait un arrêt du taxibus à quelques pas de chez moi.
0: Ah bon?
1: Oui, au coin de la rue.
0: Donc,
1: en
0: la
1: fait.
0: Mission n'était pas trop compliquée.
1: Mais parfois, oui, comme quoi, parfois, ce qu'on recherche, là, c'est juste au bout de la rue. Et dans mon cas, c'était littéralement ça.
0: Et est-ce que le taxibus a un arrêt qui peut vous laisser près de Radio-Canada?
1: Oui, c'est ça, exactement. Okay. Donc, on embarque à un arrêt, comme un bus, et on débarque aussi à un autre arrêt. Dans mon cas, j'ai embarqué à Pointe-au-Père, et puis j'ai débarqué au terminus, donc, de la gare, qui est à une dizaine de minutes à pied de Radio-Canada. Donc, il faut réserver notre course au téléphone ou à travers un portail de réservation en ligne. C'est ce que j'ai fait. Il faut créer un compte. Il faut aussi soumettre notre photo. Attention, par contre, ça peut prendre jusqu'à 48 heures avant qu'on approuve notre photo. Donc, il faut s'y prendre d'avance.
0: Okay. Là, mais est-ce qu'il faut prouver qu'on a une adresse dans la région? Parce que certains organismes de transport collectif comme ça qui demandent ça. C'est le cas?
1: On inscrit notre adresse, effectivement, lorsqu'on crée le compte. Puis à partir de là, on peut choisir notre point d'embarquement et notre point de débarquement. Alors, j'ai embarqué à Pointe-au-Père pour me rendre au terminus de la gare. Le coût de la course à partir du 1er mars, c'est 4 $. C'est le prix d'un aller simple pour l'autobus aussi, comme
0: c'est
1: au centre-ville.
0: C'est minime.
1: Payable en argent comptant ou à travers une application Transit. Donc, la durée du trajet maintenant. Dans ma routine, Catherine, je prends la voiture pour aller me rendre au travail à Radio-Canada. Ça me prend porte à porte à peu près 13 minutes en voiture.
0: Okay.
1: Avec le taxibus, le trajet a pris en tout 28 minutes, ce qui inclut une portion à pied à partir de la gare.
0: Petite marge de santé faite.
1: Petite marge de santé. J'ai pu admirer le fleuve aussi lorsque j'étais à bord du taxibus. Et j'étais seule à bord avec la conductrice Nathalie, que je salue d'ailleurs, qui était vraiment très gentille. Mais elle me disait que l'achalandage variait selon les heures.
0: Ah, d'accord.
1: Et pour vraiment explorer l'efficacité du service de taxibus, pour pousser le jeu des comparaisons, je suis revenue du centre-ville à la course chez moi pour voir si ça prenait plus de
0: jogging,
1: temps.
0: En jogging, carrément.
1: En jogging, oui. La course à pied, ça a pris 1h14, donc je ne vois pas du tout
0: le taxibus.
1: Non, pas
0: ça
1: du tout.
0: C'est absolument clair.
1: Absolument.
0: Donc, le taxibus, évidemment, plus long que l'auto solo.
1: Oui.
0: Par contre, avec si vous avez un peu de travail à faire dans le taxi, vous pouvez le faire.
1: Ben oui, tout à fait, absolument.
0: Évidemment, puis après, comme je disais, la petite marche. Mais c'est évidemment aussi, le coût est très intéressant. Là. 4 $, c'est le prix d'un billet d'autobus.
1: Oui, tout à fait. Le défi pour la Société des transports, c'est l'achalandage. Là, en 2025, le taxibus a enregistré 23 500 déplacements pour 14 000 courses. Ça nous donne, si on divise les deux, le nombre moyen de passagers par course. On est à moins de 2 passagers. Et le règlement municipal fixe un seuil satisfaisant à 2 passagers. Donc, j'en ai discuté avec la directrice de la Société des transports. Elle me dit qu'on n'en est pas tout à fait là encore pour favoriser l'achalandage, mais on va travailler cette année sur des initiatives pour essayer de favoriser justement le service et le rendre plus attrayant, plus efficace. Est-ce qu'on pourrait uniformiser des heures de service? Est-ce qu'on pourrait avoir des zones avec des heures de passage prédéterminées? Ça fait partie des réflexions.
0: Ouais. Et une de celles qui participent à l'achalandage, c'est Aimée Lévesque. On lui a demandé, puisque j'ai lu son courriel en commençant, le taxibus, ça fait vraiment une grande différence dans votre vie. Là.
2: Oui, tout à fait. Mais moi, j'habite dans un quartier qui est considéré excentré, Rimouski-Est, mais qui, dans les faits, ne l'est pas. Qui est vraiment plus proche du centre-ville. Donc, il y avait un autobus jusque dans les années 70, donc
0: mais
2: ça
0: là,
2: serait
0: y en
2: bien.
0: A plus. Mais le taxibus, quand même, répond en partie à vos besoins, si je comprends bien. Des réactions sur la mobilité durable à Rimouski, Patrick Morin?
3: Ce que je dirais, c'est que dans la région aussi, on a un projet de régie de transport du Bas-Saint-Laurent qui serait de relier toutes les principales villes avec des autobus idéalement électriques à terme. Ça fait longtemps qu'on y travaille. Il y a eu un grand travail, une mobilisation des élus. Le problème, c'est le gouvernement gouvernement n'a pas voulu donner à la région le pouvoir de taxation. La Gaspésie a une cent du litre de carburant pour financer sa régie de transport. La région métropolitaine, là aussi, on voulait 2 cents du litre, mais on ne se l'est pas fait autoriser.
0: Ça a été refusé. Alors, mais vous allez continuer les représentations?
3: Ou... On lâche pas.
0: On lâche pas.
4: Catherine, j'espère vraiment que ça se passe. Nous, on envisage le fait peut-être au comptoir de matériaux qui est à Saint-Anaclet, c'est peut-être 10, 5, 15 minutes de Rimouski selon où on est, d'avoir des personnes en insertion socio-professionnelle possiblement ou des bénévoles, des gens qui viendraient nous aider avec le comptoir. Fait que le fait d'avoir du transport en commun pour relier les deux municipalités, la ville et la municipalité, ce serait génial, là, c'est clair.
0: Bon, il y a des projets, il y a de l'ambition. Il y a encore de la place pour l'amélioration des services. Mais merci beaucoup, Gabrielle Lamontagne-Allée et Charles-Alexandre Tissère, d'avoir fait cette enquête sur la mobilité durable ici, dans la région de Rimouski. Merci.
1: Plaisir. Merci.
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7: Le Québec est un bassin extraordinaire de biomasse forestière.

0: Extrait du balado « Vers quoi se tourner », balado de février 2025. J'ai appris à ma grande stupéfaction qu'il y a, ben, y a une entreprise ici qui s'appelle Groupe Lebel, qui produit à peu près 100 000 tonnes de granules de résidus de bois, mais que ces 100 000 tonnes-là sont presque entièrement exportées, Patrick Morin?
1: Oui.
0: Alors, ces granules de bois-là s'en vont chauffer où?
1: Ils s'en vont en fait produire de l'électricité en Angleterre.
0: Oh mon Dieu! OK.
1: Mais je tiendrais à dire, on a eu cette discussion-là, on organise des... Ben là, je suis peut-être en train de partir.
0: On part
1: comme ça, OK. On a eu cette discussion-là avec Groupe Lebel, puis... En fait, Evelyne Tifaud de l'Université Laval nous a bien expliqué que pour structurer une industrie comme ça, partir une usine, il va falloir... Ça prend un contrat. Ça prenait le contrat, puis l'exportation était la seule façon de permettre de financer l'usine. Maintenant, Groupe Lebel est venu à la foire, dont on va sûrement parler, là, la foire qu'on a organisée sur la biomasse. Et leur objectif, c'est de détourner toute cette biomasse-là vers la région. Donc, on travaille à la demande de biomasse au Bas-Saint-Laurent.
0: Alors, Patrick Morin, vous êtes directeur général du Conseil régional de l'environnement du Bas-Saint-Laurent. Et c'est à ce titre-là que vous avez organisé, entre autres, cette foire régionale, la biomasse par et pour ici. Puis là, quand on dit ici, il faudrait peut-être aussi l'entendre de deux façons. Ici, c'est bien sûr la région. On parle d'autonomie régionale depuis le début de l'émission. Mais I, C, I avec trois majuscules, ça veut dire autre chose.
1: Industrie, commerce, institution.
0: Et pourquoi vous avez décidé que c'était la première cible à viser?
1: Ben, c'est-à-dire que les bâtiments d'industrie, commerce et institutions sont souvent chauffés au mazout. Donc, c'est de grandes quantités de mazout qu'on peut substituer. Puis, ça peut faire des projets de biomasse qui sont intéressants, des quantités conséquentes. Puis, c'est du mazout qu'on brûlera plus. Donc, vraiment, c'est assez structurant. Puis, c'est comme ça, le Bas-Saint-Laurent a quand même des pas de fait. L'hôpital d'Amqui et plusieurs autres réseaux de chaleur. Donc, c'est vraiment une expertise qu'on a dans la région.
0: Et on a donc, vous dites, on a l'expertise et les équipements qu'on utilise dans ces grandes industries ou institutions, est-ce que par définition, ils sont très, très contrôlés et efficaces en termes de combustion pour émettre le moins possible de pollution?
1: Oh oui, tout à fait. C'est-à-dire, faut vraiment pas comparer ça à un poêle à combustion lente qu'on a à la maison. Là, vraiment, au niveau des températures de combustion, les apports d'oxygène, tout ça est très, très, très perfectionné. C'est des technologies souvent qui viennent d'Europe et la combustion est très, très, très complète. Donc, en termes de qualité de l'air, c'est vraiment acceptable. C'est sûr que ça en émet là, de la particule fine, là, on va pas le nier. Mais il faut bien voir qu'il y a beaucoup d'avantages à la biomasse. Puis souvent, bon, on pense l'électricité ou le gaz naturel ont d'autres impacts ailleurs. Fait que, on le déplace un peu l'impact. Faut prendre l'entièreté.
0: Là, on va aussi s'entendre sur de quoi on parle quand on parle de biomasse forestière, parce que on pourrait parler, et ça s'est déjà vu, d'arbres qu'on va couper pour en faire de la biomasse puis les brûler. Mais c'est pas ça.
1: Non, c'est vraiment... Puis il faut arrêter de parler de ça. Il y a eu un rapport, tu sais, bon, de la biomascarade de Greenpeace, là, puis on était dans l'abattage par arbre entier. On est vraiment plus là. On parle d'une biomasse forestière résiduelle. Donc, ce sont les résidus de coupe d'arbres qui sont coupés pour alimenter l'industrie forestière régionale. Donc, c'est des coupes qui se font déjà de toute façon.
0: Est-ce que ça veut dire que sur le chantier, là, dans le bois où on coupe, on va entre autres aussi récolter du branchage qu'on a éliminé parce que ça ne servira pas en usine?
1: Oui, c'est les gros débris, c'est les têtes des arbres.

0: Puis, il y a aussi toute la partie, les copeaux, les sciures, les planures des industries, des usines.
1: Donc, c'est deux types de ramassage de récoltes différentes.
0: Puis, on peut même rajouter les bois de construction, rénovation et déconstruction, pas démolition, pour faire du pouce sur...
1: sur la couverte.
0: Oui, sur la
1: couverte.
0: Oui, exact.
1: Donc, c'est du bois qui, de toute façon, ça, c'est ce qu'il faut dire aussi, si on le laissait sur place...
0: Il se décomposerait.
1: Il se décomposerait et il émettrait du carbone.
0: Il émettrait du carbone. Donc, dans le fond, ce carbone-là est dans le cycle court du carbone atmosphérique. Donc, on le canalise vers du chauffage pour remplacer du mazout. Donc,
1: Le mazout qui, lui, doit venir de loin être transporté. Donc, ça me semble...
0: Puis, c'est surtout que c'est du carbone qui est enfoui sous terre, qui n'a pas d'affaire dans l'atmosphère, puis bon, qui contribue au changement climatique. Donc, vraiment, c'est un grand gain, là.
1: C'est pas mal gagnant sur toute la ligne, on dirait. Ouais. Alors, on va surveiller le développement de cette biomasse par et pour ici. Ouais. Donc, on va sûrement continuer à parler dans la région. Ouais. Mais je veux absolument que vous me disiez un mot, parce que vous êtes aussi impliqué dans un projet extraordinaire à Saint-Valérien.
0: Oui, je suis président du Centre communautaire. C'est un OBNL, en fait, qui a été créé.
1: Je pense qu'il y a des fans de Saint-Valérien ici.
0: Oui, il y a la moitié du village dans la salle. Et l'ancien maire. Donc, dans le fond, l'église a été cédée par la fabrique à la municipalité. La municipalité est propriétaire et gestionnaire du bâtiment. Et c'est assez unique. C'est une délégation de gestion à un OBNL qui a été créé, le Centre communautaire de Saint-Valérien. Notre conseil d'administration, qui est composé de tous les organismes du village. Donc, ce conseil d'administration-là gère les activités qui se passent dans le centre communautaire. On a une agente communautaire qui est là, une employée. Et là, il y a vraiment beaucoup de dynamisme. Donc, cette église-là, requalifiée et chauffée à la biomasse en plus.
1: Tout
0: est dans tout, oui.
1: Donc, on y fait quoi maintenant dans ce centre communautaire?
0: C'est un centre communautaire multifonctionnel. Donc, écoutez, il y a une bibliothèque Fab Lab, il y a une grande salle multifonctionnelle, une cuisine aux normes MAPAC pour faire de la transformation alimentaire. Il y a une salle de conditionnement physique, la salle pour les métiers des fermières. Qu'est-ce que j'oublie?
1: Donc, il se fait du pickleball là-dedans. Donc, ça crée une vie communautaire. Puis, ce que j'ai entendu dire, c'est que maintenant, il y a une espèce de poussée d'immigration à Saint-Valérien. Les gens ont envie de vivre là.
0: Les maisons se vendent vite.
1: Les maisons se vendent vite.
0: Oui, non, vraiment, on est victime de notre succès, je dirais.
1: Quel magnifique modèle. Ici, c'est clair, il y a beaucoup de Saint-Valériens dans... Est-ce qu'on dit des Saint-Valérinois? Des Valérinois dans la salle.
0: Oui.
1: Qui est déjà allé? Catherine Parent, bien sûr.
2: J'ai eu droit à une visite guidée
1: du maire, wow! Et puis Charles-Alexandre?
3: Oui, tout à fait. Puis apparemment, la poutine est absolument excellente à Saint-Valérien.
0: Oui, la bonne poutine.
3: Donc je dois essayer la poutine là-bas.
1: Alors, Saint-Valérien comme exemple final de cette autonomie régionale qu'on est venu célébrer ici à Rimouski. Je trouve que c'est un exemple absolument magnifique. Un grand merci à tous nos invités. Un grand merci à nos techniciens Pierre Lévesque, Steve Saint-Pierre et Paul Lavoie. À la recherche, Gabrielle Lamontagne-Allée et Alexis Boulian, notre stagiaire Lidouane Santos. Notre chef de contenu a fait la route avec nous, Stéphanie Gendron. On était heureux de l'avoir. L'émission Feu vert est réalisée par Chloé Sondervorst. Et bien sûr, on est de retour la semaine prochaine avec plein de choses. On est absolument ravis de vous avoir rencontré. Nous, on reste encore un peu pour jaser. Merci beaucoup au bain public qui nous a reçus et à toute l'équipe de Radio-Canada, à Rimouski aussi. À la prochaine. Bye-bye.

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4: Ici Marc-Antoine Leblanc. Voici vos informations. Les premiers ministres des provinces et territoires ont conclu leur rencontre à l'Île-du-Prince-Édouard par une discussion avec leur homologue fédéral. Mark Carney a voulu réitérer l'importance de l'unité canadienne face aux négociations commerciales avec les États-Unis. Il a invité les premiers ministres à diversifier leur marché d'exportation, mais certains réclament toujours un plan clair d'Ottawa. Sébastien Desrosiers.
5: Alors que tous les leaders au pays sont réunis ici, le premier ministre de l'Ontario continue de faire bande à part. Doug Ford veut répliquer au président américain qui menace d'imposer de nouveaux tarifs au Canada. Des tarifs idiots, dit son collègue Wab Kenou, qui feront augmenter le coût de la vie pour les Américains. Les dirigeants provinciaux, dont Christine Fréchette, attendaient donc Mark Carney de pied ferme.
6: Vous attendez de la rencontre aujourd'hui avec M. Carney?
7: Bon résultat pour le Québec.
8: We are in a stronger position than we were when this trade war started 18 months ago.
5: Selon le premier ministre canadien, le pays est en meilleure position qu'il ne l'était il y a 18 mois au début de la guerre commerciale. Après une rencontre de quelques heures, il n'est toujours pas question de mesures de représailles contre Washington, du moins pour l'instant.
9: Le Canada va faire tout ce qui est nécessaire, mais ça dépend des résultats des négociations avec les États-Unis.
5: D'ici à ce qu'un accord soit conclu, Mark Carney invite ses homologues à se concentrer sur ce qu'ils peuvent contrôler, notamment diversifier leur marché d'exportation. Les premiers ministres repartent donc de l'Île-du-Prince-Édouard avec l'espoir que le conflit commercial avec les États-Unis soit bientôt chose du passé, mais sans nécessairement voir la lumière au bout du tunnel. Ici Sébastien Desrosiers, Radio-Canada, Charlottetown.
4: Accusé d'avoir tué sa fille aux États-Unis l'été dernier, le Montréalais Luciano Fratolin maintient sa version des faits et clame son innocence lors de son procès. Les avocats ont prononcé jeudi leur plaidoirie d'ouverture au palais de justice d'Elizabethtown dans l'État de New York. Comme le rapporte Raphaël Drouin, les procureurs ont dévoilé plusieurs faits qu'ils jugent incriminants pour le père de la jeune fille.
10: Presque un an jour pour jour après les événements, Luciano Fratolin, ce Montréalais de 46 ans, a toujours la même version des faits. Sa fille, Mélina Fratolin, 9 ans, a été enlevée et ce n'est pas lui qui est responsable de son meurtre. La défense va tenter de prouver que dès le moment où Luciano Fratolin a appelé le 911 pour signaler la disparition de sa fille dans l'État de New York, les policiers ne l'ont pas cru, ont tout de suite jugé qu'il était coupable et n'ont pas exploré correctement les pistes de l'enlèvement. La défense mentionne également que Luciano Fratolin a des troubles de mémoire en raison d'un coup porté à la tête il y a quelque temps. De son côté, la poursuite va tenter de prouver que cette histoire d'enlèvement a été fabriquée de toutes pièces par Luciano Fratolin. Elle va présenter également des données GPS qui placeraient son véhicule pendant de longues minutes tout près de l'endroit où la petite Mélina a été retrouvée dans un étang, ainsi que des vêtements mouillés, boiteux, aussi retrouvés dans le secteur. On compte présenter également des écrits qui ont été retrouvés dans la voiture de M. Fratolin où il parle de la mère de l'enfant comme d'une personne maléfique, ayant des problèmes de santé mentale et dit vouloir mettre fin à la folie de Mélina. C'est un procès qui pourrait durer 3 semaines. Une soixantaine de personnes pourraient être appelées à témoigner, dont la mère et possiblement l'accusé, le père. Ici Raphaël Drouin, Radio-Canada, Elizabethtown.
4: Plus de 3000 personnes évacuées en raison des feux de forêt en Colombie-Britannique et en Ontario attendent toujours de pouvoir regagner leur domicile. Le pays compte actuellement près de 900 feux actifs, dont plus de 700 ne sont pas maîtrisés. Francis Plourde a préparé ce qui suit.
11: À Thunder Bay, où il a trouvé refuge,
7: Ce résident de la Première Nation de Gulby, à 175 km plus au nord, est maintenant dans l'attente. Une attente à laquelle se mêle la tristesse d'avoir dû tout quitter et de la colère par rapport à ce qu'il n'a pas pu récupérer. On sait qu'il n'y a pas de dommages pour l'instant, mais le feu est à 15 km, dit-il. Même s'il a plu, il fait très chaud dans la région. En date de jeudi, l'Ontario compte près de 2900 évacués, en raison principalement des feux dans le nord-ouest de la province. 10 des communautés évacuées sont autochtones, 2 d'entre elles, Collins et Whitewater Lake, complètement détruites par les flammes. Appelé à répondre mardi aux critiques concernant la façon dont le gouvernement Ford a géré la crise, la ministre de la Protection civile de l'Ontario, Jill Dunlop, s'est retrouvée dans la tourmente après que son personnel ait décidé de mettre fin à l'entrevue accordée à CBC. Pendant ce temps, en Colombie-Britannique, les autorités demandent aux résidents du secteur de Boston Bar, encerclés par 3 feux d'importance, de respecter les ordres d'évacuation. Les équipes cherchent à éviter que 2 feux à l'est de la Transcanadienne convergent et montent en puissance. La province compte plus de 80 feux. Environ 640 propriétés font l'objet d'un ordre d'évacuation. Ici Francis Plourde, Radio-Canada, Vancouver.
4: En terminant, le président américain Donald Trump menace les Houthis et l'Iran d'une punition militaire majeure. Cette déclaration publiée sur ses réseaux sociaux survient après les frappes des Houthis sur 2 pétroliers saoudiens en mer Rouge mercredi. Le président dit tenir l'Iran responsable des attaques commises par les alliés de Téhéran. Ces tensions ont entraîné une hausse des prix du pétrole et menacent encore davantage l'approvisionnement mondial en hydrocarbures. Voilà, c'était vos informations.

arrive à New York dans les années 30. Imaginez une femme qui étudie en secrétariat. On est en 1934 à New York. On peut imaginer qu'il n'y a pas beaucoup d'emplois. Et elle partageait un appartement avec sa sœur et ben pas beaucoup de travail. Alors, ce qu'elle faisait, ben, elle prenait le métro. Et elle s'en allait un peu partout dans la ville et elle allait visiter des endroits de New York qu'elle connaissait peu. Et à un moment donné, elle arrive, paraît-il, dans un quartier, peut-être que vous connaissez parce que c'est un quartier, disons, qui est devenu très touristique. C'était pas comme ça en 1934. Greenwich Village. Donc, on est dans le sud-ouest de l'île de Manhattan. Et elle sort du métro et elle dit, wow, c'est ici que je veux vivre. Elle a trouvé l'urbanité qu'elle voulait, puis la petite histoire veut qu'elle habitait là, en fait, s'est acheté des maisons dans un rayon d'à peu près 500 pieds autour de cette station de métro là, parce que elle avait découvert vraiment là où elle voulait rester. Et elle a eu quand même, disons, une belle manière de voir la ville dans disons quelque chose qu'elle a mis de l'avant à l'époque. Et on va en parler d'ailleurs en ouverture d'émission sur cette belle observation qu'a eue Jane Jacobs et qui nous explique beaucoup la manière dont on pourrait développer davantage nos villes aujourd'hui. 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

0: Vous allez bien, j'espère que votre été se déroule bien. Également, ben nous, on continue à faire des émissions ici dans notre studio, malgré qu'on va dans des camps de vacances. On a passé une partie de notre été, nous, à aller voir des jeunes dans des camps de vacances. Je vous le jure, ça donne beaucoup, beaucoup, beaucoup, beaucoup de respect pour ces gens qui s'appellent moniteurs et monitrices. Oh mon Dieu! Pas qu'on les aime pas, les jeunes, mais à un moment donné, tu te rends compte que t'as comme plus assez d'énergie pour les suivre. Alors, je vois ici deux papas qui rient. Absolument. En studio,
1: avec toi. Tellement d'accord, Mathieu. on vit juste avec deux, là, qui j'imagine, oui.
0: Ah non, mais c'est incroyable. Non, mais je veux le dire, là, les gens qui travaillaient dans les camps de vacances, bravo. Ça prend, ben, premièrement, ça prend beaucoup d'énergie. Deuxièmement, ça prend énormément de qualité humaine.
2: Patience.
0: La patience.
2: Plus.
0: Oui, c'est ça. Michael Sage, bonsoir.
2: Bonsoir.
0: Ouais, c'est ça. Puis bon, ben c'est ça. Ça prend de l'entre-gens. Faut aussi connaître plein de choses. J'imagine que ça doit, bon, ça prend des cours de secourisme. Ça prend des cours de la pédagogie. Je sais pas, mais en tout cas, bref, chapeau. Chapeau, ça fait du bien de retourner dans notre petit studio avec des gens qui ont déjà été élevés. Alors, ça, c'est Michael et ouais. C'est notre ami Dave Ellenberg avec qui on va jaser ce soir. Et en studio également, c'est un grand plaisir de la recevoir. Il s'agit de Sophie Paquin, qui est professeure au département d'études urbaines et touristiques de l'UQAM. Elle est urbaniste également, membre de l'OIQ. Bonsoir, Sophie Paquin.
3: Bonsoir, Mathieu.
0: Sophie Paquin, cette anecdote de Jane Jacobs, évidemment, elle est bien connue là, parmi vous, là, cette philosophe de l'architecture, avec ce livre qui a marqué l'histoire de la réflexion sur la ville « Death and Life of Great American Cities », où elle a imaginé en fait ce concept qu'on appelle « Eyes on the Street ». Pouvez-vous nous expliquer en quoi ça consiste, ça, ce fameux « Eyes on the Street » de Jane Jacobs?
3: Ben, c'est un concept très classique là en urbanisme et en sociologie urbaine, où justement, par la présence de différentes personnes sur les rues, dans un quartier,

0: mais ça assure une certaine surveillance naturelle de par la présence des gens qui vaquent à leurs occupations, puis ça assure la sécurité, le sentiment de sécurité. Et ça, ben, c'est une des bases à l'urbanité, mais c'est une des bases aux liens sociaux qu'on peut tisser entre nous.
1: Ouais. Et il paraît que c'est ce dont elle s'est rendue compte, je sais pas, là, c'est comme une épiphanie, mais il paraît qu'elle est sortie, là, de la, là, en fait, quand elle est sortie du métro, c'est à la station d'ailleurs, Christopher Street, vous pouvez aller la voir, là, sur une application, là, de carte interactive. C'est très beau, d'ailleurs. C'est Greenwich Village, après tout. Mais elle s'est rendue compte, elle dit, coudonc, il y a plein de monde dans la rue, il y a des petits commerces, il y a des gens qui sont sur le trottoir pour vendre leur babiole, et elle s'est dit, OK, c'est comme ça qu'on devrait habiter la ville. Et encore aujourd'hui, c'est quelque chose qui a du sens, n'est-ce pas?
0: Effectivement, ces caractéristiques-là d'avoir des commerces de proximité, d'avoir des rues aux trottoirs larges où la circulation est apaisée, eh bien, c'est des principes qu'on veut mettre de l'avant, en tout cas, dans tout bon programme d'urbanisme, dans tout réaménagement urbain. Mais on n'a pas toujours la possibilité de le faire. Des fois, le cadre bâti est déjà là et on a la présence d'infrastructures routières de haute capacité qui, là, viennent changer la donne au niveau des interactions sociales.
1: Voilà. Alors, on va répondre à cette question très futée, d'ailleurs, de Guillaume Doucet. Là, c'est une sérieuse question. Là. C'est un gros paragraphe qu'il nous a envoyé qui se résume comme suit. Comment l'aménagement urbain change-t-il nos interactions sociales? On va tenter d'y voir plus clair tout à l'heure avec vous. Sophie Paquin, bienvenue parmi nous.
0: Merci.
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1: Avec notre ami Michael Sage, avec qui on va répondre à cette question d'Andréane Ménard, qui nous écrit de Saint-Félicien. J'ai déjà posé cette question par le passé et aucune suite. Alors, elle nous la réenvoie. Alors, voilà, ça arrive des fois là que ça se perde, comme disait François Pérusse, perdu dans mal. Oui. Sauf que là, c'est un courriel. Puisqu'elle me turlupine cette question, pourquoi l'eau fraîche étanche-t-elle mieux notre soif que l'eau chaude? Il s'agit pourtant du même liquide dans les deux cas, avec en théorie le même potentiel d'hydratation. C'est vrai, ça? En quoi la température de l'eau influence-t-elle notre perception de la soif? Alors, Michael, elle n'a pas la berlue, notre auditrice.
3: Ah non, absolument. Hein. On verra que, ben, d'abord, d'entrée de jeu, je pense qu'il faut préciser, comme elle l'a mentionné aussi, que boire 200 ml d'eau, qu'elle soit chaude ou qu'elle soit froide, c'est la même eau, c'est le même pouvoir hydratant. Par contre, c'est vrai de dire que de l'eau froide, ça va nous donner l'impression d'étancher notre soif davantage, en plus d'être plus agréable. Fait que vous aurez compris, Mathieu, que tout est une question d'interprétation du cerveau.
1: Ouais. Qu'est-ce qui se passe quand on a soif?
3: Ben, il faut comprendre évidemment qu'est-ce qui se passe dans le corps quand on est déshydraté. Il y a plusieurs mécanismes qui rentrent en ligne de compte, mais un qui est très important, c'est au niveau de l'osmolarité du sang qui va augmenter. Donc, en d'autres mots, ben, on se retrouve avec trop de sel dans le sang pour la quantité d'eau et ça, c'est pas souhaitable. Et comme le corps ben, est toujours à la recherche d'un équilibre, ce qu'on appelle l'homéostasie, ben, eh bien, l'hypothalamus, qui est une région du cerveau, va déclencher la soif dans le but de ramener l'équilibre entre l'eau et le sel, donc l'osmolarité. Mm-hmm. Cette sensation est évidemment vitale et très répandue dans le monde animal, car évidemment, rester suffisamment hydraté, c'est une question de vie ou de mort.
1: Absolument. Hein, Mais quand on boit, je ne sais pas si ça vous arrive, vous, on dirait que on va perdre la soif assez rapidement. Là. On a soif, là, on va se prendre une bonne grande gorgée, puis on dirait que le sentiment de soif, ça décroît rapidement. Mais là, notre corps, il n'y a pas nécessairement réussi à intégrer toute cette eau-là, non?
3: Alors absolument. Si on prend un grand verre d'eau et tout, ça peut prendre plusieurs dizaines de minutes là, avant que tout le verre d'eau ait passé de la bouche, après ça à l'œsophage, dans l'estomac, après ça dans l'intestin, puis être vraiment absorbé pour aller rétablir l'hydratation du corps. Ce qui veut dire que le cerveau fonctionne beaucoup dans ce cas-ci par anticipation. Donc, il va se baser sur le fait qu'on est en train de boire un liquide. Il va percevoir l'ingestion du liquide au niveau d'une panoplie de récepteurs qu'on va retrouver notamment au niveau de la bouche, au niveau du pharynx, au niveau de l'œsophage, l'estomac et tout. Et aussi, ben, évidemment, le fait qu'on soit en train d'avaler, donc la déglutition, va lui envoyer un signal qui, pour lui, est signe qu'on est en train de boire, donc qui va amener une certaine inhibition du signal de la soif.
1: Ouais, mais l'eau froide, là, est-ce qu'on a la berlue si, quand on se rend compte qu'on dirait que ça enlève davantage la soif que l'eau température, l'eau tablette, là?
3: Oui, absolument. Puis en fait, ça, c'est associé à un récepteur spécialisé qu'on appelle le TRPM8. Et comme je me doute que nos auditeurs auditrices sont très curieux de savoir ce que ça veut dire, donc je l'ai traduit en français. Donc, on parle du membre 8 de la

0: sous-famille M des canaux cationiques à potentiel de récepteurs transitoires.
1: On dirait une invention dans un film de science-fiction. ça passe dans un fusil, je sais pas. En d'autres termes, qu'est-ce que ça fait, ça?
0: Ben, en fait, ce sont des thermorécepteurs, puis eux, en fait, ils vont détecter la température froide de l'eau. Puisqu'il y a des études qui sont sorties sur le sujet qui ont remarqué qu'en fait, ces récepteurs-là vont envoyer un signal de plus en plus fort en fonction de la température de l'eau jusqu'à un seuil de saturation de 10 degrés. Ce qui veut dire que si on part de l'eau à 20 degrés, plus qu'on descend en température, plus que le signal qui va être envoyé va être fort. Puis ce signal-là va être envoyé directement après ça au cerveau. Puis c'est lui qui va venir couper la soif davantage là, quand on boit. Puis évidemment, le fait de boire de l'eau froide aussi, ça va activer certains systèmes là, de récompense au niveau de la relâche de dopamine, là, entre autres.
1: Mais je reviens avec la question. Là. Si l'eau froide n'a pas un pouvoir hydratant plus grand que l'eau chaude, pourquoi le cerveau, qu'est-ce qu'il y aurait évolutivement? Qu'est-ce qui se serait passé évolutivement pour que notre cerveau nous pousse à croire que oui? Est-ce qu'on le sait, ça?
0: Ben, c'est très intéressant, puis on n'a pas la réponse absolue dans leur présentement.
1: C'est encore un mystère.
0: Oui, ça reste un mystère. Évidemment, ce qu'on pense présentement, c'est que le fait de boire de l'eau fraîche serait associé à de l'eau qui serait potentiellement plus propre, plus potable, si on veut, parce que si on remonte plusieurs milliers d'années, on n'avait pas accès à de l'eau potable. Donc, rajouter à ça le fait que l'eau froide, déjà à l'époque-là, quand on avait chaud, ben, le fait de boire de l'eau froide était agréable, donnait une impression de nous rafraîchir aussi. Donc, on pense que ce serait un peu ces deux composantes-là qui auraient poussé finalement l'humain à évoluer à préférer l'eau froide davantage que l'eau tempérée.
1: OK, mais mettons-le. Est-ce que on a testé l'effet de boire de l'eau froide par rapport à de l'eau tiède sur la baisse de la température du corps, je ne sais pas, dans un contexte d'activité physique?
0: Oui, absolument. Il y a d'ailleurs une méta-analyse là, qui a été publiée en 2023 dans Frontier in Physiology qui ont démontré que boire de l'eau froide durant un exercice intense, comme par exemple courir un marathon, pouvait diminuer la température corporelle là, de quelques dixièmes de degrés. Là, donc, on parle de 0,2 degrés. Ce qui peut paraître très peu, mais qui peut faire toute la différence là, quand on est dans un effort physique là, autant soutenu. Mais ce qui est surtout très, très important de préciser, puisque beaucoup d'études ont démontré, Mathieu, puis ce qu'il faut retenir, c'est que le fait d'avoir accès à de l'eau plus froide nous pousse à consommer davantage, donc à s'hydrater plus. Et c'est là la clé quand il fait chaud, c'est vraiment de bien s'hydrater.
1: Ah, il y aurait peut-être ça aussi dans le fait que ce signal-là aurait peut-être été sélectionné, en fait, davantage. Mais là, il y a probablement plein de petits smat qui nous écoutent et de petites smat qui nous écoutent et qui se disent, moi là, Non. Moi, je bois du thé chaud. Je bois du café. Ah, vous êtes de même?
2: Ben, oui, mais aussi.
1: Ah oui, Dave.
2: Ben,
1: vous
2: mais
1: êtes
2: pour
1: comme
2: avoir
1: ça,
2: voyagé
1: vous.
2: Aussi, tu sais, dans les pays arabes, comme en Turquie, entre autres, en Inde, là-bas, c'est du thé chaud qu'on prend. Puis on nous dit, non, on boit pas de l'eau froide. Ça va causer un déséquilibre dans ton corps. Faut que tu boives du chaud quand t'as chaud.
1: Ben, voilà. Merci. Merci d'avoir fait ce lien-là.
0: Vous m'avez presque scoopé.
1: Ben
0: là,
1: oui,
0: mais... Évidemment, comme je le mentionnais, première chose, d'un point de vue hydratation, qu'on boive du thé ou de l'eau froide, c'est la même eau qui rentre. C'est bon, tant mieux, c'est ce qu'on veut. Mais en effet, il y a une étude qui a été publiée là, par des chercheurs de l'Université d'Ottawa en 2012 qui ont démontré que le fait de boire une boisson chaude, donc à 50 degrés, ce qui est quand même assez chaud, avait permis à un groupe de cyclistes de diminuer leur température corporelle de façon plus importante que le groupe qui avait bu des boissons plus froides, là, allant jusqu'à 1,5 degrés, donc ce qui est quand même très froid. Là.
2: Ce qui est intéressant, c'est que les gens de ces pays-là, c'est une intuition qu'ils ont.
1: C'est
2: pas validé scientifiquement.
1: Effectivement. Mais c'est pas un peu paradoxal quand même, Miguel?
0: Ben absolument. On pourrait être porté à dire, ben on boit de quelque chose de chaud, ça va nous réchauffer. Mais en fait, ce qui arrive, c'est quand on boit un liquide chaud comme ça, ça va induire la transpiration. Et qui dit transpiration dit thermorégulation, donc évaporation de cette eau-là qui diminue notre température corporelle. Mais là, attention, par exemple, c'est seulement vrai dans des conditions particulières, ce que l'étude a démontré. C'est vrai si on est dans un exemple, un pays qui est très chaud, mais aussi très sec, où notre sueur a beaucoup de facilité à s'évaporer. Là, ça fonctionne très bien. Par contre, si, comme parfois l'été au Québec, il fait très chaud, très humide, là, notre sueur a du mal à s'évaporer, là, ça peut être difficile. Ou encore, si on a des vêtements très collants qui ont plutôt tendance à absorber les liquides plutôt que les laisser s'évaporer, ben là, dans ce cas-là, on a vraiment une perte d'efficacité et là, mieux vaut boire de l'eau froide.
1: OK. Alors, allons du côté de l'eau froide et rendrons ça plus corsé. Est-ce qu'on, si on boit de l'eau comme vraiment, vraiment froide, pas loin du point de congélation, est-ce que ça pourrait nous aider? Est-ce qu'on va se retrouver avec, tu sais, le fameux brain freeze là, qu'on vit avec les popsicles?
0: Ben, déjà, faut savoir que en C'est chez la majorité des gens qui n'ont pas de conditions de santé particulières, le boire de l'eau très froide, ça cause aucun problème. C'est vrai, par exemple, que ça peut déclencher certains réflexes, comme vous avez mentionné.

0: le fameux brain freeze, ou encore ça peut dans certains cas causer des ralentissements du rythme cardiaque ou des crampes abdominales qui sont pas très agréables, mais reste que dans tous les cas là, c'est pas très dangereux de le faire. Et d'ailleurs là, il y a une étude qui a sorti récemment qui montrait que de boire littéralement quasiment de la slush là, comme de la glace concassée juste avant un effort très très soutenu pouvait être bénéfique parce que là, on vient vraiment refroidir le corps avant d'entamer l'effort là.
1: Une barbotine avant un sport intense. Ça passe par le nerf trigémeau, hein, si je ne m'abuse. C'est ben, ça qui nous fait ressentir ce sentiment de, qui nous fait ressentir cette, cette sensation de, disons, de froid intense, là, dans le cerveau, là.
0: C'est vraiment fascinant. En fait, c'est ce qu'on appelle une douleur projetée parce qu'on ressent une douleur à un endroit qui se trouve pas, finalement. Ouais. Puis ce qui se passe quand on boit de l'eau très froide au niveau du palais, ben, ça vient jouer au niveau, là, du calibre des vaisseaux sanguins, ce qui envoie un signal par le nerf trigémeau que vous avez mentionné, qui lui envoie un signal au cerveau comme si on avait un problème au niveau du front et tout, comme si on avait un mal de tête. Donc, généralement, c'est assez bénin.
1: C'est comme une migraine simulée.
0: Ouais, oui, absolument. Même si c'est désagréable, généralement, ça dure pas très longtemps.
1: Voilà. On en apprend des choses quand même avec cette question-là. Donc, buvez de l'eau à peu près à tout ce que toutes les températures que vous voulez.
0: Oui, absolument. Puis autour de 15 degrés, là, c'est parfait. Ça va pas inhiber la soif trop.
1: Voilà.
0: C'est quand même agréable. Donc, allez-y.
1: Allègrement. Buvez un thé chaud par canicule. On vous aime pareil. Voilà. Merci, Michael Sage. Et on remercie Andréane Ménard de Saint-Félicien de nous avoir envoyé cette question.
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1: Je vais vous lire la question dans son entièreté parce que c'est bien tourné, la question que nous envoyait Guillaume Doucet de Saint-Rosaire. On salue tout le monde d'ailleurs qui nous écoute dans la région, qui est adressé cette question à Sophie Paquin, qui est professeure au département d'études urbaines et touristiques de l'UQAM. Elle est urbaniste et membre de l'OIQ. Alors voilà la question. J'aimerais que vous traitiez des conséquences des choix, soit lois et règlements urbanistiques faits par le gouvernement provincial depuis les années 50 et les conséquences que cela a eu et a encore sur l'étalement urbain. Je pense aux différents quartiers avec des vocations spécifiques, résidentielles, industrielles, commerciales, qui font en sorte que les quartiers qui se sont construits ne sont plus des milieux de vie et nous obligent à circuler beaucoup d'un quartier à l'autre, souvent en auto. J'ai en tête aussi les stationnements commerciaux qui doivent avoir un minimum de places de stationnement. Bref, j'aimerais en savoir plus sur l'impact environnemental et social qui découle de la planification de l'organisation du territoire des villes au Québec. Je pense que ça partait de bonnes intentions de créer des milieux de vie sécuritaires, par exemple, éloigner les usines des maisons, mais qu'on n'a pas mesuré encore à ce jour l'impact de l'étalement urbain et de tous les problèmes qui en découlent. Et je vois qu'elle est très contente d'avoir cette question-là. Sophie Paquin, rebonsoir.
3: Bonsoir.
1: C'est très vaste comme question, n'est-ce pas?
3: Effectivement, puis c'est un peu le champ disciplinaire de l'aménagement et de l'urbanisme. Et si on prend, disons, un des premiers effets de cette urbanisation-là avec l'étalement urbain, comme on le mentionne, c'est la présence d'autoroutes, donc d'infrastructures routières à haute capacité. Et ça, depuis une cinquantaine d'années, il y a plusieurs études, surtout aux États-Unis, mais un peu plus aussi au Québec, au Canada, qui ont étudié les effets sociaux de la présence d'autoroutes sur la vie sociale, entre autres, des quartiers. Puis on s'aperçoit qu'il y a des effets aussi, surtout dans les quartiers plus urbains. Les effets, comme on peut peut-être s'en douter intuitivement, sont plus négatifs. Mm-hmm. Ça va diminuer, par exemple, les interactions de voisinage puis les rencontres spontanées dans les résidents qui vont rester à proximité de cette infrastructure-là. On peut penser, entre autres, à une autoroute comme la métropolitaine, par exemple, à Montréal, qui vient vraiment provoquer un effet de coupure entre les quartiers au nord puis les quartiers au sud. Ben ça, justement, ça fait en sorte que les gens vont moins avoir le goût de circuler à proximité parce qu'il y a des éléments comme de la pollution, il y a du bruit. Puis les autos rouleront quand même assez rapidement.
1: C'est dangereux pour les enfants.
3: Oui, puis même pour tous les piétons aussi, parce qu'ils sont dans un autre mode de vitesse, là. Alors, ça a des effets, justement, en diminuant le nombre d'interactions sociales, on les appelle comme les liens informels, là, les liens de voisinage, tout ça qu'on fait de façon informelle, les micro-interactions, ben il y en a moins. Ouais. Puis vu qu'il y en a moins, ben ça crée un peu plus d'isolement social et ça peut même aller, dans certains cas aussi, à faire en sorte qu'il n'y a pas de relations interpersonnelles avec les gens des autres quartiers. Donc, ça crée même de la méfiance.
1: Et, de l'isolement.
3: De l'isolement, de la méfiance et ultimement même contribue à renforcer la ségrégation spatiale et sociale.
1: Quand même, hein?

0: Et tout ça avec des ingénieurs, évidemment rien contre les ingénieurs, là, ils fonctionnent à l'intérieur d'un cadre légal, mais qui décident de dire, OK, une autoroute va passer là ou un grand axe routier va passer là. Et dans cette réflexion-là, la sociologie peut nous aider. Sophie Paquin est un sociologue assez connu qui s'appelle Mark Granovetter, qui a théorisé une chose que tout le monde connaît, sans nécessairement avoir pu mettre un mot dessus. Parlez-nous de la force des liens faibles. En quoi ça nous explique la manière dont on pourrait mieux vivre en ville?
1: Oui, parce que ça nous met en relation aussi avec l'urbanité. Alors, il y a les liens forts qu'on peut se douter, c'est les liens plus intimes qu'on a avec notre famille, avec nos amis proches. Et ça, ces liens-là, peu importe la distance, ils vont se conserver, puis on va continuer à les alimenter parce que c'est des gens qu'on a des relations intimes, émotionnelles avec ces personnes-là, c'est des gens de confiance. Mais il y a plein d'interactions qu'on a, qu'on appelle avec d'autres personnes qu'on connaît peu, mais on les reconnaît juste visuellement, ils habitent dans le quartier, tout ça. Et ça, c'est les liens faibles qu'on appelle, ou les liens de proximité ou secondaires, qui, il n'y a pas d'intensité émotionnelle dans ces liens-là, mais c'est ça qui crée justement cette urbanité-là. C'est ça qui crée justement ces rencontres informelles-là qui font en sorte qu'on aime notre quartier et qu'on s'y sent bien, justement, parce qu'on reconnaît un peu les gens. On jase avec le boulanger, on jase avec le voisin d'à côté.
0: On a un voisin, par exemple, qui a un balcon à la même hauteur que le nôtre. Et quand il fait beau le soir, ben on partage ce balcon-là parce que on est bien dessus. Il y a des chances qu'on développe une certaine relation avec ce voisin-là pour toutes sortes de raisons.
1: Oui, ce sera comme on les appelle les liens faibles. Ce qu'on ferait pas si les deux balcons donnent sur un boulevard très passant ou au pire une autoroute, parce que là, il y a trop de facteurs un peu rébarbatifs la création justement de ces liens-là qui sont vraiment informels, qui émergent parce qu'il y a une proximité spontanée et que le cadre bâti favorise ou nuit justement qu'à la présence d'autoroute. Ouais. Et ça, c'est bon dans les quartiers centraux. Mais la recherche s'est aperçue aussi que dans les milieux plus de banlieue, parce qu'on peut se poser la question, tout le monde ne vit pas dans les quartiers
0: centraux.
1: Absolument,
0: ben oui. Pour plein de bonnes raisons aussi, là.
1: Effectivement, mais en banlieue, la présence d'autoroutes, elle a comme un effet un peu plus partagé, parce que les autoroutes permettent une connexion régionale, va faire en sorte que des gens de nos amis viennent nous visiter, ça nous donne accès aussi à des pôles d'emploi. Alors ça favorise justement quelque part les liens sociaux un peu plus informels, mais d'un autre côté, près de la proximité de ces infrastructures-là, bien on aperçoit ou on observe aussi les mêmes effets que je pourrais dire un peu délétères au niveau des interactions sociales qu'on peut observer dans les quartiers centraux, c'est-à-dire que les gens vont moins se parler, vont rester plus isolés socialement, puis vont même avoir une certaine méfiance envers les autres.
0: Jane Jacobs, dans les années 30, on le disait tout à l'heure, elle a vécu une espèce d'épiphanie quand elle a découvert, en sortant d'une bouche de métro, là, que ben elle était dans un quartier où justement les gens étaient là, les gens se voyaient, les gens se parlaient. On a connu ce qui s'est passé dans les années 50, 60, 70 avec le développement de tous ces nouveaux quartiers-là. Est-ce qu'on est en train de redécouvrir finalement de bonnes vieilles recettes qui ont fait, qui ont fait leur effet, qui ont montré leurs preuves au cours du dernier siècle, Sophie Paquin?
1: Bien, ça nous permet de les remettre, ces principes-là, en valeur dans les différents documents de planification, mais on reste quand même un peu pris, permettez-moi l'expression, avec les infrastructures qui sont déjà en place, qui viennent des années 50, 60, 70, et qui prennent quand même une emprise au sol, qui c'est difficile de revenir là à des petites rues ou à des rues plus conviviales quand on a ces infrastructures-là. Surtout que bien que on tente de mettre d'autres modes de transport en valeur, on reste quand même tous collectivement bien dépendants de l'automobile.
0: Ouais. Sauf qu'on a des exemples où on est en train de défaire ce qu'on a fait. Je pense par exemple à Québec, là, les gens qui nous écoutent à Québec, en basse ville, juste à côté de l'autoroute Laurentienne, il y avait le centre d'achat, centre commercial, place Fleur-de-Lys, là, puis là, ce centre d'achat-là est fermé, et là, on est en train de recréer de la densité avec justement des immeubles en hauteur, des services de proximité. Il y a moyen quand même de retourner en arrière, non?
1: Absolument, ou du moins de transformer ce que l'arrière ou le passé nous a amené, de le transformer, je dirais ça comme ça, parce qu'on le sait que des rues marchables qui vont favoriser les liens sociaux vont réduire la solitude. On parle souvent de la crise de la solitude dans notre monde hyper connecté, mais en fin de compte, hyper individualisé. Donc, c'est le résultat d'ailleurs qui ressort le plus dans les recherches. Il y a aussi des revues systématiques là, sur les caractéristiques

0: du cadre bâti, pour qu'est-ce qui favorisait là, les opportunités de connexion sociale, qu'est-ce qui ralentissait ou diminuait le sentiment de solitude. Donc, les rues marchables où la vitesse est apaisée, des rues qui ont du mobilier urbain, des rues aussi où il y a de la végétation pour justement des îlots de fraîcheur, la possibilité d'avoir des commerces et aussi des tiers-lieux publics, collectifs ou de piscines, de bibliothèques. Donc, des lieux où les gens peuvent se rencontrer sans nécessairement avoir comme objectif spécifique de rencontrer des gens, mais ça contribue justement à cette espèce de sentiment de bien-être en ville, mais aussi de bien-être personnel, d'être bien dans son quartier, dans sa vie quotidienne.
1: Il paraît même que ça peut favoriser l'intégration de personnes immigrantes. Vous avez une étudiante qui s'est intéressée, paraît-il, à l'intégration des femmes issues de l'immigration à Ville-Saint-Laurent, donc ici, juste à côté de Montréal, et il paraît que la bibliothèque a joué un rôle central dans l'intégration de ces femmes-là. Parlez-nous de ça.
0: Effectivement, c'est Sandrine Mounier dans sa thèse de doctorat où elle démontre que la bibliothèque, qui est un tiers-lieu, qui n'est pas juste à vocation de livres, mais qui est vraiment devenu un lieu de culturel dans le sens large, évidemment, favorise beaucoup l'intégration des femmes immigrantes, souvent qui sont reléguées dans l'espace privé pour toutes sortes de raisons. Et là, justement, elles viennent avec leurs enfants, donc avec l'argument de prendre soin des enfants, elle les amène à la bibliothèque, mais en même temps, ça leur permet de se rencontrer, ça leur permet d'avoir accès à l'information aussi, de créer ces liens qu'on appelle faits, parce que c'est une traduction littérale là, de l'appellation du chercheur Granovater dont on parlait tout à l'heure. Mais en fin de compte, c'est des liens de proximité, des liens secondaires, mais qui, en fin de compte, vont contribuer directement à leur intégration et aussi à la cohésion sociale du quartier. Et ça va permettre à la population locale aussi de connaître un peu superficiellement, bien évidemment, ces femmes-là, et ça va contribuer aussi à diminuer la ségrégation et tout ça. Là.
1: Donc, si on développait de meilleures règles d'urbanisme, je ne sais pas quel est votre jugement sur ce qui existe, en tout cas actuellement au Québec, peut-être ailleurs au Canada, on pourrait donc favoriser une meilleure cohésion sociale.
0: Assurément, et évidemment, bon, j'aimerais ça qu'on puisse régler l'ensemble des problèmes sociaux par l'aménagement du cadre bâti, mais soyons modestes quand même. Bon. Mais on crée une base physique d'accueil de ces dynamiques sociales-là, mais les recherches ont aussi démontré, entre autres dans des politiques que mettent en place certaines villes au Canada puis dans le monde, qu'il faut quand même ajouter un volet d'animation sociale. Donc, il faut prévoir des fêtes de quartier, des médiateurs sociaux, des espèces de personnes bénévoles qui vont agir comme connecteurs sociaux dans le voisinage, dans les îlots.
1: Eh bien, justement, il y a beaucoup de rues piétonnes. On revient avec des concepts de rue piétonne, j'en ai une à côté de chez moi, je vous jure, l'été, on dirait pas que c'est le même quartier. On enlève les véhicules, on met des humains, on dit, mais ils étaient où ces gens-là ailleurs? Est-ce que ça, c'est juste, disons, un petit caprice d'urbain qui a du plaisir dans son quartier parce qu'il n'y a plus de voitures? Ou bien,
0: ça peut être
1: quelque chose qui fonctionne à
0: Absolument.
1: Long terme.
0: Absolument. C'est répandu dans plusieurs villes aussi. Il y a des villes, entre autres, à Vancouver ou même en Europe comme à Copenhague, qui valorisent justement ces types d'interactions-là, qui mettent en place des aménagements, souvent couplés, comme je vous disais, avec de l'animation sociale.
1: On met des jardins, là carrément, oui. Là, à côté de chez moi, on a mis des jardins là à la place de stationnement.
0: Mais ça
1: là.
0: Fait un lieu de destination. On va juste se promener là, aller s'asseoir, relaxer. Et puis, bien là, après, le défi, c'est que ces liens sociaux-là qui sont créés de façon informelle puissent continuer dans le temps quand c'est l'hiver et tout ça. T'sais, nous, on a quand même un climat un petit peu particulier. D'où l'intérêt des tiers-lieux qui nous permettent, alors à la bibliothèque ou aux espaces communautaires ou au centre de loisirs, de continuer ces liens sociaux informels-là.
1: Bref, il y a moyen de moyenner et l'urbanisme peut, en tout cas, sur certains paramètres, bien nous aider à mieux vivre en société. J'espère que notre auditeur Guillaume Doucet a sa réponse. Il nous écrit de Saint-Rosaire. Je ne sais pas qu'est-ce que c'est, quelle est la situation chez lui à Saint-Rosaire, mais bref, c'est peut-être aussi des idées pour des endroits qui ne sont pas nécessairement aussi des métropoles, parce que on en a toutes sortes d'organisations urbaines de toutes les tailles ici au Québec et au Canada. Sophie Paquin, merci beaucoup. Je rappelle que vous êtes professeur au département d'études urbaines et touristiques de l'UQAM. Vous êtes urbaniste, membre de l'OIQ. Merci beaucoup d'être passé en studio.
0: Ça fait plaisir.
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1: Et au cours de cette émission, on va parler du Huard, de plongeon Huard, devrait-on dire, avec notre amie Véronique Raymond, qui a parlé à une scientifique citoyenne.
3: Oui, ou une citoyenne-chercheur.
1: Citoyenne-chercheur, voilà, qui contribue à la... Ben, la conservation peut-être des huards chez elle. On va également discuter du cerveau quand il ne fait rien avec Dave Ellenberg, qui dont le cerveau travaille beaucoup. La recherche de moteur de recherche est signée Patricia Blais, Ariane Pelé et Guillaume McSween, notre édimestre cette semaine, Christian Côté, notre technicienne aujourd'hui est Stéphanie Bolduc, et la réalisation de moteur de recherche est toujours signée Marianne Racicot.

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1: Jean-Yves Dubé de Québec, est-ce que le cerveau peut faire preuve d'une créativité, d'une capacité de résolution de problèmes supérieure pendant le sommeil ou l'inconscience par rapport à l'état d'éveil? Et il y a Julie, dont le cerveau semble mieux fonctionner, nous écrit-elle, quand elle le laisse tranquille, je la cite. Ça, c'est bon. Je m'explique, il arrive souvent que mes meilleures idées arrivent à des moments inattendus. Par exemple, quand je prends ma douche alors que je laisse mes pensées vagabonder, mon cerveau fait alors des liens que je n'arrive pas à faire si je m'y efforce, si j'essaie de trouver une solution ou d'avancer une tâche de travail. C'est parfois plus difficile que si j'arrête d'y penser, que je fais autre chose. Dave Ellenberg est neuropsychologue, professeur à l'Université de Montréal. Il est en studio avec nous. Ça, c'est un sujet, là, je dois vous dire personnellement, que j'aime beaucoup. La question le mode par défaut du cerveau, c'est ce dont on va parler aujourd'hui. Rebonsoir, Dave.
2: Rebonsoir. Puis c'est pas juste une impression, hein, que les gens ont. C'est un phénomène réel. C'est un mécanisme neurobiologique.
1: Qui est bien compris.
2: Qui est bien compris, qui est bien précis, puis qu'on appelle une période d'incubation. Et il faut savoir que quand on pense à notre problème, là, tu sais, on focus sur quelque chose qu'on veut résoudre, ben là, le cerveau active un réseau bien précis pour faire ce travail-là, qui est le réseau du contrôle exécutif. Puis lui, ben, il agit comme un projecteur. Il dirige toute notre attention de manière super intense vers cette idée-là. Mm-hmm. Évidemment, c'est parfait là pour réaliser la tâche. Hein,
1: tu veux réparer ton évier là, parce que là, il est bouché. Il faut que tu sois en mode exécutif.
2: Toute l'attention est là-dessus, puis on passe aux différents éléments liés à cela. Mais par contre, c'est moins efficace quand on arrive à une embûche. Puis là, faut que je trouve une solution alternative. Ou dans des situations où je veux innover, où je veux trouver de nouvelles idées. Et donc, quand on travaille fort pour trouver cette solution, justement, le cerveau se met à filtrer là toutes les autres pensées, puis il prend juste ce qu'il juge important. Ouais. Donc, le problème avec ça, ben, c'est que souvent, les solutions à des problèmes complexes, mais sont un peu à l'extérieur du problème même.
1: Ouais. Et donc, on a réussi à identifier justement ces mécanismes-là, notamment au début des années 90, avec, en parlant de ce mode par défaut du cerveau là, de manière inattendue là, c'est de la vraie sérendipité là, des chercheurs ont trouvé ce qu'ils ne cherchaient pas.
2: Le heureux hasard de la science, en effet, quand on a découvert qu'on pouvait à l'aide de l'imagerie cérébrale observer le cerveau en action. Ça, vraiment, on était fascinés par cela, pour voir comment il s'active quand on lit, quand on calcule, quand on regarde des images. Mais on avait besoin d'un point de comparaison. Donc, c'est quoi quand on veut comparer quand le cerveau est en action? Ben, il faut qu'on le compare quand il fait rien. Donc, notre point de comparaison, pour l'obtenir, on demandait aux gens de rien faire. Parce qu'on pensait que rien faire, c'est un point neutre.
1: C'est d'avoir
2: le cerveau en mode veille.
1: On met le cerveau au neutre. Mais là, c'est pas ça qu'ils ont observé.
2: C'est ça. Et à force de faire plusieurs études dans différents labos, les chercheurs ont commencé à se parler. Ils se sont dit, hey, c'est donc ben drôle. Quand on met les gens en mode repos, on voit toujours la même constellation de régions du cerveau qui s'active. Et ça a été nommé, en fait, il y a

0: neuroscientifique qui s'est penché sur cette question-là, Marcus Reichel, qui a démontré justement que quand on arrête de se concentrer sur le monde extérieur, il y a vraiment un regroupement, une constellation là de régions interconnectées. Puis lui a appelé ça le default mode network,
1: le mode par défaut,
0: qui est le mode par défaut.
1: Ok, ça comprend quoi? C'est quand on regarde un cerveau qui est en mode par défaut, quelles sont les zones qu'on voit s'illuminer?
0: Plus ou moins. Avec certaines variantes selon ce qu'on fait. Il y a évidemment la région frontale du cerveau, donc juste derrière notre front, qui est impliquée dans la réflexion sur soi, nos pensées, nos intentions. Il y a aussi une région qui s'appelle le cortex singulaire, un peu plus postérieur. Ça, là, c'est intéressant. C'est un carrefour d'intégration d'informations de différentes régions du cerveau. Donc, on voit déjà qu'on relie l'information. Après ça, il y a un autre endroit, un peu plus au-dessus de la tête, le lobule pariétal, qui, lui, est impliqué dans la récupération de souvenirs, mais surtout dans certaines formes d'imagination. Vous me voyez venir, là. Mmh. Et finalement, les fameux hippocampes, qu'on parle beaucoup des hippocampes,
1: la
0: qui
1: mémoire.
0: Sont essentiels pour la mémoire de nous-mêmes, entre autres, mais aussi pour imaginer des situations futures. Et donc, le fameux mode par défaut, ce qui nous permet donc, c'est notre vie intérieure, c'est vraiment le siège de la vie intérieure. Il nous permet de faire de l'introspection, de planifier mentalement des événements à venir, de construire des scénarios imaginaires, de relier nos expériences, nos idées entre elles pour leur donner un sens.
1: Ouais. Et donc, ce mode-là, dans le fond, comme nous le disait notre auditrice, il arrive quand on n'a pas vraiment de tâche particulière. Tu prends sa douche, tu penses pas trop là, tu sais grosso modo comment faire ça. Et donc le cerveau se met comme il dit, ok là, j'ai plus rien à penser là, je vais me remettre à ressasser mon monde intérieur. Là.
0: Tout à fait. Le cerveau donc il bascule entre ces deux grands réseaux là, le réseau
1: exécutif.
0: Du contrôle exécutif et le réseau du mode par défaut. Et donc, lui est actif justement quand on fait quelque chose d'assez banal et c'est là que des connexions, parfois inattendues, peuvent survenir.
1: Ouais. Moi, je le fais quand je cours. Je dois vous dire, quand je cours là avec rien dans les oreilles.
0: Ça, faut pas écouter notre
1: pas de balado, pas de musique là. Et on dirait que les pensées, ça court aussi. On dirait que ça se réorganise. Il y a quelque chose de tellement gratifiant là-dedans. Mais est-ce qu'il y a un interrupteur, Dave? Est-ce qu'on a identifié un interrupteur entre ces deux modes-là?
0: Ça, c'est vraiment, là, tu mets le doigt dessus de quelque chose de super important parce qu'il faut pouvoir prendre une décision. Est-ce que je me mets en mode exécutif, focus, ou est-ce que je me mets en mode où je laisse l'esprit vagabonder? Et enfin, un troisième système trouvé, identifié par le neuroscientifique Vino Menon, qui lui s'appelle le réseau de saillance. Donc, c'est comme un aiguilleur, un arbitre qui surveille en permanence ce qui se passe à l'intérieur de nous, ce qui se passe à l'extérieur, pour décider quel réseau mettre en place. Bon, par exemple, on imagine, on prend notre douche, tout à coup, quelque chose qui se passe avec la tuyauterie, l'eau vient glacer, il faut qu'on réagisse.
1: Ou
0: il y a un
1: on
0: son
1: peut plus
0: inquiétant.
1: Rêvasser,
0: on rêvasse plus. Il y a un bruit inquiétant, là, faut qu'on s'active. C'est l'inverse aussi est vrai. Si on est longtemps sur un problème puis on devient saturé, mais là, le réseau de saillance se dit, hey, on va peut-être prendre une petite pause.
1: Ben oui. Mais là, revenons avec la douche, là, qui est peut-être une image d'épinal de ça, là. Pourquoi ce serait si bon de prendre sa douche pour ces raisons-là?
0: Oui, puis c'est un point de friction intéressant, puis des chercheurs ont voulu comprendre cela. Ce qu'ils ont fait, c'est qu'ils ont demandé à des participants de faire des tâches, une tâche qui implique la créativité. On leur donne un objet banal comme une brique, un cintre, on dit, pense à le plus grand nombre de façons que tu peux utiliser cela. Donc, pendant 2 minutes, les gens ont commencé à nommer plein de choses. Après ça, ils ont séparé le groupe en trois. Une partie du groupe a fait une tâche très exigeante cognitivement. Un autre groupe a fait quelque chose d'hyper simple, de banal. On trie des nombres en nombres pairs et impairs. Et le troisième groupe faisait rien. Mais en fait, ce qu'on voit, c'est qu'à la fin de ces conditions-là, quand les gens reprennent la tâche de créativité, on voit une augmentation là, de un peu plus de 40% ou d'autour de 40% des idées créatrices chez seulement le groupe qui a fait la tâche un peu comme banale. Donc, rien faire, non. En faire trop, non plus. C'est un peu comme le sweet spot.
1: Ou
0: faire quelque chose d'un peu... mettre le cerveau un peu en mode écureuil. Pour moi, c'est
1: mode écureuil?
0: Ouais,
1: c'est quoi ça, mode écureuil?
0: C'est juste comme... zone out. T'sais,
2: OK,
0: pour moi,
2: le mode
0: élaguer...
2: nono. OK, ouais, non, ouais. C'est bon, c'est
0: pour
2: ce que
0: moi,
2: je veux entendre.
0: C'est élaguer le terrain, tu sais, c'est enlever les mauvaises herbes, ouais, laver la vaisselle, ouais. Exactement. Ouais, ouais, ouais. Ouais.
1: Mais d'où l'importance, puis je pense qu'on va terminer en parlant de l'éléphant dans la pièce, l'éléphant étant un téléphone. Est-ce que ce serait important pour notre santé mentale et pour notre créativité de pas toujours, lorsque on en a l'occasion, de retourner sur notre cellulaire et de se dire, écoutez, mon mode par défaut, là, il m'aide à devenir une meilleure personne.
0: On y laisse plus beaucoup de place. Puis, en fait, ce qui est vraiment intéressant, c'est que c'est pas juste le temps qu'on pense à scroller. C'est que même quand on tente de pas le faire, qu'on met
1: on y pense pareil.
0: On met le téléphone de côté, on le met à l'envers. Bien, les études ont indiqué que notre cerveau est toujours en mode inhibition parce que je veux y aller, mais je m'arrête. Donc, il est pas en mode par défaut parce qu'il travaille. Donc oui, laissons-lui de la place. Mm-hmm. Absolument.
1: Respectez votre mode par défaut. Il est important. Il vous aide de devenir plus créatif. Vous serez une personne plus brillante. Dixit, notre ami. Non, c'est pas lui qui l'a dit. C'est moi qui l'a dit. Mais David Lemberg, franchement, quelle belle démonstration. Puis, allez-y, lâchez-vous loose dans votre mode par défaut.
0: Jogging. Élaguer, voilà. Prenez votre l'aspirateur.
1: Prenez de longues douches. Ne pensez à rien. Voilà. David Lemberg, merci beaucoup. Vous êtes neuropsychologue, professeur à l'Université de Montréal. Merci d'avoir répondu à ces deux questions de Jean-Yves Dubé et de Julie. Merci.
0: Toujours un plaisir.
3: La recherche.
1: Une bonne manière d'activer. Oups. Ah ben oui, désolé. Ah mon Dieu, je viens complètement de. J'ai complètement de bousiller ce moment qui devait être très beau. Heureusement, Marie-Hélène rit. Vous avez entendu ma voix au lieu de celle d'un huard. Une bonne idée, c'est peut-être d'aller activer votre mode par défaut dans la forêt.
4: Effectivement.
1: En écoutant les huards.
4: Sur le bord d'un lac.
1: Voilà.
4: Et on en a des lacs au Québec.
1: Oui, on en a besoin aussi. Bonsoir, Véronique Raymond.
4: Bonsoir.
1: Nathalie Léonard est citoyenne chercheur. Elle est au programme Engagement. Elle est jumelée à Denis Réal, notre collaborateur de l'UQAM. Vous lui avez parlé parce que elle s'est donnée pour mission de préserver le plongeon huard sur nos lacs.
4: Et c'est la première fois que je parle d'un projet de recherche comme ça, où on a une citoyenne avec des chercheurs scientifiques. Et c'est un projet très estival parce que, je le dis tout de suite en ouverture, nos auditeurs peuvent participer s'ils sont dans les Laurentides, au bord de lac. Le recrutement est en cours.
1: Ah ouais.
4: Donc, écoutez bien. Alors voilà. Mais d'abord, je vais vous dire qui est Nathalie Léonard, parce que c'est intéressant de savoir que elle a grandi dans les Hautes-Laurentides et justement, elle était très isolée au fond d'un rang. Elle allait à l'école en taxi. Donc, elle me dit, moi, ce que j'ai appris à faire très tôt, c'est observer la nature, parce que j'étais toute seule là. Mm-hmm. Et ensuite, elle est allée à l'université en enseignement. Elle rêvait de faire de la recherche, mais bon, le marché de l'emploi à cette époque-là encourageait plutôt à se dépêcher, à aller en classe. Elle a enseigné au primaire pendant 35 ans.
1: Oh là là.
4: Mais pendant ces 35 années-là, elle a vraiment intégré la nature à sa pratique en classe. Écoutez, elle a fait de l'élevage et du bagage, là, vraiment de papillons monarques avec ses étudiants au primaire. Et
1: wow.
4: Ça, c'est un seul de ses projets. Quand la pandémie est arrivée, elle a revécu ce moment où on est isolé et donc elle s'est remise à être un peu plus passionnée pour l'ornithologie. Elle a pris sa retraite. Elle écrit des articles ornithologiques pour le Club ornithologique des Hautes-Laurentides et pour son association de LAC. Et là, depuis un an, elle fait ça, la vraie recherche scientifique universitaire. Et tout ça commence par un moment qu'elle raconte vraiment mieux que moi. On l'écoute.
5: J'étais intéressée à voir des oisillons plongeons huards sur le dos de leurs parents, ce qui se passe dans les deux premières semaines de vie. Puis je me suis rendue sur un lac qui s'appelle le lac Paul dans les Hautes-Laurentides. On m'avait dit que le bébé était là, donc j'arrive et comme j'arrive, le bébé est trouvé mort à côté de ses parents.
4: Et donc, évidemment, elle rentre bouleversée à la maison. C'est un moment qu'elle anticipait avec joie. Et là, elle se demande, et elle se met à réfléchir, et elle se dit, c'est vrai que j'en vois pas souvent sur le lac où on se trouve. Et elle continue de se poser des questions. Et plutôt que de s'inquiéter sur ce qui se passe, elle dit, je vais envoyer ma question au Fonds de recherche du Québec et je vais proposer qu'on fasse un projet scientifique.
1: C'est elle qui a initié ça.
4: Voilà. Et c'est un appel à tous qui se passe chaque année. Alors, si vous avez des questions auxquelles le moteur de recherche ne peut pas répondre,
1: il y en a pas beaucoup.
4: Vous pouvez et s'envoyer là-bas.

0: hein, ouais. puis avoir un projet qui est financé et jumelé à des chercheurs scientifiques pendant 3 ans. On parle de...
1: Ah, ouais,
0: c'est,
1: hein.
0: c'est magnifique. Et donc, le 27 mai 2025, elle a reçu sa réponse positive et elle a été jumelée, vous l'avez dit, à Denis Réal, qui est professeur au département de sciences biologiques de l'UQAM, et à Marc-André Villard, qui est biologiste à la CEPAC et qui avait déjà étudié le plongeon UR. Là, maintenant, ils ont des stagiaires, ils ont toute une équipe et ils sont jumelés aussi à travers des partenariats à Québec Oiseau et Oiseau Canada, qui pilotent depuis 40 ans l'inventaire canadien des plongeons UR avec des données sur plus de 4500 lacs partout au pays.
1: OK, 4500 lacs depuis 40 ans.
0: Exactement. Alors, écoutez bien, elle va nous décrire le projet maintenant.
2: Notre projet, qui est subventionné par le Fonds de recherche du Québec, consiste à répondre à une question. Quels sont les effets des perturbations humaines sur le taux de productivité des plongeons UR sur les lacs de villégiature des Laurentides? Donc, c'est ce à quoi on cherche une réponse grâce à des bénévoles qu'on recrute dans les Laurentides qui auraient accès ou qui vivent sur le bord d'un lac pour aller chercher des données autant sur la présence des plongeons UR que sur l'achalandage sur les lacs.
0: Donc, vous l'avez entendu, c'est à travers des bénévoles. Donc, cette recherche citoyenne-là a des répercussions là dans la vie de plein de gens dans les Laurentides cet été. C'est commencé la collecte de données depuis un bout déjà. Et pourquoi ben on s'intéresse ouais. au plongeon UR? Entre autres choses, c'est un excellent indicateur de la qualité de l'eau de nos lacs. Parce que c'est un oiseau qui chasse à vue et donc ça prend une eau limpide pour qu'il puisse voir les poissons dont il se nourrit principalement et qu'il aille les capturer. Et à l'échelle du pays, grâce aux données d'Oiseau Canada, on sait qu'il est en déclin. Et pour mesurer ce qu'on appelle son succès reproducteur année après année, on compte le nombre de jeunes de 6 semaines qu'il y a par couple qu'on est capable d'identifier. Et 6 semaines, c'est l'âge à partir duquel on pense qu'il va survivre. Mais bref, au début des années 90, on était autour de 0,75 jeunes par couple par année. Mm-hmm. Et on observe depuis une baisse d'environ 1,4% par année.
1: C'est beaucoup.
0: On serait à 0,55 et le seuil critique pour qu'on soit ouais. en déclin, là, c'est 0,48.
1: OK, on est pas très loin.
0: On n'est pas très loin. Et on a un autre problème, c'est qu'au Québec, on a très peu de données. Alors, il y en a beaucoup moins des données dans l'inventaire canadien parce qu'on a beaucoup moins de bénévoles qui l'ont alimenté.
1: Donc, ça prend des gens comme Nathalie Lessard.
0: Léonard, pardonnez-moi.
1: Mais pourquoi il est si vulnérable que ça?
0: C'est à cause de ses pattes. Alors, ses pattes arrière, hein, elles sont vraiment situées là, tout au bout de son corps, ce qui fait que c'est une vraie torpille dans l'eau, mais ça lui apporte des soucis. Par exemple, pour s'envoler, là, quand il y a des grands vents, ça y prend jusqu'à 400 mètres. Alors, vous imaginez, il peut pas se poser sur n'importe quelle surface d'eau et il peut rester coincé avec la glace, mais aussi, c'est pour ça qu'il fait son nid au sol.
1: Parce qu'il peut pas vraiment se déplacer
0: non.
1: à terre, hein, de par sa morphologie.
0: Il est totalement maladroit, c'est très difficile, et c'est ça, il va pondre, il va faire son nid sur le bord de la berge, il va pondre là, et donc il est susceptible d'avoir un nid inondé, d'être évidemment que les œufs soient mangés
1: par, hein, les
0: par
1: prédateurs,
0: des prédateurs ouais. et la femelle ne pond que 1 à 2 œufs et là ben quand on en a 26 à 29 jours pour éclore, la saison est quasiment finie,
1: il arrive
0: là qu'elle arrive à en repondre. Et puis là il y a d'autres facteurs qui s'ajoutent, les activités humaines, l'acidification de certains lacs va faire qu'il y a du mercure qui va intoxiquer les oiseaux, les agrès de pêche amènent du plomb dans l'eau et les changements climatiques qui peuvent faire en sorte de brouiller l'eau ou de faire augmenter les mouches noires. Donc, elle s'est dit, on va aller voir si la pression humaine a un impact. Et c'est pour ça que le protocole va consister à mesurer deux choses, soit l'achalandage sur le lac. Donc, on va compter, c'est des observations de 5 minutes 2 fois par mois. C'est rien. La fin de semaine, de juin à août, c'est pas grave si on commence en juillet. On compte les embarcations et les nageurs dans un secteur délimité du lac. Ça, c'est le premier protocole. Le deuxième, ben on compte les plongeons UR. Et si on n'en voit pas, c'est pas grave. On n'est pas obligé d'avoir une embarcation. On doit rester de toute façon à 60 mètres des oiseaux et on ne s'approche jamais des nids. Donc vraiment, c'est d'aller capter des données. Et si on pense qu'on n'est pas capable de faire ça, là, s'engager à autant de fois, mais qu'on a accès à un lac, on peut aussi communiquer avec l'équipe et les stagiaires vont aller faire
1: venir
0: chez vous.
1: Sur notre lac.
0: Exactement.
1: Ah, voilà.
0: Et donc, pourquoi on veut aussi savoir, pourquoi on s'intéresse là aux 6 semaines, c'est qu'imaginez, à l'automne, ces petits bébés doivent être assez forts pour faire la

0: migration tout seul.
1: Ah, mon Dieu.
0: Les parents partent avant eux, les laissent ici, OK? Oui, je sais, mon cœur de mère fait vraiment mal. Et septembre ou octobre, ils partent tout seuls, ils font leur migration. Ils vont rester 2 ans,
1: où
0: là.
1: Qu'ils vont?
0: Les côtes de Terre-Neuve jusqu'au golfe du Mexique. Ils vont rester
1: c'est
0: là 2 ans.
1: De répartition.
0: Absolument. Ils vont revenir au bout de 3 ans, mais ils atteignent leur maturité sexuelle juste à 6 ans. Donc, vous voyez, là, tous les risques qu'ils courent.
1: Ouais,
0: exactement.
1: Ouais.
0: Et donc, et Nathalie Léonard, ben qu'est-ce qu'elle fait là-dedans? Ben c'est le trait d'union entre vous, si vous participez, et les chercheurs. Elle a participé au développement des protocoles. Elle s'est assurée que c'était simple pour les gens. Elle répond aux questions des bénévoles. Elle a participé à la création du site web. Il y a un webinaire qu'on peut suivre. Elle a participé à ça. Elle fait dire qu'elle a appris plein de nouvelles choses. Elle, qui a commencé sa carrière avec des stencils puis une dactylo, elle dit maintenant qu'elle maîtrise Canva.
1: Voilà. Elle maîtrise Canva en plus.
0: Exactement.
1: Donc, on en apprend des choses. On va rappeler le site, d'ailleurs, qu'elle a développé.
0: Oui, absolument. Alors, c'est plongeons...
1: Trait d'union, UR, trait d'union, québec.ca. Plongeons, trait d'union, UR, trait d'union, québec.ca. Si vous voulez, vous aussi, devenir des chercheurs citoyens pour contribuer à la protection du UR qui habite pas loin de chez vous, sur votre lac, ben, suivez la trace qui a été ouverte, le sillon qui a été posé par Nathalie Léonard. Merci beaucoup de nous l'avoir fait découvrir, Véronique Raymond.
0: Ça me fait plaisir.
2: Les onglets de nos collaborateurs.
1: Michaël, vous avez bien aimé le nouvel album Stella de Livernoche.
3: Oui, c'est vraiment un de mes artistes préférés, donc qui fait dans la musique de style ambiant avec un groove très assumé et très agréable. Puis c'est un album qui est enregistré de façon entièrement analogique, donc aucune intervention d'ordinateur, d'IA et tout. Chaque note a été enregistrée vraiment
1: par
3: sur
1: un humain,
3: bobine.
1: un son d'humanité.
3: Donc,
1: voilà,
3: allez, écoutez ça, c'est fantastique.
1: Stella de Livernoche, Dave le balado, Jason santé mentale de Valérie Roy, psychoéducatrice.
4: Oui, mon coup de cœur, on aborde plein de sujets, troubles d'apprentissage, les relations humaines, le bien-être psychologique, je trouve avec une grande rigueur, mais authenticité aussi, donc j'invite tout le monde à écouter ça.
1: Voilà, Jason santé mentale de Valérie Roy. Véronique?
0: Oui, Charlotte, la reine du compost, un pauvre ver de terre qui cherche sa mission au jardin. On apprend plein de choses, c'est aux éditions Ilium de Simona Séchova.
1: Ah, oh, c'est bon, Charlotte, la reine du compost, oui. J'adore ce titre.
0: Elle fait des cacas.
1: Ah, oui, en plus, écoutez, c'est un livre pour moi. Voilà. C'est mon cœur d'enfant. Voilà. Merci.
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11: Ici Marc-Antoine Leblanc. Voici vos informations. Les premiers ministres des provinces et territoires ont conclu leur rencontre à l'Île-du-Prince-Édouard par une discussion avec leur homologue fédéral. Mark Carney a voulu réitérer l'importance de l'unité canadienne face aux négociations commerciales avec les États-Unis. Il a invité les premiers ministres à diversifier leur marché d'exportation, mais certains réclament toujours un plan clair d'Ottawa. Sébastien Desrosiers.
12: We can't fight on our back foot all the time.
13: Alors que tous les leaders au pays sont réunis ici, le premier ministre de l'Ontario continue de faire bande à part.
12: We have to hit them back with everything we have.
13: Doug Ford veut répliquer au président américain qui menace d'imposer de nouveaux tarifs au Canada.
14: Trump's tariffs are dumb and they make life more expensive for Americans.
13: Des tarifs idiots, dit son collègue Wab Kenou, qui feront augmenter le coût de la vie pour les Américains. Les dirigeants provinciaux, dont Christine Fréchette, attendaient donc Mark Carney de pied ferme.
15: Vous attendez ta rencontre aujourd'hui avec M. Carney? bon résultat pour le Québec.
16: We are in a stronger position than we were when this trade war started 18 months ago.
13: Selon le premier ministre canadien, le pays est en meilleure position qu'il ne l'était il y a 18 mois au début de la guerre commerciale après une rencontre de

0: quelques heures, il n'est toujours pas question de mesures de représailles contre Washington, du moins pour l'instant.
1: Le Canada va faire tout ce qui est nécessaire, mais ça dépend sur les résultats des négociations avec les États-Unis.
0: D'ici à ce qu'un accord soit conclu, Mark Carney invite ses homologues à se concentrer sur ce qu'ils peuvent contrôler, notamment diversifier leur marché d'exportation. Les premiers ministres repartent donc de l'île du Prince-Édouard avec l'espoir que le conflit commercial avec les États-Unis soit bientôt chose du passé, mais sans nécessairement voir la lumière au bout du tunnel. Ici Sébastien Desrosiers, Radio-Canada, Charlottetown.
2: Accusé d'avoir tué sa fille aux États-Unis l'été dernier, le Montréalais Luciano Fratolin maintient sa version des faits et clame son innocence lors de son procès. Les avocats ont prononcé jeudi leur plaidoirie d'ouverture au palais de justice d'Elizabethtown dans l'État de New York. Comme le rapporte Raphaël Drouin, les procureurs ont dévoilé plusieurs faits qu'ils jugent incriminants pour le père de la jeune fille.
3: Presque un an jour pour jour après les événements, Luciano Fratolin, ce Montréalais de 46 ans, a toujours la même version des faits. Sa fille, Mélina Fratolin, 9 ans, a été enlevée et ce n'est pas lui qui est responsable de son meurtre. La défense va tenter de prouver que dès le moment où Luciano Fratolin a appelé le 911 pour signaler la disparition de sa fille dans l'État de New York, les policiers ne l'ont pas cru, ont tout de suite jugé qu'il était coupable et n'ont pas exploré correctement les pistes de l'enlèvement. La défense mentionne également que Luciano Fratolin a des troubles de mémoire en raison d'un coup porté à la tête il y a quelque temps. De son côté, la poursuite va tenter de prouver que cette histoire d'enlèvement a été fabriquée de toutes pièces par Luciano Fratolin. Elle va présenter également des données GPS qui placeraient son véhicule pendant de longues minutes tout près de l'endroit où la petite Mélina a été retrouvée dans un étang, ainsi que des vêtements mouillés, boiteux, aussi retrouvés dans le secteur. On compte présenter également des écrits qui ont été retrouvés dans la voiture de M. Fratolin, où il parle de la mère de l'enfant comme d'une personne maléfique, ayant des problèmes de santé mentale et dit vouloir mettre fin à la folie de Mélina. C'est un procès qui pourrait durer 3 semaines. Une 60aine de personnes pourraient être appelées à témoigner, dont la mère et possiblement l'accusé, le père. Ici Raphaël Drouin, Radio-Canada, Elizabethtown.
2: Plus de 3000 personnes évacuées en raison des feux de forêt en Colombie-Britannique et en Ontario attendent toujours de pouvoir regagner leur domicile. Le pays compte actuellement près de 900 feux actifs, dont plus de 700 ne sont pas maîtrisés. Francis Plourde a préparé ce qui suit.
4: À Thunder Bay, où il a trouvé refuge, ce résident de la Première Nation de Gold Bay, à 175 km plus au nord, est maintenant dans l'attente. Une attente à laquelle se mêle la tristesse d'avoir dû tout quitter et de la colère par rapport à ce qu'il n'a pas pu récupérer. On sait qu'il n'y a pas de dommages pour l'instant, mais le feu est à 15 km, dit-il. Même s'il a plu, il fait très chaud dans la région. En date de jeudi, l'Ontario compte près de 2900 évacués, en raison principalement des feux dans le nord-ouest de la province. 10 des communautés évacuées sont autochtones, 2 d'entre elles, Collins et Whitewater Lake, complètement détruites par les flammes. Appelé à répondre mardi aux critiques concernant la façon dont le gouvernement Ford a géré la crise, la ministre de la Protection civile de l'Ontario, Jill Dunlop, s'est retrouvée dans la tourmente après que son personnel ait décidé de mettre fin à l'entrevue accordée à CBC. Pendant ce temps, en Colombie-Britannique, les autorités demandent aux résidents du secteur de Boston Bar, encerclés par 3 feux d'importance, de respecter les ordres d'évacuation. Les équipes cherchent à éviter que 2 feux à l'est de la Transcanadienne convergent et montent en puissance. La province compte plus de 80 feux. Environ 640 propriétés font l'objet d'un ordre d'évacuation. Ici Francis Plourde, Radio-Canada, Vancouver.
2: En terminant, le président américain Donald Trump menace les Houthis et l'Iran d'une punition militaire majeure. Cette déclaration publiée sur ses réseaux sociaux survient après les frappes des Houthis sur 2 pétroliers saoudiens en mer Rouge mercredi. Le président dit tenir l'Iran responsable des attaques commises par les alliés de Téhéran. Ces tensions ont entraîné une hausse des prix du pétrole et menacent encore davantage l'approvisionnement mondial en hydrocarbures. Voilà, c'était vos informations. Merci d'être à l'écoute. Bonsoir tout le monde. Cette émission vous provient de Montréal, plus précisément du studio 44. Je m'appelle Jean-Philippe Plot et en face de moi, pour un deuxième dimanche de suite, Louis Bélanger. Salut Louis.
5: Salut Jean-Philippe.
2: Comment résumer

0: Ben, j'espère que je suis pas la même personne qu'hier. J'espère que là, j'imagine que le fond reste, mais que j'espère me bonifier avec, puis en faisant les lectures pour préparer l'émission. J'ai bien aimé l'idée de que la mémoire, contrairement à ce qu'on pense, n'a pas uniquement fonction de garder trace du passé, elle sert également à sculpter l'avenir en interpellant ce qu'on a conservé et compris du passé. Ça
1: fait qu'on est dans une continuité, selon toi, plus qu'une discontinuité par rapport à hier, puis par rapport au passé.
0: Je l'espère, en tout cas.
1: Pour lancer nos réflexions justement sur le passé, j'ai mis la main sur une archive qui va te faire triper. Je pense qu'on est ici en 1969 à l'émission de radio Jean de mon pays. C'est une émission dans laquelle on diffusait des témoignages d'aînés. Puis ce monsieur-là qu'on va entendre, il s'appelait William Melançon. Il parle ici de son loisir préféré du passé.
2: Les jeunes s'assemblaient puis ils faisaient des chavaries.
3: Chavaries?
2: Tu sais qu'est-ce qu'une chavarie? Je sais pas. Ah, ben, je vais te dépeindre tout ce que c'est. Une chavarie où se grillait des cloches à vaches, là, qui mettaient dans le cou dans les parcs, et puis il y en avait des fusils où on mettait de la poudre dedans, puis des fers blancs. Ça durait pour des 4-5 jours. On avait du fun avec ça. Ouais. J'y étais moi-même. Y a-t-il d'autres choses, tu voudrais savoir? Bon, c'était moi, je vais allumer ma pipe.
1: J'aime tout de cette archive-là, puis mention spéciale au mot charivari, qui dans la bouche de ce monsieur-là devient un chavari. Ouais. Il me semble qu'on devrait faire renaître ce type d'émission-là. Qu'est-ce qu'on gagnerait, tu penses, à entendre à la radio des témoignages d'aînés comme ça sur le passé?
0: Ben, la mémoire collective qui reste. Parce que je trouve qu'on fait souvent référence à notre passé à nous autres, puis ça ici, c'est le passé collectif. Mais de l'importance des archives, ça
1: en est toute une quand même. Hein?
0: Ouais. Puis je pense, regarde, il y a encore une fois dans le dossier, il y avait Nietzsche qui dit si tu sais pas de quoi tu es l'héritier, tu pourras rien fonder.
1: Voilà.
0: Alors moi, c'est ce que j'appelle le devoir de mémoire. Mm. Puis ça me parle beaucoup.
1: Ben c'est un peu ce qu'on entendait dans les propos de William Melançon. Hein. Je dépose les mots d'André Malraux, 1901-1976. Avant de faire l'intro, l'avenir est un présent que nous fait le passé. J'aimerais ça écrire des belles phrases de même, moi. C'est reparti. Bonne émission, tout le monde.
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1: Salut. Dimanche 22 février 2026, avec le cinéaste Louis Bélanger, on se demande que faire de notre passé.

Mon rapport au passé s'est transformé avec le temps. Il y a 20 ans, je pense que je le refoulais en tentant d'oublier certains épisodes. Ouais. Quand j'ai réalisé que le passé continuait de nous constituer, qu'on le veuille ou non, j'ai décidé de jeter sur lui un regard intrigué. Dit autrement, j'ai cherché à comprendre de quelle manière est-ce que ce passé m'a forgé. Puis avec le temps, j'ai compris qu'on peut réencoder le passé, lui associer d'autres émotions, bref, en prendre soin. Être indulgent avec lui. Mais bon, j'en conviens, il y a des passés plus lourds que d'autres. En réunion, Louis nous a dit à la recherchiste et moi qu'il a une grande capacité à convoquer son passé. Contrairement à la mémoire involontaire de Proust, il y aurait donc quelque chose comme la mémoire volontaire de Bélanger. Ça passerait, selon ce que j'ai compris, là, par le fait de penser à quelques mots-clés, genre Gasbar et Beauport. Je serais curieux de l'entendre là-dessus tantôt. Je cite le philosophe Charles Pépin, auteur du livre « Vivre avec son passé, une philosophie pour aller de l'avant ». Ouvrez les guillemets. Le passé n'est pas du passé. La mémoire est une force d'avenir. Ce que nous avons vécu se sédimente et fait notre identité. Coupé de notre passé, nous ne nous connaissons pas. L'identité sans mémoire est creuse. C'est drôle parce que ça me fait justement penser à la manière que j'utilise pour me présenter en causerie littéraire ou en conférence. Je dis « Bonsoir, je suis devant vous, constitué de tout ce qui m'a précédé et je suis pas mal sûr que je vais sortir d'ici en étant transformé. » Bref, le passé, pour moi, se conjugue autant au présent

0: futur. Ce soir, on se demandera notamment ce qu'est le passé. On ne trouvera pas de bonne réponse à cette question-là, mais je pense qu'on va avoir du fun à se la poser. Aussi, on va réfléchir au passé comme marqueur historique. Dit autrement, à ces moments dont on se souvient précisément où on était quand ils se sont déroulés. Et puis, c'est-tu vrai que c'était bien mieux dans le temps? Si vous avez envie de répondre à la question ou de réagir à nos échanges, écrivez-nous par courriel réfléchir@radio-canada.ca ou par la bulle de conversation. Sur ce, voici un extrait de l'émission de radio intitulée « Chronique de terre et de mer », diffusion originale 1964. Et c'est Pierre Perrault qu'on va entendre au sujet des traces du passé de la pêche au marsouin. Tout de suite après, je réfléchis à voix haute avec Louis Bélanger.
1: Depuis 39 ans, personne ne va plus sur les grandes battures en haut de l'île. Sauf parfois un loup marin qui s'endort sur les sables à mer basse. Mais Alexis prétend que les hares, les perches, qu'ils ont tendues à cette époque et que la glace chaque hiver dérasait, ont laissé dans la glaise des chicots, des moignons, des vestiges qui donneront la trace.
2: C'est un affaire quasiment d'un 4-5 pieds de large, là. C'est tout planté, là.
3: Tous des anciens poteaux.
2: Tous des anciens poteaux. Des anciens poteaux qu'il y a là-dedans.
1: Mais seront-ils là, les poteaux, les moignons, les chicots? Autour du père Abel, le maître de pêche, une quinzaine d'hommes chaussés de grandes bottes chargent de balises deux canots. Un blanc pour la neige, un gris comme l'écran. Ils ventent tempête. Mais si on laisse passer la marée, demain les battures n'assécheront pas. Et il sera presque impossible de retrouver les chicots qui donnent la trace.
0: Je rappelle que c'est Pierre Perrault qu'on entendait ici dans une émission qu'il animait à cette antenne en 1964. L'émission s'intitulait Chronique de terre et de mer. Resalut, Louis.
4: Resalut.
0: Cette émission-là, Perrault l'a animée un an après la sortie de son film Pour la suite du monde en 1963, film dans lequel justement les vieux de l'île aux coudres retrouvent les traces du passé dont il est question ici, c'est-à-dire des troncs d'arbres plantés par leurs ancêtres pour la pêche à marsouin. Puis ça me fait penser à ce que le philosophe Charles Pépin disait dans le dossier, je le cite, « Le passé ne passe pas, il n'est pas un bibelot poussiéreux qu'on peut abandonner sur une cheminée. Le passé, il est vivace, puis il continue de nous transformer. Dit autrement, j'ai l'impression que le passé qui revient, c'est un peu du présent, d'une certaine manière, non?
4: Ouais, en tout cas, dans ce film-là me touche tellement, là, t'as été chercher un des, pour moi, c'est un des plus grands films québécois. Mais dans Pour la suite du monde, j'ai l'impression que le passé se télescope dans le présent.
0: Ouais.
4: Carrément, parce que Alexis puis les gars de son âge vont voir les vieux du village, puis il leur dit, passez-nous le savoir, montrez-nous comment retrouver cette savoir.
0: Trace-là.
4: Oui, puis juste comment il faut procéder pour retrouver le fameux marsouin. Puis tout le monde, le village, en tout cas, les gens se mettent en marche, puis la vie du village se met en marche pour retrouver le marsouin.
0: C'est comme si le passé faisait renaître la collectivité, tu sais, ils se mettent en gang pour y arriver.
4: Puis même dans d'autres scènes plus simples, dans le film, la fameuse scène de l'eau de Pâques, quand ils venaient goûter à ça, la bonne eau qui est pure du Seigneur.
0: C'est Grand Louis, ça.
4: Oui, Grand Louis, avec tous les jeunes du village, le matin de Pâques.
0: C'est le passé qui revient vraiment dans le présent, puis je trouve ça tellement beau.
4: Oui, même à un moment donné, il va me quérir le livre, tu sais, puis tu vas voir que Jacques Cartier, pendant ses voyages, il a parlé des marsouins, homme de peu de foi, va me quérir le livre. J'adore ce film-là.
0: Tu vois, j'ai envie de faire un lien entre ce que les aînés faisaient justement dans l'extrait, avec une chose que tu as évoquée en réunion, c'est que tu m'as dit que tu as une grande facilité, donc, à convoquer puis à faire ressurgir ton passé. Oui, ton passé remonte parfois, comme tout le monde, au détour d'une odeur, mais tu me disais que ça arrive que tu t'installes dans ta maison, par exemple, pour le faire remonter, ce passé-là, notamment avec des mots-clés. Ça rejoint un peu ce que Charles Pépin dit quand il évoque cette idée d'enquête ou d'enquêteur par rapport à sa propre histoire. Tu vois, moi, j'arrive pas à faire ça. Mon passé, j'y ai accès par les sens, par les odeurs, par les sons. C'est quoi ton truc pour passer par le biais d'un mot-clé pour que tout à coup, dans ton bureau, chez toi, ça remonte?
4: Mais c'est une posture, je pense, que je me mets en position, je m'abandonne à ça, puis je le convoque souvent. Peut-être aussi le travail d'écrire pour faire mes récits, je le convoque. Mais je le fais aussi juste pour me faire du bien. Puis c'est bien sûr, comme tout le monde, des photos sont déclencheurs, ouais. Les marches, mais la rêverie. Juste être là assis puis
0: mais dans, pour starter, pour commencer, pour parler en bon français, une rêverie, tu penses, c'est pas une farce, tu penses au Gaspard, tu penses au mot Beauport, puis tout à coup, schlack comme Bachelard, ça se met en marche.
4: Ouais, ouais, ah, je pense à des tissus, je pense à des vêtements.
0: Ah ouais.
4: Je pense à des certains types de lumière qui mais j'interpelle ça puis ça revient, mais j'ai l'impression que je me mets à disposition.
0: C'est comme si tu ouvrais tes antennes, puis là, ça passe. T'sais. Puis ton intention, c'est quoi dans ce temps-là? Est-ce que c'est faire la paix avec le passé? Est-ce que c'est t'inspirer? C'est simplement reconnecter avec ces moments-là pour te faire plaisir?
4: C'est pour me faire du bien.
0: Ah ouais?
4: Ouais. Puis bon, comme je dis que j'ai eu une enfance heureuse, quand je convoque le passé, c'est plutôt doucereux. c'est le fun. Puis c'est aussi des fois de convoquer des compagnons de route qui sont plus là. Puis mes frères, mes sœurs ou mon chum Jérôme. Puis c'est sûr que au lieu de me dire ça va me faire de la peine puis fermer la porte à ça, je l'ouvre la porte puis
0: c'est comme une façon, excuse-moi, ça me touche beaucoup, tu sais, c'est comme

0: une façon de d'honorer leur présence dans l'absence, tu sais.
1: Oui. Puis, encore une fois, Pépin utilise une belle formule. Il appelle ça se réchauffer au feu de ses souvenirs. Je trouve ça super beau. Ouais. Puis c'est ce que je fais. Bien sûr, des fois, j'ai l'œil humide, tu sais. Mais la plupart du temps, ça me rend heureux.
0: T'es pas donc dans la nostalgie, t'es plus dans la joie, mettons.
1: Ouais. Puis, écoute, je vais te le dire vite, mais j'ai eu tout. Souvent, quand tout le monde venait voir mes films, il me disait, est-ce que t'es nostalgique? Puis je pense que je comprenais pas. Puis, en travaillant l'émission avec vous autres, je suis content parce qu'à 60 ans, je finis par comprendre que je suis pas une nostalgique. Bon. Le nostalgique regrette que cela ne soit plus, tandis que l'épicurien ou le proustien se réjouit que cela a été et été. Puis ça, c'est ça que je suis.
0: Es-tu en train de me dire que de participer à notre émission, ça te transforme?
1: J'ai l'impression, en tout cas, pour un mois, je vais être plus intelligent. Tu me forces à être plus intelligent. En tout cas, je suis moins dans l'indolence. Il y a plus de discipline.
0: Je me permets d'ajouter à nos réflexions une très belle citation, je trouve, du neuropsychologue français, Francis Eustache. C'est tiré de Sciences humaines en septembre 2025. Puis, je pense que ça va te toucher, ça aussi. Il dit, des familles valorisent beaucoup plus la mémoire que d'autres. C'est le cas dans certaines familles immigrées, par exemple, où il y a un enjeu important à conserver ses racines, ses traditions. Par ailleurs, des familles vont prôner davantage la mémoire de l'enfance. Dans tous les cas, dit Eustache, raconter ses souvenirs, ça contribue à les inscrire dans notre mémoire autobiographique. Là, je mets ma casquette de sociologue, puis je te pose une question très précise. Est-ce que ta famille accordait beaucoup d'importance à la mémoire puis à la façon de le mettre en récit? Ce qui fait qu'aujourd'hui, t'as une facilité à le convoquer, ce passé-là.
1: On n'a pas tous le même rapport, je pense, mes frères et sœurs là-dessus. La chose sûre, c'est que on était une grande famille, toutes des grands gueules, et la prise de parole était à table. Donc, le monde racontait des histoires. Très tôt, j'ai appris à prendre parole dans le tumulte de 9 personnes qui parlent. Puis, faut que t'ailles le sens du timing pour rentrer là-dedans.
0: La seconde qui a un petit silence, paf, tu punches là, puis tu racontes ton histoire.
1: Ma mère cultivait beaucoup son passé. Ma mère était descendance irlandaise, donc mon père parlait peu. Puis ce que je me suis rendu compte, on a tous des souvenirs, on est 7, mais on n'a pas le même narratif par rapport à ce qui s'est passé.
0: En même temps, c'est la beauté du passé. Et chacun a son propre regard là-dessus. C'est très subjectif.
1: Il y avait, par exemple, un moment donné, mon père a perdu son usine, un battement entre l'usine puis sa shop puis le gas-bar. Il travaillait pas, puis on n'était pas riche. Mon frère Claude, lui, passait le pain, puis ramenait une partie de son salaire, puis il avait perdu aussi de ses doigts à la shop à papa. Claude, quand il parlait de ça, c'était une période très dure. Ouais. Mais moi, j'avais juste 5-6 ans. J'étais dans l'insouciance de la jeunesse.
0: Dans l'enfance, tu regardais ça avec un autre œil, là, tu sais.
1: Donc, ce moment-là, précis, temporel, on n'a pas la même lecture du passé, moi et mon frère Claude.
0: Ben, toi, justement, j'ai dit en intro qu'on se demanderait qu'est-ce que c'est le passé. De ce que je comprends, selon toi puis selon ton frère Claude, c'est pas la même chose. mais comme réponse, j'ai envie de déposer ici celle du physicien Étienne Klein. J'ai écouté un épisode de son émission La Conversation scientifique sur France Culture en 2020. Leur équipe avait consacré un épisode justement au passé. Puis pour Klein, le passé, c'est, je le cite, une chose, une personne ou encore un événement qui est passé un jour par la case présent. Ensuite, ce passé-là peut continuer d'exister sous la forme d'un souvenir, le tien, celui de ton frère Claude, peu importe. Et ça te parle-tu, cette définition-là du passé? Il me semble que c'est ramassé en une phrase. Il touche du doigt, finalement.
1: J'adore la simplicité et puis le côté concret de la réponse de Klein. Mais après ça, en leur lisant, je disais, ça marche. Puis je sais pas pourquoi, je me suis dit, les choses, les objets, il coche deux cases. Il coche le passé, puis le présent. Puis je regardais chez nous, tu sais, j'ai un vieux berceau qui me sert de boîte à bois. Au présent, actuellement, il est dans ma vie pour servir de mettre du bois dedans. Ouais.
0: Mais c'est un berceau dans une autre vie.
1: C'était un berceau, puis il y a d'autres, la famille, ça vient de la famille de ma blonde. Eux autres, il y a eu des enfants qui ont été bercés là-dedans. Eux autres, ils portent pas le même regard. Pour moi, au présent, c'est une boîte à bois. Une boîte de chauffage. Mais quelqu'un d'autre a tout un autre historique par rapport à cet objet-là. Ouais. Et j'adore comment les objets, bon, ils ont pas la même date de péremption que les êtres humains. Donc, ils traversent le temps. Ils s'inscrivent des fois dans le passé d'une personne. Puis dans le présent, d'autres. Puis si on en prend soin, en tout cas, il n'y a pas d'obsolescence dans une boîte à bois comme dans un iPhone, ils vont appartenir au futur.
0: Ah, c'est très beau, ça.

0: très beau. Je pense tout de suite à ma chaise berçante à la maison qui a un peu ce même passé-là. Ah, mais elle ne me sert pas de boîte à boîte, cela dit, mais elle a eu plusieurs présents qui sont devenus des passés. Je rappelle qu'on se demande ce soir justement que faire de notre passé. Puis évidemment, je pense que tous les auditeurs et les auditrices, en entendant cette question-là, ont en tête leur passé. Mais là, toi, je commence à te connaître un peu. J'ai l'impression que tu es une bébite un peu spéciale, je dirais. J'en prends pour preuve que tu m'as confié cette semaine une affaire qui me fascine, c'est le fait que toi, il y a aussi le passé de la grande histoire, puis en particulier celui que t'as pas vécu, qui t'interpelle beaucoup. Oui. Par exemple, tu m'as parlé du blues rural d'avant-guerre,
1: oui,
0: ou de la solitude urbaine du New York d'Edward Hopper.
1: Oui.
0: Quel effet ce passé-là a sur toi concrètement? Est-ce que tu aurais voulu le mettre en film, par exemple?
1: Je sais pas, c'est... Premièrement, un désir d'apprentissage. Quand je me tourne vers le passé, disons-le historique, c'est un désir d'apprentissage. Puis, il y a le passé de nos propres vies, on s'y réfère beaucoup, mais il y a le passé historique qui, lui, pour moi, il est plus sur un plan collectif. Puis ça, j'aime apprendre. Je sais pas, les photos, par exemple, de Walker Evans sur les métayers, le Dust Bowl, la Grande Dépression. Je pense pas que c'est parce que j'aurais voulu en témoigner, comme c'est par curiosité intellectuelle, puis aussi encore une fois savoir d'où on vient.
0: Ouais.
1: J'ai une fascination pour ça, puis il y a ces moments historiques là qui m'intéressent.
0: Tu vois, tu parles, ça me fait penser aux photos de Robert Frank dans le livre The Americans. Ça, tu te plonges là-dedans, puis c'est vrai que ce passé là, je veux dire, tu dis, hey, ça a déjà été un présent, puis juste ces clichés là figés dans le temps, tu parles énormément là, tu sais, te font apprendre plein de choses.
1: Oui. Oui. Puis des fois c'est sur l'urbanisme, des fois c'est sur le j'adore ça.
0: Depuis le début de l'heure, on se demande ce qu'on peut faire de notre passé puis de quelle manière est-ce qu'il nous façonne, mais Anishka Dat, comme dirait mon père, il y a dans notre mort, dans notre angle mort, il y a l'oubli. C'est ce que Nietzsche appelait l'oubli actif. Pour lui, pour Nietzsche, ça peut être bénéfique, je le cite, de fermer de temps à autre, oui, les portes et les fenêtres de la conscience, pour digérer notre passé ou encore pour éviter que nos souvenirs nous rendent malades. Mais bon, je pense aussi à mon philosophe préféré, Vladimir Jankélévitch, qui disait qu'on peut pas tout stocker le passé dans notre cerveau, ne serait-ce que parce qu'on manque d'espace dans notre tête. Bref, il faut faire le tri. Je suis pas très bon pour ça. Toi, es-tu bon pour faire le ménage sur ton disque dur mental, Louis Bélanger?
1: Je pense que oui.
0: Ouais?
1: Je pense que j'efface les trucs qui me touchent pas sur le plan émotionnel.
0: Okay,
1: J'appelle ça le superflu. par exemple, les dates tout ce qui touche les chiffres puis tout ça, j'ai tendance à...
0: À tasser ça.
1: Peut-être pas les numéros des joueurs de hockey, parce que ça, j'ai un rapport émotionnel à ça.
0: C'est ça que j'allais dire. Moi, je me souviens de tous les numéros des joueurs du Canadien de l'édition 86 puis 93.
1: Ouais.
0: Puis souvent, je tasserais ça, je ferais de la place pour d'autres choses plus importantes, mais je pognais avec ça. Je me souviens des numéros de Tom Curvers, de Lemieux, c'est comme,
1: mais pour moi, c'est superflu. Et j'ai mon ami Denis Chouinard qui, lui, des fois, on lui dit, Denis, fais du ménage, ça n'a pas de bon sens. Il est capable, 10 ans plus tard, il nous sort soudainement un numéro de téléphone puis une adresse d'un garagiste à Genève, parce qu'il avait vu le sticker de ça, c'est une mobilette qui empruntait des fois quand il travaillait à Genève. Puis là, il dit, Monsieur Beauharnois à Carouge, 03327. Puis là, tu dis, Denis, ça sert à rien, il faut que tu fasses. Alors moi, ce genre d'affaires-là, je flush. Puis comme je dis, je conserve... Je pense ce qu'il y a...
0: L'essentiel.
1: En tout cas, qui génère une émotion. Tandis que les chiffres génèrent pas d'émotion chez moi. Donc, je pense que c'est ça que...
0: Tu me donneras des trucs. Vous aurez compris, chers auditeurs, chères auditrices, que Charles Pépin est un peu notre ami ce soir à l'émission. Je le cite, il dit en fait, parce qu'il est toujours parmi nous, il faudrait toujours pouvoir dire « Je suis ce que mon passé a fait de moi, mais je ne me réduis pas à cela ». Je trouve ça très intéressant, mais c'est sans doute plus facile à dire qu'à faire en fonction de la nature de nos passés, mettons. Si vous avez envie de réagir à nos échanges ou de répondre à notre question de ce soir, écrivez-nous à réfléchir@radio-canada.ca ou encore envoyez-nous un message par la bulle de conversation.
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0: Louis, je lisais dans le dossier préparé par Kim que...

0: Platon, il y avait un lien étroit entre le passé et la connaissance. Il disait, Platon, la connaissance est un ressouvenir, voire une réminiscence des réalités jadis contemplées par notre âme. Donc, je trouve ça bien beau, la connaissance comme une espèce de résurgence du passé. Je ferai un lien là avec une archive que m'a proposée notre collègue Marianne Desbiens cette semaine. On va entendre ici la journaliste et autrice Françoise Godet-Smet, 1902-1986, alors qu'elle présente à l'émission « Langage de mon pays » en 1970, des manières de parler qui avaient cours dans le passé puis dont on a oublié l'existence. On va voir que ce sont des expressions pas mal colorées. On écoute.
1: On ne parlait jamais de ça. Hein? D'abord, on faisait attention, on fallait pas dire ça devant les enfants, mais je me souviens que l'expression moi, que j'ai saisie le plus jeune, c'était d'entendre des femmes qui parlaient entre elles, qui parlaient d'une autre femme, puis qui disaient « elle était à la veille de rester malade ». Ça, c'est donc une chose qui m'a, intriguée, et puis ensuite « rester malade », qu'est-ce que ça voulait dire, « malade ». M. Corbin, avez-vous déjà entendu ça, vous?
2: Non, c'est la première fois que j'entends bon, cette expression-là.
1: Elle était à la veille de rester malade. Ça, c'était particulier aux femmes, et c'était pour avoir un bébé, un enfant. Ensuite, il y avait, vous savez, les femmes savaient bien entre elles que lorsqu'elles allaitaient leurs enfants, vous savez, c'était déjà un contraceptif.
3: Oui.
1: Alors, lorsqu'elles allaitaient leurs enfants, elles étaient, leur enfant, elle était supposée ne pas, comme elle disait, partir pour la famille. Ça, c'était l'expression, bon, partir. Elle est partie. Bon. Alors, les femmes se rencontraient entre elles, puis disaient, toi, nourris-tu? Puis l'autre disait, ben oui, c'est notre seule réchappe. Alors, vous savez, c'était l'expression, les
0: Alors,
1: femmes
0: je rappelle que c'était Françoise Godet-Smet, 1902-1986, une femme qui, selon ce que l'histoire a retenu, je lisais ça cette semaine, était une féministe à la fois ancrée dans la tradition puis la modernité. Puis j'avais envie de diffuser cette archive-là pour dire que le passé, selon moi, c'est vraiment un mode de connaissance. Dit autrement, en consultant le passé, on peut apprendre bien des choses sur les mœurs puis les coutumes de l'époque. Puis d'ailleurs, je pensais à ça cette semaine. On pourrait imaginer des espèces de capsules linguistiques, historiques, mettons, dans lesquelles on expliquerait que tel vieux mot servait jadis à dire telle affaire ou telle affaire. Réaction de Louis, je te voyais réagir. As-tu, je sais pas, dans ta famille, as-tu des vieux mots comme ça que t'as entendus par le passé que tu pourrais évoquer ce soir, que tu voudrais évoquer ou que tu voudrais peut-être même réhabiliter?
4: Réhabiliter, ouais. Ben, mon père disait les chemins sont coulants. Puis je savais pas ce que ça voulait dire. Puis
0: qu'est-ce que ça veut dire, Louis?
4: Ben, les chemins sont glissants, mais c'est plus que glissant. En fait, tu sais, j'étais en milieu urbain. Moi, quand père disait les chemins sont coulants, je me disais ben ok, il y a peut-être de la slotch, mais tu sais, à Beauport, à Charlebourg. Mais quand depuis 3 ans, je vis à la campagne et pour me rendre à la 220, faut que je fasse 6 kilomètres sur le rang Simoneau. Les chemins sont coulants. Je l'ai compris. Et quand ma blonde a pogné le clou l'hiver passé, le gars du towing a dit « les chemins sont savons ». Et là, j'ai fait « ok ». Il a fallu, à 60 ans, j'ai fini par comprendre qu'est-ce que mon père voulait vraiment dire par « les chemins sont coulants ».
0: Je trouvais ça beau. Est-ce que tu la ressens, cette expression-là, ou tu vas jusqu'à l'utiliser encore aujourd'hui? Est-ce que tu y penses quand t'es sur un chemin qui glisse ou tu vas
4: à
0: dire?
4: Ouais, puis j'ai même commencé à le redire. Le vendredi, on prend une bière, les voisins puis moi, puis souvent, je me suis surpris à dire ah les chemins sont coulants. Ouais, les chemins sont coulants. Puis et c'est toi qui m'as fait remarquer quand on s'est jasé.
0: Ouais.
4: Ben je vais te laisser le dire.
0: Ben c'est ça, je m'étais mis le petit extrait. En fait, peut-être que les gens l'ont déjà en tête en ce moment puisqu'ils viennent de t'entendre parler des chemins sont coulants. Mais il y a Richard Desjardins dans une de ses chansons qui dit va-t'en pas dehors, les chemins sont coulants, les serments de rosée. Je trouve ça très beau. Puis quand tu m'as parlé de ça cette semaine, c'est comme si ma mémoire, c'est très drôle, hein, le lien qu'elle a fait avec le passé. Les chemins sont coulants, ça a décollé la toune dans ma tête.
4: Oui. Oui.
0: Depuis, encore ce matin, je l'écoutais puis j'entends. Ah oui, c'est ça. L'archive de Madame Godet-Smet me permet de parler d'un concept très intéressant, je trouve, qui était dans le dossier. C'est la notion de récapitulation créatrice qu'on doit au philosophe Henri Bergson. Qu'est-ce que c'est? Ben, c'est l'idée de revisiter son passé, non pas pour le subir, mais pour le réinterpréter comme une force pour agir dans le présent. Donc, on le subit pas,

0: C'est plus un héritage qui nous sert au présent. Puis là, il était question dans le texte d'un exemple qui était tiré du monde du sport. C'est-à-dire qu'un athlète peut avoir répété telle manœuvre pendant des mois à l'entraînement. Puis une fois rendu dans une vraie situation de jeu, le corps va se mettre en mouvement presque tout seul. C'est le passé qui revient tout d'un coup. Moi, j'ai en tête Cole Caulfield devant le but, qui, quand il reçoit une passe de Demidov, c'est comme si tout ce qui a pratiqué l'entraînement se mettait en marche, puis le corps bouge tout seul. Toi, t'es un fan de soccer. J'ai l'impression que tu peux faire un lien avec le soccer.
1: Ben
0: aussi,
1: oui, puis j'étais surpris parce que il y a Souleymane Bechir Diagne qui utilise ça pour expliquer à ses étudiants justement. Et il parle du fameux coup de pied renversé de Zlatan Ibrahimovic. C'est un Suède. Angleterre en 2012, Zlatan fait un truc. Il réfléchit pas. Il l'a tellement pratiqué. Et c'est un truc. Bon, Zlatan aussi a fait des arts martiaux et tout ça. Il est capable de.
0: Mais et tout ça a fusionné quand le ballon est arrivé. Un homme qui a passé, qui remonte.
1: Puis là, c'est un but d'anthologie. Mais c'est tellement vrai que c'est pas. Il l'a pas fait une fois. 6 ans plus tard, il va refaire le coup en MLS. Donc, ça veut dire que c'est tellement imprégné en lui. Il n'y a même pas besoin de réfléchir, c'est la mémoire corporelle qui dit « Fais ça, bang, c'est fait ». Donc
0: pour avoir fait, là c'est pas du hockey ou du soccer, mais pour avoir fait du théâtre récemment, c'est un peu ça aussi qui se passe. Il suffit de, t'oublies un mot, tu te mets en mouvement, puis tout à coup le corps te rappelle ce que t'as à dire. C'est quand même capoté ça.
1: C'est fou, puis je me suis rendu compte sur un plateau de tournage, c'est souvent ça. Quand un acteur a un blanc, puis tout ça, où on se dit « on est où ?» Tout ce que je fais, retourne à telle position. Quand t'es à côté, là, puis là, il fait « Ah oui, quand je suis ici, à côté de cette chaise-là, je suis là dans mon texte. » Donc, c'est une fascinant. Mémoire corporelle. Hein? Ouais. Et ça fonctionne toujours de même, parce que commencer à repartir dans le texte, quand il se retrouve pas.
0: C'est ça, c'est vraiment... Puis c'est très connecté directement au sujet du passé. C'est que t'as tellement fait ça que le pouf, ça remonte.
1: Oui.
0: Écoute, merci beaucoup, Louis Bélanger, pour ces échanges-là sur le passé. J'en sors grandi, mon cher. Là, on va accueillir en studio notre invité de la soirée. C'est l'écrivain et le prof de littérature à l'Université McGill, Alain Farah. Mais tout juste avant, on va écouter une autre archive. Cette fois-ci, une archive dans laquelle on entend Maurice Duplessis faire l'apologie du passé. Vous l'aurez deviné, c'était dans le cadre d'un discours prononcé devant la jeunesse rurale. 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
2: Jeunes gens et jeunes filles. Vous avez une mission extraordinaire à remplir. On entend dire des fois qu'il faut toujours se retourner vers l'avenir, comme s'il était permis d'oublier le passé. S'il était permis d'oublier le passé, il faudrait faire disparaître du dictionnaire les plus beaux mots. Reconnaissance, gratitude, mémoire, père, mère, grand-mère, frères et sœurs, il faudrait rayer ça d'un coup de plume. Il faut garder le passé, s'inspirer du passé. Et c'est pour ça que ce soir, je suis particulièrement fier d'unir aux congratulations que j'adresse à ceux qui ont été décorés des chaleureuses félicitations du premier ministre de la province à l'endroit de leurs bons parents, sans lesquels il aurait été impossible de réussir.
0: Alors, c'est bel et bien celui qu'on appelait le chef, c'est-à-dire Maurice Duplessis. C'est un extrait d'une causerie publique qui date d'il y a 80 ans, en fait 79 ans quand même. Hein. Pour poursuivre notre réflexion sur le passé, on reçoit le prof de littérature française à l'Université McGill et auteur Alain Farah, dont le passé est au cœur notamment de son livre « Mille secrets, mille dangers ». Salut Alain.
3: Salut.
0: Je te présente le cinéaste Louis Bélanger, qui est mon co-animateur pour le mois de février. Je pensais naïvement que vous vous connaissiez, mais il paraît que non. Alors Alain, Louis...
1: Je connais le travail d'Alain.
0: Oui, exact. Oui, mais vous n'étiez pas rencontré.
1: Non, c'est ça ce que je comprends. Content.
3: Mais c'est la meilleure façon de se connaître que de se connaître par la création. Donc moi aussi, Gasbar Blues avait été un film important pour moi. Et puis ensuite, L'Ozone aussi, parce que c'était des clés. Donc merci. Merci Louis.
0: Je sais que le passé est un puissant moteur de création pour toi. Puis là, en entendant Maurice Duplessis parler ici, je me suis demandé si au fond, t'étais pas duplessiste sans le savoir. En fait, je dis ça, mais j'ai surtout envie de savoir ce qui t'habitait en entendant les propos du chef.
3: Ben, honnêtement, j'ai pas souvent entendu Duplessis, donc c'est pas des archives que je fréquente beaucoup, donc j'étais plus en mode d'essayer de comprendre qui parlait. Ouais. Et puis à un certain moment, quand il a parlé de

0: d'avoir à regarder le passé, ouais. Ça m'a beaucoup interpellé. Je me suis demandé, mais en même temps, ça fitait pas avec la manière dont il parlait, même le registre, à cette vieille phrase troublante de Lionel Groulx, hein, notre maître, le passé.
1: Ouais.
0: Donc évidemment, non, je ne suis pas duplessiste, mais en même temps, je pense que c'est une question qui est toujours là, ouais. Mais ce qui était, disons, trouble à cette époque-là, c'est à quel point on l'instrumentalisait, ce passé-là, pour nous en faire prisonniers jusqu'à un certain point.
1: Au début de l'heure, Louis puis moi, on s'est cassé la tête un peu sur la question suivante, que faire de notre passé? Pour toi, qu'est-ce qui te semble la chose à faire? Est-ce qu'on l'accepte tel qu'il est, le passé, avec les émotions qui nous a fait vivre? Ou est-ce que le passé, c'est une matière qui est malléable puis qu'on peut réencoder si on le souhaite?
0: Ben moi j'ai l'impression que on est toujours en train de le rejouer, hein. On est toujours en train de le revivre. Le passé c'est le compagnon, c'est-à-dire que il est toujours avec nous dans le chemin, et c'est pour ça que ça m'a troublé tout à l'heure le regarder le passé, parce que c'est un truc auquel justement ben ton collègue Falardeau et moi on a beaucoup réfléchi en faisant le projet d'adaptation, parce qu'on se disait ben il y a plein de langues où le passé en fait est pas derrière nous. Le passé est devant nous parce qu'on le connaît. Ce qu'on ne connaît pas, c'est ce qui s'en vient. Donc l'avenir est derrière nous. Et donc on se disait, ben on est prisonnier de cette question-là. Et puis essayons d'utiliser les outils du cinéma, comme moi j'avais essayé de le faire avec les outils de la littérature, pour montrer comment le passé est toujours en train d'être rejoué.
1: On entendait Maurice Duplessis dans l'archive parler de l'importance, hein, de le regarder, ce passé-là, avec un œil doux et bienveillant. Personnellement, moi, je trouve ça quand même intéressant. Mais le danger, est-ce que c'est pas de passer pour quelqu'un qui avance vers l'arrière, en fait? Puis j'aurais envie de te demander, qu'est-ce que tu répondrais à quelqu'un qui dirait que ton intérêt, notre intérêt pour le passé, entre guillemets, fait de nous, disons, des rétrogrades?
0: Ben c'est ça, c'est que ça part d'un principe, et c'est comme un biais qui pose problème avant toute chose, d'un point de vue
1: de
0: philosophie.
1: Mais au-delà de ça,
0: oui, c'est ça, c'est de penser que le passé est figé aussi,
1: ouais, c'est ça.
0: Alors que le passé, on est toujours en train de le rejouer. Donc effectivement, il y a du monde qui sont prisonniers de leur passé, qui sont pas capables de s'en sortir, qui sont agis par lui, hein, constamment en train d'être dans la ventriloquie des choses qu'on leur a dites et des choses qu'ils ont vécues et qu'ils comprennent pas. Je pense que de voir les choses de cette manière-là, c'est-à-dire dans une forme d'euphorie envers une forme de progrès ou de tentation de regarder toujours vers l'avant, c'est une méprise, et puis c'est la meilleure manière justement de reproduire le passé sans se rendre compte de ce qui nous agite en lui. Donc en vivant avec, on est toujours en train d'être dans une dialectique où on essaye de s'empêcher d'être dans la répétition, justement. Parce que je crois que c'est très très important de jamais être dans la répétition.
1: Mais c'est possible, de toute manière, de répéter le passé tel qu'il est, chaque chose, chaque seconde est différent,
0: mais
1: c'est un nouveau départ, pour dire ça de même.
0: Oui, mais en même temps, ça dépend à quoi on adhère comme croyance par rapport à l'inconscient et tout ça, mais moi j'ai l'impression que on serait naturellement condamné à répéter le passé. C'est-à-dire et il se répéterait pas de la même manière avec les mêmes événements puis tout ça, mais on voit que des circonstances vont nous mener à être dans une pulsion de répétition, c'est-à-dire je vais donner un exemple super simple que tout le monde va comprendre, c'est que par exemple si une violence a été subie.
1: Une reproduction de cette violence.
0: Oui, exactement. Mais si elle a été subie, mais qu'elle est devenue l'objet d'un travail et qu'on médite là-dessus, je dis pas que la pulsion de violence, elle surgira pas, mais on va pouvoir être capable d'exercer, plutôt que le refoulement, le jugement, pour reprendre les vieux mots de Freud, un grand féministe, comme on sait. donc il y a cette idée-là, donc d'être capable de faire quelque chose pour éviter d'être pris dans la boucle.
1: Je comprends mieux. Ton livre, « Mille secrets, mille dangers », donc il faisait référence tantôt, a été adapté au cinéma. Je l'ai vu. Bravo, j'ai vécu toutes sortes d'émotions en tant que grand anxieux.
0: T'es un ex?
1: On est toujours un peu. C'est un peu comme le passé, ça nous suit toujours.
0: Exact.
1: Pour le tournage, t'es retourné dans ton quartier d'enfance ici à Montréal, c'est-à-dire le Petit Liban, en marchant dans ces rues-là que t'as bien connues. Est-ce que t'avais l'impression d'être en continuité avec le Alain de 7 ans ou en discontinuité avec lui, considérant ce que tu es devenu finalement?

0: Je te dirais qu'il y avait un rapport d'étrangeté, mais qu'il faut penser pas sur le mode de la rupture, justement, mais sur le mode d'une sorte d'expérience étrange par rapport au fait que quand on est face à des lieux, ben les lieux continuent d'avancer eux aussi.
1: Puis ils nous contiennent, ou en tout cas, ils contiennent nos souvenirs d'une certaine façon.
0: C'est ça, mais ces lieux-là ont continué de faire leur chemin. Donc, on est prisonnier d'un passé qui est un fantasme. Donc, on retrouve des reliques, on retrouve des éléments, on passe par les mêmes rues. Mais en même temps, on a continué à évoluer en parallèle. Mmh, donc, c'est comme une sorte de rencontre impossible. Et dans ce cas-là, ce qui était assez émouvant, c'est que ben Louis le sait, on a passé beaucoup de temps dans ce quartier-là qui est dans le fond qui est à 5 km de où j'habite, ouais. Et puis ma mère y habite encore, donc j'y vais quand même assez souvent. Mais l'étrangeté était plus dans le fait qu'on avait reproduit des espaces de l'enfance.
1: Ouais,
0: donc
1: ça.
0: Andréline Beauparlant, qui était notre directrice artistique, qui est une espèce de grande artiste, ouais. A été capable de recréer l'appartement de toute pièce dans lequel j'avais grandi.
2: C'est elle qui avait refait le gasbar de mon père. Et quand ma mère est venue sur le plateau de tournage, lui, choc vagal. Moi, j'avais pas su de ça, mais ma mère, les genoux, ils ont manqué quand elle a vu.
1: Tu disais au tout début de l'émission, Louis, que le passé qui revient, c'est un peu du présent d'une certaine façon, puis oui. le choc que ta mère a vécu, ça le dit bien. Là,
0: mais c'est pour ça que je te dis que c'est un rapport, un truc que pour moi à établir clairement, et ça peut sembler ésotérique et tout, c'est que le passé est toujours là avec nous. Et ça vaut aussi bien à l'échelle intime, avec qu'est-ce que tu viens de nous raconter, puis ça m'émeut, et puis salut à Andréline, parce que c'est de dire la force, la précision de son travail. Mais ça vaut aussi collectivement. C'est-à-dire que si on est justement à agiter des fétiches ou à juste espérer pouvoir retrouver le passé tel qu'il a été, ben c'est une lubie, c'est une folie. Et au contraire, si on est capable de dire comment je peux garder, il y a un genre de devoir d'inventaire, de dire qu'est-ce que je garde puis qu'est-ce que je ramène dans le présent. Et probablement, alors on va pas c'est pas de faire de la psychanalyse, mais ce qui m'intéresserait dans ce choc vagal, c'est qu'est-ce qui a ressurgi à ce moment-là.
1: Ouais.
0: Qu'est-ce qui est venu apparaître?
2: Sûrement la maladie de mon... C'est pas des années... Alors que moi, j'en ai fait un film heureux pour ma mère. C'était pas des années heureux. Ouais. J'étais un homme malade avec un commerce qui battait de l'aile.
0: Ouais.
2: Ben, moi, j'étais un petit bonhomme qui avait du fun puis qui apprenait.
1: Ouais. Donc, c'est les lieux qui ont fait naître cette émotion-là. Je t'amène un peu ailleurs rapidement en fin d'entrevue. En 2021, tu as confié à Claudia La Rochelle dans la revue Les Libraires que par le passé, t'écrivais davantage avec ta tête qui était l'endroit où tu te réfugiais. Moi, je me reconnais aussi là-dedans. Par le passé, c'est ce que je faisais. Puis là, pour écrire « Mille secrets, mille dangers », t'es descendu dans le cœur puis dans l'émotion. Qu'est-ce que cette voix émotive-là t'a permis de dire sur ton passé qu'un regard cérébral t'aurait pas permis de dire, selon toi?
0: Mais je pense que c'est la meilleure manière d'expliquer, c'est que je pense que le siège de la résistance, c'était la tête. Et que toutes ces années-là, tous ces livres-là, c'était des livres où, justement, j'exerçais une forme de refoulement, c'est-à-dire que d'essayer d'intellectualiser, d'essayer d'avoir le contrôle sur ce qui se passait dans le cœur puis dans le ventre. Et puis, la chance que j'ai eue, c'est que ça a été un livre difficile et très long à écrire, parce que il y avait tellement de résistance à descendre là, jusqu'à ce qu'il y ait un tel épuisement que, comme ça se passe dans le cas des dépressions que vivent les anxieux, c'est-à-dire on déprime pas parce que on pense que le monde est triste et tout ça, on tombe dans la dépression parce qu'on est à bout de ressources par rapport à la lutte qu'on mène au quotidien à ces peurs-là. Et je me suis rendu dans ces états-là, hélas, mais en même temps, il y avait plus rien à perdre. Et là, tu descends, pour moi c'est vraiment quelque chose de l'ordre de l'excavation, d'une sorte de descendre dans une mine, et tu vois ces choses, t'es comme non, ça va pas me tuer parce que je suis plus cet enfant là. Tu sais, c'est pour ça que la question du trauma est intéressante aussi et tout ça, parce que c'est toujours de nous faire recroire qu'on va retourner là aussi vulnérable que nous l'étions, mais c'est pas vrai parce que le temps a passé et puis on a mobilisé des ressources, et parmi toutes ces ressources là, puis dans le cadre d'une émission comme la tienne, je pense qu'on peut le dire, c'est la littérature. C'est le passé culturel, c'est le fait qu'on puisse aujourd'hui parler d'un film que j'ai vu il y a peut-être 30 ans ou presque, ça doit faire et qui avait résonné à travers ma propre histoire de gars d'origine libanaise égyptienne, mais qui s'était reconnu dans cette déliquescence-là, dans cette fatigue et tout. Et puis, dans le fond, accepter d'adhérer à cette temporalité-là du cœur.

0: Ça veut pas dire laisser tomber la référence intellectuelle, tout ça, mais c'est de prendre la mesure de comment tout ça est beaucoup plus organique, en fait.
1: Ben, Alain Farah, c'était ta première visite au micro de Réfléchir à voix haute. Ça fait longtemps que ça t'a attrapé.
0: Ouais, ça fait longtemps que j'avais hâte de ça.
1: Ben, j'espère que ça sera pas...
0: Une pensée pour Serge aussi, qui je regrette de pas avoir eu la chance d'échanger le micro si souvent, surtout pas à votre C'est fou.
1: Ben, j'espère qu'on aura la chance de refaire ça bientôt, mon
0: Avec
1: cher.
0: Plaisir.
1: T'es prof de littérature, donc française à l'Université McGill, je le rappelle, puis auteur de Mille secrets, mille dangers. Je te souhaite une belle fin de soirée, puis à bientôt.
0: Merci, les gars.
2: Merci à toi.
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1: Repasser devant le Steinberg et le CompuCentre. Ça devait être une simple visite dans un magasin pour aller acheter un manteau d'hiver pour mon garçon Émilien. Âgé de 10 ans, il arrive à cet âge où le regard d'autrui sur lui est important et donc la mode aussi. Sa demande du moment était d'avoir un manteau noir d'une marque populaire portée par plusieurs de ses amis. J'étais à Drummondville en visite chez mes parents. C'était une fin de semaine de novembre et je me suis dit qu'il valait mieux effectuer l'achat maintenant puisque la météo des prochains jours annonçait déjà de la neige. Beaucoup de neige. Assez pour que Météo Média envoie plusieurs alertes. Parenthèse. Il est loin ce temps où, dans mon enfance, on regardait la météo à la télé le matin à l'émission Café Chaud. À Drummondville, l'émission nous était transmise par la station Télé 7, associée à Télémétropole, et était animée par Claude Boulard. La fille de la météo, c'était un gars, Robert de Courcelles. En onde, son nom c'était Bob. Sur un tableau, il collait soit un soleil, soit un nuage pour dire qu'il allait faire beau ou bedon, pas beau. Fin de la parenthèse. Pour le dit manteau, une recherche sur Internet me suggère de passer dans un magasin de sport où, semble-t-il, il y a des experts. J'obéis et je me rends sur place en ne portant pas attention pantoute à l'adresse du commerce. Sur le boulevard Saint-Joseph, je roule en me rappelant que jadis, les feux de circulation de cette avenue-là étaient synchronisés, ce qui permettait à un automobiliste qui le souhaitait de traverser la ville de bord en bord sans s'arrêter s'il roulait à 50 km/h. Ça fonctionnait à tout coup. C'était l'époque avant les bouchons de circulation. Dès l'âge de 16 ans, j'appréciais particulièrement rejoindre mes amis en voiture à l'autre bout de la ville, à Saint-Nicéphore, sans devoir m'arrêter. Cette synchronisation était le fruit de l'intelligence humaine. Aujourd'hui, le système existe toujours, semble-t-il, mais il est couplé à l'intelligence artificielle pour s'ajuster au flot de circulation et aux nombreux bouchons. Oui, il y a désormais des bouchons de circulation sur le boulevard Saint-Joseph de Drummondville. L'idée d'un troisième lien ne meuble pas pour autant les conversations locales, puisque le boulevard central n'enjambe aucun cours d'eau. Il traverse ce qu'on appelle un paysage de type boulevard tachereau. Bon, je m'égare. Au sortir de cette méditation sur mon passé, je réalise que je me suis stationné devant le commerce sans même m'en être rendu compte. Qu'il est grand le pouvoir des rêveries éveillées. Aussitôt terminé, une nouvelle rêverie s'amorce. En fait, il se trouve que le magasin suggéré par Internet pour l'achat du manteau de mon garçon était, jadis, le local de l'épicerie Steinberg où je suis allé très souvent jusqu'en 1992. Dès que nous sommes entrés dans le magasin, Émilien s'est dirigé vers la section enfants et a vite repéré le manteau qu'il voulait. Moi, j'étais témoin de l'effet de la mémoire épisodique qui me ramenait en 1991 dans la section des fruits et légumes, alors que j'achetais des clémentines avec le petit collant noir en forme de losange sur lequel il était écrit « Maroc », ou encore dans la section de la boulangerie en train de me demander ce que pouvaient bien être ces nouveaux pains ronds et plats, ne connaissant pas l'existence des pains pita. Une fois l'achat du manteau effectué, j'ai bien senti que je gossais mon gars en lui demandant de patienter un peu avant de retourner dans l'auto. C'est que j'ai eu envie de renouer, le temps de quelques minutes, avec ces balades que mes amis

0: Mi et moi faisions les jeudis et vendredis soirs à la recherche des plus belles filles. Balade qui, par gêne et manque de courage, entre autres, finissait au CompuCentre, pas très loin du Steinberg. Le CompuCentre était un magasin qui vendait toutes sortes de gogos électroniques, mais surtout des jeux vidéo. Planté là, avec Émilien, devant ce local qui fut jadis le paradis de la console, je me suis mis à entendre les sons des différents jeux Nintendo qu'on pouvait essayer sur place. Je me suis rappelé ce moment où, en 1988, j'ai testé pour la première fois Ice Hockey, ce jeu qui nous permettait de composer un trio, non pas avec des joueurs connus de la Ligue nationale de hockey, mais avec des types sociaux caricaturaux, c'est-à-dire un petit, un moyen, puis un gros. Pour l'écriture de ce texte-là, j'ai fait quelques recherches sur les magasins CompuCentre et j'ai appris notamment que son fondateur est le même qui a lancé la chaîne de magasins Hart, Harry Hart. À Drummondville, nous, on disait Art, comme arc, mais avec un T. Rendu là, j'ai osé demander à mon garçon s'il me permettait d'ambitionner encore un peu, 5 minutes tout au plus. C'est que j'ai eu envie de passer devant l'ancien local du commerce Ardennes, où ma blonde de l'époque travaillait. Une fois rendu devant ce qui est maintenant un commerce de boîtiers de téléphone, les larmes sont montées. Je n'ai jamais revu cette femme depuis qu'on s'est laissé il y a plus de 20 ans. Ce passé est alors revenu, conjugué au présent, en un instant. J'ai trouvé ça beau, mais surtout surprenant. Jamais j'aurais pensé pleurer devant un boîtier de téléphone. Émilien m'a demandé si ça allait. Je l'ai regardé, puis je lui ai dit « Ben oui, mon gars. Viens-t'en, on s'en va voir grand papy-gramme. »
1: Je suis jaloux.
0: Je parlais ici de Steinberg, hein, puis de CompuCentre, deux chaînes de magasins qui font désormais partie du passé. Les épiceries Steinberg ont fermé en 92, la chaîne CompuCentre, elle, en 2006. Je disais que ces commerces-là font partie de notre passé, mais je vais mettre ma casquette de sociologue. Là. Le sociologue Maurice Halbach dirait, lui, qu'ils font partie de notre mémoire collective. Dit autrement, c'est des souvenirs inconscient ou conscient d'une expérience vécue par un groupe, c'est-à-dire là ici les clients qui allaient faire leur Steinberg par exemple. Ces souvenirs-là ont laissé une trace dans notre identité, assez pour que j'en parle à soir en radio. D'ailleurs, les références au passé, il me semble qu'ils sont pas mal en vogue à la télé puis au cinéma. Je dirais hashtag Stranger Things que je suis en train de regarder avec mon gars. Pourquoi selon toi, qu'est-ce que ça vient chercher chez le spectateur? Qu'est-ce que ça vient stimuler ces références-là au passé? C'est vachement efficace.
1: Ben, dois-tu, je pense, c'est des référents collectifs. On n'a pas, en tout cas, les référents collectifs au présent, le moment présent, sont plus nébuleux, sont plus difficiles à. Là, le fait peut-être d'avoir un bras de distance avec le passé.
0: Ouais.
1: Moi, j'ai pas vu Stranger Things, mais je pense à une série québécoise qui s'appelle C'est comme ça que je t'aime.
0: Ben oui, mais
1: tout le monde, tout le monde a fait ah waouh, les Jeux Olympiques, ça se passe pendant les Olympiques, tout ça. Donc, c'est peut-être la force de ça, c'est peut-être le référent collectif où on est plus, il y a un effet de chorale qui fonctionne.
0: Là, tu en parles comme un spectateur, mais comme si cinéaste, c'est-tu quelque chose que t'aimes utiliser? T'es-tu conscient de la force que ça...
1: Oui, hein, la force de vocation, puis que le spectateur va avoir plaisir à s'y reconnaître. Puis il y a un côté ludique à tout ça, effectivement. Puis aussi... Je sais pas, c'est une facilité de communication directe.
0: Ouais. Ça facilite. C'est de cœur à cœur, quasiment.
1: Oui.
0: Là,
1: oui.
0: Louis, cette émission-ci va devenir une archive dans quelques instants. qu'est-ce que tu voudrais dire aux gens qui, je sais pas moi, dans 50 ans, disons, vont tomber sur cette émission-là en fouillant dans la voûte de Radio-Canada? La chose que tu voudrais qu'ils sachent de ce passé-là de 2026, qui est notre présent ce soir?
1: Ah, quelle question! De 2026, c'est une période trouble. Peut-être que le passé est dompté. Je vis mieux avec le passé parce que je l'ai dompté, je le connais.
0: Ouais.
1: Je me débat beaucoup dans le présent. Puis c'est bien rare que je me projette dans le futur. Je le sais que je me projette dans le futur de toute façon. C'est assez, mais je pense que c'est ça.
0: Ouais. Ben, écoudonc, j'ai hâte de... je sais pas si je serai là à ce moment-là, mais en tout cas, souhaitons que ce moment-là repasse.
1: Je voudrais dire bonjour à la fille de ma fille.
0: C'est ça. La semaine prochaine, tu vas être encore de la partie. On va s'intéresser aux fêtes d'hiver, puis à la valeur symbolique de ces fêtes d'hiver-là dans nos vies. Merci à Kim Leblanc, à la recherche, à Marianne Desbiens, à la sélection d'archives, Stéphanie Cloutier-Brault, qui est la chef de contenu de Réfléchir à voix haute. Je repense à toi qui veux saluer. co-animation Louis Bélanger et son passé qu'il convoque comme ça. Animation, réalisation Jean-Philippe Plot. Je laisse le mot de la fin à Spinoza ce soir. Nous sommes le résultat de notre passé, mais nous ne devons pas en être prisonniers. Allez, à dimanche prochain. D'ici là, prenez soin de vous et des autres. Puis merci encore, Louis.
1: Ciao. Merci à toi.
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0: ici Julie Dufresne. À Ça nous regarde, ce soir.
1: Il faut être solide, il faut être fort, il faut avoir d'autres options.
0: Négocier avant de riposter.
1: Oui, il y a des possibilités de représailles.
0: Face à la menace tarifaire, Mark Carney assure que tout est sur la table, mais il veut d'abord laisser place au dialogue avec Washington. Aussi à l'émission, accusé d'avoir tué sa fille aux États-Unis, le Montréalais Luciano Fratolin maintient qu'elle a été enlevée à l'ouverture de son procès. Puis, quel avenir pour les cétacés en captivité? Après le transfert de 6 bélugas de Marineland, comment doit-on traiter ceux qui restent? Et plus tard... Hommage à la légende du jazz, Oliver Jones, qui s'est éteint à 91 ans.

0: Bonsoir à tous et à toutes. Alors que s'intensifient les négociations commerciales entre le Canada et les États-Unis, il est trop tôt pour parler de représailles aux tarifs douaniers, selon Mark Carney. Le premier ministre canadien a rencontré aujourd'hui ses homologues des provinces et territoires à Charlottetown, et c'est là qu'on joint notre collègue Sébastien Desrosiers. Bonsoir Sébastien.
1: Bonsoir Julie.
0: Sébastien, le gouvernement fédéral préfère donc miser sur la diplomatie.
1: Pour l'instant. Mm-hmm. En fait, ce qu'on comprend, c'est que devant cette menace de nouveaux tarifs de 50% qui doivent entrer en vigueur dans 27 jours, le Canada effectivement intensifie les négociations avec les États-Unis. C'est ce que dit Mark Carney aujourd'hui à la sortie d'une rencontre de quelques heures avec les premiers ministres des provinces et territoires. Donc, le but, c'est de parvenir au fond à un accord global qui toucherait tous les secteurs qui souffrent des droits de douane imposés par les États-Unis. Si c'est pas le cas à la fin de cette période-là, et donc si on ne parvient pas à conclure une entente d'ici les 27 jours et que Washington met sa menace à exécution, M. Carney dit tout est sur la table. Mais d'ici là, il est trop tôt selon lui pour parler de représailles, comme l'a suggéré par exemple Doug Ford de l'Ontario cette semaine. Ce serait même contre-productif. Il préfère miser sur les négociations et son message à ses homologues, Julie, qui était avec lui aujourd'hui, c'était « Concentrez-vous sur ce que vous pouvez contrôler », c'est-à-dire bâtir l'économie canadienne, notamment avec les projets d'intérêt national qui ont été mis en chantier ou qui vont l'être dans un avenir approché, et diversifier vos marchés d'exportation, une approche qui, selon le premier ministre canadien, donne déjà des résultats. On l'écoute.
2: Il faut être solide, il faut être fort, il faut avoir d'autres options. Et ce qui est évident, que l'administration américaine remarque que le Canada est en train de créer des relations plus étroites avec d'autres économies. Le Canada va faire tout ce qui serait nécessaire, mais ça dépend sur les résultats des négociations avec les États-Unis.
0: Bon, mais Sébastien, les premiers ministres des provinces, eux, veulent être tenus au courant quand même du plan d'Ottawa.
1: Oui. C'est-à-dire que les dirigeants provinciaux l'attendaient de pied ferme, à commencer par Doug Ford, on en parlait hier, qui disait se sentir un peu seul dans son coin en proposant d'utiliser la méthode forte. Le premier ministre de l'Ontario, lui, voulait avoir un plan. Il a dit, bon, peut-être pas aujourd'hui, mais il faut être mis dans le coup des prochaines étapes, particulièrement pour ce qui est des provinces qui sont le plus durement touchées par cette nouvelle vague de tarifs. C'est le cas de l'Ontario avec le secteur de l'auto et de l'acier, de la Colombie-Britannique, dont le bois et le papier vont en subir les contre-coups. Et bien sûr, le Québec qui souffre déjà des droits de douane de 50% imposés au secteur de l'acier, mais aussi de l'aluminium, qui est l'une des principales industries de la province. D'ailleurs, Christine Fréchette, qui a rencontré Mark Carney en privé aujourd'hui, a demandé à peu près la même chose que le premier ministre de l'Ontario, c'est-à-dire d'avoir accès au plan de négociation commerciale du fédéral avec les États-Unis. Dans une vidéo publiée sur les réseaux sociaux, elle dit « Les décisions qui vont être prises par le gouvernement canadien vont avoir un impact important sur notre économie, alors je demande que le Québec soit informé et associé à la stratégie canadienne. » La première ministre du Québec, donc, ne s'est pas adressée aux médias aujourd'hui, Julie, mais voici certains de ses homologues. D'abord, M. Ford, qui affirme qu'Ottawa n'a pas besoin d'avoir déjà mis les points sur les i et les barres sur les t, mais il dit on veut comprendre quelle est la vision. Il va être suivi de Susan Holt du Nouveau-Brunswick et de Rob Lance de l'Île-du-Prince-Édouard, qui est aussi président du Conseil de la Fédération.
3: Well, I don't expect them to have the T's crossed and I's dotted, but it's a Team Canada approach led by the Prime Minister.
4: Ça, c'est l'objectif, de démontrer aux États-Unis que nous sommes un pays canadien de chaque bord de la rive, au nord, en l'ouest, en l'est, ensemble. Et ça, c'est que le Premier ministre, qui sont tous... On a des approches différentes, mais l'objectif est commun et on va y arriver ensemble.
5: We may come to that room with different priorities, maybe even competing interests. And we have a robust discussion about it, but we've all agreed that we'll advance as a united team.
1: Alors, Monsieur Lance, Julie, qui dit, on arrive à ces réunions comme celles qui se sont tenues ici cette semaine, avec des priorités différentes, même parfois des intérêts qui font en sorte qu'on se retrouve en compétition, mais on a un objectif commun et on avance en équipe. C'est pas mal ce que tout le monde nous a dit aujourd'hui en nous assurant qu'ils ne se laisseront pas diviser, mais on a le goût de dire pendant combien de temps encore, parce qu'on a senti aussi de l'impatience. Certains d'entre eux soupçonnent que la stratégie ce soit d'attendre en espérant que les élections de mi-mandat aux États-Unis cet automne contribuent à mettre un peu de pression sur l'administration Trump. Mais donc, pour l'instant, les premiers ministres repartent de l'île du Prince-Édouard avec l'espoir que le conflit commercial soit bientôt chose du passé, mais sans nécessairement voir la lumière au bout du tunnel encore.
0: Et vous pourrez repartir aussi, Sébastien Desrosiers, après 3 jours de couverture quand même intense. Merci beaucoup d'avoir été avec nous encore ce soir.
1: Avec grand plaisir. Au revoir.
0: Et par ailleurs, signe que l'administration Trump ne semble pas vouloir faire marche arrière, Washington confirme l'imposition de nouveaux tarifs douaniers d'environ 10 % contre des dizaines de pays, dont le Canada, qu'il accuse de ne pas en faire assez pour lutter contre le travail forcé. Ils vont entrer en vigueur à 12:01. Mais cette surtaxe de

0: d'avoir tué sa fille de 9 ans et d'avoir dissimulé son corps l'an dernier. Jean-François Thériault était sur place aujourd'hui pour suivre les procédures. Bonsoir Jean-François.
1: Bonsoir Julie.
0: Alors la défense a aussi donné un avant-goût de ce qu'elle entend plaider.
1: Oui, Julie, après 3 jours là, qui ont été dédiés à la sélection du jury, on a enfin eu un aperçu, oui, de la preuve qui pèse contre Luciano Fratolin, mais aussi de sa défense. Et essentiellement, Julie, dans sa déclaration d'ouverture, son avocat a maintenu que la jeune Mélina avait bel et bien été enlevée par 2 hommes à bord d'une camionnette blanche, exactement comme l'avait affirmé Luciano Fratolin aux policiers le soir du 19 juillet 2025. Parce que je vous rappelle que c'est Fratolin lui-même qui a composé le 911 pour annoncer que sa fille avait été kidnappée dans une aire de repos où les deux s'étaient arrêtés un moment pour aller aux toilettes. Les policiers avaient même lancé une alerte Amber pour essayer de retrouver l'enfant. Et on a finalement retrouvé son corps le lendemain dans un étang sous une roche. Et on a accusé Luciano Fratolin d'avoir noyé sa fille et tenté de dissimuler son corps, comme vous l'avez dit d'entrée de jeu.
0: Donc, il maintient qu'il est une victime dans cette histoire, Jean-François.
1: Oui, son avocat a présenté Luciano, c'est comme ça qu'il l'appelait, seulement par son prénom. Donc, il a présenté Luciano comme un homme qui, ce qu'il aimait plus que tout, c'était faire découvrir le monde à sa fille Mélina, et que c'est pour cela là, qu'il était aux États-Unis avec elle cette semaine-là, mais que je cite son avocat, son voyage de rêve avait tourné au cauchemar quand la jeune fille avait été kidnappée. Surtout, l'avocat de Fratolin a répété que les policiers n'ont jamais vraiment pris au sérieux son client et qu'ils avaient décidé d'emblée là, que c'était lui le coupable avant même que l'enquête ne débute véritablement. Donc, il a dit, ils l'ont traité comme un suspect et non comme ce qu'il était vraiment, c'est-à-dire une victime. L'avocat a admis cependant là, que oui, il y a des pans de l'histoire de son client qui peuvent paraître contradictoires, qui peut avoir l'air d'avoir oublié certains éléments pourtant importants dans l'affaire, mais, a dit l'avocat, c'est que Luciano Fratolin aurait subi une blessure à la tête plus tôt dans sa vie, une blessure qui affecterait là, sa mémoire.
0: Sauf que, Jean-François, la poursuite, elle jure qu'elle a des preuves solides.
1: Oui, la procureure de la poursuite a aussi fait une déclaration d'ouverture et elle a admis d'emblée qu'il n'y a pas de preuve directe que Luciano Fratolin a tué sa fille, pas de témoin oculaire, pas d'aveu du père, mais elle a dit qu'il y a de la preuve circonstancielle écrasante. D'abord, on a les données GPS du cellulaire de Fratolin et aussi de sa voiture de location qui montrent qu'il était tout près du lieu où le corps de la jeune fille a été retrouvé, malgré ce qu'il avait dit aux policiers. Il serait même resté là 54 minutes. Ensuite, les enquêteurs ont remarqué que le père ne portait pas les mêmes vêtements quand il est allé rencontrer les enquêteurs que quand il a été aperçu pour la dernière fois avec sa fille sur des caméras de sécurité d'un McDonald's quelques heures avant la disparition. Fratolin a nié là, qu'il s'était changé, mais les policiers ont retrouvé plus tard, dans une forêt, des vêtements et des chaussures mouillées qui étaient enfouis dans un sac à poubelle, des items qui appartenaient bel et bien à Luciano Fratolin, selon la poursuite évidemment. Mmh. Plus encore, la procureure a dit que la boue qui a été retrouvée sous les souliers est identique en tout point à celle de l'étang où on a retrouvé le corps de Mélina. Finalement, Julie, les policiers disent qu'ils ont retrouvé des écrits incriminants où Luciano Fratolin décrivait la mère de sa fille comme une personne maléfique. Il aurait écrit qu'il craignait que sa fille soit victime du même mal. Il aurait même écrit à un moment qu'il voulait libérer Mélina de ce mal et il voulait l'amener, et là je le cite, à la fin. Et selon la poursuite, il évoque aussi dans ses écrits une sorte de renaissance où il se présenterait là, comme, et là je le cite encore, Luciano 2.0.
0: Et aujourd'hui au procès, donc, les policiers ont commencé à témoigner aujourd'hui. Qu'est-ce qu'on retient de leur passage à la barre?
1: On a entendu le témoignage de 2 policiers, les premiers là, qui ont recueilli le témoignage du père le soir de la disparition présumée. On a aussi vu des vidéos, dont un qui a été capté dans une salle d'interrogatoire où le père apparaît comme un homme calme, affable, coopératif avec les policiers. Peut-être même un peu trop calme, a dit un policier à la barre. Il dit que lui, comme père, en tout cas, si son enfant avait été kidnappé, il y aurait une réaction plus prononcée, disons. Oui. Et on entend aussi dans les vidéos Luciano Fratolin qui essaie de diriger les soupçons vers la mère de sa fille. Il répète à au moins 2 reprises qu'il « Ah, je serais pas surpris qu'elle fasse quelque chose comme ça ». Il dit aussi que la mère a des graves problèmes mentaux. Il dit à un moment qu'elle est schizophrène et qu'il voulait même faire tester sa fille là, pour la même maladie mentale. La poursuite

0: Ensuite, elle a d'ailleurs annoncé que la mère allait témoigner lors du procès. Par respect envers elle, on a choisi de ne pas la nommer, de ne pas l'identifier. Mm-hmm. On ne sait pas encore, par contre, si Luciano Fratellini lui-même va prendre la barre pour raconter sa version des faits. Ce sera à sa défense de décider. Ça s'annonce donc, Julie, comme un procès long, comme un procès complexe. Ça va durer au moins 3 semaines.
1: Et une histoire troublante. Jean-François Thériault qui nous parle en direct d'Elizabethtown dans l'État de New York. Merci.
0: Merci à vous. Au revoir.

0: Nombreux sont ceux à avoir encensé aujourd'hui la légende du jazz montréalais, Oliver Jones, dont on a appris la mort hier soir. Le pianiste d'exception s'est éteint à 91 ans, après une carrière qui aura duré plus de 80 ans. Il laisse dans le deuil sa famille, mais aussi d'anciens collègues et des amis qui se souviennent de lui comme d'un homme humble et affable, au sourire contagieux. Élise Allard revient sur les moments charnières de sa vie et de sa carrière et sur les réactions qui ont suivi son départ.
1: Oliver Jones naît dans le quartier de la Petite Bourgogne à Montréal le 11 septembre 1934 de parents originaires de la Barbade. Il est initié au piano dès l'âge de 2 ans. Au micro de Patrice Roy en 2022, il raconte que sa mère, exaspérée par un enfant turbulent, avait trouvé le moyen de le calmer.
2: Elle a décidé de prendre une chaise comme ça, puis m'attacher en avant le piano.
1: 3 ans plus tard, le jeune Oliver, doté d'une oreille absolue, donne son premier concert dans l'église de son quartier.
3: J'avais des misères à embarquer sur le main. Madame Wade, qui m'avait aidé à monter. Puis, j'avais joué quelque chose comme Boogie Woogie, In the Mood.
1: Mais c'est au Café Saint-Michel, un cabaret de la métropole, qu'Oliver Jones, 9 ans, joue professionnellement pour la première fois.
2: J'ai commencé un peu tard.
1: Très jeune, il rencontre celui qui devient tour à tour son voisin, son maître et son idole, le pianiste virtuose Oscar Peterson.
2: J'ai jamais vu personne jouer le piano comme ça.
1: C'est d'ailleurs sa sœur, Daisy Peterson Sweeney, qui lui enseigne le piano. Au début de l'âge adulte, Oliver Jones déménage à Valleyfield, où il joue à l'hôtel La Roque. Il y rencontre Monique, qui deviendra son épouse et la mère de son fils, à une époque où les mariages mixtes étaient encore rares.
2: On s'est rencontrés, elle avait 17, 18 ans, j'avais 20 ans. On était 3 noirs à Valleyfield.
1: Oliver Jones s'exile ensuite à Porto Rico, où il devient le directeur musical d'un chanteur de calypso, Kenny Hamilton. Une époque foisonnante pour la musique qui l'amènera dans les Caraïbes et aux États-Unis, avant de revenir près de 20 ans plus tard à Montréal, rappelé par le contrebassiste Charles Biddle, qui venait de fonder le club Biddle's Jazz and Ribs, l'animateur et écrivain Stanley Péan.
4: Donc c'est là qu'a commencé vraiment sa carrière jazz dans les années 80, avec une série de disques. Il en aura fait 24 pour l'étiquette Just in Time. Tous des disques qui ont été extrêmement bien reçus.
1: Une carrière qui le mènera aux quatre coins du globe et qui lui vaudra de nombreux prix et reconnaissances. Oliver Jones a entre autres été fait citoyen d'honneur de la ville de Montréal, chevalier de l'Ordre national du Québec et officier de l'Ordre du Canada. Charles Biddle Jr. se souvient de cet ami de la famille.
5: Par l'intermédiaire de mon père, j'ai rencontré plein de gens. Puis souvent, ceux qui étaient très, très, très bons, il y avait une attitude un peu, il était très confiant. Puis Oliver, c'était tout le contraire. C'est pas qu'il était pas confiant, mais il était d'une humilité, d'une grâce, d'une élégance incroyable. À part ça, c'est son sourire. Je l'ai jamais vu dire un mot de déplacé ou un mot de désagréable ou de manifester aucune hargne envers quelqu'un.
6: C'est un homme tellement gentil, tellement intelligent, avec une musicalité incroyable.
1: André Ménard se rappelle de ses nombreux passages au Festival international de jazz de Montréal, dont il est le cofondateur, plus particulièrement de ce spectacle de 2004 où Oliver Jones et Oscar Peterson sont montés ensemble sur scène pour la première et dernière fois.
6: Il y a eu un duo. Et c'était magnifique comment les deux s'appréciaient et s'étaient remerciés mutuellement. C'était franchement très émouvant.
1: L'un des moments les plus marquants de sa carrière, relate son relationniste Simon Fauteux.
7: Oscar était le héros de Oliver. Et quand ils ont joué ensemble au Festival de jazz, c'était vraiment un rêve pour Oliver. Au point où, en regardant le concert, on avait l'impression qu'Oliver redevenait un petit garçon qui jouait avec Oscar.
1: « Ces dernières années, Oliver Jones a consacré beaucoup de son temps à développer le goût de la musique chez la prochaine génération. La pianiste Lorraine Desmarais l'a bien connue.
8: Il était très pour la jeunesse, il a donné des pianos, il a donné son nom à des projets. Pour lui, c'était très important, il a parrainé, oui, multiples jeunes, il était un mentor aussi.
1: Oliver Jones laisse derrière lui un son qui lui est propre, estime Stanley Payan.
9: Son swing qui va lui survivre. C'est un musicien qui est dans la tradition, mais qui l'incarne de manière magistrale.
2: Je suis très, très fier de ma vie, mais je pense que c'est le bon Dieu qui m'a aidé beaucoup. Moi, je trouve que j'étais l'homme le plus chanceux au monde.
1: Ici Élise Allard, Radio-Canada, Montréal.

0: Restez à l'écoute plus tard à l'émission. Saviez-vous que 34 États américains permettent encore le mariage de mineurs? Un projet de loi présenté au Congrès pourrait mettre fin à cette pratique. Mais d'abord, on se tourne maintenant vers l'Ontario et plus précisément vers le parc Marineland de Niagara Falls où se déroule ces jours-ci l'opération de transfert des 30 bélugas et des 4 dauphins qui doivent quitter le parc qui a fermé ses portes il y a maintenant presque 2 ans. 6 de ces 30 bélugas sont maintenant aux États-Unis dans un aquarium à Chicago et dans un autre parc d'attractions, celui de SeaWorld à San Antonio au Texas. L'opération de transfert des autres bélugas et des 4 dauphins qui restent va se poursuivre dans les prochains jours avec, comme destination, Atlanta, San Diego et aussi Valence, en Espagne. Des transferts d'animaux qui étaient dans des parcs d'attractions, on en voit aussi ailleurs. Hier, un autre Marineland, celui d'Antibes, dans le sud de la France, a lui aussi procédé à une opération similaire. 8 des 12 dauphins de ce parc ont été transférés vers l'Espagne dans un parc zoologique situé à Malaga, en Andalousie. Et ça s'est passé devant des manifestants en colère qui étaient inquiets pour leur survie. Des parcs d'attractions donc qui ferment leurs portes, des animaux en captivité qu'il faut bien replacer à quelque part. Il n'y a pas que de solution facile en fait pour s'occuper de ces animaux qu'on a maintenus pendant de nombreuses années en captivité. Qu'est-ce qu'on peut faire et qu'est-ce qu'on doit faire? Alors avec nous, pour en parler, Robert Michaud, directeur scientifique du GREM, le groupe de recherche et d'éducation sur les mammifères marins. Il étudie depuis de nombreuses années la population de bélugas du Saint-Laurent. Bonsoir, Monsieur Michaud.
1: Bien le bonsoir.
0: Le déménagement de 6 premiers bélugas de Marineland à Niagara Falls, ça a commencé donc lundi. On a vu ces images-là. Une opération complexe, hein? Est-ce qu'il y a des risques en réalité pour ces mammifères-là qui ont vécu pendant toutes ces années dans des bassins?
1: Bien, plusieurs d'entre eux sont nés en aquarium, mais plusieurs autres sont arrivés en avion depuis la Russie. En fait, toute cette histoire à Marineland commence par l'importation d'un très grand nombre de bélugas de la Russie. Je me rappelle bien, c'est une 12 ou 19 bélugas au début des années 2000 qui ont été capturés, transférés à Marineland. Et l'équipe de Marineland ont eu un succès inattendu, presque extraordinaire, à reproduire ces animaux-là, de telle sorte que au début des années 2020, il y avait presque 50 ou 54 bélugas dans ces bassins, ce qui était bien au-delà de la capacité de support. Mmh. Et là, bien, ce qu'on voit aujourd'hui, c'est le début du dénouement d'une histoire qui est assez triste, somme toute, parce que là, il y avait beaucoup trop de bélugas dans cet aquarium-là. Et parallèlement, c'est joué une histoire qui, elle, est assez heureuse, puis que j'aimerais rappeler, c'est que le Canada a voté une loi il y a presque une décennie qui nous engageait comme société à se désengager justement, à fermer graduellement ces installations, à ne plus permettre de les reproduire. Et bien, ces deux voies-là qui étaient parallèles se rencontrent aujourd'hui avec cette situation-là où maintenant il faut trouver une nouvelle maison pour ces animaux. On est très heureux que les Américains, les Espagnols avaient élevé la main, parce qu'il n'y avait pas beaucoup d'autres solutions. Marineland ayant fait faillite, il fallait que quelqu'un lève la main de façon responsable, d'une certaine façon, parce que c'est un héritage collectif. Hein. Vous savez, ces animaux-là qu'on garde dans des conditions artificielles, c'est un long héritage. On n'a pas commencé ça en l'an 2000. Ça fait presque un siècle.
0: Et pour notre propre divertissement.
1: Alors, effectivement.
0: On peut pas mettre fin à leur vie comme ça. Donc, effectivement, j'allais vous demander, est-ce que c'est un moindre mal que d'autres parcs ou aquariums décident de les adopter, de les prendre chez eux?
1: Mais ça me semblait être à peu près la seule solution. Il y a une solution qui a été discutée et envisagée, mais qui n'a pas été retenue. On a vu apparaître quelques initiatives à travers le monde, sont peu nombreuses, mais une très près de chez nous, en Nouvelle-Écosse, de créer des espèces de sanctuaires en milieu semi-naturel pour mettre à la retraite, en quelque sorte, ces animaux-là qu'on garde dans des conditions un peu plus difficiles, exiguës, des bassins de béton qui sont pas toujours les meilleurs endroits pour vivre pour ces animaux-là. Mais
0: oui.
1: Ces sanctuaires sont pas tout à fait prêts, ils n'ont pas tout à fait été éprouvés et ils sont pas nécessairement appuyés sur un modèle d'affaires qui va faire qu'on va pouvoir garantir de fournir à ces animaux les soins pour les nombreuses années pendant lesquelles ils pourraient encore vivre. Les belugas peuvent vivre jusqu'à l'âge de 70-80 ans, en captivité probablement un peu moins, mais quand même encore quelques décennies pour plusieurs d'entre eux. Alors, les aquariums qui ont levé la main, plusieurs d'entre eux, c'est des aquariums avec lesquels nous avons travaillé pour des projets de recherche à Chicago, le Shedd Aquarium. Il y a Mystic Aquarium qui a déjà reçu 5 des belugas un peu avant la vague des 30 dont on parle beaucoup, mais il y en a déjà 5 qui avaient été transférés à Mystic Aquarium au Connecticut, à Atlanta, même à Valence. C'est des aquariums qui ont développé une expertise assez impressionnante pour le soin des animaux, mais aussi pour la recherche scientifique. Alors, il y a des choses qu'on a apprises dans ces aquariums-là qui nous servent aujourd'hui dans nos programmes de recherche sur les bélugas du Saint-Laurent, autant en acoustique qu'en évaluation de l'état de santé. On a même développé des tests de grossesse pour nos bélugas sauvages du Saint-Laurent à partir de photographies qu'on a prises à Valence, à Atlanta, à Shedd Aquarium et à Mystic. Alors, ils vont être entre bonnes mains. Il reste que c'est des animaux qu'on a choisi d'enlever de leur milieu naturel pour les amener sous garde des humains dans des aquariums. On peut être plus ou moins à l'aise avec ça, mais on peut pas refaire cette histoire. On peut se dire heureux qu'au Canada, finalement, on a fait un déphasage graduel Vancouver, l'aquarium de Vancouver qui gardait aussi des belugas. Puis c'est un peu sous la pression du public que l'aquarium de Vancouver a dû se débarrasser ou relocaliser leurs belugas parce que la population ne voulait plus supporter
0: cette initiative-là. Il y a plus d'acceptabilité sociale. Mais c'est ce qu'on a vu en France aussi hier. Il y avait des manifestants qui huaient pendant que les dauphins se faisaient transférer. Donc, je voulais vous poser la question un peu naïvement, mais cette idée-là d'avoir un sanctuaire en milieu naturel, évidemment. On peut certainement pas, je présume, les relancer dans l'océan et les laisser libres comme ça, mais un sanctuaire, ça pourrait être une option potentiellement viable à plus long terme. Ben,
1: l'idée est séduisante. Il y a même un caractère romantique à ça parce que c'est une semi-retraite dans un milieu pour un milieu plus ouvert, plus agréable. On a fait ça avec les chimpanzés. Il y a plusieurs habitats artificiels qui ont été créés pour mettre des chimpanzés qu'on utilise, entre autres, pour l'industrie pharmaceutique ou toutes sortes de tests. On les met à la retraite dans des environnements semi-naturel. Alors, l'idée est séduisante, mais soulève des défis que moi, je suis pas en mesure de bien évaluer, mais que des collègues vétérinaires ont jugé qu'on n'avait pas encore rencontré les critères nécessaires pour fournir à ces animaux-là tous les soins dont ils auront besoin pour survivre.
0: Parce qu'ils peuvent pas aller en nature.
1: Poursuivi.
0: Ça, c'est clair.
1: Ça, c'est tout le monde. Il y a un consensus étendu là-dessus. Il y a des essais qui ont été faits. Ça a été malheureux. Les résultats étaient un peu catastrophiques. Ces animaux-là, la majorité sont nés en captivité et devront rester sous la responsabilité des humains. Et probablement pour assez longtemps. Et là, les situations dans lesquelles ils s'en vont sont des endroits qui sont éprouvés, qui ont fait leurs preuves. Ils vont recevoir les meilleurs soins possibles. On aurait aimé ne pas peut-être les retirer de leur milieu naturel et de leur famille. C'est des animaux qui vivent dans des réseaux familiaux assez développés.
0: Ouais.
1: On comprend maintenant que c'est une moins bonne idée. Puis probablement qu'aux États-Unis, comme on l'a vu au Canada dans les dernières décennies, on va voir un déclin progressif. Mais c'est quelque chose qui va devoir se faire de façon progressive.
0: Puis, et comme vous dites, on pourra pas refaire l'histoire, malheureusement.
1: Non, c'est pas facile, ça.
0: Non, ben Robert Michaud, malheureusement, c'est tout le temps qu'on avait, mais merci beaucoup de cet éclairage. Je rappelle que vous êtes directeur scientifique du groupe de recherche et d'éducation sur les mammifères marins. Merci d'avoir été avec nous.
1: Un jour, merci.
0: Au revoir.
2: L'économie avec Yannick Lepage.
0: La grand-messe de l'industrie aéronautique tire à sa fin. Le salon de Farnborough au Royaume-Uni se termine demain. Après une semaine de conférences, de rencontres d'affaires et de démonstrations d'appareils civils et militaires, 4 ministres fédéraux et plus de 150 entreprises canadiennes participaient à l'événement cette année. Une imposante délégation, donc, qui témoigne de l'engouement pour le secteur aéronautique au pays. Et on en parle ce soir avec notre chroniqueur économique, Yannick Lepage. Bonsoir Yannick.
2: Bonsoir Julie.
0: La semaine a été notamment marquée par une annonce importante en matière de défense pour le Canada.
2: Oui, le gouvernement fédéral qui a confirmé que le Canada agira à titre d'observateur pour le programme de développement d'un nouvel avion de chasse qui est mené par le Royaume-Uni, le Japon et l'Italie. Le Canada qui est le premier pays à obtenir ce statut-là. Concrètement, ça veut dire qu'Ottawa aura accès aux informations confidentielles du programme. Alors par exemple, les capacités militaires de l'avion, ses plans de conception également. Le statut d'observateur nous n'oblige pas le Canada à contribuer financièrement au programme ni d'acheter éventuellement des appareils. Par contre, ça va permettre au gouvernement fédéral de voir s'il souhaite s'impliquer davantage dans le développement de l'avion. Ottawa pourra aussi faire valoir l'expertise de certaines entreprises canadiennes qui pourraient devenir des fournisseurs de pièces pour le nouvel appareil. Tout ça est encore assez embryonnaire, là, Julie. Il y avait une maquette grandeur nature de l'avion qui était exposée au salon de Farnborough, mais elle était loin de pouvoir voler. Les trois pays qui développent l'avion envisage un premier vol d'essai en 2027 et la livraison des premiers appareils en 2035. Alors, beaucoup de choses peuvent se passer d'ici là, mais ça demeure quand même une preuve tangible que le Canada souhaite développer de nouveaux partenariats en matière de défense, on le répète depuis plusieurs mois, réduire sa dépendance aux États-Unis, même si Ottawa a fait attention cette semaine de ne pas présenter la nouvelle comme un affront envers Washington. Mm-hmm. Le ministre de la Défense, David McGuinty, a indiqué que même s'il n'y avait pas eu de tension économique, commerciale avec l'administration Trump, le Canada aurait tout de même voulu participer, s'impliquer d'une façon ou d'une autre dans le développement du nouvel appareil. Et l'avion que conçoivent le Royaume-Uni, le Japon et l'Italie ne pourrait pas remplacer à court terme les chasseurs américains F-35 que le Canada a commandé. On sait que c'est un dossier qui est sous examen, un dossier qui est chaud. Ottawa doit encore se prononcer à cet égard-là. Mais à long terme, l'annonce de cette semaine, ça offre quand même une nouvelle avenue au gouvernement fédéral si Ottawa souhaite développer une nouvelle flotte d'avions de chasse qui ne serait pas fabriquée aux États-Unis.
0: Mm-hmm. Par ailleurs, il y a des entreprises canadiennes qui ressortent du salon avec des nouveaux contrats, Yannick.
2: Oui, Bombardier qui a annoncé qu'une entreprise saoudienne fera l'acquisition de 12 jets privés avec des options d'achat pour ajouter 48 appareils supplémentaires. C'est un autre contrat important pour Bombardier qui a déjà un carnet de commandes bien rempli. Et pour répondre à la demande, Bombardier a l'intention d'agrandir ses installations à Dorval au Québec. Après avoir ouvert il y a seulement 2 ans une nouvelle usine à Toronto quand même, il y a aussi Airbus qui a signé un contrat avec un nouveau client pour l'A220 qui est assemblé à Mirabel, le transporteur national des Bermudes qui va acheter 10 appareils. Ça s'ajoute à la commande record d'Air Asia pour 150 appareils qui a été annoncée au mois de mai. Il y a aussi le fabricant de moteurs Pratt & Whitney qui quitte le salon avec un contrat d'$1 milliard pour assurer la maintenance et la remise à neuf de moteurs pour une flotte d'avions d'entraînement aux États-Unis. Pratt qui a également annoncé un investissement de $275 millions pour moderniser ses installations à Longueuil. Bref, beaucoup de bonnes nouvelles en un

0: courte période de temps cette semaine pour l'industrie aéronautique au pays, qui connaît vraiment une croissance rapide depuis quelques années.
1: Mm-hmm. Alors, qu'est-ce qui explique en fait cet essor-là dans l'industrie aéronautique, alors que le reste de l'économie canadienne tourne au ralenti?
0: Ben, un premier facteur, c'est évidemment l'aviation commerciale qui continue de connaître une progression rapide. La demande pour les billets d'avion augmente d'année en année. Et évidemment, ça stimule les ventes pour l'ensemble de l'industrie. Un autre facteur, c'est l'augmentation importante des dépenses militaires pour atteindre les nouvelles cibles de l'OTAN. Mais Ottawa va devoir dépenser des centaines de milliards de dollars en défense dans les prochaines années. Évidemment, ça va profiter au secteur aéronautique qui va vouloir sa part du gâteau. Et Julie, la bonne réputation du Canada à l'international donne peut-être aussi un coup de pouce à l'industrie, alors qu'il y a plusieurs pays qui ont une relation assez tendue en ce moment avec les États-Unis. On peut entendre là-dessus Mélanie Lucier, les PDG d'Aéro Montréal.
2: Je vois une différence notable, en fait, depuis qu'il y a certaines tensions avec les États-Unis, parce que l'ensemble des pays européens, l'ensemble des pays de la planète disent « On est avec vous, Canada, on comprend ce que vous vivez », puis ça a effectivement relancé, je dirais, ou rehaussé la marque canadienne, mais aussi la fierté canadienne. C'est que de dire, ben là, tu sais, on va arrêter d'être un peu humble, puis on va vraiment mettre de l'avant nos produits.
0: Et Mélanie Lucier qui me disait que l'essor du secteur aéronautique se transpose aussi dans la demande pour de la formation. Il y a seulement quelques années, les écoles spécialisées avaient de la difficulté à remplir leurs classes, alors que maintenant, les programmes affichent pour la plupart complets.
1: Oui, c'est un secteur qui est prometteur. Yannick Lepage, merci beaucoup.
0: Merci, au revoir.
1: Au revoir.
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1: Et on se transporte maintenant aux États-Unis avec Rania. Bonsoir.
4: Bonsoir, Julie.
1: Le mariage des enfants est légal dans une majorité d'États américains parce qu'il n'existe aucune loi fédérale qui interdit cette pratique. Et plus tôt cette semaine, il y a des élus démocrates qui ont présenté un projet de loi au Congrès et au Sénat dans l'espoir de changer les choses. Alors, Rania, quelle est l'ampleur de ce phénomène?
4: Oui, évidemment, on est très loin des cas qui existent dans certains pays, en Asie du Sud ou encore en Afrique de l'Ouest. Mais c'est un fait, il n'y a pas d'âge légal pour pouvoir se marier dans 34 États américains, 34 sur 50. D'ailleurs, avant 2018, le mariage des enfants était légal dans tous les États américains. Pourquoi? Donc, en vertu de la Constitution américaine, seuls les États sont habilités à fixer l'âge minimum requis pour le mariage. Le gouvernement fédéral n'a donc aucune compétence en matière de droit de la famille, à part les lois sur l'immigration, celles qui sont relatives au visa pour le parrainage des conjoints, par exemple. Et donc, pour mesurer l'ampleur de ce phénomène, il faut regarder les statistiques. Alors, entre l'an 2000 et l'an 2018, il y a eu environ 300 000 mineurs, en grande majorité, on parle de filles, d'adolescentes, qui ont été légalement mariées aux États-Unis. La plupart étaient âgées de 16 ans, 17 ans. Mais il y a aussi certains cas extrêmes où il s'agissait de fillettes de 10 ans qui ont été mariées à des hommes plus âgés et avec le consentement aussi de leurs parents. Donc, ça reste quand même rare. Mais tout en sachant que techniquement, c'est légal.
1: Alors, quels sont les États américains qui enregistrent le plus de mariages d'enfants?
4: Alors, c'est au Texas, mais aussi en Californie et en Floride que le mariage d'adolescents est plus fréquent selon les statistiques. Sur les 300 000 dont on a parlé, 41 000 ont eu lieu au Texas, 23 500 en Californie, 17 000 en Floride. Ensuite, les lois vont différer d'un État à l'autre. Dans certains États, il n'y a absolument aucune limite d'âge. Dans d'autres, le consentement parental est nécessaire. À Hawaï, par exemple, le minimum pour se marier, on doit avoir 15 ans minimum, mais il y a d'autres États où c'est 16 ans et d'autres encore 17 ans. Bref, tout ça pour dire que les lois donc, qui entourent le mariage en général, le mariage donc dans ce cas des enfants, n'est pas du tout homogène aux États-Unis. Après, il faut quand même souligner que depuis 2018, il y a eu des organisations qui militent pour abolir ce phénomène-là, qui ont déployé des efforts, et ces efforts-là ont porté fruit, notamment dans 17 États américains qui ont fixé l'âge minimum pour le mariage à 18 ans, sans aucune exception. On parle de l'État de Washington, du Maine, de New York, Pennsylvanie, Virginie, entre autres. Et le dernier en date, c'était en 2026, l'Oklahoma, qui est devenu en fait le 17e État à interdire totalement le mariage des enfants, mais la loi entre en vigueur en novembre.
1: Mm-hmm. Et là, il y a des efforts qui sont déployés donc au niveau national pour en finir avec le mariage des enfants une fois pour toutes.
4: Oui, et vous l'avez mentionné.

0: Et donc un peu plus tôt, il y a un projet de loi donc qui a été présenté pour une première lecture déjà en 2024. Il refait surface aujourd'hui, des élus démocrates qui l'ont présenté donc aux deux chambres, le Sénat, la Chambre des représentants. Aucun vote n'est prévu pour le moment, mais les parrains de ce projet de loi espèrent qu'il y aura d'autres membres du Congrès, d'autres élus qui vont appuyer cette législation, pousser aussi pour faire en sorte qu'elle soit examinée en chambre.
1: Est-ce qu'il y a réellement des chances, Rania, que ce projet de loi mette réellement fin au mariage des enfants aux États-Unis?
0: Alors, comme ce n'est pas une question donc qui est du ressort du gouvernement fédéral, il y a très peu de chances que cela que la situation change de façon radicale ou de manière définitive dans tous les États américains. Sauf qu'il y a quand même des objectifs qui peuvent être atteints, notamment au niveau des lois donc sur l'immigration, puisque ça c'est quelque chose sur lequel le fédéral peut agir. On parle donc spécifiquement donc des lois qui entourent le parrainage des époux, le regroupement familial, puisque pour le moment il n'est pas requis aux États-Unis que les conjoints parrainés ou les conjoints qui parrainent soient âgés de 18 ans au minimum.
1: Ah
0: Au
1: oui.
0: Canada, par exemple, c'est une exigence. Et dans certains cas, il y a des parents aux États-Unis donc qui vont marier leurs adolescents, on parle souvent d'adolescentes, donc des filles, à des hommes à l'étranger pour les parrainer et donc les faire venir aux États-Unis. Mais je tiens ici quand même à souligner que les organisations donc qui luttent contre ce phénomène-là insistent pour dire que ce n'est pas quelque chose qui touche des personnes. Donc ça touche en fait des personnes de tous les horizons, de toutes les confessions religieuses, toutes confondues. Ce n'est pas une pratique qui est propre à une communauté ou à une autre. Ça touche vraiment tout le monde, sans distinction.
1: Mais il reste qu'il y a encore du travail de sensibilisation à faire, Rania.
0: Oui, et ça c'est d'ailleurs c'est le but ultime en fait de ce projet de loi, la sensibilisation, parce que les partisans de cette législation disent que ce phénomène est encore méconnu aux États-Unis. Il y a encore beaucoup de gens qui ne savent pas que le mariage des enfants est légal dans la plupart des États américains, et donc ce projet de loi représente avant tout un outil de communication, sensibiliser la population et faire pression donc sur les États qui n'ont pas encore légiféré, qui n'ont pas encore renforcé leurs lois pour interdire le mariage des mineurs à travers tout le pays.
1: Rania Massoud, merci beaucoup.
0: Merci à vous.

0: Depuis le début de l'été, on s'intéresse à des projets ou à des façons de faire pour mieux s'adapter au changement climatique. Cette semaine, on se rend à Toronto et, c'est le cas de le dire, on plonge dans la rivière Don, en fait, dans son embouchure qui donne sur le lac Ontario dans le sud de la ville. Une embouchure qui est en train, en fait, de renaître. Il y a plus de 100 ans, la ville avait complètement asséché la zone. Le marais qui était là a été remplacé par une zone industrielle portuaire et le cours de la rivière, lui, avait été détourné pour aller se jeter dans un canal artificiel. La ville de Toronto a décidé de reconnecter la rivière avec le lac Ontario et s'est lancée dans un grand projet de renaturalisation. L'idée, c'est de replacer l'embouchure de la rivière, si on peut le dire ainsi, pour qu'elle retourne dans son parcours original et en profiter pour en faire un endroit qui est plus vert et qui est plus sain, tout en éliminant les risques d'inondation des terres urbaines. Pour en parler, je reçois Éric Turcotte. Il est architecte urbaniste à Urban Strategies, une firme qui a été impliquée dans une partie du projet. Bonsoir, Monsieur Turcotte.
1: Bonsoir.
0: Alors, c'est un projet titanesque, ça, dont le coût d'ailleurs est évalué à 1,5 milliard de dollars. Mais ça va vraiment transformer la ville de Toronto.
1: Oui, absolument. Oui, c'est un des plus grands projets de l'histoire canadienne en termes de travaux publics. Finalement, c'est un projet qui requalifie tout le secteur, qui est vraiment à une échelle là, qui est immense. On parle d'environ 330 acres de terrain qui est requalifié, repensé, on remodèle dans le fond. On fait c'est comme jouer dans un carré de sable où est-ce que on refait les buts, on détourne la rivière, on refait tout ça pour finalement dans le but de renaturaliser. Et le but ultime, comme vous l'avez dit dans votre introduction, c'était il y avait des grands risques d'inondation de quartiers et de secteurs existants qui, si par exemple on avait eu un nouvel ouragan comme on a eu dans les années 50, l'ouragan Hazel, aurait créé des milliards de dollars de destruction.
0: J'allais dire, je vous avoue que je l'ai appris moi-même, l'existence de l'ouragan Hazel en octobre.

0: 1954, qui est avec ses 200 mm de pluie qui sont tombés en tout juste 24 heures à Toronto. C'est le pire ouragan que le Canada a connu et c'est aussi la pire catastrophe naturelle qui s'était abattue sur la ville reine. La tempête, là, faut le dire, a coûté la vie à 81 Torontois. Mm-hmm. On s'entend, ce sont des événements qui sont rares, mais de moins en moins. Et c'est un peu ça, en fait, l'inquiétude. C'est donc ça que vous aviez en tête quand vous avez travaillé sur le projet.
1: Oui, exactement. Donc c'était vraiment de repenser. Bon, on sait que ces événements climatiques vont revenir. C'est inévitable. On ne sait jamais quand. Donc comment est-ce qu'on commence à prévenir ça? Donc l'ouragan a eu comme effet de créer tout ce qu'on appelle la Toronto Region Conservation Authority, qui a créé tous les ravins. Donc à ce moment-là, donc depuis c'est une conversation. Cette transformation-là qui a commencé depuis des décennies, depuis vers la fin des années 80 ou à la fin des années 2002, c'est là qu'on, des 2002-2007, c'est là qu'on a vraiment qu'il y a eu la création du Waterfront Toronto, qui est un partenariat avec la municipalité, avec la province et avec le fédéral, où est-ce qu'on a créé cet organisme pour commencer à repenser tout le secteur riverain du bord de l'eau de Toronto, mais ce secteur-là, l'embouchure de Don est vraiment une de ces projets d'immense envergure pour revenir, on va renaturaliser, on va créer aussi un nouveau quartier, on va créer une île. Donc, ce canal que vous avez c'était vraiment la rivière Don se débouchait dans un canal, mais à 90 degrés. Donc, on sait que la façon que l'eau veut fonctionner, c'est vraiment de circuler, c'est vraiment d'aller en ligne droite. Donc, on voyait que, on a réimaginé.
0: Il fallait faire quelque chose, oui.
1: Exactement.
0: Et donc là, effectivement, on va créer un endroit où il y aura des nouveaux logements, et puis on va avoir aussi un quartier, les gens vont pouvoir faire du canoë, du kayak sur la rivière Don. Et une fois tout ça terminé, qu'est-ce qui va arriver si, d'aventure, il y avait un autre, et on ne le souhaite pas, mais s'il y avait un autre ouragan majeur? Est-ce qu'on peut penser que ces nouveaux aménagements-là vont permettre d'éviter la catastrophe qu'on a vue en 1954?
1: Absolument. Donc c'est vraiment, ça a été avec les nouveaux logiciels, la façon qu'on peut faire on a fait de la modélisation de finalement cet événement. Lorsque si cet événement se reproduisait, est-ce qu'on est capable d'éviter les catastrophes? Et oui aussi, la réponse est oui. Et l'autre chose qu'on a fait, c'est que la façon que les aménagements paysagers, parce qu'il y a eu beaucoup de tout est en train de repousser, les poissons sont revenus, parce qu'à un moment donné, la rivière Don avait été considérée comme une rivière morte, mm-hmm. Donc il n'y avait plus rien.
0: Parce que c'était trop industriel.
1: Trop industriel, trop de pollution pendant des décennies, centaines d'années. Mais là, on voit c'est que la faune est revenue, la flore, les oiseaux. C'est vraiment tout à coup, c'est depuis qu'on a réouvert la rivière il y a un an, où est-ce qu'on voit maintenant que c'est une transformation majeure et c'est vraiment plus rapide ce qu'on pensait. Donc on a un système naturel qui a été mis en place. Comme vous dites, le monde, on commence à faire du kayak, à faire du canot, à faire de la pêche, on observe les oiseaux. Et puis, la prochaine étape, c'est vraiment de commencer à penser, au quartier qui va aller et qui sur cette île. Donc, la ville a fait de la planification. On est en train de faire la planification pour ramener les infrastructures, les égouts, l'eau, l'aqueduc et commencer, dans les prochaines années à vraiment construire ce nouveau quartier qui va amener de nouveaux résidents. Donc, ça va être des résidents qui vont vivre finalement en nature, en plein centre-ville. Mmh.
0: Et dans une ville où il y a un besoin urgent de logement, justement, et où le coût de la vie est élevé, je suis certaine que ce sera bien apprécié par les Torontois, en fait. Éric Turcotte, je rappelle que vous êtes architecte urbaniste à Urban Strategies. Merci beaucoup d'avoir été avec nous ce soir.
1: Tout le plaisir est pour moi.
0: Au revoir.
1: Bonne soirée.
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0: On poursuit notre série estivale

0: changer de vie, qui est présenté par les médias francophones publics. Ce soir, on rend visite à Manuela Ferreira, une maman de 4 enfants qui a repris des études à près de 40 ans. Et pas n'importe lesquelles, des études en médecine. C'est la maladie fulgurante de son garçon qui l'y a poussé. Un reportage là-dessus de Béatrice Duguay de Radio France.
1: Un pavillon en bordure de forêt à Pont de l'Arche. C'est Maëlle, 6 mois, qui nous accueille.
2: Il est censé faire la sieste et puis il vient sur aujourd'hui.
3: Évidemment.
2: C'est pas le cas.
3: Il a senti qu'il se passait quelque chose.
1: En l'occurrence, que nous allions parler de sa maman, Manuela Ferreira, 43 ans, en 8e année de médecine.
4: J'ai toujours voulu faire médecine. Je n'ai pas pu à la sortie du bac parce qu'il a fallu que je travaille. Seulement le déclic, il a vraiment eu lieu à la maladie de mon petit garçon.
1: Louise, 13 ans aujourd'hui, contracte une leucémie fulgurante en 2018. La famille se met en mode combat. Mari, parents, beaux-parents s'occupent de l'aîné et du troisième. Manuela, elle, de son enfant malade pendant plus d'un an en chimiothérapie. Elle fait cette terrible comptabilité aussi. 16 enfants atteints de cancer en même temps dans un rayon de moins de 10 kilomètres.
4: J'avais envie de comprendre, de savoir. Il était encore en sous-chimio que j'avais déjà demandé... à reprendre médecine. Au chevet de mon enfant dans la chambre d'hôpital du CHU de Rouen.
1: Manuela Ferreira ne part pas de rien puisqu'elle est chercheuse en microbiologie, mais...
4: Reprendre le train en marche, c'est pas facile. Ce que je veux dire par là, c'est 37 ans, réapprendre des bouquins de 250 pages par cœur, avec la moindre petite note, connaître tout. Mon cerveau, j'avais l'impression qu'il était feignant et qu'il avait vraiment du mal à assimiler ces tonnes de données.
1: Forcément, il y a des moments de doute, notamment économiques, avec un salaire en moins.
4: Je voulais pas diminuer le niveau de vie de mes enfants. Ils ont continué à avoir des vacances, ils ont continué à avoir toutes les activités qu'ils souhaitaient. Je me suis privée, mon mari aussi, on avait mis de côté un petit peu avant, mais voilà.
1: Manuela, son altruisme, son énergie forcent l'admiration d'ailleurs de Richard Jacquet, maire de Pont de l'Arche, puisqu'elle est aussi conseillère municipale depuis 2020.
5: Elle a réussi à garder cette énergie folle de pouvoir allier ses études, sa vie de famille, ses engagements municipaux et associatifs, parce que par ailleurs, elle est aussi membre du bureau de l'association Cancer, la vérité pour nos enfants. Même dans son combat avec la maladie de Louis, jamais ça n'a été pour en vouloir à quelqu'un ou sous couvert de complotisme quelconque, etc. Chercher à comprendre, chercher à trouver des réponses, parce que en tant que maman, elle a aussi besoin de réponses. Et du coup, son engagement professionnel de devenir médecin, c'est aussi demain pour être utile aux autres, et notamment aux familles qui pourraient être touchées par ce genre de maladie sur leurs enfants.
4: Merci.
5: Bon retour.
4: Merci. Bonne fin de journée.
1: Je suis faite pour ça, dit-elle, alors qu'elle arrive presque au bout du cursus et qu'elle vient d'avoir un nouvel enfant.
4: C'est mon petit bébé miracle. Quand il nous arrive un drame comme ça, on a du mal à faire des projets futurs. Et je me suis dit, mince, maintenant, il faut vivre avec un grand V. Je dis merde, désolée, à la maladie. Et maintenant, je fais ce que j'ai envie. Ce 4e enfant, je l'ai toujours voulu. Et ben voilà, il est là.
6: Est-ce que vous avez un agenda ou un embryon d'agenda à montrer? Voilà, ça ressemble à quoi?
4: Mon agenda, c'est ça.
6: Ah, c'est plein de couleurs partout.
4: Il y a plein de codes couleurs. Vous êtes notée là, regardez, journaliste. On a un agenda partagé avec mon mari, comme ça on sait qui fait quoi, qui gère quoi. On a des alarmes de partout. Le matin, le petit de 9 ans, quand ça sonne, il sait qu'il faut se laver les dents, mettre ses chaussures et sortir pour aller à l'école.
6: Donc ça, c'est va te laver les dents.
4: Oui, c'est va te laver les dents. Voilà, tout est connecté dans la maison, c'est comme ça qu'on s'organise en fait.
6: C'est timé en fait, c'est ça.
4: Tout, c'est ça, tout est timé. Et en plus, petit rappel, c'est sur le frigo. On a un agenda aimanté, chacun sait, et il y a même les repas de la semaine. Ça, c'est ma sortie des poubelles, 20h30 le mercredi soir. On n'a plus cette insouciance, j'avoue, qui me manque énormément, parce qu'on pense que tout peut arriver. Mais par contre, on vit mieux. Avant, c'était, allez, on se dépêche de manger, il y a encore un peu de devoir à faire, il y a le bain, il y a ceci, il y a cela. C'était vraiment, on vivait à 100 à l'heure, on courait partout et on profitait pas des bons moments. Et là, c'est l'inverse. Maintenant, on vit avec un grand V, on veut faire des choses, on le fait. On n'attend plus. Moi, par exemple, ma priorité d'aujourd'hui, l'important, ça va être passer du temps avec mes enfants. Ça sera peut-être le plus important, ce sera le jeu de société de ce soir, voyez. J'avoue, des fois, je suis vidée en énergie. Hein. Quand je rentre d'une garde de 24 heures, je suis vidée. Mais de rentrer à la maison et de voir tous les enfants me courir dans les bras, faire des bisous, maman, t'es là. Mais en fait, l'énergie, elle est revenue. Hein. C'est mon essence, c'est mes enfants.

0: enfants. C'est mon boost.
1: Et dans 2 ans, Manuela Ferreira sait déjà qu'elle s'installera en maison de santé, en milieu rural, là où il manque des médecins.
0: Campagne, semi-campagne, là où la population a le plus besoin. Le but, c'est d'être utile. Je veux être le médecin de famille qui suit le bébé, la petite fille, le petit garçon, jusqu'au papy, mamie. Je veux vraiment être la première personne vers qui les gens se tournent quand ça va pas bien. Voilà, ça me tient à cœur.
2: C'était un reportage de Béatrice Duguay de Radio France.
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2: Direction le Mexique maintenant, plus précisément sa capitale. La ville de Mexico a été construite sur le lit d'un ancien lac et aujourd'hui, petit à petit, la capitale s'enfonce d'une dizaine de centimètres par année, par endroit. Des routes ne supportent plus le poids des véhicules, des maisons se fissurent et cette réalité est tout un problème pour cette agglomération de plus de 20 millions d'habitants. En rappel, le reportage de Yannick Dumont-Baron qui nous amène dans les rues de la mégapole mexicaine.
4: En se promenant dans le centre historique de Mexico, on remarque vite que certains édifices penchent, que plusieurs trottoirs sont déformés. Ce sont des signes que la ville est en train de s'enfoncer. La capitale mexicaine a été construite sur le sol argileux d'un ancien lac. Avec le poids des édifices et l'importante consommation d'eau, le sol se compacte de manière inégale. Un phénomène qui vire au casse-tête dans une mégalopole de plus de 20 millions d'habitants. Voici Emmanuel Zuniga, chercheur à l'Institut de géographie de l'Université nationale autonome du Mexique.
5: Oui, la ville est vouée à couler. C'est un phénomène qu'on ne peut arrêter. C'est aussi un phénomène invisible tant qu'il n'y a pas de conséquences.
4: Les données qu'il a colligées avec ses collègues donnent froid dans le dos. Jusqu'à 4 mètres d'affaissement total au Zocalo. La cathédrale s'est enfoncée de 2,5 mètres depuis sa création. Un peu plus pour le Palais des Beaux-Arts. Les 2/3 de la ville sont touchés. C'est pire dans les secteurs à l'est éloignés des montagnes. Là-bas, le sol peut s'affaisser de 40 cm en une seule année. Et ça cause des problèmes presque tous les jours. Les pluies s'accumulent dans les zones les plus basses. L'asphalte se dérobe. Le sol n'est plus assez stable pour tout soutenir.
5: On ne l'a pas encore vu, mais l'affaissement pourrait provoquer l'effondrement d'un bâtiment.
4: Une menace contre laquelle il n'y a pas de solution magique. Remettre de l'eau dans la nappe phréatique pourrait aider un peu, parce que cela permet de ralentir le processus de compression du sol.
5: Au rythme actuel, considérant notre consommation d'eau tout en prenant en compte les tremblements de terre et le poids de la ville, Mexico devrait s'affaisser d'environ 20 mètres d'ici 150 ans. C'est énorme et ça nous rappelle que nous courons de grands risques.
4: Chaque année, Mexico consacre des millions à réparer les égouts et les routes endommagées. Et pour éviter les catastrophes, il faut régulièrement aplanir les voies du métro et les pistes d'atterrissage. Les autorités ont évoqué la relocalisation des habitants des zones plus problématiques. Mais personne ne s'attaque de front à la crise. Miguel s'affaire à réparer un mur lézardé. Du haut de son escabeau, il pointe son appartement tout en ciment situé à l'étage.
6: Quand un gros camion passe, la maison bouge. J'habite là-haut. Tout bouge parce que le sol n'est pas stable. C'était un lac ici avant, c'est pour ça que tout bouge. Ça fait très peur. Je ne vais pas le nier, mais où peut-on aller? Je n'ai pas assez d'argent pour aller ailleurs.
4: Entre deux clients, Rosa nous parle des murs qui se lézardent du plancher qui n'est plus droit.
7: C'est du bois qui soutient le toit. Tout est croche. Vous mettez une balle au sol et elle ne restera jamais en place. Ça va toujours rouler sur un côté. Ce n'était pas comme ça avant. Toute la cour était parfaitement droite. Nous avions un beau jardin. Mais à cause des secousses, il y a une fissure dans le sol qui traverse tout le jardin.
4: Dans son quartier, tout semble rappeler l'existence de ce sol indomptable. À l'échelle de Mexico, c'est un problème à la facture incalculable. Un problème qu'une métropole de plus de 20 millions d'habitants ne peut plus ignorer.
2: C'était un reportage de Yannick Dumont-Baron à Mexico.

Et c'est ainsi que se termine cette édition de Ça nous regarde. Vous savez que vous pouvez toujours réagir au reportage que vous entendez. Vous pouvez cliquer sur la bulle de conversation ou nous écrire à ça nous regarde@radio-canada.ca. Demain, on va vous parler à l'émission du festif de Baie-Saint-Paul. Les amateurs de musique le savent certainement au Québec. C'est un des grands événements depuis quelques années et ça commence ce soir. Et puis notre chroniqueuse Élise Jeté va nous en parler parce qu'elle se rend, elle, à Baie-Saint-Paul. Et puis, elle va nous parler de comment ça se passe, ce festival-là qui se passe en plein milieu de la ville, qui finalement prend presque le contrôle de la ville pendant les jours durant lesquels le festival se produit. Alors, c'est ce qu'elle va nous parler, c'est ce dont elle va nous parler durant sa chronique culturelle. Et puis, évidemment, on poursuit de suivre l'actualité. Je vous retrouve avec toute l'équipe. Je m'appelle Julie Dufresne. Et on se retrouve donc demain soir, 18h, et heure de l'Est. Au revoir.

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3: Bonjour, ici Greta Juris. Le premier ministre Mark Carney assure que les négociations commerciales avec les États-Unis se poursuivent. Il a été interrogé hier sur la question après une réunion avec l'ensemble des premiers ministres des provinces et territoires à l'île du Prince-Édouard. Mark Carney n'a pas précisé toutefois si le Canada répondrait à la menace américaine d'imposer des tarifs de 50% sur une variété de produits canadiens. Mais il a affirmé qu'Ottawa a encore des cartes dans son jeu.
4: On a plusieurs aspects de levier dans chaque négociation. Il faut avoir des options. Hors de la négociation. Il faut être solide, il faut être fort, il faut avoir d'autres options. Et ce qui est évident, que l'administration américaine remarque que le Canada est en train de créer des relations plus étroites avec d'autres économies.
3: En plus du commerce, Mark Carney a aussi discuté avec ses homologues de grands projets et d'énergie. Entre-temps, les provinces maritimes envisagent la création d'un nouvel opérateur du réseau électrique pour l'ensemble de la région. Le Nouveau-Brunswick, la Nouvelle-Écosse et l'île du Prince-Édouard ont signé un protocole d'entente en matière d'énergie cette semaine dans lequel cette idée est évoquée. Frédéric Camarano.
5: Et c'est quelque chose de spécial, honnêtement, de voir les trois provinces maritimes qui collaborent ensemble.
6: Rien de plus naturel que de s'entraider, croit la première ministre du Nouveau-Brunswick, Susan Holt. Elle a signé un protocole d'entente avec ses homologues néo-écossais et prince-édouardiens pour collaborer davantage. Une collaboration qui pourrait comprendre une meilleure planification et coordination régionale, mais aussi la création d'un réseau mené par un exploitant. Du moins, étudier cette possibilité. Une première feuille de route pour l'automne et sa mise en œuvre dès le printemps. La première ministre du Nouveau-Brunswick est venue à Charlottetown, lieu des rencontres entre premiers ministres, avec l'idée de présenter sa province comme le carrefour de l'énergie des maritimes.
5: On est connecté à Nouvelle-Écosse, l'île du Prince-Édouard, Québec et les États-Unis. Alors, ça, c'est une stratégie géographique, mais on a aussi les atouts de notre compétence nucléaire.
6: Une nouvelle centrale nucléaire fait partie des projets de la province, puisque justement, pour l'instant, le Nouveau-Brunswick n'a que des espoirs à offrir aux autres dans une province où la possibilité de manquer d'électricité motive un projet controversé de centrale au gaz naturel. Susan Holt le reconnaît, mais rappelle que le Nouveau-Brunswick est mieux positionné que presque toutes les autres provinces pour accueillir une nouvelle centrale nucléaire. Ici Frédéric Camarano, Radio-Canada, Charlottetown.
3: L'administration Trump a annoncé qu'elle allait reconduire ses droits de douane d'environ 10% sur les exportations de plusieurs pays, dont le Canada.

0: Canada. Ces tarifs remplacent ceux arrivés à échéance ce matin. La Maison-Blanche cherche à remplacer ainsi de façon permanente les droits de douane invalidés par la Cour suprême il y a 5 mois, en accusant cette fois-ci les pays de ne pas suffisamment lutter contre le travail forcé. L'escalade s'accélère au Moyen-Orient où les rebelles houthis du Yémen, des alliés de l'Iran, revendiquent des attaques contre 2 pétroliers saoudiens en mer Rouge. Ces tensions menacent encore davantage l'approvisionnement mondial en hydrocarbures. Le spécialiste des pays du Golfe, Kevan Gavaiti, commente la stratégie houthi.
1: Ce qu'il faut voir, c'est qu'il est beaucoup plus difficile de maintenir la navigation sécurisée que d'instaurer l'insécurité. Il vous suffit d'envoyer quelques missiles, quelques drones, et vous le savez, ça coûte que quelques dizaines de milliers de dollars, ce qui est très peu à l'échelle d'armée étatique, pour rendre trop dangereuse la navigation. Et c'est là la stratégie outil. Pas de blocus, mais de l'insécurité.
0: Le secrétaire général de l'ONU, Antonio Guterres, affirme que la situation au Moyen-Orient est hors de contrôle et lance un appel à la retenue. Pour la première fois de l'histoire des Nations Unies, les 4 femmes et 2 hommes qui veulent succéder à Antonio Guterres ont débattu de leurs propositions devant l'Assemblée générale. C'est un changement de culture pour l'institution. Parmi les candidats, on retrouve l'ancienne présidente du Chili, Michelle Bachelet, l'ex-président du Sénégal, Macky Sall, et le secrétaire général de l'Agence de l'énergie atomique, l'Argentin, Raphaël Grossi. Le prochain secrétaire général entrera en poste le 1er janvier 2027. Les pompiers luttent toujours contre les feux de forêt dans plusieurs régions du pays. Près de 900 incendies sont toujours actifs, dont la majorité ne sont pas maîtrisés. En Colombie-Britannique, un brasier a détruit au moins 7 bâtiments situés près de la communauté de Boston Bar. Pendant ce temps, en Ontario, les autorités ont revu à la hausse le nombre d'évacués. Et puis, les réactions se multiplient à la suite du décès du pianiste de jazz montréalais Oliver Jones. Durant sa longue carrière, le musicien a produit plus d'une 20aine d'albums, en plus de collaborer avec de nombreuses légendes de la musique, dont Oscar Peterson et Tony Bennett. Le pianiste montréalais Daniel Clark Bouchard connaissait bien Oliver Jones, qui était son mentor.
2: C'est juste une personne exceptionnelle, comme la façon qu'il est, et c'est quelqu'un de généreux et d'humble. Et donc, pour pouvoir travailler sur mon premier album, c'était un honneur de l'avoir. Et on a fait 2 pièces sur l'album. Il a apporté tellement d'énergie. C'était juste exceptionnel, honnêtement.
0: Oliver Jones était citoyen d'honneur de Montréal et a remporté plusieurs prix au cours de sa vie. Et voilà, c'était les informations de Radio-Canada. Bonne journée à notre antenne.

Bonjour tout le monde, c'est vendredi et vraiment ça s'annonce un vendredi magnifique. Quelle belle lumière ce matin avec le soleil qui se lève tranquillement avec vraiment qui décore le Nouveau-Brunswick de sa teinte orangée comme ça. Là, vraiment, on s'en est pour une très belle journée. Très belle journée puis une très belle fin de semaine en plus. Hein, je regardais ça là, puis ce fameux vent là qui nous a embêté toute la semaine. On dirait que je pense que c'est terminé. Là. C'est pas terminé, mais je veux dire ça va être mieux là. Et vraiment, on a du soleil partout aujourd'hui. Temps qui se réchauffe aussi. Là, on va avoir du 27, 28, 25 degrés là dans la province aujourd'hui. Peut-être un petit 30% de probabilité d'averse là, à Campbellton et Edmundston. Rien pour gâcher la sauce. Là, vraiment possible. C'est pire que ça. Puis en fin de semaine, dans bien des endroits, on va atteindre les 30 degrés avec une dominance de soleil. Puis encore là, des petites nuits fraîches, là, 13, 14 degrés. Ah! J'aime assez ça du temps comme ça. Donc, il est 6h07, c'est votre matinale qui débute à l'instant, matinale du vendredi 24 juillet. Je m'appelle Louis-Philippe Leblanc, je suis ravi d'être avec vous aujourd'hui. Je serai là également la semaine prochaine. Puis après ça, je pense que ça va être Steve Legault qui va être là pour deux semaines. Puis ensuite de ça, on va avoir Martine qui va arriver, là, qui va être de retour, Martine Blanchard, pour le début de la saison. Tranquillement, pas vite, on se dirige tranquillement, pas vite vers le mois de septembre. Et on a une émission fort occupée encore une fois aujourd'hui. La première ministre Susan Holt sera avec nous dans une heure, un petit peu plus qu'une heure, pour nous parler de ce qui s'est passé au Conseil.

0: un petit peu plus tard à l'émission, pour parler avec un avocat qui connaît bien ça. 200e anniversaire de Batters, on va souligner ça également de notre manière. On parlera de pickleball aussi, un grand tournoi. Aussi, café politique, où il sera question du Conseil de la Confédération, de la course à la chefferie du Parti progressiste conservateur du Nouveau-Brunswick. J'ai dit là, le 24 juillet, là. Demain, c'est le 25 juillet. Si j'ai bien compris, 25 juillet, on est à 5 mois de Noël, mesdames et messieurs. Et dans bien des campings de l'Est du pays, on souligne ça d'une manière très, très drôle, le Noël des campeurs. Donc, on ira dans un camping parler de cela. Marc Thériault est avec nous. Vous avez jamais fêté ça, vous, le Noël du campeur? Moi, j'ai fait beaucoup de camping dans ma vie.
1: Oh,
0: j'ai jamais fait de Noël campeur.
1: Noël du campeur, il faut l'essayer, Louis-Philippe. Il faut essayer ça au moins une fois dans sa vie. C'est vraiment une expérience. C'est quelque chose de magique.
0: Je suis comme pas prêt à ça. Mais bon, il y en a qui le font. Puis c'est une belle manière de se rassembler dans ces environnements qui sont tellement uniques, les fameux campings. Ça va bien, Marc?
1: Et ça va super bien. Un excellent matin jusqu'à présent. On a beaucoup de nouvelles pour vous. Ça se passe bien.
0: Ben oui, puis là, vous avez passé quelques jours avec nous. C'est le début de carrière à Radio-Canada
1: pour vous.
0: Donc, on est bien heureux de vous avoir. Vous pouvez voir ce beau matin-là. Puis la semaine prochaine, vous allez être ailleurs pour continuer votre... Comment que vous allez voir où est-ce que vous allez vous retrouver dans l'écosystème de Radio-Canada. Donc, on est bien heureux de vous avoir ce matin. Et évidemment, il est question beaucoup du Conseil de la Confédération d'énergie. Puis notamment, dans vos bulletins, vous surveillez cette annonce-là qui a eu lieu plus tôt cette semaine. Les provinces maritimes qui ont signé un accord énergétique à l'occasion de la réunion du Conseil de la Fédération.
1: Oui, c'est ça, exactement. Le Nouveau-Brunswick, la Nouvelle-Écosse et l'île du Prince-Édouard envisagent la création d'un nouvel opérateur du réseau électrique des maritimes, des provinces historiquement très indépendantes, Louis-Philippe, d'un point de vue énergétique, hein, comme le rappelle le professeur auxiliaire au département de sciences économiques à l'Université d'Ottawa, Jean-Thomas Bernard.
2: Et le Nouveau-Brunswick et la Nouvelle-Écosse, c'était deux provinces qui opéraient leur réseau électrique de façon indépendante. Ça ne veut pas dire qu'il n'y a pas de collaboration. Là, on parle même d'une certaine intégration, à la fois au niveau des opérations, aussi au niveau de l'élaboration de stratégies pour le développement du réseau comme tel, à la fois le transport et surtout, évidemment, la production.
1: Au même moment, le fédéral investit près de 6 millions de dollars à la PEI Energy Corporation pour un projet d'agrandissement de l'interconnexion énergétique entre l'île du Prince-Édouard et le Nouveau-Brunswick. Le projet, dans le fond, consiste à l'installation de 2 nouveaux câbles sous-marins, la modernisation de postes de transformation et l'amélioration du transport de l'électricité. Et Louis-Philippe, le chantier devrait être lancé en 2028.
0: On l'ignore, là, mais souvent on l'ignore, mais il y a 4 câbles qui relient le Nouveau-Brunswick puis l'île du Prince-Édouard. CBC ont fait un bon article à ce sujet-là. Puis il y en a 2 qui ont été, qui sont en voie là, d'être rénovés. Puis ça a coûté comme 140 millions de dollars. Mais ce qui est drôle, c'est qu'on dit, ouais, en 2017, lui qui est au Cap-Tourmentin puis entre Border Carlton, il y en a 2 qui ont été remplacés. Puis les 2 autres câbles, ils sont à Murray Corner. Puis ils datent des années 70 quand même. Ça fait longtemps là, qu'ils sont là. Puis ce qu'on dit, c'est qu'on a besoin de les changer. Donc, si on pêche dans ce coin-là, il ne faut peut-être pas...
1: Attention.
0: Si on attrape quelque chose de trop gros, on dit que c'est peut-être un câble électrique. Il faut le laisser là. Voilà, on se parle plus tard, Marc. Un petit mot pour vous dire qu'il y a un incendie dans les environs de Skoudook, dans le sud-est du Nouveau-Brunswick. Si bien que la GRC du Nouveau-Brunswick a demandé... le feu est tel là, qu'on est obligé de fermer la route carrément. Donc, en raison d'un incendie de bâtiment sur la route 132 à Skoudook, donc la route 132 du Nouveau-Brunswick. On sait qu'il y en a une grosse route 132 au Québec, mais il y en a aussi une vraiment dans le sud-est du Nouveau-Brunswick. La route est actuellement fermée. Veuillez éviter le secteur pendant que les premiers intervenants effectuent leur travail. On dit qu'un détour est en place. Donc, c'est près de... semble, selon la carte là, qui est présentée par la GRC, c'est près du chemin là, Cormier à Skoudook où il y a un incendie ce matin de bâtiment, en espérant là, que c'est pas trop grave comme incendie. Une note aussi, vous l'avez peut-être remarqué, l'essence a pas mal augmenté. Le prix de l'essence, 6 cents d'un coup ce matin, ça fait quand même mal, si bien que le prix maximal est maintenant de 1,85 $ selon la Commission de l'énergie du Nouveau-Brunswick. Ça veut dire qu'à la pompe, là, on se rapproche d'un 1,90 $ dans la majorité des stations-service du Nouveau-Brunswick.

0: La raison, ben, elle est simple. Reprise en Iran, là, il y a la reprise des hostilités, là, le cessez-le-feu qui n'a vraiment pas duré longtemps. Et on a aussi des problèmes. Bon, et celui-là, c'est le détroit d'Ormuz, mais il y a également près des côtes du Yémen aussi, où il y a des problématiques, où il y a des problèmes en termes d'approvisionnement puis de laisser passer les pétroliers. Ça fait des semaines qu'on voit le prix du Brent, le prix de l'essence également, avec l'indice à New York augmenté. Et là, ça a rattrapé le Nouveau-Brunswick. C'est pas le prix le plus élevé qu'on a connu. Par contre, à la mi-mai, là, on avait atteint un prix maximal de 2,02 $ le litre. Là, on était à 1,93,5 $. Mais bon, pas un bon moment pour faire le plein avec nos voitures, bien entendu. Si vous voulez si vous voulez communiquer avec l'équipe de la matinale, c'est facile. Ici la matinale commerciale radio-canada.ca ou via la bulle de conversation audio. Vous pouvez commenter à propos de ce qui s'est passé au Conseil de la Confédération, de la Fédération. Il y a plein des choses. Vous pouvez nous parler de votre fin de semaine avec le beau temps. Qu'est-ce que vous allez faire? Nous parler des festivals auxquels vous avez participé, que vous allez participer. Vraiment, la liste des sujets, elle est très élevée. Alors, écrivez-nous. On est toujours bien heureux de vous lire. Il est 6h15. Émilie, comment ça va ce matin?
1: Ça va très bien, Louis.
0: J'ai demandé à Marc, bon, j'ai déjà la réponse. Vous n'avez jamais participé à ça, vous, le Noël du campeur, des choses comme ça. Parce que là, demain, on va être... Oui?
1: Oui, lorsque j'étais plus jeune, on faisait du camping.
0: Je suis complètement abasourdi. Donc, vous avez fait des activités de Noël dans un camping?
1: Absolument, dans la région d'Edmundston.
0: Pour de vrai?
1: Oui, absolument.
0: Ça ressemblait à quoi?
1: C'était, t'avais un cadeau, t'avais des cadeaux comme Noël, un peu moins. Puis il y avait des rassemblements au camping, il y avait un Père Noël aussi, il y avait une parade de Noël. Louis-Philippe, c'est toute une chose, là.
2: Moi aussi, d'ailleurs, c'était dans la région d'Edmundston, le fameux
0: bon,
2: camping.
0: Je tombe des nues. Moi, je fais beaucoup de camping dans ma vie, mais jamais on a célébré Noël.
1: Ben, vous devriez essayer d'aller dans ce temps-ci, là. C'est quand
0: même
1: assez
0: Noël,
1: spécial.
0: Noël, c'est dans 5 mois et un dodo. Parce qu'on est le 24
1: oui.
0: juillet.
1: Exactement.
0: On en reviendra plus tard, donc vers 8h40, on a une entrevue avec un camping. J'apprends des choses à cette émission-là. Et là, on va complètement changer de sujet. On va aller dans le monde animalier avec vous, Émilie.
1: Oui.
0: C'est que si vous êtes allée à l'aquarium du Nouveau-Brunswick à Chipagan au cours des dernières années, vous avez probablement vu des phoques. Hein. Ça fait partie du cœur vraiment de cet aquarium-là. C'est une des espèces vedettes. Mais désormais, il n'y en a plus de phoque commun qui est présenté dans cet aquarium. Comment on est arrivé là?
1: C'est une décision qu'a prise l'aquarium par soi-même, ce qui, je le rappelle, est le plus grand aquarium de l'Atlantique. Mais il ne restait qu'un phoque dans leur aquarium. C'était la petite Nina. Malheureusement, c'est à la suite du décès de sa mère, Océane, en février 2025, que Nina est devenue la seule représentante de son espèce à l'aquarium. Son espèce, le phoque commun qu'on retrouve dans les environs du Canada et du Nouveau-Brunswick. Le petit animal a 11 ans et était né à Chipagan. Et elle avait toujours vécu avec d'autres phoques depuis sa naissance. Donc, se retrouver seule, c'était quand même toute une adaptation. C'est ce qu'explique la gestionnaire en tourisme et marketing de l'établissement Myriam Léger.
3: C'est un animal grégaire. Il aime être en compagnie de d'autres phoques comme lui. Puis là, qu'il soit devenu solitaire, on voyait des signes d'un peu de solitude et sa santé était un peu moins bonne. Donc, il y a eu une décision de fait avec l'Aquarium de Québec pour qu'il apprenne en hébergement, étant donné qu'on avait un seul phoque commun.
1: Elle explique qu'ils ont des bonnes relations avec l'équipe de l'Aquarium de Québec. C'est pourquoi ils ont relocalisé temporairement Nina vers cet établissement. Ils savaient qu'ils étaient en mesure d'offrir à Nina les services qu'elle avait besoin. Puis, le plus important, qu'elle allait être dans la présence de d'autres phoques.
0: Elle n'allait pas être tout seule, parce que c'est des animaux qui sont quand même sociaux. Puis c'est vrai que c'est rare qu'on les voit tout seuls, les phoques, même lorsqu'on se promène en bateau. Est-ce que l'on sait comment elles se portent, Nina ou Nina, là, à l'Aquarium de Québec?
1: De manière assez surprenante, Louis-Philippe, j'ai une réponse pour vous. Sur le site web de l'Aquarium du Nouveau-Brunswick, on peut y retrouver un nouvel onglet qui s'intitule « Des nouvelles de Nina
0: ». Ah oui,
1: avec des photos mises à jour de l'animal de temps à autre. Et bon, je navigue là-dessus depuis tantôt, mais encore
0: comment
1: plus...
0: Comment perdre ton travail? Hein?
1: mais encore plus, on a des nouvelles de l'Aquarium de Québec. Florence Robertin est conservatrice aux mammifères marins de l'Aquarium de Québec et elle nous parle de l'adaptation de Nina dans la capitale.
4: Elle a eu une quarantaine ici qui

0: a été faite là, pour s'assurer que tout allait bien, justement, puis qu'on pouvait avoir des suivis rapprochés. Puis ensuite de ça, là, on a été en mesure de la mettre dans nos bassins extérieurs et par la suite de faire les rencontres avec nos autres phoques communs. Donc, et tout s'est super bien passé. Là, donc, pour nous, là, c'est vraiment une super belle adaptation là, pour Nina.
1: Ah, j'ai vu une vidéo passer où on la voit manger. Souvent, pour occuper davantage les animaux, ils vont prendre la nourriture puis ils vont le mettre dans un bloc de glace quand il fait chaud en plus de ça. Donc, c'est plus stimulant pour les animaux. Puis on voit Nina là, croquer là-dedans dans son gros popsicle aux poissons. Donc, si vous n'aimez pas votre popsicle, vous pouvez vous dire que ça pourrait être pire, ça pourrait être un popsicle à morue. OK, ils l'ont remplacé par quoi? Donc, parce que là, c'est un gros aquarium qui sert à quoi?
2: Exactement. Ben, le bassin des phoques, qui autrefois était... habité par des phoques,
1: est
2: maintenant devenu le bassin des homards.
1: Okay.
2: La piscine qui appartenait juste à Nina autrefois est maintenant remplie avec 5 douzaines d'homards, du récif, des cages et en plus une caméra sous-marine qui permet aux visiteurs de voir en temps réel les homards plus proches de la cage, donc dans des régions un peu plus éloignées du public.
1: Ben, tant mieux. Et qu'en pensent les visiteurs?
2: Mais c'est certain que l'aquarium s'était quand même construite une certaine réputation pour les phoques. Tout de même, sa mascotte en est une, un phoque. Donc, l'aquarium dit miser maintenant sur d'autres espèces et activités pour continuer d'intéresser les visiteurs, comme avec le bassin du homard que je vous avais mentionné tantôt. Notre collègue de la péninsule acadienne, Réal Fradette, a été faire un tour pour rencontrer les visiteurs et leur demander leur opinion sur cette absence. Voici ce que certains d'entre eux avaient à dire.
3: Ben, malgré qu'il n'y a pas de phoques, moi, j'aime ça pareil. Mais c'est sûr que les phoques, ça nous attire. C'est beau à voir. Mais là, ils ont mis des homards. Fait que c'était comme plaisant, là, de voir ça rentrer sous les roches puis dans les cages.
4: C'était beaucoup intéressant.
5: Non, ça nous a pas dérangé. Qu'il n'y ait pas de phoques. C'est sûr qu'on s'attendait peut-être à en avoir, mais ça n'a pas dérangé.
6: Non, c'est correct. On comprend.
7: C'est sûr qu'on aurait aimé le savoir. Fait qu'on était surpris. Mais regarde, c'est des choses qui arrivent.
1: Là, la grande question. Vous dites que c'est une espèce, c'est pas un animal africain, le phoque commun, c'est un animal qu'on retrouve ici. On pourrait se dire que c'est pas si compliqué que ça d'aller en chercher d'autres, d'en trouver un autre, de remplacer ces animaux-là éventuellement par d'autres phoques. Est-ce qu'on reverra donc ces mammifères marins à l'aquarium de Chipagan?
2: Tout ce qu'on sait, c'est que l'aquarium ne veut pas reprendre des phoques de manière solitaire, donc il ne veut pas seulement en reprendre un. Mais à noter que Nina, dans toutes les communications, est temporairement relocalisée à l'aquarium du Québec. Donc, c'est quelque chose que, certainement, on pourra avoir des nouvelles bientôt. Là.
1: Je ne sais pas c'est quoi le maximum de phoques qu'on peut avoir en même temps. Elle était là avec sa mère et tout ça. Mais écoute, ça fait pas mal jaser, mais en attendant, il y a d'autres espèces que l'on peut voir là-bas. Et tant mieux si Nina a des amis et peut manger des popsicles aux poissons.
2: Je vais retourner au site web.
1: Oui, pour aller voir des images. Merci beaucoup,
2: Émilie. Merci, Louis-Philippe.
1: On se reparle plus tard à 6h22. C'est votre matinale qui se poursuit. Je parlais de météo tout à l'heure, puis ce matin, on a un petit peu l'impression que ça s'est rafraîchi un petit peu dans les derniers jours, puis ça ne sera vraiment pas ça dans les prochains jours. On va atteindre les 27, 28, 29, jusqu'à 30 degrés. Là. Mais ce matin, là, que 4 degrés à Edmundston, c'est quand même pas chaud. Mais ailleurs, entre même Fredericton, 8, 7 degrés à Saint-Jean, sinon on est au-dessus des 10 degrés là, avec du temps soit ensoleillé ou partiellement nuageux à Grand Moncton. Je sais pas où ce qu'ils voient les nuages dans la météo au-dessus des studios de Radio-Canada à Moncton, mais bon. Et surtout, on prévoit pas de vent aujourd'hui, alors tant mieux. À présent, voici Caroline Savoie avec Quel tourment partout au Nouveau-Brunswick. C'est votre matinale qui se poursuit.

Caroline Savoie, il est 6h26 minutes. On est déjà le 24 juillet. J'espère que ça va bien, que vous profitez, si vous êtes de passage chez nous en vacances, que vous en profitez. Sinon, si vous êtes des auteurs finels du Nouveau-Brunswick, ben, que vous réussissez à trouver un peu de temps, là, pour, bon, même si vous devez travailler, là, de vous relaxer un peu. Moi, hier, j'en ai profité pour bon, aller souper sur la plage, des fois, on peut faire ça, puis c'était bien. Il y avait beaucoup de vent quand même, il fallait se cacher un peu. Puis c'était très, très bien. Là. Il y avait, où est-ce que j'étais, il y avait une chanteuse là, qui faisait vraiment tout un spectacle. Il y a tellement de gens qui se sont déplacés pour l'entendre, Tina Gautreau. Et elle va être, elle a d'autres dates là, de prévues, et elle va vraiment impressionner toute la famille. Puis il y avait beaucoup de gens qui l'écoutaient et qui dansaient. Donc, tant mieux. Alors, j'espère que vous pouvez profiter un petit peu pour vous changer les idées et vous ressourcer. Quelques messages d'intérêt public avant de passer au bulletin de Marc. Il y a Chemin la Montagne, ça c'est à Memramcook. Il y a des travaux sur ce chemin-là là, depuis quelques semaines déjà. Puis on dit que les travaux au niveau de la ville, là, du village de Memramcook, les travaux sur le chemin la Montagne seront bientôt terminé à moitié. On est à 40% présentement. Donc, on dit qu'on remercie de votre collaboration depuis le début des travaux. Approximativement 40% du travail est accompli. Nous entrons bientôt dans la deuxième moitié de l'exécution de notre projet d'extension du réseau d'aqueduc de Memramcook. On sait que c'est assez compliqué, l'approvisionnement en eau dans bien des endroits dans la région de Memramcook. Alors, le fait de pouvoir vraiment augmenter la grosseur là, du réseau d'aqueduc, c'est un gros travail, mais on ne fait pas d'omelette sans casser d'œuf. Alors, ce projet-là augmente tranquillement pas vite. Pour ce qui est de Dieppe, il y a un avis d'ébullition d'eau pour tout un secteur là, plus près de Dover, la ville de Dieppe qui désire aviser les résidents que le bris d'une conduite d'eau est survenu sur le chemin Dover. Les équipes travaillent à réparer le bris afin de permettre les travaux de réparation. L'alimentation en eau sera interrompue pour... Ça, c'était hier. Il y a des changements à la circulation qui sont à prévoir. Et on dit qu'un avis de bouillir l'eau sera en vigueur pour toute une partie de ce secteur-là. Donc, si vous habitez sur la rue Dover et que vous n'êtes pas encore au courant, vous pouvez contacter la ville de Dieppe ou aller sur les réseaux sociaux de la ville de Dieppe pour avoir plus d'informations. Il y a quelque chose qui change à Dieppe et c'est rare qu'on peut assister à ça.

0: c'est que le réseau de transport en commun va grandement augmenter. On va littéralement doubler le nombre de lignes de transport à Dieppe. Et ça arrive bientôt. Là. Ça fait longtemps qu'on en parle, mais dans moins d'un mois, c'est le 23 août, on va passer de 3 lignes de transport en commun à 6. C'est quand même quelque chose. Puis la ville de Dieppe, hier, a émis un communiqué, puis on a vraiment pris la thématique des constellations, les étoiles qui se relient entre elles, là, finalement, pour voir, parce que vous savez, les constellations, quand on voit la Grande Ourse, bon, c'est nous qui relions les étoiles entre elles pour voir un dessin, puis voir le Grande Ourse, mais bon, il n'y a pas de ligne dans le ciel, mais on fait cette espèce de travail-là, et on dit à Dieppe, les astres s'alignent pour le transport en commun. Je trouve que c'est poétique, là, pour parler de transport en commun. Dès le 23 août, une nouvelle constellation du transport en commun se forme à Dieppe. Et là, on dit beaucoup de chiffres, là, 188 arrêts, 6 trajets et un réseau repensé pour mieux desservir la population puis accompagner la croissance de la municipalité. Fruit de plusieurs mois de planification et d'une consultation publique à laquelle ont participé des centaines de résidents et résidentes, cette bonification constitue une première étape dans le cadre du plan de croissance du transport en commun. On dit que les lignes actuelles ne changent pas. Là, les trajets 93, 94, 95 continuent de fonctionner normalement. Puis on dit, écoutez, ça c'est drôle. Fan d'astrologie, ce lancement a lieu le même jour que la fin de la rétrograde de Mercure. Donc ça, c'est le 23 août. Cette période où l'astrologie annonce souvent son lot de communications brouillées, de déplacements chaotiques, un aliment céleste, tout indiqué pour amorcer à Dieppe une ère de mobilité plus fluide et plus prévisible. Donc ça va être intéressant de voir ça. On aura l'occasion probablement de vous en reparler dès le 23 août. Tant mieux si on a davantage de transports en commun à offrir. C'est tellement cher se déplacer avec le prix de l'essence justement qui a augmenté de 6 cents, les voitures qui sont chères. Donc voilà. Les 6h30, c'est le temps de s'informer avec Marc Thériault.
1: En rencontre à Charlottetown, les premiers ministres provinciaux et territoriaux ainsi que Mark Carney insistent sur le renforcement du marché canadien. La première ministre du Nouveau-Brunswick lance un message de solidarité alors que le Canada tente de renégocier un accord de libre-échange avec les États-Unis et on se voit menacé par des droits de douane de 50 %. Frédéric Camarano.
2: Mais c'est aussi vite que possible avec la meilleure entente possible.
3: La première ministre Susanoff n'est pas prête à conclure une entente de libre-échange précipitée avec les États-Unis. C'est exactement ce sentiment qui habitait la conférence de presse à la suite de la rencontre entre les premiers ministres provinciaux et territoriaux avec leur homologue fédéral. Solution, il faut donc renforcer encore le marché canadien en continuant de négocier. Des actions ont été prises, y compris au cours des rencontres des derniers jours à Charlottetown. Commerce intérieur d'alcool plus permissif et collaboration énergétique dans les maritimes. Peu importe les prochaines actions en ce sens, la première ministre du Nouveau-Brunswick est persuadé d'une chose. Il faut être là les uns pour les autres, même si les effets pour certains sont moindres dans l'immédiat.
2: Une des provinces qui était un fondateur de ce pays, on veut voir un Colombie-Britannique qui réussit. Et si on peut le supporter par des discussions autour de la table, un partage d'efforts, ça c'est qu'est-ce qu'on va faire. Et on sait que nos collègues vont faire de même pour nous autres.
3: Le premier ministre Mark Carney affirme que face à la menace des droits de douane de 50 %, le Canada a aussi un levier à la table.
4: L'administration américaine remarque que le Canada est en train de créer des relations plus étroites avec d'autres économies.
3: Marc Carney dit que le Canada emploiera des mesures de représailles s'il le faut. Ici Frédéric Camarano, Radio-Canada, Charlottetown.
1: L'organisme Mieux-être Atlantique reçoit un investissement de 1,3 million de dollars pour des services de soutien en santé mentale pour des jeunes du sud-est du Nouveau-Brunswick. L'investissement permettra de réduire les obstacles et de faciliter le parcours entre la demande d'aide et l'accès au soutien pour les jeunes et familles des communautés rurales francophones. Voici la députée fédérale de Moncton-Dieppe, Ginette Petitpas-Taylor, lors de l'annonce jeudi à Moncton.
5: L'agence Atlantic Wellness s'est démarquée de notre communauté comme telle, comme une agence qui offre des services qui sont très importants. Ce sont des services qui sont gratuits pour les jeunes aussi, qui fait toute la différence du monde. Ayant été ancienne travailleuse sociale, qui a œuvré dans le domaine, je peux vous dire que souvent, il y avait beaucoup de listes d'attente. Fait qu'une agence comme ceci, qui offre des services gratuitement, va faire toute la différence du monde. Puis on veut s'assurer qu'ils peuvent servir même plus de jeunes.
1: La GRC de Kodiak enquête sur une altercation dans un stationnement du chemin Mountain à Moncton samedi. Les enquêteurs ont identifié les personnes qui auraient été impliquées, mais cherchent désormais à déterminer si la haine a joué un rôle dans l'incident. Un vidéo sans son de l'altercation dont Radio-Canada n'a pas copie a beaucoup circulé sur les réseaux sociaux et a créé de l'émoi au sein de la communauté musulmane. On y voit une femme en frapper une autre. Et selon l'association musulmane de Moncton, la victime aurait été agressée devant son fils de 7 ans et la cible de propos haineux est Voici Ali Etar Nishi, porte-parole de l'Association musulmane de Moncton.
6: La femme et le fils, il est vraiment choqué. Maintenant, mentalement et émotionnel. Ils sont choqués, ils sont traumatisés, spécialement l'enfant. S'il est dans une situation émotionnelle pas correcte, alors il a besoin de temps pour garder la santé mentale, la santé émotionnelle. Alors, il est choqué. Il est choqué à ce qui se passe. Il est choqué à cet incident.
1: La première ministre du Nouveau-Brunswick, Susan Holt, se dit dans une publication sur Facebook profondément bouleversée par l'attaque violente et haineuse commise contre une femme musulmane. Une femme a été accusée en lien avec un délit de fuite mortelle survenu près de Fredericton en mars qui a coûté la vie à un jeune homme de 19 ans. Selon la GRC, la victime originaire de Norton a été tuée après avoir été heurtée par une voiture alors qu'il changeait un pneu sur la route transcanadienne près de Romocto le 17 mars. Vanessa Richardson, 27 ans, de Cumberland Bay, a été accusée de délit de fuite ayant entraîné la mort de deux chefs d'accusation de délit de fuite ayant entraîné des lésions corporelles. Elle doit comparaître de nouveau devant le tribunal le 11 août. Un homme de Moncton qui a poignardé un agent de police à la tête écope d'une peine de 4 ans et demi de prison. Edvard Mascary, 36 ans, a poignardé le gendarme Marc-Antoine Latouche à 3 reprises au front et au cou en août dernier. Il avait plaidé coupable en février d'agression et d'agression aggravée contre 2 policiers. Eh bien, le Carrefour Beausoleil de Miramichi célèbre ses 40 années d'existence. Cet endroit regroupe à la fois une école, une garderie, une bibliothèque publique et un centre communautaire, avec un café et une galerie d'art et même une salle de spectacle. Lynn Thibodeau, directrice du Carrefour Beausoleil, pense que le lieu assure la vitalité francophone de la région.
7: C'est un lieu de rassemblement, puis c'est un lieu sécuritaire où est-ce qu'on peut s'assurer que c'est peut-être le seul endroit à Miramichi où on est garanti d'avoir un service, une programmation en français. Donc, les gens se sentent bien accueillis. Le centre a également évolué là, par rapport à la communauté scolaire, par rapport aux services offerts, la programmation, la bibliothèque, les services de petite enfance. Donc, il y a beaucoup plus de vie, d'action dans le centre, même qu'on manque un peu même d'espace présentement.
1: Le Carrefour Beausoleil est l'un des 4 centres scolaires communautaires de la province. Et rappelons, Louis-Philippe, la mission du Carrefour communautaire Beausoleil est de promouvoir le développement et le rayonnement des communautés acadiennes et francophones de la région de Miramichi.
0: Ouais, c'est vraiment un pilier dans ce secteur-là, dans ce coin-là, parce que Miramichi est quand même une ville assez anglophone. Donc, d'avoir cet emplacement-là, ce lieu-là, c'est très, très important. Merci beaucoup, Marc.
1: Je vous en prie.
0: Côté météo, va faire beau en fin de semaine, va faire beau aujourd'hui, même si c'est frais là, pour l'instant, 4 degrés à Edmundston. Mais bon, on se plaindra pas parce que franchement, c'est très, très beau. Edmundston, Campbellton, aujourd'hui, on prévoit un temps ensoleillé tôt cet après-midi. On pourrait avoir des petits nuages qui s'installent en milieu d'après-midi avec 30 % de probabilité d'averse tard ce soir, là, mais c'est rien de très, très sérieux. On parle d'un maximum de 27, humidex 32, quand même pas mal. Ce soir et cette nuit, il y a encore un petit 30 % de probabilité d'averse qui va traîner, mais bon, minimum de 10. Samedi, ensoleillé le matin, tôt en après-midi, petit peu de soleil en après-midi avec un maximum de 29. Pas mal, pas mal. Miramichi, Grand Sault, région chaleur, péninsule acadienne, ensoleillé aujourd'hui avec un maximum de 27, des vents que de 20 km/h du sud-ouest. C'est quand même moins que les derniers jours. Ce soir, cette nuit, quelques nuages, 13 degrés. Samedi, devenant alternance soleil de nuages en après-midi, maximum 30 degrés, humidex 36, ce sera beau et chaud. Pour Fredericton, le sud-est du Nouveau-Brunswick, comté de Kent, grosse partie là, du sud de la province, ensoleillé aujourd'hui, maximum 28 degrés, humidex 31. Ce soir, 12 degrés avec un temps dégagé. Samedi, généralement ensoleillé, avec peut-être un petit peu de brouillard le matin, maximum 30 degrés, humidex 33. Pas de vent, Mesdames et messieurs, j'y crois pas. Et à Saint-Jean, ensoleillé aujourd'hui, avec un petit vent à 20 km/h, c'est vraiment pas si pire que ça cet après-midi. Maximum 25. Ce soir, cette nuit, ce sera dégagé, 9 degrés. Et ce sera ensoleillé samedi avec 27 degrés. Et à plus long terme, si on regarde pour dimanche, ben écoutez, partout, dans le nord de la province, on a alternant soleil de nuages prévus entre 29 et 28 degrés au thermomètre. Saint-Jean, alternant soleil de nuages pour dimanche.

avec 26. Et pour Moncton, Fredericton, entre 28 et 29 degrés avec alternance soleil et de nuages. Alors, c'est pas si mal que ça. Je répète que là, il y a un incendie à Skoudouk ce matin, si bien que la route 132 qui traverse la municipalité là, du sud-est du Nouveau-Brunswick, bien la 132, est fermée. Le prix de l'essence a augmenté, je suis désolé, plus 6 cents ce matin avec un prix maximum de 1,93$. C'est pas mal. On peut pas faire grand-chose avec cela. Peut-être que parmi les activités des prochains jours, ben il y aura peut-être pour vous d'aller dans le village acadien à Bertrand. Et ce qu'on dit, c'est qu'à partir, il y a des activités pas mal intéressante, là, notamment goûter l'histoire. Là. Donc, il y a une visite guidée jusqu'au mois d'août où on met l'accent vraiment sur la gastronomie, comment que ça a évolué, la cuisine acadienne, jusque dans les années 1950. Bon, de 1770 à 1950, c'est quand même pas mal. Et si vous êtes là aujourd'hui, à 13h, ben, vous allez pouvoir écouter de la très, très bonne musique. C'est que le groupe Vichten sera au village. Donc, on dit dévoilement du premier événement signature de la programmation du 50e anniversaire du village historique acadien qui sera célébré l'année prochaine. Donc, 49 ans cette année pour le village acadien. Donc, pour accompagner cette grande annonce, le groupe Vichten offrira une prestation gratuite. Donc, et le Café Bistrot va même servir du pâté de palourde et du gâteau bleuet, puis de la sauce au sucre pour le dessert. Juste pour ça, là, je pense que ça vaut la peine. Donc, on va se gâter, on va écouter une pièce de Vichten. Voici Mon Carmel.

0: Mont-Carmel, Vichten que l'on entendait, donc à Mont-Carmel où tu es belle, c'est ça les paroles de la chanson, mais ils sont pas à Mont-Carmel aujourd'hui, hein, je le dis, ils sont au village acadien à Bertrand. Ils seront également demain soir Vichten à Fredericton pour le festival des Highland Games, et également le 15 août à Tracadie avec Mentanès Albarbe, donc un été fort occupé pour ce groupe de l'Île-du-Prince-Édouard. Si vous voulez communiquer avec l'équipe, Isla Matinale à la commerciale radio-canada.ca sur la bulle de conversation audio. D'ailleurs, on a une auditrice de Dieppe, Mme Caron, qui nous a écrit ce matin pour nous proposer un sujet d'activité, de couverture. Et c'est vraiment très, très intéressant. Alors, j'espère qu'on va pouvoir réussir à en parler. Alors, ça peut être ça, des suggestions, commenter un sujet, parler de vos réalités, tout ça. On aime bien ça, vous lire. Alors, salutations, Mme Caron. On va aller dans la région de Petit Rocher. Donc, si vous êtes dans cette région-là et que vous aimez les arts visuels, ben, il y a une activité qui est vraiment une incontournable. Hein? L'église Saint-Polycarpe de Petit-Rocher qui accueillera demain l'activité sans artiste, sans toile, en 100 minutes. C'est très concept. Il s'agit là, d'une activité de financement pour la Maison des arts Belbé, située à Petit-Rocher. Donc demain, à compter de midi et demi, vous pourrez voir sans artiste, réalisé sans toile, en 100 minutes. Donc 1h40. Les toiles seront ensuite vendues dans le cadre d'un encan silencieux. Puis l'argent amassé sera versé à la Maison des arts Belbé. Claudette Ducot est présidente du collectif d'artistes Les arts visuels de la baie qui organise cet événement. Elle explique comment cette idée a vu le jour.
1: C'est qu'on a aménagé dans un ancien presbytère de 104 ans de Petit Rocher qui allait être détruit. Puis nous autres, le groupe des arts visuels de la baie, on a décidé qu'on allait y donner une nouvelle vie. Alors, on a ouvert une galerie, puis un centre communautaire où on fait des ateliers et ainsi de suite. Et durant nos rencontres cet hiver, on a dit qu'on aimerait donc faire une activité qui n'est pas vraiment faite dans le Nouveau-Brunswick, c'est dans la région qu'on connaît, quelque chose qui va être différent. Alors, on a cogné à la porte de l'église voisine qui nous a permis d'ouvrir les portes au grand public avec 100 artistes qui vont créer 100 toiles pendant 100 minutes. Alors, ça va être grandiose. Ça va vraiment être quelque chose que toute la population, certains vont se déplacer pour venir voir ça.
0: Claudette Ducot, donc, Duclos, qui est présidente de ce collectif d'artistes. Les organisateurs de l'événement ont rassemblé des artistes là, de tous les horizons à qui ils ont offert une liberté totale de création à nouveau. Madame Duclos.
1: J'ai des artistes de toute formation. On veut vraiment laisser la chance aux artistes de faire leur création, de se faire connaître. Puis tu sais, tant qu'on est à côté d'un artiste qui est professionnel, on va apprendre des choses. Ça donne vraiment, vraiment une communauté d'artistes qui s'est rejoint ensemble pour vraiment bâtir ça. On va avoir des jeunes aussi sur place, mais notre jeunesse a besoin de voir qu'on va les reconnaître, que leur art, leur métier porte à quelque chose dans la ville. Tu sais. Puis moi, j'ai mis aucune restriction sur la toile, sauf pour vraiment respecter les lieux. Mais je laisse les gens vraiment, je laisse les artistes à se découvrir puis à être capables de nous démontrer le, qu'est-ce qu'ils peuvent faire. Parce qu'imagine-toi si j'avais dit un thème, mettons, dessus l'Acadie ou la mer. Ben, ça aurait été un petit peu monotone de voir tous les artistes créer la mer ou l'Acadie ou ainsi de suite. Parce que j'ai dit non, on doit les laisser s'inspirer d'eux autres mêmes. Ils ont assez de belles choses aux alentours qu'ils peuvent créer de la nature, ils peuvent créer de la mer, c'est qu'ils peuvent créer quelque chose dans de l'Acadie. Ça sera à leur choix, mais le public, le grand public est invité à venir les voir et aussi à juger l'artiste, le coup de cœur du public. Il va avoir aussi un prix pour l'artiste émergent et puis on aura la personne qui sera nommée l'étoile des 100 toiles.
0: Ça va être vraiment intriguant de voir. On se met 100 artistes dans une salle qui font chacun une œuvre en même temps. Qu'est-ce qui va ressortir? Est-ce qu'il y a un thème qui va ressortir? Est-ce que ce sera davantage des paysages, l'Acadie? C'est vrai, c'est vraiment très intéressant, c'est intriguant. Donc ça, c'était Claudette Duclos, qui est présidente du collectif d'artistes Les Arts Visuels de la Baie. Alain Boudreau, lui, c'est un artiste de la région de Montréal, mais ses ancêtres sont Petit Rocher. Ses racines viennent de l'Acadie. Depuis quelques années, ben, il passe ses étés donc dans la région chaleur, puis on le comprend, c'est assez beau. Et ça lui a permis de se familiariser avec la communauté artistique.
2: Mon grand-père était né à Petit Rocher, mais il est parti faire sa vie au Québec, donc... Je suis comme descendant québécois de racines acadiennes. Quand j'étais jeune, je venais ici avec mes parents. Mon grand-père, il avait construit un chalet à Petit Rocher. Mais après ça, j'ai arrêté de venir.

0: tenir pendant 15 ans au moins. Plus récemment, on a hérité du chalet de mon grand-père, puis là, toute la famille a recommencé à venir, puis on se rencontre ici, puis on a vraiment du fun. C'est vraiment un événement rassembleur, c'est un peu pour tout le monde. C'est facile d'accès, là, c'est vraiment juste comme on s'amuse, on se réunit, puis on fait toute la création ensemble. Il y a beaucoup d'artistes que je pense qui vont faire des choses qui tournent autour du festival de blues. Aussi, souvent, la mer, c'est un thème qui revient souvent. J'ai bien hâte de voir ce que les gens vont créer. Moi-même, je suis même pas sûr encore qu'est-ce que je vais faire, mais j'ai une couple de pistes d'idées dans ma tête, mais j'ai encore 2 jours pour y penser, puis après ça, on va y aller avec la spontanéité puis l'inspiration du moment.
1: Alain Boudreau, donc, qui a coordonné l'entrevue à notre collègue Ghislain Couture, c'était hier. Donc là, il reste seulement une journée pour y penser. Donc, c'est un artiste de Montréal, d'origine acadienne de Petit Rocher, puis il fait partie donc des 100 artistes qui vont peindre 100 toiles, 100 minutes, demain à l'église Saint-Polycarpe de Petit Rocher. Merci à Ghislain Couture pour ces beaux témoignages. Il est 6h, presque 50 minutes. On vous parle de ces monuments acadiens qui sont si importants que l'on retrouve dans plusieurs provinces, même aux États-Unis. Je pense même qu'il y en a un en France. Donc, Saint-Louis-de-Kent aura son monument de l'Odyssée acadienne. C'est le 20e à être inauguré. La communauté est déjà connue pour avoir le plus gros drapeau acadien du monde. Donc, là, il va avoir également ce monument-là. Monument qui est arrivé, là. Il y a une bâche par-dessus, là. Le dévoilement officiel est dimanche. La commission de l'Odyssée acadienne et la Société culturelle de Kent-Nord seront là. Aldéo Leblanc est le co-président de l'organisme La Place du drapeau acadien, le comité organisateur de l'événement de dimanche. Il explique ce que représente ce monument de l'Odyssée acadienne.
2: Le monument de l'Odyssée acadienne, pour nous, c'est très important parce que ça marque un peu l'histoire, surtout à partir de la déportation 1755 jusqu'à 1815. Les Acadiens étaient en mouvance, ils étaient en odyssée, ils se sont promenés un peu partout. Il y en a qui ont été déportés, il y en a qui sont revenus, il y en a qui s'en vont cacher. Et en 1755 et 1815, à un moment donné, nos ancêtres, ils s'en vont comme assis, ils ont trouvé un endroit, puis là, ils ont trouvé un endroit pour vivre, pour rester là. Et c'est pour ça que chez nous, à Saint-Louis-de-Kent, il y a 24 pionniers là, qui ont arrivé à partir de 1797, 98, 99, etc. Donc, le monument, veut pas, c'est un peu ça, mais c'est aussi tous les Acadiens qui s'en vont promener un peu partout dans le monde avant d'aboutir sur des terres.
1: Et le but de la commission de l'Odyssée acadienne, ben, c'est de souligner de façon tangible, permanente, dans le rock, l'odyssée du peuple acadien sur le continent nord-américain. Ainsi qu'ailleurs dans le monde, là, des monuments sont notamment installés à Campbellton, Dieppe, Caraquet, Saint-Basile, d'autres ailleurs en Atlantique. On peut penser à Halifax. Il y en a en France, en Louisiane et au Québec. Aldo Richard explique le processus qui a mené à l'installation de ce monument à Saint-Louis-de-Kent.
2: Nous, ça fait plus de 2 ans et demi qu'on est dans ce processus-là. Ça a été un travail assez ardu. On a formé plusieurs comités parce que, en plus du monument de l'Odyssée acadienne, on essaie de rendre l'endroit où ce qui est placé, qui est tout près du gros drapeau acadien, le plus gros au monde, on essaie de rendre cette place-là un bel endroit, un beau parc. Donc, on n'a pas juste le monument de l'Odyssée acadienne qui va être à cet endroit-là, mais on a déjà la statue de Marcel-François Richard, on a déjà une statue de Sainte-Marguerite-Bourgeois, on a le plus gros drapeau acadien au monde, et on va faire plusieurs ajouts dans les prochains mois. On souhaite que d'ici aux fêtes, là, qu'on aura le plus gros des ajouts seront faits. Donc, c'est plusieurs petits sous-comités qui ont travaillé pour essayer d'avoir un aménagement de cette place-là qui va être le plus beau possible, le plus paisible possible, le plus accueillant possible, afin que d'ici une autre année ou deux, que les touristes pourront arriver, pourront être accueillis dans un bâtiment d'accueil. Il y aura plein de choses autour, là.
1: Oui, vraiment de beaux projets. Aldéo Richard, qui est co-président d'organisme de la place du drapeau acadien à Saint-Louis-de-Kent. Et le dévoilement du monument de l'Odyssée acadienne, donc, aura lieu ce dimanche, 14h, à la place du drapeau acadien, sur la rue principale. Et, trouver le gros drapeau acadien, c'est pas ben loin, comme il l'expliquait. La communauté est invitée à y assister. Voici à présent Julie Aubé et mes yeux sont bleus.

0: Julie Aubé, les 6h56 minutes, le soleil qui se lève sur le Nouveau-Brunswick, et c'est vraiment une journée magnifique. Franchement, là, je pense que non, on va avoir un vendredi épique et la fin de semaine sera tout aussi belle. J'ai vraiment l'impression, là, je lance ça dans l'univers, vraiment avoir du beau temps, chaud, pas trop de vent, tant mieux, tant mieux. Surtout qu'il y a des beaux festivals partout, là, je regardais le festival, je pense, de la Coque qui commence, de Saint-Simon. Il y a toutes sortes de choses, d'événements, et pas de raison de rester à la maison, à rien faire. Même, Marc, il y a notamment aussi du côté de Miramichi où le Carrefour Beausoleil, qui est vraiment un pilier pour la francophonie là-bas, qui célèbre ses 40 ans d'existence aussi, là.
1: Exactement, Louis-Philippe. C'est un endroit qui regroupe à la fois une école, une garderie, une bibliothèque publique, un centre communautaire, un café, une galerie d'art et même une salle de spectacle. Donc, vraiment un pilier, comme vous dites.
0: Ah, c'est plein de choses.
1: Lynn Thibodeau, directrice du Carrefour Beausoleil, pense que le lieu assure la vitalité francophone de la région. On l'écoute.
0: Ça sera pas long pour la clip. Il y a un petit problème technique. Ça va prendre quelques secondes.
2: C'est un lieu de rassemblement, puis c'est un lieu sécuritaire où est-ce qu'on peut s'assurer que c'est peut-être le seul endroit à Miramichi où on est garanti d'avoir un service, une programmation en français. Donc, les gens se sentent bien accueillis. Le centre a également évolué là, par rapport à la communauté scolaire, par rapport aux services offerts, la programmation, la bibliothèque, les services de petite enfance. Donc, il y a beaucoup plus de vie, d'action dans le centre, même qu'on manque un peu même d'espace présentement.
1: Et je rappelle, Louis-Philippe, que le Carrefour Beausoleil est l'un des 4 centres scolaires communautaires de la province. La mission du Carrefour communautaire Beausoleil est de promouvoir le développement et le rayonnement des communautés acadiennes et francophones de la grande région de Miramichi.
0: Ouais, non, c'est très important. C'est un endroit où vraiment on sait qu'on peut se rendre puis faire vivre la francophonie. Alors, tant mieux. Merci beaucoup, Marc. Puis je regardais du côté de Memram Cook aussi une étude qui a été déposée cette semaine auprès de la ville. Puis on confirme le besoin d'un nouveau centre scolaire et communautaire. Il y a d'ailleurs un article chez nos collègues de l'Acadie Nouvelle en page 5 aujourd'hui. Donc, on va aller s'informer pour ce qui est des nouvelles nationales, internationales. Au retour, nous recevons, Suzanne Holt, la première ministre du Nouveau-Brunswick. On a quand même beaucoup de questions à lui poser. Hein? Le conseil de la fédération qui s'est conclu hier à Charlottetown, c'était 2 jours. On est

passé une journée de plus parce que le premier ministre Marconi est arrivé. Il y a vraiment la relation économique avec les États-Unis qui s'est invitée dans cette rencontre-là des premiers ministres provinciaux du Canada. Donc, il y a vraiment beaucoup de questions à poser à ce sujet-là. Il y a eu des annonces par rapport à l'alcool, par rapport à l'énergie. Alors, on va lui poser tout cela. Sinon, on va souligner le 200e anniversaire de la ville de Bathurst. On parlera de pickleball également. Il y a un grand tournoi qui se déroule en fin de semaine au Colisée de Moncton. C'est quand même assez gros, donc bien hâte d'entendre parler de cela. C'est notre café politique du vendredi également. Un petit peu plus tard, sera question du Conseil de la Fédération, bien entendu, mais également de la course à la direction du Parti progressiste conservateur du Nouveau-Brunswick. Et Noël, c'est dans 5 mois et 1 jour. C'est le Noël du campeur, alors on va souligner ça un petit peu plus tard à l'émission également. Je m'appelle Louis-Philippe Leblanc. Restez avec nous. Votre matinale se poursuit dans 10 minutes.

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1: L'administration Trump reconduit ses tarifs temporaires avec un nouvel argument lié au travail forcé. Guerre commerciale, Mark Carney réitère l'importance de l'unité canadienne face à Washington.
2: Le Canada va faire tout ce qui est nécessaire, mais ça dépend des résultats des négociations.
1: Et le pont Gordie Howe qui relie Windsor et Détroit, inauguré ce matin sans les Américains. Bonjour, ici Marie-Michèle Bordua. Bienvenue à ce Radio-Journal. La saga tarifaire de Donald Trump se poursuit. Le président américain a annoncé hier un régime de droits de douane qui varie de 10 à 12,5% sur les exportations de quelque 60 pays, dont le Canada. Catherine Zib est avec nous pour en parler. Catherine, ces surtaxes remplacent celles qui vont arriver à échéance cette nuit.
3: Voilà, c'est le président américain qui continue avec ses tarifs. On se souvient des droits de douane annoncés en grande pompe l'an dernier. Ceci avait été invalidé par la Cour suprême en février. Et puis bon, ils ont été remplacés de manière provisoire par des tarifs pour une période de 150 jours. Ce sont donc ces droits de douane qui expiraient à minuit et qui sont renouvelés en quelque sorte, cette fois-ci en utilisant les résultats d'une enquête lancée en mars sur la présence de travail forcé dans les chaînes d'approvisionnement ailleurs. Le représentant de la Maison-Blanche au commerce, Jamieson Greer, qui justifie la décision.
4: We have gone to the world over, frankly, over years and across administrations to try to get other countries to act on this.
3: Il dit depuis des années que nous demandons aux pays d'agir contre ça. Et nous avons enfin décidé d'aller de l'avant pour contraindre les pays d'interdire l'importation de biens faits avec du travail forcé pour qu'on puisse tous avoir, pouvoir faire du commerce à armes égales, pardon.
1: Et Catherine, comment réagissent les pays touchés par cette reconduction des tarifs?
3: Alors, une bonne partie des États rejettent les accusations des Américains. La Chine dit s'opposer à toute guerre commerciale. Et puis l'Australie, le Japon et la Nouvelle-Zélande, tous des alliés des États-Unis en Asie, ont aussi dénoncé ces nouvelles barrières douanières, également fustigées par la Norvège.
1: Merci Catherine.
3: Je vous en prie.
1: Et puis Mark Carney, lui, veut laisser une chance à la négociation avec Washington. Il réitère l'importance de l'unité canadienne face aux menaces de Donald Trump. Hier à Charlottetown, le premier ministre a invité ses homologues des provinces et des territoires à diversifier leur marché d'exportation, mais certains d'entre eux réclament toujours un plan clair d'Ottawa. Sébastien Desrosiers a préparé ce compte-rendu.
5: We can't fight on our back foot all the time.
6: Alors que tous les leaders au pays sont réunis ici, le premier ministre de l'Ontario continue de faire bande à part.
5: We have to hit them back with everything we have.
6: Doug Ford veut répliquer au président américain qui menace d'imposer de nouveaux tarifs au Canada.
7: Trump's tariffs are dumb and they make life more expensive for Americans.
6: Des tarifs idiots, dit son collègue Wab Kenou, qui feront augmenter le coût de la vie pour les Américains. Les dirigeants provinciaux, dont Christine Fréchette, attendaient donc Mark Carney de pied ferme.
8: Vous attendez la rencontre aujourd'hui avec M. Carney?
9: Bon résultat pour le Québec.
10: We are in a stronger position than we were when this trade war started 18 months ago.
6: Selon le premier ministre canadien, le pays est en meilleure position qu'il ne l'était il y a 18 mois au début de la guerre commerciale. Après une rencontre de quelques heures, il n'est toujours pas question de mesures de représailles contre Washington, du moins pour l'instant.
2: Le Canada va faire tout ce qui est nécessaire, mais ça dépend des résultats des négociations avec les États-Unis.
6: D'ici à ce qu'un accord soit conclu, Mark Carney invite ses homologues

0: à se concentrer sur ce qu'ils peuvent contrôler, notamment diversifier leur marché d'exportation. Les premiers ministres repartent donc de l'île du Prince-Édouard avec l'espoir que le conflit commercial avec les États-Unis soit bientôt chose du passé, mais sans nécessairement voir la lumière au bout du tunnel. Ici Sébastien Desrosiers, Radio-Canada, Charlottetown.
1: La France et l'Espagne se tournent vers l'Union européenne pour réclamer l'aide d'autres pays afin de lutter contre les violents incendies de forêt. Madrid, qui a déjà déclaré l'état d'urgence nationale, pourra compter sur l'envoi de 2 Canadairs grecs. La France, quant à elle, espère recevoir l'aide de 2 Canadairs croates et de 2 hélicoptères tchèques et slovaques, entre autres. Pendant ce temps, la situation se stabilise dans certaines régions de la France, notamment celle du Var dans le sud-est, comme l'explique le commandant des opérations de secours, Michel Audier.
2: La situation sur le terrain est en voie de stabilisation par rapport aux événements beaucoup plus dynamiques que nous avons connus hier soir. La nuit s'est passée d'une façon favorable. Les éléments météo nous ont permis d'avoir un travail de fond.
1: La France connaît sa pire saison des feux de forêt. Les défenses aériennes ukrainiennes tentent de repousser une attaque russe sur Kiev. De puissantes explosions ont été entendues et la population a été invitée à se mettre à l'abri. De son côté, l'Ukraine a visé pour la troisième fois en quelques jours un entrepôt près de Saint-Pétersbourg. Et pour la première fois depuis le début de l'invasion russe en Ukraine, la Roumanie a abattu un drone dans son espace aérien. Une enquête a été ouverte. Le dîner des correspondants à la Maison-Blanche aura lieu ce soir, 3 mois après avoir été interrompu par des coups de feu et l'évacuation du président américain. Donald Trump va donc tenir le discours qu'il n'avait pas pu prononcer le 25 avril, lorsqu'un homme armé avait tenté de s'introduire dans la salle. Des coups de feu avaient été échangés avec la police. Une grande partie de la capitale américaine est bouclée pour la tenue du gala annuel de la presse à Washington. Le Montréalais Luciano Fratolin, accusé d'avoir tué sa fille aux États-Unis l'été dernier, maintient sa version des faits. Il clame son innocence à son procès. Les avocats ont prononcé leur plaidoirie d'ouverture hier au palais de justice d'Elizabethtown dans l'État de New York. Et comme le rapporte Raphaël Drouin, les procureurs ont dévoilé plusieurs faits qu'ils jugent incriminants pour le père de la jeune fille.
3: Presque un an jour pour jour après les événements, Luciano Fratolin, ce Montréalais de 46 ans, a toujours la même version des faits. Sa fille, Mélina Fratolin, 9 ans, a été enlevée et ce n'est pas lui qui est responsable de son meurtre. La défense va tenter de prouver que dès le moment où Luciano Fratolin a appelé le 911 pour signaler la disparition de sa fille dans l'État de New York, les policiers ne l'ont pas cru, ont tout de suite jugé qu'il était coupable et n'ont pas exploré correctement les pistes de l'enlèvement. La défense mentionne également que Luciano Fratolin a des troubles de mémoire en raison d'un coup porté à la tête il y a quelque temps. De son côté, la poursuite va tenter de prouver que cette histoire d'enlèvement a été fabriquée de toutes pièces par Luciano Fratolin. Elle va présenter également des données GPS qui placeraient son véhicule pendant de longues minutes tout près de l'endroit où la petite Mélina a été retrouvée dans un étang, ainsi que des vêtements mouillés, boiteux, aussi retrouvés dans le secteur. On compte présenter également des écrits qui ont été retrouvés dans la voiture de M. Fratolin où il parle de la mère de l'enfant comme d'une personne maléfique, ayant des problèmes de santé mentale et dit vouloir mettre fin à la folie de Mélina. C'est un procès qui pourrait durer 3 semaines. Une 60aine de personnes pourraient être appelées à témoigner, dont la mère et possiblement l'accusé, le père. Ici Raphaël Drouin, Radio-Canada, Elizabethtown.
1: À 3 jours de l'ouverture officielle du pont Gardiau qui relie Windsor et Détroit, des festivités sont prévues ce matin, mais seulement du côté canadien de la frontière. En réaction aux nouvelles menaces tarifaires de l'administration Trump, le Canada a décidé de procéder à une cérémonie d'inauguration du pont sans les États-Unis. Philippe de Montigny est à Windsor.
4: C'est vraiment toute une saga politique, l'ouverture de ce nouveau pont, devenu un symbole des tensions entre le Canada et les États-Unis sous Donald Trump. L'ironie dans tout ça, c'est que le nom, Gordie Howe, a été retenu pour symboliser les liens étroits entre les deux pays. Comme il s'agit d'une légende du hockey, un joueur canadien qui a joué pendant 25 ans au sein des Red Wings de Détroit. Une cérémonie canadienne, donc, aura lieu dès 11h30 ce matin pour marquer le coup. Ça devait être un événement conjoint avec les Américains, mais depuis que l'administration Trump a annoncé son intention d'imposer des nouveaux tarifs de 50% sur des centaines de produits canadiens, le gouvernement Carney a décidé de tenir sa propre cérémonie.

Parmi les dignitaires attendus aujourd'hui, il y aura le ministre fédéral du Logement et de l'Infrastructure, Gregor Robertson, le premier ministre de l'Ontario, Doug Ford, et le maire de Windsor, Drew Dill.

la Nouvelle-Écosse et l'Île-du-Prince-Édouard envisagent la création d'un nouvel opérateur du réseau électrique des Maritimes. Les trois provinces souhaitent collaborer pour maintenir l'énergie à un prix abordable et garantir la fiabilité du réseau. Voilà, c'était le Radio-Journal. Pour d'autres nouvelles, je vous invite à consulter notre site web, leradio-union-canada.ca. Bonne journée.

0: Gabriel. Bonjour tout le monde. Il est 7h10. Le soleil se lève sur le Nouveau-Brunswick pour une magnifique journée. On aura des belles journées qui s'en viennent côté météo. Parfait pour se prélasser sur une plage ou faire votre activité préférée en extérieur. Et nous sommes vendredi 24 juillet, semaine qui a été marquée par cette rencontre des premiers ministres du Canada à l'Île-du-Prince-Édouard, également dans la foulée des nouvelles menaces de nos voisins américains. Dans quelques minutes, nous allons d'ailleurs recevoir la première ministre du Nouveau-Brunswick, Susan Holt, parler de ce qui s'est passé à l'Île-du-Prince-Édouard notamment. Également, un petit peu plus tard à l'émission, on va parler de procuration. C'est quand même un sujet qui est important lorsqu'on peut pas, pour les personnes qui ne peuvent pas prendre de décision pour elles-mêmes, ces personnes-là, qu'est-ce qu'on fait lorsque la personne qui agit dans le dossier elle-même n'est plus valide, tout ça. Vraiment des questions fort importantes à ce sujet-là. On parlera de pickleball, c'est notre café politique également qui s'en vient bientôt, puis on parlera du Noël du campeur, parce qu'on est le 24 juillet, dans 5 mois et un jour, c'est Noël, et dans bien des campings, on célèbre cela. Donc, voilà. Marc Thériault est avec nous pour les nouvelles. Bonjour Marc.
1: Bonjour Louis-Philippe.
0: Il y a une vidéo là qui circule énormément, et on confirme que la GRC de Kodiak enquête sur une altercation dans un stationnement du chemin Mountain à Moncton qui est survenu samedi dernier. Là.
1: Oui, c'est exact. Donc, les enquêteurs ont identifié les personnes qui auraient été impliquées, mais cherchent désormais à déterminer si la haine a joué un rôle dans l'incident. Un vidéo sans son de l'altercation dont Radio-Canada n'a pas copie a beaucoup circulé sur les réseaux sociaux et a créé de l'émoi au sein de la communauté musulmane. On y voit une femme en frapper une autre et selon l'association musulmane de Moncton, la victime aurait été agressé devant son fils de 7 ans et la cible de propos haineux et racistes. Voici Ali Etarnichi, porte-parole de l'Association musulmane de Moncton.
2: La femme et le fils, il est vraiment choqué maintenant mentalement et émotionnel. Ils sont choqués, ils sont traumatisés, spécialement l'enfant. Si il est dans une situation émotionnelle pas correcte, alors il a besoin de temps pour garder la santé mentale, la santé émotionnelle. Alors il est choqué. Il est choqué à ce qui se passe. Il est choqué à cet incident.
1: Et Louis-Philippe, on a eu une réaction de notre première ministre du Nouveau-Brunswick, Susan Holt, qui se dit dans une publication Facebook, là, et je cite, elle est profondément bouleversée par l'attaque violente et haineuse commise contre une femme musulmane.
0: Ouais, n'importe qui voit cette vidéo-là, c'est savant, comme on dit, on n'a pas tout confirmé, mais écoutez, c'est vraiment désolant, bien entendu. Merci beaucoup.
1: Je vous en prie.
0: On va écouter votre bulletin de 7h30. Bon, j'ai parlé de travaux Memram Cook un peu plus tôt, puis j'ai appris que le chemin, je pensais que c'était le chemin de la montagne en anglais, mais non, chemin la montagne. C'est là où il y a des travaux, il n'y a pas de U, la montagne, donc ce chemin-là à Memram Cook. On en apprend tous les jours, berceau francophone Memram Cook, donc... Pourquoi je vous en reparle? Parce qu'il y a quelqu'un qui nous a écrit, il nous dit, hey, Louis-Philippe, il a dit, chemin Mountain, c'est pas Mountain, c'est la montagne. Donc, tant mieux. C'est une des raisons pour nous écrire. Il y en a toutes sortes. Si vous voulez nous écrire, c'est facile. Ici, la matinale, la commerciale radio-canada.ca, la bulle de conversation. Par message texte, je pense que c'est ça que la personne nous a communiqué de cette manière-là, 1-800-561-1561. Alors, très, très facile de rentrer en contact avec nous. Météo aujourd'hui, rapidement, tellement une belle journée. C'est calme ce matin, il n'y a pas beaucoup de vent, mais c'est assez frisquet par endroit. Que 5 degrés à Edmundston ce matin pour débuter la journée, 9 degrés à Fredericton, Saint-Jean. Un petit peu plus chaud là dans le Grand Moncton, 12 dans le nord, 12 à Bas-Caraquet aussi, 10 degrés ce matin, 11 à Charlot. Et partout, c'est sous le soleil. Et il n'y a pas de vent, presque pas de vent. Peut-être du 9, 8, 9 km/h.

0: rien comparativement aux derniers jours. Et vraiment, on annonce des très beau temps, là, entre 25 et 30 degrés là, pour aujourd'hui, samedi et dimanche, puis une domination de soleil. Alors, tant mieux. Il est 7h15. Le Conseil de la Fédération qui s'est conclu plus tôt cette semaine à Charlottetown. Les premiers ministres des provinces et des territoires étaient présents pour 2 jours, puis sont restés une journée de plus pour recevoir la visite du premier ministre canadien, Mark Carney. Au cœur des discussions, le commerce intérieur, l'économie canadienne, la plus récente menace de la Maison-Blanche d'imposer des tarifs de 50% sur les produits canadiens dans moins d'un mois. Voici Mark Carney.
1: Plusieurs aspects de levier dans chaque négociation, il faut avoir des options. Il faut avoir des options hors de la négociation. Il faut être solide, il faut être fort, il faut avoir d'autres options. Et ce qui est évident, que l'administration américaine remarque que le Canada est en train de créer des relations plus étroites avec d'autres économies.
0: Mark Carney, donc, que l'on entendait. Pour revenir sur le Conseil de la Fédération, Susan Holt, première ministre du Nouveau-Brunswick, bonjour.
2: Bonjour.
0: Merci d'être avec nous ce matin. Quel est votre bilan, là, vos conclusions de ce Conseil de la Fédération? Disons qu'on pensait pas parler autant de commerce avec les États-Unis parce que les menaces de Donald Trump se sont concrétisées pas mal en même temps que le début de cet événement-là.
2: On a certainement parlé beaucoup de nos relations et notre stratégie avec les États-Unis et c'est important pour le Nouveau-Brunswick, clairement. Notre exportation, la grande majorité, ça va aux États-Unis. Leurs tarifs ont un impact sérieux sur notre économie, sur notre budget provincial et sur nos travailleurs et nos entrepreneurs qui essayent de gérer des entreprises en produits de bois d'œuvre, en produits de bière, en produits de plusieurs choses où les menaces de tarifs nous affectent. Alors, c'est des conversations importantes et c'est vraiment important de les avoir avec le premier ministre et avec mes collègues, les autres premiers ministres, pour qu'on puisse agir comme une équipe, comme l'équipe du Canada que les Néo-Brunswickois et les Canadiens s'attendent.
0: Vous dites agir comme une équipe, c'est pas facile lorsqu'on a dans la même salle des premiers ministres de partout au Canada. Là, on voit qu'il y a quand même différentes conceptions de la meilleure manière d'agir. On peut dire que l'école Doug Ford, premier ministre de l'Ontario, qui lui souhaite vraiment qu'on contre-attaque, qu'on soit plus agressif. La première ministre du Québec a appelé peut-être à davantage de compromis. Comment vous vous situez, vous, par rapport à ça? Comment est-ce qu'on devrait réagir face à cette nouvelle menace du président américain?
2: Moi, je prends une approche qui est pragmatique. C'est l'objectif. C'est quoi notre objectif? On veut éliminer les tarifs. On veut avoir un échange ouvert et libre avec les États-Unis, comme on avait pour plusieurs décennies. Alors, c'est quoi la meilleure façon de se rendre à cet objectif? Mais là, on discute. Et oui, il y a plusieurs opinions autour de la table. Les discussions sont vraiment intéressantes. On partage des idées, des options, on considère tous les positifs et les négatifs de chaque approche. On a des outils différents par chaque province, mais au fin du débat, on détermine, nous sommes tous prêts à faire quoi. Et tous les premiers ministres du Canada veulent outiller notre équipe, le premier ministre Carney, le ministre Leblanc, l'ambassadeur Wiseman, avec tous les outils possibles pour qu'il puisse réussir à avoir l'objectif qu'on veut, un nouveau CUSMA et un environnement d'échange ouvert qui nous donne la possibilité de continuer nos relations économiques avec les États-Unis d'une façon croissante. Parce que c'est qu'est-ce que les Néo-Brunswickois veulent. Ils veulent une bonne relation avec les États-Unis. Ils veulent une économie croissante qui peuvent payer nos factures de santé.
0: Ouais, parce que bon, le Nouveau-Brunswick, toute proportion gardée, c'est la province qui est la plus dépendante avec les États-Unis. Puis on peut dire aussi que, bon, on parle de guerre commerciale avec les États-Unis depuis 2 ans, depuis le retour de Donald Trump au pouvoir. Mais au Nouveau-Brunswick, ça fait des décennies qu'on parle de ça parce qu'on est enlisé dans un conflit par rapport au bois d'œuvre depuis très, très longtemps. Mmh. Ça aussi, je pense qu'il y a beaucoup de Néo-Brunswickois qui aimeraient, qui dépendent de ces emplois-là dans le domaine de la foresterie, qui aimeraient vraiment ça, qu'on règle une fois pour toutes ce conflit-là.
2: Ah oui, merci pour le parler parce que on a un secteur de l'industrie forestière avec plusieurs personnes en Nouveau-Brunswick qui sont impliquées comme employés, comme entrepreneurs, ils travaillent bien fort. Nous sommes vraiment fiers de nos produits de foresterie, ils sont les meilleurs du monde, mais avec des tarifs de 45% depuis plusieurs, ben ça semble presque une année à ce point. On va se rendre au bout. Comme j'entends de le secteur que ils ont essayé de faire leur mieux, ils ont fait des coupures, des changements, mais on ne peut pas continuer comme ça. On va voir des impacts, des pertes d'emploi, des diminutions, de fermetures qui s'en viennent s'il n'y a pas un changement dans les tarifs. Alors, j'étais vraiment encouragée d'entendre notre premier ministre dire que leur objectif, c'est une entente compréhensif. On ne va pas faire un travail juste au sujet de l'acier et l'aluminium ou juste pour régler les enjeux pour le secteur d'automobile. On veut une entente compréhensif qui va régler les tarifs de bois d'œuvre et les autres. Et tout est sur la table pour en réaliser ce qu'on veut.
0: Il y a beaucoup de travail à faire. Il y a été question, l'effet secondaire un peu de ce conflit-là avec les États-Unis, c'est de voir des provinces plus unies qui souhaitent faire davantage de commerce entre elles. Parce que c'est bizarre, mais certains exportateurs nous l'ont déjà dit, c'est plus facile de faire affaire en Europe, aux États-Unis, que des fois que de faire affaire avec la province voisine et vice versa. Et là, on a parlé notamment d'alcool. C'est quand même un petit pas assez timide là, de dire, bon, on fait des ententes pour si quelqu'un veut se commander, par exemple, une bouteille d'alcool d'une autre province. Est-ce qu'on pourrait être plus agressif là-dedans pour essayer davantage que nos produits se retrouvent un peu plus ailleurs? Ailleurs, dans d'autres, par exemple, les produits d'alcool, ailleurs dans au Canada?
2: Ah oui, c'est un bon point. Puis le Nouveau-Brunswick était là un an passé. On a commencé le travail en août de 2025. La première province a donné l'option aux Néo-Brunswickois d'avoir accès aux produits d'alcool de nos voisins. Et nous sommes vraiment heureux de voir que tous nos collègues, maintenant, nous avons suivi. Puis les produits Néo-Brunswickois, puis on a des excellents produits de vin, des esprits, des bières qui peut aller dans les gros marchés comme le Québec, l'Ontario, et même pour nous autres, Nouvelle-Écosse, qui sont des marchés proches. Alors, c'est pas difficile d'y rendre, mais quand on peut augmenter nos clientèles pour qu'on ait augmenté notre production, là, on se met dans une place où c'est possible d'en parler avec le LCBO. Parce que le LCBO, on aimerait être sur ces étagères, mais on a besoin d'avoir un volume assez important. Alors, on peut commencer avec créer un marché des Ontariens qui s'intéressent à nos produits et on peut utiliser ça pour augmenter un secteur spécial de Nouveau-Brunswick. Et ça, c'était le premier exemple de collaboration. On va aller plus loin. Le Nouveau-Brunswick était encore la première province d'accepter la mobilité de travail pour quelqu'un qui a un certificat ou un diplôme en infirmière de n'importe où du Canada. Ils peuvent venir ici en Nouveau-Brunswick à part de l'année dernière pour travailler. Maintenant, tous mes collègues parlent du fait de reconnaître les compétences pour une mobilité de travail qui est de même partout dans la province. Ça, c'est quelque chose que le Nouveau-Brunswick a déjà fait.
0: Ça évolue pas mal. Allez-y.
2: Il y a un troisième exemple aussi, si je peux le partager, mais peut-être c'est votre prochaine question.
0: Oui, allez-y.
2: Ben, on a signé une entente entre les provinces maritimes, le Nouveau-Brunswick, la Nouvelle-Écosse, l'île du Prince-Édouard.
0: C'est exactement ça. Ma question là-dessus à propos, ben, puis le temps file un peu, puis on commence à manquer de temps, mais ma question c'est vraiment, je veux dire, on a de la difficulté à gérer la dette d'Énergie NB, à avoir des infrastructures qui sont en ordre, qui sont récentes, réparer nos infrastructures, on a quand même beaucoup de choses à faire. Alors de voir des provinces maritimes qui vont ensemble, qui font davantage de collaboration. Est-ce qu'on peut se permettre de faire ça au Nouveau-Brunswick, de devenir un pilier énergétique avec l'état d'énergie NB?
2: Ah oui, mais on peut et on doit le faire parce que quand on agrandit notre réseau, quand on crée un système plus régional, ça nous donne accès à des infrastructures de génération, de la possibilité d'autres énergies de nos voisins quand on a des enjeux où on a besoin. Typiquement, ça va de l'envers. C'était nous autres qui supportaient la Nouvelle-Écosse l'année dernière quand ils avaient... Ben, c'était cet hiver, quand il y avait un moment où il n'y avait pas assez d'énergie pour leurs résidents, le Nouveau-Brunswick pouvait leur aider parce qu'on avait quelques mégawatts d'extra, en fait, même avec l'île du Prince-Édouard. Mais ça, c'était à cause du fait que toutes nos infrastructures de génération fonctionnaient. On a besoin de plus d'énergie. Les demandes néo-brunswickois et les demandes maritimes et les demandes canadiennes pour de l'énergie augmentent en flèche. Mais les gros projets d'énergie sont chers et c'est plus facile de le faire avec des partenaires, des personnes qui vont contribuer, des provinces comme la Nouvelle-Écosse, le Prince-Édouard, qui vont contribuer des sous avec le gouvernement fédéral pour supporter des projets énergétiques régionaux, comme le MacTequac, comme un nouveau nucléaire. Si on agrandit l'équipe et les personnes qui contribuent et participent, ça va diminuer le coût pour devenir Brunswickois. Alors, ça nous donne de l'aide pour rendre l'énergie plus abordable et plus fiable et plus durable. Alors, c'est une excellente entente. Je suis vraiment fière du fait que les trois provinces ont trouvé une façon de travailler ensemble de façon régionale et ça va être une bonne chose pour toute la région maritime et certainement pour le Néo-Brunswickois.
0: Assurément, on va surveiller cela. Suzanne Holt, première ministre du Nouveau-Brunswick, je vous remercie d'être passée par la matinale ce matin.
2: Et merci beaucoup, Louis-Philippe. Bonne journée.

0: s'en va du côté de Caraquet à présent. Le projet de restauration, la petite église protestante, cet endroit-là, entrepris l'an dernier, devrait être complété d'ici la fin de l'été. Les responsables rêvent de pouvoir ouvrir les lieux au public et même en faire un petit centre artistique et culturel, pourquoi pas. Roger Boucher est ex-conservateur du village historique acadien, supervise cette cure de jeunesse de la petite église protestante. René Landry a recueilli ses commentaires à l'intérieur de la petite église.
1: Il y avait des fenêtres, les carreaux étaient cassés. Mais on n'a pas juste pris du verre qu'on a pris chez le vitrier, on a pris des anciens verres qu'on a récupérés sur des vieilles fenêtres pour avoir la même, on va appeler ça imperfection, mais on peut dire la même qualité des anciens verres parce que il y a des imperfections dedans, il y a des vagues, il y a des bulles d'air.
2: Et les planchers, là, vous avez fait une découverte.
1: Ouais, les planchers, ben, fallait faire un curetage. Il a fallu que je décape 2-3 places dans le plancher pour découvrir entre autres les peintures d'origine. Et c'est intéressant parce qu'on a tombé sur une couleur jaune qui s'appelait à l'époque ocre jaune. C'était une peinture à bateau qu'on retrouvait sur les petites chaloupes jaunes qu'on appelait des dorés dans la région. Même que 15 ans passés, tu pouvais aller à la quincaillerie et acheter une peinture qui s'appelait Doré Yellow. Les boiseries, on les conserve d'origine. Comme tu as pu voir, on ne les a pas décapés, on ne les a pas peinturés. On garde le fini d'origine, on retouche les petits détails à gauche puis à droite. Ça va être vraiment sa finition d'origine. Et l'idée de la restaurer, comme tu peux voir, on lui a pas amené l'électricité, on ne lui a pas amené l'eau courante, on ne l'a pas isolé. On l'a restauré à son origine 1875. Et s'ils ont besoin d'électricité, ben, on va ajouter un petit bâtiment alentour où il y a les facilités s'ils viennent à faire des petits spectacles ou des petits concerts dans l'église parce que ce sera possible. À l'extérieur, on a dû changer les barres d'eau, mais les barres d'eau étaient les barres d'eau d'origine en 1875, encore attachées avec des petits clous carrés. Ça avait résisté 150 ans. On a refait les barres d'eau. On les a replacés, puis ça va durer encore longtemps. Ça va être très joli. On fait un aménagement paysager aussi. On met une clôture. La petite clôture va respecter des photos anciennes qu'on avait où c'est des petites clôtures à lattes, dont le bout des lattes va être découpé en forme gothique comme les fenêtres pour conserver une uniformité dans tout ça. Je pense que ça fait 1400 petites lattes. Ça fait quand même 640 pieds de clôture. C'est quand même beaucoup de clôtures. À la fin de l'été, ça va être tout le projet va être complété, d'après moi, là, ouais. On a commencé l'an passé.
2: Par l'extérieur?
1: Par l'extérieur, ouais. On l'a levé environ 6 pieds du sol. On a décidé de conserver ces fondations de pierre. On les a simplement remis en place sans trop toucher le sol, parce que le sol était déjà compacté par le poids de l'église. On a tout remis.

0: Les pierres en état, on a changé deux poutres principales qui étaient énormes. Tu parles d'une poutre de 10 par 12 par 32 pieds de long. Et ensuite, on a redescendu l'église sur sa place.
1: C'est une toute petite église ici, vous disiez 48 places assises.
0: Oui, à peu près 48 places assises. Ouais.
1: Vous en avez vu d'autres, là, mais ça présente quoi ce projet ici? Est-ce qu'il y a des particularités?
0: Oui, ben, il y a eu la particularité de restaurer le plâtre, entre autres. Parce que du plâtre sur latte de bois, il n'y a plus personne qui fait ça maintenant. Et il a fallu trouver une alternative, et c'est une compagnie de la région qui nous a proposé une méthode. Enfin, on a tout réparé les plâtres et on a refait l'intérieur au complet, ce qui a été un gros travail. Là. Le plâtrier n'a donné du coup de truelle, là, parce qu'il tout fait à la truelle. Il en fait quand même un bon morceau pour un gars tout seul. Là, il a travaillé pratiquement un mois juste pour faire les plâtres intérieurs. Le lieu va être très, très enchanteur.
2: Roger Boucher, puis il parle de son plâtrier. Et c'est pas facile comme travail. Alors, un mois de travail imaginé en cette église-là, ça va être magnifique. Alors, Roger Boucher qui supervise les travaux de restauration de la petite église protestante de Caraquet. On a bien hâte de voir ce travail terminé. Il est 7h30.
3: En rencontre à Charlottetown, les premiers ministres provinciaux et territoriaux ainsi que Mark Carney insistent sur le renforcement du marché canadien. Le premier ministre du Nouveau-Brunswick lance d'ailleurs un message de solidarité alors que le Canada tente de renégocier un accord de libre-échange avec les États-Unis et se voit menacé par des droits de douane de 50%. Frédéric Camarano.
4: Mais c'est aussi vite que possible avec la meilleure entente possible.
5: La première ministre Susan Holt n'est pas prête à conclure une entente de libre-échange précipitée avec les États-Unis. C'est exactement ce sentiment qui habitait la conférence de presse à la suite de la rencontre entre les premiers ministres provinciaux et territoriaux avec leur homologue fédéral. Solution, il faut donc renforcer encore le marché canadien en continuant de négocier. Des actions ont été prises, y compris au cours des rencontres des derniers jours à Charlottetown, commerce intérieur d'alcool plus permissif et collaboration énergétique dans les maritimes. Peu importe les prochaines actions en ce sens, la première ministre du Nouveau-Brunswick est persuadée d'une chose. Il faut être là les uns pour les autres, même si les effets pour certains sont moindres dans l'immédiat.
4: Une des provinces qui était un fondateur de ce pays, on veut voir un Colombie-Britannique qui réussit. Et si on peut le supporter par des discussions autour de la table, un partage d'efforts, ça c'est qu'est-ce qu'on va faire. Et on sait que nos collègues vont faire de même pour nous autres.
5: Le premier ministre Mark Carney affirme que face à la menace des droits de douane de 50%, le Canada a aussi un levier à la table.
6: L'administration américaine remarque que le Canada est en train de créer des relations plus étroites avec d'autres économies.
5: Mark Carney dit que le Canada emploiera des mesures de représailles s'il le faut. Ici Frédéric Camarano, Radio-Canada, Charlottetown.
3: La GRC enquête sur une altercation dans un stationnement du chemin Mountain à Moncton samedi. Les enquêteurs ont identifié les personnes qui auraient été impliquées, mais cherchent désormais à déterminer si la haine a joué un rôle dans l'incident. Une vidéo sans son de l'altercation dont Radio-Canada n'a pas copie a beaucoup circulé sur les réseaux sociaux et a créé de l'émoi au sein de la communauté musulmane. On y voit une femme en frapper une autre et selon l'association musulmane de Moncton, la victime aurait été agressée devant son fils de 7 ans. Et la cible de propos haineux et racistes. Des personnalités politiques ont également réagi. C'est le cas de la députée fédérale de Moncton-Dieppe, Jeannette Petitpas-Taylor.
7: On reconnaît l'importance de vraiment accueillir nos immigrants ici dans la communauté. Puis pour la grande, grande majorité, l'accueil est chaleureux. Mais quand j'entends des situations comme ça, ça me choque. Je pense que comme communauté de Moncton, c'est une petite minorité de gens qui ont une attitude de ce genre. Si on voit les commentaires qui ont été faits sur mes médias sociaux, on peut voir que la grande majorité de la population ici aussi dénonce ce qui s'est passé.
3: La première ministre du Nouveau-Brunswick, Susan Holt, se dit dans une publication sur Facebook, et je cite, « profondément bouleversée par l'attaque violente et haineuse commise contre une femme musulmane ». Les provinces maritimes ont signé un accord énergétique à l'occasion de la réunion du Conseil de la Fédération. Le Nouveau-Brunswick, la Nouvelle-Écosse et l'île du Prince-Édouard envisagent la création d'un nouvel opérateur du réseau électrique des maritimes. Des provinces historiquement très indépendantes d'un point de vue énergétique, comme le rappelle le professeur auxiliaire au département de sciences économiques à l'Université d'Ottawa, Jean-Thomas Bernard.
8: Mais le Nouveau-Brunswick et la Nouvelle-Écosse, c'était deux provinces qui opéraient leur réseau électrique de façon indépendante. Ça ne veut pas dire qu'il n'y a pas de collaboration. Là, on parle même d'une certaine intégration, à la fois au niveau des opérations, aussi au niveau de l'élaboration des stratégies pour le développement du réseau comme tel, à la fois le transport.

0: transports et surtout, évidemment, la production.
1: Au même moment, le fédéral investit près de 6 millions de dollars à la PI Energy Corporation pour un projet d'agrandissement de l'interconnexion énergétique entre l'île du Prince-Édouard et le Nouveau-Brunswick. Le projet consiste à l'installation de deux nouveaux câbles sous-marins, la modernisation de postes de transformation et l'amélioration du transport de l'électricité. Le chantier devrait démarrer en 2028. La police de Saint-Jean au Nouveau-Brunswick sollicite l'aide du public dans le cadre d'une enquête sur le vol d'un guichet automatique. Selon les autorités, le vol s'est produit dans un commerce de la rue Princess peu avant 5 heures du matin jeudi. Le guichet a ensuite été retrouvé derrière un immeuble de la rue Charlotte. La police a diffusé des photos de deux suspects et recherche des images de vidéosurveillance provenant du secteur. Une femme a été accusée en lien avec un délit de fuite mortelle survenu près de Fredericton en mars qui a coûté la vie à un jeune homme de 19 ans. Selon la GRC, la victime, originaire de Norton, a été tuée après avoir été heurtée par une voiture alors qu'il changeait un pneu sur la route transcanadienne près de Romocto le 17 mars. Vanessa Richton, 27 ans, de Cumberland Bay, a été accusée de délit de fuite ayant entraîné la mort et de deux chefs d'accusation de délit de fuite ayant entraîné des lésions corporelles. Elle doit comparaître de nouveau devant le tribunal le 11 août. Un homme de Moncton qui a poignardé un agent de police à la tête écope d'une peine de 4 ans et demi de prison. Edvard Mascari, 36 ans, a poignardé le gendarme Marc-Antoine Latouche à 3 reprises au front et au cou en août dernier. Il avait plaidé coupable en février d'agression et d'agression aggravée contre 2 policiers. Statistique Canada indique que le taux et la gravité de criminalité ont diminué presque partout en 2025, et ce, sauf au Nouveau-Brunswick. L'indice de gravité de la criminalité de Saint-Jean a enregistré la plus forte hausse parmi toutes les villes canadiennes l'année dernière. Selon Statistique Canada, cet indice, qui mesure le volume et la gravité de la criminalité, a progressé de 20 points. L'indice de gravité pour l'ensemble de la province a progressé de 6 % et a diminué de 5 % à l'échelle du pays. Saint-Louis-de-Ken est reconnu pour avoir le plus gros drapeau acadien du monde. Le village sera désormais connu pour avoir le 20e monument de l'Odyssée acadienne. Il sera dévoilé ce dimanche. La coprésidente de l'organisme de la place du drapeau acadien, le comité organisateur de l'événement dimanche, Aldéo Richard, voulait léguer quelque chose aux futures générations d'Acadiens.
2: D'essayer de léguer quelque chose à nos plus jeunes et les prochaines générations. Donc, je crois que cette place-là, dont souhaitons que ça soit encore là, puis que je souhaite que les Acadiens du temps vont pouvoir découvrir l'histoire qui s'est passée dans la région.
1: Une étude conjointe de l'Université d'Ottawa et de l'Université du Manitoba constate que la concordance linguistique entre un patient et son médecin augmenterait l'espérance de vie des francophones en situation minoritaire. L'étude souligne que le risque de mortalité chez les patients francophones hors Québec diminuait de 11 % sur une période de 15 ans lorsqu'ils avaient accès à des soins en français.
3: Quand même quelque chose, hein. C'est vrai que ça fait du sens, hein. Si on peut bien communiquer avec son médecin dans notre langue, on a plus de chances d'avoir diagnostic. Mais d'avoir une étude comme ça qui le confirme, tant mieux. Merci beaucoup, Marc.
1: Je vous en prie.
3: Il est 7h38 minutes. Très, très belle journée, hein. Puis, on va avoir des belles journées aussi qui s'en viennent. Ça se réchauffe tranquillement, pas vite. Le matin était un petit peu frisquet, là. 4 degrés, un petit peu plus tôt ce matin, une minute, mais ça se réchauffe tranquillement, pas vite. Si on va, je vous propose le survol de la météo. Région chaleur, Miramichi, péninsule acadienne. Aujourd'hui, on parle de 27 degrés comme température maximale. Demain, samedi, 30 degrés avec du temps généralement ensoleillé, aujourd'hui aussi. Et dimanche, alternant soleil de nuages, 29 degrés. Lundi, mardi, ce sera un petit peu plus frais, mais pas beaucoup. Puis avec des nuits à 13, 14 degrés. Alors vraiment, vraiment un beau... Les prochains jours seront vraiment très, très beaux. Pour le Restigouche, le Madawaska, région de Campbellton, Edmundston, Grand Sault, il y a des petites... les matins seront beaux, puis après ça, on va passer avec une logique de soleil, de nuages, peut-être quelques gouttes de pluie, mais c'est pas des quantités très, très importantes. Donc, on parle de 27 degrés comme température maximale pour cette grande région-là, avec 30 % de probabilité d'averse cet après-midi. Il y a 30 % qui reste pour la nuit prochaine avec 10 degrés. Même type de scénario demain, samedi, avec 29 degrés. Et dimanche, 29-28 degrés, alternant soleil et de nuages. Donc, c'est ce qu'on prévoit pour cette grande région-là pour la fin de semaine. Aujourd'hui, à Fredericton, c'est sous le soleil, 28 degrés, 12 degrés la nuit prochaine avec du temps dégagé, 30 degrés samedi, 29 dimanche avec alternant soleil et de nuages. Même à Saint-Jean, c'est assez chaud. On parle de 25 degrés aujourd'hui avec du soleil, 9 degrés la nuit prochaine, 27 degrés sous le soleil à Saint-Jean demain. Ça sera très beau. Et dimanche, alternant soleil de nuages avec 26. Puis je termine avec le sud-est du Nouveau-Brunswick. On prévoit aujourd'hui 28 degrés sous le soleil. Samedi, ce sera généralement ensoleillé. Donc, c'est pas impossible de voir quelques petits nuages. Et 30 degrés, donc quand même pas mal. Et dimanche, 28 avec une alternance soleil et de nuages. Avec des nuits, je le disais, là, 13, 12 degrés. Alors, ça permet ça, vraiment de profiter de la chaleur. Puis la nuit, on peut ouvrir les fenêtres de notre logement puis se rafraîchir. On n'est pas pris dans une canicule. Alors, tant mieux d'avoir du beau temps comme ça. Profitons-en. Une petite note pour vous dire qu'à Skoudouk, il y a un incendie ce matin qui cause une perturbation de la circulation sur la route 132. Il y a un détour et l'essence qui a augmenté aujourd'hui. Hein, plus 6 cents. 1,93$, c'est le prix maximal qui est maintenant autorisé par la Commission de l'énergie du Nouveau-Brunswick. Il est donc 7h41. On vous parle à présent d'un sujet vraiment qui est digne de mention. C'est qu'il y a une femme dans un foyer de Saint-Basile. Elle est handicapée. Elle n'est pas en mesure de prendre une décision importante pour elle-même. Donc, c'est sa mère qui l'a toujours fait pour elle en tant que tuteur légal. C'est une situation que vivent plusieurs néo-brunswickoises qui ont besoin d'un tuteur légal ou qui sont tuteurs légaux pour une personne qui peut pas prendre ses décisions. Mais à 90 ans, sa mère elle-même, donc la tuteur légale, est devenue inapte et ne peut donc plus prendre de décision pour sa fille. Et celle-ci n'a pas de procuration. Ça, c'est un contrat juridique par lequel une personne de confiance agit en notre nom pour accomplir certains actes ou gérer nos biens. La propriétaire du foyer, Doriane Couturier, se sent vraiment impuissante car elle n'a pas le droit de prendre de décision pour cette résidente qui est handicapée, âgée de 64 ans, qui vit depuis plusieurs mois avec un simple mal de dents.
4: C'est une priorité, là. Prendre soin de ces personnes-là. Puis nos personnes âgées, c'est pareil. On a été en direction de l'hôpital. On lui a expliqué notre cas. Ils comprenaient bien ça. Mais ils peuvent pas rien faire parce que ils n'ont pas de procuration.
3: Aïe, aïe, aïe. Donc, sa place, c'est la propriétaire de ce foyer de soins dans une zone grise. Selon la loi provinciale, une personne inapte, elle doit avoir une procuration, et sinon elle peut pas obtenir de soins de santé. On va en discuter avec Maître Frédéric Soucy, qui est avocat notaire. Bonjour, Monsieur Soucy.
5: Bonjour.
3: Est-ce que ce genre de cas-là, c'est un cas qui est assez commun ou c'est vraiment l'exception à la règle?
5: Ben, je dirais que c'est plutôt l'exception. Je crois que maintenant, la majorité des gens au moins pensent de faire une procuration lorsqu'ils vont retenir nos services pour préparer un testament, ou du moins, on va toujours l'offrir aux clients. Dans ce cas-ci, peut-être qu'avec quelqu'un qui était nommé, puis là, cette personne-là est inapte maintenant à agir pour la personne en question, c'est possible d'avoir un remplaçant aussi de nommer dans la procuration au cas que notre première personne qui est nommée ne puisse plus agir. Dans le cas de la personne qui a mal aux dents, j'ai écouté le reportage hier, je ne sais pas s'il peut avoir une certaine forme de soutien ou de l'aide pour ces personnes-là, avec développement social ou autre. Je n'ai pas plus d'informations là-dessus.
3: OK. Mais bon, vous dites c'est commun chez les gens qui font faire un testament. Si on pose la question dans la rue à Dieppe, Caraquet ou Edmundston, je suis pas sûr qu'il y a beaucoup de gens qui font ce travail-là de faire un testament puis d'assurer que justement cette procuration au cas où ils peuvent plus prendre des décisions pour eux-mêmes, là.
5: Non, peut-être pas. Il y a peut-être beaucoup de travail à faire encore à ce niveau-là, mais je crois que c'est quand même beaucoup mieux que c'était il y a peut-être 5 ou 10 ans.
3: OK. Et là-dedans, dans cette histoire-là, ce qu'on comprend, puis je résume encore, c'est que c'est la mère qui était tuteur légal, mais comme la mère est devenue inapte et elle n'a pas fait de procuration, ben ça place son enfant handicapé dans une situation où il y a personne qui peut prendre des décisions, parce que depuis quelques années, le développement social, la réglementation a changé, puis ça oblige d'avoir une procuration sans quoi on peut pas recevoir de soins de santé. Il me semble que c'est assez drastique comme décision.
5: Assez drastique, oui. Dans ce cas-là, si la personne n'est pas apte pour signer elle-même une procuration, à ce moment-là, le recours, c'est de s'adresser aux tribunaux, puis avoir un membre de la famille ou une personne proche, un ami, qui pourrait agir au nom de cette personne-là.
3: Donc, ça demande une procédure légale. Puis encore là, c'est compliqué parce que cette personne-là, on rappelle, 64 ans, handicapée, ben elle peut pas prendre de décision par elle-même. Et ça, puis là, pendant ce temps-là, on a mal aux dents, puis ça prend du temps. Là. C'est pas quelque chose qui se fait en claquant des doigts. Là.
5: Non, c'est sûr que non. Puis ça prend quelqu'un qui veut le faire d'abord, un ami ou un membre de la famille. Puis bien entendu, il y a des frais associés à ça. Puis il faut être patient aussi un peu.
3: Oui, puis encore là, faut-il avoir des amis puis de la famille? On sait que la population du Nouveau-Brunswick change. Il y a des gens qui viennent parfois d'autres pays qui peut-être pourraient se retrouver dans cette situation comme ça. Vous, j'imagine que quand vous faites justement des contrats, des testaments, est-ce que c'est quelque chose que vous voulez faire, la sensibilisation, expliquer aux gens l'importance d'avoir une procuration? Parce que même dans un couple, si on y pense pas nécessairement que quelqu'un peut devenir inapte un jour, là.
5: Non, c'est sûr, pour nous, c'est facile de le faire lorsque les gens retiennent nos services pour préparer des documents juridiques. Alors, à ce moment-là, si les gens n'ont pas de procuration, on peut leur suggérer de le faire. Beaucoup de gens croient qu'en ayant un testament, ça fait le tour de tout, mais absolument pas. La procuration, c'est de notre vivant qu'on nomme quelqu'un pour s'occuper de nos choses, de nos biens, de nos finances, puis prendre des décisions sur les soins de santé, alors que le testament entre seulement en vigueur au décès de la personne, là. Alors, c'est important d'avoir, dans le fond, les deux documents, là.
3: OK. Donc, peut-être en conclusion, vraiment la meilleure solution là-dedans, c'est peu importe notre situation, il faut penser à cette situation-là où on pourrait devenir inapte, et donc d'où l'importance de faire justement son testament puis d'avoir cette discussion-là sur une procuration.
5: Tout à fait.
3: OK. Frédéric Soucy, avocat notaire, merci beaucoup de nous avoir expliqué tout ça ce matin.
5: Merci de traiter du sujet.
3: Voilà. 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Il est 7h presque 47 minutes. C'est Louis-Philippe Leblanc qui vous accompagne aujourd'hui. Émilie Galland, je fais encore une fois. Émilie, comment ça va, Émilie? David?
6: Ça va très bien.
3: La ville de Bathurst célèbre tout un anniversaire, mm-hmm. 2 siècles, 200 ans de son nom officiel.
6: Oui.
3: Donc, depuis 200 ans, ça s'appelle Bathurst. Les célébrations se sont déjà entamées, mais plusieurs autres continuent tout au long de l'été, y compris une pièce de théâtre autour de cette histoire-là, de oui. la création de la communauté de Bathurst. En quoi consiste cet anniversaire, Émilie?
6: Mais ce qu'il faut comprendre, c'est que la région de Bathurst est habitée depuis bien plus longtemps que 200 ans,
3: oui.
6: Mais elle a été connue sous plusieurs autres noms, y compris Nipisiquit et St. Peter's. Et puis finalement, en 1826, il y a 200 ans, Bathurst. Elle est devenue une ville officielle seulement en 1912, donc c'est pas vraiment l'anniversaire de la ville, mais bien du nom, ce qui est assez intéressant. Mais la ville veut faire hommage à cet anniversaire avec une programmation quand même assez complète qui se déroule toute à l'historique maison Doucet-Hennessy, des activités qui rappelle le patrimoine de la ville, de ses institutions bien connues. Christine Natacha Landry est coordinatrice d'événements pour la programmation estivale du bicentenaire de Bathurst. Elle a répondu à la question si les gens connaissaient bien l'histoire de leur municipalité.
7: C'est assez surprenant, je vous dirais que oui. Même ceux qui... J'ai vu des historiens qui étaient là et il y en avait 2-3. Et des fois, ils apprenaient certaines affaires, certaines choses suite à des photos, des discussions. Parce que pendant qu'ils parlent, s'ils montrent des photos, ils vont décrire certaines situations. Et durant les générations, comme le Bathurst Mill, qui a été opérationnel pendant une centaine d'années, donc plusieurs générations, on apprend tellement toujours parce que chaque personne a toujours son histoire à raconter. Il y a toujours quelqu'un qu'on connaît.
3: Ouais, donc des belles histoires racontées. Mm-hmm. Puis se retrouveront peut-être dans cette pièce de théâtre qui a aussi été créée en l'honneur de cet événement.
6: Il faudra reculer quand même plus d'une génération. Oui. La pièce de théâtre est intitulée L'histoire insolite d'Henri, le troisième comte de Bathurst.
3: Le comte, je pensais pas qu'il y avait des comtes à Bathurst. Non, c'est intéressant.
6: Exactement. La première de cette pièce de théâtre a eu lieu hier soir. C'est une production de la troupe de théâtre Character Matters Miramichi qui se spécialise justement dans le divertissement axé sur le patrimoine. Ils avaient notamment aussi fait une pièce de théâtre pour le 200e anniversaire du grand incendie de Miramichi de 1825.
3: Ah ouais, c'est
6: vrai. Donc, ils sont vraiment dans cet univers-là. Gérard Picot est un acteur dans l'histoire insolite d'Henri, le troisième comte de Bathurst. Il explique que l'entremêlement de la comédie avec l'histoire, ben, c'est la recette parfaite.
8: Avec la comédie, ça fait le sujet de l'histoire un peu plus léger. Ça fait qu'au lieu d'être, tu sais, lourd, et puis à cette date, il y a eu cette affaire, et puis cet temps, tu sais, celui était né à ce point, et puis tu sais, il y a eu cette bataille et tout ça. Mais qu'est-ce qu'on fait, nous autres? On fait pas, tu sais, on veut pas faire humour avec ce fait, mais au moins mettre un peu de différents points de vue, comme on dit. Parce que c'est bien sûr que, tu sais, les Anglais de l'Angleterre voyaient quelque chose totalement différent. Puis la même histoire s'applique bien sûr pour la couronne française.
3: Pour la couronne française, ça m'amène la question, est-ce que cette pièce-là sera en français ou en anglais?
6: Bonne question. C'est une pièce bilingue,
3: okay.
6: Ce qui est quand même assez intéressant. Le comédien Gérard Picot, lui-même originaire de Bathurst, explique que la pièce mérite ce mariage des deux langues et que Bathurst, ben, c'est l'endroit idéal pour présenter cette pièce. On peut l'entendre juste ici.
8: Que bien sûr, le comte de Bathurst, Henri Bathurst, lui, bien sûr, il a été élevé en Angleterre avec une cuillère en argent dans sa bouche, et puis, tu sais, il a fini tout ça. Et puis, c'est la rencontre entre un Acadien au village de Saint-Pierre et de ce monsieur de haute qualité, de toutes sortes de crédits de la couronne anglaise. Ça fait que, qu'est-ce qu'on fait? On joue avec cette association.
3: Quand même intéressant, ce monsieur de grande qualité, le comte de Bathurst. Et pour les intéressés, il reste toujours des représentations.
6: Absolument. La première a eu hier soir, comme je vous ai mentionné tantôt. Mais la pièce est présentée à chaque jeudi jusqu'à la fin de l'été. Et encore plus, l'entrée est gratuite.
3: Pardon. Ah, bon.
6: Donc, une occasion parfaite d'en apprendre plus sur la ville de Bathurst.
3: Riche histoire, 200 ans. Ça
6: exactement.
3: Se souligne. Merci beaucoup, Émilie.
6: Merci.

0: Une autre preuve que ce sport est en essor, on en parle énormément, c'est les championnats provinciaux de pickleball qui ont lieu en fin de semaine du côté du Colisée de Moncton. Un sport qui a le vent dans les voiles, l'association Pickleball Nouveau-Brunswick, mine de rien, célèbre aussi son 15e anniversaire. Marie-Camille Roussel est présidente de Pickleball NB. Bonjour.
1: Bonjour.
0: Alors, ça commence ce matin, ce grand tournoi-là. Tout est prêt, les filets sont là, les raquettes sont prêtes.
1: Oui, on a 18 terrains pour accueillir nos 325 joueurs qui vont compétitionner. Ça débute ce matin à 9h avec le simple et le skinny simple. Par la suite, on va avoir demain le double masculin et féminin. Et dimanche, on va avoir le double mix.
0: Je répète ce que vous venez de dire. 325 joueurs, c'est énorme, hein?
1: C'est quand même beaucoup, mais c'est quand même un petit pourcentage versus le nombre de membres. On a quand même 4700 membres à l'heure d'aujourd'hui.
0: Au Nouveau-Brunswick.
1: Donc, au Nouveau-Brunswick, c'est ce qui est membre de l'association. Donc, ça se fait qu'il y a d'autres, on sait qu'il y a d'autres joueurs qui sont pas nécessairement membres d'association, mais qui pratiquent quand même le sport. Donc, on a, ce qui nous signifie pour nous que la majorité de nos membres sont des joueurs récréatifs. Ce sont des joueurs qui ne vont pas nécessairement dans les tournois. Mais on a quand même une très belle communauté de joueurs. Et ça a augmenté. À chaque année, on voit une augmentation, là, dans les tournois.
0: OK. Et ce tournoi-là, c'est quoi l'enjeu? Est-ce que c'est une manière de se qualifier pour d'autres tournois?
1: Pour le moment, ça ne l'est pas. Je sais qu'éventuellement, Pickleball Canada voudrait que les championnats provinciaux soient ceux qui se qualifient pour aller aux championnats nationaux. C'est sûr que c'est des projets en venir. Ce sport-là est encore en développement à ce niveau-là. Présentement, n'importe qui peut se présenter aux provinciaux et aux nationaux. C'est vraiment premier arrivé, premier servi. Mais éventuellement, là, je pense qu'ils essaient de plus en plus d'instaurer ce genre de système-là.
0: Donc, le but de ce tournoi-là, c'est de déterminer, c'est l'honneur, qui est le meilleur, la meilleure joueur, joueuse de pickleball.
1: Oui, et ça, c'est au Nouveau-Brunswick. Donc, ce tournoi ici est spécifiquement pour les gens qui sont soit nés au Nouveau-Brunswick, qui ont une maison au Nouveau-Brunswick, même si c'est une maison d'été, on accepte les gens aussi. Donc, c'est vraiment pour les gens du Nouveau-Brunswick seulement.
0: Et vos participants viennent surtout du Grand Moncton, il y a des gens qui viennent du Nord également?
1: Et on a des gens du Nord, on a des gens qui viennent de la région d'Edmundston, on a des gens de la région de Saint-Jean, on a vraiment de partout là dans la province.
0: Est-ce que c'est divisé par âge ou vraiment on peut avoir des gens de tout âge qui jouent l'un contre l'autre?
1: Il y a certaines catégories, c'est vraiment divisé par niveau. Donc on a à partir de 3.49 et moins, donc 3.0 et moins, on a du 3.5, du 4.0, du 4.5 et du Open.
0: On connaît moins, donc ces chiffres-là, 3.0, c'est vraiment des niveaux de difficulté, là, c'est ça?
1: C'est les niveaux de difficulté. Le 3.0, c'est vraiment les gens qui débutent. C'est un niveau un peu plus débutant. Quand on parle de 3.5, on parle de niveau intermédiaire. 4.0, on commence à être dans l'avancé et le open, c'est okay. Le très avancé.
0: Bon.
1: Puis, toutes ces catégories-là sont divisées en catégories d'âge. Certaines catégories, vu qu'il y avait plus ou moins d'inscriptions, soit dans les plus jeunes ou les plus vieux, on les a combinés ensemble. Mais pour la majorité, là, ça va de 39 ans et moins ou 49 ans et moins. On a du 40-49, 50-59, 65 ans et plus. On essaie vraiment de diviser autant en niveau d'habileté que d'âge pour essayer de garder la compétition plus juste et équitable.
0: C'est tellement un sport qui est récent quand même, mais mine de rien, 15 ans pour Pickleball Nouveau-Brunswick, qui est toujours en quête de reconnaissance. Puis là, j'ai appris que vous avez finalement accès à du financement gouvernemental. Tant mieux, ça a été un travail de longue haleine?
1: Oui, c'était quand même un très, très gros travail pour être en conformité avec les demandes du gouvernement. Ça a été beaucoup de travail de ma part et de la part du conseil, mais on est extrêmement reconnaissance de cette année de pouvoir qualifier. Donc, parce que le pickleball a été longtemps vu par d'autres sports comme pas vraiment un sport, mais je pense que là, aujourd'hui, on est capable de démontrer qu'on est un sport. C'est un sport qui n'est pas un feu de paille, qu'on dit. Là, il y en a qui pensaient que ce sport-là ne resterait pas dans les années, mais je pense qu'on est capable de... On a démontré que on est là pour rester. Là.
0: Ouais, 15 ans plus tard, c'est encore là. Donc, championnat provincial de pickleball 2026 qui aura lieu au Colisée de Moncton. Ça commence aujourd'hui jusqu'au 26 juillet. On peut aller, si on est curieux, j'imagine que on peut aller voir ça, les compétitions.
1: Oui, et c'est gratuit. Vous pouvez entrer par la porte, c'est la porte du Hall C. Donc, on invite les gens qui sont dans la région de Moncton de venir voir si vous êtes curieux à savoir c'est quoi le pickleball. Aussi, même si vous vous dites, le pickleball, c'est pas très compétitif, c'est pas demandant. Venez voir nos Open là, qui vont jouer demain après-midi.
0: On va changer d'idée, là. C'est d'opinion si on voit ça. Ben, je vous souhaite un bon championnat. Marie-Camille Groussel, vous êtes présidente de Pickleball NB Sport, qui est toujours de plus en plus populaire. Merci d'être passée par la matinale.
1: Merci beaucoup à vous. Passez une belle journée.
0: Merci. Il est 7h presque 58 minutes. Marc, il y a une annonce hier, l'organisme Mieux-être Atlantique, qui a reçu un investissement d'un peu plus d'un million, là, 1,3 million de dollars pour des services de soutien en santé mentale pour des jeunes du sud-est de la province du Nouveau-Brunswick.
2: Oui, exactement, Louis-Philippe. L'investissement permettra de réduire les obstacles et de faciliter le parcours entre la demande d'aide et l'accès au soutien pour les jeunes et les familles des communautés rurales francophones. Voici la députée fédérale de Moncton-Dieppe, Ginette Petitpas-Taylor, lors de l'annonce jeudi à Moncton.
3: C'est démarqué de notre communauté comme telle, comme une agence qui offre des services qui sont très importants. Ce sont des services qui sont gratuits pour les jeunes aussi, qui fait toute la différence du monde. Ayant été ancienne travailleuse sociale, qui a œuvré dans le domaine, je peux vous dire que souvent, il y avait beaucoup de listes d'attente. Fait qu'une agence comme ceci qui offre des services gratuitement va faire toute la différence du monde. Puis on veut s'assurer qu'ils peuvent servir même plus de jeunes.
2: Oui, puis je rappelle que Mieux-être Atlantique offre des services de santé mentale gratuits à plus de 350 jeunes ainsi qu'à leurs familles chaque année.
0: Ben voilà, merci beaucoup, Marc. Bon, il nous reste quelques secondes pour cette deuxième heure de la matinale au Nouveau-Brunswick. On va aller s'informer. C'est national, international. Restez avec nous parce que les habitués de l'émission le savent. Le vendredi, c'est notre café politique avec deux de nos spécialistes de la politique du Nouveau-Brunswick. Il sera question évidemment du Conseil de la Fédération qui a été très intéressant cette année là avec dans l'ombre de Donald Trump. Puis on parlera également de la course à la chefferie du Parti progressiste conservateur du Nouveau-Brunswick. On est le 24 juillet, dans 5 mois et un jour, c'est Noël. On parlera également d'un classique, là, le Noël du campeur. Soyez là.
4: Ici Nathalie Guédry. La Mouvée diffuse sur l'Atlantique vendredi. On rencontre Francis Young, membre du groupe LGBTQ+, de 50 ans et plus, Elderberries, à Halifax.

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2: Des feux de forêt ravagent l'Europe, des milliers de personnes évacuées en France et en Espagne.
3: Mais je me sens mal quand je joue dans ma commune qui est détruite comme ça me fait mal au cœur.
2: Guerre commerciale, Mark Carney réitère l'importance de l'unité canadienne face aux États-Unis.
4: Le Canada va faire tout ce qui est nécessaire.
2: Et Ottawa inaugure seul le pont Gordie Howe entre l'Ontario et le Michigan. Bonjour, ici Marie-Michèle Bordua. Bienvenue à ce Radio-Journal. L'Europe demeure confrontée à de violents incendies de forêt. Dans le sud-ouest de la France, les feux qui font rage en Gironde forcent les autorités à ordonner l'évacuation de toute la presqu'île du Cap Ferret, un lieu touristique. Environ 800 sapeurs-pompiers ont été mobilisés pour lutter contre les flammes. Catherine Dib fait le point avec nous. Catherine, des dizaines de milliers de personnes sont évacuées.
5: 40 000 personnes ont dû quitter leur domicile au cours des derniers jours dans le sud du pays. En réaction à cette saison des feux qui bat plusieurs records en France, le président Emmanuel Macron a d'ailleurs demandé l'activation du mécanisme de protection civile de l'Union européenne. C'est un dispositif pour aider les pays membres qui subissent une catastrophe naturelle. Je vous laisse écouter une résidente du Cap Ferret, suivie de Sophie Procas, préfète de la région touchée sur les feux.
3: Mais je me sens mal quand je vois ma commune qui est détruite comme ça me fait mal au cœur. Parce que c'est tellement agréable à vivre, quand on voit que ça part en fumée, c'est vrai que c'est triste.
6: Ça fait peur, c'est traumatisant, c'est d'autant plus traumatisant qu'un certain nombre de maisons ont été détruites, 53 pour être tout à fait exact. Il y a aussi un camping qui a été détruit par ce feu.
2: Une situation traumatisante, on l'entendait, c'est aussi le cas en Espagne, c'est aussi inquiétant.
5: Le gouvernement vient de déclarer l'état d'urgence alors que 10 000 personnes ont dû évacuer la région centrale de Madrid. Au nord de la capitale, il y a un second, c'est le second plus grand incendie de l'histoire du pays qui brûle. Et deux des trois feux à l'ouest de Madrid sont sur le point de fusionner, ce qui inquiète beaucoup les autorités. C'est une saison aussi particulièrement meurtrière avec 13 personnes qui ont déjà perdu la vie dans les flammes en Espagne. Le premier ministre Pedro Sanchez a d'ailleurs appelé cette semaine à la conclusion d'un pacte entre les partis politiques pour lutter contre les changements climatiques.
2: Merci Catherine.
5: Je vous en prie.
2: Et pendant ce temps au pays, toujours près de 900 feux font rage, surtout dans les territoires du Nord-Ouest, en Ontario, au Manitoba et au Québec. Il y a plus de 2800 personnes qui sont toujours évacuées dans le Nord-Ouest ontarien. Lueur d'espoir toutefois, de ce côté, la province n'a signalé aucun nouveau brasier au cours des dernières 24 heures. En Colombie-Britannique, les autorités surveillent de près trois feux qui menacent de ravager la communauté de Boston Bar, située à 250 km au nord-ouest de Vancouver. Quelques 8000 résidents ont déjà été forcés de quitter la région. Le pont Gordie Howe qui relie Windsor en Ontario à Détroit au Michigan sera inauguré ce matin, mais seulement de notre côté de la frontière. Le Canada a décidé de procéder à une cérémonie d'inauguration du pont sans les États-Unis en réaction aux nouvelles menaces tarifaires de l'administration Trump. De Windsor, les précisions de Philippe de Montigny.
7: C'est vraiment toute une saga politique, l'ouverture de ce nouveau pont, devenu un symbole des tensions entre le Canada et les États-Unis sous Donald Trump. L'ironie dans tout ça, c'est que le nom, Gordie Howe, a été retenu pour symboliser les liens étroits entre les deux pays, comme il s'agit d'une légende du hockey, un joueur canadien qui a joué pendant 25 ans au sein des Red Wings de Détroit. Une cérémonie canadienne, donc, aura lieu dès 11h30 ce matin pour marquer le coup. Ça devait être un événement conjoint avec les Américains, mais depuis que l'administration Trump a annoncé son intention d'imposer des nouveaux tarifs de 50% sur des centaines de produits canadiens, le gouvernement Carney a décidé de tenir sa propre cérémonie. Parmi les dignitaires attendus aujourd'hui, il y aura le ministre fédéral du Logement et de l'Infrastructure, Gregor Robertson, le premier ministre de l'Ontario, Doug Ford, et le maire de Windsor, Drew Dilkins. Malgré la plus récente bisbille entre les deux pays, l'ouverture du pont est toujours prévue lundi prochain. Ici Philippe de Montigny, Radio-Canada, Windsor.
2: De nouveaux droits de douanes américains qui varient de 10 à 12,5% sont entrés en vigueur sur les exportations de quelques 60 pays, dont le Canada. Le nouveau régime prend le relais des tarifs temporaires qui arrivaient à échéance. Pendant ce temps, Mark Carney affirme que la réponse canadienne à l'autre menace de droits de douane de 50% sur de nombreux produits canadiens d'ici moins d'un mois va dépendre du résultat des négociations. Les premiers ministres des provinces et des territoires, eux, réclament un plan clair d'Ottawa. Sébastien Desrosiers a préparé ce reportage.
8: Alors que tous les leaders au pays sont réunis ici, le premier ministre de l'Ontario continue de faire bande à part.
9: We have to hit them back with everything we have.
8: Doug Ford veut répliquer au président américain qui menace d'imposer de nouveaux tarifs au Canada.
10: Trump's tariffs are dumb and they make life more expensive for Americans.
8: Des tarifs idiots, dit son collègue Wab Kenou, qui feront augmenter le coût de la vie pour les Américains. Les dirigeants provinciaux, dont Christine Fréchette, attendaient donc Mark Carney de pied ferme.
11: Vous attendez la rencontre aujourd'hui avec M. Carney?
12: Bon résultat pour le Québec.
13: We are in a stronger position than we were when this trade war started 18 months ago.
8: Selon le premier ministre canadien, le pays est en meilleure position qu'il ne l'était il y a 18 mois au début de la guerre commerciale. Après une rencontre de quelques heures, il n'est toujours pas question de mesures de représailles contre Washington, du moins pour l'instant.
4: Le Canada va faire tout ce qui est nécessaire, mais ça dépend sur les résultats des négociations avec les États-Unis.
8: D'ici à ce qu'un accord soit conclu, Mark Carney invite ses homologues à se concentrer sur ce qu'ils peuvent contrôler, notamment diversifier leur marché d'exportation. Les premiers ministres repartent donc de l'île du Prince-Édouard avec l'espoir que le conflit commercial avec les États-Unis soit bientôt chose du passé, mais sans nécessairement voir la lumière au bout du tunnel. Ici Sébastien Desrosiers, Radio-Canada, Charlottetown.
2: Les provinces maritimes ont signé un accord énergétique. Le Nouveau-Brunswick, la Nouvelle-Écosse et l'île du Prince-Édouard envisagent la création d'un nouvel opérateur du réseau électrique des maritimes. Ces provinces sont historiquement très indépendantes d'un point de vue énergétique, comme le rappelle le professeur auxiliaire au département de sciences économiques de l'Université d'Ottawa, Jean-Thomas Bernard.
14: Mais le Nouveau-Brunswick et la Nouvelle-Écosse, c'était deux provinces qui opéraient leur réseau électrique de façon indépendante. Ça ne veut pas dire qu'il n'y a pas de collaboration. Là, on parle même d'une certaine intégration, à la fois au niveau des opérations, aussi au niveau de l'élaboration des stratégies pour le développement du réseau comme tel, à la fois le transport et surtout, évidemment, la production.
2: Les trois provinces souhaitent collaborer afin de maintenir l'énergie à un prix abordable et garantir la fiabilité du réseau. Le Montréalais Luciano Fratolin, accusé d'avoir tué sa fille aux États-Unis l'été dernier, maintient sa version des faits. Il clame son innocence. Les avocats ont prononcé hier leur plaidoirie d'ouverture au palais de justice d'Elizabethtown dans l'État de New York. Comme le rapporte Raphaël Drouin, les procureurs ont dévoilé plusieurs faits qu'ils jugent incriminants pour le père de la jeune fille.
15: Presque un an jour pour jour après les événements, Luciano Fratolin, ce Montréalais de 46 ans, a toujours la même version des faits. Sa fille, Mélina Fratolin, 9 ans, a été enlevée et ce n'est pas lui qui est responsable de son meurtre. La défense va tenter de prouver que dès le moment où Luciano Fratolin a appelé le 911 pour signaler la disparition de sa fille dans l'État de New York, les policiers ne l'ont pas cru, ont tout de suite jugé qu'il était coupable et n'ont pas exploré correctement les pistes de l'enlèvement. La défense mentionne également que Luciano Fratolin a des troubles de mémoire en raison d'un coup porté à la tête il y a quelque temps. De son côté, la poursuite va tenter de prouver que cette histoire d'enlèvement a été fabriquée de toutes pièces par Luciano Fratolin. Elle va présenter également des données GPS qui placeraient son véhicule pendant de longues minutes tout près de l'endroit où la petite Mélina a été retrouvée dans un étang, ainsi que des vêtements mouillés, boiteux, aussi retrouvés dans le secteur. On compte présenter également des écrits qui ont été retrouvés dans la voiture de M. Fratolin, où il parle de la mère de l'enfant comme d'une personne maléfique, ayant des problèmes de santé mentale et dit vouloir mettre fin à la folie de Mélina. C'est un procès qui pourrait durer 3 semaines. Une soixantaine de personnes pourraient être appelées à témoigner, dont la mère et possiblement l'accusé, le père. Ici Raphaël Drouin, Radio-Canada, Elizabethtown.
2: Au moins 5 personnes ont été tuées et une dizaine d'autres blessées dans une frappe russe près de Donetsk, dans l'est de l'Ukraine. La capitale Kiev a aussi été attaquée ce matin. De puissantes explosions ont été entendues dans la capitale et la population a été invitée à se mettre à l'abri. Enfin, le dîner des correspondants à la Maison-Blanche aura lieu ce soir, 3 mois après avoir été interrompu par des coups de feu. Donald Trump doit tenir le discours qu'il n'avait pas pu prononcer le 25 avril.

0: émission fort occupée aujourd'hui. On a beaucoup parlé du Conseil de la Fédération. On y reviendra dans un instant avec le café politique. On a parlé de l'importance d'avoir une procuration avec une histoire assez particulière là, d'une personne handicapée qui avait, bon, comme sa mère et sa tuteur légale, mais comme sa mère vieillit, là, elle se retrouve dans une situation, elle peut plus aller simplement au dentiste parce qu'elle n'a pas les papiers nécessaires. Émilie nous a parlé du 200e anniversaire de la ville de Bathurst. Donc vraiment, toutes sortes de dossiers que l'on aborde ce matin. Matin magnifique au Nouveau-Brunswick. Franchement, là, il fait assez beau. Il est assez venté là, depuis 5-6 jours. Je sais que je suis un petit peu... on dirait que ça a tellement gâché plein de nos activités depuis une semaine, là, depuis dimanche. On dirait que le vent, il nous lâchait pas. J'étais à la plage hier, là, puis t'sais, on a tellement des belles plages, mais ce sable fin, là, quand il nous frappe sur le côté, là, puis ça fait bien comme du papier sablé. Alors, on va pouvoir en profiter. Là. Il fait plein soleil partout dans la province, entre 9 et 15 degrés, pas trop de vent, et on aura des maximums de quoi, 27 degrés, 28, un peu 25, un peu partout dans la province aujourd'hui, puis on s'enligne vraiment sur une belle fin de semaine avec des températures entre 25 et 30 degrés. Pas de grosses averses majeures en vue, pas de vent en vue pour l'instant. Alors, je pense que ça va être une très belle fin de semaine pour être au Nouveau-Brunswick. Voilà. Marc est avec nous, Marc Thériault, préparez votre bulletin de 8h30. Et dans ce Conseil de la Fédération, il a été question d'alcool de Donald Trump, mais aussi été question d'énergie. Les provinces maritimes ont signé un accord énergétique à l'occasion de cette grande réunion du Conseil de la Fédération.
1: Oui, c'est exact. Donc, le Nouveau-Brunswick, la Nouvelle-Écosse, l'île du Prince-Édouard envisagent la création d'un nouvel opérateur du réseau électrique des maritimes, des provinces historiquement très indépendantes d'un point de vue énergétique, comme le rappelle le professeur auxiliaire au département des sciences politiques et économiques à l'Université d'Ottawa, Jean-Thomas Bernard.
2: Mais le Nouveau-Brunswick et la Nouvelle-Écosse, c'était deux provinces qui opéraient leur réseau électrique de façon indépendante. Ça ne veut pas dire qu'il n'y a pas de collaboration. Là, on parle même d'une certaine intégration, à la fois au niveau des opérations, et aussi au niveau de l'élaboration de stratégies pour le développement du réseau comme tel, à la fois le transport et surtout, évidemment, la production.
1: Au même moment, Louis-Philippe, le fédéral investit près de 6 millions de dollars à la PEI Energy Corporation pour un projet d'agrandissement de l'interconnexion énergétique entre l'île du Prince-Édouard et le Nouveau-Brunswick. Le projet consiste à l'installation de deux nouveaux câbles sous-marins, la modernisation de postes de transformation et à l'amélioration du transport de l'électricité. Eh bien, le chantier devrait démarrer en 2028.
0: On l'ignore, mais il y a déjà comme 4 connexion électrique entre le Nouveau-Brunswick qui était sous-marine, puis il y a certains de ces câbles qui datent des années 70, alors finalement l'île du Prince-Édouard qui est pas mal dépendante du Nouveau-Brunswick finalement dans cette matière-là. Merci beaucoup Marc, on vous écoute à 8h30, et là c'est le temps, ouvrez votre sachet de café, préparez votre cafetière espresso à l'œuvre, c'est le temps de notre café politique.

0: Comme tous les vendredis, on mélange deux choses qu'on adore, la politique et la caféine. Alors préparez-vous à siroter votre petit espresso, votre allongé, votre americano. Je pense que l'americano va être de circonstance aujourd'hui avec nos deux collaborateurs. Tout d'abord à Frédéric Thune, Jacques Poitras, journaliste à CBC. Frédéric Thune, bonjour Jacques.
1: Bonjour, je vous offre une canadiano.
0: Jacques, si on lui tend une perche, il apprend. Et également avec nous, Mathieu Roy-Comeau. Je ne sais même pas comment vous présenter, journaliste.
2: Oui, journaliste, absolument.
0: Grand journaliste de la salle de nouvelles.
2: Grand journaliste, 5 pieds 11.
0: 5 pieds 11, exactement. On va commencer de suite, on va parler du Conseil de la Fédération. Avec un petit thème. La petite cuillère, là, subtile. Donc, gros Conseil de la Fédération qui a duré 2 jours, mais finalement 3 parce que la manière qu'on voit ça, c'est un Conseil de la Confédération cette année où les premiers ministres, bon, se sont rencontrés comme à l'habitude. Cette année, c'est à l'Île-du-Prince-Édouard, mais vraiment dans les premières heures de ce Conseil-là, on a compris que vraiment, ça allait avoir lieu avec l'ombre de Donald Trump, président américain, qui venait tout juste d'annoncer de nouveaux tarifs pour menacer le Canada, tout ça. Tout ça, ça a amené

0: les premiers ministres à vraiment se positionner par rapport à cette guerre commerciale avec les États-Unis. Jacques Poitras, qu'est-ce que vous retenez de ce Conseil de la Fédération, là, en général, avec cette menace américaine?
1: Je pense que c'est possible que cette menace est une bonne nouvelle dans le sens que, première chose, ces tarifs-là vont pas être en effet pour une autre quelques semaines. Mais pourquoi est-ce que Donald Trump nous menace avec des nouveaux tarifs? Nous savons que il y a des efforts pour négocier une nouvelle entente de libre-échange entre les trois pays d'Amérique du Nord. Nous savons que le Canada a pris la décision stratégique, appuyée par les premiers ministres provinciaux, ça semble, de pas signer une mauvaise entente. C'est mieux d'avoir pas d'entente que d'avoir une mauvaise entente. On a entendu dans le bulletin à 8h, le premier ministre Mark Carney qui disait que le Canada est dans une position plus forte que il était il y a un an. Et c'est possible que toutes ces menaces qui viennent de Washington, ils lamentent souvent le fait que toutes les provinces ou presque toutes les provinces ne permettent pas la vente de l'alcool américain dans leurs magasins. Et cette menace aussi, ça peut indiquer peut-être que l'administration de Donald Trump sent la pression de trouver une entente avant les élections pour le Congrès en novembre et que il essaie de pousser le Canada. Quand quelqu'un agit comme ça, ça veut peut-être dire que il cherche un voie de sortie. Alors je pense que les premiers ministres ont décidé de pas bouger sur la question d'alcool, de faire monter la pression sur Donald Trump et de attendre et attendre parce qu'il sa position à cause de plusieurs facteurs politiques est de plus en plus faible lorsque ces élections s'approchent en novembre et c'est peut-être à l'avantage de Canada et les provinces de attendre et laisser la pression monter malgré ces menaces.
0: Et des menaces, on sait que Donald Trump en a fait plusieurs dans les dernières années et ne se sont vraiment pas toutes concrétisées.
1: Exactement.
0: Alors, est-ce que c'est des menaces en l'air finalement? Mathieu Roy-Comeau, qu'est-ce que vous en pensez?
2: On dirait vraiment un mauvais film hein, qu'on a vu plusieurs fois avec évidemment Donald Trump comme personnage principal, j'oserais dire comme seul personnage ou presque. C'est un très gros risque pour l'économie canadienne, mais aussi un très gros risque politique pour Mark Carney et même pour l'unité du pays. Monsieur Carney doit beaucoup de sa popularité à la peur qu'on est Canadien du président américain, de ses politiques protectionnistes. Les électeurs se sont rangés derrière Mark Carney un peu comme un sauveur pour son ton rassurant, son expérience en économie notamment. Disons donc que la barre était haute dès le départ pour M. Carney et que les attentes sont encore très grandes. Et du côté de l'unité canadienne, eh bien, les menaces de Trump ont jusqu'ici un effet plutôt rassembleur. On serre les rangs devant l'adversité. Mais les occasions pour la chicane sont aussi nombreuses. Le Québec et l'Alberta s'opposent à l'Ontario qui veut taxer les exportations canadiennes d'énergie vers les États-Unis, de pétrole et d'électricité notamment, ou la Saskatchewan et l'Alberta qui ont brisé le front commun en remettant l'alcool américain sur les tablettes, ou encore le Québec qui veut protéger à tout prix la gestion de l'offre et qui verrait tout compromis comme un affront de la part du Rest of Canada. Jusqu'à présent, les mesures de représailles contre les États-Unis ont été assez faibles, certaines ont même été éliminées par Mark Carney, mais là, le premier ministre affirme que rien n'est exclu si les tarifs de 50% entre réellement en vigueur le mois prochain. C'est ce genre de chose qui peut dégénérer rapidement et c'est tout un pari aussi. On va avoir à ce moment-là quel est le véritable appétit des premiers ministres et des Canadiens en général pour les contre-tarifs qui pourraient encore faire plus mal à l'économie canadienne sans compter la réaction de l'administration américaine.
0: Prochain thème. sur le même thème finalement, outre les Américains puis la guerre commerciale, il y a quand même eu des annonces. On a parlé évidemment ce genre de rencontre entre les premiers ministres. On parle souvent de santé, puis on demande plus d'aide de la part du fédéral. Il y a une annonce par rapport à le commerce, une annonce assez mineure là, de l'alcool dans le pays. On a beaucoup parlé d'énergie avec une alliance qui semble de plus en plus concrétisée pour ce qui est des provinces maritimes. Qu'est-ce que vous en pensez, Mathieu?
2: J'avoue que pour l'électricité, ça peut avoir l'air très peu concret comme ça. Pour citer le communiqué, on parle de discussions qui ont mené à la signature d'un protocole d'entente en vue de renforcer la planification et de trouver des possibilités.
0: Ouais, c'est des grands mots. Hein.
2: Disons qu'on est loin de la première pelletée de terre, mais ça s'inscrit quand même dans un contexte. La commission indépendante d'examen sur l'avenir d'énergie Nouveau-Brunswick a fait plusieurs recommandations en avril qui vont dans le sens d'une plus grande coopération et même intégration entre les provinces maritimes en matière d'électricité. On sait qu'il y a déjà une nouvelle ligne de transport interprovinciale d'électricité en construction entre la Nouvelle-Écosse et le Nouveau-Brunswick. Ça passe par le coin de Memramcook notamment. Ça fait jaser là-bas. Le ministre néo-brunswickois de l'énergie, René Legacy, disait récemment que le projet de deuxième centrale nucléaire qui intéresse beaucoup le fédéral allait nécessiter la participation ou au moins la collaboration de plusieurs autres provinces pour aller de l'avant. On peut aussi penser au projet Wind West de la Nouvelle-Écosse qui veut devenir une superpuissance de l'énergie éolienne en mer, de l'électricité propre qui pourrait être exportée au Nouveau-Brunswick ou en passant par le Nouveau-Brunswick. Et avant tout ça, il y avait la fameuse boucle atlantique qui a finalement été rejetée. Fut finalement rejetée par les provinces en raison de son coût, mais dont l'esprit semble toujours avec nous dans différents projets. Donc les astres semblent être alignés pour une plus grande collaboration dans les maritimes en matière d'électricité, même si les actions concrètes sont encore rares. C'est vrai que c'est le genre de choses qui prend du temps, qui coûte de l'argent. Mais ce qui est très concret, c'est la motivation derrière tout ça, parce que les tarifs d'électricité, eux, continuent de monter, tout comme le mécontentement des citoyens. Nos dirigeants ont donc tout intérêt à s'entendre pour trouver des solutions comme celle-là.
0: Ouais. Jacques, est-ce que vous avez été électrisé par cette annonce en énergie, notamment?
1: Je suis d'accord avec Mathieu sur les phrases, les mots-clés dans la communiqué, feuille de route, évaluation des possibilités. Des feuilles de route n'ouvrent pas les lumières, ils réchauffent pas la maison pendant l'hiver. Cette idée d'examiner un opérateur régional est importante parce que la vision que nous utiliserons un peu plus de vent de Nouvelle-Écosse ou notre énergie nucléaire, peut-être une deuxième réacteur, pourrait être transmis à la Nouvelle-Écosse pour leurs besoins, ça fait du sens et souvent ça prend une agence indépendante pour régler ce système-là. Alors ça fait du sens, mais j'ai trouvé aussi sur la question de cette entente sur de l'alcool entre les provinces, c'était un peu juste une expansion de ce que le Nouveau-Brunswick avait déjà signé l'année passée. Alors il y a les paroles et il y a les actions et c'est très convenant quand les premiers ministres se réunissent, toutes les médias sont là, puis nous faisons les conférences de presse et il y a des reportages qui sortent sur leurs engagements, mais le concret doit encore venir. Je me souviens, la semaine passée, j'étais à cette tribunal à Fredericton sur le libre-échange entre les provinces où le Nouveau-Brunswick cherchait des exceptions à l'entente de 2017. Faisait argument qu'il y avait des exceptions. Alors, cet esprit de libre-échange n'est pas vraiment complètement concrétisé entre les provinces. Et je me demande au niveau politique aussi, quand on a des enjeux en santé comme e-visit, le soin virtuel, tout ça, et les problèmes-là, si la population écoute les nouvelles puis voit des premiers ministres qui fait des grandes annonces, des ententes historiques sur quoi que ça soit, pendant qu'il peut pas renouveler leurs ordonnances en ligne. Je me demande s'il y a un risque politique avec cette rhétorique-là.
0: Risque de cynisme. Prochain thème. Et mine de rien, pendant ce temps, ben la course à la direction pour finalement remplacer Blaine Hicks, parce que c'est un peu ça là, comme à la tête du Parti progressiste conservateur du Nouveau-Brunswick, ben ça s'accélère cette course-là. Il y a eu deux débats cette semaine. Jacques, il y a quand même pas grand-chose qui est sorti de ce débat-là. Évidemment, pour un parti comme ça qui est dans l'opposition, le but c'est de faire de faire voyager ses idées puis d'essayer qu'on en parle davantage. Est-ce que c'est réussi jusqu'à présent?
1: Ben, j'ai assisté à celui à Saint-Léonard mardi soir et c'était intéressant quand même parce qu'on peut voir des distinctions entre les candidats. Première chose à noter, c'est tous les candidats, les deux, sont bilingues. Alors, c'est la première fois qu'on voit qu'un débat peut se dérouler presque entièrement en français. Il y avait assez d'anglais aussi à celui à Saint-Léonard. Mais

0: La majorité était en français, puis ça c'est nouveau pour les candidats. Mais c'était intéressant de voir comment les deux essayaient de critiquer l'autre. Don Monahan, nouveau député, n'était pas là pendant le gouvernement Higgs, mais s'est présenté en 2024 comme candidat pour Blaine Higgs. Alors, il a accepté le bilan de ce gouvernement, mais il critiquait Daniel Alain mardi soir pour pas avoir complété le travail sur la réforme sur la gouvernance locale. De l'autre côté, Daniel Alain était là pour le gouvernement Higgs, mais s'est pas présenté en 2024. Alors, lui, il critiquait un peu plus le style de la campagne en 2024 et la faiblesse du parti PC dans les régions francophones, le fait qu'il y avait une quinzaine de circonscriptions où ils étaient pas vraiment dans la course, il y avait pas vraiment de chance de gagner. Puis Alain fait l'argument qu'il peut régler cette situation. Il critiquait le fait que la plateforme des PC en 2024 est sortie 8 jours avant les élections et était très mince. Alors, on peut voir les différents avantages et désavantages des deux candidats et le choix qu'ils offrent les membres du parti, même si sur la surface ça semblait assez assez plate.
1: Tout ça, bon, ouais, c'est assez plate. Mathieu Roy, comme vous.
2: Pardon, c'est toujours mieux avec un micro. Assez plate, oui, je vois qu'on a à peu près la même analyse avec Jacques. Analyse d'ailleurs du débat de mardi, parce qu'il y en avait un hier soir à Saint-Jean qui semble avoir été un peu plus corsé, aussi un peu plus costaud du côté des propositions. Mais pour celui de mardi, les partisans conservateurs qui attendaient ce débat à Saint-Léonard pour départager les deux candidats ont probablement été déçus. On était pas mal plus dans les généralités que dans les propositions concrètes. Des affirmations du genre « les milieux ruraux sont importants, il faut coûter les professionnels de la santé, l'éducation est la priorité de tous les parents » ou encore « les solutions ne sont pas à Fredericton, ils sont dans les communautés ». Don Monahan, Daniel Alain étaient d'accord sur à peu près tout et plusieurs de leurs propos auraient aussi bien pu être prononcés par Susan Holt d'ailleurs. Les deux candidats ont quand même essayé de se distinguer un peu l'un de l'autre. Daniel Alain a beaucoup insisté sur son expérience en politique, notamment comme député et ministre. Alors que Don Monahan se présente comme l'anti-politicien, comme le gars ordinaire qui a eu une vie avant la politique. Mais ça ne dit pas grand-chose sur la façon dont il dirigerait le Nouveau-Brunswick. Même si on peut le déplorer, c'est quand même normal que les propositions concrètes et les promesses se fassent rares pour le moment. Même lorsque l'un d'entre eux deviendra chef du parti, l'opposition n'a pas l'habitude au Nouveau-Brunswick de présenter des propositions détaillées longtemps avant les élections. Et le débat de mardi, organisé par le Parti conservateur n'était certainement pas fait pour obliger les candidats à prendre position. On veut surtout pas susciter la controverse dans ce genre d'exercice ou prendre le risque d'embarrasser le futur chef. Par exemple, je suis certain qu'on aurait été plusieurs à vouloir entendre Daniel Alain sur sa décision de rompre avec son premier ministre, Blaine Higgs, sur la politique 713, sur l'identité de genre dans les écoles. De la même façon qu'on aurait aimé que Don Monahan nous explique ce que lui aurait fait dans la même situation s'il avait été député ou ministre à l'époque, mais cette question-là, vous vous en doutez, n'a pas été posée par les organisateurs du débat.
1: On aura la réponse le 17 octobre, savoir qui sera à la tête de ce parti politique. Et on termine avec nos cafés. Mathieu Roy-Comeau, des petits cafés pour nos auditeurs, auditrices?
2: Oui, absolument. Il est encore un peu tôt, mais après tout, c'est vendredi. Oui. Alors, un café alcoolisé pour tous les connaisseurs d'alcool qui vont pouvoir acheter leurs produits favoris n'importe où au pays et se le faire livrer chez eux au Nouveau-Brunswick. Jacques nous en parlait un peu. Ça fait longtemps qu'on l'attendait. Les provinces en discutaient depuis longtemps, mais rien ne bougeait. Ça aura pris Donald Trump et ses menaces pour que les provinces canadiennes se serrent les coudes et fassent tomber cette barrière. Ça va probablement pas révolutionner l'économie canadienne, mais c'est quand même un
1: pas
2: dans la
1: bonne direction. Tant mieux pour le whisky canadien dans le café.
2: Exactement, dans le café, pas notre café à nous, non. On est au travail, non. Mais peut-être un peu plus tard. Et un café aussi un peu funky pour Don Monahan, quelque chose qui sort de l'ordinaire, comme un latte glacé au matcha et à la lavande, avec une goutte de caramel salé. Un café très original, un peu comme sa stratégie pour vendre des cartes de membres du Parti conservateur. Rapidement, on peut dire qu'il offrait des jetons pour de l'alcool écoles et des passes de cinéparc en échange d'une inscription à un parti politique, son parti politique. On peut pas le blâmer parce que c'est dans les règles du parti, c'est tout à fait légal au Nouveau-Brunswick, mais peut-être un peu de mauvais goût et qui ne plaira certainement pas à tout le monde, comme mon latte un peu funky.
1: Café à la lavande, ça c'est une première. Jacques Poitras.
0: Café sucré pour le conseil municipal à Moncton qui fait un projet pilote par nécessité avec la traduction simultanée avec IA. Reste à voir si ça fonctionne bien et aussi si c'est légal et constitutionnel. J'ai aussi un café sucré pour un restaurant Pinocchio à Chipagan où j'ai mangé l'autre soir. Okay. Puis j'ai remarqué sur le menu que leur liste de bières, en parlant de le libre-échange en alcool, leur liste de bières est divisée en deux. Microbrasseries du sud de la province et les microbrasseries du nord de la province.
1: Ah, oui.
0: Alors, ça donne les patrons une chance de faire un choix informé et peut respecter ou non la frontière psychologique du Nouveau-Brunswick.
1: On peut pas mentir non plus parce que dans un restaurant Pinocchio, là, le nez va vous allonger là, si on se trompe. Ben merci beaucoup messieurs, c'est toujours un plaisir de vous entendre. Jacques Poitras, journaliste de CBC, à Fredericton, Mathieu Roy-Comeau qui est journaliste ici dans la salle de nouvelles ici Radio-Canada, Acadie de Moncton. Merci beaucoup messieurs.
2: Je vous en prie.
1: C'était un plaisir.
0: Merci.
1: 8h32 minutes. On va aller s'informer à présent.
3: Le conseil municipal de Miramichi fait une pause pour examiner de plus près le développement des centres de données. Le conseil étudie une modification de la réglementation municipale fixant les conditions d'implantation des centres de données et des systèmes de stockage par batterie. Anne Passek, professeure à l'Université Trent, affirme que de nombreux conseils municipaux se penchent sur des réglementations similaires. Selon Mme Passek, la décision de Miramichi de faire une pause pour étudier la question est une bonne idée. La police de Saint-Jean sollicite l'aide du public dans le cadre d'une enquête sur le vol d'un guichet automatique. Selon les autorités, le vol s'est produit dans un commerce de la rue Princess peu avant 5 heures du matin jeudi. Le guichet a ensuite été retrouvé derrière un immeuble de la rue Charlotte. La police a diffusé des photos de deux suspects et recherche des images de vidéosurveillance provenant du secteur. Une femme a été accusée en lien avec un délit de fuite mortelle survenu près de Fredericton en mars qui a coûté la vie à un jeune homme de 19 ans. Selon la GRC, la victime originaire de Norton a été tuée après avoir été heurtée par une voiture alors qu'il changeait pneu sur la route transcanadienne près de Romocto le 17 mars. Vanessa Rickson, 27 ans de Cumberland Bay, a été accusée de délit de fuite ayant entraîné la mort et de deux chefs d'accusation de délit de fuite ayant entraîné des lésions corporelles. Elle doit comparaître de nouveau devant le tribunal le 11 août. Vieillir dans la dignité n'est pas une simple affaire. Un foyer pour personnes handicapées à Saint-Basile l'apprend à ses dépens. La propriétaire ne peut pas avoir l'une de ses résidentes, âgée de 64 ans, chez le dentiste, puisque cette dernière n'a pas de procuration. Alison Dubé raconte.
4: Le foyer d'Oriane Couturier à Saint-Basile, c'est une grande famille. Tout le monde se sent aussi concerné quand l'une des leurs souffre. L'une des résidentes du foyer de soins, âgée de 64 ans, vit depuis plusieurs mois avec un mal de dents. La propriétaire du foyer, Doriane Couturier, se sent impuissante face à la situation parce qu'elle n'a pas le droit de prendre de décision pour cette dame.
5: C'est une priorité, là. Prendre soin de ces personnes-là, puis nos personnes âgées, c'est pareil. On a été en direction de l'hôpital, on lui a expliqué notre cas, ils comprenaient bien ça, mais ils peuvent pas rien faire parce que ils n'ont pas de procuration.
4: L'avocat de la région, Frédéric Soucy, explique.
6: Une procuration, c'est un document dans lequel une personne va nommer une autre personne pour s'occuper à la fois de la gestion de ses biens, de ses finances, quelqu'un qui va prendre des décisions au niveau des soins de santé.
4: Mais cette résidente adulte atteinte de déficience intellectuelle n'est pas apte à signer sa procuration. Ses parents pourraient le faire, mais ces derniers sont aussi devenus inaptes. Depuis 2020, les lois provinciales empêchent la propriétaire du foyer de signer. Les seules options restantes sont la justice ou la curatelle. Ces démarches sont enclenchées, mais la propriétaire qui considère les résidents comme ses enfants n'a toujours pas de nouvelles.
5: Ces enfants-là, je les aime comme le prunelle de mes yeux, t'sais? Puis ça me fait mal.
4: Ici Alison Dubé, Radio-Canada, Edmonton.
3: La GRC enquête sur une altercation dans un stationnement du chemin Mountain à Moncton samedi. Les enquêteurs ont identifié les personnes qui auraient été impliquées, mais cherchent désormais à déterminer si la haine a joué un rôle dans l'incident. Une vidéo sans son de l'altercation, dont Radio-Canada n'a pas copie, a beaucoup circulé sur les réseaux sociaux et a créé de l'émoi au sein de la communauté musulmane. On y voit une femme en frapper une autre, et selon l'association musulmane de Moncton, la victime aurait été agressée devant son fils de 7 ans et la cible de propos haineux et racistes. Des personnalités politiques ont également réagi. C'est le cas de la députée fédérale de Moncton-Dieppe, Ginette Petitpas-Taylor.
7: On reconnaît l'importance de vraiment accueillir nos immigrants ici de la communauté. Puis pour la grande, grande majorité, l'accueil est chaleureux. Mais quand j'entends des situations comme ça, ça me choque. Je pense que comme communauté de Moncton, c'est une petite minorité de gens qui ont une attitude de ce genre. Si on voit les commentaires qui ont été faits sur mes médias sociaux, on peut voir que la grande majorité de la population ici aussi dénonce ce qui s'est passé.
3: La première ministre du Nouveau-Brunswick, Susan Holt, se dit dans une publication sur Facebook, et je cite, profondément bouleversé par l'attaque violente et haineuse commise contre une femme musulmane. Statistique Canada indique que le taux et la gravité de la criminalité ont diminué presque partout en 2025, sauf au Nouveau-Brunswick. L'indice de gravité de la criminalité de Saint-Jean a enregistré la plus forte hausse parmi toutes les villes canadiennes l'année dernière. Selon Statistique Canada, cet indice, qui mesure le volume et la gravité de la criminalité, a progressé de 20 points. L'indice de gravité pour l'ensemble de la province a progressé de 6 % Il a diminué de 5 % à l'échelle du pays. Le Carrefour Beau Soleil de Miramichi célèbre ses 40 années d'existence. C'est un endroit qui regroupe à la fois une école, une garderie, une bibliothèque publique, un centre communautaire, un café, une galerie d'art et même une salle de spectacle. Lynn Thibodeau, directrice du Carrefour Beau Soleil, pense que le lieu assure la vitalité francophone de la région.
8: C'est un lieu de rassemblement, puis c'est un lieu sécuritaire où est-ce qu'on peut s'assurer que c'est peut-être le seul endroit à Miramichi où on est garanti d'avoir un service, une programmation en français. Donc, les gens se sentent bien accueillis. Le centre a également évolué là, par rapport à la communauté scolaire, par rapport aux services offerts, la programmation, la bibliothèque, les services de petite enfance. Donc, il y a beaucoup plus de vie, d'action dans le centre, même qu'on manque un peu même d'espace présentement.
3: Rappelons que le Carrefour Beau-Soleil est l'un des 4 centres scolaires communautaires de la province. La mission du Carrefour communautaire Beau-Soleil est de promouvoir le développement et le rayonnement des communautés acadiennes et francophones de la région de Miramichi.
1: Ben voilà, merci beaucoup. Vous avez survécu à vos premiers jours à la matinale?
3: Absolument, absolument. Bon, c'était un pur plaisir.
1: Ouais. Ben voilà, c'est pas terminé. On va vous écouter au bulletin de 10h puis 11h. Mais merci beaucoup d'avoir passé une partie de la semaine avec nous.
3: Je vous en prie, merci à vous.
1: Très apprécié, Marc Thériault. Côté météo, pas grand-chose à dire. Hein. Franchement, une belle journée qui s'amène. C'est un petit peu frais ce matin, mais vraiment, je crois qu'on a quelque chose à chialer là-dessus. On va avoir une domination de soleil. Il y a seulement certains endroits où on parle de 30 % de probabilité d'averse pour ce soir, cet après-midi, puis un petit peu demain. Mais sinon, là, vraiment, domination soleil. Péninsule acadienne, région chaleur, on prévoit un maximum de 27 degrés sous le soleil aujourd'hui, 13 degrés la nuit prochaine avec quelques nuages. Samedi et dimanche, domination de soleil, 30, 29 degrés. C'est ce qu'on prévoit comme température maximale. Pas de vent. S'il y a du vent, là, c'est peut-être du 20 km/h prévu jusqu'à présent. On va se croiser les doigts parce que ça a pas mal gâché la dernière semaine, ce vent-là. Pour le Restigouche, la région du Madawaska, c'est là où on prévoit 30 % de probabilité d'averse cet après-midi, peut-être au courant de la nuit prochaine. Même chose demain, mais on va être plus en logique alternance soleil et de nuages pour les prochains jours. On parle de 27 degrés comme température maximale aujourd'hui, 29 demain et même chose pour dimanche. Un petit peu plus frais du côté d'Edmundston, mais un petit peu plus frais, 28 degrés, on se plaindra pas. Et encore là, les nuits seront fraîches, 10, 11, 12, 13, 14 degrés. Donc on va pouvoir ouvrir nos fenêtres pour se rafraîchir pendant la nuit. Fredericton, soleil aujourd'hui avec 28 degrés, 30 demain, 29 dimanche avec un peu plus de nuages, des nuits à 12 degrés, tant mieux. Même Saint-Jean, il fera très chaud, 25 degrés aujourd'hui avec du soleil, 27 degrés demain, 26 avec un mélange soleil de nuages pour ce qui est de dimanche. La température descendra sous les 10 degrés par contre de nuit, là, ce soir et demain soir également. Puis Moncton, 28 degrés aujourd'hui avec 12 degrés la nuit prochaine. On va avoir des belles étoiles dans le ciel, 30 degrés samedi avec du temps généralement ensoleillé. Dimanche, 28 avec une alternance soleil de nuages. Bref, du bien beau, la bien belle température pour vraiment aller jouer dehors, puis pour se garder dans la bonne humeur. Voici un groupe que j'aime bien, moi, Moyenne Rig, avec Chanson d'été, les 8h40.

moyenne rig, hein, qui a pas mal été occupé là tout le mois de juillet là. Je regardais, ils étaient au festival Bluegrass, ils ont joué à Memorial Cook il y a pas si longtemps que ça, donc un groupe là qui s'impose de plus en plus sur la scène musicale du Nouveau-Brunswick. Petite suggestion d'activité pour dimanche. On recevait un petit peu plus tôt le directeur technique de soccer Dieppe, Youssef Jouard, puis il nous en parlait, hein, l'équipe des joueurs seniors de soccer Dieppe joue un match très important. C'est dimanche. C'est à 18h. C'est à l'école Mathieu Martin de Dieppe. Et ce qu'on dit, c'est que c'est un match historique pour ce club, pour la toute première fois de son histoire. L'équipe senior, cette équipe senior joue un match décisif pour se qualifier au championnat canadien. Puis une victoire pourrait même permettre à l'équipe de décrocher un titre de champion d'une ligue. Donc, on dit amenez votre famille, vos amis, sortez vos couleurs, venez faire du bruit, amenez vos chaises. Donc, on veut vraiment avoir plein de gens. Dimanche, Mathieu Martin, on dit on doit être rempli de bleu, de jaune et de blanc. Alors, l'invitation est lancée. Là, écoutez, on va parler d'un sujet un petit peu... ça se peut que ça soit traumatisant. Je vous avertis, vous allez entendre quelque chose. Je vous fais écouter ça, vous allez comprendre tout de suite. On reconnaît, hein, le thème, hein, de la musique de Noël. Pourquoi? Pourquoi en plein milieu de l'été? Ben parce qu'on est le 24 juillet. Faites le calcul. Dans 5 mois et 1 jour, c'est Noël. Il y a une tradition estivale qui existe depuis quelques années, hein. Le Noël des campeurs. Noël en juillet. Hein, puis bon, dans certains campings, ça a été un petit peu plus tôt cette semaine. Il y en a plusieurs qui vont célébrer ça demain, 25 juillet, 5 mois jour pour jour avant le 25 décembre. Il y a des activités prévues dans plusieurs campings, notamment au motel et camping Colibri de Caraquet, camping qui promet, c'est une citation, un week-end rempli de magie, d'activités, de décorations et de moments inoubliables en famille. Marco Plourde est avec nous, propriétaire du camping Colibri. Bonjour.

0: Bonjour, bon matin.
1: Bon matin, bon matin. La question que plusieurs gens comme moi qui n'ont jamais célébré un Noël en juillet, pourquoi vouloir célébrer Noël comme ça en plein milieu de l'été?
0: Ben, Noël en juillet, c'est vraiment magique parce que techniquement, il y a pas de neige, mais on ressent quand même l'essence même de Noël, qui est d'être en famille, qui est d'être entouré de gens, qui est d'être vraiment en joie, et puis accompagné de tout ce qu'on aime là, vraiment là, bien d'être en camping, c'est encore plus là.
1: Parce que souvent le camping, bon, on pense à aller bon tout seul dans son coin pour faire son camping, mais pour bien des gens, c'est une histoire de famille, d'amis, on retourne année après année, donc c'est vraiment ce qu'on voudrait avoir à table à Noël, qu'on a avec nous dans notre camping aussi là.
0: Exactement, puis c'est quand même devenu une tradition pour certains parce qu'ils viennent en famille ou viennent même entre amis. Ça réserve un an à l'avance pour être sûr d'avoir leur place et être ensemble pour justement célébrer ce week-end-là qui est attendu par presque tous les campeurs. Là.
1: Ah oui, il y a des gens qui demandent vraiment d'être là le 25 juillet ou dans ce coin-là parce que être s'assurer d'avoir... Vous pourriez pas ne pas faire de célébration, je pense que vous auriez des plaintes.
0: Je pense que oui, parce que c'est vraiment le week-end le plus attendu de l'été pour nos campeurs et pour les visiteurs.
1: Wow. Et on se posait la question si c'est une vieille tradition. Vous rappelez-vous, vous, la première fois que vous avez entendu parler de ça, vous avez entendu cette célébration-là?
0: Ben, moi, je me rappelle quand j'étais tout petit, là. Fait que ça existe depuis longtemps, je pense que... Puis je sais pas pourquoi la tradition, mais c'est un moment de célébrer Noël avant Noël ou bon, comme juste se rappeler que Noël c'est une fête pour les enfants puis pour un rassemblement là.
1: OK. Et là, qu'est-ce que vous prévoyez comme activité? Il y aura un Père Noël, j'imagine qu'il va avoir ben trop
0: ouais,
1: chaud avec son habit rouge là.
0: Ouais, exactement. C'est le moment où ce que notre Père Noël aime le moins, c'est faire les parades durant la fin de semaine et puis se promener avec les gens. Juste parce que au niveau de la chaleur, c'est pas la même chose que l'hiver.
1: Ben oui.
0: Mais autre que ça, ben il y a quand même son esprit de fête. Il est là pour les enfants. On a des activités prévues pour les jeunes et les moins jeunes pour le week-end au complet. Et puis c'est ça, on finit ça avec une parade illuminée le samedi soir là pour faire ouvrir les yeux des tout petits là puis qu'on s'amuse un peu là.
1: Ben ouais, ça doit pas être compliqué de convaincre le Père Noël de venir hein, parce que vous savez on s'entend, le Père Noël il travaille fort le 24 au soir, mais après ça le reste de l'année il est quand même assez disponible. Puis je veux dire, on a tellement de belles provinces, de venir peut-être qu'il doit prendre des petites vacances en même temps le Père Noël avant qu'il passe dans votre camping.
0: Ouais, ben il devrait arriver aujourd'hui puis être là pour le week-end là, parce qu'il vient camper chez nous à chaque année vraiment là, pour le Noël des campeurs.
1: Puis est-ce que il y a des touristes aussi là, on a parlé beaucoup des gens qui sont habitués pis tout ça, mais également des gens qui arrivent puis pour qui là, c'est pas une tradition qui est très très ancrée. Est-ce que ça surprend des gens chaque année là, des touristes, des gens qui disent OK, je pensais vraiment pas voir le Père Noël passer aujourd'hui là?
0: Ouais, à chaque année, on a des remarques là, comme on s'attendait pas à voir ce week-end-ci, mais c'est comme les gens retournent avec le sentiment de wow, ok, j'ai passé un très beau week-end, je m'attendais pas à ça. Puis parce que c'est bourré d'activités, bourré d'animation, il y a beaucoup de choses qui se passent durant le week-end, donc c'est la fin de semaine d'animation par excellence pour nous là, durant l'année.
1: Puis là, avec la chaleur qu'on va avoir en fin de semaine, en plus, je pense que les années dernières, je sais pas à quel point c'était du beau temps, là, mais là, c'est fantastique. Là, on annonce 30 degrés, pas de vent. Ça va être vraiment, pour n'importe quelle activité extérieure, je pense demain, ça va être franchement fantastique. Faut juste pas oublier notre crème solaire puis nos lunettes de soleil. Mais là, rassurez-moi, vous allez pas faire cuire une dinde là, pour faire vraiment la tradition. Fait bien trop chaud pour ça.
0: Non, bon, on l'a fait cuire la dinde hier.
1: Il y a une
0: dinde. On a fait un souper de dinde pour nos campeurs hier. C'est le traditionnel des fêtes avec la dinde, des patates pilées, des canneberges et de la farce. On s'occupe d'eux là au niveau de nos saisonniers là, pendant le temps des fêtes quand même là.
1: Ah, j'aime ça. Puis c'était tellement un bon temps, il faisait un petit peu plus frais là. Il me semble que moi j'en ai, je l'aurais apprécié ce petit repas de dinde là hier. Puis je pense que samedi ça va être de quoi d'autre. On va prendre plus de quoi pour se garder hydraté. Marco Plourde.
0: Exact.
1: Merci beaucoup. Vous êtes propriétaire du camping Colibri. Vous avez une belle saison. Sinon, hein, je pense qu'il y a pas mal de touristes. Vous êtes occupé pas mal.
0: Oui, les touristes sont arrivés là. C'est sûr que le juin a été un petit peu moins le fun avec la pluie et la température. Ouais. Mais là, on commence à avoir des belles températures. Les gens sont revenus. Puis, on a hâte de pouvoir continuer. Là.
1: Marco Plourde, merci beaucoup de nous avoir accordé quelques minutes ce matin à la matinale. Merci.
0: Bien, merci.
1: Puis bon, Raphaël Bottelon, on le connaît parce qu'il a justement fait une chanson sur ce thème-là. Mais là, on l'entend, on l'écoute parce qu'il va faire partie du spectacle musical Évangeline qui débute ce soir à Moncton et demain, on va l'écouter.

0: côté du soleil. Donc, spectacle, grand spectacle musical Évangeline commence ce soir, demain. Raphaël Butler, on l'entendait chanter cette chanson du côté du soleil. Il y a également Maud Cyr Deschênes de chez nous qui fait partie de la distribution. Anne-Marie Parenteau, il sera d'ailleurs ce soir. Moi, je vais y assister également demain. J'ai assez hâte. Là, on était du côté du soleil. Là, on s'en va à Beau Soleil. Le Carrefour Beau Soleil de Miramichi fête son 40e anniversaire cette année. Une grande étape pour vraiment toute la communauté. Mm-hmm. Émilie David, comment est-ce que ce centre a vu le jour il y a 40 ans?
1: Ben, ce qu'il faut comprendre, c'est que Miramichi a sa majorité de la population qui est anglophone. C'est le cas aujourd'hui, mais c'était aussi le cas lors de l'ouverture du Carrefour. La seule différence avec aujourd'hui, ben, c'est qu'il n'y avait pas vraiment d'école francophone facile d'accès pour ses citoyens, autre qu'une école primaire francophone un peu plus loin, si jamais on voulait continuer l'école intermédiaire ou secondaire en français. Les plus proches étaient à Baie-Sainte-Anne ou Néguac, ce qui n'est pas du tout proche. Puis, c'était pas du tout concevable pour les familles du coin. Leur seul autre choix, ben, c'était de continuer leur éducation en anglais. Mais il y a 40 ans, Norbert Robichaud et sa femme Thelma faisaient partie des quatre couples qui ont revendiqué en premier pour la construction du carrefour de l'école francophone de Miramichi.

0: aussi. Hier, Monsieur Robichaud était sur nos ondes à l'émission L'heure de pointe pour en parler. Et voici la première étape qu'il a dit entreprendre.
1: On a eu un sondage de combien de personnes francophones qu'il y avait dans la région. Il y en avait beaucoup plus que ce qu'on pensait. Si je me rappelle les chiffres, c'est peut-être il y avait 1700 personnes dans le Grand Miramichi. On avait fait une étude à partir du bottin téléphonique.
2: J'imagine qu'il est content de voir l'évolution de ce projet en centre communautaire.
0: Absolument. On voit ça dans plusieurs autres communautés où le français est la langue minoritaire, ce qui était autrefois qu'une école et maintenant un centre communautaire. On le voit, par exemple, à Fredericton et Saint-Jean pour accueillir des activités en français, des spectacles en français. Monsieur Robichaud dit être satisfait que tous ces efforts d'implantation d'une école francophone aient porté fruit et il réalise l'impact que cela a eu sur la communauté. Il explique aussi qu'il a vu la communauté de Miramichi changer. On peut l'écouter.
1: Le Carrefour, comme centre communautaire, qui est vraiment un centre de ralliement, un endroit où on peut dire on est chez nous ici, là. Puis on peut parler français. Les choses ont considérablement changé depuis 86, pardon. T'entends beaucoup plus de français dans la communauté. Il y a beaucoup de magasins qui vont offrir des services en français qu'on parle. C'est plaisant de voir ça.
2: Ah, même une mairesse francophone en même temps qui vient d'être élue, donc c'est quand même bien. Et là, le Carrefour Beausoleil qui est un peu victime de son succès, là.
0: On dit qu'il commence même à manquer d'espace, tant du milieu scolaire que communautaire. Hier à l'émission, l'heure de pointe, il y avait aussi Lynn Thibodeau qui est directrice générale du Carrefour Beausoleil et qui travaille dans ce milieu depuis 25 ans. Elle a expliqué que le plus grand de leurs défis, c'était le manque d'espace.
3: C'est un peu à être à l'étroit. Puis, on doit refuser aussi des demandes ou des... Tout de suite, on a un défi au niveau de la petite enfance puis nos services de garde. On est le seul service de garde francophone dans la région de Miramichi. On accueille à peu près 120 enfants. Puis, on a une liste d'attente et tout de suite, malheureusement, on ne peut pas offrir plus de places en français.
0: Madame Thibodeau souligne que l'importance justement d'un endroit comme le Carrefour Beausoleil dans un milieu minoritaire et elle espère voir ses services continuer d'accroître la communauté francophone.
2: 40 bougies sur ce gâteau-là, tant mieux et on espère que ça va continuer de grandir ça. Merci beaucoup Émilie, je souhaite une bonne fin de semaine. Marc-Sam, la grande virée qui s'en vient dans quelques instants, où est-ce que vous nous amenez? Là?
4: Bon ami de Dalhousie, Louis-Philippe, ça fait depuis 1969 au Nouveau-Brunswick, on a des festivals qui durent, ça c'est un vrai exemple à Dalhousie. Très hâte de discuter avec la présidente de cette année. Et du côté de Charlottetown, c'est l'activité... l'île du Prince-Édouard, c'était l'activité Pride Fest pour le festival de la fierté de l'île du Prince-Édouard. Okay. Il y a de très beaux événements. Il y a un événement qui s'appelle Shack Happen, avec un certain Samy Landry qui sera là.
2: Ouais.
4: Donc, on va discuter de tout ça à l'émission.
2: Samy Landry, je pense qu'il est à la Radio Nationale. Je pense qu'il est là. Il s'en vient à l'émission Point de repère.
4: Il était dans le All-Star Drag et tout. Ouais, et tout. Ouais, ça bouge, là. Ça bouge beaucoup.
2: Mais même au niveau de Radio-Canada, il commence à être plus en plus connu. Alors, tant mieux. Mm-hmm. Marc Samuel, merci beaucoup.
4: Plaisir,
2: puis je remercie les collaborateurs de l'émission. Ils sont nombreux cette semaine. Vous avez entendu Émilie David, il y a également Noémie Avidar, Ali Chouinard, Jérémy Tessier-Vigneault également qui était là cette semaine. Steve Legault, Marc Thériault aux informations, Rémi Frenette, journaliste à la recherche, Éric Ferron qui est là aujourd'hui à la technique cette semaine, Guillaume Aubu, Scott Beaulieu aujourd'hui à la réalisation, Monique Lousier, c'est moi Philippe Leblanc à l'animation. Bonne fin de semaine.
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9: D'importants feux de forêt ravagent l'Europe. Les évacuations se multiplient en France.
10: Ça fait peur, c'est traumatisant. C'est d'autant plus traumatisant qu'un certain nombre de maisons ont été détruites.
9: Le pont Gordie Howe qui relie Windsor et Détroit, inauguré ce matin, sans les Américains.
11: Puis le Canada est choqué, puis le Canada a raison d'être choqué.

0: Et le Montréalais Luciano Fratolin, accusé d'avoir tué sa fille, maintient qu'elle a été enlevée. Bonjour, ici Marie-Michèle Bordua. Bienvenue à ce Radio-Journal. Les autorités ont activé un plan d'évacuation d'une ampleur inédite dans le sud-ouest de la France, où de violents feux de forêt font rage. Toute la presqu'île du Cap Ferret, un lieu prisé par les touristes, doit être évacuée par route ou par mer. Catherine Zib est avec nous. Catherine, la situation est très critique.
1: En raison de la sécheresse et de vents forts, le travail acharné des pompiers jour et nuit n'a pas calmé le brasier. 63 000 personnes ont dû quitter leur domicile et il y a d'autres évacuations qui ont été ordonnées aujourd'hui. Il y a plusieurs points chauds au pays, dont au sud de Lyon, près de Marseille et près de Bordeaux, non loin de la baie d'Arcachon, dans le département de la Gironde. Je vous laisse écouter des résidentes de cette région qui ont été touchées.
2: Ça me donne la chair de poule, c'est horrible ce qui se passe quand même. Le feu est derrière et côté océan là. C'est pour ça qu'ils évacuent la presqu'île, c'est parce que là c'est en train de monter vraiment côté océan par la forêt, quoi.
3: Mais je me sens mal quand je vois ma commune qui est détruite comme ça me fait mal au cœur. Parce que c'est tellement agréable à vivre. Quand on voit que ça part en fumée, c'est vrai que c'est triste.
0: Et l'Espagne est aussi durement touchée. Catherine, le premier ministre, là, parle d'une situation dramatique.
1: Le gouvernement vient de déclarer l'état d'urgence alors que 19 000 personnes ont déjà été évacuées ou sont confinées dans la région de Madrid. C'est que le pire incendie de l'histoire de la région brûle au nord de la capitale. Ça, c'est selon les autorités locales. Une situation complexe alors que le secteur a une forte concentration de logements et de population. Bref, du jamais vu pour certains. 13 personnes ont déjà perdu la vie dans les feux en Espagne et 130 000 hectares ont brûlé depuis janvier.
0: Merci Catherine.
1: Je vous en prie.
0: Au pays, pendant ce temps, près de 900 feux de forêt brûlent toujours, surtout dans les territoires du Nord-Ouest, en Ontario, au Manitoba et au Québec. Aucun nouveau brasier ne s'est déclaré au cours des dernières 24 heures en Ontario. En Colombie-Britannique, les autorités surveillent de près 3 feux qui menacent la communauté de Boston Bar, située à 250 km au Nord-Ouest de Vancouver. Quelques 8 000 résidents ont été forcés de quitter la région. Le maire de Windsor et des représentants des gouvernements du Canada, de l'industrie automobile et du transport sont attendus dans le sud-ouest de l'Ontario ce matin pour inaugurer le pont Gordie Howe. L'infrastructure va ouvrir lundi après de nombreux retards et des conflits sur le partage des revenus. Catherine Brulotte est à Windsor. Catherine, ce sera une cérémonie ce matin toute canadienne.
4: Les célébrations qui étaient prévues sont devenues blanches et rouges. Ce sont les couleurs que les autorités du pont ont demandé aux invités de porter. On parle de représentants du gouvernement fédéral, de l'Ontario, de l'industrie de l'auto, du transport et des membres de la famille de Gordie Howe également. Le grand joueur de hockey canadien qui a passé la plus grande partie de sa carrière avec les Red Wings de Détroit. Évidemment, l'entente pour le partage des revenus, c'est non seulement ce qui a retardé cette ouverture, mais c'est ce qui explique en plus des tensions commerciales avec les États-Unis. Ce changement de cap pour la célébration, les revenus qui devaient servir à rembourser l'investissement canadien seront plutôt partagés pendant les 15 prochaines années. Une concession qui était nécessaire, selon Richard Ouellette, qui est professeur titulaire en droit international économique à la Faculté de droit de l'Université Laval.
5: Quand vous êtes David contre Goliath, vous n'avez pas beaucoup de choix. Puis ici, ben, il s'agissait d'un pont qui aboutit aux États-Unis. Si l'administration américaine décide que le pont, il sert à rien parce qu'arrivé au bout du pont, il y a un douanier américain qui dit on rentre pas par ici, on a un problème.
4: Et après ces célébrations, l'ouverture est prévue pour lundi.
0: Et Catherine, les camionneurs attendaient donc tout ça avec impatience.
4: Les camionneurs à qui j'ai parlé hier nous disent que ça va leur faire épargner temps et argent, mais plusieurs refusent de s'enthousiasmer tant qu'ils n'auront pas pu officiellement traverser la structure. Donc dans quelques jours, pour les cyclistes, les piétons, il faudra attendre jusqu'au 5 août.
0: Merci Catherine.
4: Au revoir.
0: De nouveaux droits de douane américains qui varient de 10 à 12,5% sont entrés en vigueur sur les exportations de quelques 60 pays, dont le Canada. Le nouveau régime prend le relais des tarifs temporaires qui arrivaient à échéance. En parallèle, le premier ministre Mark Carney a rencontré ses homologues des provinces et des territoires à Charlottetown hier pour discuter de la stratégie à adopter face à la nouvelle menace de droits de douane de 50% sur de nombreux produits canadiens d'ici moins d'un mois. Et si les avis divergent parmi les premiers ministres, la stratégie d'Ottawa demeure celle de la préparation et de la négociation. Mark Carney invite ses homologues à diversifier leur marché d'exportation.
6: L'administration américaine remarque que le Canada est en train de créer des relations plus étroites avec d'autres économies. Le Canada va

0: faire tout ce qui est, serait nécessaire. Mais ça dépend sur les résultats des négociations avec les États-Unis.
1: Certains premiers ministres continuent de réclamer une réponse claire d'Ottawa. Par ailleurs, les provinces maritimes ont signé un accord énergétique. Le Nouveau-Brunswick, la Nouvelle-Écosse et l'île du Prince-Édouard envisagent la création d'un nouvel opérateur du réseau électrique des maritimes. Ces provinces sont historiquement très indépendantes d'un point de vue énergétique. Comme le rappelle le professeur auxiliaire au département de sciences économiques de l'Université d'Ottawa, Jean-Thomas Bernard.
2: Mais le Nouveau-Brunswick et la Nouvelle-Écosse, c'était deux provinces qui opéraient leur réseau électrique de façon indépendante. Ça ne veut pas dire qu'il n'y a pas de collaboration. Là, on parle même d'une certaine intégration, à la fois au niveau des opérations, aussi au niveau de l'élaboration des stratégies pour le développement du réseau comme tel, à la fois le transport et surtout, évidemment, la production.
1: Les trois provinces souhaitent collaborer afin de maintenir l'énergie à un prix abordable et garantir la fiabilité du réseau. Le Montréalais accusé d'avoir tué sa fille de 9 ans l'été dernier dans l'État de New York jure qu'il y a erreur sur la personne. Luciano Fratolin maintient que sa fille a été kidnappée, comme il l'avait affirmé le soir où il a signalé sa disparition. Jean-François Thériault a assisté à l'ouverture de son procès au palais de justice d'Elizabethtown. Jean-François, des policiers ont témoigné hier de leur première rencontre avec l'accusé.
3: Oui, Marie-Michel, on a vu des enregistrements de Luciano Fratolin alors qu'il donnait sa version aux policiers. Selon lui, deux hommes se seraient emparés de sa fille de 9 ans, Milina, au moment où il s'était arrêté dans une aire de repos. Les policiers l'ont décrit comme un homme courtois, affable, coopératif, mais peut-être un peu trop calme. Dans son témoignage, le premier policier qui a rencontré Fratolin a dit, là, je le paraphrase, « Moi, comme père, si c'était arrivé à un de mes enfants, j'aurais pas l'air de ça. » Et on l'entend surtout sur ses bandes vidéo, essayer de diriger les soupçons vers la mère de sa fille, de qui il était séparé depuis 9 ans. Il dit « ça ne me surprendrait pas qu'elle fasse quelque chose comme ça ». Il la décrit plus loin comme quelqu'un qui souffre de graves problèmes de santé mentale. Il dit qu'il craint que sa fille souffre du même mal. Je rappelle que Luciano Fratolin a été arrêté le 21 juillet 2025, au lendemain de la découverte du corps de sa fille dans un étang sous une roche. Il a plaidé non coupable d'un meurtre non prémédité et de dissimulation d'un cadavre.
1: Et Jean-François, on en connaît maintenant davantage sur la preuve de la poursuite.
3: Oui, ils ont évoqué hier, entre autres, des données GPS qui placent Fratolin non loin de la scène de crime. Les enquêteurs ont aussi retrouvé dans la forêt des vêtements trempés qui appartiendraient au père. Et finalement, les procureurs auraient en main les écrits incriminants dans lesquels le père évoquerait la délivrance et la fin de son enfant.
1: Merci Jean-François.
3: Merci à vous.
1: Le président ukrainien affirme qu'au moins 6 personnes ont été tuées dans des frappes russes dans la région de Kiev et que des équipes de sauvetage tentent toujours de trouver des survivants sous les décombres. Une autre attaque russe près de Donetsk, dans l'est de l'Ukraine, a fait au moins 5 morts. De son côté, l'Ukraine a bombardé une usine dans l'ouest de la Russie, faisant au moins 6 morts selon Moscou. En Iran, des frappes américaines ont tué 4 personnes la nuit dernière, selon les autorités iraniennes. L'armée américaine a mené sa 13e nuit consécutive de bombardements en sol iranien. Et en riposte au bombardement des États-Unis, l'Iran a affirmé avoir frappé au moyen de drones des installations utilisées par l'armée américaine au Koweït, à Bahreïn et en Jordanie. Le prix du baril de pétrole Brent a grimpé à plus de 101 $ avant de reculer légèrement. Et d'ailleurs, ces fluctuations du prix du baril de pétrole font en sorte que les prix de l'essence repartent à la hausse au pays. En pleine vacances de la construction au Québec, le prix moyen à la pompe ce matin est de 1,90 $ le litre. C'est à Montréal ou en Abitibi-Témiscamingue et dans le nord du Québec où l'essence ordinaire se vend le plus cher, en moyenne avec des prix qui frôlent les 2 $. À l'opposé, le Saguenay-Lac-Saint-Jean et l'Outaouais ont les prix moyens les moins élevés de la province. Et puis en terminant, le dîner des correspondants à la Maison-Blanche aura lieu ce soir, 3 mois après avoir été interrompu par des coups de feu et l'évacuation du président américain. Donald Trump doit donc tenir le discours qu'il n'avait pas pu prononcer le 25 avril. Voilà, c'était le Radio-Journal. Merci d'avoir été à l'écoute. Bonne journée.

dans la région. Les gens l'attendent avec impatience. On va discuter avec la présidente de cette année, Cynthia Goode-Cormier, dans quelques petites minutes. On va aussi se rendre à l'île du Prince-Édouard parce qu'aujourd'hui débute le Festival de la Fierté Pride Fest 26. Et on va s'intéresser plus particulièrement à une soirée qui va plaire aux francophones de la région. C'est la soirée bilingue Chiac Happens. Il y a du beau monde, il y a du beau monde qu'on connaît dans cette soirée-là. Ça va être vendredi prochain. Donc, on va discuter avec un des co-organisateurs de ça durant la seconde moitié de l'émission. On est avec vous pour une belle heure de découverte qui débute avec une pièce des louanges. Là, vous allez dire que c'est de ma faute qu'il y a toujours des louanges qui jouent. Peut-être, mais je n'ai pas demandé. Les gens me font juste plaisir en faisant jouer les chansons du magnifique opus Alouette paru le 10 avril dernier. Les louanges, voici Correct.

Les louanges avec correct. Êtes-vous correct? C'est la question qu'on vous pose. Utilisez donc notre fameuse bulle de discussion pour nous dire si vous êtes correct. Ça nous rassurerait honnêtement. Ça fait longtemps qu'on vous a pas parlé. Toujours en ce vendredi 24 juillet, Marc-Samuel Larocque qui visiblement s'amuse à ce micro avec vous. Je vous parle d'un événement qui s'en vient très très bientôt. C'est le Festival multiculturel à Dartmouth. Ça débute ce vendredi et ça va se diriger jusqu'à ce dimanche. Beaucoup d'événements, mais des événements culturels, événements de danse aussi. Ça va être une très, très belle fin de semaine très rythmée. On a le Silk Road Collective qui sera là, Heritage Dancer aussi. Vous allez taper du pied, vous allez danser, peut-être allez-vous même apprendre un nouveau type de danse. Donc, ça débute aujourd'hui, vendredi, à 6h, grande ouverture de ce festival, donc Festival multiculturel de Dartmouth. À 7h30, ça va être la présentation des différentes danses culturelles, beaucoup d'énergie dans ces différentes performances-là. Et le soir, il y aura un événement, donc concert fusion qui va se déroulé à partir de 9h. Le food court aussi qui sera ouvert autour. Donc, très belle soirée pour débuter le Festival multiculturel de Dartmouth aujourd'hui. Si on s'intéresse aux autres journées, demain, il y a un marché à partir de midi. Il y aura aussi des célébrations.

un peu partout, donc des Main Stage Celebration, comme on dit sur le site. Ça va valoir la peine jusqu'à dimanche pour vous de vous y présenter. Il y aura plein de cérémonies jusqu'à la fin, 5h30 ce dimanche. Bref, si vous êtes dans la région de Dartmouth, si vous voulez participer à ça, c'est le festival multiculturel. Évidemment, tous les détails sont sur le web. On continue avec la musique de la formation Sale Barbe. Hey!

0: La formation Salbab avec A et pour les gens qui sont peut-être curieux, on y voit aussi simplement que l'écriture A-E accent aigu, point d'exclamation. Avez-vous bien pour Salbab? Salbab qui joue tous les étés un peu partout dans l'est du pays à ce point-ci. C'est un gros incontournable des différents festivals. Et parlant de festivals en ce vendredi 24 juillet, on s'intéresse à un événement qui est une tradition vraiment dans la région de Dalhousie. C'est le Festival Bonami, fondé en 1969 et il est encore là cette année pour une 57e fois. Le coup d'envoi est donné aujourd'hui. Les festivités vont continuer toute la semaine jusqu'à la semaine prochaine. Et la présidente de cette année s'appelle Cynthia Good-Cormier. Elle est au micro. Madame Good-Cormier, bienvenue à l'émission.
1: Bon matin.
0: 57 ans. C'est vraiment ça qui me marque quand je regarde le Festival Bonami de Dalhousie. Selon vous, qu'est-ce qui explique la longévité du festival comme ça?
1: Oh, la longévité du festival, c'est la communauté ensemble, c'est les bénévoles, c'est le comité qui travaille très fort chaque année pour faire sûr que notre festival est là. On veut garder la tradition qui rassemble les familles, les amis, les visiteurs, parce qu'il y a beaucoup de visiteurs qui viennent juste pour le bon ami, pour leur rencontrer leur famille. Cette année, je suis très fière de nos bénévoles, des membres du comité. On a travaillé vraiment fort cette année pour essayer de garder le bon ami en vie. On est déterminé aussi de garder notre festival pour plusieurs années à venir, pour nos enfants, pour nos petits-enfants. Le bon ami, ça fait partie de la communauté. Ça fait 57 ans qu'on est là. On est très fiers de ça. Puis j'aimerais comme inviter tout le monde cette année à participer. C'est une vraie tradition pour notre future génération.
0: Expliquez-moi, ça ressemble à quoi l'organisation de ce festival-là? À quel moment on commence à travailler sur le festival de l'année?
1: Oh, nous autres, on commence. On finit dans le mois de la fin juillet, puis dans le mois d'octobre, on commence à faire nos réunions. On l'a tous les mois. Après ça, quand ça rapproche, c'est aux deux semaines. C'est beaucoup d'ouvrages, mais on prend ça un mois à fois, puis on arrive à fin juillet, puis on est là.
0: Puis on se rend jusqu'au festival. C'est une seconde combien? Depuis quand vous êtes impliqué avec le festival, mon ami?
1: Moi, ça fait plusieurs années que je suis là. Je suis sur le comité exécutif, ça fait 4 ans. J'étais vice-présidente des deux premières années. Puis là, l'année passée, puis cette année, je suis présidente. Je suis très fière. C'est pour représenter le bon ami. Puis oui, c'est mon comité. C'est tout le monde dans la région. On se rassemble ensemble. Puis c'est ça que c'est. C'est le comité qui vient ensemble pour faire le bon ami.
0: Qu'est-ce qui vous motive justement à vous impliquer comme ça d'année en année? Parce que on le sait, vous nous le dites, mais on le sait très bien, un festival comme ça, c'est énormément de travail, de temps, soir, fin de semaine. Pourquoi vous décidez de donner votre temps comme ça chaque année?
1: Ben, c'est pour garder le bon ami en vie. Moi, j'aimerais vraiment pas perdre le bon ami. C'est ça que tout le monde vient à Dalhousie pour chaque année pour ça, pour se rencontrer en famille. Le bonhomme, ça fait partie de la ville. Ça fait partie de notre communauté. On est très fiers de ça.
0: Je sais que vous étiez évidemment pas là en 1969 pour la première édition, mais je m'intéressais. Le festival Bon Ami, le nom Bon Ami, ça vient d'où? Comment ils ont trouvé? Est-ce qu'on sait ça vient d'où ce nom-là?
1: Le Bon Ami, le nom, ça fait, c'est les anciens, quand ça commence en 57, c'est les eaux qui étaient que le comité était en là. Moi, je n'étais pas là, je n'étais même pas née. C'est juste bon ami, ils ont mené ça parce que c'est la communauté, je ne sais pas comment l'expliquer, et c'est juste qu'ils ont mené ensemble et ils ont trouvé ce nom-là pour la communauté. Parce que le monde ici, on est fiers. Le monde est chaleureux, ils sont gentils, tu demandes à quelqu'un de faire quelque chose, ils vont le faire tout de suite, puis ils ne posent même pas de questions. Là.
0: Et c'est vraiment pour souligner l'effet communautaire, l'effet amical oui. de la communauté de Dalhousie.
1: Oui.
0: Du côté de la programmation, c'est très, très varié. Vous avez évidemment beaucoup, hein, le festival, on le rappelle, qui est du 24 juillet au 1er août. Parlez-nous un peu, qu'est-ce qu'il y a un peu les incontournables ou les, peut-être même des nouveautés dans tout ça? Faites-nous un petit peu votre tour personnel de la programmation, si vous le voulez.
1: Tu veux parler comme les affaires qu'on a dans le
0: Oui. oui, mais peut-être les choses qui sont un peu plus des incontournables ou des choses que vous attendez chaque année que les gens veulent revoir.
1: Oh, mais mon Dieu, c'est le gala musicien, le beach party, les pageants sont. La parade, le tournoi de golf, la marche à l'aréna, ça c'est très. Très les feux d'artifice. C'est pas mal tous ceux-là qui reviennent chaque année. On essaie d'en faire les différents, mais c'est. Comme je dis, le monde vieillit, ça fait c'est dur pour trouver des bénévoles, mais on essaie de faire de quoi ce qu'on peut, puis c'est pas mal ceux-là qui est important pour nous autres. Mais comme je dis, l'année prochaine, on travaille sur d'autres activités, on commence même à mettre des idées sur papier, c'est quoi qu'on peut faire mieux, c'est quoi qu'on peut faire plus pour les enfants, pour les adultes, les jeunes de 13 à 17 ans, les autres, essayer de voir tout le monde faire quelque chose, une activité pour tous les âges. Les personnes âgées, tu sais. C'est pas facile de trouver des activités qui sont différentes. C'est ça qu'on veut, que trouver des affaires qui vont ramener encore plus de monde dans notre région.
0: Oui, parce que vous l'avez dit, hein, c'est pas juste les gens de la région de Dalhousie qui profitent du festival, il y a aussi des touristes qui vont vous voir pour cet événement-là.
1: Oui, oui, et puis il y a des touristes qui viennent d'Ontario, Nouvelle-Écosse, de partout.
0: Wow! Madame Goode-Cormier, si je vous demandais votre événement préféré de la programmation, est-ce qu'il y en a un là-dedans qui vous tient un peu plus à cœur que les autres?
1: Bien, moi, c'est les pageants. Les pageants, j'adore ça, voir les petits-enfants. Quand tu vois les petits-enfants, les tout-petits sur la scène, c'est comme, c'est incroyable les voir. Ils sont merveilleux, le monde les adore. Puis même le Miss Pageant, tout mon ami, ça aussi, c'est très important. Moi, j'étais là-dedans, puis moi, quand j'étais plus jeune, j'étais vraiment gênée. Comme très, très gênée, comme je parle même pas au monde, là. Puis depuis que j'ai rentré dans le Miss Bonami, puis ça m'a ouvert les portes que je savais pas que j'avais. Là. C'est des affaires, comme j'ai dit, moi je parlais pas, ça fait que j'ai devenu coiffeuse, mais sûr, j'arrête pas de parler.
0: Et vous êtes même avec nous ce matin à la radio pour nous présenter ce festival-là. Je le rappelle, mon invité est la présidente du Festival Bonami, la 57e édition, festival fondé en 1969. Elle s'appelle Cynthia Goode-Cormier. Madame Goode-Cormier, merci beaucoup d'être passée à l'émission. On invite les gens à aller faire retour à Dalhousie pour le festival, à aller faire retour sur le site bonamifestival.com pour le très longue programmation qui vous est présentée du 24 juillet au 1er août. Madame Goode-Cormier, on va vous souhaiter un très, très bon festival. Merci beaucoup d'avoir participé à l'émission.
1: Merci beaucoup, puis joyeux Bonami.
0: Merci beaucoup.

Le chemin, très belle pièce, pièce très douce de l'artiste Amélie. Amélie, originaire de Mascouche, mais qui est autrice, compositrice, interprète. Vraiment un très, très beau petit EP qui nous a été proposé en septembre 2024. Ça s'appelle « Ma lumière et mon ombre ». Quatre petites pièces, mais d'une belle qualité. Ça fait du bien, des fois, de ralentir le tempo, ralentir le rythme et d'avoir une chanson un petit peu plus lente comme ça. Ça fait sourire même les vieux punks comme moi, je vous le garantis. En ce vendredi 24 juillet, ben, je vous annonce peut-être, le savez-vous déjà, que c'est le début du Festival d'amuseurs publics de Moncton. Festival donc qui va se dérouler au Parc Riverain ici à Moncton. C'est le parc qui se trouve entre la Petite Kodiak

et la rue Assomption. Donc, c'est vraiment sur le bord de la rivière. Très, très bel endroit pour ça. De très nombreuses performances qui vont avoir lieu sur les deux scènes qui vous seront proposées à cet endroit-là. Ça débute à 13h45 ou à 13h, donc, dépendamment des scènes où vous allez. Fait que allez déjà vers 13h. Ça se rend jusqu'au soir, jusqu'à 21h pour les derniers spectacles. Vous aurez le droit à des gens qui jonglent, qui jouent avec des couteaux. Eux, ils ont le droit. Leurs parents leur ont donné le droit. Des gens qui vont enlever d'eau, danser, faire plein de belles choses. Bref, si vous voulez aller voir vraiment c'est un art qui est un art très, très solitaire, mais fait devant une foule. C'est le genre d'art qui, normalement, est dispersé partout dans une ville. Là, on vous les regroupe à la même place. De très nombreux performeurs qui seront donc à ce festival d'amuseurs publics de Moncton. Ça se déroule du 24 au 26 juillet. Ça débute aujourd'hui, donc, au Parc Riverain. Vraiment, si vous avez des enfants et tout, là, c'est le genre d'endroit qui est vraiment trippant. Des gens qui, des fois, lancent du feu dans les airs. Les enfants viennent les yeux très, très gros. Festival d'amuseurs publics de Moncton, c'est un très, très beau rendez-vous qui revient maintenant quand même de façon annuelle. Donc, allez faire un tour de ce côté-là. On va aller écouter une chanson de l'artiste Claude McKenzie.

L'artiste Claude McKenzie, une pièce donc, qui se nomme L'Enfant, pièce qui est de l'année 2022. Très, très belle pièce. Mais en même temps, c'est du Claude McKenzie. Vous vous attendiez à quoi? Évidemment, de la très, très belle musique. Je vous parle de site de Grand Prix. Vous savez, le site du patrimoine mondial de l'UNESCO. Peut-être l'avez-vous déjà visité. Peut-être êtes-vous de ces genres de gens qui vont à chaque année faire un tour. Il fait très, très beau dans ce coin-là. Beaucoup de différents endroits que vous pouvez visiter autour de ça. Présentement, il existe une application que vous pouvez télécharger sur votre téléphone qui va vous donner une visite virtuelle. Vous aurez droit à plein d'informations simplement en vous promenant donc dans la région de Grand Prix. Pardon. C'est disponible sur Android, sur iOS, et vous aurez là-dedans des informations sur le parc d'observation qui vous offre un panorama sur l'ensemble du paysage de Grand Pré. Vous aurez aussi des informations sur le lieu historique national de Grand Pré, qui a été désigné donc officiellement en 1982, qui est bien sûr pour commémorer la déportation des Acadiens. Un site qui témoigne du mode de vie acadien de 1682 à 1755, date vraiment fatidique pour l'histoire acadienne. Et bref, vous continuez comme ça avec des informations sur les différentes églises, sur le monument Longfellow, sur le domaine de Grand Pré, le sentier Harvest Moon. Bref, si vous avez été à Grand Pré et vous n'avez pas fait cette visite virtuelle, ça vaut probablement la peine d'y retourner un petit moment, d'essayer cette visite sur votre téléphone. Et ce qui est très cool avec ça, un peu comme dans les différents musées qu'ils proposent, c'est que vous pouvez avancer à votre propre vitesse. Donc, vous pouvez arrêter, regarder comme il faut, repartir le truc après. C'est vraiment, ça permet de faire une visite très personnalisée à vos goûts. Si vous voulez passer quelques minutes seulement ou prendre votre temps et regarder partout avec cette application, donc pour le site de Grand Prix, vous aurez, de ce que je comprends, la possibilité de le faire. Visitez Grand Prix cet été, visitez Grand Prix tous les étés. C'est un très, très beau site historique. On s'en va écouter le collectif montréalais Le Couleur à la rencontre de Barbara.

Le couleur avec À la rencontre de Barbara, ça nous vient de leur album Comme un penthouse, album paru en septembre 2023. J'ai une très, très grande relation d'amour avec la formation Le couleur. Leur album précédent, l'album qui s'appelait Concorde, paru en septembre 2020, peut-être honnêtement top 5 des albums que j'ai le plus écouté dans les dernières années. J'adore ce qu'ils proposent. Et petit secret radio-canadien, pour les gens qui écoutent ma chronique Votre second café à l'émission Votre samedi chaque semaine, la chanson thème de cette chronique-là nous vient de l'album Concorde de Le Couleur. Très, très grande recommandation que je vous fais. Si vous voulez entendre un peu la musique que j'écoute dans mon personnel, puis vous voulez pas juste avoir du métal ou du punk, Concorde de Le Couleur est pas mal un des albums qui vient changer les sons dans mes oreilles lorsque j'en ai besoin. En ce vendredi 24 juillet, je vous parle d'un événement qui commence demain, événement très très attendu dans la région de Fredericton, c'est les Jeux, le Festival des Jeux écossais. Ça va être du 25 au 27 juillet prochain. Depuis 1981, cet événement-là s'affaire à faire connaître la culture et le patrimoine écossais et celtique au Nouveau-Brunswick. C'est vraiment un partage de connaissances, de culture, de patrimoine avec de nombreuses activités, de nombreuses compétitions. Tout au long de cette fin de semaine-là, il y aura le coin des enfants avec des tentes d'artisanat, des jeux, etc. Mais le gros de ce festival, donc des Jeux écossais de Fredericton, c'est évidemment les différentes compétitions. Vous pouvez voir les compétitions de cornemuse qui auront lieu le samedi de 8h30 et jusqu'à 12h30. De cornemuse et de tambour en solo. Il y aura de la fanfare aussi. Compétition de corps de cornemuse, de fanfare et de tambour. Vous aurez également, bien sûr, d'autres types de compétitions. Les épreuves lourdes, donc des épreuves physiques. Il y a beaucoup de choses. Il y en a pour tous les goûts durant ce grand festival-là. C'est un incontournable pour la région de Fredericton. On sait qu'il y a des gens, des touristes qui viennent d'un peu partout assister à cet événement-là. Allez faire un tour sur le site du festival, vous trouverez toutes les informations. Il y a un très, très grand horaire, très détaillé. Vous avez vraiment heure par heure où vous pouvez être sur les différents sites de cet événement-là. Bref, les Jeux écossais donc de Fredericton, ça se déroule du 25 au 27 juillet prochain. Si vous n'avez jamais assisté à ça, comme bon Acadien, mettez ça sur votre bucket list. C'est un événement à vraiment aller visiter. On continue en musique avec Velours Velours, Corde à linge.

Velours, velours, le projet de Raphaël Pépin-Tanguay, cette pièce corde à linge qui nous vient de l'album « Quand je pleure, je suis content », paru en janvier 2025. Pour la journée de demain, si vous êtes à Chédiac, la salle d'évasion échappée à la tempête vous est présentée par la Bibliothèque publique de Chédiac. Qu'est-ce qu'on ferait pas sans nos bibliothèques publiques? C'est une activité pour les jeunes âgés de 7 ans et plus. C'est limité, donc vous devez vous inscrire. Vous pouvez participer à cette activité soit de 13h30 à 14h30 en français ou de 15h à 16h en anglais. On nous dit qu'une tempête approche à grands pas de la plage Parley et vous êtes des sauveteurs chargés de récupérer la trousse de secours dans la tour de surveillance. En refermant la porte, vous réalisez que vous êtes enfermé. La seule clé de secours se trouve dans la trousse qui est elle aussi verrouillée. Vous devrez utiliser des indices pour retrouver cette clé et vous échapper. C'est une activité qui dure environ 45 à 60 minutes et c'est pour les enfants qui savent lire. Il y aura des codes, des énigmes, du travail d'équipe. Si vous voulez participer, donc, ou votre enfant veut participer à cette salle d'évasion demain, samedi 25 juillet, à la bibliothèque de Chédiac, allez sur la page Facebook de la bibliothèque. Il y a toutes les informations. Vous devez vous inscrire en donnant le nom, l'âge de votre enfant, ainsi que votre numéro de téléphone. Et vous serez inscrit pour soit l'événement de 13h à 14h30 en français ou de 15h à 16h en anglais, demain samedi, à la bibliothèque publique de Chédiac. Une chanson que j'apprécie particulièrement, ça vient de son album Anarcolique de Jérôme 50. Je fais d'ailleurs un petit clin d'œil à ma conjointe, la plus belle fille du Mosh Pit.

Jérôme 50, la plus belle fille du Mosh Pit de son magnifique album Anarcolique paru en mai 2025, un des plus gros albums québécois parus dans cette année-là. Je suis tout à fait à l'aise de vous dire ça. Je tiens à vous remercier sincèrement d'avoir été avec nous toute la semaine. Marc-Samuel Larocque qui vous accompagne depuis déjà plusieurs jours. On termine cette run, comme on dit, à la Grande Virée en ce vendredi 24 juillet. Je remercie le technicien Scott Beaulieu et la réalisatrice Julie Cormier. La semaine prochaine, Isabelle Robichaud qui est de retour à votre micro. Nous, on se retrouve à l'heure de pointe quelques jours. Très content de vous accompagner sur tout le Nouveau-Brunswick en fin de journée. Donc, très, très content d'être avec vous. Je vous souhaite un très beau week-end. Faites attention à vous. Mettez de la crème solaire. We'll

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4: Ici Marc Thériault, il est 10h. Voici vos informations. La police de Saint-Jean au Nouveau-Brunswick sollicite l'aide du public dans le cadre d'une enquête sur le vol d'un guichet automatique. Selon les autorités, le vol s'est produit dans un commerce de la rue Princesse peu avant 5h du matin jeudi. Le guichet a ensuite été retrouvé derrière un immeuble de la rue Charlotte. La police a diffusé des photos de deux suspects et cherche des images de vidéosurveillance provenant du secteur. Au Nouveau-Brunswick, un homme de Moncton qui a poignardé un agent de police à la tête écope d'une peine de 4 ans et demi de prison. Edva Mascari, 36 ans, a poignardé le gendarme Marc-Antoine Latouche à 3 reprises au front et au cou en août dernier. Il avait plaidé coupable en février d'agression et d'agression aggravée contre 2 policiers. Les familles des 2 pêcheurs de morue de Terre-Neuve et Labrador qui ont perdu la vie lors d'un naufrage plus tôt cette semaine demandent des changements pour éviter de nouvelles tragédies en mer. Ils soutiennent que les transformateurs adoptent des pratiques

0: d'achat qui pousse les pêcheurs à naviguer dans des conditions dangereuses. Le troisième passager du bateau qui a survécu à l'accident indique que les compagnies de traitement n'achètent du poisson qu'à certaines dates précises, ce qui les pousse à prendre la mer. À Halifax, l'accident mortel qui a coûté la vie au cycliste Numan Ali, un professeur d'ingénierie de l'Université Dalhousie, ravive les questionnements sur la cohabitation entre les voitures et les usagers des transports actifs. L'homme de 71 ans circulait sur la rue Strawberry Hill vendredi dernier lorsque le conducteur d'une camionnette a ouvert sa portière de son véhicule sur sa trajectoire. Ce drame inquiète Marion Coussin, membre de la coalition des cyclistes d'Halifax.
1: Bah, évidemment, je suis inquiète pour moi, je suis inquiète pour ma famille, pour les gens que je connais. On est tous inquiets, on le voit arriver de plus en plus. Et encore une fois, c'est des situations qui sont tellement simples à éviter. Je pense qu'on a tous un rôle à jouer pour que tout le monde se sente en sécurité sur les routes. Les cyclistes, les automobilistes, les gens qui traversent la route, tout le monde, on a un rôle à jouer. Ça prend pas grand-chose, ça demande juste de cohabiter. C'est des espaces qu'on est censé se partager. Il y en a pas un qui est censé plus l'avoir que l'autre. Mais malheureusement, il y a encore des mentalités qui sont pas forcément comme ça.
0: L'une des principales attractions touristiques de la péninsule acadienne, l'aquarium du Nouveau-Brunswick à Chipagan, doit se débrouiller cet été sans ses vedettes, les phoques communs. Nina, la seule survivante du groupe, a été prêtée à l'aquarium de Québec alors que le bassin de l'aquarium du Nouveau-Brunswick a été transformé en lieu d'interprétation du homard. Les détails avec Réal Fradette.
2: Il n'y a plus de phoques communs à l'aquarium du Nouveau-Brunswick à Chipagan. Nina, la seule survivante du groupe, a pris la direction de Québec, un départ qui a apporté son lot de déceptions, comme l'explique la gestionnaire en tourisme et marketing, Myriam Légère.
3: C'est certain qu'il y a une déception, je te dirais, à l'arrivée, mais lorsqu'on leur parle de tout ce qu'on a fait pour animer l'espace, puis contribuer à l'expérience touristique qu'ils ont ici, c'est rapidement devenu un positif.
2: Comme le phoque commun est une espèce grégaire, l'aquarium du Nouveau-Brunswick a rapidement trouvé un endroit à Nina où elle pourrait nager avec ses congénères. Florence Robertson, conservatrice aux mammifères marins de l'aquarium de Québec, confirme que Nina va très bien.
4: On est vraiment content. À son arrivée, là, on voulait s'assurer là, qu'elle maintienne des bons comportements.
2: Chez les touristes présents à l'aquarium du Nouveau-Brunswick, on s'accommode bien de l'absence des phoques.
5: Ben, malgré qu'il n'y a pas de phoques, moi j'aime ça pareil, mais c'est sûr que les phoques, ça nous attire, c'est beau à voir.
6: Non, ça ne nous a pas dérangé. Qu'il n'y ait pas de phoques, c'est sûr qu'on s'attendait peut-être à en avoir, mais ça n'a pas dérangé.
7: Ah, très bien été, une belle petite visite. On aurait aimé le savoir, fait qu'on en était surpris, mais regarde, c'est des choses qui arrivent.
2: Les visiteurs peuvent garder contact avec Nina, car ils ont droit à des mises à jour régulières de son séjour à l'Aquarium de Québec. Ici Réal Fradette, Radio-Canada, Chipagan.
0: Ottawa va octroyer près de 600 millions de dollars à la Société de l'ingénierie de l'île du Prince-Édouard pour financer l'étude de deux nouveaux câbles sous-marins reliant l'île au Nouveau-Brunswick. Le premier ministre Rob Lance, qui a reçu ses homologues fédéraux et provinciaux lors de la réunion du Conseil de la Fédération, estime que l'économie de sa province est en butte aux limites du réseau électrique. La réunion des premiers ministres à Charlottetown a été l'occasion pour les dirigeants de trois provinces de l'Atlantique d'annoncer la création d'un nouvel opérateur de réseau électrique des maritimes, afin notamment de maintenir les prix de l'énergie à un niveau abordable. Le dîner des correspondants à la Maison-Blanche aura lieu ce soir, trois mois après avoir été interrompu par des coups de feu et l'évacuation du président américain. Donald Trump doit donc tenir le discours qu'il n'avait pas pu prononcer le 25 avril lorsqu'un homme armé avait tenté de s'introduire dans la salle. Des coups de feu avaient été échangés avec la police. Une grande partie de la capitale américaine est bouclée pour la tenue du gala annuel de la presse à Washington. Le président ukrainien affirme qu'au moins 6 personnes ont été tuées dans des frappes russes dans la région de Kiev et que des équipes de sauvetage tentent toujours de trouver des survivants sous les décombres. Une autre attaque russe près de Donetsk, dans l'est de l'Ukraine, a fait au moins 5 morts. De son côté, l'Ukraine a bombardé une usine dans l'ouest de la Russie, faisant au moins 6 morts, selon Moscou. Et voilà, c'était l'essentiel de vos informations à la radio de Radio-Canada. Bonne journée à notre antenne.

Salut, vous écoutez Point de repère, je m'appelle Rosemie Autonne-Témorin et je vous annonce avec joie que c'est vendredi. Et qui dit vendredi, dit cellier culturel. Ce sont Chris Bergeron, Pascal Lévesque et Marc-André Mongrain qui vont vous faire des recommandations aujourd'hui. En deuxième heure, on va répéter des situations gênantes qui peuvent survenir entre collègues avec Salomé Corbeau et Rachida Azdouz, de quoi on l'espère éviter des malaises au travail. On va ensuite découvrir ce qui fait la une des journaux en Alberta cette semaine. Et on va terminer l'émission avec la fantastique drag queen acadienne Samy Landry.

0: Pascal Lévesque a mimé de la bouche « Je l'aime oui! » en levant les bras dans les airs en entendant Samy Landry. Moi aussi, je l'aime beaucoup. Je suis contente de la rencontrer aujourd'hui. D'ici là, évidemment, on va faire le plein de recommandations culturelles dans la prochaine heure avec, je l'ai dit, Chris Bergeron, vice-présidente de contenu de marque chez Cossette et autrice, Pascal Lévesque, journaliste au Soleil, chroniqueuse, amatrice de Samy Landry, et Marc-André Mongrain, rédacteur en chef de Sortu.ca. Salut tout le monde.
1: Coucou.
2: Coucou. Salut.
0: Il y a comme un sujet incontournable dans l'actualité culturelle de la semaine. On apprenait dans un article d'Étienne Paré dans La Presse lundi que le Québec se retrouve parmi les endroits au monde qui écoutent le moins leurs artistes sur les plateformes d'écoute, par exemple Spotify. Il n'y a que 7% de nos écoutes qui sont générées par des artistes québécois et québécoises, toutes langues confondues, pièces instrumentales comprises. Marc-André, vous devez être complètement déprimé.
2: Ah, ben on est habitué d'être déprimé de chiffres semblables, mais c'est sûr que c'est des chiffres alarmants. Moi, je fais quand même attention à comment on interprète ces chiffres-là. Premièrement, parce que ben ces grandes plateformes-là ont beaucoup, beaucoup de statistiques, mais nous en donnent très peu. Là. Donc, on a un chiffre comme ça lancé, mais on n'a pas les tranches d'âge, on n'a pas le type de consommation. On sait pas si c'est des individus versus les commerces, tout ça, parce que tu sais, si vous écoutez 3 heures de musique québécoise par jour, ben vous êtes quand même noyé par tous les cafés qui peuvent mettre des playlists américaines pendant 15 heures dans la journée. Fait que tu sais, je fais quand même attention. C'est sûr qu'on se compare avec les autres nations. Je trouve que les textes de la presse qui ont rapporté ça donnent des comparaisons un petit peu injustes avec certains pays, là, tu sais, la France ou la Chine ou le Japon. Tu sais, je me dis, on n'est pas dans les mêmes situations. Mais c'est sûr que c'est alarmant. Puis il y a quelque chose dans les mécanismes des algorithmes qui est à travailler, ça, c'est certain.
0: Oui, et pour les personnes qui se demandent pourquoi vous sonnez un petit peu loin, c'est parce que vous êtes un peu loin de nous, hein, Marc-André. Vous êtes à Baie-Saint-Paul dans le cadre du festival, justement, de musique, Le Festif.
2: C'est un autre aspect, hein, parce que je veux pas couper la parole, mais je veux dire, je me retrouve dans un festival, fait que j'ai évidemment une autre perception de est-ce qu'on boude nos artistes ou pas. Si je suis dans un village de 8000 habitants où il y a 50 000 personnes qui convergent pour venir voir essentiellement des artistes québécois, puis je lis un article sur la presse qui nous dit qu'on boude nos artistes à cause qu'il y a 7% de nos écoutes sur les plateformes. J'ai quand même une certaine réticence par rapport à ça aussi, là, par rapport à la conclusion à laquelle on en vient.
0: Oui, je comprends. Puis bon, on n'a pas toutes les données. Par contre, on peut voir que dans d'autres pays pour lesquels on a exactement les mêmes données, ben, ils ont fait beaucoup mieux ailleurs qu'ici. Donc, on peut au moins utiliser cette comparaison-là. Par exemple, Chris Bergeron, vous vouliez parler de la Corée du Sud.
3: Oui, le modèle coréen est intéressant parce que eux, c'est sûr qu'à l'échelle de l'Asie, c'est un petit pays en termes de population et ils ont à peu près 50 millions d'habitants. Ça semble énorme pour nous, mais à l'échelle asiatique, c'est relativement petit. Et ils ont décidé de faire de la culture et de la musique spécifiquement un enjeu industriel, touristique et économique.
0: Et on sait à quel point ça fonctionne. Du moins, tout le monde qui a des enfants sait à quel point ça fonctionne.
3: Mais bien sûr. Et ça fonctionne. Pourquoi? Parce que des ministères se sont assis entre eux. Donc, le ministère du tourisme, le ministère de l'innovation, etc., pour développer un plan quinquennal chapeauté par leur premier ministre. Et toute leur stratégie de rayonnement passe par la culture, parce qu'ils se sont rendus compte que s'ils ont des pop stars qui fonctionnent, ils peuvent vendre plus de téléphones Samsung, que l'un va avec l'autre. Donc c'est pas juste un pays, ça se construit pas juste sur une vente de matières premières ou même de produits transformés. Il faut avoir l'enrobage derrière et la culture peut amener ça. Alors là j'ai l'air d'une capitaliste horrible,
0: oui,
3: en disant ça.
0: C'est épouvantable.
3: Mais je trouve que nos gouvernements successifs ont toujours pris la culture comme étant un poste de dépense,
0: oui,
3: quelque chose

dans lequel qu'on doit subventionner plus qu'une source d'investissement et de création de comment dire de valeur. Je voyais même la première ministre du Japon, qui est quand même ultra conservatrice, qui a créé un panel avec plein d'artistes japonais un petit peu dans

0: Mais c'est pas une coïncidence, c'est voulu, c'est une stratégie.
1: Et je tiens à dire que vous n'êtes pas une hyper-capitaliste, Chris Bergeron. Vous avez utilisé le langage nécessaire pour vous faire comprendre par les décideurs et décideuses.
0: Voilà.
1: Alors nous, on s'est dit, qu'est-ce qu'on peut faire avec ça, à part faire jouer de la musique québécoise à longueur de semaine, parler à des artistes qu'on admire et essayer de transmettre notre passion à l'auditoire. On s'est dit, on pourrait faire découvrir votre chanson de l'été québécoise, question qu'on soit tous et toutes épatés. Pascal Lévesque, vous vous êtes tourné vers les louanges.
2: C'est correct.

0: Pourquoi c'est la chanson de l'été, selon vous, à part parce que ça nous oblige à bouger, c'est incontrôlable?
1: Ben, ça nous oblige à bouger et ça nous permet de faire du ménage aussi, parce que moi, c'est ma chanson de ménage. Alors, c'est toujours bon signe.
0: Votre ménage est rapide, Pascal?
1: Non, mais jamais. Jamais.
2: Oh, ça va, c'est correct. C'est assez propre.
0: Ça, c'est beau.
1: Non, mais je m'enlève de la pression parce que j'écoute les paroles, mais en même temps, c'est assez entraînant pour faire du ménage. Moi, c'est toujours le critère numéro un pour déterminer si une chanson peut devenir une chanson de l'été.
0: J'aime beaucoup ce critère. Est-ce que mon plumeau se ferait aller sur ce rythme?
1: Mais en plus, tu sais, je pense au vidéoclip de C'est correct. Oui. Et c'est exactement ça. Il est en train de chiller dans sa maison, de se faire à manger, de faire le ménage, puis tout ça. Puis ça, finalement, ça n'a pas trop rapport avec le propos, là, ce qu'il est en train de faire, parce que c'est, on oppose finalement, tu sais, le respect du vivre ensemble à la violence qui est subie dans les réseaux sociaux, justement. Mais fait que c'est ça, c'est correct. Mais c'est on s'en va en campagne électorale, puis je pense que ça devrait être la chanson de l'été, parce que justement, c'est correct, on n'a pas besoin de se pogner comme ça.
0: Ouh! Message engagé, ménage, vous ratissez large ce matin. Marc-André Mongrain, c'est à Laura Nicouet qu'on doit votre chanson de l'été.

0: Mais c'est bien bon. C'est comme ça me ramène à mes bonnes années Galaxy.
1: Ben oui, et puis c'est frais sorti du four. Écoute, cette chanson-là est sortie il y a 2 jours, mais j'ai déjà écouté une bonne dizaine de fois. Si vous pensez que la chanson québécoise manque de visibilité, imaginez la chanson autochtone, mm-hmm. à quel point elle a de misère à se faire entendre, se faire trouver dans cette mer de musique anglophone et de musique francophone et de musique instrumentale. Mais pourtant, Ronnie Quay est une parfaite artiste pour démontrer, tu sais, c'est un artiste atikamekw qui fait pas les choses comme tout le monde. Puis je pense qu'il y a souvent un préjugé que les musiques autochtones sont souvent folk, country. Je pense qu'on a une image un peu en tête de ce que ça peut être. Le Ronnie Quay défait ça à grands coups de pied dans le guépier. Là, c'est un rock alternatif très musclé. J'ai trouvé que ça décoiffait comme très peu d'artistes québécois réussissent à le faire. Donc moi, cette chanson-là, je l'ai écoutée à répétition ces 2-3 derniers jours. Ça devrait jouer partout. Donc je me suis dit, pourquoi pas, je vais prendre l'occasion puis je vais démontrer que la musique autochtone est très variée puis qu'elle peut aller dans des sons qu'on s'y attend pas nécessairement.
0: Donc, Kekwan Kani. Pas certaine de ma prononciation, je m'excuse.
1: Je t'ai laissé le prononcer pour...
0: Ben oui, je voyais bien ça, que vous étiez en train de m'abandonner, Marc-André Mongrain. Mais regardez, je suis une grande fille. Je prends mes responsabilités et mes excuses à Laura Nikwe si j'ai massacré le titre de cette excellente chanson. Évidemment, on recommande d'écouter Laura Nikwe à tout notre auditoire. Chris Bergeron, vous avez opté pour du grand Eugène.

0: Parlez-nous de votre choix, Chris.
1: J'ai trouvé que c'était mignon, en fait.
0: C'est très mignon.
1: Ça fait très amour de vacances. Ça me rappelait mon adolescence avec un océan entre les deux pays. Donc, on entend Mélissa Lemieux et Jérémy la chance. Donc, pour cette pièce de grand Eugène.
0: Un duo, donc.
1: J'ai bien aimé l'univers qui ressemble un petit peu entre le Mac DeMarco ou Beach House. Il y a quelque chose de très, très doux. Alors, c'est peut-être pas la chanson de l'été, mais c'est une chanson pour l'été, en tout cas. Et ça fait du bien d'avoir quelque chose qui nous amène dans un petit cocon.
0: Oh, un petit cocon amoureux.
1: Un petit cocon amoureux.
0: Loin de Grand Eugène, avec la collaboration de Miel de Montagne. J'ai l'impression d'être dans les cantons de l'Est.
1: Exactement.
2: Ladies and gentlemen, please welcome Manon Réon.
3: Congratulations. It's quite an accomplishment, isn't it? First of all, help me out. Am I close to pronouncing your name correctly?
4: Manon.
3: Manon? Réon, I was, I got it right on the money. Good for me.
0: On passe aux recommandations de Cécilie Culturelle en écoutant Manon Réon en entrevue avec David Letterman qui se demande s'il prononce correctement son nom. Pourquoi on écoute ça, Pascal Lévesque?
5: Mais je sais que c'est un peu bizarre parce qu'on va parler là, de sa présence dans le cadre de Just for Laughs cette semaine que je suis allée voir, mais j'ai choisi cet extrait parce qu'on pouvait pas avoir d'extrait du spectacle.
0: Ah, c'était interdit.
5: C'était interdit de sous toutes les formes et que ben donc faute d'extrait pour An Evening with, une soirée avec David Letterman avec invité spécial Will Arnett et Paul Schaeffer qui était là, son chef d'orchestre canadien à la salle Wilfrid Pelletier de la Place des Arts. Ben je trouvais que cette vieille entrevue de lui l'époque du Late Show sur CBS avec la gardienne de but de Québec, ben c'était une belle manière de parler du fait qu'il y a toujours eu une sensibilité pour le Canada et le fait français au Canada qui a toujours noté dans ses entrevues, d'où son souci de bien prononcer le nom Manon Réaume, et que cet amour-là était très, très présent dans la soirée que j'ai vécue mardi.
0: C'est vrai, on en a beaucoup parlé de la venue de David Letterman à Montréal. Pourquoi c'était un si grand coup pour Juste pour rire que de présenter l'animateur sur scène?
5: Ben, d'abord parce que c'est David Letterman, mais... mais il y a une petite fan ici là. Parce que c'est une première pour lui de monter sur scène à Montréal, donc c'est ça le bon coup, et pour la forme aussi que ça a pris. D'ailleurs, c'était dans le cadre de Just for Laughs Vancouver qui avait présenté le même genre de soirée avec une entrevue avec Zach Galifianakis plus tôt cette année. Mais la forme, c'est que c'est pas un spectacle d'humour, c'est vraiment une conversation de deux heures avec Will Arnett dans une structure qui est empruntée à son Late Show qui animait donc à CBS.
1: Est-ce que ça va être le show de Netflix qu'il fait d'habitude?
5: Ça ressemble un peu, mais okay. Là, on a...
1: Ça va pas être diffusé après.
5: Non, c'est ça. C'est vraiment la présence sur scène qui rend ça encore plus.
0: Oui, on
5: plus
0: a l'impression d'assister à un événement unique parce qu'effectivement, comme Chris l'a mentionné, il y a la série de rencontres de David Letterman qui est disponible sur Netflix avec de grandes vedettes. C'est vraiment le fun. Mais il est dans leur village, il se promène avec elle, mais il y a aussi des portions de discussion devant le public. Vous avez assisté à la discussion devant le public à laquelle on n'aura pas le droit, nous.
5: Non, c'est ça. Mais tu sais, c'est vraiment structuré comme son talk show. Tu sais, un monologue, de la musique. Les clins d'œil canadiens, il a fait chanter l'hymne national bilingue par Alexandre Sylvestre qu'il fait au Canadien de Montréal. Il a fait un quiz avec une linguiste de l'Université de Montréal sur des expressions en français. Puis évidemment, il a fait son fameux top 10, une liste de choses. Bon,
0: top 10.
5: C'est ça, top 10, oui, effectivement. Fait qu'il y a eu plein de clins d'œil comme ça. Et aussi, encore pour les clins d'œil canadiens, ben, tu sais, Will Arnett, c'est un gars de Toronto.
0: Bien sûr, un comédien très connu.
5: Très connu, qui fait la voix de BoJack Horseman sur Netflix et qui a joué Job dans la série culte Arrested Development et qui est...
1: Et Lego Batman.
0: Ah oui. Oui.
1: Le meilleur des Batman.
5: Tout à fait.
0: Mon Dieu, qu'est-ce que vous dites là?
5: Non, mais il y a une voix tellement incroyable, je veux dire. En tout cas, il fait le balado aussi Smartless avec Jason Bateman, justement, à chaque semaine, il y a un nouvel épisode, tu sais.
0: Oui, ils sont chicanés.
5: Oui, je sais. Mais pour vous donner une idée, là, un référent, là, ça ressemble à une longue entrevue de Stéphane Bureau à l'époque, l'ancienne version de Juste pour rire, mais avec vraiment

0: une couche de plus parce que j'ai dit Letterman, ben tu sais, il est décalé, il y a une folie quand même assez présente, tu sais, dans c'est formaté mais pas tout à fait parce que il aime ça faire des gaffes après ça rattraper, c'est ça son un peu son modus operandi, fait que c'était vrai et c'est un sacré intervieweur là.
1: Oui, et puis bon, je pense que la majorité des gens ont au moins entendu le nom David Letterman dans leur vie, mais revenons à la base.
0: Oui, la base
1: de David Letterman.
0: Ben c'est ça, moi tu sais, je l'aime beaucoup parce que c'est un maître de l'entrevue. On dit que c'est le père du talk show, oui. Du talk show moderne. Quand il est arrivé, bon, il a eu une carrière avant d'arriver de fonder le Late Show à CBS en 1993. C'était une émission qui s'est terminée avec Stephen Colbert cette année,
1: oui.
0: Qui avait pris le relais en 2015 pour plein de raisons, notamment Donald Trump.
1: Politique, absolument.
0: Politique, tout à fait. Mais tu sais, il est le maître à penser de plein de gens qu'on connaît là, dans le style talk show. Conan O'Brien, entre autres, Jon Stewart, Stephen Colbert, comme je viens de nommer. Donc, c'est ça. Et là, il fait la série d'entrevues sur Netflix. Mm-hmm. Donc, c'est un gars qui a de l'importance et qui est inspirant et qui continue d'inspirer parce qu'il continue d'être très, très bon.
1: Ah, et très, très drôle. Qu'est-ce que vous retenez de cette soirée-là, Pascal Lévesque?
0: Il y a deux choses qui m'ont frappée. La première chose, on n'est plus du tout habitué à consacrer notre attention. Notre capacité d'attention est complètement anéantie.
1: Ah,
0: ça,
1: oui.
0: C'est notre faute, les médias, parce qu'on n'arrête pas de vouloir capter l'attention le plus possible. Ce qui m'a frappée, là, c'est que vous et moi, on a des productrices au contenu en télé. Et on nous demande toujours, quand on produit une émission, d'appuyer ce qu'on dit avec des visuels parce qu'on tient pour acquis que les gens comprendront pas de qui il s'agit.
1: Ou qu'on est tanné de voir deux gens parler, ou deux personnes parler, ou une seule personne en entrevue. Là.
0: Mais c'est ça. Fait que là, c'est pas... T'sais, je veux dire, c'est
1: faut pas
0: un...
1: faire des shows de chaises, qu'on dit dans le milieu.
0: On dit toujours ça, donc faut toujours capter l'attention. Mm-hmm. Et là, j'étais deux heures à entendre des noms que je connais pas ou que je connais, mais c'était pas grave parce que la conversation était super intéressante puis je me suis comme réhabituée. Mais la fille qui était à côté de moi, elle arrêtait pas de googler les noms des personnes qui étaient nommées.
2: Oh,
0: et ça m'a fascinée.
2: Wow.
0: Parce que c'est là que j'ai réalisé, mais c'est vrai, ça me gosse, mais on n'est plus capable de faire ça.
1: De passer deux heures à regarder deux personnes jaser, c'est puis ça. À les écouter en pleine conscience.
0: Exactement.
1: On a besoin d'avoir un cellulaire dans la main.
0: Oui, c'est ça. Et la deuxième chose que j'ai remarquée, c'est que, pour paraphraser notre collègue Dominique Tardif, qui fait le compte-rendu aussi dans la presse cette semaine, il a parlé d'un David Letterman qui était lousse. Et là, c'est là que j'ai réalisé que même s'il y avait une structure, il y a comme un format, mais il s'est permis des choses. C'est probablement ce qu'il aurait voulu faire à la télé puis qu'il pouvait pas faire. Mais là, on est vraiment rendu que même sur le web, dans l'espèce de dictat des formats, dans les médias en général, là, même dans les journaux, et la possibilité d'analyser les données, et nous tend un piège parce qu'on le sait à la seconde près qu'est-ce qui plaît, qu'est-ce qui déplaît. C'est ce qui est responsable en partie de la disparition de la musique à la télé parce qu'à un moment donné, on était capable de dire que les gens quittaient lorsqu'il y avait une prestation musicale, ce qui est extrêmement grave.
1: Oh mon Dieu, je ne savais pas. Je suis tellement choquée. Pas choquée par le fait que que tout est très formaté. Ça, je l'entends bien, mais je ne savais pas pour les prestations musicales. Oui, merci. Je suis une recrue, une nouvelle.
0: Je vais donner un dernier exemple de format et pour vous montrer à quel point on tombe dans les pièges. Un balado comme Palais Hockey,
1: oui.
0: Avec Richardson Zephyr, qui sont bon, des commentateurs haïtiens qui commentent plus ou moins le hockey avec plein de
1: beaucoup d'absurdités des personnages.
0: Je sais même pas comment l'expliquer, mais ça marche et c'est très drôle. Et ça, on aurait proposé ça en chronique à la télé, comme ça. Jamais qu'on a... Et là, parce qu'on a fait la démonstration sur le web que ça fonctionnait, ah là, on pourrait.
1: Mmh.
0: Mais il aurait fallu calculer à quel public ça s'adresse.
1: Absolument, la liberté disparaît tranquillement des formats qui nous sont proposés. Donc, vous l'avez retrouvé avec David Letterman.
0: Tout à fait.
1: Puis, comme c'était une soirée exclusive, ben nous, on peut la retrouver avec Palais Hockey. c'est un bon compromis, je trouve. Merci beaucoup, Pascal Lévesque. J'en profite pour dire que les festivals Juste pour rire et Just for Laughs Montréal se déroulent jusqu'à dimanche. Juste pour rire Québec a débuté mercredi dernier. Ça se termine le 9 août. Puis le festival va faire son tour aussi à Toronto fin septembre et à Vancouver en février 2027.

0: Pas les comédies musicales. Marc-André Mongrain, vous en recommandez pas mal à l'émission. On est ici du côté d'une pièce qui a remporté 8 Tony Awards, qui est devenue une incontournable de Broadway en quelques années seulement. Parlez-nous de Hades Town, the musical.
1: Hades Town, the musical, donc, qu'on retrouve non pas sur scène, mais qu'on retrouve au cinéma à partir d'aujourd'hui pour quelques jours. Donc, tu sais, vous l'avez dit, là, c'est 8 Tony Awards. On est vraiment dans une pièce qui est devenue vraiment une référence à Broadway ces dernières années, qui a été créée à la base par l'autrice-compositrice Anaïs Mitchell, qui est une autrice-compositrice folk, qui fait aussi de la chanson, qui vient du Vermont, tout ça, et une mise en scène de Rachel Chafkin. On est ici dans quelque chose qui revisite les mythes grecs d'Orphée et de Eurydice, et aussi ceux de Hadès et de Perséphone, mais dans un univers où la musique est folk, jazz, blues, un peu gospel. On est dans les sonorités là, américaines traditionnelles, donc c'est vraiment très étonnant comme mélange de genres. Et c'est un spectacle qui est presque entièrement chanté et narré par Hermès, interprété par André De Schild, qui a 80 ans et qui est magnifique à voir sur scène. D'ailleurs, je suis allé voir Les Misérables il y a quelques semaines pour l'émission. On dit que Anaïs Mitchell s'est inspirée des Misérables justement pour écrire cette comédie musicale-là, pour traiter à la fois du pouvoir de l'amour et de celui de la politique. Et là, cette semaine, c'est ça qui capte l'attention, c'est que Hades Town circule depuis longtemps. À Broadway, ça fonctionne très, très bien. Il y a eu des tournées nord-américaines un peu partout en Europe aussi. Et là, on a le droit à une captation cinématographique de la production scénique qui prend l'affiche donc au cinéma un peu partout au Canada notamment. Et c'est pas juste une simple vidéo de spectacle filmé à distance. On est vraiment dans une adaptation qui a été pensée pour le grand écran, qui a été réalisée par Brett Sullivan, puis on retrouve dedans la distribution originale de Broadway. C'est l'histoire, bon, je vous le résume rapidement, là, mais de Orpheus, qui est un jeune musicien idéaliste, qui est convaincu que la beauté de la musique peut changer le monde. Et là, il va tomber amoureux d'Eurydice, qui est une jeune femme qui lutte contre la pauvreté. Et lorsque Hades va lui suggérer de venir le rejoindre dans son royaume souterrain, Orphée va entreprendre d'aller la ramener à la lumière grâce à la musique. Donc, on a comme une réinterprétation d'une célèbre légende grecque. Mais tout ça, c'est un peu un prétexte pour aborder, par exemple, la précarité, le climat, le pouvoir et le travail.
0: OK, mais qu'est-ce que le Grinch de la comédie musicale en vous a trouvé dans Hades Town? Ce sont les thèmes politiques, c'est la musique, c'est le côté cinéma finalement? C'est quoi?
1: Ben, c'est sûr que la porte d'entrée pour moi, c'était la musique. J'ai quand même beaucoup apprécié le travail d'auteur, compositrice, interprète d'Anaïs Mitchell. Puis elle avait commencé à travailler sur cette pièce-là vers 2006-2007, mais ça s'en allait nulle part un peu. Elle avait peur que ça se perde. Et elle avait lancé un album concept de tout ça en 2010. Album concept sur lequel on retrouvait des interprètes comme Justin Vernon, alias Bon Iver, et Annie DiFranco, Greg Brown, bref, des chanteurs folk personnellement du nord des États-Unis, que personnellement, j'appréciais vraiment beaucoup. J'avais beaucoup aimé l'album. Ensuite, j'avais suivi l'histoire du fait que ça est redevenu une pièce qui a été présentée d'abord à Off-Broadway, puis ensuite à Broadway. Moi, j'ai jamais eu l'occasion de le voir. Je suis pas nécessairement un grand, grand fan des Broadway. Mais là, étant donné qu'on se retrouve à pouvoir le voir au cinéma, je trouve que c'est un compromis intéressant pour quelqu'un comme moi qui ne veut pas nécessairement aller voir un Broadway à New York. Et il y a des fantastiques chansons sur cet album-là et sur ce spectacle-là qui sont devenues un petit peu des classiques du théâtre musical contemporain. Des pièces comme Wait for Me, All I've Ever Known, ou encore cette chanson qui s'appelle Why We Build a Wall.
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0: C'est bon. En équipe, on se disait beaucoup « Ouh, Leonard Cohen ».
1: Oui, ben on y reviendra, vous allez voir au niveau de la voix surtout, mais mm-hmm. ce qui est intéressant de cet extrait-là, c'est « Why we build the wall », donc pourquoi nous construisons un mur pour nous protéger des dangers extérieurs. Imaginez que le royaume d'Éden est une immense usine où les travailleurs bâtissent un mur pour se protéger d'un danger extérieur. Tout ça est lancé au milieu des années 2010, vous devinez que ça a mystérieusement bien connecté avec le message controversé de certains politiciens américains, ouais. qu'on est tombé dans une connotation

0: très, très contemporaine qui a vraiment accroché.
1: C'est intéressant que, en ce moment, comment dire, l'industrie de divertissement anglo-saxonne s'intéresse beaucoup au mythe, l'Odyssée, qui vient de sortir la semaine dernière, et This Town maintenant. Parce qu'en fait, je pense que dans ce pôle culturel-là, il y a cette présence de politiciens complètement imprévisibles qui sont comme les dieux de l'Olympe. Trump, c'est un peu Zeus, c'est un peu Hadès, c'est un peu ce genre de personnages-là qui viennent complètement contrôler notre quotidien. Et je pense qu'il y a, c'est pas une coïncidence.
2: Intéressant.
0: Ben, c'est hallucinant, c'est fou les liens qu'on peut faire avec la politique américaine actuelle. Ben, je dis américaine parce que c'est plus proche de nous, mais pas qu'américaine. Mm-hmm. Mais évidemment que dans cette réinterprétation-là d'un mythe grec, on revoit des figures, on revoit des types d'influence et des types d'abus de pouvoir qu'on voit dans l'actualité à tous les jours. Il faut dire aussi que les interprètes sont assez extraordinaires. Ben, je dis sont assez extraordinaires. Il y a le rôle principal de Orpheus, là, interprété par Reeve Carney. Personnellement, moi, je l'ai vraiment détesté. Là, j'ai trouvé qu'il surinterprétait ce qu'il chantait. On dirait, quand il force la note, il sonnait un peu comme John Bon Jovi. C'est un peu insupportable. Mais les autres, André de Shields, notamment en Hermès, est extraordinaire. Amber Gray en Perséphone, c'est extraordinaire. Et vous mentionnez Leonard Cohen. Ça, c'est le rôle de Patrick Page, qui est celui d'Hadès. Écoutez, sa voix grave, là, je veux la voler, la mettre dans un coffre et l'utiliser quand je viens faire de la radio. On va écouter un extrait d'une chanson qui s'appelle « A Little Songbird ». Écoutez, si vous n'entendez pas du Leonard Cohen de ces dernières années là-dedans, je ne sais pas ce qu'il vous faut. Écoutez ça.
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0: son.
1: Oh, je pense que ça pourrait être mon genre de comédie musicale, ça, Marc-André Mongrain.
2: Mais quelle extraordinaire voix, ça se peut pas, là. Je veux dire, c'est un trésor national. Puis vous avez entendu aussi la voix d'une interprète féminine. Les voix féminines sont magnifiques aussi sur ce spectacle-là. C'est vraiment splendide. Puis ce qui est bien aussi dans tout ça, c'est qu'à défaut de pouvoir le voir en personne, c'est la distribution originale de Broadway qu'on retrouve là-dedans. Donc c'est pas la distribution qui part en tournée, qui parfois a été plus ou moins bien reçue. Celle de Broadway est vraiment, vraiment extraordinaire. On sent vraiment l'alchimie aussi entre les personnages. Et là, petit moment potin, on sent l'alchimie entre Carney et Noblesse Eda, qui sont les deux principaux acteurs et qui se sont rencontrés grâce à cette production avant de devenir un couple dans la vraie vie.
1: Ah là, vous dites l'alchimie. Moi, je pensais que c'était la chimie, mais j'aime bien l'idée de l'alchimie, comme ils transforment leur énergie en un matériau. Comme. Est-ce que c'est ça que vous vouliez dire?
2: C'est exactement ce que je voulais dire. Ils transforment ça en quelque chose de très matériel,
1: tangible, hein?
2: De tangible, exactement. Mais tout ça pour dire que tout ce qu'il y a entre la distribution sur ce spectacle-là est absolument extraordinaire. C'est très, très bien raconté grâce aux plans de caméra qui sont très cinématographiques. Et il y a cette idée là-dedans qu'il faut continuer à croire que l'amour, l'art, l'espoir puissent nous donner un monde meilleur. Ça, je trouve qu'il y a quelque chose qu'il faut raconter encore et encore pour rappeler aux gens que oui, notre monde est peut-être un petit peu sombre comme il l'est sur la scène de Hadestown, mais que dans l'espoir et dans la jeunesse et dans l'art, il y a quelque chose qui peut nous sauver. Et je trouve aussi que c'est une belle façon pour les gens qui sont plus ou moins familiers ou qui n'ont pas les moyens d'aller voir un Broadway, de s'y initier en allant au cinéma. Et inversement, pour ceux qui sont habitués d'aller au cinéma, de peut-être s'initier à une pièce de Broadway qui est un peu plus rafraîchissante que tout ce qui est un peu plus cabaret et variété.
1: Très belle idée, Marc-André. Le film Hadestown, The Musical, prend l'affiche en salle aujourd'hui partout au Canada, mais pour 5 soirs seulement. Donc, il faut faire vite. On a reçu un message sur la bulle de conversation de l'application Radio-Canada Audio qui vous est destinée, Marc-André. Ça nous vient de Joanne qui nous dit « Quelle coïncidence de vous entendre ce matin à la radio. Hier, je classais des photos de ma fille et j'ai retrouvé la photo de son bal de finissant où vous l'aviez accompagnée. » Donc, la...

0: la maman de Aude vous salue. On a aussi reçu des messages au sujet du rayonnement de la musique québécoise et j'ai été étonnée d'apprendre que à un monde de ski fort populaire du Québec, au bas des pentes et partout dans la station, on a opté pour une chaîne musicale uniquement en anglais. Donc, ça prouve l'un des points que vous avez mentionné, Marc-André, de c'est difficile de se battre contre des joueurs qui font jouer de la musique en anglais à longueur de journée. On pourrait peut-être faire des choix aussi différents au pays. Et Sonia a un message davantage pour Pascal. Elle nous dit qu'elle nous écoute justement en faisant du ménage. Donc, on n'a pas tous les mêmes critères. Il y en a qui nous écoutent, nous, alors que vous, vous écoutez les louanges. Et elle souligne...
1: C'est correct.
0: Pardon?
1: J'ai dit si elle est correcte, nous, on est correct.
0: Oh, bien joué, Marc-André, mon grain!

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1: On n'a vraiment pas la même vie que Charlie XCX et moi. C'est ça que je réalise en écoutant.
2: En même temps, la chanson s'appelle Card Decline, donc carte déclinée. Ce sont des choses qu'elle aimerait acheter, mais elle n'a pas l'argent.
1: Ceci dit,
2: on pense qu'elle a l'argent quand même.
1: Oui, j'ai l'impression que ça va plutôt bien pour elle. Donc, Chris Bergeron, votre recommandation de la semaine, c'est l'album Music, Fashion, Film.
2: Exactement, qui est de Charlie XCX, donc qui est l'album de la semaine, en tout cas. Est-ce que ce sera l'album de l'été comme Brat avait été l'album de l'été pendant deux années consécutives.
1: Oui, avait été un événement culturel.
2: Sur quatre saisons, à peu près. C'était encore l'été quand c'était l'automne. Alors, on l'a connu, en effet, avec Brat comme une sorte de chippie hyper pop. Et là, on la voit en intello rockeuse, cynique et complexée.
1: Est-ce qu'on y croit?
2: On y croit un petit peu quand même. On y croit parce que je vois pas comment elle pourrait être autre chose que ça. C'est-à-dire que Brat était un petit peu inattendu comme succès, même si elle a beaucoup travaillé son image et le concept. Je pense pas qu'elle ait imaginé que ça devienne un succès global. À partir de ce moment-là, comment est-ce qu'on peut recommencer, faire rebelote à notre époque? C'est très très difficile. Ça arrive une fois dans une vie. Donc elle avait pas trop le choix que de montrer son ressentiment par rapport à ses doutes, son angoisse existentielle, et puis le poids de la culture, de l'art, de tout ça. C'est pas pour rien que sur la couverture de l'album, on voit, donc ça s'appelle Music, Fashion, Film, on voit John Cale pour la musique, Marc Jacob pour la mode et Scorsese pour le film. Elle s'intéresse à ces trois sujets et elle met sur sa couverture trois géants qui sont des objectifs. Tout le monde veut être à la hauteur de ces gens-là, mais aussi ce sont des hommes qui écrasent. Alors elle est sous le poids métaphorique de ces géants de la culture. Et donc ce qu'elle nous dit, ne serait-ce qu'avec cette photo, c'est « je suis pas à la hauteur ».
1: C'est vrai, parce que moi, je l'associe beaucoup de Charlie XCX à une espèce d'audace, une fronde, une liberté. Mais là, avec l'album, elle nous dit « je suis pas à la hauteur ».
2: Mais c'est ça. En fait, elle se demande pas qui elle est tant que ça. Ce qu'elle dit, c'est « mais dans quelle case est-ce que vous allez me ranger cette fois-ci? Je suis quoi ?»
3: Mais c'est dans une tabarouette de belles questions.
1: Oui, mais vous avez raison, Pascal.
2: Mais oui.
1: Et donc, c'est très mature.
2: Elle est très mature. D'abord,
3: lucide aussi, en fait.
2: C'est pas une mininette. En fait, c'est ça qui est drôle. C'est qu'elle joue la fille de 19 ans, ou en tout cas, elle l'a jouée dans Brat. Mais en fait, c'est quelqu'un qui a la mi-trentaine, qui a tout un parcours, toute une culture. Et donc, à partir de ce moment, tout un bagage d'expérience dans lesquelles elle peut puiser pour écrire des chansons qui sont quand même assez sombres et mûres. Donc là, on parle de 11 chansons courtes. Je me suis réveillé à 6h du matin pour rien, pour l'écouter, parce qu'à 6h35, c'était terminé. J'aurais pu me réveiller à 7h. Je pensais que ça allait être comme Madonna il y a deux semaines.
1: Oui, un très long album.
2: Non, mais là, c'est 11 chansons courtes, guitare traitée, des voix trafiquées. C'est réalisé par A.G. Cook et Finn Keane, ses complices de toujours. Donc, c'est pas vraiment une révolution, c'est plus un remix de ce qu'elle a fait avant, mais avec évidemment ce qu'elle dit, c'est que le dance floor, la piste de danse n'existe plus, et maintenant tout ce qu'il reste, c'est nos émotions. Alors on va passer quelques
3: il reste à faire le ménage aussi, que ça peut très bien servir de piste de danse.
1: Une cuisine peut être une piste de danse, vous avez raison.
2: Est-ce que Charlie est correct? C'est ça qu'on ne sait pas. extrait numéro 1, on va écouter Caméra.

0: j'ai jamais tant embarqué dans le mouvement Charlie XCX, mais j'aime vraiment ce que j'entends.
1: Ben oui, ben elle justement, elle explique elle raconte sa dépendance à la caméra, à quel point elle a besoin d'être vue, objectivée. Elle dit j'aime ce que ça me fait sentir, et donc elle est vraiment sur cette question de l'automédiatisation. Mm-hmm. Elle se dit à mon âge, à 34 ans, est-ce que c'est ça que je veux vraiment être, et en même temps je suis accro encore à ça, donc peut-être qu'elle va rester prisonnière de ça. C'est pas vraiment, comment dire, elle se plaint pas, mais elle fait un constat. Mm-hmm. Et en fait, probablement, ce qui a changé entre Brat et ce...
0: Music, film, fashion.
1: Music, fashion, and film.
0: Je me suis mélangée dans leur music, fashion, film.
1: Ben, elle s'est mariée aussi. Alors, je dis pas que tout d'un coup, l'arrivée d'un homme...
0: Ça change une femme.
1: Mais ça change une femme. En tout cas, ce qui est intéressant, c'est qu'elle a peur, pas juste de perdre son succès, parce qu'elle ne sera jamais à la hauteur d'un autre Brat, mais là elle doit en plus se poser la question de qui elle doit être comme femme, et donc elle le dit dans une chanson qui s'appelle I'm Afraid. Elle raconte cette peur d'être à la hauteur de son mari, et ça j'ai trouvé ça un petit peu bizarre en fait. En même temps, je me disais mon Dieu, c'est pas du tout dans ce qu'on entend ou on a l'habitude d'entendre par rapport à l'empowerment féminin et tout ça. On est loin de Beyoncé qui disait à l'époque sur Lemonade que voilà, c'était elle la reine, et puis suivez.
0: Puis là, si tu me trompes à nouveau, regarde bien ce que je dois faire.
1: Ben exactement.
0: C'est ça qu'elle disait sur Lemonade.
1: Et là, c'est quelqu'un qui est fragile. Parce qu'elle se fait une certaine idée du mariage. Donc c'est pas par rapport aux attentes de son mari, c'est par rapport à ses propres attentes. Donc elle a peur. I'm afraid.

0: mais ça, c'est aussi quelque chose qui est intéressant, cette peur qu'elle a de sa relation. Je pense que dans le contexte actuel, avec les masculinistes, avec des femmes qui sont poussées vers des rôles un petit peu plus traditionnels, qu'elle relate ça, qu'elle raconte tous les challenges qui viennent avec cette image-là et ces intentions-là, c'est aussi une forme de critique.
1: Et c'est intéressant que vous nommiez ça comme ça, parce qu'en écoutant l'extrait, je me disais, il me semble que c'est une bonne chanson à écouter en s'en allant signer ses papiers de divorce. Exactement. Je sais pas, il y a comme une espèce de colère et résignation. Je me disais, ben moi, je pense que j'écouterais ça.
0: Exactement. Et puis, derrière tout ça,
2: une autre forme de ménage, finalement.
1: Oui, exactement. Oui. Je m'excuse, j'ai beaucoup tendance, quand j'écoute des chansons, à imaginer dans quel contexte très grave je pourrais les écouter.
0: Puis là, et donc, c'est le divorce, ça va, sinon?
1: Sinon, ça va super bien. Super. Très correct. Merci, Chris.
0: Non, mais c'est bien c'est important de poser les vraies questions.
1: Oui, merci.
0: Mais ce qui est beau dans ce, et un petit peu sombre, quand même, dans cet album, c'est qu'en fait, elle nous dit, rien ne dure. Ni l'image, ni la jeunesse, ni le couple. Et c'est vrai que c'est un album qui se termine de manière très très sombre avec notre David Cronenberg national,
1: cinéaste canadien,
0: qui essentiellement nous dit que no one lasts forever. En fait, on va tous y passer. Et ça se termine avec cette phrase en leitmotiv répétée encore et encore. Donc je voulais bien vous plomber l'ambiance.
1: Oui, bonne journée tout le monde.
0: Extrait. On va tous mourir dans plus ou moins d'atroces souffrances.
3: As I was lying there on the sidewalk, I did not think about art at all. I thought about people, I thought about life. Yes, sure. And that's why I like being close to my house. Somehow that was comforting, even though it makes no sense, you know. But no, I wasn't thinking about art. And I wasn't thinking about art as endurance,
1: plus de discuter à imaginer dans quel contexte je l'écouterais celle-là.
0: Ouais, il y a peut-être plein de gens qui ont changé de chaîne.
1: Absolument pas, parce que notre histoire est remplie de curiosité. Chris, les critiques sont super bonnes pour l'album, faut le mentionner.
0: Oui. Formidable. La seule mauvaise critique que j'ai vue, c'était le Télégraphe, qui est un magazine, un journal de quasi extrême droite, donc c'est une bonne critique.
1: Merci Chris Bergeron. L'album Music Fashion Film de Charlie XCX est paru aujourd'hui. C'est disponible sur toutes les plateformes et en différents formats physiques. La tournée de Charlie XCX va s'arrêter à Toronto le 21 septembre. C'est le seul arrêt canadien prévu pour le moment.
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1: Pour ce deuxième tour de table, on se fait plaisir entre collègues, ce qui me permet de vous rappeler qu'on va répéter des situations gênantes qui peuvent survenir en milieu de travail dès 10 heures.
0: Oui, c'est ça, j'allais dire, on se fait plaisir entre collègues, ça fait très bien appeler les RH.
1: On en parlera à Rachida Azdouz dans quelques minutes, psychologue. Marc-André, vous voulez faire plaisir à Pascal Lévesque aujourd'hui?
5: Oui, je m'amuse toujours à aller fouiller dans les réseaux sociaux. Pascal Lévesque, vous savez, c'est notre tante cool préférée qui parle aux pigeons. Alors, je la devine très, oui, elle parle aux pigeons, Pascal Lévesque. Alors, je la devine très, très du royaume des animaux. Alors, je l'envoie à l'Insectarium de Montréal.
1: Quelle belle idée!
5: Qui présente un festival à l'Insectarium qui s'appelle Butinerie. C'est un festival des insectes pollinisateurs. Là, vous êtes en train de me dire, bon, Marc-André, je pense que tu es allé un petit peu loin dans ton exploration des festivals.
1: Non.
5: Mais oui, un festival des insectes pollinisateurs où on peut voir notamment des contes musicaux. Donc là, faut soit ouvrir son cœur d'enfant ou kidnapper un enfant. Je te prêterai les miens, mais je suis habillé Saint-Paul. Faut emmener un enfant voir un spectacle qui s'appelle Maman Bibule, qui a été créé par un organisme qui s'appelle Les Contes Vivants. Eux, ils réalisent des contes sur mesure pour des organismes variés, pour l'Insectarium notamment, mais aussi, il avait été mandaté pour le Festival des Lumières de Saint-Michel. Et là, étant donné que je vous envoie voir un conte qui n'a pas encore eu lieu, donc on n'a pas d'extrait de ça, mais on m'a envoyé un extrait de ce qu'ils ont fait pour le Festival des Lumières de Saint-Michel. On va écouter pour voir le ton un peu.
6: À 7h pile, quand toutes les lumières se sont fermées, les outardes, par milliers, se sont envolés, laissant tomber des milliers de lanternes, virevoltant dans le ciel, se posant tranquillement sur le pas des portes, devant les maisons. Les habitants sont sortis pour lire des centaines de messages, des étincelles de folie qui ont pris dans le cœur des habitants. Et comme une contagion, un rire général s'est épris de tous les cœurs du quartier et on a entendu ce grand rire s'élever, se mélangeant au son des outardes en migration dans le ciel. Un rire qui a pétillé et rallumé les cœurs d'enfants des habitants, les petits comme les grands.
1: Mais c'est charmant, Pascal, votre genre?
2: Mais mon genre, mais déjà, ils utilisent le mot outarde au lieu de bernache et moi, ça me va droit au cœur.
5: Mais c'est ça, c'est pas des pigeons, mais je me suis dit, outarde, je vais sûrement gagner Pascal Lévesque avec ça. Ça, c'est un conte qui avait été créé à partir du génie collectif d'une centaine d'enfants. Mais là, ce que le conte vivant va nous proposer ce week-end pendant ce festival des insectes pollinisateurs, c'est un conte qui va mettre en lumière une abeille indigène méconnue, tout en nous faisant découvrir d'autres pollinisateurs. Et ce qui est le fun, c'est que ce récit-là va être raconté, oui, avec humour, poésie, mais aussi avec musique. C'est un projet avec l'OSM. Il va y avoir de la trompette et du trombone pour accompagner le conte. C'est la deuxième fois qu'il travaille avec l'OSM, deuxième fois qu'il travaille avec l'Insectarium aussi. Ils avaient déjà créé un spectacle qui s'appelait Grand Bill, qui va aussi être présenté donc à 14h15, soit une heure avant Mamandibule. Donc, si vous voulez aller voir des contes musicaux, c'est là qu'il faut aller. Il faut aller à l'Insectarium voir un festival. Je pensais jamais un jour dire ça, mais je te propose ça, Pascal. Merci. Je sens que ça va être ton genre.
1: Et oui. Marc-André, vous n'êtes pas en studio, mais je vois les yeux de Pascal briller. Donc, je rappelle à tout le monde le contexte. C'est le festival des butineries 2026 de l'Insectarium de Montréal. Puis, les représentations de Mamandibule auront lieu aujourd'hui, demain et dimanche à 15h15. Mais Contes vivants d'offres d'autres spectacles ailleurs au Québec. Pour plus de détails, contes vivants au pluriel.ca.

0: Ça, c'est un extrait de Dr. Love, de First Choice.
1: Finalement, c'est une des chansons qui annonçait la house music 10-15 ans avant. Donc, une petite reco pour Marc-André, un livre de l'autrice française Anne F. Garetta qui s'appelle DJ. Portrait de l'artiste en animal nocturne. Mmh. Et elle était étudiante dans les années fin 70-80. C'est une spécialiste du 17e-18e siècle. Et alors qu'elle faisait ses études, elle était aussi DJ. Et elle a parcouru l'Europe, mais aussi elle est allée jusqu'à New York. Et on la voit dans certaines discothèques au Katmandou, au Sphinx. Wow. Et la manière dont elle raconte le métier de DJ, c'est absolument extraordinaire. Je voulais juste vous lire, parce qu'elle le fait avec beaucoup de précision. Sur les platines Technics SL 1200 MK2, une sorte de petit phare demeurait déployé toute la nuit. La lumière rasante qu'il projetait révélait dans la noirceur du vinyle les différences de densité de la gravure, la matière même qui, transduite par diamants et cellules électromagnétiques, ferait musique.
0: C'est un cours de physique, mais poétique, j'apprécie.
1: Puis là, elle explique en quoi elle pouvait, juste en regardant un disque, en voyant la densité des sillons, savoir où était le break dans la musique, où était l'intro. Bref, c'est quelque chose de formidable. Et évidemment, à travers tout ça, il y a des histoires de nuits folles, elle est queer, donc aussi, elle raconte ses amours avec des filles du monde entier. Il y a un très très beau passage avec une femme trans, on parle dans les années fin 70, début 80, donc qui vivait la nuit de manière assez interlope. Et il y a des photos magnifiques, déjà de vinyle. On voit des vieux disques. Alors c'est l'occasion aussi de peut-être se faire des découvertes musicales, des affiches aussi, des flyers. Il y a une photo formidable du quartier de Meatpacking à New York avant que ça se gentrifie. C'est extraordinaire comme document et ça se lit comme une longue nuit blanche.
0: Très votre genre, ça, Marc-André Mongrain?
2: Absolument. J'achète totalement, j'emmène ça avec moi en vacances.
0: Alors,
2: c'est sûr. Merci beaucoup.
0: Le livre DJ, portrait de l'artiste en animal nocturne, est signé Anne Garetta. C'est paru en avril dernier aux éditions Mercure de France.

0: Pascal, est-ce que c'est parce que vous avez épié les réseaux sociaux de Marc-André que vous lui conseillez Jourdan Thibodeau et les Rodailleurs aujourd'hui?
1: Mais pour deux raisons, en fait, c'est que Marc-André est un amoureux de la francophonie canadienne. Mm-hmm. Il a fait plusieurs projets autour de ça. Et aussi, j'ai pensé l'offrir à Chris parce qu'il y a une diversité d'accents dans ce qu'on entend avec Jourdan Thibodeau.
2: Et donc, il
1: y a une diversité d'accents autour de la table. Puis c'est important de célébrer cette diversité d'accents-là dans la francophonie. Alors, c'est pour ça que...
0: La France, Farnham. Diversité d'accents.
1: Québec. Et donc, c'est ça, cette chanson-là, ça s'appelle « Si tout m'a piqué, faut-tu dises ». Fait que c'est C2MPKK2D. En fait, c'est un jeu de mots louisianais, là.
0: Ah oui.
1: Ouais. Ben, je vous dirai pas qu'est-ce que ça veut dire piquer, mais utilisez pas ce mot-là quand vous allez en Louisiane parce que ça veut dire faire l'amour.
0: Ah, on l'utilise pas en Louisiane, mais on l'utilise en onde.
1: Oui, on l'utilise. Mais je veux dire, l'utilisez pas comme pour n'importe quoi en Louisiane. Je veux dire, les maringouins m'ont piqué, là.
0: Ah, ça va être, c'est pas dans, ça, okay.
1: Ça va, c'est ça. Mais pourquoi j'en parle, c'est que Jourdan Thibodeau s'en vient avec les Rodailleurs, donc son groupe en spectacle à partir de la fin juillet jusqu'aux fêtes acadiennes. Donc, il commence par des spectacles à l'île du Prince-Édouard. Il s'en va au Nouveau-Brunswick. Il vient nous voir à Québec, ensuite à Montréal. Et il retourne en Acadie, justement, pour les fêtes. Il va même faire des concerts en Nouvelle-Écosse parce qu'on le sait que le 15 août, c'est la fête nationale des Acadiens.
0: Nous la soulignerons à l'émission aussi.
1: Il le faut parce que c'est de la très bonne musique. Et pour vous situer, là, Jourdan Thibodeau, quand on le voit en spectacle, là, ce qui est intéressant, c'est qu'il déménage.

0: nuages. Il a l'air d'un ouragan. D'ailleurs, il y a une chanson sur un de ses albums qui dit « Je suis né dans un ouragan », mais c'est lui l'ouragan. Et pourquoi on l'aime, c'est qu'il célèbre les différents accents. Lui, il est très fort sur les réseaux sociaux et il partage les accents des différentes paroisses francophones de la Louisiane. Et je vous fais entendre un tout petit extrait. Il interview une personne sage, une personne aînée. J'essayais de trouver.
1: Personne aînée, c'est pas un mauvais terme. Vous pouvez l'utiliser, Pascal.
0: Qui vient de la paroisse de Houma.
2: Épisode 18. Quoi, c'est ton nom?
3: Situation.
2: Où tu viens?
3: Je viens de Houma, près de Mississippi.
2: Et toi, t'as quel âge?
3: 89, année qui vient.
2: Tchado. Espère. Quoi t'as fait pour ton travail?
3: Pour rencontrer ma femme, j'étais un truck driver, puis j'avais des dump trucks et un bulldozer. Là, j'ai quitté ça et j'étais bus driver.
1: Donc, ils profitent de ces tournées pour nous faire découvrir des personnes et leurs accents.
0: Ces réseaux sociaux, là, c'est une promenade sans fin finalement en Louisiane puis dans les accents de Louisiane, et c'est comme ça qu'il a redonné un peu de fierté dans le fait aux jeunes en fait pour s'intéresser au français, et c'est cool le français maintenant en Louisiane. Ça l'était déjà, mais il y a un défi là-dedans, mais quand même Jordan Thibodeau a contribué à redonner une espèce de fierté. Alors c'est pour ça qu'il faut aller le voir en spectacle, parce que ça déménage et qu'il a un accent.
1: Et en Acadie au Québec cet été, plein de dates un peu partout au pays, Jordan Thibodeau et les Rodailleurs. Merci beaucoup Pascal Lévesque, Chris Bergeron et Marc-André Mongrain. On vous retrouve la semaine prochaine pour un nouveau Célé culturel. Et Chris, je vous garde avec nous parce que vous avez publié une importante lettre d'opinion dans Le Devoir hier. Puis j'aimerais ça qu'on en parle après le bulletin de nouvelles. D'ailleurs, on prend quelques minutes pour s'informer tout de suite. Et ensuite, ce qu'on va faire, c'est savoir quoi répondre aux collègues qui nous convient à un 5 à 7 auquel ça ne nous tente pas en tout d'aller grâce à l'improvisatrice Salomé Corbeau et la psychologue Rachida Azdouz. On va aussi faire le tour des actualités albertaines avec la journaliste Gabrielle Audet-Michaud.
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8: Ici Marc Thériault, il est 11h, voici vos informations. L'aéroport Stanfield d'Halifax dit avoir connu le trimestre le plus achalandé de son histoire. Le volume de voyageurs y a bondi de 12% par rapport à l'année dernière. Pour le mois de juin seulement, l'aéroport a enregistré une hausse de près de 20% des passagers, dont une large partie provenait de l'international. Selon la PDG, il s'agit d'un jalon important à la fois pour la région de l'Atlantique et pour l'aéroport, où on s'attend à ce que plus que 4,5 millions de passagers soient passés cette année. Au Nouveau-Brunswick, le carrefour Beau Soleil de Miramichi célèbre ses 40 années d'existence. Cet endroit regroupe à la fois une école, un centre communautaire et même une salle de spectacle. Lynn Thibodeau, directrice du carrefour Beau Soleil, pense que le lieu assure la vitalité francophone de la région.
9: Devant près d'une centaine de personnes à Rocky Harbour, l'Association coopérative du Gros Monde, un organisme sans but lucratif, a appris qu'elle recevrait près de 2 millions de dollars pour aménager un centre culinaire et culturel. Le but, bonifier l'offre touristique et communautaire de la région, mais aussi la sécurité alimentaire de l'endroit. Raymond Cusson est l'ancien président du conseil d'administration de l'association. Il s'est fortement investi au cours de la dernière année afin d'obtenir ce financement.
10: Il y a des restaurants dans la place, des auberges. Il y a une auberge de jeunesse qui ont besoin de ces connaissances-là pour subvenir aux besoins. Parce que lorsque les touristes viennent ici, ils s'attendent.
9: La région connaît un véritable essor touristique, explique M. Cusson. Grâce à ses festivals et son offre de plein air, elle attire chaque année un nombre croissant de visiteurs. Cet investissement était donc nécessaire.
10: Et on a 250 000 visiteurs l'année passée. Et puis cette année, le nombre de visiteurs va

0: s'accentuer.
1: Une autre enveloppe d'environ 700 000 $ sera consacrée au développement et à la commercialisation de produits locaux. De son côté, le Gromand Institute for Sustainable Tourism recevra près de 2 millions de $ pour mettre en œuvre l'initiative Activate. C'est un projet qui incite les entrepreneurs à prioriser les besoins et les intérêts de la communauté plutôt que de se concentrer uniquement sur l'expérience des visiteurs. Ici Marie-Ève Dusablon, Radio-Canada, Saint-Jean-de-Terre-Neuve.
2: Le gouvernement fédéral investira près de 4 millions de $ afin de soutenir deux organismes de la région du Gros-Monde, l'un des dites les plus pittoresques de la côte ouest de l'île de Terre-Neuve, Marie-Ève Dusablon.
1: Devant près d'une centaine de personnes à Rocky Harbour, l'Association coopérative du Gros-Monde, un organisme sans but lucratif, a appris qu'elle recevrait près de 2 millions de $ pour aménager un centre culinaire et culturel. Le but, bonifier l'offre touristique et communautaire de la région, mais aussi la sécurité alimentaire de l'endroit. Raymond Cusson est l'ancien président du conseil d'administration de l'association. Il s'est fortement investi au cours de la dernière année afin d'obtenir ce financement.
0: Il y a des restaurants dans la place, des auberges. Il y a une auberge de jeunesse qui ont besoin de ces connaissances-là pour subvenir aux besoins. Parce que lorsque les touristes viennent ici, ils s'attendent.
1: La région connaît un véritable essor touristique, explique M. Cusson. Grâce à ses festivals et son offre de plein air, elle attire chaque année un nombre croissant de visiteurs. Cet investissement était donc nécessaire.
0: Et on a fait 250 000 visiteurs l'année passée. Et puis cette année, le nombre de visiteurs va s'accentuer.
1: Une autre enveloppe d'environ 700 000 $ sera consacrée au développement et à la commercialisation de produits locaux. De son côté, le Gromand Institute for Sustainable Tourism recevra près de 2 millions de $ pour mettre en œuvre l'initiative Activate. C'est un projet qui incite les entrepreneurs à prioriser les besoins et les intérêts de la communauté plutôt que de se concentrer uniquement sur l'expérience des visiteurs. Ici Marie-Ève Dusablon, Radio-Canada, Saint-Jean-de-Terre-Neuve.
2: Ottawa va octroyer près de 600 millions de $ à la Société de l'énergie de l'île du Prince-Édouard pour financer l'étude de deux nouveaux câbles sous-marins reliant l'île au Nouveau-Brunswick. Le premier ministre Rob Lance, qui a reçu ses homologues fédéraux et provinciaux lors de la réunion du Conseil de la Fédération, estime que l'économie de sa province est en but aux limites du réseau électrique. La réunion des premiers ministres à Charlottetown a été l'occasion pour les dirigeants de trois provinces de l'Atlantique d'annoncer la création d'un nouvel opérateur de réseau électrique des maritimes, afin de notamment de maintenir les prix de l'énergie à un niveau abordable. À trois jours de l'ouverture officielle du pont Gordie Howe, qui relie Windsor et Détroit, des festivités sont prévues ce matin, mais seulement de ce côté ici de la frontière. En réaction aux nouvelles menaces tarifaires de l'administration Trump, le Canada a décidé de procéder à une cérémonie d'inauguration du pont sans les États-Unis. Félix de Montigny est à Windsor.
3: C'est vraiment toute une saga politique, l'ouverture de ce nouveau pont, devenu un symbole des tensions entre le Canada et les États-Unis sous Donald Trump. L'ironie dans tout ça, c'est que le nom, Gordie Howe, a été retenu pour symboliser les liens étroits entre les deux pays. Comme il s'agit d'une légende du hockey, un joueur canadien qui a joué pendant 25 ans au sein des Red Wings de Détroit. Une cérémonie canadienne, donc, aura lieu dès 11h30 ce matin pour marquer le coup. Ça devait être un événement conjoint avec les Américains, mais depuis que l'administration Trump a annoncé son intention d'imposer des nouveaux tarifs de 50% sur des centaines de produits canadiens.
2: Et voilà, c'était vos informations. Je vous souhaite une bonne journée à notre antenne.

0: Salut à nouveau, ici Rosemie Autonne-Témorin. Vous écoutez Point de repère. Dans la prochaine heure, on jasera des enjeux qui préoccupent les Albertains et les Albertaines. On va aussi se plonger volontairement dans des situations délicates, délicates mais fictives, avec notre segment La Répétition. Mais on va d'abord parler d'un phénomène malheureusement beaucoup trop vrai. Chris Bergeron, je le disais il y a quelques minutes, vous avez publié une importante lettre d'opinion dans Le Devoir hier, intitulée « Protéger le droit à la marche des gens de tout genre ». Vous y abordez la crainte grandissante que les personnes queer vivent dans l'espace public. Qu'est-ce qui vous a poussé à prendre le clavier?
1: Ce que je ressens et ce que ressentent beaucoup de personnes queer à qui je parle, c'est-à-dire une peur dans la rue, dans l'espace public. On fait de plus en plus attention, c'est drôle, enfin non, c'est pas drôle, mais

0: Hier soir, justement, j'étais dans un service à l'auto et il y a quelqu'un qui s'est approché de l'auto et qui a craché par terre en me regardant. Et je me suis dit, bon, c'est peut-être quelqu'un qui voulait montrer ses graillons, mais je pense qu'il y avait peut-être autre chose.
1: Tellement désolée et terriblement choquée. Toute personne qui fait ça devrait réfléchir très, très, très, très fort.
0: Et là, ben c'est gentil, mais dans quelques semaines, on va avoir les marches, le 9 août.
1: La
0: fierté, et puis la fierté indomptable. Et c'est bien, c'est des grands moments de fierté collective où on sort en nombre pour revendiquer notre existence, etc. Ceci dit, la marche individuelle, et en ce moment, elle a besoin d'être protégée. C'est-à-dire la petite marche qu'on fait au quotidien, du travail jusqu'à la maison, jusqu'à l'épicerie, etc., sortir entre amis. J'ai vu récemment un article dans le Journal de Montréal qui disait qu'il y avait une personne homosexuelle et son ami qui se sont fait attaquer par un groupe de jeunes il y a quelques semaines dans le village, avec des collègues du conseil LGBT et de l'agence de publicité pour laquelle je travaille. On a créé un site web qui s'appelle Les Marches de la Fierté, à travers lequel les gens peuvent raconter leurs petites marches du quotidien. Et c'est important, je crois, qu'on assoie notre présence dans l'œil public, et pas juste dans les médias, et pas juste dans la culture, et pas juste dans les lois, mais aussi dans le quotidien. Qu'on ne soit pas des gens qui j'ai l'impression qu'on choque maintenant. Notre existence seule suffit à choquer, et je renoue avec des sentiments que j'avais peut-être quand j'avais 20 ans, 30 ans.
1: Et j'ai cette envie peur-là. Que les personnes comprennent que ça va bien au-delà de vos émotions, Chris, et de ce que vous ressentez dans votre lettre d'opinion. Vous publiez des chiffres qu'on connaît, mais qu'il est important de rappeler, qui sont troublants, parmi lesquels, au Canada, les crimes haineux liés à l'orientation sexuelle déclarés à la police, on se doute bien qu'ils ne le sont pas tous, ont plus que quadruplé en 5 ans. Donc, on est passé de 186 en 2018 à 860 en 2023, selon Statistique Canada 2023. Ça brassait encore moins qu'aujourd'hui. Vous écrivez que l'espace public s'est rétréci pour les personnes de votre communauté. Je reviens à des statistiques. Entre 2017 et 2024, le malaise des élèves du secondaire à l'idée d'avoir un ou une amie gay est passé de 24,7% à 40,4% selon le Gris Montréal, un recul inédit en 30 ans. Interligne a vu bondir de 110% les appels liés à de la violence physique ou verbale en 2024-2025. Je ne sais même pas quel adjectif accoler au mot « recul » à ce point-ci.
0: Je ne sais pas ce que font les politiciens. Je ne comprends pas cette absence, et je suis en colère, cette absence de réaction, cet abandon total, absolu de communautés marginalisées. Alors je sais pas, c'est peut-être parce qu'on représente pas assez de votes ou mais c'est terrible.
1: Mais vous écrivez justement qu'à l'aube d'une période électorale, nous attendons toutes et tous de la classe politique qu'elle protège ce droit, le droit à la marche, à la rue, au soleil, sans peur et sans entrave. Comment ça pourrait se faire concrètement pour vous, Chris Bergeron?
0: Alors de l'éducation, de la collective, des grandes campagnes nationales. Évidemment, le rôle des réseaux sociaux. Il y a une pression à avoir au niveau fédéral, parce que ce ne sera pas juste au Québec que ça va se faire, pour que sur les réseaux sociaux, les limites au discours haineux soient réinstallées, parce que grâce à Trump,
1: Oui, on est revenu à une libre expression très, très vaste et décomplexée en plusieurs sens.
0: Exactement, et c'est ça le cœur du problème. Je me souviendrai toujours, il y a quelques années, j'étais allé, il y a un an et demi, dans une école, j'avais dit du mal d'Andrew Tate, le masculiniste horrible qui vient juste d'être mis en examen.
1: Pour trafic humain et viol.
0: Pour trafic humain. Et j'ai un groupe de jeunes garçons qui est de 16-17 ans dans une école de la Rive-Sud qui a dit: quand vous dites du mal de lui, vous dites du mal de moi et de nous. On est rendu là. Je ne sais pas ce que font les politiciens. Je ne sais pas. Peut-être que les parents devraient avoir des conversations aussi plus fréquentes avec leurs enfants à ce sujet. Mais je suis absolument terrifié et je pense qu'il y a beaucoup de gens dans ma communauté qui le sont aussi.
1: Et vous êtes terrifié au point de ne plus habiter l'espace public de la même façon, Chris?
0: Oui, absolument. Je fais attention maintenant dans la manière dont je m'habille, quand je sors. Encore une fois, ne serait-ce qu'hier, quelqu'un m'a craché au visage. Donc, c'est pas quelque chose qui est une imagination. Il faut faire attention et il faut se protéger.
1: Encore une fois, je suis désolée, puis je partage.

0: maintenant de la répétition avec l'improvisatrice Salomé Corbeau et la psychologue Rachida Azdouz. Bonjour mesdames.
1: Bonjour.
0: Je rappelle le principe de notre petit jeu. On répète des conversations qu'à peu près personne n'aime avoir. Question de savoir comment réagir la prochaine fois qu'on va être coincé dans une telle situation. Et aujourd'hui, on répond à la demande d'une auditrice nommée Astrid qui nous a envoyé le courriel suivant. Pourriez-vous parler des situations malaisantes au travail qui impliquent des comportements problématiques de collègues? Situation vécue. Un collègue voulait absolument me toucher le ventre quand j'étais enceinte. Ça m'a mise très mal à l'aise et je suis restée figée. J'ai fini par accepter. Elle nous raconte aussi ne pas savoir quoi faire quand il y a un collègue qui dénigre un autre collègue devant elle, comme dans le dos de la tierce personne. Est-ce que vous acceptez de voler à sa rescousse?
2: Volontiers.
3: Nous sommes là.
0: Non, c'est vraiment généreux de votre part. Mais juste avant, je serais quand même curieuse d'en savoir plus sur vous. Hein. On vous rencontre une semaine sur deux, mais j'ai l'impression qu'on vous connaît peu encore. Salomé, en général, est-ce que vous vous entendez bien avec vos collègues?
2: Mais nous, dans mon métier, c'est sûr que c'est comme toujours une famille et on est tellement interdépendants les uns des autres.
0: C'est pas galvaudé cette idée-là de mes collègues, c'est ma famille?
2: Oui, c'est galvaudé, mais il y a quand même quelque chose que si tu comprends pas que les techniciens, que tout le monde, et on est tous interdépendants. Moi, j'existe pas s'il y a pas de lumière sur moi sur scène, s'il y a pas de micro, s'il y a pas de perche, s'il y a pas de caméra, donc. Je suis une collègue de travail qui essaye le plus possible de laisser les autres faire leur travail.
0: Intéressant. J'ai pas l'impression que c'est la mentalité d'absolument tout le monde, par exemple. Donc, il y a quand même des malaises là, qui peuvent survenir dans votre milieu
2: de travail. Il y a des malaises. Il y a des gens qui utilisent des sprays nets dont les odeurs ne plaisent pas à certains.
0: On répétera pas cette situation précise, mais c'est intéressant.
2: Non, mais c'est vrai que... Puis, il y a des modes... Mais il y a aussi une structure de travail qui nous permet pas tant que ça de... On a 22 scènes à faire, on a un spectacle à faire. Fait qu'à un moment donné, tout le monde est obligé un peu de se mettre en marche.
0: On prend sur soi, comme on dit. Rachida, est-ce qu'on a quand même raison de croire que le monde du travail peut être source de nombreux malaises?
3: Oui, moi je suis de ceux qui pensent que les collègues de travail ne sont pas ma famille. J'ai une famille,
0: oui.
3: J'ai des amis, et c'est correct.
0: J'ai l'impression qu'on dit ça pour permettre des petits abus.
3: Oui, puis bon...
0: Faut pardonner à tout le monde, on est comme une famille,
3: ça,
0: travaille davantage, je suis ton papa qui te dit de le faire.
3: Pour dire que c'est humain aussi, oui. Que tout ça est très humain, mais on a une famille, on a des amis, on peut développer des relations très très profondes et très sincères avec des individus triés sur le volet qu'on a rencontrés en milieu de travail, mais on aurait pu les rencontrer ailleurs et ça aurait été nos amis pareils. Mais le milieu de travail... Moi, je viens du milieu universitaire, c'est pas vraiment un milieu, c'est un milieu très individualiste, très, qui peut même être toxique et très compétitif. Donc, c'est pas un milieu propice à développer une famille. Donc, non, c'est pas une famille. Puis, il faut pas se sentir coupable de pas dire c'est ma famille.
0: Je connais deux, trois familles toxiques en même temps.
2: Moi, je reviens aussi à l'idée que c'est notre famille parce qu'il y a deux clans que j'ai pas choisis dans ma vie. Ma famille. Et mes collègues. Il y a juste mes amis. Et des fois, c'est à la convergence de ces deux familles que mes amis se retrouvent.
0: Voilà un lien intéressant, Salomé. On va se lancer dans la première situation tout de suite. Celle mentionnée par notre auditrice, justement. Donc, Salomé, vous êtes en train de dîner tranquillement dans votre coin quand votre collègue Marie-Ève se joint à vous. Puis là, Marie-Ève commence à faire la conversation. Puis rapidement, elle se met à parler de votre collègue Guy. Elle vous dit, « Je suis la seule qui trouve qu'il se pogne le beigne puis qu'il n'y a vraiment rien à porter au projet. » Comment vous réagissez?
2: Ben moi, il me dérange pas mal plus parce qu'il fait chauffer son poisson dans le micro-ondes. Mais, mais effectivement, on peut. Ben ça dépend ce que tu attends par rapporter au projet. Est-ce qu'il y avait un mandat clair? Moi, on a tous fait ce qu'on pouvait. Je pense que Guy, il n'a pas le même rythme que toi. Il y a probablement aussi une... Tu sais, tu fais beaucoup d'heures supplémentaires chez vous, tu laisses ton... Guy, il ferme son courriel à 5 heures le soir. Est-ce que c'est mauvais, c'est bien? Je sais pas. C'est une autre culture du travail, c'est peut-être une autre façon de faire. Puis tu peux lui dire aussi, là, ou faire une liste d'attente plus claire à la base. Mais effectivement, c'est pas le plus enthousiaste des poissons rouges.
0: Là, vous avez lancé le débat, faire chauffer du poisson dans le micro-ondes, puis on n'a pas le temps d'aborder ce sujet, mais franchement, voulez-vous bien laisser les gens manger les protéines qu'ils veulent?
2: Moi, j'aime ça. En plus,
0: bon,
2: ça me dérange pas.
0: Bon, merci, Salomé. Rachida Azdouz, votre analyse de psychologue, non pas sur le poisson au micro-ondes, mais sur la réponse qui m'apparaît très, très sage de Salomé Corbeau.
3: Oh oui, c'est tout à fait sage.
2: Avec le prénom Guy, j'ai pensé qu'il était plus vieux que nous. Je sais pas pourquoi,
0: je connais peu de jeunes Guy. En même temps, j'ai aimé que ce soit Guy qui respecte les heures de travail 9 à 5 et qui s'en imp-

0: pose oui. pas trop, alors qu'on associe beaucoup ça aux jeunes générations. Ah. Je vous ai trouvé rusée.
1: Oui, elle a vu le piège. Hein. Ouais. Elle a déjoué le piège. Ben, dans le fond, quand une situation comme ça arrive, que quelqu'un dénigre un collègue, il faut se dire qu'est-ce qu'elle vise, cette personne-là? Qu'est-ce qu'elle cherche? Ça vous permet aussi de vous positionner. Elle cherche une alliance. Elle cherche à créer une alliance avec vous. Elle vous prend un témoin malgré vous. Elle cherche à contrôler le récit et elle cherche à contrôler votre perception des autres. Elle cherche parfois juste un exutoire pour calmer son anxiété.
0: OK, elle cherche pas tout ça en même temps. Là, vous énumérez des options parce que je suis en train de me dire Marc-Claude, c'est la pire personne au monde.
1: Non, pas du tout. Ça dépend du contexte. Parce que ça peut être dans un contexte normal, ça va. Mais dans un contexte, par exemple, où il y a un conflit larvé, où il y a des clans, il y a des clics, ça prend une toute autre dimension. C'est-à-dire que la personne, elle cherche à voir de quel côté vous êtes. Es-tu de mon côté, de mon clan ou de l'autre? Donc, c'est pour ça que c'est important de savoir dans le contexte où vous êtes et dans le climat de travail qui est le vôtre, qu'est-ce qu'elle cherche exactement? Et après, ça vous permet de trouver la bonne stratégie pour d'abord... Votre objectif à vous, je reste en dehors du conflit, je me mouille pas et je préserve mon indépendance. C'est le plus important.
0: C'est ce qu'on devrait chercher à faire.
1: Quel que soit...
0: Mais c'est difficile de pas joindre une clique.
1: Oui.
0: Quand le mieux de travail est divisé, ouais, là,
2: est-ce que
0: de rester la Suisse.
2: Fait rien aussi. Peut-être que.
0: Peut-être qu'il est vraiment paresseux.
2: C'est ça.
0: Mais est-ce qu'on devrait le dire dans son dos?
2: C'est ça.
0: C'est la question qu'on peut se poser.
1: Et il y a des rôles dans une organisation. Si on trouve qu'il y a un manque d'équité dans la répartition des tâches, il y a quelqu'un qui est payé pour ça, qui a une prime pour ça, parfois, et qui doit gérer ces conflits-là. Donc, il faut respecter aussi les rôles. D'accord?
0: C'est un bon rappel. Il y a quelqu'un qui est payé pour gérer cette chicane. Pas moi en train de manger mon lunch.
1: Absolument. Donc, il faut pas, ce qui est important, c'est de pas prendre position, sauf si vous l'aimez pas et que ça vous fait plaisir de déblatérer un bon coup. Ça vous appartient. Mais, ne pas prendre position, rester factuel. Ça peut être, par exemple, moi, j'ai pas de problème avec cette personne-là. Tu sais, moi, j'ai jamais été témoin de ça. Donc, vous n'invalidez pas son ressenti. Mais en même temps, vous gardez votre indépendance par rapport à ça. Et des fois, les personnes sont insistantes, hein. Et là, il y a une lumière rouge qui s'allume. Avoue que quand même, la dernière fois, elle vous mouille malgré vous. Ben, en réunion, elle t'a coupé la parole, puis elle était, là, elle est en train de vous dire, tu vas prendre position, hein, que tu le veuilles ou non. Donc là, ça peut être, moi, c'est pas comme ça que je l'ai vu. C'est pas comme ça. Donc, vous essayez de vous dégager, Et si ça se répète trop souvent, si la personne vient souvent dénigrer, à un moment donné, lui suggérer clairement même pas plusieurs fois, là. Il lui dit, as-tu pensé à en parler à une tierce personne dont c'est la fonction?
0: Oui.
1: Qui pourrait peut-être intervenir parce que moi, je peux pas intervenir. Ou la fameuse phrase qui aide beaucoup. Moi, ça m'a beaucoup aidé dans ma vie quand on vient vous déverser un fiel. Vous dites, qu'est-ce que tu veux que je fasse avec ça? Qu'est-ce que tu attends de moi? Très calmement, vous dites, qu'est-ce que tu attends? Là, tu m'as dit tout ça, qu'est-ce que tu veux que je fasse? Quelle est ton attente? Et la personne est là, et puis elle vous dit,
0: J'avoue que si on me demandait ça, je n'aurais aucune idée quoi répondre, puis c'est probablement la dernière fois que je dirais du mal de Guy.
2: Ben oui.
0: C'est un bon truc. Merci beaucoup, Rachida. Très concret. J'espère qu'Astrid a pu prendre des notes et saura affronter cette situation.
1: Bonjour, Astrid.
0: Oui, merci aussi de nous avoir écrit. Je trouve ça super quand vous cherchez des réponses à vos problèmes concrets. Nous, on est là pour ça. Donc, n'hésitez jamais à nous écrire pointdereper@radio-canada.ca ou la bulle de conversation de l'application Radio-Canada Audio qui est là pour vous. Deuxième mise en situation maintenant. Salomé, vous travaillez au même endroit depuis 2 ans. Puis vous le savez, là, que vous faites un bon boulot, même que vous méritez une meilleure rémunération. C'est factuel. Pourtant, vous êtes gêné de demander une augmentation de salaire à votre patronne. Qu'est-ce que vous lui dites à ce sujet-là lors de votre évaluation annuelle?
2: Je suis vraiment contente que mon travail réponde à vos attentes. J'adore travailler ici. C'est vraiment une structure d'entreprise qui me correspond. Je pense que ça paraît dans le rendement puis tout ça. Cela dit, les temps sont durs. et j'ai vu qu'autour de moi, j'ai réalisé que j'avais pas tout à fait le même salaire que des gens qui font exactement le même travail que moi. Alors peut-être qu'en ce moment l'entreprise a pas les fonds, mais si on pouvait se parler éventuellement ou peut-être que je fasse un petit peu plus d'heures, en tout cas je sais pas comment on pourrait le faire, ou peut-être avoir des vacances, enfin, trouver une façon pour que je me sente un petit peu aussi respecté et apprécié et que j'ai la rémunération qui va avec mon travail au même titre que mes collègues qui ont à peu près la même expérience que moi.
0: S'excuser de vouloir être rémunéré à sa juste valeur, Rachida Azdouz, est-ce que c'était la stratégie à employer dans ce cas-ci?
1: Mais c'est quand même très intéressant, la réaction de Salomé, parce que c'est la réaction typique.
0: Oh, mais bien, je me reconnais là-dedans. Je vais travailler plus, puis on peut trouver d'autres solutions, là. Je suis sûre que vous avez pas l'argent. J'en ai aucune idée, mais c'est quand même ce que je vais dire en paniquant, là.
1: On rase les murs, on s'excuse d'exister. Bon, alors, parce que qu'est-ce qui se joue? C'est important. Qu'est-ce qui se joue là? C'est le rapport à l'argent et le rapport à l'autorité. Peu de gens ont un rapport sain avec l'argent et avec l'autorité.
0: Parce que ça part bien.
1: Ça part bien. Parce que l'argent, ça touche à notre estime de soi, à la valeur qu'on accorde à sa personne. Et des fois, on se dévalorise beaucoup. Et ça active des peurs profondes, la peur d'être jugé, la peur de pas être assez bien, le syndrome de l'imposteur. Et c'est aussi notre rapport à l'autorité, parce que en psychologie du travail, les études l'ont démontré, les relations professionnelles vont rejouer inconsciemment les schémas familiaux. Et on peut avoir l'impression qu'on est devant son papa et sa maman et on dit pourquoi mon argent de poche, puis je sors les vidanges et puis je trouve que je suis pas assez bien payée pour ce que je fais, mon argent de poche est pas suffisant. Et en même temps, on a envie de plaire à cette figure parentale, on veut pas la décevoir. D'accord? Mais en même temps, on pense qu'on mérite une récompense. Donc c'est ça qui se joue et c'est ce qui explique le malaise.
0: Donc on commence en disant maman.
1: Maman, papa.
0: J'ai une idée.
1: Donc, au contraire, on se dégage. On n'est pas dans une relation parentale. Le gestionnaire n'est pas votre parent. Et l'argent n'est pas un tabou, n'est pas une honte. Demander une rémunération à sa juste valeur, c'est pas une honte, surtout quand on sait que des collègues, parfois masculins, ont un meilleur salaire ou une meilleure prime.
0: C'est pas un jugement de valeur, c'est un fait.
1: C'est un fait. Donc, il faut d'abord identifier son principal blocage, dire qu'est-ce qui me bloque, pourquoi je suis comme ça, pourquoi je m'excuse d'exister ou de demander. Est-ce que c'est la peur du refus? Est-ce que c'est la peur d'être jugé matérialiste? Ou est-ce que c'est la peur d'être humilié par un refus?
0: Oh,
2: ah oui.
0: La peur d'être matérialiste, mais oui, c'est vrai, oui, ça peut nous habiter.
2: Complètement.
1: Oh mon Dieu, je vais avoir l'air.
0: Mais exact.
1: Il faut que je dise que j'aime mon travail et que mon travail, c'est ma famille.
0: Oui,
1: pas.
0: Mais oui.
1: Alors si c'est ma famille, je peux pas être habité par des basses considérations matérielles. Vous voyez le danger de la famille, le piège. Identifier le blocage pour bien se recentrer et se parler à soi-même, dire ce que je vais demander là, c'est une réévaluation de mes responsabilités. Que valent mes responsabilités et pas une estimation de ma valeur comme personne.
0: Comment on pourrait mettre ça dans une phrase, Rachida?
1: Eh ben, ça s'écrit, ça s'improvise pas, ça se prépare. On quantifie et on qualifie ses responsabilités. On les quantifie, on quantifie la charge, mais on sait que le salaire, ça dépend pas nécessairement de la quantité, mais aussi de la qualité, la complexité, l'imputabilité.
0: Oui,
1: ça aussi, ça a de la valeur.
0: Voici ce que je fais l'entreprise.
1: Voilà.
0: Voici les résultats. Et si je compare au reste du marché, ça vaut ceci.
1: Et quel est le degré de complexité? Et je suis imputable? Et à quel niveau? Etc.
2: Est-ce qu'on est mieux de le faire par écrit ou verbalement?
0: Bonne question.
1: Je pense que c'est important de le faire quand vous rencontrez. Vous n'envoyez pas un écrit comme ça pour la première fois. Vous préparez vous-même, vous l'écrivez pour être structuré dans votre rencontre. Et il y a des organisations où il y a des mécanismes officiels de réévaluation de votre emploi.
0: Ah, ça, c'est une bonne chose. Ça facilite tellement les choses.
1: Il y a des mécanismes officiels. Vous dites, vous considérez que vous voulez faire réévaluer votre poste, vous faites une demande officielle, il y a un formulaire, on vous demande de remplir dans le fond de redéfinir, de présenter vos tâches, de faire une description de tâches en bonne et due forme, et c'est un mécanisme officiel, donc on enlève l'émotion et le soyez gentil, j'ai honte, etc. C'est quelque chose d'officiel et de
0: factuel. Mais justement, vous venez de mentionner la honte, Rachida, comment on fait pour anticiper un potentiel refus, puis bien vivre avec ça dans cette situation-là?
1: Oui, c'est parce qu'il faut penser que des fois...
2: Au pire, il me dit non.
1: Au pire, il va me dire
0: ouais, mais c'est difficile, non?
2: Ouais.
1: Alors, si vous dites non, soit vous partez la queue entre les jambes en disant, OK, d'abord, je vais faire mieux la prochaine fois. Ou vous dites, parce que si vous considérez, ou vous êtes convaincu que finalement, vous aviez surestimé vos responsabilités, ce qui est possible aussi, d'accord? Ou si vous considérez que non, que finalement, vos fonctions, vos responsabilités méritent d'être réévaluées, vous dites, OK, d'abord, alors, qu'est-ce qu'il faudrait que j'atteigne comme objectif pour une future augmentation et pour une réévaluation de mon poste?
0: Ça, j'aime ça. Voilà. Donc, on remet la balle dans l'autre camp.
1: On remet la balle dans l'autre camp. Dans le cadre de ses fonctions actuelles, il peut aussi vous répondre, tu peux postuler pour une autre fonction plus rémunératrice aussi. Ça peut être ça la réponse. Mais au moins, vous lui remettez quand même mm-hmm. qu'est-ce que ça prend, parce que moi, je pense quand même que mon poste mérite d'être évalué.
0: On passe à une autre situation parce que le temps file. On n'aura pas le temps de toutes les faire, mais

0: celle-ci, je l'estime importante parce qu'elle parle de nous peut-être plus que de nos collègues. Alors, Salomé, vous êtes en pleine présentation d'équipe. Puis là, vous réalisez que vous avez fait une erreur. Les statistiques que vous avez compilées sont pas les bonnes, mais vos collègues n'ont pas trop l'air de le remarquer. Comment vous enchaînez votre présentation qui est au sujet de la hausse de consommation de sardines au pays?
1: Donc, si on se fie à toutes les campagnes sur les oméga-3, on réalise que c'est vraiment ça qui fait augmenter les ventes de sardines. Les gens sont à la recherche de tout ça. Donc, je pense que là, je me rends compte que j'ai fait une erreur. J'ai visiblement doublé la vente de sardines en hiver. Donc, tout le calcul à la fin se trouve erroné. Je vais vous l'envoyer tout de suite cet après-midi. Je vais tout vous renvoyer ça. Mais ça change rien à la base de ce qu'on est en train de comprendre, de réaliser. C'est que c'est vraiment pendant l'hiver. L'été, personne mange de sardines. Donc, si on veut vendre des sardines, c'est pendant l'été, faut le prendre autrement. Je pense qu'on pourrait faire un guide de recettes, peut-être s'associer avec José Di Stasio sur comment mettre des sardines dans des salades.
0: Je vous invite à lire le dossier publié dans Le Devoir cette semaine. Là, l'été, on mange beaucoup de sardines, Salomé, mais j'ai aimé votre approche très honnête. Oui. Est-ce que c'est pour la franchise qu'on doit opter quand on fait une erreur, même en plein milieu d'une présentation, alors qu'on pourrait s'en sortir sans que grand monde le remarque?
2: Oui, tout à fait. C'est la réponse. Dans un milieu sain, c'est ce qui devrait se passer. On devrait même pas se poser la question. On devrait dire, bah oui, je me suis trompée, j'ai fait une erreur. Là où c'est intéressant, c'est que c'est le symptôme de quelque chose quand on n'avoue pas. Soit on est dans un milieu où il y a une culture de la prise en défaut, où une erreur, ça peut être fatale, ou dans une culture de personne n'est responsable et on rejette la faute sur l'autre. Donc, si on se pose la question, dois-je être honnête, il faut se poser la question sur la culture du milieu. C'est qu'il y a un problème.
0: Mais est-ce que ça se transforme une culture d'entreprise quand on n'est pas en poste décisionnel?
1: En étant honnête, je pense.
0: Oui, mais c'est nous qui allons subir les conséquences de cette franchise dans un milieu où on la valorise
2: l'honnêteté,
0: pas.
2: L'honnêteté, c'est pas aussi contagieux qu'un rhume. Hélas. Donc, des fois, ça peut aller jusqu'à quitter le milieu parce qu'on peut pas être soi-même, parce que c'est pas. Mais c'est très difficile de changer une culture de la prise en défaut et de la. Ça se change parfois en changeant complètement le leadership, etc. Mais quand ça vient d'en haut, c'est un peu plus difficile.
0: Ah, super.
2: Quand c'est dans les murs.
0: Super intéressant. Tout ça, j'ai plein de questions à vous poser.
1: Mais donc, on mange plus de sardines l'été?
0: Dans l'article d'Annabelle Caillou, on s'intéressait pas tellement à la saison dans laquelle on mangeait les sardines, Salomé, mais on précisait qu'on en mange vraiment plus. C'est à cause ou grâce à des TikTokers qui nous disent que ça nous donne une belle peau, notamment. Alors, prochain scénario. Salomé, vous êtes invitée à un 5 à 7 qui est organisé par vos collègues, mais ça vous tente pas du tout d'y aller. Qu'est-ce que vous répondez à Hugo qui vous dit avec un large sourire au visage, ah, ça va tellement faire du bien de se retrouver en équipe, hein?
1: Ouais, c'est vrai. 5 à 7. Ben oui. Tu sais-tu où est-ce qu'on va la dernière fois? On s'entendait pas. Il y avait trop de musique. J'haïs ça, là, les places, tu sais, modernes, là. Tu sais, ça manque d'âme, là. J'étais assise sur comme une espèce de petit banc en marbre, là. Qui fait des... Ouais. Puis, mon Dieu, je suis ben niaiseuse. J'ai complètement oublié. Faut que j'aille aider une de mes amies qui vient d'accoucher. J'ai promis que j'allais y faire de la lasagne. Oh! Je peux pas la. Moi, quand j'ai accouché, j'aimais tellement ça que le monde vienne me faire des plats chez nous. Fait que je vais passer vite, mais il faudrait que vers 18h, là, j'aille la rejoindre. Elle a un bébé énorme, 11 livres.
0: J'ai deux questions avant de solliciter les réflexions de Rachida Azdouz. Est-ce que vous avez vraiment l'intention de faire de la lasagne dans ce scénario?
1: Non, je mens.
0: Et est-ce que vous avez vraiment l'intention de passer faire un tour?
1: Oui.
0: OK, intéressant. Oh. Rachida Azdouz analyse en tant que psychologue et essayiste qui s'intéresse au vivre ensemble.
2: Ah ben c'est parfait. Tu as l'intention d'y aller quand même. Bon,
1: oui.
2: Dans le fond, là encore, ça tout dépend du contexte. Mais si c'est cette fois-ci, ça vous tente pas. Vous pouvez juste dire, je peux pas. Aujourd'hui, je peux pas. Tout simplement.
0: Alors, j'adore ça. Salomé est comme, ben, je vais dire la vérité pendant que Rachida est comme, dites que vous pouvez pas. Donc, on ment.
2: Non, on ment pas.
1: Je peux pas.
2: Mais je peux pas. Ça peut vouloir dire je veux pas. Je peux pas. Aujourd'hui, je passe mon tour. Ça peut être juste ça. Je ne peux pas.
0: Ma volonté ne me le permet pas.
1: On utilise, une expression belge. Les Belges, au lieu de pouvoir, ils disent savoir. Fait que je sais pas y aller.
0: Je sais pas y aller.

0: sais pas.
1: Le rêve va tomber en panne, je le sens. Mais c'est ça, donc ça peut être juste. Mais si vous n'êtes pas, si vous n'aimez pas les 5 à 7 de groupe et de donc vous allez être obligé de mentir à chaque fois et ça va devenir une source d'angoisse. Donc il faut trouver une réponse claire qui vous dispense. Vous n'aurez plus jamais besoin. Vous n'aurez
2: par exemple.
1: Par exemple, dire, moi, je suis pas très, dans ma vie, moi, je suis pas très 5 à 7 et puis, c'est tout. Vous dites ça sans donner trop d'explications.
2: C'est correct.
1: Sans le détail du bébé qui était trop gros, parce que ça, vous savez que c'est un indicateur de mensonge quand vous noyez l'autre dans les détails. Donc, juste donner une explication, sans les vexer, sans leur dire, vous êtes pas ma famille, j'ai pas envie en plus de vous voir le soir après 5 heures, là. Mais juste dire, c'est pas vraiment mon truc, j'ai dans mon mode de vie, et vous êtes débarrassé. Si cette fois-ci particulièrement vous n'avez pas envie, mais ça n'exclut pas que vous ayez envie une autre fois, ben vous dites tout simplement que je peux pas ce soir ou je veux pas. Ou des fois effectivement pour s'en sortir dans des milieux où on accorde beaucoup d'importance et vous pouvez traîner une réputation de elle est pas d'équipe, elle est pas joueuse,
2: c'est
1: etc.
2: Ça existe.
1: Vous dites je vais aller faire un tour, vous faites un petit tour, acte de présence et vous partez.
0: Oui, moi, j'ai juste voulu planter mon excuse pour dire, tu sais, il faut que j'aille faire la lasagne. Bye, bonne fin de soirée.
2: Fait
0: que, tu sais,
2: c'est une stratégie.
0: Oui, c'était une stratégie pour, comme ça, j'y vais 20 minutes, puis j'ai mon collègue qui sait qu'il faut que j'aille faire...
2: Absolument. Mais justement...
0: Parce que dire j'ai badminton tous les jeudis, c'est trop pour moi. Faire de la lasagne, c'est possible.
1: Mais peut-être qu'il faut poser la question aux employeurs. C'est-à-dire qu'il faudrait pas que les... C'est très bien, la convivialité au travail. C'est très bien. Le travail, d'avoir du plaisir, d'avoir des bonnes relations, de cultiver la relation. Mais il ne faudrait pas que les employeurs en fassent une espèce d'obligation implicite. Ça fait partie du travail, d'accord? Oui. Par exemple, de commencer à donner des informations importantes. Et si vous n'êtes pas là, ben vous êtes pénalisé.
2: Mais oui, il y a des projets qui se développent lors de ces 5 à 7.
1: Et ça, c'est non. Parce qu'on n'a pas, à être obligé de continuer à travailler. Donc, il faut que les employeurs fassent attention. C'est plein de bonnes intentions, mais il faut pas que ça devienne une obligation. On n'est pas obligé.
2: Est-ce qu'on est capable en 2 minutes de faire une dernière mise en situation? Parce que je la trouve intéressante. T'sais, vous parliez du poids du bébé de votre ami, Salomé.
0: Et c'est le mien qui pesait 11 livres. Mais c'est un autre sujet.
2: Alors, cette fois-ci, vous attendez que votre café coule quand votre collègue Mario, celui qui jase trop, s'approche. Il se met tout de suite à vous raconter sa fin de semaine de camping en dévoilant beaucoup trop de détails sur sa vie privée, des détails que vous n'avez pas demandé. Comment réagissez-vous?
0: Mario, je t'arrête tout de suite là. Quand je vais voir ta blonde, je vais avoir cette anecdote là dans ma tête. Je pense pas que ta blonde elle aimerait ça, OK? La calamine, les détails, les moustiques, tout ça, je pense que ça arrête tout de suite avant de m'en dire trop. OK, arrête. Puis c'est ça, mais j'adore que tu me racontes tes fins de semaine, mais là tu vas juste trop loin dans ton intimité, puis je suis super mal à l'aise.
2: Wow, tout le monde veut avoir Salomé Corbeau comme collègue, elle est tellement bonne et bienveillante. Rachida Azdouz, commentaire constructif.
1: Ben oui, mais c'est très bien. C'est très bien, j'ai rien à dire. Dans le fond pour comprendre pourquoi une personne fait ça, en fait, c'est ça qui dans le fond, c'est une intimité qui est pas consentie. C'est ça qui gêne. Tu m'invites à une intimité à laquelle j'ai pas envie d'être invitée. Et on n'a pas tous les mêmes limites.
2: Exact.
1: On n'a pas tous la même frontière entre notre vie privée et cette personne n'est pas impudique. C'est pas ça. On peut pas la juger. Mais pour elle, les frontières sont un peu plus brouillées entre la vie publique et à la mode complexe par rapport à sa vie privée. Puis c'est correct aussi. Mais il faut se respecter aussi soi-même dans ses limites. Et là où ça peut mal aller, c'est si elle vous pose des questions sur votre vie privée. Là, vous pouvez être beaucoup plus direct et dire moi, je parle pas de ma vie privée. Là, vous pouvez de la même façon que vous respectez ses limites, elle respecte les vôtres. Mais c'est ça qui se joue. C'est ce sentiment d'être invité à une intimité à laquelle vous n'avez pas envie d'assister. Vous êtes invité dans la chambre à coucher et vous préférez être à la cuisine.
2: Ben là, on le sait pas, il y avait de la calamine, c'était peut-être la salle de bain.
0: Dans un endroit.
2: Merci beaucoup, mesdames, pour vos conseils. Je suis certaine que ça va être utile pour plein de nos auditeurs et nos auditrices, notamment Sébastien qui nous a écrit « J'ai déjà dit à mes collègues, je vous aime pas assez pour vous voir à l'extérieur du bureau. » Sébastien aura maintenant réponse. Quoi que Rachida, vous semblez dire que c'est une excellente réponse avec votre nom verbal. Rachida, vous faites une conférence à la Grande Bibliothèque de Montréal le 18 août sur la place de l'intelligence humaine à l'ère de l'intelligence artificielle. C'est à ne pas manquer. Salomé Corbeau, on peut lire vos chroniques dans Le Devoir. Elles sont aussi à ne pas manquer. Merci encore pour cette répétition.

0: Je le dis souvent à l'émission, la vie va vite puis on s'y perd, surtout pour tout ce qui a trait à l'actualité. Alors, on tient à prendre une vingtaine de minutes chaque semaine pour prendre le pouls de nos concitoyens et concitoyennes. Comment ça va? Qu'est-ce qui occupe les esprits? Quelles nouvelles méritent d'être connues partout au pays? On joint aujourd'hui Gabriel Audemichaud, journaliste pour Le Franco, le seul journal de langue française en Alberta. Bonjour, Gabriel.
1: Bonjour.
0: Parlez-nous du journal pour lequel vous travaillez. Question qu'on comprenne bien les enjeux qui vous intéressent.
1: Oui, Le Franco, ça existe depuis 1928. Donc, c'est une institution qui est quasi centenaire. Autrefois, ça s'appelait La Survivance. Après ça, ça a été le journal franco-albertain. Maintenant, simplement Le Franco. Historiquement, là, c'est sûr que c'est un outil très important de communication pour les communautés francophones de la province. Ce qu'il faut comprendre, c'est que ces communautés-là sont assez dispersées. Par exemple, il y a Bonnyville, Saint-Paul à l'est, Girouville, Rivière-la-Paix au nord-ouest de l'Alberta. Des grandes distances là, entre les régions francophones. Et donc, ce journal-là, c'était vraiment un outil important de communication, d'avoir quelque chose d'imprimé, de pouvoir partager les nouvelles à travers la province. Ça reste encore aujourd'hui un des seuls points de contact avec le français pour plusieurs franco-albertains. Mmh. Il y a eu un virage au numérique là, il y a quelques années. Donc maintenant, on est vraiment uniquement sur le web.
0: Donc là, vous allez faire non seulement le pont entre les communautés francophones de l'Alberta, mais entre les communautés francophones de tout le pays. Merci de vous être prêté à l'exercice.
1: Avec plaisir.
0: Qu'est-ce qui fait la une des journaux cette semaine en Alberta?
1: Oui, donc évidemment, le référendum.
0: Hey, on en parle ici aussi à l'émission.
1: Oui, j'imagine. Des nouveaux projets de l'oléoduc, de gazoduc, il y a le Yellowhead Pipeline qui a été annoncé, qui sera d'une longueur de 235 kilomètres. On en a beaucoup parlé cette semaine. Et la météo, ça a été un été plus tranquille en Alberta là, au niveau des feux de forêt. Par contre, des grands enjeux au niveau de la qualité de l'air.

0: présentement, il y a un nuage de fumée qui recouvre Calgary. Il fait 32 en raison des feux, là, évidemment, en Colombie-Britannique et au territoire du Nord-Ouest. Des grandes chaleurs. On attend des températures entre 34 et 38 degrés dans les prochains jours. Puis beaucoup de précipitations. Là, le comté de Thornhill, au nord-est d'Edmonton, a déclaré l'état de catastrophe agricole en raison des fortes pluies. Donc, c'est un été assez bizarre au niveau météo. Il y a aussi eu beaucoup de tornades. Ça, c'est très albertain. On pense que ça sera le record là, depuis 40 ans. En 1980, il y en avait eu 30 officiellement. On pense qu'on dépassera là, ce cap-là cette année.
1: Wow! Donc, à la fois projet de l'éoduc et ce qui est potentiellement des conséquences, ce qui sont des conséquences de la crise climatique. C'est quand même... Est-ce que ce décalage est mentionné? Est-ce qu'on en discute?
0: C'est sûr que quand on parle des projets énergétiques en Alberta, on parle souvent du côté financier, pécunier.
1: Oui, on comprend que c'est l'emploi, c'est lié du moins à l'emploi de beaucoup de personnes de la province, puis on comprend que c'est un sujet sensible dans ce cas-ci.
0: Oui, donc on parle moins là, des enjeux climatiques.
1: Je comprends. De quel grand dossier albertain vous avez particulièrement envie de nous parler aujourd'hui, Gabrielle Audemichaud?
0: J'en ai parlé tout à l'heure, là, mais j'avais vraiment envie qu'on parle du référendum qui aura lieu le 19 octobre 2026. Ça approche. Donc, c'est vraiment un sujet là, qui fait la une en Alberta depuis pratiquement 6-7 mois. C'est un référendum qui a des saveurs autonomistes, séparatistes aussi. Pour ceux qui n'auraient pas suivi là, l'affaire, en gros, là, tu sais, il y a un sentiment vraiment d'aliénation de l'Ouest qui existe depuis plein d'années en Alberta. Ça l'a peut-être un petit peu culminé là, sous le gouvernement libéral de Justin Trudeau. Il y a beaucoup d'Albertains qui estiment que la province contribue davantage à l'économie canadienne qu'elle ne reçoit en retour, notamment bon la contribution fiscale, la péréquation là, qui est toujours discutée en Alberta. Il y a aussi une frustration envers Ottawa concernant les politiques énergétiques. On a l'impression là, que Ottawa freine le secteur pétrolier et gazier. C'est une critique qui était beaucoup faite envers le gouvernement de Justin Trudeau. C'est moins le cas maintenant là, sous Mark Carney.
1: Les politiques ont changé.
0: Oui, exactement. Et donc, ça, c'est bien accueilli là, du côté de l'Alberta. Le gouvernement de Danielle Smith, qui est la première ministre, a toujours eu des intentions autonomistes. Ça, on le sait. Elle prévoyait ce référendum. L'organisation Stay Free Alberta a par contre lancé en janvier 2026 une pétition qui a circulé, qui a récolté environ là, 300 000 signatures. Et ça a un peu forcé la main de la province qui a décidé d'ajouter une question sur la séparation dans son référendum.
1: Donc, c'est pas un référendum sur la séparation, mais davantage sur est-ce qu'on devrait parler de séparation?
0: C'est ça, et c'est ça qu'il faut comprendre. Il y a 10 questions au total. Il y en a une seule qui concerne la séparation. Et même cette question-là demande, en fait, si on devrait... en fait, ça demande pas si on devrait formellement quitter le Canada, mais bien si la province devrait amorcer le processus qui pourrait mener à un référendum officiel. Cette formulation-là, évidemment, ça a été critiqué là, par le camp séparatiste. Comme, il a voulu qu'on soit plus direct.
1: Comme les formulations liées à la séparation sont souvent critiquées.
0: Oui, voilà. Mais il y a d'autres questions qui sont pas mal importantes. Il y en a 5 là sur la question de l'immigration. C'est des questions qui demandent, par exemple, si on devrait octroyer davantage de pouvoir en matière d'immigration à la province, un peu comme le Québec le fait. Si on devrait se concentrer davantage sur l'immigration économique. Il y a même une question qui demande si on devrait restreindre l'accès de certains résidents temporaires à des programmes provinciaux comme les subventions pour les services de garde. Donc, c'est quand même... Oui, ça devrait être d'intérêt pour l'ensemble des Canadiens, ce débat-là qui a cours en Alberta.
1: Absolument. Ici, on parle de cette idée de séparation, mais beaucoup moins des enjeux que vous venez de nommer. Merci de les mettre en lumière, Gabrielle. Et bon, ce référendum percole jusque dans les cahiers politiques de vos journaux?
0: Oui, évidemment.
1: On veut savoir qui va voter pour, qui va voter contre.
0: Oui. Mais ce qui est important à savoir, c'est que la première ministre albertaine, Danielle Smith, elle ne souhaite pas que l'Alberta devienne indépendante. Elle a toujours été très, très claire là-dessus. Donc, elle veut utiliser ce débat-là pour obtenir davantage d'autonomie au sein de la fédération. Donc, c'est assez stratégique la manière dont c'est utilisé par la première ministre. On se sert beaucoup de l'exemple du Québec, des champs de compétences qui sont gérés par le Québec. On aimerait avoir un traitement semblable face à Ottawa. Mais c'est ça, c'est un sujet qui divise beaucoup l'autonomie, l'indépendance. C'est appuyé majoritairement par les régions.

0: rurales, beaucoup moins par les villes. Les nations autochtones en général s'y opposent. Et le chef des néo-démocrates s'y oppose, le NPD en Alberta s'y oppose vraiment vivement. Le Naïm Ninchi est d'ailleurs sorti dans les médias cette semaine en mentionnant que le référendum allait coûter trop d'argent, 130 millions on estime. On dit que le gouvernement conservateur uni est opaque, donc qui n'est pas ouvert là, sur les coûts qu'engendront ce référendum.
1: Et une autre question qui fait débat au sein de la communauté albertaine, c'est jour-ci, Gabriel, ben c'est la question de l'énergie. Vous avez mentionné brièvement que ça fait la une de vos journaux. Qu'est-ce qui divise dans cet enjeu?
0: Ouais, ben ce qui divise plusieurs choses.
1: Oui, ma question. Ma question n'était pas super précise.
0: Oui, ben surtout on pourrait prendre par exemple le nouveau projet d'oléoduc qui va relier l'Alberta et la Colombie-Britannique. Ça l'a beaucoup fait les manchettes là. Pour beaucoup d'Albertains, ce dossier-là, ça dépasse vraiment la question du simple oléoduc là. C'est comme je le mentionnais, on a l'impression que le développement des ressources pétrolières et gazières est freiné par des décisions qui sont prise à Ottawa. Donc, ce dossier-là est souvent mentionné quand on parle du référendum, notamment.
1: C'est lié.
0: Pour les Albertains, pourquoi c'est important cet oléoduc-là? Évidemment, pour créer de la richesse, des emplois, mais au-delà de cet aspect qui est purement pécunier, on a vraiment l'impression que ce projet-là pourrait diversifier les marchés. Les experts estiment qu'environ 95% du pétrole canadien est exporté vers les États-Unis. Un nouvel oléoduc qui pourrait relier la côte pacifique, ça donnerait accès au marché asiatique et donc ça permettrait de réduire cette dépendance envers le marché américain, particulièrement dans le contexte qu'on connaît là, avec les États-Unis présentement. C'est ça. Donc, ça intéresse beaucoup les Albertains là, qu'on puisse relier l'Alberta et la Colombie-Britannique. Par contre, c'est sûr qu'il y a certaines communautés et municipalités, notamment en Colombie-Britannique, où le projet est beaucoup moins populaire, là, qui s'opposent au passage de l'oléoduc sur leur territoire. On parle évidemment là, des impacts sur les terres agricoles, les propriétés privées, les milieux naturels. Il y a plusieurs Premières Nations qui contestent les tracés qui sont prévus. Premièrement, on estime que ça traverse des territoires qui sont sensibles historiquement et aussi qu'on n'a pas été consulté sur ces fameux tracés-là. Il y a d'autres Premières Nations qui sont plutôt ouverte au projet, qui aimerait même potentiellement y participer. Donc, il n'y a pas vraiment de position autochtone unique là, dans l'Ouest.
1: C'est un enjeu qui est vraiment complexe. Et on comprend qu'il y a beaucoup de partis qui veulent se faire entendre. Puis, je comprends aussi que le résultat est important pour beaucoup de gens, qu'il aille dans un sens ou dans l'autre. Sur la scène culturelle, maintenant, si on laisse de côté la politique et les débats, qu'est-ce qui se passe en Alberta, Gabrielle?
0: Mais pas mal de choses. Encore une fois, la météo perturbe assez la saison des festivals, notamment à Edmonton. Là, il y a eu beaucoup de tornades, de pluies violentes qui ont causé des annulations. Par contre, du côté de Calgary, même si la saison des festivals tire à sa fin, il y a le Folk Fest qui se tient jusqu'au 26 juillet. Il y a Of Monsters and Men qui est en concert le 23 juillet. Il y a Thundercat qui se produit ce soir à 22h15. Et la Montréalaise d'adoption, Cécile Doukinji, qui performe plusieurs fois, là, à la fois ce vendredi, ce samedi et dimanche.
1: Ce segment où on parle à des gens de partout au pays, des journalistes, me permet de réaliser c'est à quel point nous aimons le folk. Chaque province me parle de son folk fest. Visiblement, c'est un genre qui nous plaît. Maintenant, vous voulez nous faire entendre un artiste qui est installé chez vous depuis 2012. De qui s'agit-il?
0: Oui, c'est Two Moods. C'est le projet musical de Dan Ndala. C'est un rappeur d'origine congolaise.
1: Okay.
0: Ce qu'on va entendre ici, c'est une chanson qui est issue de son premier album, Humanisme. C'est une chanson qui célèbre l'amour de ses racines et du pays. Ça a d'ailleurs été filmé dans les rues de Kinshasa.
1: Wow.

0: Mood. Merci pour la découverte. Maintenant, est-ce qu'il y a des enjeux albertains dont personne ne parle à l'échelle nationale, puis que vous vous dites ça n'a pas d'allure? Tout le monde doit connaître Gabrielle Audet-Michaud.
1: Ben, la transformation démographique de l'Alberta, on n'en parle pas beaucoup. Je pense que c'est important de le mentionner.
0: J'avoue que je n'y connais rien, donc je vous écoute.
1: Ouais, ben c'est ça. Malgré que on pourrait dire que la croissance a ralenti récemment là, depuis le resserrement des règles fédérales en immigration, l'Alberta a connu vraiment une croissance phénoménale dans les dernières années. On a même atteint le cap des 5 millions d'habitants en 2025. Donc, il y a d'autres provinces là, qui ont vu leur population baisser au cours des derniers mois. Ouais. Ben, l'Alberta, ça a été la seule province en croissance au troisième trimestre de 2025.
0: OK.
1: Beaucoup de migration interprovinciale. Donc, il y a des gens de l'Ontario, de la Colombie-Britannique qui se dirigent vers l'Alberta. Pourquoi? Mais parce que le marché de l'emploi est dynamique, le coût de la vie est plus abordable, le prix des maisons, évidemment, les Rocheuses.
0: Ben oui, sont belles.
1: Oui, sont pas mal belles.
0: Puis dans la section potin, qu'est-ce qui fait jaser?
1: Ouais, ben c'est ça. Faut faire attention là ces temps-ci sur les sentiers de randonnée. C'est la saison des petits fruits. Il y a beaucoup d'ours, ce qui fait bien sourire les Albertains dans les derniers jours.
0: Ça les fait sourire.
1: Mais oui, parce que le célèbre grizzly de Boss, qui est vraiment la vedette là, du parc national de Banff, aurait réussi à arracher son collier de traçage GPS
0: il y a quelques semaines.
1: Ouais, donc là les spécialistes tentent maintenant de le retrouver. Pour information, là, de Boss, c'est une jolie bête qui pèse près de 700 livres. Elle a survécu à une collision avec un train. Et ça serait le père du trois quarts des ours grizzly dans la région de Banff. Alors, on fait attention sur les sentiers.
0: OK, oui. Je comprends le message d'intérêt public, mais le potin ici, c'est qu'on parle d'un ours de 700 livres qui a survécu à un affrontement contre un train puis qui a engendré trois quarts de la population.
1: Son collier de... Oui, qui a arraché son collier de traçage.
0: Mes potins préférés sont ceux qui concernent les animaux. Merci pour ça, Gabrielle. En général, la ville de Calgary se porte comment ces temps-ci?
1: Assez bien. Là. Calgary sort du Stampede, donc il y a les chantiers de construction qui reprennent au centre-ville. Montréal connaît bien ça, évidemment. Oui. Il fait très, très chaud à Calgary. Beaucoup de fumée, comme je disais tout à l'heure, là, de feux de forêt. Et il y a un nouveau pont qui va ouvrir le 27 juillet. On espère que ça va améliorer la congestion automobile là, et le trafic sur la Deerfoot Trail.
0: Encore une fois, comme je le dis à chaque semaine dans ce segment, les enjeux se ressemblent beaucoup d'une province à l'autre. Oui. Pour terminer, est-ce qu'on peut faire un petit survol des enjeux de la francophonie que vous observez à titre de journaliste en Alberta?
1: Oui, mais ce qu'il faut comprendre, c'est que la francophonie en Alberta est super diversifiée. Il y a une grande, grande pluralité. Il y a eu beaucoup d'immigration de francophones d'Afrique. Donc, cette augmentation, là, de cette croissance de la francophonie qu'on observe dans les dernières années dépend beaucoup là, de cette immigration africaine. D'ailleurs, les écoles francophones de l'Alberta connaissent une croissance. Elles aussi, il y a un record historique qui a été atteint en 2025-2026. Maintenant, plus de 10 000 élèves sont inscrits dans les écoles francophones. Donc ça, c'est un thème qui est assez important. Évidemment, tout ce qui concerne l'accès aux services en français, que ce soit l'accès aux services juridiques, aux services médicaux, c'est toujours très important qu'on parle du continuum en éducation aussi. Donc les places en garderie francophone, c'est très limité en Alberta. C'est important pour plusieurs Albertains d'avoir accès au système francophone dès la petite enfance.
0: Il y a quelques semaines, Danielle Smith était en visite au Québec, puis elle a dit que l'Alberta et le Québec avaient beaucoup plus de points en commun que de différences. Oui. Qu'est-ce que vous en pensez, Gabrielle?
1: C'est sûr que le projet autonomiste et séparatiste de l'Alberta n'est pas basé sur les mêmes fondements que celui du Québec. Donc, on parle moins d'un nationalisme, on parle plus d'un protectionnisme économique. Donc, oui, il y a des similitudes, notamment là, sur la volonté autonomiste de l'Alberta. On se base un peu sur ce qui est fait au Québec, mais il y a quand même beaucoup de différences dans les mœurs, coutumes, valeurs albertaines et québécoises.
0: Peut-être que Danielle Smith n'a pas passé assez de temps au Québec, ou peut-être qu'elle voit des choses que nous ne voyons pas tous et toutes au premier regard. Merci beaucoup de nous avoir permis, en tout cas, de mieux comprendre ce qui se passe cette semaine en Alberta. Gabrielle Audet-Michaud, je rappelle que vous êtes journaliste pour Le Franco, le seul journal francophone d'Alberta. Dans un petit peu plus d'une demi-heure, on cède l'antenne à Midi Info. Bonjour Laurence Martin.
2: Bonjour Rosémée Autonne-Témorin.
0: Ah, c'est le fun, hein? On devrait toujours dire le nom complet des gens question que le monde autour
2: se pratique.
0: Sache, oui, de qui on parle. Qu'est-ce qui vous intéresse aujourd'hui, Laurence?
2: Ben, on va parler du dîner des correspondants à la Maison-Blanche, prise 2. On se rappelle qu'en avril, le gala a été interrompu après une tentative d'assassinat présumée contre le président Trump. Notre collègue Hugo Lavallée était sur place en avril. Il sera sur place aussi ce soir et il sera à notre émission en début de vers 11h30. On va recevoir aussi le ministre Dominique Leblanc pour parler des tarifs parce que bon, il a été plus visible cette semaine. Est-ce qu'il pense que ce serait une bonne chose de remettre l'alcool américain sur les tablettes? Vous savez qu'il y a eu une ouverture de la première ministre du Québec, Christine Fréchette. Donc, on a des questions pour lui à 12h10. Et qui dit vendredi, dit tourner à travers le pays. Bon, vous étiez en Alberta.
0: Oui.
2: Nous, on va parler à Martine Laberge qui est à Toronto. Elle va nous parler des coups de cœur dans sa ville en dehors des sentiers battus.
0: Ah, j'aime ça. Vous, émission d'information, vous faites des coups de cœur. Moi, émission frivole, je fais de la politique. On se complète.
2: Tout dans tout.
0: C'est comme un échange. C'est la chaise musicale du vendredi. Bonne émission, Laurence.
2: Merci, bye bye.
0: Après le bulletin nouvelle, on reçoit Samy Landry, une Acadienne qui décape une drag queen qui fait fureur sur le web. Une personne extrêmement drôle. Revenez-nous dans 6 minutes.

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4: Il est midi, midi 30 à Terre-Neuve, ici Maxime Bossonnet, voici vos informations. Au lendemain du Conseil de la Fédération à Charlottetown, à l'île du Prince-Édouard, les premiers ministres canadiens veulent maintenant trouver la meilleure approche pour négocier avec les États-Unis. La collaboration interprovinciale a été mise de l'avant avec plusieurs annonces, mais l'objectif commun demeure de régler le plus rapidement les tensions commerciales avec l'administration Trump. Le premier ministre ontarien, Doug Ford, a mentionné cette semaine vouloir que ses homologues prennent des positions plus fermes à l'endroit du président américain. La première ministre du Nouveau-Brunswick, Susan Holt, préfère quant à elle l'efficacité à la confrontation.
5: Moi, je prends une approche qui est pragmatique. Et oui, il y a plusieurs opinions autour de la table. Les discussions sont vraiment intéressantes. On partage des idées, des options, on considère. On a des outils différents par chaque province. Tous les premiers ministres du Canada veulent outiller notre équipe, le premier ministre Carney, le ministre Leblanc, l'ambassadeur Wiseman, avec tous les outils qui nous donnent la possibilité de continuer nos relations économiques avec les États-Unis d'une façon croissante.
4: Et pendant ce temps, de nombreux pays dénoncent les nouveaux droits de douane de 10 à 12,5% imposés par les États-Unis à 60 pays et à l'Union européenne. Ils dénoncent des surtaxes injustifiées et rejettent les raisons invoquées par l'administration Trump, qui les accuse de ne pas lutter suffisamment contre le travail forcé. Ces tarifs douaniers remplacent ceux arrivés à échéance la nuit dernière. Dans le reste de l'actualité, la couverture des soins de santé pour la communauté LGBTQ+, est insuffisante à Terre-Neuve et Labrador, selon deux rapports récemment publiés par un organisme local à but non lucratif. L'étude de l'organisme Quadrangle, menée en 2022 et 2023, a interrogé des professionnels de la santé, des étudiants et des membres de la communauté. Près de 74% des sondés ont déclaré avoir eu besoin de soutien en santé mentale au cours de la dernière année, mais ne l'ont finalement pas reçu. Une étude similaire devrait être menée en 2027, avec un nombre de répondants plus important. Des enseignants de la Première Nation d'Escassonie au Cap-Breton en Nouvelle-Écosse craignent pour leur vie privée depuis l'installation d'outils de reconnaissance faciale pour prendre leur présence. D'après leur syndicat, les employés ignorent où cette information est emmagasinée et qui peut y accéder. Voici Steve Waterhouse, spécialiste en cybersécurité et professeur à l'Université de Sherbrooke.
6: Tout comme les lois au Canada, ou même en Nouvelle-Écosse, qui régit l'utilisation de la biométrie, tout ça demeure justement que les législateurs sont encore à l'étude de certaines de ces réglementations-là, et c'était pas clairement établi comment

0: cette information-là, comme je disais, va être traitée, emmagasinée et après ça, consultée. Et si ce n'est pas mis de l'avant dans les débuts d'une mise en place d'un tel mécanisme, ben c'est là que l'abus est potentiel.
1: Et c'était Steve Waterhouse, spécialiste en cybersécurité et professeur à l'université de Sherbrooke. Toujours en Nouvelle-Écosse, le service des eaux d'Halifax compte augmenter les frais pour se brancher au réseau d'eau ainsi qu'au réseau d'égout pour les nouveaux développements immobiliers. L'organisme public soutient que cette mesure est nécessaire compte tenu de la demande croissante en infrastructures locales. Pour raccorder une maison unifamiliale ou un immeuble à logement multiple au système d'alimentation des eaux, le prix pourrait grimper de 650% par unité. À l'international maintenant, en Espagne, la fumée commence à envelopper le ciel de Madrid en raison du pire incendie de l'histoire de la région, selon les autorités. Près de 20 000 personnes ont été évacuées. L'Union européenne a envoyé des bombardiers à eau pour soutenir les pompiers. En France aussi, des habitants et des touristes ont fait leurs valises pour quitter en catastrophe la presqu'île du Cap Ferret dans le sud-ouest du pays. Plus à l'est, à 60 km de Saint-Tropez, les flammes ont cessé d'avancer, mais certains habitants et vacanciers doivent encore patienter avant de pouvoir rentrer chez eux. Le reportage d'Agathe Méhué.
2: Il est parti très vite mardi avec papy, mamie, le chien Doudou.
3: Oui, c'est son nom, Doudou.
2: Pour aller dormir à l'auberge du village, plus loin de l'incendie.
4: Ils sont gentils, on est bien accueillis.
2: Émeric, 10 ans, essaie d'apprécier l'endroit.
4: Mais ça vaut pas la belle maison qu'on a.
2: Des grands-parents belges tombés amoureux de la Provence il y a des années, Émeric a passé ici toutes ses vacances.
4: C'est joli, il y a plein de jolies choses à découvrir.
2: Mais le feu est venu tout chambouler.
4: Ça serait dommage que ça parte, la maison parte en feu parce que... C'est le début de nos vacances. Bon, j'espère que ça va vite se finir.
2: Certains sinistrés ont pu retrouver leur maison car enfin autorisés à revenir chez eux dans certains hameaux. Et perché sur un grand muret, je découvre cet homme venu vérifier pour ses amis qui sont en ce moment loin d'ici que leur maison va bien.
5: Oui, j'ai escaladé ici.
2: Hop, je vous rejoins.
5: Oui.
2: Votre prénom, c'est comment ?
5: Jean-Pierre.
2: La maison a l'air intacte ?
5: La maison est intacte, donc bon, j'ai juste la porte d'entrée. Là, je vais faire venir quelqu'un pour la boucher.
2: Ça vous fait quoi de découvrir tout ça, là ?
5: Oh ben, en 2016, c'était notre tour à Montfort, encerclé par le feu. Donc,
2: Quoi, c'est presque déjà la routine ?
5: Bah oui, on connaît.
2: Presque plus de surprise ici dans le Var de voir ces feux circuler si vite. Mais l'espoir revient donc aujourd'hui avec cette brise marine venant du sud-est qui devrait permettre aux pompiers non plus de combattre, mais de sécuriser la zone.
1: Et c'était le reportage d'Agathe Mahuet dans le sud de la France. Voilà ce qui complète vos informations. 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C'était Maxime Bossonnet. Très bonne journée à notre antenne.

0: Ici Rosemée Autonne-Témorin, vous écoutez Point de repère. Ma prochaine invitée a été finaliste de la dernière saison de la télé-réalité Canada's Drag Race et est actuellement dans la course de l'édition All Stars diffusée sur Crave. Elle compte près d'un demi-million d'abonnés sur TikTok où elle propose des capsules dites absurdes, chaotiques et audacieuses. C'est la reine de la drague acadienne, Samy Landry.
1: Allô?
0: Bonjour!
1: Allô!
0: C'est une grosse journée pour vous.
1: Oui.
0: D'abord, c'est votre anniversaire.
1: Oui.
0: Bonne fête!
1: Non, Merci beaucoup.
0: 28 ans, ça représente quoi?
1: Ça représente 28 ans sur cette terre. Honnêtement, j'ai aucune idée que ça représente. Je pense parce que je travaille beaucoup aujourd'hui, j'ai pas pris le temps de faire mon introspection. Mais ça vient la semaine prochaine.
0: Ah oui, vous reportez l'introspection d'anniversaire.
1: Ouais, je suis trop busy, moi.
0: Ben, je comprends. C'est vrai que vous êtes très occupé aujourd'hui parce que vous présentez ce soir le spectacle Le Samy Party au festival Contrôle Alt à Montréal. Quel genre de fête vous voulez vous offrir et offrir à vos spectateurs, spectatrices?
1: Ben, honnêtement, je pense que faire le Samy Party sur mon anniversaire, c'est comme la best chose ever, à cause ça me donne la chance de faire le party avec moi-même. Ça fait du sens. Mais avec la foule là aussi, mais genre, le Samy Party, c'est vraiment le fun parce que c'est un show que je fais, ça fait un bon petit bout à cette heure. Puis, à la base, le but de ce show-là, c'est juste d'apporter du fun, tu sais, de faire les gens rire, mais aussi d'apporter une énergie de party et de just let go, tu sais, de se laisser aller puis de s'amuser. So, d'avoir la chance de faire ça sur ma propre anniversaire, c'est comme un beau cadeau que j'offre à moi-même, mais là, obviously, le cadeau est aussi là pour tout le public.
0: Oui, c'est rare qu'on ait un anniversaire avec autant d'invités quand même, là, faut en profiter.
1: C'est vrai, c'est tous mes amis qui vont être là. Oh,
0: pour les personnes qui n'ont pas encore la chance de vous connaître, Samy Landry, je souligne que vous définissez votre genre comme trash chic. Qu'est-ce qui est trash? Qu'est-ce qui est chic dans votre proposition?
1: Je le vois comme, ok, je suis venu avec cette définition-là parce que tout le monde d'autre décrivait ma drague comme trashy. Puis moi, je le voyais pas. Moi, j'étais comme,
0: non,
1: je me vois pas tant trashy. So là, moi, j'étais comme, ben, je suis pas trashy, je suis trash chic. Parce que moi, je me vois à mon meilleur, tu sais. Puis juste trash, j'étais comme, je suis pas sûr si je le prends celui-là.
0: Non.
1: So pour moi, trash chic, c'est comme la version trash de ça, c'est, tu sais, laisse-toi aller. You know, fais que ce que tu veux, sois décomplexé, fais-toi-en pas de whatever, just, you know, amuse-toi. Mais la partie chic, c'est sois la meilleure version de toi-même dans tout ça.
0: Parce que, bon, Samy Landry, sur les réseaux sociaux, on a l'impression de sortir d'une fête à pas d'heure, puis on vous a découverte alors que vous demandiez des cigarettes et des briquets. Vous voyez pas ce qu'il y avait de trash là-dedans, vraiment?
1: Honnêtement, ok, peut-être que c'est trash, mais moi, je pense que c'est juste une vibe. You know, comme ça, c'est juste...
0: C'est une énergie,
1: c'est juste
0: oui.
1: Une énergie, c'est juste...
0: On demande une cigarette comme ça.
1: Comme qui s'est jamais demandé pour une cigarette,
0: ouais.
1: You know, comme, faut juste l'assumer.
0: OK. Je cite la mission du festival Contrôle Alt, dans le cadre duquel vous allez performer ce soir, Samy Landry. Reconnaître la richesse des communautés queer et porter le cri d'artistes dont l'accès aux institutions culturelles demeure trop souvent limité, conditionné ou structurellement freiné. Est-ce que dans votre cas, fêter, ça peut aussi vouloir dire militer?
1: 100%, tu sais, je pense que fêter comme des gens queer, c'est l'essentiel qu'on peut s'offrir, je pense, parce que on vit dans un drôle de moment, pour le mettre lightly, jusqu'à, tu sais, il y a beaucoup de haine, beaucoup de haine envers nous, so de quand même se permettre de s'amuser, de pas s'en faire de ça et de vraiment être dans le moment présent avec nos proches puis de vivre quelque chose ensemble qui est beau quand ce que il y a des certains gens qui veulent pas qu'on fasse ça. Je pense que c'est super important. C'est un moment, encore une fois, comme quand je le dis depuis le début, c'est un moment de comme se laisser aller, tu sais, parce qu'il y a beaucoup de pression en ce moment de tous les côtés. Je sais pas, on vit dans un moment politique qui est très, il y a beaucoup de pression en ce moment, très frustrant, ça, de se laisser aller et de pas y penser à ça, ça fait du bien.
0: À drague, pour vous, c'est une identité ou c'est un métier?
1: Pour moi, c'est un métier, mais je sais aussi que comme je laisse mon métier être mon identité parce que je suis tellement ambitieux, j'adore ce que je fais, je fais ma drague avec toute la passion que j'ai dans moi. So, c'est genre une identité parce que j'adore dire que je suis drag queen, je le porte haut et fort, mais à la base c'est mon métier d'abord et avant tout, puis faire cette différenciation ça m'a aidé beaucoup à comme avoir une bonne santé mentale face à mon métier, parce que je pense que c'était trop facile pour moi de me perdre dans cet univers-là.
0: Si on pense aux médias numériques?
1: Médias numériques.
0: Ou à la scène aussi.
1: La scène, l'industrie, ah oui, hein? Le showbiz, mais aussi ça, l'affaire numérique. Tout
0: comment
1: ça,
0: on se perd dans tout ça?
1: On se perd parce que moi, ma journey dans tout ça, c'est arrivé un peu sans que j'essaye, un peu par accident, I guess. So, tu sais, du jour au lendemain, quand j'ai publié cette vidéo-là, 5 ans passés, « As-tu des cigarettes? » Moi, j'ai publié juste pour que mes amis voient ça puis qu'on se fasse rire ensemble. Jamais de la vie, je croirais que je serais ici en ce moment en étant un full-time drag queen, que j'ai une belle carrière en showbiz. Ça a vraiment rouvert la porte pour moi. Mais c'est ça, c'était un accident. C'était un accident pur. Ça fait en sorte que d'aller de 0 à 100 du jour au lendemain, à 22 ans, quand ce que je cherchais pas pour ça, c'était il y a eu une période d'adaptation. Puis au début, c'était ça faisait beaucoup de bien de recevoir de cette attention là puis de se sentir validé, puis de voir que comme finalement j'étais dans une période où ce que je cherchais pour une direction de ma vie, puis là tout d'un coup j'étais comme ah ben l'univers vient de me donner une direction, clairement je viens de faire quelque chose qui a résonné.
0: L'univers va bientôt m'envoyer à tout le monde en parle.
1: C'est exactement, tu sais, comme jamais j'aurais cru que ça aurait, qu'il y aurait eu des étapes pour se rendre là, que ces portes-là auraient été ouvertes pour moi.

0: d'être une bonne personne, être un bon chum à mon chum, être un bon frère à ma sœur, tu sais, comme être un bon, une bonne personne, un bon lien avec mes amis, tout ça, ça, c'est plus important pour moi. Hmm. Puis, yeah.
1: Puis on peut l'oublier quand nos vidéos sont soudainement vues par des millions de personnes puis qu'on est réclamé sur des scènes en Europe aussi.
0: Yeah!
1: Ça, c'est quand même dit avec fierté. Mm-hmm. Quel parcours? Est-ce que je peux m'adresser maintenant à Samuel Landry pour mieux comprendre la naissance de Samy Landry?
0: Absolument.
1: OK, alors Samuel, vous avez étudié en art dramatique à l'Université de Moncton. Votre objectif, c'était d'être comédien.
0: Oui.
1: De quel œil est vu l'art de la drague quand on étudie en art dramatique?
0: Quand j'étais étudiant, je le voyais comme quelque chose de fun, le drag. Je l'ai commencé quand j'étais en train de finir mes études. Puis par finir mes études, je voulais dire que j'étais en train de quitter mes études.
1: Oui, les abandonner.
0: J'ai pas terminé. Là, quand j'ai abandonné mes études, j'étais comme, moi, je vais m'amuser. Là, j'ai commencé le drag, mais pour moi, c'est juste une affaire pour s'amuser.
1: C'est pas un art noble, nécessairement.
0: Pas que je le voyais pas comme un art noble. I guess que, ouais, je le voyais pas. Je pense que j'étais trop sérieux dans ce temps-là. Je me voyais comme un comédien très sérieux, avec beaucoup de dignité. Puis, je pense que pour moi, le drag, je le voyais juste comme une manière, comme un sorte d'outlet pour s'amuser avec mes girls. Je faisais ça comme peut-être une fois par mois, mais à la base.
1: Dans une ville où il n'y avait pas de scène drag.
0: Yeah, à Moncton, yeah. Puis là, tout d'un coup, encore une fois, sans que nécessairement que j'essaie trop fort, c'était vraiment la drag que l'univers a pris attention, puis que les gens, tu sais, pognaient sur quelque chose que je faisais. Ben ça a vraiment changé beaucoup de choses dans ma vie. Je veux dire, ça a changé ma vie parce que ça m'a décomplexé. Ça m'a fait réaliser comme, OK, quand est-ce que j'essaie trop d'être sérieux puis de vraiment être un vrai comédien, je pense pas que je suis trop bon, comme je suis pas bon. Mais quand est-ce que je suis juste moi-même puis que je dis mes jokes comme que je les pense dans ma tête, quand est-ce que j'ai aucun filter, quand est-ce que je me laisse pas être trop dans ma tête par comment je suis perçu, tout ça...
1: Ouais.
0: Il y a quelque chose là qui se passe, il y a une magie là.
1: Donc, c'est comme si le personnage de Samy Landry vous avait permis d'être plus authentique, Samuel?
0: 100%. Parce que le personnage de Samy, c'est pas quelque chose que je me suis assis un jour et j'ai conceptualisé. Tu sais, c'est vraiment comme ça, a juste toujours sorti par instinct. Puis c'était un instinct qui vient de comme, I don't know, du fond très creux en moi.
1: Ouais.
0: So, là, une fois que ça a été vu, puis que ça fonctionnait, je suis comme, oh my God, mais quel cadeau de l'univers que maintenant, ma job, puis je le prends toujours, que ça, comme je l'ai dit tantôt, ça a changé ma vie du jour au lendemain. Cela, maintenant, 5 ans plus tard ou whatever, chaque fois que j'ai un questionnement, je me retourne toujours à ce moment-là précis de comme, OK, j'ai une mission très claire, which qui est juste d'être moi-même, sans filtre, m'amuser, puis les gens s'attachent bien à ce que je fais quand ce que je suis capable de les donner ce feeling-là qu'on est juste ici pour s'amuser. Ça fait du bien de rire ensemble. Puis moi, j'ai aucune honte qu'on rit avec moi, qu'on rit de moi. Je me fais être la joke dans la situation. J'aime jouer le clown parce que ça, je sais que on peut juste rire ensemble.
1: Et j'aime beaucoup que vous nous présentiez un univers aussi chaotique alors qu'on a l'impression que notre quotidien est complètement chaotique.
0: Girl!
1: Donc, on poursuit votre parcours. Samuel, en 2021, vous avez quitté Moncton pour vous établir à Montréal. Votre plan, c'était d'étudier en histoire.
0: Mm-hmm.
1: Évidemment, on le comprend, Samy Landry a rapidement occupé tout votre temps. Mm-hmm. On va écouter un extrait de votre chanson « As-tu des cigarettes? »

0: toi.
1: Moi, je l'écoute ça, puis je me dis, votre intérêt pour l'histoire, là, est-ce que ça se pourrait que ça transparaisse parfois dans votre art? Parce que la drague, ça peut être un vecteur d'éducation, pas juste de divertissement.
2: 100%. Comme je l'ai dit, tout ce que je fais, c'est très par instinct. Puis naturellement, l'histoire me passionne beaucoup, c'est un de mes intérêts. L'académie me passionne beaucoup, c'est aussi un de mes intérêts. Donc, naturellement, même si j'essaye ou même si je l'essaye pas, ça va toujours ressortir.
1: Vous pouvez chanter la déportation, puis votre accent dit ancestral dans cette chanson.
2: Mm-hmm.
1: Puis ça peut faire danser les gens.
2: Exactement.

0: Exactement, comme c'est ça. Je pense que comme j'aime beaucoup le fait que je suis capable de faire quelque chose qui est très culture populaire, qui est très low culture, qui est très pour tout le monde, mais j'ai mes idées derrière ça, puis j'ai toujours quelque chose que je veux transmettre derrière tout ça.
1: Qu'est-ce que vous voulez dire par low culture?
0: Ben, OK, so, tu sais, comme la hiérarchie des choses, les gens voient vraiment comme les arts très sérieux, comme le ballet ou le théâtre.
1: Vois.
0: Puis là, le drag qui existe plus dans des... excuse-moi.
1: Sans problème.
0: Dans des... dans le sein de nightlife plus souvent ou dans... c'est très humoristique. Puis aussi que les choses sont humoristiques, les gens comme... excuse-moi encore.
1: Vous pouvez prendre une gorgée d'eau,
0: ben,
1: hein,
0: oui,
1: si
0: merci.
1: Vous voulez, Samy Landry, pendant que je parle pour occuper notre auditoire.
0: Ah, j'ai besoin de ça, merci. So là, tu sais, automatiquement, je trouve que souvent quand les choses sont humoristiques puis viennent
1: d'un lieu plus populaire.
0: Oui, c'est ça. Les gens vont trouver ça un peu low culture. Puis moi,
1: on va regarder ça de haut un peu.
0: Oui, puis
1: ouais,
0: moi, je parle de fierté, parce que je trouve comme like, ok, la low culture. Moi, je trouve que ça vient rejoindre les gens plus facilement, comme ça vient rejoindre tout le monde, au lieu de dire comme, ce que moi je fais, vous ne comprendriez jamais. Comme non, je veux absolument que tout le monde comprenne ce que je fais, puis je veux absolument que tout le monde soit invité à ce que je fais.
1: Donc, il y a cette culture dite moins noble qui vous nourrit. En quoi la culture acadienne, elle, nourrit votre création?
0: Ça nourrit beaucoup ma création, juste parce que moi, comme personne, je me sens super acadien, que c'est pas quelque chose que je peux cacher, puis que c'est quelque chose que je porte avec fierté.
1: Mais vous auriez pu essayer de camoufler davantage votre accent acadien pour plaire à un plus grand nombre, potentiellement?
0: Ben, OK, c'est littéralement ça que je voulais dire tantôt. Comme, je pense que quand je voulais être comédien, moi, je me voyais très comme... un comédien qui est comme là pour interpréter n'importe quoi. Je suis un blank canvas. Je suis neutre. Je travaillais sur avoir un accent neutre. Puis je pense que là que comme c'est ça que je veux dire. Ça fonctionnait pas. Parce que j'ai un accent qui va jamais être neutre. So là, de complètement laisser ça aller, puis de faire tout ce que je fais avec mon accent, avec mon chiac, pour moi, c'est comme, ah ben c'est bien plus fun parce que là, tout d'un coup, je peux comme apporter l'Acadie avec moi partout où j'y vais. Je vois, pour moi, l'Acadie est super important, puis j'aime tellement l'Acadie que comme, je vois pour moi que c'est important de toujours en parler de l'Acadie pour deux choses. C'est en regardant vers l'Acadie, je trouve que c'est important parce que l'Acadie, c'est une culture qui existe beaucoup en ruralité. Les références culturelles qu'on a, c'est beaucoup des références hétéronormatives qu'on peut dire. Puis c'est une... beaucoup de notre culture, ça regarde en arrière, dans notre passé. Puis moi, j'aime tellement l'Acadie que j'ai envie de donner un nouveau point de repère, quelque chose qui est queer, quelque chose qui est ultra moderne, qui existe dans ce qui se passe aujourd'hui. Puis, en regardant vers l'extérieur de l'Acadie, c'est important pour moi de toujours parler de l'Acadie, de le mentionner, juste parce que maintenant, avec Drag Race, que tu sais, un public plus anglophone, un public plus global qui le regarde.
1: Bien sûr.
0: Aussitôt que je dis que je suis French Canadian, automatiquement, on peut assumer que je suis québécois parce que les gens ne savent pas c'est quoi l'Acadie.
1: Ouais.
0: So, pour moi, c'est important de toujours y parler, juste parce que c'est important pour moi que les gens savent que, comme, like, il y a une francophonie à l'extérieur du Québec, que l'Acadie, ça existe, puis comme ça que moi je fais, puis les points de repère que j'apporte, le point de vue que j'apporte, c'est acadien. Ça, c'est comme, si tout le monde autour du monde savait ce serait quoi l'Acadie, je ne le parlerais pas autant que ça, mais juste parce que ce n'est pas tant connu, je vais toujours le mentionner.
1: Quelle belle émission! Vous venez de mentionner Canada's Drag Race, on ne peut pas ne pas parler de l'émission pendant que vous êtes en studio, Samy Landry. Quel rôle a joué cette très populaire télé-réalité alors que vous étiez dans la sixième saison, finaliste, et que vous êtes présentement dans l'édition All-Star. Ça représente quoi, Canada's Drag Race, dans votre parcours?
0: Ça représente beaucoup plus que je pensais. Parce que quand j'ai auditionné, pour moi, quand j'ai auditionné pour saison 6, deux ans passés, pour moi, c'était comme, ah, OK, you know, je pense que c'est le temps que je le fasse, you know, faut que je le get over with, je vais le faire. Puis là,
1: comme si c'était un passage obligé?
0: Exactement. Ah. Ben, je le voyais un petit peu comme ça, juste parce que la question est toujours là de comme, OK, vas-tu faire Drag Race? Moi, je me demandais toujours, vas-tu faire Drag Race? Je suis comme, OK, you know, juste le faire. Là, ce sera fini. Puis je peux continuer avec mon parcours. J'ai comme un peu sous-estimé l'impact de cette émission-là. C'est immense. Puis ça a absolument... ça a donné tellement beaucoup à ma carrière, plus que j'y pensais. Mais je pense que...
1: ça vous a ouvert des portes.

0: Ça a changé la perception d'un certain public, ça l'a enrichi.
1: Je pense que c'est ça. Je pense que ça a changé la perception parce que j'étais déjà connu à certains points. Les gens me connaissaient, mais je pense que faire Drag Race a comme peut-être changé leur point de vue ou a comme ça peut solidifier les choses parce que là, peut-être les gens me comprenaient pas, peut-être les gens me prenaient un peu trop au sérieux comme ce que j'apportais sur les médias sociaux un peu au premier degré. Puis je pense qu'ils ont reconnu comme ah!
0: Voici la démarche.
1: C'est juste un clown, comme c'est juste quelqu'un qui est là pour s'amuser. Je pense qu'ils ont plus compris qu'il y a beaucoup de pensées derrière ce que je fais. Puis je pense que c'est ça qui a ouvert les portes. C'est, je pouvais filer que même si j'étais connu, les portes étaient un peu fermées parce que les gens étaient comme, on sait pas quoi faire avec toi.
0: C'est quoi sa proposition?
1: C'est quoi ça? Puis là, je pense qu'ils ont vraiment fait, il y a juste un déclic qui s'est fait. Puis comme ce déclic-là, ça m'a apporté tellement beaucoup. Puis je suis tellement, tellement reconnaissant de ça. Puis je vis en ce moment un moment de ma carrière que comme j'aurais jamais pu même rêver d'avoir
0: c'est
1: ça.
0: C'est tout à fait mérité. Mais vous parlez de ce que la compétition vous a apporté. Ça vous a aussi pris quelque chose. Parce que la grande gagnante de la compétition Canada's Drag Race a remporté 100 000 $. Les 11 autres participantes ont reçu un cachet. Mais vous deviez quand même sortir de l'argent de vos poches pour vos costumes, perruques, accessoires. Donc, ça vient avec une charge financière, ce genre d'opportunité de carrière.
1: Puis, l'affaire avec Drag Race, c'est que c'est pas obligé.
0: Non.
1: C'est pas signé dans le contrat qu'il faut que tu dépenses de l'argent, mais c'est comme un genre de comme, tu sais.
0: Si on veut éblouir.
1: Si tu veux avoir. Si tu veux avoir un certain standard, c'est exactement ça. Si tu veux te rendre. Si tu veux compétitionner vraiment fort, mais. Puis tu peux être smart, tu sais, je connais des queens qui sont plus capables que moi, qui savent comment faire la couture, puis qui peuvent faire, qui sont plus autonomes, qui peuvent moins dépenser parce qu'ils peuvent faire eux-mêmes. Moi, écoute, moi, je peux pas faire ça. So, il a fallu que je dépense beaucoup.
0: Est-ce qu'on peut vous demander une idée?
1: OK. Honnêtement, tu sais, c'était comme des rénovations, tu sais. Comme au début, je me suis fait un budget.
0: Ouais.
1: Puis là, les 2 semaines avant que je parte, c'était comme, je peux même plus checker les faut juste que je paye tout, puis je m'en vais. OK. Je feel que j'ai dépensé sur saison 6, la première fois. Je feel que j'ai dépensé entre 15 et maximum 20, mais j'ai la misère à croire que j'ai reaché le 20.
0: 1000.
1: 1000, oui, pas 20,
0: wow!
1: 20 piastres.
0: 15 et 20 $. Et cette saison-ci, All Stars, est-ce qu'elle vous fait vivre de grandes choses ou de la petite anxiété en regardant vos factures, du plaisir?
1: All Stars, c'est vraiment le fun parce que là, on est payé comme un vrai cachet.
0: Ah.
1: Comme là, on a comme un bon cachet pour participer, un bon cachet avec l'entente que comme clairement, on va utiliser ça pour payer des costumes.
0: Oui.
1: So, je pense avec All Stars, c'était vraiment le fun parce que comme l'argent était là pour faire des costumes vraiment cool.
0: Et vous saviez encore mieux dans quoi vous embarquiez.
1: Exactement.
0: Votre rôle est déjà bien défini.
1: Exactement. T'sais. Puis quand j'ai auditionné pour saison 6, c'est comme je savais c'est quoi les demandes de Drag Race. J'étais à une place que je savais que j'étais capable de m'afforder ça.
0: Qu'est-ce que vous souhaitez pour la suite de votre carrière, Samy Landry?
1: Je me souhaite de m'amuser, obviously, mais je me souhaite de rester autant passionné. Je me souhaite de. En ce moment, je suis tellement passionné par ce que je fais, plus que jamais, puis j'aimerais dire comme je rêve de faire un album ou je rêve de faire un film. En termes de projet spécifique, j'ai aucune idée parce que je sais que ça va changer à chaque année. Mes idées changent beaucoup. Ça, je peux pas dire que j'ai une idée spécifique de ce que je vais faire, mais tout ce que je sais, c'est que je vais continuer à rester dans une place puisque je suis en contrôle de ma carrière, puis que je suis quand même capable de proposer mes propres projets puis qu'ils viennent d'une place de passion.
0: Vous êtes vraiment une belle personne. Merci, Samy Landry. Vous allez monter sur scène ce soir pour présenter votre spectacle Samy Party dans le cadre du festival Contrôle Alt. On peut vous admirer comme participante de l'émission Canada's Drag Race édition All Stars sur Crave. Vous allez aussi participer à un paquet de festivals de la fierté là, cet été. Je pense que c'est déjà fait, Toronto.
1: Oui, j'ai fait Toronto.
0: Donc, il reste Montréal, Moncton, Québec et Saint-Jean-Nouveau-Brunswick.
1: Oh my God, j'ai manqué Saint-Jean. J'étais supposée d'être là samedi. Mais mon vol a été annulé.
0: Ah, mais c'est pas de votre faute. Charlottetown, d'abord.
1: Charlottetown, oui.
0: Voilà, le menu est fait. Merci encore, Samy.
1: Merci beaucoup.
0: Merci aussi à la chef recherchiste Caroline Duplessis, dont je salue le dévouement depuis le début de la saison et à qui je souhaite de très bonnes vacances. Bonnes vacances aussi à Florence Tilde-Combe, adjointe à la réalisation, et à mes collègues recherchistes Christine Chevary et Catherine Amélie Murray. Bon vent à Jean-François Blais, qui s'en va commencer à planifier le retour de Pénélope en ondes.

0: Heureusement, là, je reste pas seule pour le reste de la saison. Toutes ces belles personnes ont travaillé cette semaine en alternance avec Mathis Harvey, Mali Navia et Maïté Belmire à la recherche. Merci aussi à Pierre Plante à la technique et à Sylvain Houd à la réalisation de chacune des émissions de la semaine. Finalement, merci aux Édimestres qui nous ont épaulés à tour de rôle cette semaine, soit Hamza Abouelouafa et Philippe Côté-Giguère. Lundi prochain, on va se laisser inspirer par Christine Beaulieu. On va aussi sortir de notre chambre d'écho avec Pascal Deblois qui va nous prendre par la main pour nous lancer dans une activité à sensation forte. On va découvrir c'est pour qui le saut à l'élastique. Bonne fin de semaine. 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

0: Bonjour, bon vendredi. Très contente de vous retrouver pour cette dernière journée de la semaine. Alors, je ne sais pas vous, mais moi, les histoires qui exposent la vulnérabilité des enfants, j'ai parfois du mal à les lire et à me rendre jusqu'au bout. Et celle dans la presse de ce matin, qui est signée par Éric Martel, en fait partie. On parle d'un camp de jour à Lachine, dans l'ouest de Montréal, où des enfants qui sont âgés entre 6 et 12 ans passent leur journée là, dans une pièce de rangement qui a été reconvertie, donc ils seraient dans la pénombre pendant des heures. Il n'y a pas de toilette dans ce local. Au départ, les enfants pouvaient aller dans celle du centre de pédiatrie sociale communautaire juste à côté, mais quand ils n'y ont plus eu accès, ils ont été pendant des heures à devoir se retenir. Et quand vous avez 6 ans, 4 heures sans toilette, c'est long et c'est même un peu incompréhensible. Et dans l'article de la presse, on rapporte qu'il y a des garçons, des filles qui se seraient mis à crier, à taper sur les murs d'ailleurs. On raconte aussi le cas d'un enfant qui aurait pleuré pendant 30 minutes. Et ce serait seulement quand un employé du centre de pédiatrie juste à côté serait intervenu que le moniteur aurait commencé à s'en occuper parce qu'il passait une bonne partie de sa journée sur son cellulaire. Et une des grandes questions qui est soulevée évidemment par toute cette histoire, c'est l'encadrement des camps de jour, parce qu'il n'y a aucun permis qui est nécessaire pour exploiter un camp au Québec. C'est le cas aussi un peu partout au Canada, hein, parce que c'est une industrie qui est largement non réglementée. Est-ce qu'il faut changer ça? C'est une des questions qu'on a pour Anne-Frédérique Morin, directrice générale adjointe de l'Association des camps du Québec, qui sera avec nous vers 12h20. Aussi à l'émission, on va parler du dîner des correspondants à la Maison-Blanche, prise 2. On se rappelle qu'en avril, le gala avait été interrompu après une tentative d'assassinat présumé contre le président Trump. Monsieur Trump qui sera présent ce soir, tout comme notre collègue Hugo Lavallée, qui sera en direct avec nous de Washington dans un instant. Et parlant de Washington, on va recevoir en entrevue le ministre Dominique Leblanc à 12h10. On ne l'a pas beaucoup entendu hein, sur les nouveaux tarifs qui ont été annoncés par l'administration Trump en début de semaine. Est-ce qu'il pense que ce serait une bonne chose de remettre l'alcool américain sur les tablettes? On sait qu'il y a une ouverture de ce côté-là du côté de Christine Fréchette. Ou est-ce qu'il privilégie davantage l'approche de Doug Ford, là, œil pour œil, dent pour dent? On a pas mal de questions pour lui, donc ce sera après le Radio-Journal. Et qui dit vendredi, dit tourner à travers le pays, à travers la lentille de nos animateurs régionaux. Aujourd'hui, c'est mon amie Martine Laberge qui va nous parler de ses coups de cœur à Toronto, mais en dehors des sentiers battus. Donc, ce sera autre chose là, que la tour du CN. Mais d'abord, donc l'Association des correspondants de la Maison-Blanche tient son dîner annuel ce soir. Bon, l'événement, d'abord prévu en avril, avait été interrompu après qu'un tireur ait tenté de pénétrer dans la salle. Je joins Hugo Lavallée à Washington. Bonjour, Hugo.
1: Bonjour, Laurence.
0: Bon, vous étiez là au dernier dîner, on s'en souvient. Vous serez là ce soir. Quel est votre état d'esprit et l'état d'esprit au sein de l'Association des correspondants? Là, à quoi est-ce qu'on peut s'attendre?
1: Ben, ça va être un événement beaucoup plus modeste là, que ce qui était prévu en avril. Donc, ce fameux dîner, effectivement, qui avait été rapidement interrompu. Là, l'entrée venait à peine d'être servie. D'abord, on a choisi un lieu qui est plus restreint. Hein. C'est le Waldorf Astoria, ici au centre-ville. Une salle qui a une capacité d'accueil qui représente à peu près le tiers de celle du Hilton où ça avait lieu en avril. Donc, beaucoup moins de participants. Ensuite, ben, on est au beau milieu de l'été. Là, il y a bien des gens qui sont en vacances, qui sont à l'extérieur de la ville. Il y en a aussi qui tiennent pas particulièrement à participer à ce dîner, forcément, qui ont été un peu secoués par ce qui s'est passé en avril. Oui. J'avoue moi-même que je me suis posé la question. C'est sûr que ça laisse un peu des séquelles, comme ça, entendre des coups de feu, là, devoir trouver refuge sous les tables.
0: Oui, dans un gala en plus. Là.
1: Oui, c'est ça. On voit ça dans les films, on en entend parler aux nouvelles, mais le vivre, c'est une autre chose, bien sûr. Alors, c'est une soirée qui aura probablement pas le même attrait, pas la même splendeur, le même glamour, si vous me permettez l'expression, qu'à l'habitude. D'ailleurs, pas de tapis rouge pour ce soir, pas non plus de ces fêtes parallèles avant et après la soirée. Là, comme le veut la tradition. Souvent, ce sont les grands réseaux qui les organisent. Le programme aussi a été passablement condensé. Là. Essentiellement, ça va tourner autour du discours de la présidente de l'association, autour du discours du président américain. Et puis, il y aura ce prestidigitateur qui va présenter un numéro. Là, il devait être là en avril. Il n'avait pas eu le temps de s'exécuter.
0: Donc, vous l'avez dit, la salle est plus petite. Puis, on imagine quand même que la sécurité va être renforcée parce qu'il y a eu des critiques là, la dernière fois, évidemment. Là.
1: Oui, de source officielle, ce que le Secret Service dit, c'est qu'on a choisi donc un lieu dont les accès sont moins nombreux. Alors, c'est plus facile de contrôler qui entre, qui sort. Le protocole auquel les participants vont être soumis va être revu. En avril, d'ailleurs, c'est une chose qui m'avait marqué. Là, il suffisait juste de montrer un carton d'invitation générique pour accéder au site. Là, il n'y avait pas de vérification d'identité, pas de processus d'accréditation. Ça va être différent ce soir. Tous les invités, on a reçu un code barre unique avec un mot de passe. Il va falloir montrer une pièce d'identité officielle. On a aussi été prévenu d'arriver bien à l'avance parce que les contrôles vont être lourds, des contrôles de type aéroport. Un autre point à souligner, le vice-président J.D. Vance, le secrétaire d'État Marco Rubio ne seront pas là ce soir. Officiellement, on dit qu'ils ont d'autres engagements. En même temps, on se demande si c'est pas une mesure de précaution parce que la question avait été soulevée lors du dernier dîner, à savoir si c'était vraiment prudent de réunir dans un même lieu à peu près tous les membres de l'administration ou presque. Donald Trump lui-même disait que c'était une bonne question, qu'il allait se la poser. Alors, j'ai l'impression que ça a peut-être joué aussi là, dans la planification de l'emploi du temps de certains de ses membres de l'administration.
0: Oui, puis on se souvient la dernière fois, en avril, à la fin de la soirée, M. Trump qui avait quand même complimenté la présidente de l'Association des correspondants de la Maison-Blanche. Cela dit, il y a toujours ces tensions là qui persistent entre M. Trump et les membres de la presse quand même.
1: Oui, puis c'est un peu le même débat que celui auquel on avait assisté en avril dans les semaines précédant la tenue de l'événement. Encore une fois, il y a des centaines d'anciens journalistes qui ont écrit à l'association pour dire qu'il fallait prendre ses distances du président, condamner sa rhétorique envers la presse. Il y en a qui maintiennent que Donald Trump aurait pas dû être invité. L'association, de son côté, dit au contraire que c'est l'occasion d'établir des ponts, de passer un certain nombre de messages. En avril, d'ailleurs, juste avant le dîner, Donald Trump avait eu des critiques assez acerbes contre la presse dans la foulée de la guerre en Iran.
0: Oui.
1: Depuis, ça s'est poursuivi à des degrés variables selon les semaines. Là, ça fait un peu partie de la dynamique ici à Washington. Mais par contre, ce qui est venu jeter plus d'ombre sur l'événement, ce sont les citations à comparaître qui ont été envoyées à des journalistes du New York Times après des articles sur la sécurité d'Air Force One. Des citations à comparaître auxquelles l'administration, d'ailleurs, vient tout juste de renoncer. Alors, peut-être que c'est un geste qu'on a voulu faire à l'approche du dîner.
0: Mm-hmm.
1: Donald Trump, je vous le rappelle, n'a jamais voulu participer à ce dîner durant son premier mandat. Il ne l'a pas fait non plus l'année dernière après son retour au pouvoir. Donc, tout le monde a hâte de voir un peu la teneur de son discours.
0: Oui.
1: En avril, il disait que ce serait un discours avec beaucoup de mordant. Après les événements, c'est vrai, il s'était montré conciliant. Il avait dit non, la prochaine fois, je vais réécrire complètement mon discours. Donc, on verra ce soir. Dans tous les cas, c'est pas que depuis que Donald Trump est là que ce dîner-là fait l'objet de maintes critiques. Il y a des observateurs qui lui reprochent depuis longtemps son côté mondain, dit que ça nuit à la crédibilité de la presse, que c'est l'illustration, au fond, d'une certaine connivence entre les journalistes de l'élite et le pouvoir politique.
0: Mais ça va être intéressant de voir son discours de ce soir et justement, est-ce qu'il va avoir envie de faire des blagues? Parce que c'est un peu ça quand même aussi, ce genre de discours. On en a aussi à Ottawa, à Québec aussi. Normalement, les politiciens se moquent d'eux-mêmes, des journalistes. Est-ce qu'il va être capable de faire ça?
1: Oui, est-ce qu'il va seulement se moquer des journalistes et pas de lui-même?
0: Hugo, merci beaucoup, puis on vous souhaite une bonne soirée.
1: Merci beaucoup.

0: On va parler maintenant de cette cérémonie d'inauguration du pont international Gordie Howe qui relie Windsor en Ontario à Détroit au Michigan, qui est sur le point de commencer. Bon, c'est une cérémonie entièrement canadienne hein, parce que le Canada a annulé la cérémonie conjointe prévue avec les Américains en raison de nouvelles menaces tarifaires annoncées mardi par l'administration Trump. Alors, on va faire le point avec ma collègue Estelle Côté-Stroka à Ottawa. Bonjour Estelle.
1: Bonjour Laurence.
0: Alors, comment ça se déroule? Quel est le programme?
1: Il semble y avoir quelques minutes de retard pour cette cérémonie qui devait commencer aux alentours de 11h30. Écoutez, on va assister décidément à une cérémonie complètement différente à celle qui était prévue au départ. Le Canada et les États-Unis devaient célébrer ensemble l'ouverture de ce pont. On devait avoir sur place des représentants des deux pays, les ambassadeurs des deux pays. Mais mercredi, au lendemain de cette annonce de tarifs douaniers de 50%, eh bien, le Canada a changé son fusil d'épaule, a jugé qu'il serait inapproprié de célébrer aux côtés des Américains. Et donc, sur place, à Windsor, aujourd'hui, il n'y a que des dignitaires canadiens. On a demandé aux gens de s'habiller en rouge et en blanc. Et parmi les personnes qui devront prendre la parole au cours des prochaines minutes, il y a le ministre de l'Industrie, Gregor Robertson, le premier ministre de l'Ontario, Doug Ford, le maire de Windsor, l'ambassadeur canadien aux États-Unis, Mark Wiseman. Mais vous savez, Dominique Leblanc, le ministre responsable du commerce Canada-États-Unis devait être présent. Finalement, il ne sera pas là. Il y aura aussi des représentants de l'industrie automobile pour qui ce pont est extrêmement important d'un point de vue économique, surtout en raison de son emplacement qui est stratégique au cœur de l'industrie automobile canado-américaine. Ce sera le deuxième axe routier pour les camions qui transitent dans le corridor Windsor-Détroit. Et selon le gouvernement américain, ce pont va absorber près de la moitié du trafic commercial de la région. C'est donc très, très important d'un point de vue économique et même que Doug Ford l'a répété dans les derniers jours, il est très important qu'on arrive à ouvrir ce pont malgré les tensions politiques qui persistent entre les deux pays.
0: Oui, le ministre Dominique Leblanc qui sera avec nous en entrevue à 12h10, il est à Moncton, donc oui, il n'est pas à Windsor pour la cérémonie. Bon, encore aujourd'hui, la répartition des revenus du péage, là, ça continue de susciter la controverse. M. Carney en a parlé hier, il a dit « j'aurais peut-être pu être plus clair sur les détails
1: ». Oui, parce que dans les derniers jours, on a appris que le Canada devra verser aux États-Unis la moitié des recettes nettes tirées du péage du pont Gordie Howe. C'est ce que prévoit en fait cette entente de principe conclue entre les deux pays qui a été dévoilée cette semaine. Donc, finalement, on partage les revenus, les profits avec les États-Unis dès le départ, alors que l'entente initiale de 2012, signée avant la construction du pont, prévoyait que le Canada allait conserver les revenus du péage jusqu'au remboursement total de la construction du pont, parce que c'est le Canada qui a payé la construction du pont. On parle d'une facture de plus de 6 milliards de dollars. Mais pour éviter des frictions avec les Américains, eh bien, le Canada a récemment accepté de revoir le partage des recettes. Effectivement, il y a eu de la confusion. M. Carney a dû se réexpliquer en point de presse. Mais vous savez, ça n'a pas calmé la grogne des conservateurs qui, eux, continuent d'accuser le gouvernement de se contredire encore aujourd'hui, de manquer de transparence. Le Parti conservateur a même fait parvenir une lettre ce matin au ministre Dominique Leblanc pour lui demander une fois de plus de clarifier certains points de cette entente. Donc, ça, ce n'est pas réglé. Il y aura même possiblement un comité parlementaire qui se penchera sur la question dans les prochains jours.
0: Oui, puis ce qu'on comprend des partis d'opposition et de certains membres de la population canadienne, c'est que l'enjeu, ce n'est pas seulement la communication, c'est aussi les détails de l'entente comme telle. Bon, sur une toute autre note, c'est aussi un moment spécial pour la famille de Gordie Howe, parce que ce pont, il s'appelle le pont Gordie Howe.
1: Oui, c'est M. Hockey. Il est né en Saskatchewan. Il a joué la majorité de sa carrière de la Ligue nationale de hockey avec les Red Wings de Détroit, avec qui il a remporté 4 Coupes Stanley. Donc, le nom du pont, Gordie Howe, il est très symbolique. Il représente les liens assez étroits entre les deux pays. Et pour le fils de Gordie Howe, Murray Howe, qui participe à la cérémonie, qui prendra la parole dans les prochaines minutes, eh bien, c'est un honneur d'avoir un pont qui porte le nom de son père. Mais surtout, ce pont aussi. Murray Howe habite en ce moment à Détroit. Évidemment, il a suivi de très près les tensions politiques entourant le pont, mais aussi les relations commerciales difficiles entre les deux pays dans les derniers mois. Et lui, il voit l'ouverture de ce pont comme la lumière dans l'obscurité. Dans une entrevue accordée à nos collègues de CBC, il explique en fait que

0: Et c'est une occasion pour le Canada et les États-Unis de tendre la main, de s'entraider et justement de mener de l'avant des projets ensemble. Il a même très hâte d'emprunter ce pont qui, lui, va ouvrir à la circulation automobile lundi.
1: Merci beaucoup, Estelle.
0: Au revoir.
2: Depuis 100 jours, on exécute notre plan pour faire avancer vos priorités. On modernise nos hôpitaux dans les régions du Québec. 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
1: Vous venez d'entendre la première ministre du Québec, Christine Fréchette, qui a publié ce matin cette vidéo promotionnelle pour souligner ses 100 jours à la tête de la province. Elle énumère les réalisations de son gouvernement depuis avril, comme l'abolition de la taxe de bienvenue aux premiers acheteurs, la nouvelle tentative de modernisation du système de santé, une baisse d'impôts aussi pour les PME. Alors, avec moi, pour faire le point sur ces 100 premiers jours de la nouvelle chef de la CAQ, Isabelle Porter, qui est correspondante parlementaire au quotidien Le Devoir. Bonjour Isabelle.
3: Bonjour.
1: Alors, ces 100 premiers jours là pour Mme Fréchette, comment ils se sont passés? On a l'impression qu'elle a été vraiment ou qu'elle a voulu se montrer hyper active.
3: Ah oui, absolument. Mais moi, je dirais d'abord que ces 100 jours-là se sont passés en deux temps parce que il y a eu toute la période où elle a été au Parlement jusqu'à la mi-juin dans une dynamique tout autre que celle qu'on connaît là, depuis le début des vacances où elle est un peu en... C'est comme si elle était en pré-campagne électorale. Donc, dans le fond, cette vidéo-là, c'est le bilan d'une grande opération séduction. Mais moi, ce qui me frappe, c'est qu'en fait, elle est devenue première ministre le 15 avril, mais elle a pas siégé beaucoup. Par contre, toute la période où elle a siégé, ça a été la plus difficile des 100 jours. On va se rappeler sa bourde là, sur la dette du Québec, l'histoire de la chasse aux sources. Elle avait aussi été écorchée par une lettre là, du ministre des Finances qui critiquait sa propension à dépenser. Donc, oui. On sent qu'il y a des gros efforts pour contrôler le message et tout ça avec cette espèce d'opération séduction qui a, dans le fond, démarré durant la course à la chefferie. Donc, pendant la course à la chefferie, elle était arrivée quand même à contrôler un peu son message. Elle n'était pas nécessairement beaucoup dans des débats, dans des affrontements. Puis je pense qu'elle est à l'aise là, dans ce format-là. Là.
1: Oui, puis c'est intéressant cette vidéo. Puis en plus, bon, on entend moins les chefs des autres partis en ce moment. Est-ce qu'elle occupe un vide médiatique, Mme Fréchette?
3: Bien, je pense que oui. En fait, il y a Éric Duhaime qui est quand même assez présent. Mm-hmm. Je pense que c'est peut-être celui qui l'est le plus après elle. Puis lui, il lui réplique. Là. Donc, puis là, il l'interpelle sur des sujets parce que bon, on voit que Charles Milliard du Parti libéral est présent dans les médias, mais c'est comme s'il faisait son affaire de son côté. D'ailleurs, il y a sa propre campagne, un peu de marketing là, qui s'appelle Où est Charles, un peu à la manière de Où est Charlie. Mais bon, ça peut très bien passer cette semaine parce que c'est arrivé dans une semaine difficile avec les déboires de son candidat d'Angouin qui a dû retirer sa candidature à cause de propos qu'il avait tenus sur les péquistes. Donc là, ça a mal paru. En fait, il a eu l'air d'avoir une certaine forme de légèreté dans un contexte où il y avait des enjeux graves pour son parti, puis il n'est pas non plus sorti publiquement pour faire face à la musique. Donc oui, il y a un certain vide médiatique, là, assurément. Là.
1: Puis c'est intéressant, bon, les accomplissements que Mme Fréchette a choisi de mettre de l'avant dans cette vidéo, j'en parlais, abolition de la taxe de bienvenue aux premiers acheteurs, nouvelle tentative de modernisation du système de santé. Est-ce qu'il y a une constante dans tout ça?
3: Ben, je pense que son équipe essaie de définir un narratif de politicienne déterminée, efficace, solide. Ça, c'est vraiment depuis le début professionnel, compétente. On est beaucoup là-dedans là, depuis que la course à la chefferie au printemps. Mais là, ce que j'ai remarqué plus récemment, c'est qu'on met beaucoup plus l'accent sur son côté sympathique, sa personnalité, ses proches.
1: La femme derrière la politicienne.
3: Oui, parce qu'au début, elle était plutôt réticente. Elle est là, je me rappelle l'avoir entendue en entrevue où quelqu'un lui avait posé des questions sur son fils. Puis si on sentait qu'elle voulait pas jouer trop la carte people au début, je pense. Puis là, ben, elle s'est un peu pliée à ça. Là. Donc, elle participe à des balados, à des émissions de variété, où elle fait des blagues. Elle est capable d'être plus familière et tout ça. Donc ça, ils ont vraiment visiblement beaucoup travaillé là-dessus ces dernières semaines. Mais c'est sûr que, tu sais, toutes les propositions qui sont dans la vidéo, ben comment dire, ça l'expose parce que, admettons qu'on prend l'exemple de, on a modernisé les hôpitaux dans les régions du Québec, certes, mais en même temps,

0: temps, c'est après beaucoup d'attentes. Pendant des mois, au Parlement, on a vu défiler des représentants de l'hôpital de Drummondville, par exemple, qui disaient que ça faisait trop longtemps qu'ils attendaient. Donc, ça a été au terme, c'est ça, d'attente. Certaines personnes ont trouvé que c'était arrivé trop tard. Donc, tu sais, ça peut aussi prêter flanc à la critique, au sens où on va dire, ben oui, vous le faites, mais vous auriez pu le
1: Oui.
0: faire avant, tu sais.
1: Oui. Puis c'est intéressant aussi la forme aussi de cette vidéo là. On sent qu'elle veut se montrer dans l'action. Elle s'assoit, elle brasse des cartables un peu comme l'avait
0: C'est
1: fait
0: ça,
1: Geneviève Guilbeault à une époque. C'est tout le temps qu'on avait malheureusement. Isabelle Porter, correspondante parlementaire du Devoir à Québec. C'était fort intéressant. Merci d'avoir été avec nous aujourd'hui.
0: ça a été un plaisir. Au revoir.
1: À bientôt. On va se rendre à l'étranger, en Espagne maintenant, où le gouvernement a déclaré l'état d'urgence d'intérêt national pour lutter contre les incendies qui ravagent le pays. Dans la région de Madrid, entre autres, ce sont 19 000 personnes qui ont été évacuées à la mi-journée ce vendredi. Plusieurs communes aussi qui ont été confinées. En France aussi, les feux de forêt ont forcé l'évacuation de 44 000 personnes en Gironde. Ça, c'est dans le sud-ouest du pays. Alors, pour faire le point sur la situation, on va joindre à Madrid notre collaborateur Romain Chauvet. Bonjour Romain.
2: Oui, bonjour Laurence.
1: Alors, où est-ce que vous vous trouvez? Quelle est la situation au moment où on se parle?
2: Oui, eh bien, je me trouve dans le centre-ville de Madrid et je peux vous dire qu'on voit ici dans le ciel la fumée de ces incendies-là qui sont seulement à quelques dizaines de kilomètres à l'ouest, sud-ouest de Madrid. Et vraiment, la situation s'est détériorée, Laurence, au cours des dernières heures parce qu'il y avait plusieurs incendies qui faisaient rage donc de ce côté-là de Madrid. Et on nous dit que plusieurs de ces incendies-là ont fusionné au cours des dernières heures, ce qui a fait en sorte que l'incendie est désormais beaucoup plus grand, beaucoup plus majeur et beaucoup plus difficile à contrôler. Vous disiez un peu plus tôt, c'est 19 000 personnes qui ont été évacuées. Écoutez, dans les dernières minutes, il y a eu de nouvelles évacuations. On est maintenant à plus de 25 000 personnes évacuées. Oui. Alors, ça vous donne un ordre d'idée à quel point la situation est difficile sur le terrain. L'Espagne qui a déclaré l'état d'urgence et fait appel à deux Canadairs de l'Italie, deux Canadairs de la Grèce également qui sont en route ici pour aider les gens qui sont toujours mobilisés sur le terrain.
1: Et est-ce que les conditions météo favorise ou elle complique le travail des pompiers au moment où on se parle?
2: Oui, eh bien, les conditions météorologiques, elles sont difficiles. Vous allez peut-être l'entendre dans les prochaines minutes derrière moi. Il y a des vents forts, des vents violents qui soufflent dans cette région autour de Madrid en ce moment. Ça complique énormément le travail des pompiers. Ce qui complique également le travail des pompiers, c'est cette nouvelle vague de chaleur qu'on a connue ici en Espagne au cours des derniers jours. Certaines régions qui ont connu jusqu'à 45, 46 degrés une nouvelle fois. Donc, la végétation est devenue encore plus sèche et donc, c'est un combustible très facile pour ces incendies-là. D'autant plus qu'on nous dit que dans ces régions-là, autour de Madrid, eh bien, il y a beaucoup d'arbres, beaucoup de végétation. Donc, le feu qui se propage extrêmement vite. Et on nous dit que c'est le pire incendie que la région de Madrid n'ait jamais connu de toute son histoire. Alors, les prochaines heures s'annoncent toujours critiques. C'est ce que viennent de nous dire les autorités ici.
1: Oui, ce sont vraiment des feux de forêt d'une ampleur inédite. On va parler aussi, Romain, de la situation en France, parce qu'il y a des feux de forêt, notamment en Gironde. Ça, c'est dans le sud-ouest du pays. Alors, comment ça se passe là-bas et comment ça se compare à ce que vous voyez en Espagne?
2: Oui, eh bien, je vous dirais que pour ce qui est de cette région-là de la France, c'est une situation extrêmement difficile là-bas. Plus de 12 000 hectares de forêt qui sont partis en fumée au cours des dernières heures. Et là-bas, c'est assez impressionnant. Imaginez plus de 44 000 personnes qui ont dû être évacuées au cours des deux derniers jours. Donc, des gens qui ont dû être évacués parce qu'il y avait urgence. Le feu se rapprochait dangereusement de leurs habitations et d'autres de façon préventive. Imaginez, au cours de la matinée, Laurence, on a même évacué des gens par la mer, par bateau, tellement tout ça s'est fait dans la précipitation. Les images sont d'ailleurs assez spectaculaires. Le feu là-bas toujours est hors de contrôle, continue de se propager. On nous dit qu'il va y avoir encore au cours des prochaines heures de nouvelles évacuations. Et je vous dirais que c'est un petit peu similaire. La France a connu également une vague de chaleur, plusieurs vagues de chaleur au cours des dernières semaines, ce qui a fait en sorte que cette végétation est devenue encore plus sèche. Et cette région où a lieu l'incendie autour de Bordeaux, dans le sud-ouest de la France, il y a également beaucoup d'arbres, beaucoup de végétation là-bas aussi en combustible facile pour cet incendie-là. Alors, pareil, là-bas, plusieurs centaines de pompiers qui restent mobilisés sur le terrain. On nous dit que les prochaines heures s'annoncent également critiques pour cette région-là de la France.
1: Oui, la France qui commence à dire on va devoir s'habituer à voir des étés espagnols, donc beaucoup plus chauds. Et d'ailleurs, on a appris que le ministre du Travail français est allé chercher conseil en Espagne pour la lutte contre les incendies, les feux de forêt. Qu'est-ce qu'il espère trouver là-bas?
2: Eh bien, il espère trouver

0: des façons que l'Espagne a mises en place au cours des dernières années pour tenter de limiter ces départs de feu, la propagation de ces feux-là. Écoutez, un exemple tout bête, Laurence, vous savez, en Espagne, il y a des régions qui utilisent des animaux pour brouter du combustible, de la végétation dans certaines régions et donc faire, si vous voulez, des barrières lorsqu'il y a un feu qui se déclare dans des zones où il y a beaucoup de végétation. Alors, ça pourrait être l'un des exemples auxquels la France pourrait s'inspirer, mais on veut également s'inspirer de toute cette culture de la chaleur qu'on appelle en Espagne. Donc, modifier les horaires de travail, modifier le mode de vie, parce qu'on l'a vu au cours des dernières semaines, la France a été touchée par plusieurs canicules historiques. On est plus habitué ici en Espagne à avoir ces canicules, ces incendies de grande ampleur. Alors, c'est entre autres ce que veulent venir chercher ici en Espagne les autorités françaises pour trouver des pistes de solutions, parce qu'on parle vraiment d'une nouvelle réalité avec les changements climatiques, ces situations qui sont amenées à se répéter été après été.
1: Tout à fait. Romain Chauvet, je rappelle que vous êtes journaliste indépendant en Espagne. Merci beaucoup de nous avoir parlé aujourd'hui.
0: Avec plaisir. Au revoir.
1: Au revoir.
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1: Bonjour Rania.
3: Bonjour Laurence.
1: Alors, on va parler de cette nouvelle flambée de violence en Cisjordanie occupée où des affrontements ont éclaté entre Palestiniens et Israéliens. On fait 6 morts, 4 Palestiniens, 2 Israéliens. Alors là, le premier ministre israélien Benjamin Netanyahou promet d'agir avec fermeté et l'armée, bon, prépare une vaste offensive. Qu'est-ce qui s'est passé exactement, Rania?
3: Alors, ces affrontements ont éclaté, en fait, non loin de la ville de Naplouse, en Cisjordanie, c'est dans le nord de la Cisjordanie. La Cisjordanie qui est un territoire palestinien occupé par Israël depuis 1967. Et donc, ça s'est passé, en fait, dans le village de Tal, qui se trouve non loin d'une colonie israélienne, la colonie de Havat Gilad. Selon plusieurs médias israéliens, arabes et internationaux, en fait, ça a commencé lorsqu'un groupe de colons israéliens se sont introduits dans le village de Tal. Il y a des responsables palestiniens qui ont affirmé à l'agence Reuters qu'il y a eu une attaque, que ces colons-là ont tenté de s'introduire dans des maisons de Palestiniens. Les colons, de leur côté, disent en fait qu'ils effectuaient une simple randonnée dans cette zone-là, sauf que même selon l'armée israélienne, pour se rendre dans ce secteur, qui est un secteur sous contrôle civil palestinien, les civils israéliens, normalement, ont besoin d'un permis de l'armée israélienne, donc une autorisation préalable qu'ils n'avaient pas. Et d'ailleurs, ils étaient armés, ils étaient, disons, accompagnés par des hommes armés, puisqu'il y a une vidéo filmée qui montre justement un homme armé israélien qui donnait un coup de pied à un Palestinien, ce dernier qui lui arrache son arme et tire des coups de feu. Le Palestinien donc a été tué sur le champ parce que l'armée israélienne est intervenue et donc le bilan des victimes jusque-là, c'est 2 Israéliens tués, dont 1 soldat et 4 morts du côté palestinien. Donc la situation en Cisjordanie, on le sait, elle est tendue depuis longtemps, mais cet incident est quand même l'un des plus graves survenus depuis le début de l'année.
1: Ouais, et là, Benjamin Netanyahou, donc le premier ministre israélien, promet des représailles.
3: Oui, déjà l'armée a bouclé la zone, il y a des barrages routiers aussi, donc dans le nord de la Cisjordanie. Il y a aussi d'importants renforts militaires qui ont été déployés dans le secteur. Et donc le Premier ministre Netanyahou qui dit que son gouvernement va agir avec fermeté contre tous ceux qu'il a qualifiés de terroristes. L'armée israélienne se prépare aussi à mener une vaste opération dans les territoires palestiniens. Mais plus encore, Laurence, le Premier ministre profite en fait de cet incident pour accélérer encore plus la colonisation de la Cisjordanie, cette colonisation qui est illégale au regard du droit international. Et Benjamin Netanyahou a ainsi ordonné l'accélération de la légalisation d'avant-postes de colonies et la création aussi de nouveaux avant-postes.
1: Qu'est-ce que c'est exactement ces avant-postes-là?
3: En fait, c'est l'étape qui vient tout juste avant l'établissement formel d'une colonie israélienne dans les territoires occupés. Ça commence généralement avec quelques tentes ou des cabanes qui sont installées sans permis, sans l'autorisation des autorités israéliennes sur des terres qui appartiennent donc à des Palestiniens. Parfois, ils sont présentés comme des fermes agricoles aussi. Et donc, comme ce sont des sites qui sont mis en place sans permis, ils sont illégaux non seulement au regard du droit international, mais aussi au regard de la loi israélienne. Et c'est ce que donc fait maintenant le Premier ministre Netanyahou, c'est de régulariser le statut de ces avant-postes-là dans le secteur donc, de Naplouse, en vertu de la loi israélienne, pour en faire des colonies colonies officielles. Il en aurait au total 350 avant-postes israéliens éparpillés un peu partout en Cisjordanie.
1: Oui, et ces avant-postes, c'est ce qui a contribué à l'accélération de la colonisation en Cisjordanie en quelques secondes.
3: Oui, oui, tout à fait. D'ailleurs, juste depuis mars, il y a eu 10 avant-postes qui sont devenus des colonies officielles. Et voilà, donc ça continue, ça met le flou en fait entre les colonies et les avant-postes.
1: Tout à fait, Rania. Merci beaucoup pour ces explications. C'était très éclairant. On vous retrouve lundi.
3: Merci beaucoup, Laurence.
1: Bonne fin de semaine. Après le Radio-Journal, on revient sur la stratégie canadienne face à l'administration Trump avec Dominique Leblanc, qui est ministre responsable du commerce Canada-États-Unis. Restez là.
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8: Ce midi, au Radio-Journal, l'inauguration du pont Gordie Howe qui relie Windsor et Détroit est en cours en Ontario.
9: C'est très excitant de enfin être capable de voir le résultat de nos efforts.
8: Christine Fréchette fait le bilan de ses 100 premiers jours en tant que première ministre du Québec. Et le dîner des correspondants aura lieu ce soir à Washington, 3 mois après avoir été interrompu par des coups de feu. Bonjour, ici Nathalie Babin-Gagnon. La cérémonie d'inauguration du pont Gordie Howe vient de commencer à Windsor, en Ontario. Une ouverture teintée par les tensions commerciales avec les États-Unis et qui a lieu après des mois de retard. Catherine Brulotte est sur place. Catherine, la cérémonie se déroule sans les Américains.
10: Oui, alors que le nom du pont a été choisi pour honorer les liens entre les deux pays, Gordie Howe, une légende canadienne du hockey qui a évolué avec les Red Wings de Détroit, mais en raison des tensions commerciales avec les États-Unis, les célébrations se déroulent sur le côté canadien du pont. Il y a des dignitaires presque exclusivement canadiens, le ministre fédéral des infrastructures, le premier ministre de l'Ontario, des gens de l'industrie automobile, du transport également et des membres de la famille de Gordie Howe. Et il procède là, en ce moment, à cette inauguration de l'infrastructure qui est destinée à devenir, il faut le dire, le plus important point commercial transfrontalier entre le Canada et les États-Unis. Il est pensé pour faciliter, accélérer les échanges commerciaux. Et Stéphanie Robichaud, qui est surintendante pour l'Agence des services frontaliers pour le pont Gordie Howe, explique comment de nouvelles technologies ont été mises en place.
9: Ce point d'entrée, c'est le point d'entrée le plus moderne au Canada, donc on a aussi accès aux technologies qui sont les plus modernes à travers le pays. C'est à la pointe de la haute technologie, on a le rayon X, on a les chiens détecteurs, on a aussi la technologie d'imagerie à grande échelle. Intrusive, ça va nous aider à vérifier rapidement les marchandises qui entrent au Canada.
8: Et Catherine, les camionneurs devront attendre à lundi avant de pouvoir traverser le pont.
10: C'est à ce moment-là que le pont sera officiellement ouvert pour les camionneurs et ceux à qui on a parlé dans les derniers jours nous disent qu'ils attendront que la barrière soit officiellement levée avant de se réjouir parce qu'ils ont été évidemment déçus lorsque les retards se sont accumulés. Et pour les piétons et les cyclistes qui pourront pour la première fois en une cinquantaine d'années traverser la frontière ici, il faudra attendre au 5 août.
8: Merci Catherine.
10: Au revoir.
8: Au Québec.
11: On modernise nos hôpitaux dans les régions du Québec.
8: La première ministre Christine Fréchette fait un bilan de ses 100 premiers jours au pouvoir dans une vidéo publiée ce matin. Elle dirige la CAQ depuis qu'elle a succédé à François Legault à la mi-avril. Éric Plouffe est avec nous. Éric, qu'est-ce qu'il faut retenir de cette vidéo?
12: Dans cette vidéo qui dure un peu moins d'une minute, Christine Fréchette énumère une série de mesures qui ont été mises en place par son gouvernement, qui font partie de son plan, dit-elle, pour réaliser les priorités des Québécois et pour, ajoute-t-elle, bâtir l'avenir du Québec. La chef de la CAQ rappelle une série d'annonces là, comme l'accélération de la conversion de 5 000 places de garderie non subventionnées en places subventionnées, le dépôt, par exemple, de 2 projets de loi pour la protection de la langue française.
13: Ça fait pas 100 jours, ça fait 8 ans qu'ils sont au pouvoir. Pas besoin de rajouter 4 ans supplémentaires. La CAQ a donné ce qu'elle avait à donner. C'est le temps de tourner la page.
14: Et leur bilan de 8 ans, il est catastrophique. C'est la crise du logement, c'est une hausse du coût de la vie, c'est les services sociaux qui en arrachent, c'est du transport collectif définancé.
12: Ce qu'on a entendu, ce sont les commentaires de députés de partis d'opposition à propos de ce bilan des 100 premiers jours au pouvoir de Christine Fréchette, les commentaires du député du Parti québécois Pascal Bérubé et ceux du député de Québec solidaire Sol Zanetti. Et pour sa part, le porte-parole en économie et finances publiques du Parti conservateur du Québec, Adrien Pouliot, a critiqué lui aussi ce bilan des 100 premiers jours au pouvoir de Christine Fréchette en disant que la vidéo donne l'impression, toujours selon lui, que le gouvernement affiche un surplus et à des milliards de dollars à dépenser.
8: Merci, Eric.
12: Il n'y a pas de quoi.
8: Une tornade a bien eu lieu mardi soir à Harrington, dans les Laurentides. C'est ce que confirme le Norton Tornadoes Project après évaluation. L'équipe spécialisée en phénomènes météorologiques extrêmes s'est rendue sur les lieux pour évaluer les dégâts. Parmi les dommages constatés, des arbres ont été déracinés, des poteaux fracassés et des infrastructures endommagées. Il s'agit d'une tornade modérée qui a généré des vents atteignant 175 km à l'heure. Aucun blessé n'a été rapporté. Il s'agit de la 4e tornade confirmée depuis le début de l'année dans la province. C'est aujourd'hui la date limite pour soumettre une demande de retraite anticipée dans la fonction publique fédérale. Jusqu'à maintenant, plus de 9 000 employés ont fait ce choix dans le cadre d'un programme qui leur permet de profiter de leur pension plus tôt sans subir de pénalités. Cette mesure a pour but de réduire la taille de l'État. En France, les autorités ont activé un plan d'évacuation sans précédent pour protéger la population et les vacanciers d'un feu de forêt qui s'approche de la presqu'île du Cap Ferret dans le sud-ouest du pays. L'incendie a déjà parcouru plus de 10 000 hectares, l'équivalent de la superficie de Paris, et 40 000 personnes ont été évacuées. Pendant ce temps, la situation se stabilise dans d'autres régions de la France, notamment en Provence, comme l'explique le commandant des opérations de secours, Michel Audier.
15: La situation sur le terrain est en voie de stabilisation par rapport aux événements beaucoup plus dynamiques que nous avons connus hier soir. La nuit s'est passée d'une façon favorable. Les éléments météo nous ont permis d'avoir un travail de fond.
8: Par ailleurs, en Espagne, le gouvernement a déclaré l'état d'urgence nationale dans la région de Madrid, également menacée par des brasiers. L'Espagne et la France se sont aussi tournées vers l'Union européenne pour réclamer de l'aide. L'Association des correspondants de la Maison-Blanche tient son dîner annuel ce soir. L'événement, d'abord prévu en avril, avait été interrompu après qu'un tireur a tenté de pénétrer dans la salle. Hugo Lavallée est à Washington. Hugo, à quoi faut-il s'attendre ce soir?
16: Bien, Nathalie, ça va être un événement beaucoup plus modeste que ce qui était prévu en avril. D'abord, on a choisi une salle dont la capacité d'accueil équivaut à peu près au tiers de celle qui avait été choisie donc précédemment. Il y a évidemment beaucoup de gens qui sont à l'extérieur de la ville. On est en plein mois de juillet. D'autres qui ont été un peu secoués, qui ne tiennent pas particulièrement à participer à ce dîner ce soir. Et c'est une soirée donc qui aura dans le contexte peut-être pas le même attrait, la même splendeur qu'à l'habitude. Pas de tapis rouge. Le programme officiel a été condensé. Évidemment, on peut s'attendre à ce que la sécurité soit renforcée. D'ailleurs, le vice-président J.D. Vance et le secrétaire d'État Marco Rubio ne seront pas là ce soir par mesure préventive.
8: Et Hugo, il y a toujours des tensions qui persistent entre Donald Trump et les membres de la presse.
16: C'est un peu le même débat que celui auquel on avait assisté en avril. Il y a des centaines d'anciens journalistes qui ont écrit à l'Association des correspondants pour dire qu'il fallait prendre ses distances du président, condamner sa rhétorique envers la presse. En avril, d'ailleurs, juste avant le dîner, Donald Trump avait eu des critiques particulièrement acerbes contre la presse dans la foulée de la guerre en Iran. Cette fois-ci, ce dont on parle beaucoup, ce sont des citations à comparaître qui ont été envoyées à certains journalistes du New York Times après qu'ils aient publié des articles sur la sécurité d'Air Force One. Des citations à comparaître, d'ailleurs, auxquelles l'administration vient tout juste de renoncer. L'impression peut-être qu'on a voulu faire un geste d'apaisement à la veille de ce dîner.
8: Merci, Hugo.
16: Au revoir.
8: C'est ce qui conclut la partie nationale et internationale de ce Radio-Journal.
17: À Moncton, ici Maxime Bossonnet. Voici vos informations régionales. Les familles des deux pêcheurs de morue de Terre-Neuve et Labrador qui ont perdu la vie lors d'un naufrage plus tôt cette semaine demandent des changements pour éviter de nouvelles tragédies en mer. Ils soutiennent que les transformateurs adoptent des pratiques d'achat qui poussent les pêcheurs à naviguer dans des conditions dangereuses. Le troisième passager du bateau qui a survécu à l'accident indique que les transformateurs n'achètent du poisson qu'à certaines dates précises, ce qui les pousse à prendre la mer. La police de Saint-Jean au Nouveau-Brunswick sollicite l'aide du public dans le cadre d'une enquête sur le vol d'un

guichet automatique. Selon les autorités, le vol s'est produit dans un commerce de la rue Princess peu avant 5h du matin jeudi. Le guichet a ensuite été retrouvé derrière un immeuble de la rue Charlotte. La police a diffusé des photos des deux suspects et recherche des images de vidéosurveillance provenant du secteur. La police d'Halifax en Nouvelle-Écosse enquête sur une entrée par effraction survenue lundi soir à Dartmouth. Les autorités ont reçu un appel vers 19h concernant un individu qui aurait fait irruption dans un domicile de la rue Trenholm dans le quartier Woodside. Le suspect aurait agressé et menacé la victime au moyen d'une arme à feu avant de prendre la fuite à bord du véhicule de cette dernière. La victime a subi des blessures graves, mais on ne craint pas pour sa vie. Terre-Neuve-et-Labrador renforce sa prise en charge des enfants atteints de fente labiale et de fente palatine, communément appelée bec de lièvre. Le gouvernement prendra désormais en charge les frais d'évaluation initiaux de $120. Le plafond par traitement augmente d'environ $1100 pour atteindre plus de $6600. Ces modifications sont rétroactives au début de l'année 2025 et les familles qui ont payé des traitements depuis cette date peuvent demander à être remboursées. Voilà ce qui complète vos informations régionales. C'était Maxime Bossonnet. Merci d'être à l'écoute.

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1: Rebonjour. Dans une vingtaine de minutes, on va parler tourisme pour notre panel du vendredi. Est-ce qu'on a encore les moyens de voyager? Oui. Comment les vacances évoluent? Est-ce qu'avec les changements climatiques, les gens se déplacent à un autre moment de l'année? Et est-ce que c'est encore possible de trouver des trésors cachés? On a plein de questions pour nos experts. Jean Lagueux, professeur au département d'études touristiques à l'UQAM. Serge Malaison, du Conseil du Québec de l'Association canadienne des agences de voyage. Donc, ce sera vers 12h30. Mais d'abord, on va revenir sur cette semaine compliquée dans la relation entre le Canada et les États-Unis. La cérémonie d'inauguration du pont Gordie Howe qui est en cours en ce moment même à Windsor. Un événement qui devait initialement être célébré conjointement avec les Américains, mais qu'on souligne finalement tout seul de notre côté de la frontière. On peut comprendre que le cœur n'y était plus après cette menace américaine de nouveaux tarifs douaniers de 50 % qui a aussi pris toute la place lors de la rencontre des premiers ministres du pays qui était réunie à Charlottetown, où on s'est beaucoup questionné sur la meilleure stratégie à adopter face à l'administration Trump. Alors, qui de mieux pour nous en parler que celui qui est responsable de cet épineux dossier, Dominique Leblanc, ministre responsable du commerce Canada-États-Unis. Bonjour, Monsieur Leblanc.
2: Bonjour, Laurence. J'espère que l'été va bien pour vous.
1: L'été va très bien.
2: Donc... Je vois que vous travaillez comme moi, c'est parfait.
1: Bon, alors on va parler de ces nouveaux tarifs de 50 % même sur des produits couverts par la CIUM, là, qui pourraient entrer en vigueur le 19 août. Vous parlez souvent au représentant américain au commerce, Jamieson Greer. Est-ce que vous saviez que ça s'en venait?
2: Oui, on avait entendu depuis quelques semaines qu'il planifiait des mesures pour ajouter un peu de pression, si vous voulez. C'est un style de M. Trump. C'est pas une surprise pour nous. Au moment, lundi, où la décision est arrivée, moi, j'étais à bord d'un avion. J'ai vu que j'avais deux appels ratés de M. Greer en arrivant quand j'ai atterri. Mais je pense que c'était important de dire que ces mesures rentrent en vigueur seulement 30 jours après lundi de cette semaine, alors le 19 avril. Encore une fois, c'est une mesure, une façon d'amener la pression. C'est une tactique bien connue pour M. Trump. Alors, on n'était pas surpris de ce genre de développement-là. D'ailleurs, dans les conversations suite à cette annonce de lundi, avec M. Greer et d'autres, M. Carney a parlé au président Trump, il semble intéressé à discuter davantage à une négociation, une entente qui pourra éviter l'application de ces nouvelles mesures, mais aussi, et on l'a dit ça clairement, et eux autres ont accepté que ça fasse partie de la discussion de diminuer ou d'alléger les tarifs de section 232 qui existent depuis longtemps, les tarifs sectoriels, si vous voulez.
1: Donc, vous pensez que c'est pour ça que les Américains ont fait ça, c'est pour mettre fin, d'une certaine façon, à l'attentisme du Canada?
2: Moi, Laurent, je vous apprécie beaucoup, mais j'aurais pas qualifié ça de l'attentisme. Ça, c'est votre mot. On est toujours prêt à travailler avec les Américains, mais

0: si on regarde
1: parce
0: dans
1: que la
0: les
1: stratégie
0: autres circonstances,
1: c'était quand même d'attendre après les, en tout cas ce qu'on a entendu en coulisses de certaines personnes, c'est qu'une partie de la stratégie c'était d'attendre après les élections de mi-mandat.
0: Ouais, vous avez pas entendu ça de moi ni Monsieur Carney. On a dit qu'on allait attendre d'avoir une entente qui était dans l'intérêt du Canada.

0: Ontario à Charlottetown cette semaine lors de leur rencontre. Alors, on arrive bien préparé, mais pas surpris. Si on regarde, Laurence, les autres circonstances où M. Trump est arrivé à une entente, il met toujours une horloge, tu sais, avec un genre de countdown à un certain moment.
1: Oui.
0: Il aurait pu donner 6 mois d'avis pour se retirer de la CEUM, pour mettre une horloge de 6 mois. Il l'a pas fait.
1: Oui. Donc, comment est-ce qu'il faut réagir? Parce que on a vu, bon, cette semaine, le premier ministre ontarien Doug Ford, lui, il est partisan davantage de l'approche, là, œil pour œil, dent pour dent. Vous avez la première ministre du Québec, Christine Fréchette, qui, elle, croit qu'il faut y aller avec une approche plus conciliante. Vous, est-ce que vous êtes plus approche Fréchette ou approche Ford?
0: Ben, encore là, Laurence, moi, j'aime bien ces deux premiers ministres-là. J'ai jasé avec eux autres à l'île du Prince-Édouard cette semaine. Et j'ai participé à la discussion avec M. Carney, qui était une discussion assez unie en termes d'approche. Vous avez raison, ils avancent des idées publiquement sur comment arriver à une entente qui est dans l'intérêt du Canada. N'importe quelle négociation, il faut accepter qu'il n'y aura pas d'entente, il faut accepter que on pourrait quitter la table de négociation, mais on n'est pas rendu là. L'horloge de 30 jours nous donne une chance, comme j'ai dit, de voir si on peut vraiment arriver à une entente compréhensive pour l'économie canadienne. Et comme M. Carney a dit, Laurence, si on constate qu'on peut pas trouver cette entente-là ou c'est pas possible, ben, on sera à ce moment-là prêt à prendre toutes les mesures nécessaires.
1: Mais toutes les mesures nécessaires, donc peut-être des contre-tarifs?
0: Ben, mesures... Ben, je pense que M. Carney arrive... Encore là, c'est des négociations. Je ne sais pas si la Maison-Blanche écoute Midi Info aujourd'hui, mais l'idée, ça prend plus de temps des fois parce qu'il faut traduire le transcrit de nos conversations, mais moi, je suis... D'ailleurs, M. Greer parle assez bien français. Il a étudié à...
1: Oui, mais sur les contre-tarifs, est-ce que c'est une possibilité réelle de votre côté?
0: Ben, Monsieur Carney a dit, Laurence, et je pense que ça mérite d'être répété, que toutes les options sont possibles, mais on va pas arriver à la discussion la semaine prochaine avec des menaces de notre part. Je pense que on a du sang-froid, surtout Monsieur Carney, après, je pense, la conversation et la conférence de presse hier avec nos homologues des provinces et des territoires. Il y a énormément d'unité dans le pays, juste pas d'unité politique, mais unité chez les citoyens à travers le pays, chez les Canadiens. Alors, on va continuer ces conversations-là, mais si, comme je dis, on arrive à une conclusion, soit que les Américains sont pas intéressés à avoir une discussion qui nous amène vers une entente dans l'intérêt du Canada, on sera prêt à prendre toutes les mesures possibles, y compris, vous parlez de mesures de représailles, mais aussi d'appuyer des travailleurs des industries canadiennes.
1: Oui, je veux vous entendre sur l'alcool, parce que du côté du Québec, on sent qu'il y a une ouverture là du gouvernement à ramener l'alcool américain sur les tablettes de la SAQ. On sait que c'est un gros irritant pour Washington. Pensez-vous que ça pourrait être une bonne idée et pensez-vous que ça pourrait aider les négociations avec les Américains?
0: Et d'ailleurs, vous avez raison, c'est une des 3 raisons évoquées dans les nouvelles menaces de tarifs douaniers annoncées lundi de cette semaine. C'est une des 3 raisons. Ça existe depuis longtemps, une frustration. Ça a été une décision prise par beaucoup de provinces comme une réponse il y a un an aux tarifs que M. Trump a imposé au début. Moi, je pense, on a discuté de ça avec les premiers ministres des provinces. Moi, je pense que si on arrive à cette entente qui va diminuer les tarifs sectoriels, qui va nous donner une voie vers le renouvellement de l'ACEUM, si on arrive à ce genre d'entente compréhensive pour appuyer l'économie canadienne, ce sera tout à fait raisonnable à ce moment-là pour les provinces de revoir cette décision-là. Mais nous allons pas demander comme gouvernement fédéral à nos partenaires provinciaux de faire ça d'une façon préemptive.
1: Ouais, donc,
0: on va voir au cours des négociations, et c'est leur décision ultimement.
1: Oui. Est-ce que les Américains en privé, ils comprennent que ce n'est pas le fédéral qui décide dans l'alcool, que c'est une décision des provinces? Quand vous parlez
0: totalement
1: à M. Greer, oui?
0: Totalement. Et Howard Lutnick, moi j'ai dit que le gouvernement fédéral n'est pas propriétaire des commissions d'alcool.

0: On n'a pas de, la SAQ relève pas du ministère de l'Infrastructure canadienne. Non, non, on a, et puis moi, d'ailleurs, je leur ai taquiné. J'ai dit, eux autres sont pas responsables pour les décisions du gouverneur de la Californie.
1: Et qu'est-ce qu'ils vous disent? Qu'est-ce qu'ils vous disent quand vous leur dites ça?
0: Ils sourient, ils comprennent très bien. Ils sourient, ils comprennent très bien. Ils savent que, mais ça témoigne, et je leur ai parlé de ça. J'ai dit, vous savez, ça témoigne un peu la réaction des Canadiens. Depuis le début de ce conflit commercial, les Canadiens, on voit ça avec les chiffres de tourisme qui diminuent vers les États-Unis. Moi, j'ai rencontré une sénatrice américaine de l'État de Nevada, toute frustrée que les politiques de Monsieur Trump ont fait en sorte que les visiteurs canadiens, par exemple, vers Las Vegas, le nombre a diminué, a chuté. Eux autres voient ça. Ils savent très bien. Monsieur Ford a pas peur d'expliquer ça publiquement, puis il le fait en anglais, alors c'est très bien compris à la Maison-Blanche.
1: On a cette inauguration en ce moment du pont Gordie Howe, inauguration seulement canadienne. Ça symbolise bien l'état de nos relations avec l'administration américaine?
0: Ben, ça symbolise, je pense, une semaine où les Américains, comme on a dit au début, ont décidé encore une fois d'augmenter la pression en ce qui a trait à une entente, on espère, éventuelle pour diminuer les tarifs. L'idée d'aller célébrer avec les Américains un pont qui relie nos deux pays, qui a été construit et payé par le gouvernement canadien, de faire une célébration comme ça cette semaine, je pense que c'était mieux de faire la cérémonie qui est en cours du côté canadien, avec des travailleurs canadiens, avec des représentants du gouvernement de l'Ontario, le maire de Windsor est là, mon collègue, le ministre de l'Infrastructure, je pense, prend la parole tout de suite.
1: Dominique Leblanc, ministre responsable du Commerce Canada-États-Unis, merci beaucoup d'avoir été avec nous aujourd'hui.
0: C'est moi qui vous remercie, Laurence. Bonne fin de semaine.
1: Vous aussi, au revoir.
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1: Vous l'avez peut-être vu dans la presse ce matin, un article d'Éric Martel qui nous raconte l'histoire du camp de jour Les Anges d'Espoir à la Chine, dans l'ouest de Montréal, qui opérait dans les locaux d'une garderie dont le permis a été révoqué il y a 3 ans. Dans ce camp, les enfants étaient parfois laissés dans le noir, sans accès à une salle de bain, avec des moniteurs qui hurlaient parfois après les enfants. Ça nous a amené à nous poser des questions sur l'encadrement des camps de jour où on laisse nos enfants pendant parfois plusieurs semaines de l'été. Alors avec moi pour en parler, Anne-Frédérique Morin, directrice générale adjointe de l'Association des camps du Québec. Bonjour.
3: Oui, bonjour.
1: Alors, ça ressemble à quoi l'encadrement réglementaire des camps de jour?
3: En fait, il n'y a pas d'encadrement obligatoire, il n'y a pas de permis pour ouvrir des camps au Québec. Donc, c'est vraiment laissé au camp de choisir quelles mesures il va mettre en place. Seuls les camps qui sont membres de l'Association des camps du Québec sont obligés de répondre à des normes, une série de normes, mais les camps qui ne sont pas membres ont aucune obligation.
1: Donc, n'importe qui peut se déclarer opérateur de camp de jour. Moi, si je décide demain de faire ça, il n'y a personne qui va me freiner, là.
3: Tout à fait. Vous pourriez ouvrir un camp de jour dans votre cour en arrière avec peu importe la spécialité que vous souhaitez. Il n'y aurait pas d'obligation, outre des obligations de normes du travail ou de protection du consommateur, par exemple. Mais pour l'encadrement des enfants, il n'y a pas d'obligation.
1: Bon, on a décrit un peu l'histoire qui était dans la presse ce matin. Est-ce que, d'après vous, c'est un cas isolé ou c'est plus fréquent qu'on ne le pense?
3: C'est difficile à dire. Je pourrais pas dire que c'est plus fréquent qu'on pense. C'est des situations qui surviennent à chaque année, dont l'Association des camps a vent. C'est difficile pour nous aussi d'intervenir parce qu'il y a justement pas de permis. Je pense pas que c'est une situation qui est généralisée. Heureusement, malheureusement, c'est difficile pour nous d'évaluer l'ampleur de ces situations-là parce qu'on, ben justement, n'ayant pas de permis, on peut pas vraiment faire de coup de sonde, là. C'est très difficile.
1: Donc, qu'est-ce qui se passe quand il y a un parent, par exemple, ou n'importe qui a écho d'une situation un peu louche dans un camp de jour? Qu'est-ce qu'ils peuvent faire, finalement?
3: C'est là où c'est délicat et difficile pour nous de bien les diriger. Si le camp n'est pas membre de l'association des camps, nous, on ne pourra pas traiter la plainte chez nous. Donc, c'est là où est-ce qu'on va essayer de soutenir le plaignant pour le rediriger vers une instance qui pourrait peut-être l'aider. Ça va vraiment dépendre du type de situation, de la gravité aussi. Si c'est un enjeu d'urgence là, tout de suite, ben, c'est clair qu'on va référer à la DPJ ou au service de police local. Par contre, si c'est quelque chose d'un peu plus grand, un peu plus flou, disons ça comme ça, mais moins urgent, ben c'est là où est-ce qu'on va regarder, est-ce qu'il y a des alternatives de plainte? Je vais penser à la protection du consommateur. Des fois, ça peut être avec le MAPAC, si c'est au niveau de l'alimentation. Mais c'est très difficile de diriger sur l'encadrement des enfants parce que encore une fois, il n'y a pas d'obligation.
1: Oui, puis dans le cas qui était décrit par la presse, on sentait que tout le monde se renvoyait un peu la balle.
3: C'est aussi des fois le sentiment qu'on a, puis c'est généralisé à l'Association des camps, c'est un sentiment qu'on déteste de devoir retourner des parents vers d'autres instances, mais c'est malheureusement ce qu'on doit faire. Il y a une nouvelle instance qui est arrivée l'année passée dans le portrait québécois, c'est le protecteur de l'intégrité en loisirs et en sport, qui pourrait être une avenue pertinente en ce qui a trait à l'intégrité des participants. Donc, si les parents ont des doutes, peuvent faire une plainte au protecteur. Quand le camp n'est pas membre, ça peut être une avenue de plus. Mais encore là, c'est assez restreint là, les situations dans lesquelles ils peuvent intervenir, mais c'est une avenue de plus.
1: Donc vous avez déposé un mémoire en 2024 pour demander un meilleur encadrement de la part du gouvernement du Québec. Qu'est-ce qu'on vous a répondu?
3: À l'époque, c'était dans le cadre d'une commission parlementaire pour le projet de loi 45, justement sur la sécurité et l'intégrité en loisirs et en sport. Ce qu'ils nous ont indiqué à cette époque-là, c'est que le PL 45 n'était pas le véhicule législatif approprié pour demander un permis de camp, d'opération des camps. On a un peu de... En fait, depuis ce temps-là, ben c'est sûr qu'on collabore avec les fonctionnaires pour améliorer la situation, évidemment. Mais pour la création d'un permis, la mise en place d'un permis d'opération, évidemment que ça prendra, une volonté politique davantage pour ça.
1: Oui, puis vous n'avez pas encore entendu ça de Québec. Bon, concrètement, là, s'il y avait plus de réglementation ou d'encadrement, qu'est-ce qu'il faut faire, en fait, quand on veut surveiller davantage ces camps de jour? On parle de quoi exactement?
3: En fait, c'est les camps qui sont pas membres de l'association des camps sont pas nécessairement pas bons. Ça, c'est important de le souligner, là. La réglementation viendrait mettre un filet de sécurité sur des choses qui sont très, je veux dire, du gros bon sens. On pense au ratio d'encadrement pour avoir un animateur pour un nombre X d'enfants, des nombres d'heures minimales de formation, d'avoir des plans de mesures d'urgence en cas de situation problématique, d'avoir des assurances responsabilité civile avec un montant disons minimal. Donc c'est vraiment des choses qui sont, on pourrait penser dans le gros bon sens, puis que on aimerait que tous les camps mettent en œuvre. Oui. Mais encore là, on n'a pas de moyen de le vérifier. Mais un permis d'opération nous permettrait d'imposer ces types d'exigences là minimales, mais aussi après ça d'aller les vérifier, un peu comme des permis de garderie.
1: Est-ce que c'est la même chose dans le reste du Canada?
3: Oui, il n'y a pas d'obligation dans le reste du Canada. Au Québec, on est quand même plus avancé dans un sens.
1: Malgré tout, oui.
3: Malgré tout, on est quand même chanceux. L'Association des camps du Québec, on est la seule association provinciale qui régit aussi les camps de jour. Dans le reste du Canada, c'est beaucoup plus des camps de vacances seulement qui vont être régis par les associations provinciales.
1: Ouais, quand les enfants dorment, en fait. Ouais.
3: Exactement, oui. Puis, dans les autres provinces, on voit un peu moins de camps de jour qu'au Québec. Au Québec, c'est vraiment rendu partout pour la conciliation famille-travail. Là, c'est évidemment un grand besoin. Et donc, on est la première province à avoir fait des normes vraiment spécifiques aux camps de jour.
1: Anne-Frédérique Morin, directrice générale adjointe de l'Association des camps du Québec, merci beaucoup d'avoir été avec nous aujourd'hui.
3: Merci beaucoup.
1: Bonne journée.
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1: Alors, c'est le temps des vacances et plus que jamais, les Québécois et les Canadiens se transforment en touristes le temps d'un week-end ou de quelques semaines pour visiter leur coin de pays ou se rendre à l'étranger. Mais si vous avez prévu de sortir de chez vous pour vos vacances, vous l'avez sans doute constaté, ça coûte cher, très cher, peut-être trop cher, surtout quand on sait qu'un Canadien sur trois a dû s'endetter ou puiser dans ses économies pour manger à sa faim cette année. Pourtant, les hôtels et les avions sont pleins, les réseaux sociaux débordent de photos toutes plus exotiques les unes que les autres. Alors, est-ce qu'on a encore vraiment les moyens de voyager? Et si oui, où et comment? Alors, je fais le point sur ce qui se passe côté tourisme au pays, sur nos désirs, sur nos choix de vacances avec deux experts de la question. Jean Lagueux, professeur en gestion du tourisme et de l'hôtellerie au département d'études touristiques de l'UQAM. Bonjour Jean.
4: Bonjour.
1: Et j'ai aussi avec moi Serge Malaison, vice-président du Conseil du Québec de l'Association canadienne des agences de voyage et des conseillers en voyage. Je le joins à Washington. Bonjour Monsieur Malaison.
5: Bonjour.
1: Mais je vais commencer avec vous, Monsieur Lagueux. Est-ce que vous sentez dans votre industrie que les gens tirent davantage le diable par la queue ou si au contraire on n'a jamais autant voyagé?
4: C'est certain qu'avec la croissance touristique qui continue à être fulgurante dans plusieurs secteurs, que ce soit l'aviation, les croisières, etc. Donc il y a une demande qui est là. Donc, oui. Les gens veulent voyager, les gens se donnent les moyens de voyager. Donc, ayant une croissance touristique qui est favorable envers le tourisme, c'est certain qu'il y a une pression sur les prix, sur l'ajustement de tout ça.
1: Donc, en termes de chiffres, de nombre de touristes, ils sont plus nombreux que jamais.
4: Tout à fait. Mais les destinations depuis la COVID, on voit qu'on est revenu aux chiffres antérieurement à la COVID, que ce soit aéroport de Montréal, que ce soit Montréal comme destination, que ce soit les hôteliers. Donc, on rapporte vraiment une demande qui est très, très forte.
1: Mm-hmm. Je vais vous lire un courriel qu'on a reçu. Je trouve qu'il résume bien le sentiment de beaucoup de gens. Charlie nous écrit, bon, pour avoir magasiné l'hébergement dans différentes régions du Québec cette année, force est de constater que je n'avais pas les moyens de me promener dans ma province cet été. Visiblement, nos établissements visent une clientèle américaine et européenne, alors que la clientèle local ronge son frein en se disant qu'à ce prix, aussi bien sauter une année et aller à l'étranger. Qu'est-ce que vous en pensez, M. Malaison? Est-ce que c'est difficile même de voyager dans sa propre province?
5: En effet, on a remarqué également au niveau de l'ACTA cette année, entre autres pour cet été, que les prix avaient énormément augmenté. Alors, on parle autant au niveau de tout ce qui est l'industrie hôtelière, les activités également, parce que bien évident, c'est une chose. La restauration aussi. J'ai beaucoup de gens qui me disent, lorsqu'ils vont à l'extérieur maintenant, prendre manger juste un hamburger, ça va leur coûter 17$.
1: Oui.
5: Alors oui, c'est un fait. C'est cher voyager dans notre propre province, mais vous savez, il y a deux éléments cependant qu'il faut faire très attention. On a énormément maintenant de Québécois qui voyagent au Québec pour une raison très simple. On n'oublie pas le boycott des États-Unis, qui est très fort, qui est très présent. Et les gens essaient le plus possible de découvrir leur province ou encore l'Est du Canada ou s'en aller jusqu'à Vancouver. On a même des clients qui vont jusqu'à Vancouver. Mais on a le facteur avion qui est très cher, oui. Les hôtels sont très chers, la restauration, etc. Alors, les gens, à un moment donné, en viennent à se dire... Ben écoute, serais-tu mieux peut-être de prendre l'avion, m'en aller dans les pays
1: fous, oui.
5: Puis je vais prendre un tout inclus, ben comme ça va me revenir moins cher. Et c'est qu'est-ce qui arrive, la tendance qu'on voit souvent dans les agences de voyage.
1: Parce que moi, je me souviens, j'étais à un moment donné en quelques jours là dans le comté de Prince-Édouard en Ontario. Bon, j'habite à Ottawa, donc c'est pas très très loin. Ça nous a coûté tellement cher. Je me suis dit, la prochaine fois, on va aller à New York ou en Europe, ça va nous coûter quasiment moins cher. Est-ce que c'est votre constat, Monsieur Lagueux?
4: En fait, c'est que je pense qu'il y a deux choses à séparer ici. Oui. Ce qui est important, c'est la saisonnalité au Québec fait que l'été attire certains groupes de touristes de l'extérieur qui viennent pas du reste de l'année. Même chose à l'hiver pour le tourisme hivernal. Mmh. Donc, cette saisonnalité a toujours
1: été
4: là.
1: C'est plus concentré, en fait.
4: Gaspé a toujours été occupé l'été. Donc, oui. Cette année, il est peut-être plus qu'avant. Donc, on augmente les prix. Et l'autre effet, c'est l'inflation qui a touché tout le monde dans les dernières années, qui touche les restaurateurs, les hôteliers, etc. Donc, la saisonnalité, elle a toujours été là. Donc, tremblant, l'hiver, lorsque les Américains venaient, les Québécois n'y allaient pas.
1: Mm-hmm. Est-ce qu'il y a plus de touristes américains, européens qui viennent, par exemple, au Québec ou dans d'autres provinces canadiennes qu'avant la pandémie, Monsieur Lagueux?
4: On va voir les chiffres de cette année. C'est certain qu'avec notre dollar qui est toujours faible, donc on a les destinations plus économiques, dont des fois on est identifié comme destination à venir. Donc l'euro ou le dollar américain va beaucoup plus loin que le dollar canadien. Donc, il fait que ça donne une pression sur la demande qui a un effet sur les prix également.
1: Mm-hmm. Monsieur Malaison, bon, vous travaillez avec des agences de voyage. Est-ce que les gens recommencent à aller aux États-Unis ou est-ce que le boycott se poursuit?
5: Je vous dirais, le boycott se poursuit encore. Alors, et surtout, d'ailleurs, il y a même pas une semaine, avec les dernières déclarations qu'on a eues et les, également les droits de douane, on a eu dans les agences de voyage beaucoup d'annulations. Les gens continuent à boycotter les États-Unis, mais je vous dirais qu'il y a une très légère reprise. Alors, on va quand même sentir une légère reprise, mais lorsqu'on parle avec nos partenaires aux États-Unis, encore, ils sentent que les Québécois et les Canadiens ne sont toujours pas au rendez-vous.
1: Donc, si les gens, donc pour les touristes, disons Québécois, quelle est la

0: la destination la plus populaire autre que le Québec? Monsieur Malaison, oui.
1: Moi, je vous dirais que présentement, autre le Québec, qu'est-ce qu'on a vu également? Alors, c'est beaucoup de gens, tout simplement, qui vont vouloir se diriger vers le sud. Et comme M. Lagueux disait tantôt, on a tout le temps, il faut qu'on sépare deux choses ici, le touriste d'hiver et le touriste d'été. Et on est très impressionnés parce que maintenant, même de plus en plus l'été, on l'a vu au cours des deux dernières années, les gens s'envolent directement vers les Caraïbes, vers le Mexique, vers la République dominicaine. Alors, parce que les coûts sont regroupés, le vol, l'avion, ensuite de ça, on va voir, c'est bien évident, l'hôtel. Alors, c'est un tout inclus. Hein? Alors, c'est qu'est-ce qu'on va voir le plus? Et sinon, l'autre tendance qu'on a vue, c'est le Portugal. Le Portugal est très tendance. Oui, le Portugal est très tendance.
0: Parce que c'est un peu moins cher que d'autres pays européens?
1: Oui, absolument. C'est un peu moins cher que les autres pays européens. Alors, c'est vraiment dans les dernières statistiques qu'on a sorties au cours des trois derniers mois. Alors, c'est qu'est-ce qu'on a ressenti? Absolument.
0: Vous parliez du Sud. Bon, Cuba, ça a toujours été l'une des destinations préférées des Canadiens. Est-ce qu'il y a encore des touristes qui se rendent à Cuba? Est-ce qu'on le sait?
2: J'ai pas les derniers chiffres. C'est que maintenant, avec le dernier embargo, il y a deux chaînes hôtelières espagnoles qui viennent de se retirer la semaine passée. Mm-hmm. Donc, étant donné la difficulté d'avoir l'offre n'étant plus là, le carburant n'étant plus là. Donc, c'est de voir dans les prochaines semaines qu'est-ce qui va se passer avec Cuba et qu'est-ce qui va se passer pour la saison qui s'en vient.
0: Mm-hmm. Au niveau du comportement là, des consommateurs, mm-hmm. des touristes, là, est-ce que, justement, donc on voit ces prix qui sont quand même élevés, comment est-ce que les gens s'adaptent?
2: En fait, les consommateurs, je pense que c'est là qu'est le nerf de la guerre. C'est qui êtes-vous en tant que consommateur? Quelle information avez-vous pour choisir votre voyage? Est-ce que c'est ce que votre belle-sœur vous a dit, le bouche à oreille? Il faut que t'ailles là absolument, vas-y, mais elle n'a pas considéré que vous aimez des choses différentes. Donc, le consommateur, est-ce qu'il sait ce qu'il veut, déjà dès le départ, et sa capacité de recherche d'information? Donc, il y en a qui lisent les petites lignes en bas, du tout inclus, il y en a qui ne lisent pas. Donc, quelle est cette capacité de comprendre qu'est-ce que j'achète? Et avec toutes ces packages-là, la forfaitisation, les tout inclus, les passes d'un jour, les passes tout inclus passeport, c'est complexe. Donc, si je prends pas le temps de m'informer de ce que j'achète, ben c'est là que j'ai des surprises et c'est là que, certaines montagnes russes n'étaient pas compris dans cette attraction-là. Je vais au parc aquatique et j'ai pas accès à telle chose parce que j'ai la passe de base.
0: Oui. Donc, ça peut vite être étourdissant, mais est-ce qu'on voit quand même des gens, peut-être, M. Malaison, qui réduisent la durée de leurs vacances parce que ça coûte cher?
1: Moi, écoutez, je voudrais juste faire un rebond à ce que M. Lagueux, justement, vient de nous dire. Alors, c'est de là l'importance de faire affaire avec un conseiller en voyage. Un conseiller en voyage.
0: Vous plaidez pour votre propre cause.
1: Je plaide pour notre cause parce que, savez-vous, aujourd'hui, avec l'IA qui est très présent, avec les informations qu'on va chercher un peu partout, quelquefois, les gens ont beaucoup de difficultés à faire la différence, justement, lorsqu'ils lisent les tout-inclus, lorsqu'ils lisent les forfaits, qu'est-ce qu'il y a présentement à l'intérieur. Alors, lorsqu'ils font affaire avec un conseiller en voyage qui sont expérimentés, des professionnels et qui connaissent très bien leur domaine, et c'est bien évident, les destinations, alors ils vont être capables de pouvoir dire, ben écoute, telle destination, je te le recommande, pas parce que ta belle-sœur t'a dit que c'était bien, mais voici ce que tu recherches, et avec ce que tu recherches et ton budget, ben je crois que cette destination-là serait là pour toi. Alors, la différence, c'est là également, lorsqu'on cherche une destination, absolument.
2: Oui. Et je dirais que ça peut être le beau-frère aussi qui a dit ça, là. C'est pas juste la belle-sœur.
1: le beau-frère.
2: Mais je suis d'accord avec le conseiller en voyage, c'est un spécialiste. Il comprend les petites lignes.
0: Oui.
2: Il connaît l'information sur les assurances qu'on prend pas souvent en considération. Et le conseiller en voyage bien formé, si moi je le suis moins, devient ma ressource. Et ça devient un peu l'outil. Quand on a des problèmes, le 1-800-Booking.com ou Expedia, ils répondent pas. Le conseiller en voyage, il répond parce qu'il vous connaît. Donc, quand vient un pépin, ce mode de réservation-là en ligne qui paraît très attractif, l'est quand c'est simple, mais quand c'est un produit plus complexe de croisière, de tournée, etc., ben le conseiller en voyage est là pour faire la différence.
0: Oui, puis vous parliez de l'inspiration du beau-frère et de la belle-sœur. Il y a beaucoup de gens qui vont chercher de l'inspiration sur les médias sociaux, sur Instagram, par exemple. Jusqu'à quel point est-ce qu'il y a des endroits qui deviennent trop... En fait, ils sont tellement présents sur les réseaux sociaux, ils se retrouvent dans des classements, même parfois dans les journaux, qui deviennent très difficiles à visiter parce que tout le monde y est. Il y a des trésors cachés qui ne le sont plus. Jusqu'à quel point est-ce que c'est un enjeu, M. Lagueux?
2: Oui, notre fameux TripAdvisor, qu'on va choisir notre hôtel en fonction des 10 premiers.
0: Oui.
2: Et bon, c'est des commentaires clients qui n'ont pas nécessairement séjourné. Ils affirment qu'ils ont séjourné, mais ils n'ont pas nécessairement séjourné. Moi, je suis un consommateur de YouTube. Et

0: Et j'ai planifié un voyage l'année passée pour à Marrakech. Et j'avais décidé de pas aller à Marrakech à cause de YouTube. Parce que c'était scam, scam, scam, scam, scam. Alors que maintenant, il y a une police de touristes qui fait que ça a changé beaucoup de choses. Donc, encore une fois, l'information qu'on reçoit, que ce soit un blogueur, que ce soit un influenceur, que ce soit quelqu'un qui demande un clic pour avoir son 500 000, faut avoir une capacité de discernement. Faut avoir vraiment un esprit critique à savoir, quelle valeur est-ce que je donne à cette information-là?
1: Monsieur Malaison, est-ce que vous pensez qu'il y a encore des trésors cachés?
2: Écoutez, il y a encore des trésors cachés, mais ces trésors cachés-là ont tous un prix. Alors, c'est facile d'aller sur Instagram, de pouvoir suivre, c'est bien évident, des influenceurs, mais vous savez, souvent, ils vont nous présenter les grands palaces, les grands hôtels, ou encore, ils vont dire, écoutez, cette plage-là n'a jamais été visitée. Mais lorsqu'on commence à regarder le nombre d'avions et de, c'est bien évident, de transferts que tu vas devoir prendre, la compagnie aérienne, les vols...
1: Monsieur Malaison, je pense qu'on entend mal. Continuez.
2: Alors, tu vas te rendre compte que le vol que tu vas prendre, écoutez, il va te coûter possiblement trois fois plus cher que qu'est-ce que l'influenceur essaie de te laisser savoir. Ouais. Alors, il faut toujours faire attention. On parlait tout à l'heure, M. Legault disait, le discernement, c'est très, très important. Être capable de faire la différence entre un beau rêve qu'on vous vend et la réalité avec ton budget. Ça, c'est très important, ton budget. Trop souvent, les gens viennent en agence de voyage, disent, écoute, je vais aller, un exemple, au Maroc, je vais aller au Portugal, je vais aller en Espagne, en Grèce. Puis tout d'un coup, lorsqu'ils disent, écoute, j'ai 5 000 $ de budget, mais malheureusement, avec les vols d'avion qui coûtent beaucoup plus cher aujourd'hui, ça va coûter 25 000. Alors, c'est là qu'il y a une question de réalité également.
0: J'écoutais un YouTuber français ce matin. Il disait que l'Ouzbékistan est une place à explorer et très accessible.
1: Mais il y a beaucoup de Français qui vont en Ouzbékistan. Mais le problème, c'est que là, ça se sait. Et là, tout le monde y va. Et ce n'est plus un trésor caché. Voilà. Ça devient difficile.
0: Donc, le trésor caché, on le trouve où? À travers nos propres recherches.
2: Exactement.
1: Alors, les changements climatiques. Parce qu'on voit toutes ces vagues de chaleur en Europe. Jusqu'à quel point est-ce que ça change le comportement des touristes? Est-ce que on voit des gens qui voyagent de plus en plus en dehors de la période estivale ou pas encore? Monsieur Lagu.
0: Je suis pas certain, encore une fois, que c'est les changements climatiques, le fameux développement durable, c'est très transversal. Il y en a qui pensent qu'en sauvant le lavage des serviettes ou le nettoyage de leur chambre à l'hôtel, qu'ils viennent de sauver les océans.
1: Non, mais je veux dire, est-ce que parce qu'il fait très chaud, il y a des gens qui voyagent, par exemple, l'automne ou au printemps?
0: Les variations climatiques ont toujours, en fait, que ce soit un volcan qui est pas climatique, que ce soit un tornade ou quoi que ce soit, ça l'affecte les voyageurs. Oui. L'Europe a des chaleurs qui dépassent les moyennes. Donc, si vous faites une croisière fluviale en Europe dans les 2-3 prochaines semaines, ça serait bien de vérifier avec votre conseiller en voyage si elle a toujours lieu ou ça va se faire en autocar. Parce que oui, il y a un effet justement sur le niveau de l'eau en Europe. Donc, il y a des tendances qui sont en train de se dessiner tout à fait.
1: Oui. Monsieur Malaison, je vous entends réagir.
2: Oui, absolument. Parce qu'un exemple, si on parle de l'Europe, entre autres, même la France, l'Italie, la Grèce, qui ont des chaleurs qui sont immenses. Alors souvent, nous, les conseillers en voyage, vont dire, écoutez, essayez d'y aller un petit peu plus au printemps, mai-juin, avant les grandes chaleurs. La même chose, septembre, octobre. Alors oui, de plus en plus, on dirige nos clients vers des saisons qui sont à l'extérieur des grandes chaleurs qui vont avec les changements climatiques automatiquement. Mm-hmm. Alors on le voit très bien. C'est qu'est-ce qu'on voit présentement sur le marché. Et les gens s'adaptent. Il s'adapte énormément.
1: Je voudrais vous entendre en terminant vos recommandations pratico-pratiques pour vraiment économiser pendant les vacances, outre que de faire affaire avec un professionnel, Monsieur Lagueux.
0: En fait, moi, je suis un vendu des croisières.
1: Donc,
0: oui, tout à fait. La croisière est en croissance. On construit des navires comme jamais. Faut magasiner. Donc, est-ce qu'on achète notre jean chez Costco, chez Simon's, chez Old Renfrew? C'est la même chose avec les croisières. Okay. Il y a des produits très différents. Et quelqu'un qui s'aventure là-dedans tout seul, il va se perdre et il aimera pas ça. Un conseiller en voyage, bien formé, encore une fois. Mais je suis désolé, mais c'est vraiment lancer tout seul. À moins d'avoir la capacité de prendre l'information. Oui. Mais la croisière, présentement, est un produit qui convient à certains groupes de personnes et qui est vraiment bien.
1: Monsieur Malaison, votre truc pour économiser, est-ce que c'est de faire des vacances à la maison? Je sais pas.
2: Mais j'aime ça qu'est-ce que Monsieur Lagueux vient de dire. D'ailleurs, vous viendrez voir chez Voyage Centaure, ça me fait un très grand plaisir. Vous conseillez avec votre prochaine croisière, ça va loin la tête. Parce que en effet, les croisières sont en augmentation et même l'été, les gens plus en plus. Absolument, les gens de plus en plus font de très belles croisières pour une raison très simple. Comme M. Lagueux disait, écoute, c'est beaucoup plus facile, on se promène un peu partout, on arrête dans différents ports, etc. Mais pour venir à votre question,
1: pas tout le monde a les moyens de se payer des croisières non plus, là.
2: Non, non.

0: pas du tout. Mais moi, je crois cet été, qu'est-ce qui est très important pour les Québécois et les Québécoises, c'est vraiment de pouvoir, ben désolé, mais c'est de pouvoir magasiner, de pouvoir s'informer, mm-hmm. de pouvoir faire des recherches. Parce qu'il faut pas oublier une chose. On a une province qui est magnifique. On peut se promener du nord au sud, d'est en ouest, mais c'est de faire des recherches. Et puis, je pense qu'à partir de ce moment-là, c'est la meilleure des choses. Et votre conseiller en voyage est toujours bon. Là pour okay. bien vous aider.
1: Jean Lagueux, Serge Malaison, merci beaucoup d'avoir été avec nous aujourd'hui.
2: Merci.
0: Merci beaucoup. Bonne journée.
1: Ah tiens, on va poursuivre sur le thème de l'exploration du territoire. Peut-être êtes-vous sur la route pour vous rendre à Charlevoix en ce moment, parce que depuis hier, la 17e édition du Festif de Baie-Saint-Paul est commencée. Le festival de musique accueille chaque année les habitués, en plus de faire de nouveaux adeptes. On va en parler avec notre chroniqueuse culturelle Élise Jeté, qui est sur place. Bonjour Élise.
3: Bonjour Laurence.
1: Alors, pourquoi est-ce que tout le monde, tout à coup, parle du Festif?
3: Mais quand on vient au Festif une fois, c'est assez certain qu'on va revenir par expérience personnelle. On a bien sûr de nombreux artistes qui rayonnent déjà beaucoup, qui viennent ici. Par exemple, hier, il y avait la tête d'affiche de la soirée qui était Lou Adrian Cassidy, qu'on voit littéralement partout en ce moment. Mais honnêtement, je crois que le décor change quelque chose à l'expérience quand on voit la musique en concert. Là, ici, à Baie-Saint-Paul, on est en pleine nature, il y a de la verdure, le fleuve Saint-Laurent, le début de l'air un peu salin, les montagnes au loin. Ça teinte notre expérience quand on vient ici. Il y a certains artistes que moi, personnellement, j'ai vus plusieurs fois sur scène au fil des ans, mais ma foi préférée, ça demeure celle où je les ai vus avec le vent du fleuve là, qui me soufflait dans les cheveux.
1: L'air salin.
3: C'est quand même différent. Oui, c'est ça, exactement. Ensuite, on a quand même l'aspect découverte parce que sur des scènes plus petites, on a des artistes d'ici ou des artistes internationaux qu'on n'aurait jamais vus sans le contexte actuel, qui est qu'on les met carrément sur notre route. Et au-delà de tout ça, on a également les surprises, parce qu'à tout moment, Laurence, on peut recevoir une notification sur notre téléphone qui nous dit qu'un artiste s'apprête à faire une prestation surprise dans un lieu inusité. Ah. Et par exemple, ce matin, à 10h, j'ai pu voir Thierry Larose en solo sur le parvis de l'église qui venait présenter en primeur des chansons de son album qui n'est pas encore sorti, qui va sortir le 9 octobre. Donc, c'était assez doux comme réveil. Oh,
1: magnifique. Bon, on le disait plus tôt, c'est le 17e festif cette année. Comment est-ce que ce festival se renouvelle?
3: Mais ça fait quelques années que la machine est bien huilée. Ça prend une organisation en béton quand même pour accueillir 50 000 personnes dans une ville où seulement 7 000 personnes vivent normalement.
1: Oui, donc ça, c'est du surtourisme, certains diraient.
3: Oui, pendant une courte période. Donc, en ce qui a trait aux bases du festival, je crois que l'équipe mise sur ce qu'elle sait faire de mieux. Donc, des spectacles bien choisis, bien organisés, avec beaucoup de sécurité aussi, dans des lieux exceptionnels. Mais il y a quand même un désir de peaufiner les choses à chaque année. Je vous laisse entendre à ce sujet-là la directrice à la production des spectacles et au développement durable, Anne-Marie Dufour.
4: On repense toujours la scénographie de chaque scène. Les habitués vont vraiment faire un saut là, sur certaines scènes, vont faire « wow, ok, ça a changé ». Je pense entre autres au garage du curé, qui va être vraiment impressionnant cette année. On a vraiment atteint une programmation, celle qu'on veut. Je pense qu'on fait plaisir à nous, aux festivaliers, festivalières, à ceux qui sont là depuis longtemps, à ceux qui découvrent le festival.
3: Donc, comme Anne-Marie Dufour le disait, il y a des découvertes à faire, encore une fois, cette année, mais il y aura aussi, tout au long de la fin de semaine, des valeurs sûres qui vont permettre de satisfaire les personnes qui sont peut-être un peu moins aventureuses. Et parmi les valeurs sûres, en fin de semaine, demain soir, samedi, il y aura Vincent Vallière.

0: Donc ça, c'est pour les gens qui seraient peut-être plus traditionnels, mais disons qu'il y a des gens qui voudraient sortir de leur zone de confort. Qu'est-ce qu'on pourrait leur recommander?
1: Ben là, j'ai posé la question à Marie Dufault parce qu'elle parlait justement du garage du curé où j'étais hier soir. Le garage du curé qui est littéralement le garage à côté de l'église. Donc, c'est le garage du curé. je vous laisse entendre Anne-Marie qui en avait long à dire sur le garage du curé.
2: En fait, tous les spectacles au garage du curé parce que c'est ma scène préférée. Et ça brasse et c'est le fun. Et on lâche notre fou, c'est merveilleux. Entre autres, le spectacle de The Mummies qui est un band complètement hystérique, déguisé en momie, qui sont très, très, très, très, très rares sur la scène québécoise.
1: Donc, elle parle du groupe de Mummies. C'est à 22h ce soir. Je vous laisse entendre un extrait musical.

0: C'est bon, on sent l'influence rock-punk. Alors, le festival se déroule dans une ville qui est reconnue pour ses espaces verts, une petite ville. À quoi s'attend-on des festivaliers?
1: Ben, les gens de Baie-Saint-Paul offrent leur belle ville aux festivaliers hein, pendant 4 jours. Donc, la politique de développement durable est super importante pour l'organisation. Parce que quand une ville est 8 fois plus populeuse que d'habitude, ça laisse des traces. Voici à ce sujet-là, encore une fois, Anne-Marie Dufour.
2: Il y a plusieurs façons d'être un bon ou une bonne festivalier, festivalière ou festif. Toutes ces façons-là se résument à prendre soin. On prend soin du territoire, premièrement, parce que nous, on le fait à l'année longue en étant citoyen, citoyenne de Baie-Saint-Paul. De s'ouvrir à la découverte, il y a des gens qui viennent de partout sur la planète pour vous montrer leur projet, de s'ouvrir les yeux et les oreilles, simplement.
1: Donc, en terminant, Laurence, parmi les découvertes internationales avec lesquelles on peut s'ouvrir les oreilles, justement, à faire à Baie-Saint-Paul en fin de semaine, vous entendez actuellement les premières notes d'une pièce de la pianiste turque Bouchra Kayıkçı. La directrice du festival, Anne-Marie, me disait que certains artistes québécois, là, des artistes d'ici, ont demandé à venir au festif comme spectateurs et spectatrices spécialement pour voir cet artiste-là. Donc, elle sera en spectacle demain au quai de Baie-Saint-Paul, demain midi. Donc, je parlais de la brise saline tout à l'heure, ce sera le bon moment d'aller la sentir de près.
0: Oui, vraiment. Puis on sent que c'est très éclectique aussi hein, l'offre au festival.
1: Absolument. Donc, beaucoup de découvertes à faire, mais également aussi des bons succès souvenirs. Tout à l'heure, je m'en vais voir Laurence Jalbert.
0: Bon, un classique. Elie Jeté, merci beaucoup. Bon festival.
1: C'est un grand plaisir. Merci beaucoup.

0: C'est vrai que ça s'écoute bien, hein, cette pianiste turque. Alors, on va passer de Charlevoix à Toronto parce que cet été, les vendredis, on vous propose de découvrir le Canada à travers la lentille des animateurs, des animatrices de Radio-Canada à travers le pays. Et aujourd'hui, on s'arrête dans une ville qu'on appelle affectueusement la ville reine, Toronto, et j'y retrouve ma collègue Martine Laberge, qui est animatrice de l'émission estivale du Retour à la maison, qui s'appelle Pas comme d'habitude. Bonjour Martine.
1: Bonjour Laurence.
0: Je suis très contente de vous avoir avec nous. Oui, on a travaillé ensemble à Toronto, mais vous étiez, parce qu'il faut le dire, vous venez du nord de l'Ontario.
1: Ouais, je suis originaire du Nord et je suis à Toronto. En fait, c'est un retour pour moi à Toronto. J'ai habité ici au début des années 2000 et puis là, me voici de retour après 26 ans. La ville a changé quand même.
0: Oui, la ville a changé, mais il y a quand même des classiques. Oui. Quand il fait beau et chaud, s'il y a un endroit où on se dit on veut aller se rafraîchir quand on est à Toronto, quand il y a peut-être même de la fumée ou quand les chaleurs accablantes, qu'est-ce qu'on peut faire?
1: On va aux îles. On s'en va aux îles classique. De Toronto. C'est un classique. Les îles de Toronto, parce qu'il y en a, il y en a plusieurs. Donc, c'est une chaîne de 15 petites îles qui sont reliées par des ponts. Les îles de Toronto, on est à peu près 1,5 km, là. Donc, c'est 10 minutes en traversier ou en taxi nautique. Très, très facile, très accessible. Si vous voulez prendre ce fameux cliché, là, de Toronto avec la tour CN, c'est vraiment
0: vue
1: à partir des îles, vue de l'eau. Il faut aller là pour voir cette scène. On se promène donc dans les belles petites rues. On voit la verdure un peu partout. Oui. Il y a des plages. On fait du vélo. Il y a à peu près 14 kilomètres de sentiers de vélo. Et il faut dire aussi et le rappeler, Laurence, il y a pas de voiture sur ces îles-là. C'est la plus grande communauté urbaine sans voiture en Amérique du Nord.
0: Ah.
1: Oui, oui. Et il y a
0: donc on y va en traversier.
1: On y va en traversier. Ouais. Oui. En bateau.
0: Moi, je me souviens d'y être allée parce que j'ai déjà habité à Toronto en kayak, parce qu'on peut traverser justement de Toronto aux îles. Mais disons que il faut quand même ramer fort. Je l'encourage pas nécessairement. En tout cas, disons que il peut y avoir des tensions dans un couple quand on fait ça. Je dis ça comme ça.
1: Ah bon? OK. Tranche de vie. Mais oui, et c'est bon de le mentionner parce que quand même, sur le bord sur le Harbour Front, là, le bord de l'eau, maintenant, je sais pas si c'était comme ça à votre époque, mais maintenant, vraiment, on peut louer de

0: tout assez à prix assez modique.
1: Bon.
0: C'est facile d'accès. Ouais, c'est vraiment un incontournable, les îles de Toronto.
2: Et bon, si on veut se rafraîchir, donc il y a les îles, mais il y a aussi les parcs urbains à Toronto qui peuvent être un peu des oasis là.
0: Oui, et chaque parc a sa signature distincte. Je pense un peu comme pas mal toutes les grandes villes, mais à Toronto, c'est vraiment, vraiment le cas aussi. Je peux vous parler, ou j'aurais pu vous parler de Hyde Park, de Trinity Bellwood, mais je choisis de vous parler du parc Bergzi. Parc Bergzi,
2: que je ne connaissais pas.
0: Non, voilà, j'avais envie de vous faire découvrir quelque chose de nouveau. Parce que le parc Bergzi, peut-être que vous le connaissez moins, il existe depuis 1980, mais en 2017, il y a eu une grande revitalisation. Il y a un architecte montréalais, Claude Cormier, qui a refait le design complet de cet espace-là. C'est un petit parc, à peine 3600 mètres carrés, mais au beau milieu, on y retrouve une magnifique fontaine de chiens. Il y a 27 chiens qui regardent un os
2: des statues
0: doré.
2: Là.
0: Des statues, oui. Oui, merci. Okay. Oui, c'est des statues. Qui regardent un os doré au milieu. C'est magnifique. Il y a un seul chat parmi tous les chiens. Il faut trouver le chat. Mais c'est parfait parce que c'est en plein centre-ville. On est à quelques pas seulement de la gare Union. Il y a plein de parcs, il y a des petits ensembles bistrots s'asseoir, il y a toujours quelqu'un qui joue de la musique, c'est vraiment vraiment magnifique. C'est un beau moment à passer dans le parc Bergzi.
2: Oui, puis ça me semble plus diversifié que le parc Trinity Bellwood dont vous avez parlé, où là c'était un peu le regroupement des hipsters et des matuvus. Je me souviens, il y avait des journalistes qui venaient faire des vox pop l'été pour demander quelle était la saveur de crème glacée préférée des gens, puis il y avait des réponses comme basilic, là c'était assez particulier.
0: Oui. Non, vous avez raison, c'est vraiment un parc à découvrir.
2: Puis, autre découverte, les gens connaissent, bon, évidemment, l'emblématique Centre Eaton pour magasiner, mais pour s'éloigner, disons, des boutiques bien connues, pour découvrir un tout autre Toronto, vous nous proposez le marché Kensington.
0: Oui, puis c'est vrai que c'est un tout autre Toronto, parce que si dans votre tête, vous vous dites Toronto, OK, les Torontois, les Torontoises, c'est des gens qui s'habillent en noir, ils ont des complets, ils marchent vite, ils sont sérieux, pas tellement souriants, il faut aller à Kensington, parce que on y retrouve une vibe hippie. On est vraiment loin du cliché de Bay Street. Il y a pas de boutique de chaîne. On est dans entrepreneurs locaux qui sont là depuis toujours. Je pense à Courage My Love, qui est une friperie qui existe depuis je sais pas combien d'années. C'est même reconnu comme un lieu national historique. Ça, je le savais pas. En faisant une petite recherche, j'ai vu ça. Au départ, Kensington, c'était un quartier qui était très connu pour rassembler les communautés immigrés. Là, maintenant, restaurant, faut aller chez les Mexicains. Les meilleurs margaritas en ville sont là. Bref, on manque pas ça.
2: Martine, merci infiniment pour ces suggestions. On y va avec grand plaisir.
0: Oui, merci. Bon été.
2: Manon Glomendicki est avec nous en studio. Qu'est-ce que vous avez pour nous dimanche?
3: Alors, on vous parle, c'est la deuxième semaine des vacances de construction qui s'amorce. Oui. Donc, on vous parle de vacances, mais surtout du fait que du voyage comme moteur de bonheur. Apparemment que c'est ni la destination ni le type de voyage qui compte, c'est la déconnexion. Donc, on vous parlera de ça et on vous parle d'angine de poitrine. Aimez-vous la musique d'angine de poitrine?
0: Oui.
3: On essaie de comprendre, en fait, avec un neuropsychologue, qu'est-ce qui fait qu'on aime cette musique qui est quand même répétitive, un peu dissonante parfois.
2: Au-delà des costumes.
3: Voilà.
2: On vous écoute à tout terrain. Merci, Manon. Je vais prendre quelques secondes pour remercier l'équipe de Midi Info. Alors, à la technique cette semaine, Jacques Lebrun et Pierre Lévesque. À la recherche en alternance, Karine Guillemette, Mehdi Alaoui, Jacinthe Leblanc, Stella Dupuis, Antoine Troussard et Véronique Morin. Notre adjointe à la réalisation est Anne-Lie Trudel. À la réalisation, Virginie Gagnon-Leduc. Notre rédacteur en chef en alternance, Hugues Mollet et Michael Bédard. Ici Laurence Martin. Merci beaucoup d'avoir été avec nous cette semaine. C'est toujours un plaisir d'animer cette émission. Je vous retrouve lundi. Bonne fin de semaine.
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1: Bon après-midi, ici Maxime Bossonnet, voici vos informations. Au Nouveau-Brunswick, un foyer pour personnes en situation de handicap à Saint-Basile se bat pour que ses résidents soient correctement soignés. La propriétaire ne peut pas envoyer l'une de ses résidentes chez le dentiste, faute de procuration. Alison Dubé raconte.
2: Le foyer Dorian Couturier à Saint-Basile, c'est une grande famille. Tout le monde se sent aussi concerné quand l'une des leurs souffre. L'une des résidentes du foyer de soins, âgée de 64 ans, vit depuis plusieurs mois avec un mal de dents. La propriétaire du foyer, Doriane Couturier, se sent impuissante face à la situation parce qu'elle n'a pas le droit de prendre de décision pour cette dame.
3: C'est une priorité, là. Prendre soin de ces personnes-là, puis nos personnes âgées, c'est pareil.
4: On a été en direction de l'hôpital, on lui a expliqué notre cas, ils comprenaient bien ça, mais ils peuvent pas rien faire parce qu'ils n'ont pas de procuration.
2: L'avocat de la région, Frédéric Soucy, explique.
5: Une procuration, c'est un document dans lequel une personne va nommer une autre personne pour s'occuper à la fois de la gestion de ses biens, de ses finances, quelqu'un qui va prendre des décisions au niveau des soins de santé.
2: Mais cette résidente adulte atteinte de déficience intellectuelle n'est pas apte à signer sa procuration. Ses parents pourraient le faire, mais ces derniers sont aussi devenus inaptes. Depuis 2020, les lois provinciales empêchent la propriétaire du foyer de signer. Les seules options restantes sont la justice ou la curatelle. Ces démarches sont enclenchées, mais la propriétaire qui considère les résidents comme ses enfants n'a toujours pas de nouvelles.
3: Ces enfants-là, je les aime comme le prunelle de mes yeux, puis ça me fait mal.
2: Ici Alison Dubé, Radio-Canada, Edmonton.
1: Terre-Neuve-et-Labrador renforce sa prise en charge des enfants atteints de fente labiale et de fente palatine, communément appelée bec de lièvre. Le plafond par traitement augmente d'environ 1 100 $ pour atteindre plus de 6 600 $. Ces modifications sont rétroactives au début de l'année 2025 et les familles qui ont payé des traitements depuis cette date peuvent demander à être remboursées. Dans le reste de l'actualité, Elmer McKay, ancien député progressiste conservateur de longue date de la Nouvelle-Écosse, est décédé. Il avait 89 ans. Il a été élu plusieurs fois député conservateur entre le début des années 1970 et le début des années 1990. Elmer McKay a occupé plusieurs portefeuilles ministériels sous l'ancien premier ministre Brian Mulroney. Dans un communiqué aujourd'hui, le chef Pierre Poilievre dit le considérer comme un ami et un mentor. La cérémonie d'inauguration du pont Gordie Howe est toujours en cours à Windsor, en Ontario. Une ouverture teintée par les tensions commerciales avec les États-Unis et qui a lieu après des mois de retard. Catherine Brulotte est sur place.
6: Le nom du pont a été choisi pour honorer les liens entre les deux pays. Gordie Howe, une légende canadienne du hockey qui a évolué avec les Red Wings de Détroit. Mais en raison des tensions commerciales avec les États-Unis, les célébrations se déroulent sur le tablier du côté canadien du pont avec des dignitaires presque exclusivement canadiens. Le ministre des Infrastructures fédérales, le premier ministre de l'Ontario, des gens de l'industrie automobile et du transport également se sont réunis. L'infrastructure est destinée à devenir le plus important point commercial transfrontalier entre le Canada et les États-Unis. Et il a été pensé pour faciliter et accélérer les échanges commerciaux, comme l'explique Stéphanie Robichaud, surintendante pour l'Agence des services transfrontaliers pour le pont Gordie Howe.
7: C'est le point d'entrée le plus moderne au Canada, donc on a aussi accès aux technologies qui sont les plus modernes à travers le pays. On a le rayon X, on a les chiens détecteurs. Ça va nous aider à vérifier rapidement les marchandises qui entrent au Canada.
6: Mais les camionneurs devront attendre jusqu'à lundi avant de pouvoir traverser l'infrastructure. Plusieurs nous ont dit qu'ils attendront de voir la barrière se lever avant de célébrer, puisqu'ils ont déjà été déçus à plusieurs reprises. Pour les cyclistes et les piétons, il faudra attendre jusqu'au 5 août. Ici Catherine Brulotte, Radio-Canada, Windsor.
1: Et puis en terminant, elle est seulement la 11e Acadienne à recevoir l'Ordre de l'île du Prince-Édouard depuis 1996. Cette année, la province honore Éline Chiasson-Pendergast, une figure incontournable de l'ouest de l'île. Marine Arnoux a préparé ce qui suit.
8: Habitante de Tignish, Éline Chiasson-Pendergast a consacré sa vie à faire vivre le français. Face aux fermetures d'écoles dans les années 60, elle devient enseignante, lance l'immersion française à Saint-Louis en 1974, puis milite sans relâche jusqu'à la création de l'école Pierre Chiasson et du Centre acadien de Prince-Ouest en 2000. Mais son engagement va bien plus loin. Théâtre, musique, chorale, la fierté de

0: La langue française se transmet par les arts, insiste Eileen Chiasson-Pendergast.
1: Les gens qui venaient ont commencé à développer une fierté. Il y en a même qui ont trouvé des identités à travers ça, parce que tout à coup, ils réalisaient que c'était OK de parler acadien en public. Ils n'avaient pas honte après ça.
0: Un combat de chaque instant fait de conviction et de patience pour redonner confiance à toute une communauté. Son fils, Robert Pendergast, qui a lui-même fait partie des premiers élèves en immersion française, se rappelle du travail accompli par sa mère et ses compagnons de lutte.
2: C'est sûr qu'au début, pour aller chercher des élèves pour immersion française, ils ont eu beaucoup de portes qui étaient claquées parce que les gens ne voulaient rien savoir. Ce n'était pas comme un miracle ou un gros travail qui était tout réussi. C'est vraiment des petits pas.
0: Bénévole, autrice et enseignante primée, Eileen Chiasson-Pendergast laisse un héritage intergénérationnel vivant. Ici Marine Ernoux, Radio-Canada, Charlottetown.
3: Et voilà ce qui complète votre bulletin d'information. C'était Maxime Bossonnet. Merci d'être à l'écoute.

0: L'intelligence artificielle soulève beaucoup de questions depuis quelque temps, ça suscite beaucoup d'inquiétudes, mais ça permet aussi une foule de possibilités, comme celle de voir notre collaboratrice Amorella Lenga faire face à une version d'elle enfant sur les réseaux sociaux. Je suis désolé Amorella, je te balance souvent depuis le début, mais c'est comme ça. Ou encore celle de recevoir un message de mon arrière-grand-père imaginaire.
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0: En direct du studio 1 de Radio-Canada à Montréal, vous explorez le monde étamoud d'une émission qui vous présente des personnalités qui habitent mon univers, en plus d'ouvrir la fenêtre vers des voies et des horizons insoupçonnés, comme celui de mon arrière-grand-père imaginaire, ou encore mieux, celui de mes deux amis Aurélie Girard et Leïla Hasselmann. Leïla est une dilettante culturelle assumée, tu sais que ça va pas te lâcher.
1: Jusqu'au bout.
0: Jusqu'au bout de notre collaboration. Aurélie est journaliste et recherchiste à Radio-Canada. Bonjour à vous deux. D'ailleurs Aurélie, merci parce que je sais que tu t'es levée très tôt, t'étais à l'émission du matin et t'es encore avec nous.
1: Ouais.
0: Alors que pour toi c'est la nuit, là on est au milieu de la nuit. Aujourd'hui vous allez nous parler d'un film très attendu que vous avez vu en première du festival Fantasia. C'est un film d'horreur indépendant que sa réalisatrice a décrit comme la meilleure tentative de créer le classique de la soirée pyjama. Êtes-vous d'accord avec cette qualification?
1: J'aime ça, j'aime vraiment ça. Je pense que ça rentre vraiment dans cette culture pop, cette culture TV, la culture internet, être sous une couette en pyjama. Oui, je pense que c'est parfait, ça me ramène à mon enfance.
0: Ouais, les blockbusters et ouais. Tout, on prend des popcorn, on regarde ça.
1: X-Files, à l'âge où il fallait pas le regarder, des choses comme ça.
0: Aurélie est pas certaine.
2: Pas moi, j'ai peur pour que ça rentre dans cette catégorie. J'ai pas eu peur.
0: Bon, bah écoute, on va en reparler tout à l'heure. Autour de la table, il y a également Amorella Lenga, plus connue sous le pseudo d'Amorella sur les réseaux sociaux où elle cumule des centaines de milliers d'abonnés. Amorella, t'es avec nous pour le segment tant attendu, Le Monde est à bout. Je pense que tu commences surtout à être à bout de moi, mais ça c'est une autre histoire. Mais toi aussi.
1: C'est un passage obligé.
0: Exact. Toi aussi, tu vas nous parler de cinéma aujourd'hui.
3: Exactement, donc on va parler du fameux film de Christopher Nolan qui est sorti, L'Odyssée. Donc c'est un film assez difficile à voir. Pourquoi ? Parce que tout le monde veut voir dans son entièreté, donc comme il a été filmé en 70 mm.
0: Voilà, et toi tu nous as fait un reportage fictif là-dessus. Très hâte de t'entendre, c'est un plaisir de t'avoir avec nous. Je suis également très heureux d'accueillir quelqu'un que j'ai aussi découvert sur les réseaux sociaux sous le pseudonyme Ernie's Ten. Il s'appelle Amin Tessa et il est au micro de Radio-Canada pour la toute première fois de sa jeune carrière. Très heureux de t'accueillir, Amin.
4: Enchanté. Alors, et puisqu'on parle de l'Odyssée, je dois dire que ça doit être la première fois que 70 mm est aussi populaire à travers la planète.
0: C'est donc, dans les 40 salles où on peut le voir dans ce format-là.
4: Donc.
0: Amin, tu es suivi par plus de 20 000 personnes sur Instagram et TikTok. T'es un créateur de contenu qui s'intéresse à l'actualité, notamment politique. On va en reparler, mais tu consommes beaucoup d'informations. C'est quoi la nouvelle qui a retenu ton attention dans les derniers jours?
4: Il y a eu, je sais pas si vous avez vu l'histoire du policier de Mercier qui a arrêté Abel Junior Silla, en fait, qui ne l'a pas arrêté, qui a fait une intervention sur lui due au code de la sécurité routière et qui finalement a été invité à quitter le pays par
0: le policier.
4: Par le policier, exactement. Et donc, l'histoire est devenue virale sur les réseaux. Puis, il y a un journaliste de Québécois, Maxime Delan, qui a sorti l'information comme quoi Abel était poursuivi pour toutes sortes d'histoires d'incendie criminel, possession d'armes. Et les gens sont revenus à la charge en disant, ben, c'est la preuve que le policier avait raison, alors que les deux n'ont absolument rien à voir. Les deux peuvent avoir tort en même temps. Mm-hmm. Le policier n'a à déroger à son code de déontologie et lui, dans sa vie personnelle, a peut-être dérogé à la loi et on verra, les tribunaux en jugeront. Mm-hmm. Donc, à un moment donné, les deux n'ont pas nécessairement un lien parce que c'est fait par la même personne ou ça arrive à la même personne.
0: Ben voilà, je voulais te poser la question parce que ceux et celles qui ne te connaissent pas, ben on a un bel aperçu de ce que tu peux faire, mm-hmm. le travail que tu fais sur les réseaux sociaux où tu décortiques l'actualité de façon très, très relaxe et très, très posée. On va en rediscuter ensemble. Alors, au nom de tout l'équipage, je vous souhaite la bienvenue sur nos ondes. Vous êtes sur Air Amoud et on décolle sans plus attendre pour une première escale vers l'univers d'une DJ qui a trempé ses crayons de couleur dans un océan de musique.

0: Ce qu'on écoute présentement, c'est la chanson nonchalante de la chanteuse R&B Sha Frank. Derrière cette production se cache la DJ montréalaise Kid Crayola. C'est elle qui en a assuré la direction artistique. Kid Crayola, c'est un nom qui circule beaucoup sur la scène locale. Cet été, on a pu la voir au Franco, au festival de jazz également. Elle a aussi participé à la fête de la musique à Paris il y a quelques semaines. Et elle sera sur la scène du pique-nique électronique ce dimanche. Alors je me suis dit que c'était une bonne occasion de ramener le pique-nique en studio. Et c'est avec un immense bonheur que je l'accueille sur notre plateau. Kid Crayola, bienvenue dans le monde des Tamouts.
1: Merci de m'avoir.
0: On est très heureux de t'avoir. La question simple pour commencer, Kid Crayola, ça vient d'où? Il paraît qu'il y a un lien avec la chanteuse Teyana Taylor et des bijoux chez Arden.
1: Oh mon Dieu. Ok, ce Kid Crayola, qu'est-ce qui arrive? C'est vraiment mon style vestimentaire. Je raconte ça vraiment rapide. J'écoutais la télévision que en français. Mon frère, il en avait marre. Il voulait écouter la télévision en anglais. Il m'a menacé. Il m'a dit, si je te vois regarder la télévision en français, je coupe le câble. Alors là, j'ai écouté la télévision en anglais et pour tester mon anglais, on m'a envoyé aux États-Unis, passer un été à New Jersey, en Californie, d'où j'ai revu Teyana Taylor. Ouais. Et j'ai trouvé son style était vraiment nice. Puis dans ce temps-là, le jerk, c'est vraiment la mode.
0: C'est quoi le jerk pour ceux qui savent pas?
1: Jerk, c'est un style de danse qui vient de la Californie.
0: J'adore, à Montréal, j'ai déjà les moves.
1: Puis c'est dans le temps que les gens portaient des skinny jeans de couleur, des queues de renard. Fait que je portais ça avant
2: les lunettes en verre,
1: Kanye West, Stronger, Era. Puis je m'habillais comme ça, mais avant que ça soit à la mode à Montréal, fait que j'avais une de mes amies, elle était toujours colorée, tes cheveux, la couleur et tout. Elle dit, j'ai commencé à t'appeler Crayola. Et moi, j'étais obsédée par Kid Cudi, fait que Kid Crayola, voilà.
0: C'est venu de là.
1: Ouais, c'est venu de là.
0: Et aujourd'hui, Amine mentionnait ça, t'as des ongles magnifiques de plein de couleurs différentes. Wow.
1: Ouais, faut que je garde ça, parce que là, je monte, mais la personnalité reste. Là, faut que je trouve manière de le montrer sans trop avoir l'air d'un enfant.
0: Ça va. Mais comme quoi, chez Arden, on trouve plus que de simples bijoux, on peut aussi trouver un nom.
1: Des souliers. Ouais. Non, mais chez Arden, j'abusais, j'achetais mes clips pour mes cheveux, parce que j'avais pas le droit de colorer mes cheveux. On s'entend, je suis une femme haïtienne. Ma mère, elle allait jamais laisser mettre la couleur dans mes cheveux. Fait que je la convainquais de faire mes cheveux noirs. Et là, quand j'allais à l'école, je m'achetais des clips chez Arden. Puis là, je mettais des clips de toutes les couleurs dans mes cheveux. J'étais comme la typique femme alternative. Elle m'a appelé Ponk.
0: Mais je le disais en ouverture, t'as un nom qui circule beaucoup sur la scène montréalaise et c'est pas juste à cause des couleurs, etc. T'es DJ, mais t'es aussi directrice artistique, comme sur le morceau de Sha Frank que l'on a entendu. Ça consiste en quoi le rôle de directrice artistique dans un morceau comme ça?
1: En fait, avec Sha et moi, on faisait de la musique avant. C'est à cause de mon frère qu'on s'est rencontrés. Et elle allait vraiment vers son côté... Elle voulait faire un album en français. En fait, j'ai convaincu à faire un album en français. Mais ça faisait des années que mon frère essayait de la convaincre de faire un album en français.
0: Alors qu'il t'obligeait à écouter de la télé en anglais.
1: T'imagines?
3: La revanche.
1: T'imagines? Il a fait presque 10 ans à dire, non mais Sha, tu devrais essayer à

0: Exactement, il faut bouger les soutes de Dao.
1: Kid Crayola, t'es né à Montréal de parents d'origine haïtienne. La musique, elle occupe quelle place dans ta jeunesse, dans ton enfance, dans la maison familiale?
0: Tout. Dans ma vie, dans tous nos quotidiens, on écoutait de la musique. Ma mère, c'est une bonne chrétienne. Fait que la musique, le dimanche, l'évangile. Mon père, lui, c'était un musicien. Il jouait de la guitare, il chantait souvent. Mais ma famille, on se réunissait souvent ensemble. Et puis, il faisait des jam sessions.
1: Ouais.
0: Puis, chaque personne dans ma famille a une chanson quelconque. Que ce soit pour te taquiner ou que ce soit pour t'élever. Ma première performance, je l'ai fait, j'avais 4 ans. Avec mon frère, il faisait cégep en spectacle.
1: Wow.
0: Et la chanson disait... Kisha, je suis la meilleure au Canada. Et Loki, je suis la meilleure au Canada.
1: Wow, incroyable, c'était prémonitoire. Ton frère, c'est Don de Carnage.
0: Oui.
1: Il est malheureusement disparu en 2022. On va en revenir un peu plus tard, mais c'est vraiment quelqu'un qui t'a marqué, toi, mais qui a marqué la scène montréalaise et québécoise dans son ensemble. Entre aimer la musique, en écouter beaucoup à la maison et passer derrière les platines, il y a tout un pas.
0: Oui.
1: Comment t'en es arrivé à devenir une DJ toi-même, à mixer toi-même?
0: J'ai eu plusieurs vies. En fait, moi, je pensais que j'allais travailler en commercialisation de la mode. Je savais même pas que j'allais aller dans la musique. Je faisais de la musique juste pour parce que c'était accessible à moi. J'avais le droit d'aller au studio. Je pouvais traîner avec des gens. J'ai rencontré Céline, j'ai rencontré Wyclef. Moi, je trouvais ça nice.
1: Céline Dion?
0: Céline Dion.
1: Ah ouais?
0: Ouais.
2: Qui donc, c'est tu connais qu'on appelle Céline?
1: Non, mais c'est
0: la petite sœur de Don Carnage qui se cache derrière ses jambes et qui voit Céline et qui est complètement émerveillée. Puis, je pense que dans ma vie, ça allait toujours s'aligner vers ça parce qu'à mon école, j'allais à Shadow Horizon Jeunesse. J'allais à Horizon Jeunesse et ils nous permettaient de mettre de la musique durant le lunch. Eh, ça a duré 2 lunchs. Après ça, ils ont coupé ça, ils ont arrêté ça. Ils ont dit, t'as pas le droit de jouer de la musique.
1: Pourquoi parce que c'était trop le bordel?
0: L'émeute.
1: Wow.
0: Total, les gens ils arrêtaient pas de danser, ils ont dit non c'est fini, t'as plus le droit de jouer de la musique.
1: T'avais quel âge à ce moment-là?
0: J'avais avoir comme 15 ans. Après ça j'ai commencé à faire des CD, tu vois dans ce temps-là on gravait les CD, voilà, Spotify. Non on allait chercher les CD chez Dolorama. On allait les faire dans notre ordinateur et tout, fait que je faisais des CD pour mes amis, mais ça a transcendé à Spotify est né, j'ai créé des playlists, j'avais Music Monday, je faisais découvrir des sons à mes amis parce que les gens m'harcelaient sur Snapchat. C'est quoi ce son? Utilisez Shazam. Il y a Shazam automatique, vous n'êtes pas obligé de déranger les gens. Et puis, le marraine, ma marraine m'a dit, tu devrais être DJ. Je dis, oh, je sais pas. J'ai acheté mon équipement. J'ai appelé un de mes potes, j'ai dit, j'ai mes trucs, je pense que je vais apprendre. Il m'a dit, c'est merveilleux, je te book dans 2 semaines. J'ai dit, mais je sais pas mixer. Il dit, ouais, c'est vrai, dans 3 semaines. Et puis voilà, depuis j'ai continué.
1: J'adore, t'es une excellente DJ. Pour ceux et celles qui ne te connaissent pas encore, on va jouer l'extrait de l'un de tes mix sur lequel je cours abondamment. Merci parce que ça me donne la motivation pour faire mes courses. On peut retrouver ça sur SoundCloud. On va écouter un petit bout et on en reparle après.

0: Si vous vous joignez à nous, il est bien 13h19 de l'après-midi, pas du matin. Mais c'est fou la puissance de la musique parce qu'on entend Réma, on entend le mix que tu as fait. Puis tout d'un coup, nous, on a l'impression d'être sur le dance floor, d'être complètement plongé ailleurs. Oui. Avant même de mixer et de faire ce genre de transition, moi, je trouve que c'est vraiment ta grande force, des transitions entre les morceaux, etc., ce que tu fais. Il faut consommer énormément de Absolument. Musique. C'est-à-dire que la recherche et la curation dans ton travail, ça représente quoi ?
1: Ça représente 90% du travail. Parce que moi, le truc, c'est que je mixe dans différents types d'événements. Alors, je vais avoir plusieurs genres de musique. Tu sais, si je vais faire une activation pour une équipe de la NBA, c'est pas la même chose que si je vais mixer à Picnic Électronique ou je vais faire Air Commune. Mm-hmm. Chaque événement a leur thématique. Pour ce mix-là, je voulais vraiment... parce que moi, je me concentre à pousser le Raratech, qui est de la musique Afro House qui vient d'Haïti. Mm-hmm. Et c'est quelque chose de... Ça fait quand même 10 ans que c'est là, mais c'est pas autant mis de l'avant. Mais on a quand même Gardi Giraud et Francis Mercier qui font du Raratech.
0: Francis Mercier qui est un DJ voilà, qui rayonne à l'international et qui sera d'ailleurs demain au Picnique Électronique à Montréal.
1: Fait que ce mix-là, c'était vraiment... Je voulais vraiment que... introduire mon crowd à écouter du Raratech, parce que c'est vraiment du Raratech, du Twistep qui vient de l'Afrique du Sud, de la Mapiano. Je vais faire un amalgame panafricain de sons, mm-hmm. mais plus techno. Oui.
0: La richesse musicale en ce moment en Afrique, elle est en train d'être découverte par le monde entier. Dans cet extrait qu'on vient de jouer, il y avait Réma, originaire du Nigeria. Tu mets beaucoup d'afrobeats. Il y a aussi des pièces des Caraïbes. On en a un peu parlé. Mais aussi, étonnamment, en tout cas, moi, ça m'a étonné, du monde arabe, notamment cette reprise électro de Aïcha de Khaled. On écoute. Oui.

0: Ça chante en studio, hein, Aurélie. Khaled, Aïcha, sorti en 1996. Un texte extraordinaire de Jean-Jacques Goldman. Ouais, c'est ça, un classique. D'abord, merci pour la découverte. J'avais jamais entendu cette reprise par cet artiste-là. Mais j'aimerais savoir, parce qu'on est dans une époque formidable sur le plan musical, c'est-à-dire qu'on a accès au monde entier. Et le monde entier semble s'intéresser à des styles qui étaient autrefois locaux, à des musiques même qu'on qualifiait des musiques du bled de façon très, très péjorative. Toi, t'écoutes beaucoup de musique.
1: Oui.
0: C'est quoi ton coup de cœur du moment, le courant musical? Tu dis, hey, les prochains mois, les prochaines années, c'est vers ça qu'on va.
1: Moi, je pense qu'on va vers les Antilles. Fait qu'on va vraiment écouter du Bouillon, du Jata, du Compas, Zouk, Raratek. Moi, je pense vraiment que c'est ça qui est en train de monter, surtout avec les artistes comme 1T1 et Mimi SDK.
2: Mimi qui dance.
1: C'est Mimi qui dance. Oui. Des sons comme ça, quand on entend bouer, ça fait vraiment vibrer la salle. Les gens sont intéressés. C'est des sons qui sont aussi rassembleurs. Surtout après le Covid, les gens étaient vraiment plus individualistes. C'est des sons que tu vas vraiment vouloir danser avec tes amis, un petit peu collés serrés. Quand on entend des Aya Nakamura qui fait du zouk et tout, je pense vraiment c'est là qu'on se dirige.
0: C'est spécial cette musique parce que moi je l'écoute partout en soirée, dans la ville, dans les voitures, et pourtant elle joue très peu dans nos médias traditionnels. Faut faire quand même une mention honorable à Ici Musique qui en met. Je peux en témoigner. Mais comment t'expliques ce décalage entre ce que tu peux toi jouer en soirée et ce qui joue sur les ondes qu'on entend, ou en tout cas dans les ondes traditionnelles, on va dire?
1: Moi, je pense que c'est parce qu'on n'a plus Musique Plus et Musimax. Tu vois, et puis aussi, il y a un pont qui a été un peu perdu entre, on va dire, le Canada et l'Europe. Je trouve qu'avant, on avait plus d'artistes qui venaient de l'Europe pour venir faire de la promotion, faire des tournées et tout. Comme ça, on était vraiment dans le jus. On écoutait du Cyan Supacru, du Diams. Aujourd'hui, les jeunes, ils doivent aller sur TikTok et vraiment faire leurs recherches pour pouvoir écouter un artiste français qui est émergent, comme Bayarga. Tu vois, alors là, je vous dis Bayarga, je suis sûr qu'il y a personne qui connaît Bayarga.
0: Et non, je surveille la musique et là, c'est la première personne qui m'en parle.
1: Il est en train de ramener le Logobi. Et moi, le Logobi, moi, j'écoutais ça beaucoup au secondaire.
0: C'est quoi le Logobi pour
1: ça? Le Logobi, les amis, et c'est comme un mélange de musique congolaise et de la tectonique. Ça bouge vraiment beaucoup, genre, c'est ta, ta, ta, ta, ta, ta. Genre, c'est ça le son. Fait qu'il ramène du Logobi. Et moi, je capote, moi, j'écoute ça, je regarde. Il a repris Par la Maman de Fatal Bazooka.
2: Ah ouais?
1: Mais en Logobi. Et non, les amis, vous comprenez pas. Si vous venez dimanche, vous allez l'entendre. Je vous le dis déjà, j'ai joué Par la Maman, c'est sûr et certain.
0: Je vais essayer d'être là. Je vais essayer d'être là juste pour découvrir ça.
1: Oui, fait que je pense que, à cause que, on a perdu Musique Plus, mais là, maintenant, on l'a retrouvé. Merci.
0: Sur TikTok, d'ailleurs.
1: Merci, sur TikTok. Je pense que ça a comme déconnecté les jeunes à avoir, envie de découvrir d'autres sons. Fait que là, ils sont vraiment, ils restent dans leur niche. Au lieu d'essayer d'autres trucs. Moi, en grandissant, j'écoutais de tout. Mais quand je dis de tout, on va dire de la musique haïtienne, à du Limp Bizkit, à littéralement les Spice Girls. Après ça, c'est pour ça que je connais autant de sons, parce que j'étais exposée à tout. Il y avait Music Max, il y avait Mix 96. C'est que là, c'était juste ça qui me donnait. Maintenant, c'est vraiment plus niche, surtout avec les réseaux sociaux. Tu peux rester coincé quelque part
0: dans
1: et ne jamais explorer.
0: Courant.
1: Ouais, surtout quand ton algorithme. Des fois, l'algorithme ne te permet pas d'explorer comme, on va dire, la radio ou la télévision. Il te force à explorer.
0: Kid Carola, j'en parlais avec AC la semaine dernière. C'est le producteur de Saint-Michel qui a fait le son numéro un dans le monde actuellement, avec Shakira et Burna Boy, Die Die, la chanson officielle de la Coupe du Monde. Qu'est-ce qu'il y a dans l'eau ou dans la poutine québécoise pour qu'il y ait une telle richesse, une telle diversité justement de musique? Je veux dire, toi, t'es issu d'une génération qui a été baignée par des courants qui venaient de partout.
1: Ben ça, shout out à l'immigration, on est partout, on vient de tout. Moi, je dis toujours aux gens, moi, quand je vais dans un autre pays, ils disent, mais c'est quoi la meilleure chose à Montréal? Je dis, mais la nourriture, tu peux tout manger. Tu vas manger de la nourriture typiquement indienne, tu vas manger de la typiquement grecque, il y a trop de cultures. Fait que nous, je pense que c'est notre point fort. Là, maintenant, c'est juste que petit à petit, les médias commencent à refléter de quoi on a de l'air. Et moi, je suis vraiment contente parce qu'avant, quand je regardais la télévision, il n'y avait pas beaucoup de gens qui me ressemblaient. Tu sais, à Ouattatata, où il y avait un noir. Ramdam, deux noirs, peut-être. Ouais.
0: Mais,
1: tu vois?
0: Mais à la télévision, il y avait, moi, en tout cas, quand je suis arrivé. Amine, vas-y.
1: Il y en avait un, hein? Ok, je me suis posé la question. Il y en avait un.
3: C'était un métier, si je me trompe pas.
1: Je pense que oui. Oui, à Ouattatata. En plus, l'acteur de Ouattatata, c'est mon cousin.
0: Finalement, tu connais tout le monde qui fait là.
1: On est beaucoup dans la famille.
3: Mais moi, j'ai une théorie là-dessus, si je peux me permettre. J'ai une théorie là-dessus sur pourquoi.

0: la musique montréalaise s'exporte aussi bien ou québécoise s'exporte aussi bien, c'est parce que comme avant, nos chanteuses et nos chanteurs s'exportaient énormément dans la francophonie, mm-hmm. parce qu'on était à un carrefour. À l'époque, on était entre les États-Unis et la France. Mais aujourd'hui, ce carrefour, il s'est comme multiplié. C'est-à-dire, on est non seulement entre les États-Unis et la France, mais il y a toutes ces nouvelles couleurs et saveurs qui viennent s'ajouter mm-hmm. et qui viennent nous panacher d'une façon où est-ce que, eh ben, les gens de partout espèrent avoir cette saveur-là parce que il y a très peu d'endroits qui sont aussi métissés et métissés d'une façon où toutes les cultures ont un peu leur mot à dire mm-hmm. et pas une seule supplante le reste. Comme par exemple dans le sud des États-Unis, on pourrait voir avec certaines parties où est-ce que c'est plus la communauté hispanophone qui, mm-hmm. qui domine la culture.
1: Ouais, c'est vraiment ça.
2: C'est vrai qu'il y a une richesse dans la métropole montréalaise. En terminant, Kilkaola, parce que tu l'as mentionné plusieurs fois, puis moi c'était une des personnes que j'ai découvert justement à la télé quand je suis arrivé, quand j'ai immigré ici. Il a eu beaucoup de succès fin des années 90, début des années 2000. C'est ton frère, oui. Don Carnage, qui était un rappeur, mais qui a aussi été enseignant, mentor pour beaucoup de jeunes dans Montréal-Nord. C'est quelqu'un qui a vraiment tracé la voie pour les générations qui sont venues après. Puis, je trouve que des fois, on lui rend pas l'hommage qu'il mérite. Moi, j'aimerais savoir, qu'est-ce qu'il reste de lui chez toi aujourd'hui, dans l'artiste que tu es, mais aussi dans l'être humain que tu es? Qu'est-ce qu'il t'a enseigné, ton frère?
1: Mon frère, c'est comme mon père. Il m'a tout enseigné. Ça veut dire que la manière que je me comporte en société, c'est mon frère. Le fait que je DJ, mais que j'ai mon propre collectif. Quand j'ai pensé à faire mon collectif, j'ai consulté mon frère. Il trouvait que c'était nice. Il aimait beaucoup l'idée de non vibenders. Il était comme, ouais, c'est vrai que tu mixes beaucoup de différents vibes.
2: Vibenders, qui est comme un safe space. C'est comme ça que tu
1: l'appelles. Exactement. Ouais, c'est mon safe space. C'est mon dada. C'est la place où on vient pour danser. Mm. On pousse pas trop la consommation. On pousse plus la dépense d'énergie, l'échange d'énergie. Parce que l'événement s'appelle Vibe, V-I-B-E. Mais c'est pour visionnaire individuel, bâtisseur d'énergie. Parce que moi, je trouve que chaque personne dans la salle, on rajoute dans la vibe de qu'est-ce qui se passe. Et que si quelqu'un arrive avec une mauvaise vibe, tout le monde va avoir une mauvaise vibe. Mais si quelqu'un arrive avec la bonne vibe, il va avoir une bonne vibe. Mm-hmm. Et moi, je trouve que mon frère, il m'a instruit, il m'a donné l'ouverture musicale. J'écoute de tout. Et aussi, il m'a donné l'audace. Je suis très audacieuse. Et je suis complètement désillusionnée. À me de l'eau, je n'en tape plus. Moi, je pense, j'ai des objectifs de malade. Moi, mon but prochain, c'est d'avoir mon propre festival. God willing, ça va se passer.
2: On te le souhaite et j'espère que tu vas nous inviter. Il t'a donné beaucoup d'audace, mais je pense que tu as surtout une super belle énergie. Et c'est ce qui ressort aussi de cet entretien. Donc Kilkaola, DJ montréalaise extraordinaire que je vous invite à suivre et à aller voir sur scène si vous en avez l'occasion. T'es la preuve vivante que l'algorithme ne remplacera jamais le rythme et le rythme humain. Tu seras au pique-nique ce dimanche. Je te souhaite un bon show.
1: Merci.
2: Et on va continuer de te suivre avec les yeux et les oreilles.

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1: Ce qu'on vient d'entendre, c'est la bande-annonce du film Teenage Sex and Death at Camp Miasma. Miasma.
2: Miasma.
1: Miasma. Bon, c'est un film que l'on doit à la réalisatrice américaine trans Jane Sean Brown, une étoile montante du cinéma d'horreur indépendant. Au Québec et au Canada, son film sortira en salle le 14 août prochain, mais nos collaboratrices Aurélie Girard et Leila Hasselman ont eu l'occasion d'assister à la première canadienne en fin de semaine au festival Fantasia. Rebonjour à vous deux.
3: Bonjour.
2: Bonjour.
1: Alors, Aurélie, Leila, vous teniez absolument à parler de ce film. Moi, je ne connaissais ni la réalisatrice, ni le film. Leila, explique-moi un petit peu.
2: Moi, dès que j'ai vu la bande-annonce de ce film-là, j'ai senti qu'on avait là une des propositions les plus originales de l'année. Rien que le titre du film, Teenage Sex and Death at Camp Miasma. Ouais. Je veux dire, je pense qu'on doit, on va le dire comme ça jusqu'à la fin de la chronique.
1: Merci
2: mais
1: de
2: c'est
1: le dire
2: super
1: bien.
2: Croustillant.
1: Et c'est plus une phrase qu'un titre. Mais
2: exactement.
1: Bon,
2: ouais. Ça a obtenu une ovation de 9 minutes à Cannes, où il a été... Lors
1: couronné.
2: De la première, exactement, couronnée en plus de la palme queer. Mm-hmm. Donc tout ça a été plutôt de bon augure. Tu parlais de la réalisatrice Jane Sean Brown. C'est une cinéaste new-yorkaise. Elle s'identifie comme transféminine et non-binaire. Et puis son modus operandi, c'est un peu de revisiter les codes de l'horreur et du film de genre pour parler... à date, d'identité, de désir et de transformation. Moi, j'avais pas vu son premier film qui s'appelle We're All Going to the World Fair. Ceci dit, il passe demain au cinéma du Parc pour les gens qui sont à Montréal à 19h15. Donc, c'est une bonne façon de
1: Merci.
2: Le voir parce que sinon, c'est compliqué. Mm-hmm. Par contre, j'avais vu I Saw the TV Glow qui est sorti en 2024. Et là, moi, ça m'a beaucoup touchée. J'ai été conquise. Donc, j'étais très curieuse de voir ce que Sean Brown allait nous présenter.
1: Et tu as traîné avec toi Aurélie, qui je sais pas si elle est vraiment fan d'horreur.
2: Elles sont encore défendantes.
3: Freiner, c'est vraiment le bon terme.
1: C'est parfait. Mais Aurélie, moi, ce que j'ai lu là-dessus,
2: ouais.
1: tu dis-moi la fin.
2: Ouais,
1: faut vraiment, là, je fais mon éducation. Il paraît que c'est un film, c'est un slasher. Ça s'appelle
3: oui.
1: comme ça.
3: Oui, et il a fallu, moi aussi, que je cherche la définition sur Google, parce que pour être bien honnête, j'avais aucune idée de ce que ça voulait dire.
1: Ouais.
3: En fait, pour les gens qui se trouvent à la même place que moi, au moment où il fallait que j'aille voir le film, puis qui se demandaient c'est quoi un slasher, en fait, c'est un sous-genre, tout simplement, du film d'horreur, dans lequel il va y avoir, un méchant, hein? Essentiellement un meurtrier qui va, il y a beaucoup de sang généralement dans ces films-là, et ce meurtrier va poursuivre un groupe de personnes qui vont généralement être assez stéréotypées, et pour ça il y a souvent le fameux groupe d'adolescents. Et ce film-là, Teenage Sex and Death at Camp Miasma, parce qu'il faut le répéter encore
1: bien,
3: une fois,
1: merci,
3: mais
1: oui.
3: c'est parce qu'il est dur à retenir,
1: oui,
3: c'est le titre, fait qu'on va le répéter pour que ça rentre bien dans la tête des gens. S'inscrit, en fait, c'est un slasher franchise, c'est-à-dire que l'idée de la réalisatrice, c'est aussi, en fait, de s'inscrire dans, et on entre un peu dans ce monde-là où, comme les films, il y a beaucoup de films d'horreur où c'est les suites qui s'enchaînent, essentiellement.
1: Mm-hmm.
3: C'est pour ça qu'il y a le mot franchise à l'intérieur. Donc, c'est ce sous-genre de films d'horreur qui se succèdent. On pense à Halloween, les grandes suites là, interminables de films d'horreur. Et c'est un peu sur cette...
1: ce tableau qui vont
3: oui,
1: jouer.
3: Oui, exactement.
1: Ouais.
3: Exactement.
1: Mais donc, en fait, les acteurs ou les personnages sont au courant qu'ils sont dans un film d'horreur? C'est un peu ça?
3: Ben pas tout à fait, je décrirais pas ça de cette façon-là. En fait, c'est un film dans lequel s'imbrique un autre film.
1: D'accord.
3: Et en gros, le synopsis nous amène là. On va suivre Chris, qui elle est une jeune cinéaste, puis elle veut se charger de relancer cette fameuse série de films qui s'intitule Camp Miasma.

0: et de rendre la proposition originale. Et c'est sa quête pour faire revivre le film qui a connu des suites complètement bâclées, qui vont l'amener à rencontrer la protagoniste de du tout premier film Camp Miasma.
1: Okay.
0: Et à partir de là, s'enclenche une rencontre entre les deux femmes dans laquelle émerge bien sûr une romance un peu queer où vont s'entremêler le désir, le mystère avec en trame de fond ce premier film original du Camp Miasma.
1: Waouh, le scénario, le synopsis est quand même incroyable. Leïla, c'est pour ça que tu dis que c'est l'une des propositions les plus originales de l'année?
2: Oui, tout à fait. C'est vraiment un film. On parlait il y a deux semaines d'Assaut contre la frontière, mm-hmm. L'essai de Leïla Slimani qui refuser de se mettre en boîte. Là, c'est vraiment ce qui frappe dans Teenage Sex and Death at Camp Miasma. C'est le refus obstiné des catégories. Ici, Sean Brown, elle refuse de cocher la case homme, femme, intellectuel, culture pop, woke, tradie. Elle préfère vraiment embrasser ces espèces de contradictions puis qui la traversent, en fait, plutôt que de tenter de les résoudre. Ce qui est intéressant dans ce film-là, c'est que rien ni personne n'est épargné par ce refus des catégories, que ce soit sur le fond, que ce soit sur la forme. Sur la forme, comme on l'a dit, c'est certes un film d'horreur entre guillemets, mais c'est aussi un espèce de patchwork entre le slasher, l'animé, la comédie, le film érotique, c'est complètement déjanté. Mm-hmm. Et puis, la fluidité de la forme devient aussi le discours. Donc, ça permet... Il y a ce thème du double, de la dualité, mmh. de la binarité. Ouais. Il y a des alter-ego, le thème du miroir. Et puis, ça permet, en fait, à la réalisatrice de réfléchir à tout ce qui est exploration de soi, fragmentation de soi, le refoulement, les désirs, les fantasmes, etc.
1: C'est un prétexte pour aller aborder des enjeux sociaux. Parce que tu me dis tout ça, j'ai l'impression d'être dans des thématiques qu'on n'aborde pas souvent dans les films d'horreur, mais peut-être je me trompe.
0: C'est effectivement, et je pense que ça se veut. Moi, j'ai trouvé ça très humoristique et pas très effrayant comme film.
1: C'était pas vraiment un film d'horreur.
0: Mais pas à mon sens, à moi, quoi. Qu'il y avait quand même
2: Ça riait beaucoup dans la salle.
1: Ah oui, ok.
0: Ah ouais, énormément.
1: Ok.
0: Énormément, beaucoup de rire dans la salle d'ailleurs. Et je pense que c'est peut-être ce qui différencie notre appréciation de ce film, Leïla et moi. Moi, j'avais l'impression aussi qu'il me manquait beaucoup de références. Il y a plein de moments où les gens riaient dans la salle.
1: Toi, tu comprenais
0: moi,
1: pas.
0: Je comprenais rien. Okay. J'étais comme, pourquoi les gens rient, tu sais. Okay. On se sent toujours un peu...
2: particulier, Fantasia aussi. Hein. Donc, c'est des gens qui sont très, très, très au courant, ouais. qui vont être ouais. capables de voir chaque symbole, chaque référence, chaque easter ouais. egg, comme on appelle ouais, ça ouais, dans ouais. le métier. Donc, les œufs de Pâques, ces espèces de petites surprises qui sont cachées dans un film pour ouais. que les fans justement les voient et se mettent à applaudir parce que c'est ce qui se passait.
0: Ouais, mais donc c'est quelque chose de très satirique avec un ton plutôt humoristique, mais on se moque avec tendresse de ce genre-là de film d'horreur où il y a des navets à répétition puis ça finit plus de s'enchaîner.
1: Absolument.
0: Là.
1: Kid Crayola, Amorella, Amin Tessa, est-ce que vous regardez des films d'horreur? Hein?
3: Non.
4: Oui,
3: non.
4: Mais c'est pas trop un genre que j'apprécie parce que pour toutes les raisons que vous avez données, c'est-à-dire c'est un genre très répétitif où mm-hmm. c'est difficile de faire quelque chose de différent. J'aime un peu ce genre de style de film d'horreur, disons alternatif, un peu à la Get Out où est-ce que
1: Jordan Peele
4: exactement, justement, ouais. qui suscite tout le débat à savoir est-ce que c'est un film d'horreur ou pas.
1: Est-ce que c'est pas juste une critique de la société? Mais j'ai l'impression qu'il y a un peu de ce style-là exactement. Dans, chez fait, cette
0: oui.
1: réalisatrice.
0: Absolument. Ouais. Oui, oui.
1: Aurélie, tu disais, ça explique peut-être la différence d'appréciation mm-hmm. entre mm-hmm. Leïla et moi. J'aimerais savoir votre appréciation.
0: Moi, j'ai trouvé ça un peu trop niché pour ma capacité peut-être à titre de téléspectatrice de comprendre toutes les nuances qu'il y avait dans ce film-là. Très symbolique aussi. Je pense que je suis une téléspectatrice qui cherche des choses peut-être tangible, matériel, quand je regarde un film ou un documentaire. Et je suis moins dans l'analyse, mais par contre, c'est vraiment un film intéressant où on est déplacé. Mmh. Et pour ça, je pense que de vivre des expériences qui nous sortent de la zone de confort, pour ça, je pense que ça vaut quand même la peine d'être vu.
1: Donc, t'étais pas fâchée quand Leïla, enfin, t'es contente qu'elle t'ait amené là.
0: Absolument.
1: Leïla, toi, t'en as pensé quoi de ce film-là?
2: Moi, j'ai été complètement conquise. C'est irrésistible. C'est un film qui est complètement déjanté. C'est très camp. Ça saute vraiment à pieds joints dans une mare de sang, de fluide. C'est très dense en idées, en références. Il y a quelque chose de très dopaminergique aussi dans ce film-là, dans le sens où ça donne un petit peu l'impression de swiper sur une application de rencontre mm-hmm. ou sur TikTok. Puis le plus étonnant, je dirais, c'est que malgré

0: tout le sexe, la violence, le chaos qu'il y a dans ce film-là, j'en suis sortie avec une espèce, avec beaucoup de tendresse, avec un espèce de sentiment un peu lumineux, apaisant. Apaisant. Non, mais pour vrai, puis, un peu. En fait, je vais pas présumer de comment vous jouissez là, mais un peu comment on se sent après un orgasme, ce qui au final n'est pas surprenant pour un film qui parle de quête du plaisir. Voilà.
1: Waouh, je sais pas si on aurait pu le vendre mieux que ça. Bravo, je te reconnais bien là.
0: Mission accomplie.
1: Mais merci d'être allé le voir pour nous, puis merci d'avoir traîné Aurélie. Je trouve que ça donne toujours de beaux échanges, vous entendre sur des choses comme ça.
0: Ça a été un grand plaisir.
1: Bon, je rappelle que le nom du film, c'est Teenage Sex and Death at Camp Miasma.
0: Exact.
1: Wow, yes. Aurélie me regarde avec un gros pouce en l'air. Il sera disponible en salle partout dans le pays dès le 14 août prochain.
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0: un peu de douceur après cette chronique de cinéma d'horreur Coco, une chanson magnifique de FM Letty, la sirène guadeloupéenne en collaboration avec la malienne Fatoumata Diawara. Deux voix que je suis avec une grande attention, tout comme celle de mon prochain invité, Amine Tessa, dit Ernie's. Amine n'est pas musicien, c'est un créateur de contenu québécois qui décortique l'actualité politique et médiatique de façon très posée, comme on dit à Montréal, et relaxe avec beaucoup de nuances et en apportant toujours des angles inédits. C'est quelqu'un qui m'aide à comprendre le monde qui m'entoure. Amine Tessa, bienvenue dans le monde des Tamouds.
1: Merci, merci de me recevoir, merci à vous.
0: Quand je t'ai présenté, j'ai dit que tu étais un créateur de contenu. J'ai bien fait attention de ne pas employer le mot influenceur parce qu'il paraît que tu détestes ça.
1: J'ai toujours détesté ces termes. Pour moi déjà, je trouve que ça fait extrêmement pompeux de se désigner soi-même en tant qu'influenceur, parce que pour être influenceur, il faut qu'il y ait des gens à influencer. Donc il me semble que c'est aux gens de te désigner comme étant influenceur. Mais même au-delà de ça, je trouve que ça diminue un peu la portée de ce que tu fais, c'est-à-dire que ton rôle devient quasiment juste mercantile. T'es là pour nous vendre des choses, pour nous influencer à faire certains types de choses et pas d'autres, mais rarement pour nous faire réfléchir. Donc, je préfère de loin être créateur de contenu parce que justement, on se concentre davantage sur le contenu et pas le contenant. Donc.
0: Et c'est drôle parce que tu te définis toi-même comme un créateur de contenu militant. Donc, c'est quoi un créateur de contenu militant?
1: C'est un créateur de contenu qui, en fait, quand je dis militant, c'est qu'il y a une large part de militantisme dans ma création de contenu. C'est pas que ça, mais il y a tout ce volet-là où est-ce que lorsque tu vois quelque chose qui te dérange, tu ne commences pas à calculer, mais attends, quel type de partenariat je pourrais perdre, quelles opportunités je pourrais me bloquer dans l'avenir. Donc, je ne vais pas m'exprimer sur ce sujet qui vient me chercher. Moi, si un sujet vient me chercher, que je trouve qu'il y a quelque chose qui me dérange avec quoi que ce soit qui se produit sur la planète et plus précisément au Québec, parce que j'essaie de viser le Québec plus généralement, mais des fois ça va au-delà. Donc j'ai besoin de m'exprimer, j'ai besoin de dire ce que j'en pense.
0: Et de rester totalement indépendant.
1: Exactement.
0: Pour le faire.
1: Exactement.
0: Il paraît que tu as eu la force ou la motivation nécessaire de faire ce que tu fais aujourd'hui en écoutant un podcast de Mike Ward.
1: C'est pas que Mike Ward m'a donné la force, c'est que ça a été un peu le déclic. C'est que moi, comme le disait tout à l'heure DJ Kid Creola, je voulais pas me tromper, DJ Kid Creola, comme elle le disait, j'ai grandi dans la même période qu'elle, on voyait très peu de visages nous ressemblant et j'ai grandi un peu avec, disons, cette amertume par rapport à cet état de fait. Je le réalisais, je le comprenais, mais je sentais que je ne pouvais rien y faire parce qu'il y avait des structures en place et si je fitais pas dedans, eh ben, passons au next. Et je parlais pas que de moi, mais je parlais de gens qui me ressemblaient, c'est ça que je voulais voir. Mm-hmm. Puis à un moment donné, je regardais un podcast de Mike Ward sous écoute pour ceux qui connaissent, puis il parlait du fait que lui a jamais fité dans cette box, puis quand il a voulu avoir accès à ce star system, à ce côté, disons, mainstream, disons, plus populaire, mm-hmm. Eh ben, tout ce qu'il a fait, c'est créer ses propres structures à lui. Donc, à

0: À partir de là, c'est bien beau critiquer le fait qu'il n'y a pas d'accès pour des gens qui nous ressemblent. Ça, on doit le faire en parallèle. Mais en parallèle, en amont, on doit quand même continuer à faire nos propres structures en mettant l'épaule à la roue. Donc, c'est un peu à nous tous d'essayer de faire avancer les choses à notre manière. Bien humblement, c'est une très petite manière pour moi, mais je veux dire, regarde Amorella, justement, qui est rendue à, je sais pas, près d'un million d'abonnés, je crois. Non, mais je parle à cross-platform.
1: Non, mais oui, Amine, c'est ça, tu parles d'Amorella, mais même toi, je sais que tu cumules plus de 20 000 personnes. Je te suis sur les réseaux sociaux, mais c'est pas tous nos auditeurs, effectivement, qui te suivent. Donc, pour que tout le monde comprenne de quoi on parle, on va écouter un extrait d'une vidéo que tu as publiée le 8 avril dernier. Elle concerne les propos d'une enseignante, et je vous préviens tout de suite, il y a des paroles très crues dans ce qu'on va entendre, donc âme sensible, comme on dit, s'abstenir.
2: Moi, je suis enseignante. Puis les petits crises de musulmans de tabarnak, là, je les aurais toutes tirées d'un mur.
0: La femme dans l'extrait que je viens de vous mettre, c'est Karine Charpentier-Lafontaine. Puis là, les journalistes, je vous ai donné le nom. Fait que vous pouvez en parler direct, vous n'avez pas besoin de faire de recherche, vous avez le nom, allez-y. C'est la même femme qui a fait la vidéo à Trois-Rivières qui est devenue virale où est-ce qu'elle incite les Noirs et les Musulmans en disant qu'il n'y a pas assez d'hommes blancs pendant qu'elle, elle est féconde puis qu'elle cherche quelqu'un pour la féconder. Et là, si je vous parle de ça, c'est pas seulement parce que je veux condamner ses propos, parce que oui, ils sont hautement condamnables, ils sont non seulement violents, racistes, mais ils sont aussi menaçants. Mais au-delà de ça, c'est pour tracer un parallèle avec d'autres propos hautement condamnables qu'il y a eu la semaine passée et dont on a longuement parlé, ceux de M. Bekkali. Sauf que c'est là que s'arrête la comparaison entre les deux, puisqu'on a eu le droit pour M. Bekkali à une indignation au niveau national, voire international. Des médias français ont repris la nouvelle, comme BFM TV ou CNews.
1: Même cette vidéo, c'est un bon exemple de ce que tu fais. On va la décortiquer ensemble. D'abord, pourquoi tu considères que c'est important de revenir là-dessus? Pourquoi tu crées du contenu sur cette histoire?
0: Ben, premièrement, parce que c'est un grand combat pour moi de pas aller dans ce qui est très fait divers. Moi, j'aime pas commencer à handpick, à piger ou faire ce qu'on appelle en anglais du cherry picking, à choisir quelques vidéos puis faire, ben, regarder ce que cette personne de tel type d'ethnie ou tel type de couleur a dit pour essayer de démontrer mon point. Donc, j'aime pas jouer à ce jeu-là. Mais, il y avait eu cette histoire-là qui s'était produite tout juste après l'affaire Bekkali.
1: Oui, bon, rappelons que Bekkali, c'est donc un jeune qui a été arrêté par une policière à Montréal. Il a invectivé de façon assez violente, verbalement. C'est une vidéo qui a fait le tour du monde, en fait.
0: Absolument, ouais. Absolument. Et donc, on a traité l'affaire comme une affaire d'État. Et c'est-à-dire que l'affaire Bekkali en soi, moi, je la dénonce complètement. Parce que M. Bekkali, c'est un être exécrable. Ce qu'il a fait, vraiment, c'est inacceptable dans une société comme la nôtre que des gens s'adonnent à ce genre d'action-là. Mais le traitement médiatique derrière l'affaire Bekkali était très clairement motivé par autre chose que par ses propres actions. Mmh. Il y avait quelque chose derrière. Et pour moi, c'est clairement le fait que M. Bekkali appartienne à une certaine communauté. Donc, ce que je voulais démontrer par cette vidéo-là, c'est que dans ce cas-ci, on avait une professeure qui est donc avec des élèves de toutes sortes d'ethnies, de toutes sortes d'origines, et qui disait qu'elle voulait tuer, pardonnez-moi mes propos, des élèves musulmans. Mmh. Donc, moi, en temps normal, s'il n'y avait pas d'affaire Bekkali et de traitement médiatique exagéré pour quelque chose qui aurait pu se régler beaucoup plus rapidement et beaucoup moins, c'est-à-dire largement, j'aurais jamais parlé d'elle. Je ne parle que d'elle que pour démontrer ce deux poids deux mesures, ce traitement différencié qu'il y a entre les deux.
1: En résonance.
0: Exactement.
1: Comment tu expliques cette différence de traitement? C'est uniquement l'origine?
0: Ben, fortement l'origine, aussi ça s'inscrit dans une espèce de zeitgeist actuel où est-ce que les ethnies, principalement ce type d'ethnies, parce qu'ils cristallisent beaucoup des choses qui font actuellement débat. Il y a l'immigration, puis plus spécifiquement les Maghrébins, plus spécifiquement les Africains, puis plus spécifiquement les Maghrébins, puis plus spécifiquement les musulmans. Donc à partir de là, Bekkali, c'est du pain béni pour ce genre de médias de droite qui veulent vous vendre que effectivement toute cette immigration-là cause que des problèmes.
1: Tu fais du contenu d'information, je vais appeler ça comme ça, mais en même temps tu ne fais pas qu'informer. Tu donnes ton point de vue.
0: Absolument.
1: T'as une ligne éditoriale. Pourquoi c'est important pour toi de partager ton point de vue?
0: Parce que si c'est juste pour informer, je trouve qu'il y a énormément de médias qui ont 100 fois plus de moyens que moi et en fait, j'apporterai rien à part être un relais de médias déjà existants. C'est-à-dire que j'attendrai que Radio-Canada ramène la nouvelle, la publie pour la reprendre et la republier à mes abonnés. Donc, abonnez-vous à Radio-Canada, rendu là. Pourquoi je suis dans le processus? Pourquoi je suis

0: intermédiaire pour absolument rien. Donc si
1: c'est,
0: je donne...
1: C'est ça ta plus-value, en fait.
0: Exactement. Donc pourquoi vous parlez de quelque chose où j'ai absolument rien de pertinent à dire? Puis il y a des gens qui me le demandent. Ah, mais puisque t'as parlé de ça, pourquoi t'as pas... Mais des fois, j'ai juste rien de pertinent à dire. Mmh. Et je vous respecte suffisamment en tant qu'auditeur pour savoir... Quelles sont mes limites par rapport à mes connaissances et à mon expertise? Moi, pour moi, quelqu'un qui a une opinion sur tout se trompe au moins 50% du temps. Donc, à partir de là, je préfère me taire que de dire n'importe quoi simplement pour vous, c'est-à-dire vous égayer dans votre journée, là.
1: On ne citera aucun nom ou aucun exemple, bien entendu. Je veux savoir, parce que tu critiques abondamment les médias d'information traditionnels, comment tu t'informes, toi?
0: Moi, je m'informe un peu partout. Pour moi, il n'y a aucune source d'information que je vois un peu comme interdite ou dont je ne veux pas m'approcher. C'est-à-dire que pour moi, bien qu'il y ait des pièges dans certains médias dus à, c'est-à-dire leur jupon idéologique qui dépasse, évidemment, ben je suis capable de passer par-dessus. C'est-à-dire, c'est comme tout à l'heure, je te parlais de l'affaire Abel Junior Silla. Eh ben le journal de Montréal, quand ils ont parlé de l'histoire, ils en ont parlé en mentionnant cet état de fait, le fait que c'était quelqu'un qui était poursuivi dans différentes affaires. Moi, je suis capable de faire la nuance puis de comprendre que ces deux éléments n'ont rien à voir les uns avec les autres. Mais je dirais que la majorité des gens, en voyant un article où ces deux éléments-là sont mentionnés l'un à la suite de l'autre, le lien est tout à fait logique à faire. Il n'y a aucune raison qu'ils se disent « ben non, ça n'a rien à voir ». Donc à partir de là, il faut faire attention aux biais idéologiques des médias. Mais quand vous êtes capable de les déceler, ben lisez un peu tout. Puis...
1: Oui, puis il faut avoir une bonne cure d'information. On peut... consommer beaucoup de choses, puis au final, on se fait notre idée nous-mêmes. En terminant, Amine, tu publies moins depuis quelques mois. Mmh. Il paraît que tu avais besoin de prendre une pause des réseaux sociaux et de l'environnement toxique qu'il peut engendrer. C'est quoi le revers de la médaille d'être une figure médiatique connue sur les réseaux sociaux?
0: Absolument. Surtout quand tu es un peu dans mon...
2: Créneau.
0: Non seulement dans mon créneau, mais là où j'en suis dans ma carrière, entre guillemets. C'est-à-dire que tu es un peu dans cet espace de no man's land où... tu as pas encore les opportunités pour aller au-delà. Tu es un peu à risque parce que tu te prononces sur des sujets où est-ce que le lendemain tu pourrais faire la une Journal de Montréal ou est-ce que des gens te critiquent pour une raison ou une autre parce que t'as dit un mot qui était pas le bon à cet instant-là. Tu sais très bien comment ça fonctionne. Donc à partir de là, c'était all risk, no reward. Comme il y a aucune récompense, c'est juste prendre des risques. Donc, et je voulais me ressourcer parce que c'est vrai qu'à force d'entendre, comme elle disait, de la négativité constamment, de voir des nouvelles qui, à un moment donné, j'angoissais le matin en me réveillant. Je me réveille, j'ai trois notifications au Journal de Montréal, Richard Martineau, les hosties. Tu comprends? Donc à un moment donné, je te le jure, je me réveille avec une angoisse. C'est comme si je me réveillais, quelqu'un me crachait dans le visage parce que qu'est-ce qu'on a encore fait? C'est la même chose.
1: Et donc, t'avais besoin de te mettre en retrait.
0: J'avais besoin de reculer un peu, disons, prendre mon élan pour mieux repartir.
1: Après, on n'est jamais obligé de lire les chroniqueurs qui nous déplaisent.
0: J'ai cette, disons, comment on dit ça?
2: Déformation professionnelle.
0: Ouais, non,
1: c'est du sadomasochisme.
0: Exactement, je suis très masochiste par rapport à ça.
1: Mais Amorella, t'es d'accord sur l'environnement toxique des réseaux sociaux?
3: Oui. Avec le fait que ça t'enlève ta paix. Entre guillemets, c'est un peu le revers de la médaille de entre guillemets la notoriété, les vues. On est face à beaucoup de négativité. On sait jamais à quoi s'attendre. Tu peux lire un mauvais commentaire à ton égard ou même quelque chose qui t'énerve et tu dois continuer ta journée, faire comme si de rien n'était.
0: Mais toi, ça t'est arrivé en plus pour un malentendu dernièrement, justement pour un mot mal prononcé alors que c'était absolument pas ce qu'elle voulait dire. J'ai suivi tout ça, puis ça a fait boule de neige pour aucune raison valable. Donc
1: non, on s'expose quand on est sur les réseaux sociaux. C'est pour ça que je voulais te poser la question. Mais Amine Tessa, alias Ernest, créateur de contenu d'information sur les réseaux sociaux. C'est important d'entendre et de voir ce genre de perspective, peu importe ce qu'on en pense sur le fond. Donc, bravo pour ça. Merci. Et continue de nous informer.
0: Absolument. De retour très bientôt pour un Ernest out encore.
1: Merci.

0: Le monde est à Maud, mais il est surtout à bout. À Morella, le monde est à bout, en particulier les gens qui veulent voir le dernier film de Christopher Nolan. Parce que la véritable odyssée, ce n'est pas forcément les aventures d'Ulysse, c'est plutôt celle des spectateurs qui tentent de voir l'œuvre dans son format original. On écoute ton reportage sur la question.
1: Bonsoir. Le nouveau film de Christopher Nolan, The Odyssey, est devenu un véritable phénomène. À travers le monde, des milliers de spectateurs parcourent des centaines, parfois des milliers de kilomètres, pour voir le film dans l'un des très rares cinémas équipés d'un écran IMAX 70 mm. Une technologie si rare que certains ont trouvé un billet d'avion avant de trouver une place pour la séance. Pour beaucoup, la question n'est plus « est-ce que le film est bon ?» mais plutôt « combien d'escales faut-il faire pour voir comme Christopher Nolan l'a voulu ?» Devant les cinémas, les scènes sont parfois étonnantes, voire légèrement inquiétantes. Des fans campent depuis plusieurs jours, organisant des tours de garde comme s'ils protégeaient une relique sacrée. Nous avons rencontré une cinéphile venue spécialement de l'étranger.
2: Hi.
1: Salut. J'ai quitté mon mari, annulé la fête d'anniversaire de mon fils, dépensé 3 000 $, dormi sur le plancher d'un aéroport et traversé deux pays, tout simplement parce que Christopher Nolan a dit que le film devait être regardé en 70 mm. Ma thérapeute m'a dit d'arrêter avec ça. J'ai changé de thérapeute. Certains fans affirment même qu'ils préfèrent attendre 6 mois pour une séance en 70 mm plutôt que de voir le film demain sur un écran classique. Une époque où des adultes traversent un continent pour gagner quelques centimètres d'écran. Décidément, le monde est à bout.
0: Amorella Lenga, mesdames et messieurs, incroyable. Merci pour ce beau reportage sur ce film incroyable que Amine a vu. Toi, t'as pas eu à faire 4 escales ou je sais pas quoi.
3: Non, je me suis décidé à juste le regarder en séance normale, tout simplement. Mais je vais aller le regarder en 70 mm pour me faire une meilleure idée.
0: Encore?
3: Oui, encore.
0: Mais t'es fan de Nolan? T'es fan du
3: film?
0: Non,
3: même pas pour ça. C'est juste que je veux voir la différence entre les deux. Et moi, je suis juste trop impatient pour attendre des séances de 4 semaines pour avoir une mauvaise place au final. Donc, donc je voulais y retourner et voir l'expérience telle qu'il l'aurait voulu.
0: Hey, Leïla, toi, grande fan de cinéma, tu vas y aller pour le voir? Tu vas faire
4: grande
0: la file
4: d'attente? Grande fan de cinéma, même pas tant de Nolan. Je vais le voir parce que c'est un passage obligé, puisque tu m'y obliges, je pense.
0: Si, j'avoue. On n'a pas encore dit ce qui se passera dans 2 semaines, mais c'est pas grave, tu l'as dit. Mais en tout cas, Amorella, c'était un bonheur et un privilège de t'avoir avec nous depuis le début de l'été, puis d'entendre
4: c'est
0: ce genre de reportage. Aurélie Gérard, Leïla Hasselmann, je rappelle que le film dont vous nous avez parlé et dont je ne répéterai pas le titre sera disponible le 14 août prochain partout au pays. Amine Tessa, tu continues de nous informer sous le pseudonyme Ernie Stan sur les réseaux sociaux. Kid Crayola, on te souhaite de t'amuser sur la scène du pique-nique électronique ce dimanche. Et enfin, un merci tout spécial à cette formidable équipe qui rend cette émission possible, notre recherchiste Ariane Cipriani, notre adjoint à réalisation Pierre-Antoine, notre technicien Pierre Plante et notre chef d'orchestre Frédéric Trudel-Martineau. On salue aussi nos collègues qui sont passés nous voir en studio. Je m'appelle Raed Amoud et je vous souhaite une fin de semaine à la hauteur de vos espérances. On se retrouve vendredi prochain, même heure et même poste.

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3: À Terre-Neuve, ici Maxime Bossonnet, voici vos informations. Tout d'abord, un enfant de 6 ans a été gravement blessé après avoir été heurté par un conducteur en état d'ivresse présumé à Saint-Jean de Terre-Neuve. Le garçon a été hospitalisé avec des blessures mettant sa vie en danger. L'accident s'est produit hier soir à l'intersection de Thornburn Road et de Larkhall Street. Le conducteur de 32 ans a pris la fuite avant d'être retrouvé plus tard. Il a été accusé de conduite avec facultés affaibles, de délit de fuite, de conduite avec un taux d'alcoolémie supérieur à la limite légale et de violation d'une ordonnance de probation.

0: Par ailleurs, en Nouvelle-Écosse, à Halifax, l'accident mortel qui a coûté la vie au cycliste Numan Ali, un professeur d'ingénierie de l'université Dalhousie, ravive les questionnements sur la cohabitation entre les voitures et les usagers de transport actif. L'homme de 71 ans circulait sur Strawberry Hill Street vendredi dernier, lorsque le conducteur d'une camionnette a ouvert la portière de son véhicule sur sa trajectoire. Ce drame inquiète Marion Cousin, membre de la coalition des cyclistes d'Halifax.
1: Bah évidemment, je suis inquiète pour moi, je suis inquiète pour ma famille, pour les gens que je connais. On est tous inquiets, on le voit arriver de plus en plus. Et encore une fois, c'est des situations qui sont tellement simples à éviter. Je pense qu'on a tous un rôle à jouer pour que tout le monde se sente en sécurité sur les routes. Les cyclistes, les automobilistes, les gens qui traversent la route, tout le monde, on a un rôle à jouer. Ça prend pas grand-chose, ça demande juste de cohabiter. C'est des espaces qu'on est censé se partager. Il y en a pas un qui est censé plus l'avoir que l'autre. Mais malheureusement, il y a encore des mentalités qui sont pas forcément comme ça.
0: Et c'était Marion Cousin, membre de la coalition des cyclistes d'Halifax en Nouvelle-Écosse. Au Nouveau-Brunswick, un homme de 29 ans a été accusé de meurtre au second degré. Lors d'une vérification de bien-être le 17 juillet dans une résidence de Black Harbor, les agents de la GRC ont trouvé le corps d'une femme âgée de 45 ans. Après enquête, Jordan Blanchard, qui avait à l'origine été accusé de voies de fait graves, a été accusé de meurtre aujourd'hui en cour provinciale à Saint-Jean. Il sera de retour devant le tribunal le 21 août. Dans le reste de l'actualité, les hommes sont de plus en plus nombreux à travailler dans le secteur de la petite enfance au Canada. À l'île du Prince-Édouard, on les voit de plus en plus au sein du personnel des garderies de la province. Laura Miller a préparé ce qui suit.
2: À la garderie, l'Académie d'exploration Rustico, presque tous les groupes d'enfants comptent un homme et quatre hommes travaillent à temps plein. Meng Jagana Arol fait partie des éducateurs.
3: Le fait qu'il y ait quatre hommes, moi je pense que c'est le fun.
4: Vous avez des amis, comment ils font?
2: Ramdou Bamba Jang est aussi un membre de l'équipe. Il dit que travailler avec les enfants l'apaise.
5: Tu n'as pas beaucoup de stress. Tu oublies tous tes problèmes, je veux dire, quand tu es au milieu des enfants.
2: Les responsables de la garderie affirment que c'est une tendance observée dans les garderies partout à l'île de Prince-Édouard et au Canada. Et qu'il est bon d'avoir une équipe diversifiée. Beaucoup d'hommes dans cette garderie sont venus à l'île de Prince-Édouard comme étudiants internationaux. Mais il y a aussi de plus en plus d'hommes de la région qui s'intéressent au milieu de la petite enfance. Les salaires et les avantages sociaux se sont améliorés. De nombreux employés gagnent environ 30 $ de l'heure. Kathleen Couture est directrice de l'Association des centres de la petite enfance francophone.
6: La valorisation de la profession a tellement augmenté. Les hommes le voient comme une chance de carrière.
2: Elle travaille dans le domaine depuis 40 ans. Elle affirme que durant les 20 premières années de sa carrière, il n'y avait aucun homme. Mais ces 6 dernières années, les choses ont vraiment changé. Ici Laura Meader, Radio-Canada, Rustico.
0: En terminant, l'une des principales attractions touristiques de la péninsule acadienne, l'aquarium du Nouveau-Brunswick à Chipagan, doit se débrouiller cet été sans ses vedettes, les phoques communs. Nina, la seule survivante du groupe, a été prêtée à l'aquarium de Québec, alors que le bassin de l'aquarium néo-brunswickois a été transformé en lieu d'interprétation du homard. Les détails avec Réal Fradette.
7: Il n'y a plus de phoques communs à l'aquarium du Nouveau-Brunswick à Chipagan. Nina, la seule survivante du groupe, a pris la direction de Québec, un départ qui a apporté son lot de déceptions, comme l'explique la gestionnaire en tourisme et marketing, Myriam Légère.
8: C'est certain qu'il y a une déception, je te dirais, à l'arrivée, mais lorsqu'on leur parle de tout ce qu'on a fait pour animer l'espace, puis contribuer à l'expérience touristique qu'ils ont ici, c'est rapidement devenu un positif.
7: Comme le phoque commun est une espèce grégaire, l'aquarium du Nouveau-Brunswick a rapidement trouvé un endroit à Nina où elle pourrait nager avec ses congénères. Florence Robertson, conservatrice aux mammifères marins de l'aquarium de Québec, confirme que Nina va très bien.
9: On est vraiment content. À son arrivée, là, on voulait s'assurer là, qu'elle maintienne des bons comportements.
7: Chez les touristes présents à l'aquarium du Nouveau-Brunswick, on s'accommode bien de l'absence des phoques.
10: Ben, malgré qu'il n'y a pas de phoques, moi j'aime ça pareil, mais c'est sûr que les phoques, ça nous attire, c'est beau à voir.
11: Non, ça nous a pas dérangé. Qu'il n'y ait pas de phoques, c'est sûr qu'on s'attendait peut-être à en avoir, mais ça n'a pas dérangé.
12: Ah, très bien été, une belle petite visite. On aurait aimé le savoir, fait qu'on en était surpris, mais regarde, c'est des choses qui arrivent.
7: Les visiteurs peuvent garder contact avec Nina, car ils ont droit à des mises à jour régulières de son séjour à l'Aquarium de Québec. Ici Réal Fredette, Radio-Canada, Chipagan.
0: Et voilà ce qui complète vos informations. 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

0: C'est une division qui remonte à la fondation de la ville. Une distinction géographique, mais surtout sociale. Ici Maxime Côtier. Aujourd'hui, l'histoire. La Haute-Ville et la Basse-Ville de Québec.
1: À Québec, on a un quartier d'élite. Un quartier où habitent surtout le clergé, les militaires, les bourgeois. C'est la Haute-Ville. La Basse-Ville, c'est la ville des commerçants. C'est surtout les entrepôts, mais c'est aussi la ville des débarqueurs, la ville des ouvriers du port.
0: Les propos de l'historien Marc Lafrance, auteur du livre « Québec-Ville fortifiée », c'était à notre radio en 1982. C'est une ville reconnue pour sa beauté et son cadre physique exceptionnel. Mais derrière les murs et son décor de cartes postales, Québec a une histoire marquée par les contrastes et les contradictions. Une dualité qui perdure depuis sa création entre la haute ville, bourgeoise et commerçante, et la basse ville, populaire et besogneuse. Deux univers qui remontent à Samuel de Champlain, la haute étant le centre du pouvoir, et la base, le cœur économique.
2: Après mon cours primaire, mon père a dit « Tu vas faire un cours commercial. » À l'Institut Thomas, dans ce temps-là, on apprenait la sténographie, la machine à écrire, puis on se préparait pour une carrière commerciale. Et puis, mon père m'avait acheté un chapeau mou.
3: C'était votre premier chapeau?
2: Oui, mon premier chapeau. Et j'avais 16 ans à peu près, puis je suis allé au coin où ma gang se tenait, et tout à coup, j'ai senti entre eux et moi une différence épouvantable. J'ai senti que ma jeunesse était finie. Puis je savais pas où je m'en allais, je suis retourné chez moi, j'étais bien triste. Et à ce moment-là, j'ai cessé de parler à mes amis, beaucoup moins en tout cas, j'ai parlé beaucoup moins. Et je me cherchais une ambition, un motif de vivre.
3: Une espèce de vocation.
2: Un idéal, et puis je ne savais pas dans quelle direction. Mais j'étais dévoré par un besoin de grimper la sacrée côte qui était là, le sacré escalier des pères qui montait à la Haute-Ville. Une sorte de besoin de pogner le ciel à deux mains et de dire c'est à moi, puis je ne sais pas comment.
0: Et confidence de Roger Leblain, l'auteur à l'origine des Ploufs, lui-même originaire du quartier Saint-Sauveur dans la Passeville. C'était à notre radio en 1969. Alors pour nous parler de cette dualité Haute-Ville-Basse-Ville, mon invité Jean-François Caron, il est historien, membre de la Société historique de Québec, auteur avec Pierre Lahoude des livres Curiosités de Québec, tomes 1, 2 et 3. C'est publié aux éditions Gide. On le joint dans nos studios là-bas. Bonjour.
4: Bonjour.
0: C'est vrai que ça frappe le visiteur, hein, entre les beaux quartiers de la Haute-Ville et ceux de la Basse-Ville. On peut dire que la dualité, elle perdure, mais elle est plus complexe. C'est pas qu'une division de classe sociale, c'est plus que ça.
4: Oui, c'est plus que ça. C'est fondamentalement géographique, hein, on le dit, Haute-Ville, Basse-Ville. Québec a été établi sur et autour d'un long plateau étroit qui s'étire de la pointe est là, de Québec, où on retrouve le vieux port, qui va s'étirer jusqu'à Cap-Rouge. Et de chaque côté, du côté sud, du côté du fleuve, il y a une falaise. Du côté nord, du côté de la plaine de la rivière Saint-Charles, ben, il y a une autre falaise aussi. Et ces deux niveaux-là ont commandé des fonctions, une occupation qui, elles, ont été associées à des classes sociales. Et là, ben tout s'enchaîne et ça met au monde plein de réalités autant économiques que sociales.
0: Oui, effectivement, parce que bon, Québec, c'est particulier, puis ça fait partie de la beauté de la ville aussi, hein, la topographie. C'est une ville en hauteur, construite sur un cap. Mais aux origines, si on remonte à la fondation même de la ville en 1608, Québec est construite à quel endroit, précisément?
4: Mais d'abord, lorsque Champlain arrive en 1608, pour créer un comptoir commercial, établir un comptoir commercial, il va s'installer ce qu'on appelle maintenant le secteur de la Place Royale, va construire son habitation, qui est un corps de logis, mais également un magasin, un entrepôt, et c'est fortifié. Il y a une petite palissade tout autour pour se protéger. Alors, c'est l'habitation de Champlain. Mais dès 1620, pour des motifs défensifs, il va monter en haut de la falaise pour construire le fort Saint-Louis, qui plus tard deviendra le château Saint-Louis, ça va se développer. Mais le fort Saint-Louis était situé où on retrouve aujourd'hui le château Frontenac. Alors déjà, on occupe le bas

0: et le haut de la falaise. Alors, dès 1620, on peut dire que le concept de basse ville et haute ville est né.
1: Ah oui, déjà, avec des fonctions différentes, déjà, à ce moment-là?
0: Non, parce qu'au début, là, il n'y a pas beaucoup d'habitations, il n'y a pas beaucoup de monde. Alors, on est encore un comptoir commercial à ce moment-là. Donc, il n'y a pas encore, ça va venir un petit peu plus tard, là, cette division sociale et économique entre le haut et le bas. Là.
1: Ben, comment ça se fait, justement, cette division? Elle apparaît à quel moment et comment?
0: Bon, d'abord, la basse ville, contrairement aujourd'hui où c'est assez aéré là, dans le secteur du musée de la civilisation, Place Royale, mais c'est parce qu'on a fait, on a gagné du terrain sur le fleuve, on a fait du remplissage. Mais à l'époque, on est vraiment pris là, entre le fleuve et la falaise. Et à cause de la proximité du fleuve et de ce qui va devenir le port, ben c'est un quartier où on va trouver des commerçants avec leurs magasins, leurs entrepôts. C'est là que va apparaître le premier marché. Et au 19e siècle, les banques vont s'installer aussi en Basse-Ville. Donc, vraiment, tout le secteur de la Basse-Ville, c'est le quartier des affaires à Québec. Et les gens qui vont demeurer là, ben c'est pas les commerçants eux-mêmes, eux ils vont aller, on va le voir plus tard, ils vont aller ailleurs. Là. En bas, ben ça va être les travailleurs du port, de la construction navale, les gens qui vont travailler dans les entrepôts, etc., etc. Là. Oui, c'est vraiment relié au port. Là.
1: Oui, parce qu'on tend parfois à l'oublier, mais Québec c'est une ville d'abord, une ville portuaire, puis ça accueillait de monde à l'époque autour du port, les débardeurs et autres. La présence des tavernes, c'est pas pour rien non plus, hein.
0: Non, faut pas oublier qu'au 19e siècle, Québec est parmi les 5 ports les plus important au monde. Ça a déjà grouillé là, plus que ça grouille aujourd'hui. Là.
1: Oui, oui. Et pendant ce temps-là, vous dites les banques s'installent en bas, les travailleurs, ils sont en bas. Le lieu de pouvoir, il s'installe en hauteur.
0: Tout à fait, parce que au sommet, sur le plateau, c'est complètement différent. Contrairement en bas, en haut, il y a beaucoup, beaucoup d'espace. C'est très aéré. Donc, en haut de la côte de la montagne, on va retrouver, outre le fort et le château Saint-Louis, qui va être la résidence de Champlain, de tous les gouverneurs qui vont suivre, là, on va retrouver essentiellement des communautés religieuses, c'est-à-dire les prêtres du séminaire, les jésuites avec leur collège, les ursulines avec leur école de filles, pensionnat, puis les hospitalières de l'Hôtel Dieu. Puis en 1792, lorsque va rentrer en action le l'acte constitutionnel où les gens pour la première fois vont voter et élire des députés, ben ça prend un parlement. Mm-hmm. Donc le parlement, on va l'installer au sommet de la côte à montagne, à l'endroit où on retrouve aujourd'hui le parc Montmorency. Donc qui va s'installer à la haute ville? Ben, en raison du parlement, d'abord ça va être des notables. Hein?
1: Oui.
0: Alors en raison du parlement, on va retrouver des politiciens, des ministres, des fonctionnaires. On va retrouver beaucoup de professionnels, de notaires, avocats, des médecins, des hommes d'affaires. On a vu que les affaires, ça se passe en bas de la côte.
1: Mm-hmm.
0: Sauf que les hommes d'affaires, eux, ils vivent en haut avec les notables. Puis on va retrouver aussi beaucoup de militaires, beaucoup d'officiers. Il y a des casernes, mais aussi beaucoup d'officiers militaires. Quant à la population, je dirais, ordinaire, là, c'est la basse ville. On va retrouver des travailleurs du port et tout ça, mais des artisans, des charpentiers, des forgerons. Et ce qu'on appelle des habitants, là, hormis les familles Couillard et Hébert, Louis Hébert et Guillaume Couillard, eux vont avoir leur terre à la haute ville jusque dans les années 1640. Mais sinon, tout le reste de la population, ce qu'on appelle les habitants, ben eux, ça va être plutôt dans les seigneuries. Donc, l'île d'Orléans, la côte de Beaupré, Charlebourg, Sillery, Sainte-Foy, etc. Là.
1: Oui, oui. Et tout ça, ben ça paraît bien sûr aussi dans l'architecture. Hein, quand vous dites, bon, à la Haute-Ville, on construit le Parlement. Autour du Parlement, on se greffe notamment les notables, les bourgeois, les professions libérales. Ben, ça se voit, les belles demeures de la Grande Allée, notamment.
0: Exact.
1: On va écouter ce qu'en disait un amoureux de Québec, Joseph Lavergne. C'était à l'émission Le Bel Âge, en décembre 1963.
2: Ah bien, la haute société québécoise, à ce moment-là, habitait la Grande Allée vers le Parlement. Vous savez, toutes ces maisons de chambre que vous avez maintenant.
3: Porte Saint-Louis.
2: Oui, justement, un peu en haut de la Porte Saint-Louis, là, la croix de sacrifice, là, aller jusque sur la butte. Alors, tout ça, c'était la société qui demeurait là. Et puis même, j'oserais dire, dans le quartier latin où j'habitais, moi, autrefois, de 1900 à 1920, c'était les juges, les avocats, les médecins demeuraient dans le vieux quartier latin, aujourd'hui, qui est transformé en maison de chambre. Parce qu'autrefois, la paroisse de Notre-Dame de Québec partait d'ici, de Notre-Dame, et nous allions jusque, disons, au Bois de Coulonges. Même le lieutenant-gouverneur faisait partie de la paroisse Notre-Dame.
1: Description de la haute ville. À quoi il fait référence quand il parle des maisons de chambre et du quartier latin?
0: Quartier latin, aujourd'hui, l'Université Laval,

0: à l'extérieur des murs, en Hauteville. C'était ça, la Hauteville. Puis la Basse-Ville, c'était ce qui était pris entre le fleuve puis la falaise dans le secteur de Place Royale. Mmh. Cependant, ça va se développer. Va apparaître les faubourgs Saint-Jean puis Saint-Louis à l'extérieur des murs, en Hauteville. Puis au 19e siècle, ça va être les quartiers Montcalm, Saint-Sacrement. Donc, ça s'étend beaucoup. En Basse-Ville, ben rapidement, le secteur de Place Royale va être saturé. Donc, à partir de 1685, l'intendant Jacques Desmeules va ouvrir, va établir une deuxième Basse-Ville dans le secteur du palais de l'intendant, au pied de la côte du palais, en bas de l'Hôtel-Dieu. Et là, ça va être un secteur plus industriel. Et les gens qui vont habiter là vont travailler, par exemple, à la brasserie de Jean Talon. Il y avait une potasserie, il y avait le chantier de construction navale. Alors, on voit que la Basse-Ville va s'étendre un petit peu. Et plus tard, ben ça sera le faubourg Saint-Roch. Au 19e siècle, la construction navale devient très, très importante à Québec en raison de l'importance du port. Et plus tard, après le grand incendie de 1845, ben là, le faubourg Saint-Roch va s'étendre jusque dans Saint-Sauveur, plus à l'ouest. L'autre côté de la rivière Saint-Charles, au nord, c'est Limoilou. Et par une généralisation sémantique, bien, tous ces nouveaux secteurs-là vont être assimilés à la Haute ou à la Basse-Ville, selon leur position, là. Et même Limoilou, qui est assez loin, au nord, de l'autre côté de la rivière Saint-Charles, ben, comme c'est une extension de Saint-Roch, du faubourg Saint-Roch, ben, on va appeler ça, simplement, la Basse-Ville.
1: Mmh. Ouais, ben, c'est ça. Le secteur s'étend, donc, la Basse-Ville d'un côté, puis la Haute-Ville.
0: Il y aurait une exception, je dirais, c'est le faubourg Saint-Jean, qui est situé en Haute-Ville, mais qui est situé dans la partie de la plus basse de la Haute-Ville. Donc, on l'assimile plus à la Basse-Ville, même si c'est situé en haut de la falaise. Les gens qui habitaient le faubourg Saint-Jean, le quartier Saint-Jean-Baptiste aujourd'hui, travaillaient dans les chantiers de construction navale de la rivière Saint-Charles ou dans les usines de chaussures et les tanneries de la Basse-Ville, juste au pied de la falaise. C'est une petite exception. C'est comme une petite extension de la Basse-Ville en Haute-Ville.
1: Et ça paraît sur le plan architectural. Hein?
0: Tout à fait. C'est toutes des petites maisons, là, contrairement au faubourg Saint-Louis qui est juste au côté et dans lequel il y a des belles résidences sur la Grande Allée notamment, comme vous en parlez plus tôt.
1: Pas du tout la même chose. Entre la Haute et la Basse, ben il faut communiquer, il faut se déplacer, bien sûr. Hein. Il y a les escaliers et les côtes, parce que ça aussi, c'est emblématique de Québec. Là.
0: Oui, tout à fait. Québec, c'est une ville à deux étages, hein. Il y a deux paliers. Alors, pour communiquer, c'est pas évident parce que les côtes sont assez à pic. Il y a d'abord des sentiers. On appelait ça des shortcuts. Shortcut, ça vient de d'anglais shortcut.
1: Shortcut, ah oui.
0: Alors, ça dit, il y a des charcottes, des sentiers, et rapidement, ça va être aménagé, ça va devenir des côtes. D'abord, la côte de la Montagne, la côte d'Abraham, puis des escaliers. Le plus ancien escalier, c'est le premier, c'est l'escalier Casse-Cou en 1685, qui lui relie le secteur de Place Royale avec la côte de la Montagne. On l'appelait l'escalier Champlain ou l'escalier de la Basse-Ville, mais dans les guides touristiques anglophones du début du 19e siècle, on parle de Break Neck Stair, donc on traduit ça par escalier Casse-Cou. Ça vous donne une idée de l'escalier, là. Ça doit être assez Casse-Cou, c'est le cas de le dire. Puis au fil du temps, il va s'en construire plusieurs, là. Actuellement, on compte à Québec une trentaine d'escaliers tout autour de la ville. Le plus récent datant de 2023, donc ça continue. Là, c'est un besoin, puis les gens utilisent beaucoup les escaliers. Aujourd'hui encore, pour les déplacements de la population, c'est très, très utilisé, mais beaucoup aujourd'hui pour de l'activité physique.
1: Ah oui, aussi. On en profite.
0: Il y a d'abord à Québec le défi des escaliers, où on fait une course autour de la ville en montant et en descendant les escaliers. Oui. Alors, ça fait vraiment partie là, du décor de Québec, les escaliers.
1: Ben, ça fait travailler les jambes, puis on le disait déjà ici, dans cette archive, en 81, un exemple donc de ces côtes et de ces escaliers, l'émission Femmes d'aujourd'hui, septembre 81.
2: Unique en son genre, le rocher de Québec, par sa hauteur et sa forme, a doté notre ville de falaises escarpées et de côtes à pic. Si le mollet des Québécoises y a gagné un galbe dont elles sont justement fières, les Québécois ont négligé de qualifier de jogging l'exercice que leur imposent ces pentes, douces. Il en est ainsi depuis les tout débuts de la colonie. En effet, la première côte, celle que l'on appellera de la montagne, n'était à l'origine qu'un sentier. Pierre-Georges Roy dit que ce ne fut qu'en 1623 qu'on pratiqua le coude situé à mi-chemin entre le haut et le bas et qu'on traça une voie de 14 pieds de largeur. Plus tard, toujours selon Pierre-Georges Roy, le père Charlevoix, en décrivant Québec, soutint qu'en 1720, on montait encore à la Haute-Ville par une pente si raide qu'il a fallu y faire des degrés, de sorte qu'on n'y peut monter qu'à pied. Ce fut notre premier escalier public.
1: voilà, les côtes et les escaliers de

0: Québec, parce que ça a longtemps été un enjeu de communication. Il y a aussi, faut-il le rappeler, l'hiver à Québec.
1: C'est pas évident, non?
0: Non.
1: D'ailleurs, c'est pour ça qu'on va construire l'église Notre-Dame-des-Victoires. On voulait une desserte en basse ville, parce que c'était pas évident de monter à l'église, à la basilique, l'hiver, par les côtes. Mm-hmm. Et on va même s'aider avec des liens mécaniques, avec le funiculaire, à partir de 1879, qui relie la basse ville à la terrasse du Frein. Il y a un ascenseur, l'ascenseur du Faubourg, du côté du Faubourg Saint-Roch. Alors, on va s'aider de toutes les façons, surtout l'hiver, quand il fait froid et que c'est glissant et difficilement praticable.
0: C'est sûr, on se met dans le contexte de l'époque, hein, pour donc se déplacer dans cette ville, comme vous l'avez bien dit, à deux étages. Parlons des deux solitudes. Et là, je parle pas ici d'anglophones ou de francophones, mais plutôt donc des gens de la haute versus ceux de la basse. Hein, ça a marqué les rapports sociaux à Québec. Quel regard ils ont, ou ils avaient plutôt, l'un envers l'autre?
1: C'est beaucoup une relation dominant-dominé. Souvent, les patrons habitent la haute ville, les travailleurs de ces patrons-là habitent la basse ville. Souvent, pour les gens de la basse ville en haut, ben c'est des snobs. Mm-hmm. Pour les gens du haut, ben en bas, c'est le menu fretin, là. Et les gens d'en bas rêvent de monter en haut.
0: Oui, ben on l'entendait avec Roger Lemelin, hein, c'était clair.
1: Ben oui, il y a une jalousie peut-être, aussi c'est un rêve, mais vraiment, on se fréquente pas. Puis il y a deux beaux exemples de ça, je trouve. D'abord, le premier parc public à Québec, le parc Victoria, est construit en 1897 dans la basse ville, dans le Faubourg Saint-Roch, aux confins du Faubourg Saint-Roch. Et Québec, la haute ville, va devoir attendre jusqu'en 1908, lors du tricentenaire, pour avoir son parc public, c'est-à-dire les plaines d'Abraham, le parc des champs de bataille. Et les gens de la basse ville fréquentent le parc Victoria. Les gens de la haute ville fréquentent les plaines. Je vous dis pas que l'inverse est pas possible, là, mais en général, c'est ce qui arrive. Donc, on se fréquente pas beaucoup.
0: Oui.
1: Et un autre exemple qui est intéressant, 1896, lorsque le cinématographe des Frères Lumière arrive à Québec, il y a une présentation. D'abord, en basse ville, on fait une présentation pour les gens de la basse ville sur la rue Saint-Joseph. Et par la suite, on va faire une présentation sur la rue d'Auteuil en Haute-Ville. Et c'est vraiment des présentations pour les gens de la basse ville et de la Haute-Ville. Ce sont les mêmes films animés, mais ça coûte plus cher d'y accéder pour les gens de la Haute-Ville que de la Basse-Ville.
0: Ben oui.
1: C'est le même film, c'est le même système, mais ça coûte plus cher. Alors déjà...
0: Deux clientèles distinctes. Hein, mais c'est vrai que bon, ceux de la Basse parlent volontiers des snobs de la Haute. Hein. Un exemple ici, Hervé Brousseau, comédien, chanteur et chansonnier en 1969.
2: C'est une espèce de façon de gueuler contre les gens qui avaient beaucoup d'argent, en fait, et qui ne juraient que par les sous qu'ils possédaient, ou que par la voiture qu'ils possédaient, parce que mon père avait pas de voiture. Donc, moi, j'en avais pas non plus. Mon père avait pas de château non plus. On habitait un deuxième étage, très propre, très bien, mais un peu serré les uns sur les autres. Alors, c'est ces choses-là que je chantais. En fait, le milieu ambiant, non seulement le milieu familial, la petite ville de Québec avec ses snobs, ses prétentieux, ses clans, ses petites chapelles. Parce que je suis québécois et à Québec, il y a des petites chapelles, il y a des petites gangs. Moi, j'étais un gars de la basse ville. Puis il y avait les gars de la haute ville. Les gars de la basse ville, ben, fréquentaient pas les gars de la haute ville. Pas parce qu'ils voulaient pas, mais parce que déjà, les gars de la haute ville les regardaient de haut. Là, c'est absolument logique. Hein. Il y avait une montagne entre les deux.
0: Une montagne entre les deux, hein, et on l'entend bien ici, c'est vraiment deux univers qui ne se côtoient pas beaucoup, on est en 1969. Bon, aujourd'hui, évidemment, les choses ont changé, Saint-Roch s'est embourgeoisé, Limoilou aussi, mais il reste que cette fracture sociologique, elle demeure quand même. Quand on regarde les statistiques, on vit moins vieux dans la basse que dans la haute.
1: Tout à fait. Malgré que c'est de moins en moins vrai, parce que, comme vous disiez, on retrouve maintenant à Basseville, ça s'est embourgeoisé, il y a des très, très beaux condos en Basseville, dans le secteur du Vieux-Port, dans Saint-Roch. Beaucoup d'étudiants qui habitent le quartier Montcalm, dans le Faubourg Saint-Jean. Sauf que il y a quand même, on le dit statistiquement, au niveau de la santé, les salaires, etc., il y a encore aujourd'hui une petite fracture. C'est moins pire qu'avant.
0: Oui, oui, oui.
1: Il y a plus d'envie comme à l'époque, là, Basseville versus Haute-Ville, mais il demeure encore quelque chose. Là.
0: Ben, comme dans la plupart des villes. Hein. À Westmount, on vit plus vieux et mieux que dans Saint-Henri. Hein. À Montréal,
1: exactement.
0: C'est un peu ça. Là. Bon, mais cette relation-là, Haute-Ville-Basseville, elle fait aussi partie de la culture populaire. On l'a mis en scène, on l'a transposé à l'écran. On entendait au début Roger Lemelin, les ploufs. Ce sont des gens de la basse ville.
1: Tout à fait. Roger Lemelin va publier son Au pied de la pente douce,

0: par la suite, il y aura les Ploufs, dans lesquels on décrit vraiment la base ville, qui est un microcosme de la société québécoise populaire, là, en pleine urbanisation, industrialisation. Puis on voit les gens de la base ville qui rêvent, puis ils en font même un combat là d'une ascension sociale vers la haute ville. Puis le film qui a été fait à partir du roman, les Ploufs, le montre très, très bien, là, mm-hmm. où on voit Ovid Plouf, qui lui, c'est son rêve, là, c'est de monter en haute ville, puis d'amener sa belle Rita Toulouse danser au château Frontenac. Et pour le faire, évidemment, il utilise un des escaliers de la ville. Là. C'est vraiment le rêve. Et Roger Lemelin, lui-même, va réaliser ce rêve-là, où un gars de la basse ville, du quartier Saint-Sauveur, qui va finir par réussir à monter à la haute ville et habiter la rue des Braves, où célèbre 1080 des Braves, où Jacques Parizeau plus tard habitera. Là. Donc, lui-même est un bel exemple de ce rêve et de cette ascension sociale là pour plusieurs. Là.
1: Ouais, ben c'est sûr, hein, ouais, de Saint-Sauveur à la rue des Braves, le parc des Braves, puis bon, qui sera mis à l'écran également, c'est l'incarnation même de la bourgeoisie de la Haute-Ville. Et c'est lui qui l'incarne, hein, Roger Lemelin.
0: C'est la réussite, le symbole de la réussite.
1: Ah ben oui, tout à fait. Effectivement, ben, ils ont été quelques-uns comme ça à chanter la Basse-Ville. On va se laisser en musique parce que lui, il a chanté peut-être mieux que quiconque. Hein. Ses souvenirs de la Basse-Ville, Sylvain Lelièvre de son album Petit Matin en 1975. Mon invité est Jean-François Caron. Il est historien, membre de la Société historique de Québec. Il nous parlait depuis nos studios là-bas. Merci beaucoup d'avoir été là.
0: Ça m'a fait plaisir.
1: Ici Maxime Coutier. Là-dessus, bonne soirée. À la prochaine. Au revoir.
2: Quand on est de la Basse-Ville, on n'est pas de la Haute-Ville. 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

Bienvenue à votre rendez-vous de fin d'après-midi et c'est sur l'Atlantique qu'on diffuse. Oui, je m'appelle Nathalie Guédry, je suis en studio à Halifax et aujourd'hui, j'ai le plaisir d'accueillir nos auditeurs du Nouveau-Brunswick pour cette mouvée atlantique. Alors, ben oui, ça va me faire plaisir de vous accompagner pendant les prochaines 2h30. Et vous savez, les vendredis à la mouvée cet été, on vient terminer la saison 5 de la mouvée. Donc, j'en suis très fière. On se souviendra, les vendredis en tout cas, on présentera des entrevues mémorables de la saison. Et je sais qu'il était de passage au Nouveau-Brunswick. Il l'était en Nouvelle-Écosse, à l'Île-du-Prince-Édouard, à Terre-Neuve. Il a roulé en vélo à partir d'Ottawa. Il a fait une boucle atlantique. Petit donné.

0: On va se souvenir de son périple chez nous dans les prochaines minutes. C'est ce qui s'en vient dans cette première portion de l'émission La Mouvée. On aura aussi un aperçu du sujet du jour que viendra nous présenter Ghislain Couture. Oui, oui, parce que on bénéficie des joueurs qui feraient partie du décor de l'émission L'Heure de Pointe, comme Ghislain. Donc, il viendra nous donner un aperçu de son sujet du jour un petit peu plus tard. On aura d'autres journalistes comme Marie-Ève Dussablon à Terre-Neuve qui va nous parler d'une grande course à voile internationale qui fera escale pour la première fois à Saint-Jean-Terre-Neuve dans un an et demi ou dans deux ans à peu près. Elle aura les détails. Plein d'autres choses à venir à cette mouvée atlantique. Mais d'abord, la météo, parce que la fin de semaine est à nos portes. À quoi on peut s'attendre? Eh bien, pour le Nouveau-Brunswick, l'île du Prince-Édouard et la Nouvelle-Écosse, oui, la météo est assez simple que je peux regrouper tout le monde. Quelques nuages dans le ciel ce soir et cette nuit. Température minimum entre 9 et 13 degrés. Demain, du soleil. Et dans l'ouest du Nouveau-Brunswick et au nord, comme Campbellton, Edmundston, Saint-Quentin, 30% de possibilité d'averse en après-midi. Maximum dans toutes nos régions, entre 27 et 30 degrés. Pour dimanche, soleil et nuages partout dans les maritimes, avec un maximum entre 25 et 29 degrés. Terre-Neuve, Saint-Jean, il y a de la pluie prévue pour ce soir et cette nuit. Du brouillard également, minimum 15 degrés. Demain, quelques averses qui vont cesser en après-midi, nuageux par la suite, avec un maximum de 19 degrés. Pour dimanche, ensoleillé, avec un maximum de 20. Stephenville et la péninsule de Port-au-Port, ciel dégagé ce soir et cette nuit, minimum 10 degrés. Et demain, puis dimanche, du soleil avec des maximums entre 21 et 26 degrés. Pour les conditions actuelles, une belle journée d'été sur la plupart de nos secteurs. Le minimum, on pourrait dire, chez Tican, on a 18 degrés, des nuages. On a des nuages, oui, au Cap-Breton, sur la majorité de la Nouvelle-Écosse, sauf l'ouest, Yarmouth, il fait 23, c'est ensoleillé. Charlottetown, c'est des nuages, il fait 24. À Terre-Neuve, des nuages aussi. Et au Nouveau-Brunswick, il y a du soleil. J'ai le plaisir, j'ai parlé des collègues qui meublent habituellement l'émission L'Heure de Pointe, qu'on a avec nous aujourd'hui à la Mouvée. Maxime Bossonnier au pupitre Nouvelle est un de ses joueurs. Bonjour Maxime, bienvenue encore une fois Nathalie. À la Mouvée. Ça fait un petit bout de temps depuis qu'on vous a accueilli.
1: Oui, c'est vrai.
0: Mais vous nous présentez quelques grands titres, en commençant par le service des eaux d'Halifax qui compte augmenter les frais pour se brancher au réseau d'eau ainsi qu'au réseau d'égouts, donc pour les nouveaux développements immobiliers.
1: Ouais, Halifax Water qui soutient que cette mesure est nécessaire compte tenu de la demande croissante en infrastructures locales pour accorder par exemple une maison unifamiliale ou un immeuble à logement multiple au système d'alimentation des eaux. Le prix pourrait grimper, attention, de 650% par unité.
0: Wow. Incroyable ça comme augmentation.
1: Une grosse hausse, oui.
0: Oh là là. Maintenant au Nouveau-Brunswick, face aux inquiétudes de la communauté, le conseil municipal de Miramichi fait une pause pour examiner plus près le développement des centres de données.
1: Ouais, le conseil qui étudia une modification de la réglementation municipale fixant en fait les conditions d'implantation des centres de données et des systèmes de stockage par batterie. Le conseil qui met donc en pause ces changements le temps que le personnel recueille davantage d'informations et sollicite l'avis d'experts suite aux préoccupations du public. La province de son côté a établi en fait certaines conditions à respecter lors de l'examen des centres de données, comme l'obligation d'éviter un impact négatif par exemple sur les consommateurs d'électricité. On sait aussi que la consommation d'eau est un enjeu quand on vient à la plantation de centres de données dans les villes, dans plusieurs municipalités.
0: Maintenant, à Terre-Neuve et Labrador, selon deux rapports récemment publiés par un organisme local à but non lucratif, la couverture des soins de santé pour les membres de la communauté LGBTQ+ est insuffisante dans la province.
1: Ouais, c'est une étude de l'organisme Quadrangle menée en 2022 et 2023. Et l'organisme a interrogé des professionnels de la santé, mais aussi des étudiants, des membres de la communauté LGBTQ+. Et près de 74% des sondés ont déclaré avoir eu besoin de soutien en santé mentale au cours de la dernière année, mais ne l'ont finalement pas reçu.

0: pertes d'infrastructures, par exemple, ou d'aide. Une étude similaire devrait être menée d'ailleurs en 2027 avec un nombre de répondants plus important dans la province.
1: On termine ce tour d'horizon à l'Île-du-Prince-Édouard parce que les infirmières et sages-femmes de l'île devront bientôt suivre une formation pour améliorer l'expérience des personnes autochtones au sein du système de santé.
0: Ouais, en vertu en fait de ces nouvelles règles, hein, toutes les infirmières, sages-femmes de la province devront lire la directive sur cette nouvelle pratique dans le cadre de leur renouvellement annuel d'inscription. Alors d'ici la fin du printemps prochain, tous devront l'avoir lu et avoir réfléchi à la manière de l'appliquer dans leur travail au quotidien.
1: Maxime Bossonnet, merci pour ces grandes lignes. Et puis, on vous retrouve au bulletin de nouvelles régional, national, international. Merci
0: beaucoup. C'est ça, à tout à l'heure.
1: On écoute Serge Paul en musique avec quelqu'un d'autre.

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1: Il est 15h40 dans les provinces maritimes, 16h10 à Terre-Neuve. C'est Nathalie Guédry qui est au microphone pour vous accompagner à cette mouvée atlantique aujourd'hui. Et les vendredis, durant l'été à la mouvée, je présente des entrevues coup de cœur de la dernière saison. Aujourd'hui, j'ai choisi Petit Donnie, un jeune homme qui a quitté Ottawa en vélo au mois d'octobre dernier pour faire le tour des provinces de l'Atlantique. Il a commencé son périple, au Labrador, il avait commencé à Ottawa, mais il s'est rendu au Labrador pour traverser, se rendre à Terre-Neuve, ensuite la Nouvelle-Écosse, l'île du Prince-Édouard et le Nouveau-Brunswick. Imaginez pédaler jusqu'à 10 heures par jour en affrontant le froid, des animaux sauvages, la solitude. Je l'ai accueilli deux fois à la mouvée. La première, c'était

0: Le 27 octobre, il venait de terminer un passage plutôt difficile au Labrador. On écoute Petit Donnie.
1: C'était la route 389, puis ça c'était une très grosse étape de mon voyage, possiblement une des plus compliquées parce que c'est une des routes les plus dures du Québec et même peut-être du Canada. C'est une route avec énormément de dénivelé, beaucoup de montées, beaucoup de hauts, de bas. C'est une route qui est pas asphaltée par partie. C'est une route où on est en autonomie dans le bois, donc on est dans une forêt boréale. Donc pareil, des animaux sauvages, des ours, j'ai entendu des meutes de loups. Il y a vraiment de tout. C'est vrai que la route est étroite, beaucoup de défis, mais bon, ça valait le coup. Et j'en suis ressorti avec des images plein la tête et j'ai rencontré des personnes formidables sur cette route et sur la côte nord en général.
0: Des images plein la tête, des aventures plein la tête. Mais qu'est-ce que vous retenez dans votre cœur jusqu'à date?
1: La côte nord, je l'ai pas mal dans mon cœur jusqu'à date. Mais j'ai l'impression que plus j'avance dans mon voyage, plus je vais dans des endroits reculés où il y a de la difficulté. Et où en théorie, en fait, je suis de plus en plus seul parce que je m'en vais vers de l'autonomie. Je passe des journées entières sur mon vélo tout seul au beau milieu de la forêt. Je campe dans le bois. Fait que je fais vraiment des 2-3 jours coupés du monde. Mais en fait, je me sens beaucoup moins seul ici, perdu au beau milieu du Labrador que dans le centre-ville de Montréal, par exemple. Et c'est vrai qu'il y a cette chaleur humaine, cette hospitalité, cette générosité des gens d'ici. C'est vraiment, en fait, c'est une aventure humaine avant tout ce que je suis en train de vivre. Et oui, je suis tout seul sur mon vélo à pédaler. C'est un effort physique et c'est dur, mais en fait, sans les autres, cette aventure est impossible. Et ce que j'aime dans ce voyage et le voyage à vélo en général, c'est que justement, je peux vraiment rencontrer le monde et les paysages et ces territoires.
0: Ok, la grande question des gens qui vont se demander, mais pourquoi?
1: Pourquoi faire ça? Parce que j'aime ça. Moi, mon rêve, c'est d'être aventurier. Depuis que je suis tout petit, depuis que je suis enfant, je vois ces explorateurs qui vont aux quatre coins du monde, dans les endroits les plus inhospitaliers de notre planète et qui relèvent des défis. C'est que j'ai toujours eu cette passion, puis c'est ce que j'aimerais faire de ma vie. C'est mon rêve depuis ma tendre enfance. Donc, c'est pour ça que je fais ça, c'est parce que j'aime ça. C'est vrai que parfois les gens comprennent pas trop pourquoi se mettre dans autant de difficultés. En vrai, c'est vrai qu'il y a, c'est difficile, hein, on va pas se mentir. Il y a des journées où j'ai envie d'arrêter, mais je trouve toujours du réconfort. Puis même dans les moments les plus compliqués, il y a toujours cette petite lueur d'espoir. Puis il y a cette belle chose qui va m'arriver. Donc, c'est ça, j'aime ça, j'aime le voyage, puis j'aime l'aventure.
0: Mais ça vient d'où, ça?
1: Je sais pas, il faudrait faire une psychologie de mon inconscient, là, peut-être, pour savoir d'où ça me vient, une psychanalyse, peut-être. Je sais pas, je suis pas né dans une famille d'aventuriers. J'étais dans toute mon enfance, j'étais dans une routine très bien rangée. Et vraiment comme une vie traditionnelle, là, je dirais. Peut-être que ça vient de là, justement. J'ai eu envie de faire quelque chose d'autre. Je sais pas, c'est comme inné, là. C'est comme un instinct, tu vois. Je sens que c'est ça que j'aime et que je veux faire.
0: Parlons de cette expérience d'être seul sur son vélo dans la nature, se sentir petit, pédaler pendant des heures de temps chaque jour, c'est comme une méditation.
1: Exact. Oui, ça l'est parfois. Ça dépend des journées. Il se passe beaucoup de choses. En effet, comme tu l'as dit, je suis 10 heures par jour sur mon vélo. Je pars à la première lumière le matin. Je me réveille à 6 heures. Je pédale dès que je peux et j'arrête de pédaler vraiment quand le soleil se couche. Donc, c'est ça, je suis tout le temps sur mon vélo et c'est vrai que du coup le temps passe différemment parce que je vois tout le temps les mêmes paysages, beaucoup d'épinettes, des lacs, beaucoup de lacs, puis cette route à perte de vue. Donc, parfois oui, ça devient méditatif et tu vois plus le temps passer. Tu pédales inconsciemment, puis c'est une introspection en fait que je fais, Puis il y a des autres moments où c'est super long et alors là tu vois pas les kilomètres défiler et tu regardes la carte et t'as l'impression que t'avances pas du tout. Il y a d'autres moments où tu vas écouter de la musique. J'ai aussi des podcasts de télécharger, des livres audio. Donc ça, il se passe plein de choses dans les journées.
0: Le skiste aventurier Petit Donny, le 27 octobre dernier. Puis à ce moment-là, il était au Labrador. Je l'ai joint une deuxième fois, un mois plus tard, le 26 novembre 2025. Il explique son parcours exigeant à Terre-Neuve.
1: J'ai traversé tout Terre-Neuve aussi, du nord au sud, en longeant la côte ouest. J'ai eu une météo terrible à Terre-Neuve, du vent, des tempêtes, de la pluie. J'ai vraiment passé 2 semaines à me battre contre les éléments. Puis là, je suis arrivé il y a quelques jours en Nouvelle-Écosse, donc nouvelle province. Et là, je suis à North Sydney, puis demain, je reprends la route.
0: Qu'est-ce qui est resté avec vous jusqu'à présent?
1: Et depuis qu'on s'est quitté, en plus, il s'est passé beaucoup de choses parce que les paysages changent beaucoup. Puis là, je suis aussi revenu à la civilisation. C'est que j'ai pas mal quitté le Labrador où j'étais tout seul, isolé. Puis là, je faisais du camping. Puis j'étais tout seul. Il y avait rien entre deux villages. C'était des distances de 300, 400 kilomètres.
0: Ben, il y avait des animaux parfois, hein?
1: Oui. Il y avait des meutes de loups. Pas tant d'ours parce qu'ils commençaient à hiberner. Mais en tout cas, oui, c'est sûr, j'étais dans le bois avec des animaux sauvages. Puis là, je retrouve la civilisation. Fait que ça m'a fait un peu bizarre. Bizarre aussi de me réhabituer du trafic, des autos, du bruit, mais c'est ça, beaucoup de rencontres, c'est sûr, de plus en plus que je retrouve du monde aussi, et mais toujours un gros défi physique, surtout avec les conditions météo là, de plus en plus.
0: Oui, avec le froid, il y a eu de la neige, il y a eu du gel. Donc comment vous gérez ça, la fatigue, comment retrouver la motivation après autant de kilomètres sur la route?
1: Ouais. J'ai eu un peu de gel le matin, mais pour le moment, je n'ai pas eu encore de grosse neige. Je sais que là où je m'en vais, notamment en Gaspésie où je serai dans quelques semaines, là ils ont eu des vraies chutes de neige. C'est que ça va vraiment être le prochain défi. Comment je tiens niveau endurance? Je dirais que c'est important de prendre du repos. C'est que je fais attention à me prendre des jours de repos de temps en temps, sachant que pendant mes jours de repos, je travaille aussi énormément parce que je fais beaucoup de montage vidéo pour partager toute cette aventure sur les réseaux sociaux. Donc bon, c'est quand même du repos physique parce que je fais pas de vélo, mais c'est vrai que j'ai un rythme quand même assez intense.
0: Avez-vous des objectifs chaque jour par rapport au kilométrage, par rapport à la distance que vous voulez parcourir?
1: Non, j'en ai pas tant. C'est comme, je suis pas dans un objectif de compétition. J'ai pas de date retour. Je terminerai le voyage quand je le termine. Puis s'il y a un endroit que j'aime bien, puis j'ai envie de rester quelques jours, bah j'y reste aussi. Je sais que parfois je fais des grosses journées. Comme même moi, je me rends plus compte parce que je fais des 100 km ou plus de 100 km, puis ça devient un peu ma norme de rouler plus de 100 km par jour. Et là, quand je regarde de l'extérieur, je fais OK, c'est quand même beaucoup. Mais non, j'ai pas d'objectif prédéfini. Souvent le matin, je pars, je roule, puis je sais même pas où est-ce que je vais m'arrêter. C'est comme j'ai ça comme objectif, mais est-ce que ça va être possible? Est-ce que la route va me le permettre? Est-ce que les conditions météo vont me le permettre? Ça, j'en sais rien. Donc, est-ce que je vais pas aussi avoir d'imprévus avec mon vélo? Parce que parfois il y a ça. Là, il y a quelques jours, quand j'étais à Terre-Neuve, mon porte-bagages a cassé. Là, ça m'a retardé de 1 heure le temps de réparer ça aussi. Donc non, j'ai pas d'objectif fixé de tous les jours. Je dois faire un certain nombre de kilomètres. Je prends vraiment le voyage au jour le jour.
0: Le cycliste aventurier Petit Donny, ça c'était le 26 novembre 2025. Il a terminé son passage chez nous à la fin décembre au Nouveau-Brunswick et une destination vers la Gaspésie et de retour chez lui. Aujourd'hui, Petit Donny continue ses aventures en vélo. Il prévoit aller dans l'Ouest canadien, mais il est aussi élève pilote. Précieux sang, c'est ce groupe qui nous chante par défaut.

0: C'est tout doux, la façon que cette chanson se termine, précieux sang, par défaut. Merci d'écouter, c'est la Mouvée Atlantique aujourd'hui. Nathalie Guédry qui vous accompagne à partir d'Halifax. Oui, nos collègues de l'heure de pointe nous ont offert les ondes. Alors, voilà. Et avec tout ça, viennent des collaborateurs qui seraient à l'heure de pointe ordinairement, comme Ghislain Couture, qui est avec nous. Bonjour Ghislain.
1: Allô Nathalie, comment ça va?
0: Ça va bien, ça fait un petit bout de temps depuis qu'on s'est parlé. Et là, aujourd'hui, votre sujet du jour, vous allez juste nous en donner un aperçu. Mais on en parle beaucoup, hein, le Nouveau-Brunswick, la Nouvelle-Écosse et l'Île-du-Prince-Édouard qui envisagent la création d'un nouvel opérateur de réseau électrique des Maritimes. Une entente de principe a d'ailleurs été conclue à ce sujet entre les premiers ministres des trois provinces il y a quelques jours seulement.
1: Exactement, Nathalie, cette entente de principe a été signée par Tim Houston de la Nouvelle-Écosse, Susan Holt du Nouveau-Brunswick et Rob Lance de l'île du Prince-Édouard. Ça s'est fait en marge du Conseil de la Fédération qui réunissait cette semaine tous les premiers ministres du pays à Charlottetown. L'entente, c'est une entente de principe qui ouvre la porte à une plus grande collaboration en matière d'électricité et même à une intégration complète, dis-je, des trois réseaux électriques provinciaux. Il faut quand même préciser, Nathalie, que pour l'instant, il ne s'agit que d'un processus exploratoire qui, avec lequel on va évaluer les possibilités en matière de coûts et de risques. Notamment, il y a le professeur auxiliaire au département de sciences économiques à l'Université d'Ottawa et spécialiste des questions énergétiques, Jean-Thomas Bernard, qui voit cette entente d'un bon œil, mais selon lui, une intégration comme ça pourrait prendre du temps là à se réaliser complètement, étant donné que les trois provinces sont historiquement très indépendantes en ce qui concerne les questions énergétiques. On l'écoute.
0: En fait, Ghislain, on a eu de la misère à trouver cet extrait, donc faudra juste se contenter
1: Ben, je peux paraphraser ce que Jean-Thomas Bernard disait, donc c'est ça. Essentiellement, c'est qu'on a affaire à trois provinces qui ont chacune leur réseau et ces réseaux-là jusqu'à maintenant étaient relativement indépendants. Donc, faudra certainement là faire preuve d'ouverture si on veut transformer ces trois réseaux-là en un seul, et ça pourrait prendre quelques années, là, voire plusieurs années, selon M. Bernard.
0: Ben, on aura plus de détails avec vous un petit peu plus tard à la Mouvée. Ghislain Couture à Moncton, merci beaucoup. À plus tard.
1: À tout à l'heure.
0: Clay Scott qu'on écoute en musique.

sur ces sons que se termine la movie. Ben, cette portion de la movie, c'est pas tout à fait fini, oh non. Il reste encore 2 heures. On aura ma collègue à Saint-Jean-de-Terre-Neuve, Marie-Ève Tussablon, qui va nous parler d'une course à voile internationale qui fera escale pour la première fois à Saint-Jean-de-Terre-Neuve. Restez à l'écoute.

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4: Bon après-midi, ici Maxime Bossonnet. Voici vos informations. Au lendemain du Conseil de la Fédération à Charlottetown, à l'île du Prince-Édouard, les premiers ministres canadiens veulent maintenant trouver la meilleure approche pour négocier avec les États-Unis. La collaboration interprovinciale a été mise de l'avant avec plusieurs annonces, mais l'objectif commun demeure de régler le plus rapidement possible les tensions commerciales avec l'administration Trump. Le premier ministre ontarien, Doug Ford, a notamment mentionné cette semaine vouloir que ses homologues prennent des positions plus fermes à l'endroit du président américain. La première ministre du Nouveau-Brunswick, Susan Holt, préfère quant à elle l'efficacité à la confrontation.
5: Moi, je prends une approche qui est pragmatique. Et oui, il y a plusieurs opinions autour de la table. Les discussions sont vraiment intéressantes. On partage des idées, des options. On considère. On a des outils différents par chaque province. Tous les premiers ministres du Canada veulent outiller notre équipe, le premier ministre Carney, le ministre Leblanc, l'ambassadeur Wiseman, avec tous les outils qui nous donnent la possibilité de continuer nos relations économiques avec les États-Unis d'une façon croissante.
4: Et par ailleurs, le Canada a procédé à l'inauguration officielle du nouveau pont international Gordie Howe au cours d'une cérémonie à Windsor en Ontario. L'événement s'est déroulé sans aucun dignitaire américain. Même la structure permet de relier l'Ontario à Détroit, au Michigan. Au départ, une cérémonie commune était prévue, mais Ottawa a choisi de retirer son invitation à la suite

0: des récentes menaces tarifaires du président Trump. Le gouvernement Carney n'a pas annoncé de réplique et préfère attendre de voir le déroulement des négociations, comme l'explique le ministre responsable du commerce Canada-États-Unis, Dominique Leblanc.
1: Il y a énormément d'unité dans le pays, juste pas d'unité politique, mais unité chez les citoyens à travers le pays, chez les Canadiens. Alors, on va continuer ces conversations-là, mais si, comme je dis, on arrive à une conclusion, soit que les Américains sont pas intéressés à avoir une discussion qui nous amène vers une entente dans l'intérêt du Canada, on sera prêt à prendre toutes les mesures possibles.
0: Et le pont Gordie Howe, lui, ouvrira officiellement la circulation lundi. Dans le reste de l'actualité, en Nouvelle-Écosse, le service des eaux d'Halifax compte augmenter les frais pour se brancher au réseau d'eau ainsi qu'au réseau d'égout pour les nouveaux développements immobiliers. L'organisme public Halifax Water soutient que cette mesure est nécessaire compte tenu de la demande croissante en infrastructures locales. Pour accorder une maison unifamiliale ou un immeuble à logement multiple au système d'alimentation des eaux, le prix pourrait grimper de 650% par unité. Et pendant ce temps, toujours en Nouvelle-Écosse, les tarifs de l'eau à Badec pourraient presque doubler au cours des trois prochaines années. Une demande de modification des tarifs a été présentée à la commission de réglementation et d'appel de la province. La compagnie des eaux de la ville perd de l'argent et doit remplacer ses infrastructures vieillissantes. La couverture des soins de santé pour la communauté LGBTQ+, est insuffisante à Terre-Neuve et Labrador, en tout cas selon deux rapports récemment publiés par un organisme local à but non lucratif. L'étude de l'organisme Quadrangle, menée en 2022 et 2023, a interrogé des professionnels de la santé, des étudiants, mais aussi des membres de la communauté LGBTQ+. Près de 74% des sondés ont déclaré avoir eu besoin de soutien en santé mentale au cours de la dernière année, mais ne l'ont finalement pas reçu. Une étude similaire devrait être menée en 2027, avec un nombre de répondants plus importants. Les infirmières et sages-femmes de l'Île-du-Prince-Édouard devront bientôt suivre une formation pour améliorer l'expérience des autochtones au sein du système de santé provincial. En vertu des nouvelles règles, toutes les infirmières et sages-femmes de la province devront lire la directive sur la pratique dans le cadre de leur renouvellement annuel d'inscription. Au Nouveau-Brunswick, le projet de restauration de la petite église protestante de Caraquet, entrepris l'an dernier, devrait être complété d'ici la fin de l'été. Les responsables rêvent de pouvoir ouvrir les lieux au public et même d'en faire un centre artistique et culturel. René Landry explique.
2: Roger Boucher, un ex-conservateur du village historique acadien, supervise cette cure de jeunesse de la petite église protestante.
3: On lui a pas amené l'électricité, ne l'a pas isolée, on l'a restaurée à son origine 1875.
2: En décapant le plancher grisâtre, il en a retrouvé sa couleur d'origine.
3: Ocre jaune, c'était une peinture à bateau qu'on retrouvait sur les petites chaloupes jaunes qu'on appelait des dorés dans la région.
2: David Young de Bathurst, dont le père a grandi à Caraquet, fait partie d'une organisation sans but lucratif qui a acheté l'église de la United Church il y a un peu plus d'une douzaine d'années. Cela fait partie de l'histoire de la communauté et de celle de la famille Young, dit-il. Il se dit fier du travail accompli par Roger Boucher et son équipe, malgré certains défis, comme restaurer des murs de plâtre.
3: Des plâtres sur lattes de bois, il n'y a plus personne qui fait ça maintenant. C'est une compagnie de la région qui nous a proposé une méthode et on a refait l'intérieur au complet. Le plâtrier n'a donné du coup de truelle.
2: Il arrive que des funérailles de descendants des familles anglophones protestantes se déroulent dans la petite église. David Young imagine une vocation plus large. Mon but est de transformer son utilisation pour en faire un centre artistique et culturel. Il confirme qu'un spectacle de musique classique pourrait y avoir lieu vers la fin de l'été. Ici René Landry, Radio-Canada, Caraquet.
0: Et voilà ce qui complète vos informations. 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Et restez des nôtres pour votre émission de retour à la maison. C'était Maxime Bossonnet. Très bon après-midi à notre antenne.

Ici Nathalie Guédry. Bienvenue à la Mouvée Atlantique. On découvre une course à voile internationale qui sera à Terre-Neuve.

c'est pas pour cet été, cette course. Marie-Ève Dussablon, notre collègue journaliste à Saint-Jean-Terre-Neuve, viendra nous donner tous les détails au sujet du Clipper Round the World Yacht Race. Donc ça, c'est à venir dans une dizaine de minutes. Bienvenue à l'émission La Mouvée, édition Atlantique. Oui, nos collègues de l'heure de pointe au Nouveau-Brunswick, on prit une pause pour aujourd'hui et c'est nous qui, à partir d'Halifax, qui vous présentons toutes sortes de sujets comme celui-là. Hein, aimez-vous la voile? En faites-vous? On va aussi découvrir un groupe d'aînés LGBTQ+. Ce groupe Elderberries qui se trouve à Halifax. Un des membres, Francis Young, est arrivé à Halifax il y a seulement quelques mois. Il était au Nouveau-Brunswick auparavant, originaire de Moncton, mais il a passé une grande partie de sa vie à Fredericton. Donc, il nous parlera de la scène militante pour la communauté LGBTQ+ au Nouveau-Brunswick et aussi ce qu'il découvre à Halifax et ce groupe Elderberries, ce qu'il a de particulier. On est en plein festival de la fierté à Halifax, Halifax Pride. Ça se termine cette fin de semaine. Quoi d'autre? Ben oui, c'est pas mal ça, c'est beaucoup. Un petit aperçu météo pour commencer pour la Nouvelle-Écosse, l'île du Prince-Édouard et le Nouveau-Brunswick. Quelques nuages dans le ciel ce soir et cette nuit, minimum entre 9 et 13 degrés. Demain, du soleil et dans l'ouest du Nouveau-Brunswick, puis au nord comme Edmundston, Campbellton, Saint-Quentin, 30% de possibilité d'averse en après-midi demain. Maximum entre 27 et 30 sur les provinces maritimes. Et dimanche, soleil et nuages avec maximum entre 25 et 29. Pour Terre-Neuve, Saint-Jean, ce soir et cette nuit, de la pluie et du brouillard, 15 degrés minimum. Les averses cesseront demain après-midi, ça sera nuageux par après, maximum 19 demain. Et du soleil pour dimanche avec 20 degrés maximum. Stephenville et la péninsule de Port-au-Port, ciel dégagé ce soir et cette nuit, 10 degrés. Demain et dimanche, soleil avec maximum entre 21 et 26. Voici une chanson que j'aime beaucoup. C'est le groupe Beaufort de la Baie-Sainte-Marie, Les Belles Bottes à Johnny.

0: J'aime tellement cette chanson-là. Les belles bottes à Johnny. Merci beaucoup au technicien Zachary Feltham qui fait le choix musical et qui me fait plaisir avec cette chanson de Beaufort, un groupe de la Nouvelle-Écosse. Je parle d'une autrice, compositrice, interprète de la Nouvelle-Écosse maintenant, Kristen Martell, qui est en spectacle dans les prochains jours. Elle prendra part au Stanfest à Canso, en Nouvelle-Écosse, demain et dimanche. Lundi soir, elle sera à l'Île-du-Prince-Édouard, dans la petite communauté de Victoria. Elle joue dans la salle historique Victoria Playhouse dans le cadre d'une série nommée Monday Night Series. Caroline Lévesque l'a joint un peu plus tôt. Elle va nous parler, Kristen Martell, des trois prochains jours de spectacle pour elle et ce qu'elle compte présenter au Stanfest et puis à l'Île-du-Prince-Édouard.
1: C'est beau, oui. C'est ma première fois ici à Stanfest. Ça a commencé hier, c'était un beau spectacle. Puis moi, je joue samedi et dimanche. Je suis vraiment excitée. Il y a beaucoup de soleil aujourd'hui puis demain. Alors, ça va être un bon week-end, je pense. Je vais être à l'île du Prince-Édouard le lundi, le 27. Je suis au Bivin, Victoria Playhouse. C'est proche du pont. C'est un petit théâtre historique. Puis c'est partie de leur Monday Night Music Series. Puis je vais partager des chansons de mon album français, puis une couple d'anglais, puis des chansons nouvelles aussi de mon prochain projet. Plutôt anglais, mais il va y avoir des chansons qui sont traduites. Alors oui, en français aussi.
0: Kristen Martell en spectacle cette fin de semaine en Nouvelle-Écosse et lundi à l'Île-du-Prince-Édouard à Victoria. On va l'entendre en musique. Allume mon courage, Kristen Martell. Et juste après, ma collègue journaliste Marie-Ève Dussablon à Saint-Jean-Terre-Neuve.

0: Il est 16h47 à Terre-Neuve, 16h17 dans les provinces maritimes. Eh bien, en ce vendredi, on vous propose un sujet qui va vous donner du vent dans les voiles. Une course à voile internationale, en fait, va faire pour la première fois escale à Saint-Jean sur l'île de Terre-Neuve. Et pour nous en dire plus, j'accueille ma collègue à Saint-Jean, Marie-Ève Dussablon. Bonjour Marie-Ève.
1: Bonjour Nathalie, bon vendredi.
0: Bon vendredi et oui. Ben un grand moment pour la ville qui travaillait depuis longtemps pour accueillir cette course.
1: Ça faisait environ 5 ans que Destination Saint-Jean tentait d'attirer l'attention de la Clipper Round the World Yacht Race. C'est une compétition internationale de renom. Et puis là, ça s'est confirmé. Ça arrivera en 2028. Saint-Jean sera le dernier arrêt de la course qui débutera 11 mois plus tôt en Angleterre, donc en 2027. Et pour ceux ou celles qui ne sont pas familiers avec la Clipper Race, bien, ce sont entre 11 et 20 personnes sur 10 voiliers identiques de près de 21 mètres de long. Donc, ce sont d'énormes voiliers et qui entreprennent un périple de 74 000 kilomètres autour du globe. Et ça, c'est réparti en 8 étapes, bien sûr. Mais si vous voulez aller voir des photos de ces énormes voiliers-là en mer, c'est vraiment impressionnant. C'est une aventure qui est complètement folle, Nathalie. qui a été fondée en 1995 par une légende de la voile, l'anglais Robin Knox Johnson. C'est la seule compétition du genre à traverser les 5 océans. Et j'ai réussi à parler à un des participants de cette année, Martin Maran. C'est un jeune Français de 27 ans. Il venait tout juste d'arriver à Seattle de terminer son expérience.
2: Alors, l'idée de la course, c'est vraiment d'amener des équipages amateurs, des gens qui ont potentiellement jamais fait de voile dans leur vie, dans une expérience assez extraordinaire qui est donc la Clipper, et qui consiste donc à faire le tour du monde en plusieurs étapes, bien évidemment, dans le cadre d'une course de voile où en fait une dizaine de bateaux vont s'affronter. Chaque bateau est supervisé par 2 professionnels, un skipper et un first mate. Et on cadre ces équipages amateurs qui auront simplement un mois d'entraînement en Angleterre pour se préparer, comprendre les bateaux, comprendre les mécaniques, et ensuite arriver sur la course. Et après, c'est à chacun de voir quel type d'aventure il souhaite avoir. Et donc, on peut avoir des formats de personnes qui font le tour complet, donc à savoir partir de Portsmouth en Angleterre pour revenir à Portsmouth, et donc en 8 étapes, 11 mois de navigation avec des pauses, bien évidemment. Ou des gens comme moi qui ont décidé de faire un bout de cette course, on va dire. Et finalement, j'ai décidé, moi, de partir de Airlie Beach, en Australie, pour aller en Chine, et ensuite en Chine jusqu'aux États-Unis, à Seattle.
0: Wow, Martin Maran, c'est fou. Il dit que les participants, la plupart, ont pas vraiment, c'est pas des personnes qui ont énormément d'expérience. Donc n'importe qui peut y participer, Marie-Ève.
1: Ouais. Ben je pense qu'il faut aimer quand même l'aventure. Je dirais que ça c'est le critère premier.
0: Faut pas avoir le mal de mer non plus, hein.
1: Non plus, je pense pas. Non, parce que quand on regarde les photos, des fois on voit vraiment le bateau qui est en train de basculer. Il y a des forts vents là, on le sait. Mais en regardant les profils qui sont accessibles sur le site de la course, ben vraiment j'ai vu des hommes, des femmes de tous les âges, et avec ou pas d'expérience. Dans le cas de Martin Maran, il m'expliquait que lui avait fait de la voile quand il était jeune, mais vraiment c'est pas du tout un professionnel. Donc vous et moi, Nathalie, on pourrait y participer. Il faudrait prendre une petite année sabbatique ou quelques mois, parce que c'est possible aussi de faire certaines portions. Mais oui, ça prend quand même un bon goût de l'aventure. Mais j'ai quand même pris le temps de poser la question à Martin. Quelles étaient les conditions à bord du voilier, ces beaux moments? À quoi ressemble ce périple-là?
2: Des levées de soleil extraordinaires au milieu de l'océan, des couchers de soleil aussi. Et donc, toutes ces couleurs qui se mélangent aux couleurs de la mer, et du coup quand on a fait quelques jours en mer, qu'on est extrêmement fatigué et qu'on voit ces moments-là, on se dit waouh, c'est extraordinaire d'être là, voir des dauphins, voir des baleines.

0: peine, mais aussi parfois des moments plus difficiles. On se trouve un peu dans une tempête, parfois on est en pleine nuit, on voit rien à part avec nos lampes torches rouges qui dessinent un peu les contours du bateau de nuit. Et le vent, ça souffle, et ça peut être parfois inquiétant, mais avec le travail d'équipe, on arrive à surmonter énormément de choses.
1: Martin Maran, qu'on écoutait. Et Marie-Ève, pourquoi, pour la ville de Saint-Jean-Terre-Neuve, ça va être un moment important?
2: Oui, absolument. On dit déjà se préparer à accueillir des milliers de personnes, parce que des milliers de personnes vont être sur place. D'abord, on a les équipages, donc on se dit entre 10 et 20 personnes par voilier. On a une dizaine de voiliers, donc déjà ça fait beaucoup de monde. C'est aussi de très grandes embarcations, donc on se demande bon comment on va les harmoniser, comment ils seront dirigés au port de Saint-Jean. Je vous laisse entendre Caitlin Gunmanson de Destination Saint-John's.
3: Les voiliers vont être ici pendant 7 jours. Alors, il y aura des événements associés et tous les résidents de la région de Saint John vont pouvoir venir visiter non seulement les voiliers, mais aussi rencontrer les personnes à bord, en apprendre plus sur l'expérience, et on va faire plusieurs activations pour justement souligner cet énorme événement qui sera chez nous pour la première fois.
2: Alors, c'était Caitlin Gunmanson de Destination Saint John's. Vraiment, 2028, je pense qu'il va falloir être à Saint-Jean, Nathalie. Qu'est-ce que vous en pensez?
1: Je crois que la movie devrait diffuser de là.
2: C'est une idée.
1: On a du
2: temps. On la lance comme ça.
1: Ah oui,
2: on espère que notre... Non, on espère que notre patron nous écoute en ce moment. Oui, mais quand même, c'est une bonne préparation de la part de Destination Saint John's, mais ça va mettre quand même la ville, on disait, sur la map. Et avant de vous laisser, j'ai quand même demandé à Monsieur Maran quels sont ses meilleurs conseils pour bien accueillir les équipages, pour que nous, on puisse se préparer, la ville de Saint-Jean, à bien les accueillir par chez nous.
0: Très, très souvent, on arrive de la course, on arrive sur l'étape épuisé, on a pas pris de douche pendant quelques jours, on n'a pas toujours mangé. En général, on mange bien, mais ça peut être un peu spartiate. Donc souvent, ce dont on a envie, c'est de pouvoir avoir un bon verre, de pouvoir bien manger, d'avoir des gens souriants. Alors quand en plus, on a des locaux qui sont curieux, qui viennent nous voir discuter, c'est extraordinaire de pouvoir partager cette expérience et derrière d'échanger avec de nouvelles personnes et de découvrir une nouvelle culture.
2: Oui.
0: Donc, je dirais que la bière, ok, extraordinaire, la première bière extraordinaire, elle est souvent là, elle sera très probablement canadienne et locale.
2: Ouais, et nous, on a tout ça ici.
1: Oui, j'allais dire, des gens sympathiques, oui, des bonnes choses à boire, oui, des bonnes choses à manger, surtout, et belle ambiance, et c'est tellement beau, Saint-Jean-Terre-Neuve.
2: C'est vrai, on a tout ça. Donc, la Clipper Round the World Yacht Race, c'est à Saint-Jean, dès 2028. On dit que ça va sûrement, ils vont arriver vers le mois de juillet, donc en pleine période, peut-être des baleines, ça va être assez exceptionnel.
1: Ouh. Bon, je note dans mon calendrier et j'envoie un message au patron.
2: Oui.
1: Au pluriel. Marie-Ève du Sablon à Saint-Jean-Terre-Neuve, merci beaucoup pour ça. Bonne fin de semaine.
2: Bye-bye.
1: On écoute le groupe acadien B avec Grand Bleu.

0: Il est 16h29 minutes dans les Maritimes, 16h59 à Terre-Neuve. C'est une mouvée atlantique. Alors merci d'être là. Bienvenue aux auditeurs, auditrices de du Nouveau-Brunswick en fait. J'accueille mon collègue à Moncton en fait à la salle des nouvelles, Maxime Bossonnet, pour des manchettes du jour. Bonjour Maxime.
1: Bonjour Nathalie.
0: On commence au Nouveau-Brunswick où un homme de 29 ans a été accusé de meurtre au second degré.
1: Ouais, lors d'une vérification de bien-être le 17 juillet dans une résidence de Black Harbor, les agents de la GRC ont trouvé le corps d'une femme âgée de 45 ans. Après enquête, Jordan Blanchard, qui avait à l'origine été accusé de voies de fait graves, a été accusé de meurtre aujourd'hui en cour provinciale à Saint-Jean. Il sera de retour devant le tribunal le 21 août.
0: Maintenant, un homme de 77 ans est décédé après avoir été heurté par un autobus scolaire à Saint-Jean-Terre-Neuve. C'était ce matin.
1: Ouais, l'accident s'est produit à l'angle de Allendale Road et de Prince Philip Drive. Le conducteur est indemne, le bus était vide au moment du drame. Une enquête est en cours.
0: Et toujours à Saint-Jean-Terre-Neuve, un enfant de 6 ans a été gravement blessé après qu'il a changé.
1: Il a été heurté par un conducteur en état d'ivresse présumé, effectivement.
0: Merci.
1: Un garçon de 6 ans qui a été hospitalisé, donc avec des blessures mettant sa vie en danger. Accident qui s'est produit hier soir à l'intersection de Thornburn Road et de Lark Hill Street. Le conducteur, âgé de 32 ans, a pris la fuite avant d'être retrouvé un peu plus tard par un citoyen. Il a été accusé de conduite avec facultés affaiblies, de délit de fuite, de conduite avec un taux d'alcoolémie supérieur à la limite légale et de violation d'une ordonnance de probation.
0: Et toujours à Terre-Neuve et Labrador, la province renforce sa prise en charge des enfants qui sont atteints de fente labiale et de fente palatine, communément appelée bec de lièvre.
1: Ouais, le gouvernement prendra désormais en charge les frais d'évaluation initiaux de $120. Le plafond par traitement, lui, augmente d'environ $1,100 pour atteindre plus de $6,600. Ces modifications sont d'ailleurs rétroactives au début de l'année 2025 et les familles terneuviennes qui ont payé des traitements depuis cette date peuvent demander à être remboursées.
0: En Nouvelle-Écosse maintenant, l'aéroport Stanfield d'Halifax dit avoir connu le trimestre le plus achalandé de son histoire.
1: Ouais, le volume de voyageurs y a bondi, oui, de 12% par rapport à l'année dernière. Pour le mois de juin seulement, l'aéroport a enregistré une hausse de près de 20% des passagers, dont une large partie provenait de l'international. Selon la PDG de l'aéroport, il s'agit d'un jalon important à la fois pour la région de l'Atlantique et pour l'aéroport. On s'attend à ce que près de 4,5 millions de passagers soient passés cette année à Stanfield, à Halifax.
0: Elmer MacKay, ancien député progressiste conservateur de longue date en Nouvelle-Écosse, est décédé à l'âge de 89 ans.
1: Ouais, il a été élu plusieurs fois député conservateur entre le début des années 1970 et le début des années 1990. Elmer MacKay a occupé plusieurs portefeuilles ministériels sous l'ancien premier ministre Brian Mulroney. Dans un communiqué aujourd'hui, le chef conservateur Pierre Poilievre dit le considérer comme un ami, mais aussi comme un mentor.
0: On termine à l'île du Prince-Édouard où une

0: Chimiste et entrepreneuse dans le domaine des biotechnologies se lance dans la course pour devenir la prochaine maire de Charlottetown.
1: Ouais, Amir Zoukoulo, hein, qui a annoncé aujourd'hui qu'elle lancerait officiellement sa campagne jeudi prochain lors d'un événement public en vue donc des élections municipales de cet automne à l'île du Prince-Édouard. Originaire de North Vancouver, en Colombie-Britannique, hein, Amir Zoukoulo s'est installé sur l'île en 2012 pour enseigner à l'université de l'île du Prince-Édouard avant de se tourner, hein, vers le secteur des biotechnologies. Elle a également occupé le poste de conseillère municipale au sein de la municipalité rurale de Brackley.
0: Maxime Bossonnet, au pupitre, merci beaucoup pour ces manchettes et bienvenue. Vous êtes toujours la bienvenue à la Mouvée. À la prochaine.
1: Ça, avec grand plaisir.
0: Au revoir.
1: À la prochaine. Bye.
0: Météo, à quoi on peut s'attendre cette fin de semaine? Eh bien, pour le Nouveau-Brunswick, à l'île du Prince-Édouard et pour la Nouvelle-Écosse, quelques nuages ce soir et cette nuit, minimum entre 9 et 13 degrés. Demain, du soleil et dans l'ouest du Nouveau-Brunswick et puis au nord, 30% de possibilité, oui, d'averse en après-midi, maximum entre 27 et 30 degrés. Et pour dimanche, soleil et nuages avec un maximum entre 25 et 29 degrés. Saint-Jean-Terre-Neuve, ce soir et cette nuit, de la pluie et aussi demain matin, les averses vont cesser. Demain après-midi, ça va être nuageux par la suite, maximum 19 demain. Et pour dimanche, du soleil avec 20 degrés maximum. Sur la côte ouest de Terre-Neuve et Stephenville, ciel dégagé ce soir et cette nuit, minimum 10 degrés. Et demain et dimanche, du soleil avec des maximums entre 21 et 26.

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1: 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Revenons sur cette semaine compliquée dans la relation.

0: relations entre le Canada et les États-Unis. L'inauguration du pont Gordie Howe à Windsor, qui devait initialement être célébrée par les deux pays, s'est finalement tenue sans les Américains. On peut comprendre que le cœur n'y était plus après cette menace américaine de nouveaux tarifs douaniers de 50 % qui a aussi pris toute sa place lors de la rencontre des premiers ministres du pays à Charlottetown, où on a beaucoup demandé, là, questionné sur la meilleure stratégie à adopter face à l'administration américaine. Ma collègue Laurence Martin en a discuté avec Dominique Leblanc, ministre responsable du commerce Canada-États-Unis.
1: On avait entendu depuis quelques semaines qu'il planifiait des mesures pour ajouter un peu de pression, si vous voulez. C'est un style de M. Trump, c'est pas une surprise pour nous. Au moment lundi où la décision est arrivée, moi j'étais à bord d'un avion, j'ai vu que j'avais deux appels ratés de M. Greer en arrivant quand j'ai atterri. Mais je pense que c'était important de dire que ces mesures entrent en vigueur seulement 30 jours après lundi de cette semaine, alors le 19 avril. Encore une fois, c'est une mesure, une façon d'amener la pression. C'est une tactique bien connue pour M. Trump. Alors, on n'était pas surpris de ce genre de développement-là. D'ailleurs, dans les conversations suite à cette annonce de lundi, avec M. Greer et d'autres, M. Carney a parlé au président Trump, il semble intéressé à discuter davantage une négociation, une entente qui pourra éviter l'application de ces nouvelles mesures, mais aussi, et on l'a dit ça clairement, et eux autres ont accepté que ça fasse partie de la discussion de diminuer ou d'alléger les tarifs de section 232 qui existent depuis longtemps, les tarifs sectoriels, si vous voulez.
0: La possibilité de contre-tarifs n'est pas exclue, mais d'autres mesures sont envisagées, comme l'explique Dominique Leblanc.
1: Monsieur Carney a dit, Laurence, et je pense que ça mérite d'être répété, que toutes les options sont possibles, mais on va pas arriver à la discussion la semaine prochaine avec des menaces de notre part. Je pense que on a du sang-froid, surtout Monsieur Carney, après, je pense, la conversation et la conférence de presse hier avec nos homologues des provinces et des territoires. Il y a énormément d'unité dans le pays, juste pas d'unité politique, mais unité chez les citoyens à travers le pays, chez les Canadiens. Alors, on va continuer ces conversations-là, mais si, comme je dis, on arrive à une conclusion, soit que les Américains sont pas intéressés à avoir une discussion qui nous amène vers une entente dans l'intérêt du Canada, on sera prêt à prendre toutes les mesures possibles.
0: Dominique Leblanc, et comme il explique, l'alcool américain pourrait faire un retour sur les tablettes selon les résultats des négociations. On l'écoute.
1: C'est une des trois raisons évoquées dans les nouvelles menaces de tarifs douaniers annoncées lundi de cette semaine. C'est une des trois raisons. Ça existe depuis longtemps, une frustration. Ça a été une décision prise par beaucoup de provinces comme une réponse il y a un an aux tarifs que M. Trump a imposé au début. Moi, je pense, on a discuté de ça avec les premiers ministres des provinces. Moi, je pense que si on arrive à cette entente qui va diminuer les tarifs sectoriel qui va nous donner une voie vers le renouvellement de l'ACEUM. Si on arrive à ce genre d'entente compréhensive pour appuyer l'économie canadienne, ce sera tout à fait raisonnable à ce moment-là pour les provinces de revoir cette décision-là. Mais nous allons pas demander comme gouvernement fédéral à nos partenaires provinciaux de faire ça d'une façon préemptive.
2: Ouais,
1: donc, on va voir au cours des négociations, mais et c'est leur décision ultimement.
0: Dominique Leblanc, ministre responsable du commerce Canada-États-Unis, avec Laurence Martin à l'émission Midi Info. Les Hey Babies qu'on écoute entre le chien et le loup, c'est ce qui nous conduira à Francis Young.

0: Nous sommes en plein festival Halifax Pride, une célébration qui a lieu jusqu'à dimanche. Donc, ce festival de la fierté d'Halifax veut regrouper tout le monde, peu importe l'âge. Le groupe social Elderberries est un groupe pour les membres de la communauté LGBTQ2+, de plus de 50 ans. Fondé en 2010, le groupe social et d'activisme est une initiative du comité des aînés du Nova Scotia Action, Rainbow Action Project. Et pour nous en parler et pour prendre le pouls de la communauté LGBTQ2+ d'Halifax, j'accueille ici même en studio Francis Young. Bonjour et bienvenue. Bonjour. À la Mouvée.
1: Bonjour.
0: Qu'est-ce que ça vous apporte de faire partie de ce groupe-là, Elderberries?
1: C'est une possibilité, ça me donne la chance de rencontrer d'autres gens semblables à moi. Il n'y a pas tellement d'occasions pour le faire, alors ceci, c'est une chance de le faire. Il y a des activités, à peu près deux activités par semaine, par mois.
0: Okay.
1: Et donc, il y a plusieurs occasions. Et en plus, c'est une possibilité, ça donne la possibilité de contribuer à l'avancement des personnes aînées, LGBT, parce que le groupe également, c'est un groupe activiste. En plus de fonder des activités sociales, il a un rôle activiste et en plus un rôle éducatif également dans les écoles secondaires et dans les conférences, etc., où on nous demande de partager nos histoires.
0: Wow! Donc, quel type d'activité? Oui, vous faites des présentations, des trucs comme ça pour engager la communauté. Mais entre vous, quand vous vous rencontrez régulièrement, quel type d'activité vous faites?
1: Il y a plusieurs possibilités. Parfois, c'est simplement un repas partage. D'autres fois, on fait des... par exemple, il y a eu la dernière rencontre, c'était l'anniversaire de naissance, un de nos membres. Alors, parfois, il y a la lecture, par exemple, de chapitres de paragraphes plutôt, dans divers livres, où les auteurs viennent lire des passages de leurs livres.

0: Nous participons à diverses activités, y compris le défilé lui-même.
1: Bien sûr, ça c'est l'événement, le gros événement. Ça s'est bien passé samedi dernier?
0: Oui, oui. Ben, en fait, moi, j'y étais pas comme membre de Elderberry. J'ai participé personnellement.
1: Donc, est-ce que le groupe est ouvert aux personnes à l'extérieur d'Halifax?
0: Oui. Alors, le groupe a vraiment un mandat qui s'applique aux provinces atlantiques, mais en réalité, la plupart des membres actifs demeurent à Halifax, dans la région de Halifax, parce que c'est plus commode pour eux.
1: Mmh. Vous êtes nouvellement installé à Halifax, depuis quelques mois seulement?
0: Oui, justement, j'ai déménagé en décembre.
1: Et de
0: 2025.
1: Et vous êtes venu du Nouveau-Brunswick?
0: Oui, de Fredericton.
1: Donc, vous êtes maintenant à la retraite. Vous avez œuvré dans quel domaine durant votre carrière?
0: Ben, j'ai travaillé surtout pour la Commission des droits de la personne du Nouveau-Brunswick à Fredericton. J'étais impliqué également dans des dossiers des droits des personnes gays dans le privé.
1: Et vous étiez donc vraiment vous étiez très engagé dans cette cause-là au Nouveau-Brunswick?
0: Oui.
1: Dans sous quelle forme?
0: Ben, entre autres, j'ai initié la formation de la Coalition pour la réforme des droits de la personne du Nouveau-Brunswick, qui est le groupe qui essentiellement a revendiqué l'ajout de l'orientation sexuelle au motif de discrimination illicite énuméré dans la loi sur les droits de la personne du Nouveau-Brunswick. Alors ça, c'était une activité importante pendant quelques années. Et finalement, oui, la loi a été modifiée. Après quoi, la coalition a été appliquée également dans une recherche sur les besoins des personnes LGBT+, plus au Nouveau-Brunswick. J'ai été impliqué dans un rôle plus mineur également dans le groupe FLAG, c'est-à-dire Fredericton Lesbians and Gays, qui était un groupe communautaire à Fredericton, mm-hmm. qui à l'époque organisait les danses mensuelles, qui était la seule manière de rencontrer les personnes gays de la région. Et ce groupe-là organisait d'autres activités en plus. Ils avaient une bibliothèque, ils avaient une ligne de crise également pour faire du outreach.
1: Une ligne téléphonique, oui.
0: Ils publiaient un bulletin également pour organiser les danses, qui était la source des finances du groupe.
1: Et vous parlez de ce groupe comme dans le passé, le groupe FLAG n'existe
0: oui,
1: plus?
0: Oui, oui. Effectivement, lorsque finalement on a eu notre premier bar commercial au Nouveau-Brunswick, c'était à Fredericton, Dance Tracks, et ça volait la source de revenus du groupe. C'est-à-dire, plutôt qu'une danse mensuelle, les gens pouvaient y aller tous les vendredis, tous les samedis, et par conséquent, il y avait beaucoup moins d'intérêt pour assister aux danses de FLAG. Et l'effet a été que, en plus, notre liste d'envoi devenait de plus en plus désuète. Parce que dans le passé, pour participer aux danses, être au courant des activités, il fallait s'inscrire. Et il y avait un frais d'adhésion également. Et par conséquent, FLAG avait une liste de diffusion à jour. Mais ça devenait de moins en moins à jour lorsque les gens ne voyaient pas vraiment l'intérêt d'y participer.
1: Mmh. Donc, vous avez beaucoup d'expérience avec cette communauté par rapport au militantisme. Vous voyez, si vous comparez la scène LGBTQ2+ du Nouveau-Brunswick, de Fredericton et celle d'Halifax, quelle différence vous voyez?
0: Ben, c'est beaucoup plus intense et beaucoup plus grand, avec plus de diversité. Je dirais que Fredericton, en fait, c'est pas mal une ville tolérante. Et il y a un club encore à Fredericton qui est pas strictement gay, mais quand même est certainement ouvert aux personnes gays et en plus est le site d'un centre communautaire, effectivement, pour les personnes LGBT de Fredericton. Mais à Fredericton, à Halifax, tout ça s'est amplifié. Ici, il y a trois clubs et qui font compétition pour attirer les gens. Alors, chaque club a des activités, plusieurs activités par semaine. Et donc, c'est très actif. Et en plus, il y a beaucoup d'autres associations. Il y a probablement une dizaine de groupes sportifs, par exemple. Plusieurs divers sports. Il y a plusieurs possibilités ici à Halifax. Alors, c'est agréable dans ce sens-là.
1: Vous avez eu la chance de participer à des activités de Halifax Pride?
0: Oui, effectivement, je manquerai pas ça. Alors, oui, d'abord, j'assiste aux danses. Malgré mon âge, là, j'assiste encore aux danses. Et j'ai déjà assisté à 3 ou 4 danses jusqu'à date. Et il y en aura d'autres qui vont venir.
1: Bravo.
0: Alors, ça, c'est une activité principale. J'ai marché également dans le défilé de la fierté et en plus, dans un autre, une marche, plutôt une manifestation également. J'ai participé, à une réunion de Elderberry, justement, qui célébrait l'anniversaire de naissance d'un de nos membres. Je suis pas mal actif quant à la participation. En partie parce que je suis libre, je suis disponible, je ne travaille pas.
1: Exactement. Est-ce que vous vous sentez en sécurité à Halifax?
0: Oui, je dirais que oui. J'ai pas peur de marcher par moi-même la nuit, deux heures la nuit au centre-ville. Je suis à l'aise à faire ça, même si je suis costumé. Je suis pas mal évident, là, parfois. Mais je devrais dire quand même que ça reflète probablement le fait que je suis un homme blanc. Je crois qu'il y a d'autres personnes qui seraient probablement plus vulnérables que moi. Alors, j'ai une manière de privilégier dans ce sens-là.
1: Autre chose à ajouter, Francis?
0: Non, simplement que j'apprécie la chance de faire de la publicité par rapport à notre groupe Elderberries.
1: Et donc, les gens qui veulent avoir plus d'informations, oui, Elderberries, vous pouvez faire des recherches pour trouver ce groupe-là qui est présent sur les réseaux et présent au Festival Pride. Francis Young, merci beaucoup d'être venu en studio, puis bon Pride.
0: OK. De rien. Merci, moi aussi.

Jamais la nuit, c'était Léonie Gray. Merci d'écouter l'émission Atlantique, l'édition Atlantique de La Mouvée en provenance d'Halifax. Oui, sur le Nouveau-Brunswick exceptionnellement aujourd'hui. Ben, et des autres provinces aussi. Je vous invite à rester des nôtres. On va prendre une pause nouvelle et au retour, Ghislain Couture nous parlera de la création possible d'un réseau électrique régional pour les provinces maritimes. Et puis également, il sera question du film L'Odyssée de Christopher Nolan, le format en IMAX de 70 mm, les particularités autour de ça. Et une chance unique de voir ce format plutôt rare chez nous. Restez à l'écoute de La Mouvée.

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6: À Terre-Neuve, ici Maxime Bossonnet, voici vos informations. Halifax Water pourrait augmenter ses tarifs de 650% pour relier de nouveaux projets immobiliers au réseau d'eau et d'égout. Selon l'organisme public, cette mesure est nécessaire pour faire face à la demande croissante qui pèse sur les infrastructures locales. Judith Plasencia explique.
7: La demande d'Halifax Water sur la redevance d'aménagement pour l'eau passerait de 1921 $ à 14 417 $ par unité et celle pour les eux usées passerait de 6 126 $ à 22 388 $. Le chef de la direction de l'Association de la construction de la Nouvelle-Écosse, Duncan Williams, est d'accord pour dire que cette augmentation est pour le moins choquante.
8: Nobody likes to see fees increased, especially this dramatically.
7: Monsieur Williams propose d'étaler cette hausse sur une longue période au lieu d'augmenter les factures d'un seul coup. Kenda McKenzie, directrice générale de Halifax Water, explique qu'une croissance démographique inattendue, la pandémie de la COVID-19 et une forte hausse des coûts du carburant, des matériaux et de la main-d'œuvre sont des facteurs qui motivent la demande d'augmentation présentée par le service public.
9: And that's what this charge is about. It's about the cost to service the growth of the municipality.
7: Le maire d'Halifax, Andy Fillmore, trouve impératif que la ville grandisse en infrastructure, mais il faut trouver un moyen de le faire sans augmenter le coût de la vie, dit-il. Cette demande d'Halifax Water propose que les nouveaux frais entrent en vigueur à compter du 10 novembre et qu'elle n'ait aucune incidence sur les factures d'eau et d'égout des clients actuels. Ici Judith Plasencia, Radio-Canada, Halifax.
6: Dans le reste de l'actualité, un homme de 77 ans est décédé après avoir été heurté par un autobus scolaire à Saint-Jean-de-Terre-Neuve aujourd'hui. L'accident s'est produit à l'angle de Allendale Road et de Prince Philip Drive. Le conducteur est indemne, le bus était vide au moment du drame. Une enquête est en cours. Et toujours à Saint-Jean-de-Terre-Neuve, un enfant de 6 ans a été gravement blessé après avoir été heurté par un conducteur en état d'ivresse présumé. Le garçon a été hospitalisé avec des blessures mettant sa vie en danger. L'accident s'est produit hier soir à l'intersection de Thornburn Road et de Larkhall Street. Le conducteur de 32 ans a pris la fuite avant d'être retrouvé plus tard par un citoyen. Il a été accusé de conduite avec facultés affaiblies, de délit de fuite, de conduite avec un taux d'alcoolémie supérieur à la limite légale et de violation d'une ordonnance de probation. Le Nouveau-Brunswick est l'unique province canadienne où l'indice global de gravité de la criminalité a augmenté. Est-ce que ça veut dire que les grands centres du Nouveau-Brunswick sont plus dangereux? Élément de réponse avec Frédéric Camarano.
10: À Moncton, l'indice global de gravité de la criminalité a augmenté de 11%. À Saint-Jean, ce même indice a augmenté de 20% et dans le cas de Fredericton, de 7%. Ce sont des données de Statistique Canada qui comparent 2024 et 2025 et on parle ici des très grandes régions métropolitaines de ces trois villes. Mais au fond, que veulent dire ces augmentations? Certes, le nombre de crimes a augmenté, mais ce qui provoque une augmentation encore plus prononcée, c'est la nature des crimes. L'indice global de gravité de la criminalité accorde plus de poids aux crimes graves. Pour la GRC de Kodiak, ce qui explique cette augmentation pour la région de Moncton en tout cas, ce sont ses propres efforts dans des domaines comme la traite de personnes ou l'exploitation sexuelle d'enfants sur Internet. Luc Picard, l'agent des relations avec les médias.
11: Donc, c'est vraiment une indication que nos policiers, nos unités font un travail plus acharné à aller aider à régler ces problèmes.
10: Mais peu importe l'interprétation qu'on veuille faire de ces données, la criminalité occupe bon nombre de conversations à Moncton. Et le maire Sean Crossman veut que la ville s'y attaque, peu importe la taille de l'augmentation. Il veut que les discussions ne se limitent pas au nombre de crimes, mais portent sur les solutions. Il n'avait d'ailleurs pas encore pris connaissance des nouvelles données au moment d'émettre ses commentaires. Ici Frédéric Camarano, Radio-Canada, Moncton.
6: Elmer McKay, ancien député progressiste conservateur de longue date de la Nouvelle-Écosse, est décédé. Il avait 89 ans. Il a été élu plusieurs fois député conservateur entre le début des années 1970 et le début des années 1990. Elmer McKay a occupé plusieurs portefeuilles ministériels sous l'ancien premier ministre Brian Mulroney. Dans un communiqué aujourd'hui, le chef conservateur Pierre Poilievre dit le considérer comme un ami et comme un mentor. Une chimiste et entrepreneuse dans le domaine des biotechnologies se lance dans la course pour devenir la prochaine maire de Charlottetown, l'île du Prince-Édouard. Amir Zoukoulo a annoncé aujourd'hui qu'elle lancerait officiellement sa campagne jeudi prochain lors d'un événement public en vue des élections municipales de cet automne. Originaire de North Vancouver, en Colombie-Britannique, Amir Zoukoulo s'est installée sur l'île en 2012 pour enseigner à l'université de l'île du Prince-Édouard avant de se tourner vers le secteur des biotechnologies. Elle a également occupé le poste de conseillère municipale au sein de la municipalité rurale de Brac. Le Canada a décidé de souligner seul l'inauguration du pont international Gordie Howe. Une cérémonie s'est tenue à Windsor, en Ontario, sans aucun dignitaire américain. Le premier ministre Mark Carney était également absent. Au départ, une inauguration commune était prévue, mais Ottawa a décidé d'annuler son invitation à la suite des nouvelles menaces tarifaires du président Donald Trump. Le pont vise à améliorer la circulation dans le corridor Windsor-Détroit. Selon la professeure de sciences politiques au Collège des forces canadiennes de Toronto, Stéphanie Chouinard, l'exclusion des représentants américains envoie un message significatif.
3: Ça envoie un message, je pense, d'une manifestation, du désaccord, évidemment, qui a lieu avec cette pression additionnelle des nouveaux tarifs qui seront mis en œuvre au mois d'août. Donc, je pense que c'était une façon d'utiliser la diplomatie pour manifester son mécontentement pendant que derrière les portes, on le sait, ça s'active, on tente de trouver une façon de réduire, si on ne peut pas se défaire complètement de ces nouveaux tarifs avant la date fatidique.
6: Et le pont, dont l'ouverture est officielle et prévue lundi, oui, a été entièrement financé par le Canada. Et puis en mode sport, les amateurs de tennis doivent faire une croix sur la présence du numéro 1 mondial, Yannick Sinner, à l'Omnium Banque Nationale à Montréal. Tennis Canada a confirmé que l'Italien ne participera pas au tournoi montréalais, qui s'ouvrira le 1er août au Parc Jarry, pas plus que le Serbe Novak Djokovic. Ces deux joueurs avaient aussi fait l'impasse sur le tournoi de Toronto l'année dernière. Voilà ce qui complète votre bulletin d'information. C'était Maxime Bossonnet. Très bonne fin d'après-midi à notre antenne.

fait, je me rends compte que c'est vraiment juste des collègues qui viendront meubler cette dernière portion, cinquantaine de minutes, pour terminer la movie, pour terminer la semaine. C'est une movie atlantique aujourd'hui. C'est Nathalie Guédry qui vous accueille à partir d'Halifax et on diffuse, sur nos quatre provinces. On aura, Ghislain Couture, on a quelques ressources de l'heure de pointe pour venir meubler cette movie atlantique. Ghislain viendra nous parler de ce réseau électrique régional pour des provinces maritimes. On aura Margot Castadère avec les grandes lignes du téléjournal. Et aussi, il sera question du film L'Odyssée de Christopher Nolan en format IMAX 70 mm, une particularité à Halifax. Caroline Lévesque viendra nous en parler avec Zachary Feltham à la technique qui s'intéresse beaucoup à l'aspect technique de ce film-là. Moi aussi, j'ai déjà mon billet. Il faudra que j'attende un peu plus d'une semaine pour aller le voir. Et Denis Duchesne également viendra un petit peu plus tard pour nous donner un aperçu de son émission Votre Samedi. Pour la météo, à quoi on peut s'attendre cette fin de semaine? Eh bien, pour la Nouvelle-Écosse, le Nouveau-Brunswick, l'île du Prince-Édouard, bonne nouvelle, ça va être une belle fin de semaine. Pour ce soir et cette nuit, quelques nuages, minimum entre 9 et 13 degrés. Demain, du soleil dans l'ouest du Nouveau-Brunswick et au nord, comme Campbellton, 30 % de possibilité d'averse en après-midi. Maximum entre 27 et 30 sur les provinces maritimes. Pour dimanche, soleil et nuages avec un maximum entre 25 et 29. Maintenant, à Terre-Neuve, Saint-Jean, ce soir et cette nuit, de la pluie, des nappes de brouillard qui se formeront, minimum 15. Les averses vont cesser demain après-midi, ça va être nuageux par la suite, maximum 19. Pour dimanche, ensoleillé, avec un maximum de 20. Pour Stephenville et la péninsule de Port-au-Port, ciel dégagé ce soir et cette nuit, minimum 10 degrés. Et demain et dimanche, du soleil, avec des maximums entre 21 et 26. Ghislain Couture se joint à nous dans quelques instants, mais en fait, le temps d'une chanson. Voici les trois accords.

0: Il est 17h13 minutes en Nouvelle-Écosse, au Nouveau-Brunswick, à l'île du Prince-Édouard, 17h43 à Terre-Neuve. Merci d'écouter la Movie édition Atlantique. Eh bien, le protocole d'entente visant une meilleure collaboration électrique entre les trois provinces maritimes est reçu positivement. Les premiers ministres de nos trois provinces ont signé cet accord en marge des réunions du Conseil de la Fédération qui a pris fin hier à Charlottetown. Mon collègue Ghislain Couture est là pour nous en dire plus. Bonjour Ghislain.
1: Bonjour Nathalie.
0: Alors avant de parler de l'accueil réservé à cette entente de principe, peut-être nous rappeler ce qu'il comprend.
1: En fait, c'est un accord qui lance une étude pour voir s'il serait avantageux là, de réunir les réseaux électriques des trois provinces en un seul système géré par une entité indépendante. Il s'agit d'un gros changement. Concrètement, on va analyser si une fusion comme ça permettrait de mieux planifier et gérer l'électricité dans les maritimes et si ça reviendrait moins cher là, pour les consommateurs. On envisage également de mettre en œuvre des mesures concrètes à court terme, convenues par les trois parties dans le cadre des structures réglementaires actuelles et éventuellement là au moyen d'options plus complexes.
0: Mmh. Et jusqu'ici, Ghislain, les réactions sont plutôt positives.
1: Tout à fait. Commençons par les réactions politiques. Nathalie, par voie de communiqué, le premier ministre de la Nouvelle-Écosse, Tim Houston, indique que si cette étude démontre que la collaboration énergétique permettra de réaliser des économies et d'apporter une valeur ajoutée aux Néo-Écossais, tout en améliorant la fiabilité dans les trois provinces, Tim Houston dit, nous serons alors très intéressés par de nouvelles approches. Du côté du Nouveau-Brunswick, la première ministre dit qu'il est émouvant de voir les trois provinces maritimes qui collaborent ainsi. Selon elle, c'est comme ça qu'on travaille, c'est comme ça qu'on fonctionne là, dans les maritimes. Susan Holt souligne donc cet esprit maritime où l'on est de bons voisins, on partage nos ressources. Et pour le premier ministre de l'île du Prince-Édouard, Rob Lance, il s'agit d'un protocole d'entente qui a du sens. Il a aussi dit, je cite, « Nous sommes trois petites provinces qui ont fonctionné de manière indépendante généralement. »
0: Et l'entente de principe est également bien accueillie par la société civile.
1: Jean-François Bousquet est professeur au département d'ingénierie à l'Université Dalhousie d'Halifax. Pour lui, une telle entente est prometteuse pour l'avenir des trois provinces maritimes.
2: Je trouve que c'est une très bonne idée. Je trouve que c'est important en tant que province des maritimes de compétitionner avec les autres provinces ainsi qu'avec nos voisins du Sud, de pouvoir coordonner nos projets en termes d'énergie renouvelable, en termes de développement de réseau qui va être plus efficace et puis qui va permettre aux clients de peut-être même de réduire leurs coûts de service. Coordonner les différents projets de comment on va générer puis comment on va gérer l'énergie à travers les provinces. Travailler ensemble pour pouvoir compétitionner puis pour pouvoir prendre des décisions coordonnées en équipe entre les provinces. Je crois que ça va être très bénéfique pour notre futur.
1: Cela dit, Nathalie, une telle intégration, évidemment, ça comporterait d'importants changements au niveau de la gestion et de la production énergétique. À nous.

0: Oui, Jean-Thomas Bernard, il est professeur auxiliaire au département de sciences économiques à l'Université d'Ottawa. Il entrevoit, lui, un scénario dans lequel il y aurait justement la création d'une seule entreprise à partir des fournisseurs du Nouveau-Brunswick et de la Nouvelle-Écosse. Et selon lui, ben ça permettrait de créer un plus grand réseau, mais ça pourrait prendre du temps.
1: C'est pas impossible. C'est pas impossible. Mais il faut dire que chaque province a défendu jusqu'à présent de façon très, je voudrais dire, très déterminée son autonomie en ce qui a trait au secteur de l'électricité, province par province. Parce que, somme toute, à l'intérieur du Canada, il y a quand même de très grandes différences en ce qui a trait aux moyens de production accessibles. Bon, au Nouveau-Brunswick, il y a une certaine part de l'hydro, je crois que c'est de l'ordre de 30%. Ça relève principalement du fleuve Saint-Jean. Et il y a du nucléaire, alors qu'en Nouvelle-Écosse, c'est également aussi plat que le Nouveau-Brunswick. Mais il n'y a pas d'hydro et on a encore de l'énergie thermique, comme on a un certain pourcentage encore au Nouveau-Brunswick. Donc, c'est des réseaux qui sont quand même assez différents, mais la voie d'avenir semble être l'énergie renouvelable. Donc, ce sera les éoliennes sur terre et en mer. Ça, évidemment, plus on a d'éoliennes, plus on fournit une certaine sécurité, parce que s'ils ne vendent pas une place, ils peuvent vendre un autre, et ainsi de suite. Ça fournit une sécurité. Et le Nouveau-Brunswick, avec ses réserves hydroélectriques, donc, c'est quand même limité parce qu'on ne joue pas tant que ça avec le niveau de la rivière Saint-Jean. Donc, on peut quand même utiliser l'hydro pour comme énergie de remplacement lorsque le solaire et l'éolien ne sont pas en fonction. Alors qu'en Nouvelle-Écosse, il n'y a pas d'hydro là. Donc, il faut penser à d'autres moyens pour combler ce manque-là.
0: Nathalie, Jean-Thomas Bernard pense par ailleurs que les circonstances sont relativement favorables pour une telle transformation. Il s'attend toutefois à ce qu'une éventuelle intégration là, des réseaux électriques entraîne certaines frictions.
1: Comme je dis, c'est tout à fait concevable. Disons, ce ne sera pas sans certaines réticences. Parce que chaque province, encore une fois, était complètement autonome jusqu'à ce point. Et le gouvernement fédéral n'a rien eu à voir dans le développement de l'électricité au Canada. Donc, chaque province s'est développée de façon autonome, indépendante, selon ses besoins. Ça n'a pas empêché parfois des développements conjoints. Évidemment, ça amène parfois des frictions. On a mentionné le développement de l'électricité qui implique à la fois Québec, Terre-Neuve et Labrador. C'est un objet de dispute depuis beaucoup d'années. D'ailleurs, ça a eu des répercussions pour la Nouvelle-Écosse, parce que pour éviter le Québec, on a voulu construire un lien en mer et la Nouvelle-Écosse devait jouer un certain rôle là-dedans. Finalement, tout ça a coûté tellement cher que je pense que ça a illustré que ça n'avait pas d'avenir. Donc là, on veut construire localement. Et les voies de l'avenir sont sensiblement les mêmes. On va vers de l'énergie renouvelable, solaire et éolien. C'est ce qui est sur la table présentement et c'est ce qui coûte de loin le moins cher. Puis aussi, les deux provinces ont eu des élections il n'y a pas si longtemps. Alors, les premiers ministres ont 2-3 ans là pour pouvoir se consacrer à cette tâche qui peut froisser une certaine partie de la population. Donc, je pense que sur le plan économique et sur le plan politique, les circonstances sont relativement favorables.
2: Jean-Thomas Bernard, professeur auxiliaire au département de sciences économiques à l'Université d'Ottawa. Ghislaine, l'entente réjouit la directrice générale du Conseil de conservation du Nouveau-Brunswick.
0: Oui, Beverly Gingras pense que cette coopération régionale a le potentiel de réduire les coûts pour les consommateurs, de renforcer la sécurité énergétique, de produire plus d'énergie propre et renouvelable, de réduire les émissions de gaz à effet de serre et d'éviter des infrastructures inutiles et coûteuses. Pour sa part, le ministre du Commerce intérieur et de l'Unité de l'économie canadienne, Dominique Leblanc, se réjouit lui aussi. Selon lui, un réseau électrique plus interconnecté dans la région des Maritimes va permettre de réduire les coûts pour les résidents et d'améliorer la fiabilité du réseau.

0: Donc voilà, Nathalie, l'entente de principe en matière de collaboration énergétique entre les trois provinces maritimes est vue d'un bon œil, mais dans les faits, l'intégration de trois réseaux électriques pourrait prendre un certain temps et ça va aussi demander là, à nos dirigeants de se montrer un peu plus flexibles et conciliants parce que jusqu'ici, ils avaient le dernier mot en ce qui concerne leur réseau électrique. Alors là, si on intègre, faudra aussi accepter que les autres prennent leur décision aussi.
1: Intéressant tout ça. Merci de nous avoir présenté ce sujet aujourd'hui, Ghislain Couture.
0: Je vous en prie, Nathalie.
1: À une prochaine fois. Au revoir. Laura Nicaille, qu'on écoute avec ou après Margot Castader, viendra nous donner les grandes lignes du Téléjournal Acadie.

0: On prend un aperçu, ben, comme on le fait toujours à cette heure-ci, pour ben, savoir ce qui s'en vient au Téléjournal Acadie, à partir de 18h, 18h30 à Terre-Neuve, animé par Margot Castadère. Bonsoir Margot.
1: Bonsoir Nathalie.
0: Il sera question notamment de criminalité qui est en hausse au Nouveau-Brunswick.
1: Voilà, à l'inverse du reste des provinces au pays, l'indice de gravité de la criminalité est en hausse, donc au Nouveau-Brunswick, et la tendance se confirme dans les grandes villes de la province, donc Moncton, Saint-Jean et Fredericton. Ça, c'est selon de récentes données de Statistique Canada pour l'année dernière, donc 2025. L'indice de gravité pour l'ensemble de la province, donc du Nouveau-Brunswick, a progressé de 6%, alors qu'il a diminué de 5%.

0: à l'échelle du pays. Et si on regarde l'indice de gravité de la criminalité à Saint-Jean plus précisément, eh bien elle a enregistré la plus forte hausse parmi toutes les villes canadiennes l'année dernière. Alors notre collègue Frédéric Camarano va un peu nous expliquer, essayer de comprendre un petit peu ce que veulent dire ces statistiques, ces chiffres. Il a aussi parlé notamment avec la GRC. Du côté d'Halifax, eh bien connecter sa maison à l'eau potable pourrait coûter plus cher, beaucoup plus cher, voire jusqu'à 7 fois plus cher, parce que Halifax Water veut augmenter ses tarifs. Alors pas les tarifs quand vous allez boire l'eau, mais surtout les tarifs de raccordement pour une nouvelle maison, se faire raccorder à l'eau potable. Ça pourrait, donc c'est une demande qu'ils font, donc c'est pas fait encore, mais ils demandent une augmentation de 650%. C'est énorme. François Lacroix nous donnera tous les détails. Et c'est soir de grande première en Acadie pour, savez, le théâtre musical Évangeline. Ça se produit pour 3 représentations au Centre Avenir à Moncton, une ce soir, 2 demain. Notre collègue de la billetterie Anne-Marie Parenteau va être en direct. Elle parlera avec certains comédiens dont Mottier Deschênes qui joue Évangeline et Raphaël Butler qui seront avec elle donc en amont de la représentation pour nous dire un petit peu déjà comment sont passés les spectacles à Montréal, mais quelle est la fébrilité un petit peu avant cette première donc à Moncton.
1: Absolument. Bon, bien, à voir au Téléjournal Acadie, 18h, 18h30 à Terre-Neuve avec vous, Margot Castel. Merci pour ça. Bon téléjournal.
0: Au revoir.
1: Météo, qu'est-ce que vous avez prévu cette fin de semaine? Des choses en plein air? Bien, si vous êtes dans les provinces maritimes, ça devrait bien se passer. Nouvelle-Écosse, Nouveau-Brunswick et Île-du-Prince-Édouard, quelques nuages ce soir et cette nuit, minimum entre 9 et 13 degrés. Demain, du soleil. Dans l'ouest du Nouveau-Brunswick et au nord, comme Edmundston, Saint-Quentin, Campbellton, 30 % de probabilité d'averse en après-midi. Maximum entre 27 et 30 degrés. Pour dimanche, soleil et nuages avec maximum entre 25 et 29 degrés. À Terre-Neuve, Saint-Jean, ce soir et cette nuit, de la pluie et du brouillard également qui se formera ce soir, minimum 15 cette nuit. Les averses vont cesser demain après-midi, ça va être nuageux par après, maximum 19. Et pour dimanche, une belle journée ensoleillée avec un maximum de 20 degrés dans la capitale terre-neuvienne. Dans l'ouest, pour Stephenville et la péninsule de Port-au-Port, ciel dégagé ce soir et cette nuit, minimum 10 degrés. Demain et dimanche, du soleil avec des maximums entre 21 et 26 degrés. Voici une collaboration entre le groupe Arkells et Cœur de Pirate, Danser avec toi. Et juste après, une discussion sur le format IMAX 70 mm, le film L'Odyssée, qui est à l'affiche dans ce format unique. Ben un peu partout, mais ce format de 70 mm, c'est unique à Halifax. Les explications avec Caroline Lévesque et aussi participation, je crois, mon collègue Zachary Veltum va se prêter à la discussion également.

0: La plupart des cinémas du monde ne peuvent pas projeter le film épique de Christopher Nolan, L'Odyssée, dans son format IMAX original de 70 mm. Ma collègue Caroline Lévesque est avec moi pour nous parler des particularités de ce film-là. Bonjour Caroline.
1: Bonjour Nathalie.
0: Alors, il y a seulement 9 villes au Canada qui peuvent projeter ce film-là comme il a été filmé.
1: Et puis, Halifax en fait partie de ces 9 villes canadiennes. Écoutez, pendant 14 ans, il y avait un projecteur IMAX qui est resté inutilisé au cinéma Cinéplex Scotiabank à Halifax. Alors, on l'a dépoussiéré après 14 ans, puis parce que en fait, le film L'Odyssée, cette adaptation-là en 3 heures de l'épopée d'Homère par Christopher Nolan, eh bien, est arrivé en ville et on a dû rapatrier ce projecteur-là dès la semaine dernière, en fait, dès la première, parce que c'est un objet qui est très important là-dedans, en fait essentiel. C'est un des seuls cinémas au Canada et l'un des 41 cinéma dans le monde a projeté le film en IMAX 70 mm plutôt qu'en projection numérique, donc la projection plus couramment utilisée. Et puis la dernière utilisation de ce projecteur au Scotiabank Theatre à Halifax, elle remonte à 2012 pour la projection d'un autre film à grand succès, encore une fois de Christopher Nolan, c'était The Dark Knight Rises, donc son troisième volet de la saga Batman.
0: Wow.
1: Ça fait longtemps, hein? Odyssée, quelques chiffres, en fait, c'est le premier film de l'histoire à avoir été entièrement tourné en 70 mm IMAX. Donc, tout le film, toute l'entièreté du film a été tournée dans ce format-là. C'est quand même une première mondiale et 250 millions de dollars ont été dépensés pour faire ce film-là, ce qui en fait le film le plus cher de la carrière du réalisateur. Cependant, dans le cadre du premier week-end de projection, c'est-à-dire il y a à peine une semaine, Odyssée a rapporté un peu plus de 264 millions de dollars au box-office. Alors, Nolan est rentré dans son argent.

0: Et même plus déjà pour une première semaine, ben pour un premier week-end, ce qui est quand même assez fascinant. On a parlé avec le directeur général du cinéma Cineplex Scotiabank, Don Mitchell, qui nous parle de ce projecteur que le cinéma a dû ressortir de l'hibernation après 14 ans.
1: We are hoping. I mean, we've it's being used now, and you know, we got the rest of our equipment. Sort of refurbished there, so we're hoping that yeah, it's going to lead to more.
0: Alors, le directeur général du cinéma Cineplex, Don Mitchell, qui nous dit que enfin ce projecteur est utilisé, qu'il a fait remettre à neuf le reste de l'équipement aussi, mais il espère que ça va déboucher sur d'autres projets cinéma, parce que la dernière fois, comme il le mentionnait, et c'était pour The Dark Knight Rises, bon. Ça fait longtemps, mais heureusement, le cinéma l'avait conservé, ce projecteur. Et même des techniciens IMAX, ce qu'il expliquait, sont intervenus à plusieurs reprises pour entretenir leur projecteur, pour s'assurer aussi qu'il soit en parfait état pour la projection du film de Christopher Nolan.
2: Wow.
0: Et même aussi pour la partie sonore, il faut que le son, en fait, du film 70 mm soit au point. Alors, les techniciens IMAX ont aussi joué un peu un rôle là-dedans. D'ailleurs, il y a une porte-parole de Cineplex qui a dit que le projecteur était antérieur à l'exploitation du cinéma par la société Cineplex. Alors, on ignore l'âge exact de ce projecteur-là. Il y a des clients satisfaits qui ont vu le film, pas mal même de ce que j'ai pu entendre. Il y a un homme à qui on a parlé à la sortie de la projection, l'Odyssée, Aaron Larter. Il nous en dit un petit peu plus sur son expérience.
1: Well, when they first announced the Odyssey was going to be screening here in 70 millimeter, it's just, I knew I had to come. I bought tickets as soon as they were available. I used to be a film projectionist for Empire Theaters years ago at the Park Lane and Oxford Theaters.
0: Alors, le cinéphile Aaron Larter qui dit que il a tout de suite acheté son billet là, dès que ça a été annoncé, cette projection en 70 millimètres. Il dit, même dans les moments les plus calmes du film, on entendait le projecteur tourner. Il dit c'est différent qu'avec le numérique, qui part un petit peu plus son âme selon lui.
2: C'est comme un vinyle.
0: Comme un vinyle, c'est ça. On entend le son
2: de la machinerie.
0: De la machine, ouais, ce qui est quand même fascinant. Hein? Puis il dit même à ce stade-là, on a l'impression d'une expérience unique. Il dit je sais même pas si je vais revoir ça dans ma vie. C'est un once in a lifetime.
2: Wow.
0: Il dit, j'espère vraiment que ça va relancer le cinéma, faire renaître le cinéma traditionnel. Et puis, il dit, il fallait être là pour vivre ce moment unique-là. Donc, lui, il fait partie de ces gens qui vivent ce moment unique grâce au IMAX.
2: Hein. Un moment historique, on pourrait dire. Il y a des liens entre ce film, Caroline, et Halifax?
0: Oui, parce que bon, au-delà de la distribution oscarisée de ce film-là avec Matt Damon, Anne Hathaway notamment, Robert Pattinson, il y a l'acteur originaire d'Halifax, Elliot Page, qui incarne Sinon, qui est un guerrier grec chargé de convaincre les Troyens d'accepter un cheval de bois, et il fait partie de cette
2: distribution.
0: De cette distribution, mais c'est pas la première fois hein, qu'il apparaît, Elliot Page, dans un film de Nolan. Mm. C'était pour son rôle dans Inception, un film de science-fiction sorti en 2010. Alors, il y a un petit peu d'Halifax quand même et de la Nouvelle-Écosse dans ce film-là. Le succès des séances IMAX, d'ailleurs, à Halifax, a incité le Cinéplex à ajouter des séances à 22h50 en semaine pour les cinéphiles qui
2: sont nocturnes,
0: qui aiment veiller tard.
2: Oui, parce que c'est d'une durée de 3 heures ou presque, film-là.
0: C'est un film de 3 heures, oui. Alors, vous sortez aux petites heures de la nuit du cinéma. Ça a été rajouté sur leur site web, 22h50. Et la projection a même été prolongée jusqu'au 20 août au moins. Alors, c'est très en demande. D'ailleurs, il y a un porte-parole de Cinéplex qui a dit que ce sont les cinéastes et les studios qui décident du format des films, mais l'IMAX 70 mm pourrait avoir un avenir à Halifax. Il semble avoir un certain engouement, hein, comme on peut voir ces jours-ci. Il y a même des gens qui viennent d'un peu partout dans les maritimes. Je dirais pas peut-être maritimes, mais du moins...

0: Il y a des témoignages de personnes qui viennent de la vallée d'Annapolis pour venir au cinéma à Halifax. Donc, ça crée un événement et le Cinéplex veut que l'IMAX 70 mm propose soit couramment utilisé, un petit peu plus utilisé qu'à l'habitude.
1: Donc, qu'une fois aux 14 ans.
0: Exactement.
1: Ça serait idéal, hein?
0: Ouais. Donc, ils sont très contents d'avoir gardé la machine, même si elle était en dormance.
1: Ben oui. Vraiment, vraiment très intéressant tout ça, Caroline Lévesque. J'aimerais faire entrer dans cette discussion Zachary Felton, technicien ici à la Movie. Zach, vous avez des billets pour voir ce film pour, c'est demain?
2: Oui, je vais voir le film demain en avant-midi. Ouais.
1: Pas aux petites heures du matin.
2: Non, pas à 22h50.
1: Et puis vous, qu'est-ce qui vous a motivé à vouloir voir ce film-là?
2: Premièrement, c'est évident, comme le directeur, c'est déjà un directeur des plus fameux, puis j'aime déjà beaucoup de ses films. Mais je trouve que c'est vraiment intéressant le format que ça a été filmé en IMAX 70, ça a été monté dans ce format-là aussi, et là, il diffuse dans ce format-là, c'est tout analogue, donc je trouve ça vraiment, vraiment intéressant.
1: Et il y en aura un autre de Nolan qui sortira en IMAX 70 bientôt, ou est-ce que c'est pas 70, Dune 3, c'est un format plus...
2: Dune 3, c'est Denis Villeneuve.
0: Denis Villeneuve.
1: Oui, pas Nolan.
0: Parce que Nolan vient d'en sortir un, là, ça serait dur d'en sortir un autre la semaine prochaine.
1: Oui.
2: Il serait très occupé.
1: C'est mon erreur. Mais Dune 3 va être...
2: Les films comme Dune 3, c'est filmé avec des caméras qui sont approuvées essentiellement par IMAX. Puis c'est des caméras qui sont digitales, mais qui sont approuvées pour le format d'IMAX. Puis ça va être diffusionné dans ces cinémas-là avec... c'est la même taille, mais ce que Nolan fait présentement, c'est vraiment quelque chose qui a jamais été fait avant, comme un film entièrement filmé dans ce format-là. Il y a déjà eu plusieurs films que Nolan a fait qui a été filmé partiellement dans ce format-là, mais c'est vraiment quelque chose de nouveau.
1: C'est pour ça que je voulais faire entrer Zach dans la discussion. Merci de nuancer tout ça pour moi. J'étais un petit peu mêlée, mais j'ai moi-même mon billet aussi pour la deuxième semaine du mois d'août. Alors, faut que j'attende un petit peu. Il en restait pas beaucoup.
0: Ça part vite, hein?
1: C'est incroyable. Et même juste à l'intérieur du bureau ici, il y en a beaucoup de nos collègues qui ont vu, qui s'apprêtent à voir ce film-là. Je suis sûre qu'il y a beaucoup de gens qui nous écoutent, qui sont intéressés ou qui ont des plans ou qui l'ont vu. Merci pour vos commentaires, oui, Caroline?
0: Oui, et c'est d'ailleurs possible de le regarder, ce film, sans version IMAX, là, c'est-à-dire version
1: ordinaire.
0: On a un collègue aussi qui a dû se résigner à la version ordinaire parce que, il n'y avait plus de billets. Ça part comme des petits pains chauds, ces billets-là.
1: Pour IMAX 70.
0: Pour IMAX 70, oui.
1: Fascinant tout ça, Caroline Lévesque. Merci beaucoup, Zachary Felton. Merci à vous deux.
0: Merci.
1: Bon cinéma.
0: Oui.

0: C'est le moment de prendre un aperçu de l'émission Votre samedi qui sera en ondes demain dès 7h, 7h30 à Terre-Neuve, en direct de Charlottetown, animé et réalisé par Denis Duchesne. Bonjour Denis.
1: Bonjour Nathalie.
0: Alors à l'émission, parmi les sujets, un patient francophone et un médecin francophone, c'est une combinaison gagnante.
1: Ben oui, c'est ça qui sort, entre autres, d'une toute nouvelle étude qui a vu le jour. Et semble-t-il que si on a un médecin francophone qui nous soigne, on vit plus vieux. Hein? Donc, 11% plus vieux d'après cette étude-là qui a été réalisée conjointement par l'Université du Manitoba et l'Université d'Ottawa. Alors, on va en jaser avec le docteur Michael Réaume, qui est l'un des auteurs de cette étude-là. Lui, il est à Winnipeg, à l'hôpital général Seven Hawks, donc viendra nous expliquer pourquoi on peut vivre plus en santé et plus vieux si bien sûr on a un médecin traitant qui est francophone.
0: Intéressant. Il sera aussi question de chapeau.
1: Ben oui, si le chapeau vous fait, mettez-le. Aussi simple que ça. Non, c'est une nouvelle passion que Maurice Haché s'est découvert. D'ailleurs, Maurice Haché, pour les gens de l'île du Prince-Édouard, on le connaît bien. Il a enseigné au Collège de l'île. Il a été coach de vie aussi, musicien notamment au sein du groupe Edge. Et là, il vient de se lancer dans la fabrication de chapeaux. Il en remodèle certains aussi. Donc, on va discuter de ce qui l'a amené à faire ça. Et puis aussi, peut-être, pourra-t-il me suggérer un couvre-chef, on ne sait pas.
0: Plus sérieusement, il sera question des dangers de la fumée des feux de forêt.
1: Oui, je ne sais pas si à Halifax, vous avez senti de la boucane récemment ou qui venait des feux de forêt.
0: Je voyais une ligne brune dans le ciel ce matin en promenant mon chien, justement. Je ne pense pas qu'on le sente, mais c'est certainement quelque chose qui nous ramène à la réalité, hein?
1: Oui, et puis même si ces feux brûlent à des milliers de kilomètres de chez nous, ils peuvent nous toucher grâce aux particules fines qu'on retrouve dans l'air. Alors, pour notre cœur, pour nos poumons, alors quelles sont les conséquences de cette fumée des feux de forêt? On discutera avec Gabrielle Durette, qui est spécialiste à cœur et AVC. Donc, elle viendra nous sensibiliser à ce sujet-là.
0: Et en parlant d'air qu'on respire, la cigarette également ou les produits du tabac, il en sera question à votre samedi.
1: Ouais, puis je me bouche le nez, je me ferme les yeux juste à y penser aussi, parce que les nouvelles images qu'on retrouve sur les paquets là des produits du tabac, disons que c'est pas très très ragoûtant, hein. Donc ça donne pas le goût de commencer à avoir envie de fumer. Mais est-ce que ces photos là touchent la cible? C'est justement, on va en jaser avec Rob Cunningham de la Société canadienne du cancer. Donc il viendra nous expliquer en quoi consistent aussi ces nouvelles images à l'émission.
0: Et un artiste de l'Acadie du Sud qui est de passage dans l'Acadie du Nord pour quelques spectacles.
1: Ben oui, puis on le connaît bien, notamment avec ses chansons, son groupe des Rodailleurs et aussi ses vidéos sur les médias sociaux. En passant, il a quelques 300 000 abonnés qui regardent ses vidéos. On parle de termes typiquement acadiens. Jourdan Thibodeau sera de passage par chez nous. D'ailleurs, très bientôt, il sera au Festival Route 11 dans la région évangéline. On pourra le voir aussi à Edmundston, au Nouveau-Brunswick. Alors, il viendra, bien sûr, nous dire, qu'est-ce qu'il vient faire chez nous, au fond. Il donne quelques spectacles aussi, et pour le 15 août, il sera dans l'Acadie du Nord. Alors, une petite jasette avec lui, à votre samedi.
0: Parmi d'autres sujets à venir demain matin, dès 7h, 7h30 à Terre-Neuve, merci beaucoup, Denis, et bonne dernière émission avant vos vacances.
1: Ben oui, après ça, je m'en vais faire du camping. J'ai hâte.
0: Très bien. Bonnes vacances, Denis.
1: Ben, merci beaucoup.
0: Bye-bye.
1: Bye-bye.

Le Terre-Neuvien Adrian House avec sa chanson Nulle part. On entendait les voix de Colin Power aussi. Merci d'avoir été à l'écoute de la Movie édition Atlantique aujourd'hui. Merci aux

aux collègues qui ont prêté main forte à cet effort d'équipe et l'équipe ici à Halifax formée de la réalisatrice associée à la recherche Maud Rivard Ostrat, le technicien réalisateur associé Zachary Feltham, moi-même Nathalie Guédry, je réalise et j'anime cette mouvée et je vous remercie d'avoir été à l'écoute. Je vous souhaite une agréable fin de semaine. Il va faire beau dans les provinces maritimes, un petit peu de pluie à Terre-Neuve, mais ça va passer. Je vous dis aux auditeurs, auditrices du Nouveau-Brunswick, à la prochaine, aux personnes en Nouvelle-Écosse et à l'Île-du-Prince-Édouard, puis à Terre-Neuve, à lundi, pour une prochaine mouvée. Portez-vous bien.

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1: Bonsoir, ici Maxime Bossonnet, voici vos informations. Les deux candidats à la chefferie du Parti progressiste conservateur du Nouveau-Brunswick ont croisé le fer hier soir à Saint-Jean lors du deuxième débat. Daniel Allain, tout comme Dan Monahan, s'entendent sur la levée du moratoire sur l'exploitation de gaz de schiste dans la province. Compte rendu de la soirée avec Charles-Étienne Drouin.
2: Daniel Allain fait la promesse de lever le moratoire sur l'exploration et l'exploitation de gaz de schiste dès le premier jour s'il devient chef progressiste conservateur et premier ministre. Il s'agit d'un moratoire mis en place par les libéraux il y a 10 ans.
3: We're going to lift the moratorium ASAP from day one.
4: Mais la ressource naturelle.
2: Son adversaire dans la course à la chefferie, Don Monahan, croit que les néo-brunswickois peuvent s'enrichir avec l'extraction du gaz naturel.
4: Le gaz naturel représente pas loin de 200 milliards de dollars d'investissement pour notre province. On est prêt à accepter la volonté d'Alberta, mais on peut être aussi riche que eux si on développe nos propres ressources.
2: Don Monahan, qui se définit comme le candidat du renouveau, rappelle les précédentes occupations à titre de ministre de son adversaire.
4: From 2020 to 2023, we know you toured around the province.
2: Il accuse Daniel Allain de s'être servi de son poste de ministre pour visiter plusieurs municipalités durant son mandat pour servir ses ambitions de premier ministre. Daniel Allain croit être l'homme de la situation avec son expérience pour rallier des circonscriptions détenues par des libéraux.
3: On a besoin d'être sur le champ. On a besoin d'aller parler aux gens.
2: L'identité du nouveau chef sera dévoilée lors d'un congrès à la direction qui aura lieu le 17 octobre. Ici Charles-Étienne Drouin, Radio-Canada, Fredericton.
1: Une nouvelle ère de réception des ambulances doit ouvrir lundi au service des urgences du Health Sciences Center de Saint-Jean-de-Terre-Neuve. C'est dans le cadre d'un projet de rénovation de 46 millions de dollars du plus grand hôpital de Terre-Neuve-et-Labrador. À compter du 8 août, 26 lits supplémentaires seront également mis à la disposition des patients. La province précise que ces travaux de rénovation visent à améliorer la sécurité et à soutenir les soignants de première ligne. Les hommes sont de plus en plus nombreux à travailler dans le secteur de la petite enfance au Canada. À l'île du Prince-Édouard, on les voit davantage au sein du personnel des garderies de la province. Laura Mider a préparé ce qui suit.
5: À la garderie, l'Académie d'exploration Rustico, presque tous les groupes d'enfants comptent un homme et 4 hommes travaillent à temps plein. Meng Jagana Arol fait partie des éducateurs.
6: Le fait qu'il y ait 4 hommes, moi je pense que c'est le fun.
7: Vous êtes des amis, comment ils font?
5: Ramdou Bamba Jang est aussi un membre de l'équipe et dit que travailler avec les enfants l'apaise.
8: Tu n'as pas beaucoup de stress. Tu oublies tous tes problèmes, je veux dire, quand tu es au milieu des enfants.
5: Les responsables de la garderie affirment que c'est une tendance observée dans les garderies partout à l'île de Prince-Édouard et au Canada. Et qu'il est bon d'avoir une équipe diversifiée. Beaucoup d'hommes dans cette garderie sont venus à l'île de Prince-Édouard comme étudiants internationaux. Mais il y a aussi de plus en plus d'hommes de la région qui s'intéressent au milieu de la petite enfance. Les salaires et les avantages sociaux se sont améliorés. De nombreux employés gagnent environ 30 $ de l'heure. Kathleen Couture est directrice de l'Association des centres de la petite enfance francophone.
9: La valorisation de la profession a tellement augmenté. Les hommes le voient comme une chance de carrière.
5: Elle travaille dans le domaine depuis 40 ans. Elle affirme que durant les 20 premières années de sa carrière, il n'y avait aucun homme. Mais ces 6 dernières années, les choses ont vraiment changé. Ici Laura Meader, Radio-Canada, Rustico.
1: Et puis en Nouvelle-Écosse, en terminant, Halifax possède l'un des 41 cinémas dans le monde qui peut diffuser l'Odyssée de Christopher Nolan en IMAX 70 mm, la version originale filmée par le réalisateur britannique. Le reportage de Kéra Morellon.
10: La cabine de projection IMAX du Scotiabank Theatre de Cineplex à Halifax reprend vie. C'est l'une des 9 salles au Canada et l'une des 41 dans le monde à projeter le dernier film de Christopher Nolan, l'Odyssée, dans son format idéal, le 70 mm IMAX. Ce projecteur IMAX n'a pas été utilisé depuis 14 ans. Il était, comme on dit, en hibernation, explique Don Mitchell, directeur général du Scotiabank Theatre. Les techniciens IMAX sont venus à plusieurs reprises pour travailler sur les projecteurs et s'assurer qu'ils étaient en parfait état. De nos jours, la plupart des films sont tournés avec des caméras numériques et projetés numériquement sur les écrans de cinéma. Mais tout juste après avoir remporté l'Oscar du meilleur réalisateur en 2024, Nolan a tourné l'Odyssée en 70 mm IMAX. L'adaptation de l'histoire d'Homère, vieille de 3000 ans, met en scène un casting prestigieux, dont l'acteur Elliot Page, né en Nouvelle-Écosse. C'était vraiment un très bon film, témoigne ce spectateur à la sortie du film. Il a duré près de 3 heures, mais j'ai eu l'impression que ça n'avait duré que 20 minutes. Le succès des ventes de billets a déjà conduit à la programmation de séances IMAX supplémentaires à Halifax la semaine prochaine et à la prolongation de l'exploitation du film jusqu'en août. Ici Kira Morellon, Radio-Canada, Halifax.
1: Et voilà ce qui complète votre bulletin d'information. C'était Maxime Bossonnet aux nouvelles en Atlantique aujourd'hui. Je vous souhaite une très bonne soirée et merci d'être à l'écoute.

0: Bon, Mathieu, on s'en va où aujourd'hui?
1: Ben, on s'en va au camp de la salle à Saint-Alphonse de Rodriguez. J'ai bien hâte de voir ce à quoi ça ressemble. On m'a dit que c'était vraiment super beau. Toi, Philippe, là, je pense que t'es un espèce de gros habitué des camps de vacances.
2: J'en ai fait beaucoup. Ça fait longtemps que je suis venu dans un camp de vacances. J'ai hâte de voir les jeunes.
1: Toi aussi, Stéphanie.
0: J'ai fait les scouts et beaucoup de camps de jour. En tout cas, moi, j'ai mis ma crème solaire et mon chasse moustique. Je suis prête à aller m'aventurer.
1: On va affronter la forêt au mois de juillet.

0: vraiment, vraiment beau ici.
1: Salut Mathieu!
0: Allô, allô Marielle! Oui, ça va vraiment bien. Merci beaucoup de nous accueillir ici au
1: ça
0: camp.
1: Ça fait plaisir.
0: Le camp de la salle. On est au nord de Joliette, Saint-Alphonse-de-Rodriguez. C'est une région que je connais pas du tout. C'est la première fois que je viens ici.
1: En plein cœur de la Naudière.
0: Vraiment splendide. Je te présente Stéphanie Jolicoeur, qui est une vulgarisatrice scientifique. On a Philippe Marois, qui est réalisateur notamment du balado Les Débrouillards et collaborateur depuis longtemps, moteur de recherche. D'ailleurs, Stéphanie aussi, collaboratrice depuis longtemps à l'émission. Et notre nouvelle collaboratrice de cet été, c'est Hermine Revel, qui travaille pour Mon Actualité Jeunesse. Et je dois te dire, Marielle, ces trois-là sont des giga fans de Camp de Vacances. Je
1: ah
0: pense
1: ouais.
0: que ça leur prendrait pas grand-chose pour rester ici après l'enregistrement ce
1: Vous
0: soir.
1: Vous êtes les bienvenus, hein?
2: On peut-tu rester?
1: Une semaine, deux semaines. Ben déjà, bienvenue au camp. Ça nous fait super plaisir de vous accueillir.
0: C'est tellement beau. C'est magnifique. Wow. Là, il fait super beau. On est en fin de journée dans une pinède sur le bord du lac. Je veux dire, c'est comme carte postale. Mais si je comprends bien, ici, là, ça roule à l'année. Là, qu'on vienne ici l'automne, le printemps, l'hiver, il y a tout le temps des activités.
1: Exactement, oui. Mais nous, notre haute saison, c'est de la mi-mai jusqu'à la fin août, où on reçoit des jeunes qui viennent dormir au camp pendant une semaine, deux semaines. On a des jeunes qui viennent au camp de jour aussi. Puis notre mission, ben, c'est d'offrir des séjours en pleine nature à des jeunes de divers milieux.
0: Je ne sais pas pour Stéphanie ou Philippe ou Hermine, parce que les trois, vous avez bien connu les camps, mais ici, la particularité, puis je voudrais savoir si ça a été le cas dans les camps auxquels vous avez assisté, Marielle, c'est que vous donnez beaucoup d'autonomie. C'est-à-dire que quand tu te lèves le matin, il n'y a pas des activités déjà décidées d'avance pour toi. Est-ce que c'était comme ça dans vos camps?
3: Je pense que Stéphanie? Dans notre temps, il y avait peut-être une culture un peu différente. Moi, j'apprécie beaucoup cette tendance-là à de plus en plus laisser les jeunes décider parce que c'est comme ça qu'on progresse, non?
2: Oui, mais à l'époque, non, nous autres, il y avait vraiment un horaire. En fait, c'est pour que les groupes ne se chevauchent pas tous au même plateau d'activité en même temps. C'est plus une logistique de ce côté-là. Mais ça, c'était il y a 20 ans. Là.
0: Mais donc, ici, c'est différent. Là. Tu te lèves le matin puis c'est toi qui décides ce que tu fais.
1: Oui, c'est un grand défi de logistique, mais pour nous, c'est vraiment important. Donc, dès le deuxième jour du séjour du campeur, le jeune peut choisir des activités. Donc, il peut construire sa journée à la carte. Donc, si l'enfant veut passer la journée à la plage, il peut le faire.
0: Ah ouais, mon donc, Dieu, le rêve.
1: Un enfant plus artistique va pouvoir faire plus d'art. Puis, c'est énormément, justement, d'autonomie. Puis, le jeune peut vraiment se découvrir là, au camp.
0: Mais y a-t-il des activités, genre, qui sont pas sélectionnées par... Qui sont sélectionnés par personne?
1: Honnêtement, non.
0: Okay,
1: il y a des activités plus populaires que d'autres.
0: Ouais.
1: Là. La planche à pagaie, là, je ne vous cacherai pas que les places
0: ça part vite.
1: Là.
3: Mais... C'est pas la science, Marielle, l'activité la plus populaire.
1: Ah, aussi, c'est quand même très populaire. Les activités d'écologie, là, c'est populaire.
4: Les activités, est-ce qu'ils sont animés toutes par des animateurs qui ont des formations différentes pour différentes disciplines?
1: Bien, autant pour nos campeurs que pour nos moniteurs, on leur laisse le choix de faire ce qu'ils veulent. Donc, si on a des animateurs spécialisés en musique, on va ouvrir des activités de musique. Si on a des animateurs spécialisés en théâtre, ils vont faire des activités de théâtre. C'est vraiment une particularité qu'on a. Donc, les jeunes ont la chance de faire des activités avec des animateurs passionnés.
0: Il y a combien de gens ici par jour?
1: Par jour? Ça dépend des jours, mais environ 200 campeurs là, en moyenne par jour.
0: Est-ce que c'est des gens qui restent ici ou bien c'est des camps de jour mélangés avec des camps de vacances?
1: Tout mélangé. Donc, des campeurs du camp de jour, puis des campeurs du camp de vacances et notre personnel dort sur le site aussi.
0: ça donne le goût, en tout cas, de faire des activités. Puis d'ailleurs, Hermine, je sais que t'es quelqu'un qui aime beaucoup bouger.
4: Oui.
0: Et là, j'ai vu qu'il y avait une piste d'hébertisme juste à côté. Alors, piste d'hébertisme et bouger, moi, je te lance un défi. Puis, je vais rajouter quelque chose à ta mission parce que, c'est bien beau faire la piste d'hébertisme, mais il faudrait que tu trouves comme un aspect un peu scientifique à la chose.
4: OK, s'il te plaît. Tu allais comprendre la science dans l'hébertisme. Parfait. Puis, est-ce que je gagne quelque chose?
0: J'ai pas grand-chose. Qu'est-ce que tu dirais des guimauves?
4: Ah, parfait. Ouais, j'adore les
0: guimauves. T'as une face à guimauves.
4: Mais je dirais que j'aime beaucoup les guimauves, puis je sais très bien les faire cuire, d'ailleurs. Je pourrais vous en faire, là, ça
0: bon,
4: va me faire plaisir.
0: J'avais raison.
4: Parfait. Mais je vais avoir besoin d'aide, je pense.
3: Oh, Hermine, je suis la personne parfaite pour t'aider, là. L'hébertisme, c'est juste plein de concepts de physique, puis la physique, c'est ma spécialité.
4: Mon Dieu,
3: je vais venir avec toi.
4: Parfait. Alors, je pars avec Stéphanie, ça va être parfait. Puis là, Mathieu, cette semaine, moi aussi, j'ai un défi pour toi.
0: Ah ouais?
4: Oui, je te mets au défi de faire comme un vrai biologiste, d'aller sur le terrain et de faire une collecte d'échantillons pour monter un herbier à partir des plantes qui sont dans la forêt autour du camp, là. Fait que là, j'aimerais ça que tu trouves et que tu identifies trois feuilles d'arbres différentes, trois sortes de plantes, oh, trois sortes de fleurs, wow, et une cocotte de conifères.
0: OK, je vais faire ressortir mon frère Marie-Victorin intérieur et je vais aller chercher des plantes dans le bois.
2: Super! J'accepte. Moi, pendant ce temps-là, je propose d'aller faire le tour des campeurs, des moniteurs. C'est sûr qu'ils ont plein d'histoires dans leur besace, des histoires racontées. Je vais trouver la meilleure histoire de peur à ramener au feu de camp ce soir.
0: C'est vraiment fou. J'ai vraiment l'impression que tout le monde ici est comme un poisson dans l'eau. Là. J'adore.
4: On se retrouve. Il y a des fantômes au camp La Salle.
2: On sait pas. C'est ce qu'on va découvrir.
4: Okay, let's go. On se retrouve tantôt.
5: Le défi termine.
6: Les fourmis marchent une par une. Hourra! Hourra! Les fourmis marchent une par une. Hourra! Hourra! Les fourmis marchent une par une en emportant chacun une plume. Hourra! Hourra! Hourra! Hourra! Hourra! Maintenant, deux! Les fourmis marchent deux par deux. Hourra! Hourra! Les fourmis marchent deux par deux. Hourra! Hourra!
4: Oh, OK. Fait que là, on est arrivé devant des pneus accrochés avec des cordes sur des espèces de poutres de troncs d'arbres, si on peut dire.
5: Mais en fait, pourquoi les pneus, ils bougent?
4: Oui, c'est vrai. Ça, qu'est-ce qui fait que le pneu, quand il va se balancer de droite à gauche, qu'est-ce qui fait que soudainement, il va prendre une autre direction?
7: En fait, c'est que le pneu, il devient comme un pendule. Puis nous, quand on embarque sur le pneu qui est accroché à une corde, on vient rajouter de la masse au bout du pendule. Puis là, j'imagine que le défi, là, c'est d'essayer qu'il oscille le moins possible. Parce que si notre pendule, notre nœud suspendu à une corde, il oscille bien trop, ben on peut pas comme traverser le défi des vertices. Alors, il faut qu'on combatte son momentum. Savez-vous c'est quoi le momentum?
5: Non.
7: C'est comme, mettons, quand tu veux faire balanciner ton ami sur une balançoire dans un parc, tu lui donnes du momentum, tu vas pousser en arrière de lui pour qu'il se mette à osciller avec de plus en plus loin à gauche, en avant et en arrière. Mais là, on veut faire le contraire, parce que si ça oscille trop, on sera pas capable de traverser. Donc, il faut qu'on essaie de balancer notre masse à nous sur le pneu pour arrêter l'oscillation.
4: On essaie-tu?
5: OK, ouais. OK.
4: Fait qu'essayez d'aller sur le pneu, comme a dit Stéphanie, pour essayer donc de diminuer le momentum.
7: Exactement.
4: C'est donc la force qui fait osciller le pneu.
7: Exactement. Le momentum, c'est la masse du pneu et sa vitesse mis ensemble. Donc, plus il y a une grande vitesse, plus il oscille avec une grande vitesse, plus il a de momentum. Mais on veut pas ça, nous.
4: OK, Philippa, elle est pas pire. Elle se balance pas trop pour le moment.
7: Philippa, elle s'est immobilisée en mettant un pied sur chaque pneu. Fait que là, elle a comme un pied sur deux pendules.
4: OK.
7: Puis là, elle les immobilise en même temps. C'est quand même audacieux, là.
4: Wow. Hey, Philippa, t'as compris la science du momentum, je pense, là?
5: Ouais.
4: Génial. OK. Ben, moi, je vais y aller. Je vais y aller. Donc là, je vais essayer de pas trop me balancer. Encouragez-moi! Encouragez-moi!
7: Hermine! Allez! Allez! Allez! Momentum! Momentum!
4: J'ai manqué un truc que j'ai pratiqué longtemps.
7: Alors, on voit ici Hermine qui fait un split très réussi.
8: C'est très impressionnant, bravo.
4: Merci, Barbe. J'ai pratiqué toute ma vie pour ce moment-là. On va-tu essayer un autre
5: oui,
4: un autre
5: type? Oui,
8: OK, venez. On va venir par ici.
5: C'est le celui-là?
8: Ouais, le pont.
5: Nous, on l'a pas fait, on le split.
8: C'était la première fois que tu le fais?
5: Ouais.
8: Oh là là, ça, c'est cool.
4: OK, donc là, ici, on est à un pont. Un pont qui est constitué de cordes et de petites bûches.
8: Ouais.
4: OK, fait que là, il faudrait pas que quelqu'un tombe ici.
5: Pourquoi quand on tombe vers le sol et pas vers le ciel?
4: Ah, mon Dieu, c'est vrai, ça? Pourquoi est-ce qu'on tombe par en bas et non par en haut?
7: Alors là, moi, j'aimerais ça commencer par dire on est vraiment chanceux et chanceuses de tomber vers le sol, parce que sinon, ça serait un petit peu hors de contrôle. Tout le monde se retrouverait dans l'espace. Mais là, pourquoi les objets et les humains tombent vers le sol? C'est à cause de la force de...
5: La gravité.
7: La gravité. Savez-vous c'est quoi la masse entière de la planète Terre?
5: 500 millions.
7: Ah, c'est un diant, hein? Ouais, une bonne hypothèse.
5: 100 grammes.
7: 100 grammes, tu sais, comme une petite côtelette de bœuf.
5: Non, en plus fait, gros que 100 grammes.
7: Imaginez un chiffre dans votre tête. Imaginez un 6 avec 24 zéros après. Ça, c'est la masse en kilogrammes de la Terre. Et toute cette masse-là, elle crée sa force de gravité. Alors, la Terre, elle nous tire très fort vers son centre.
5: Le noyau.
7: À cause de sa gravité, le noyau de la Terre, elle nous tire vers le noyau de la Terre. Alors, c'est pour ça que, ben, si on tombe, là, je ne souhaite pas de tomber de très haut, mais si on tombe, évidemment, on tombe vers le centre de la Terre et non vers l'espace.
4: OK, je vais essayer, j'y vais.
8: Parfait, vas-y.
4: OK, je grimpe.
5: OK.
7: Allez, Hermine. Okay.
5: Qu'est-ce qui est vraiment cruel, c'est quand on envoie des animaux dans l'espace, le retour est souvent les animaux meurent.
7: T'as raison, dans le passé, on envoyait des animaux comme des chiens et des singes pour faire des expériences. Avant d'amener des humains dans l'espace, on voulait savoir si ça allait blesser les humains dans l'espace. Donc, on testait avec des animaux. Et c'est vrai que, dans le temps, on faisait pas très attention à ne pas faire mal aux animaux. Mais, je vous rassure, de nos jours, il y a vraiment des lois. Les animaux, si on les amène dans l'espace, il faut en prendre soin et il faut qu'ils survivent. On a apporté des coquerelles dans l'espace, des araignées, des rats, des souris, des mouches à fruits. Il y a une coquerelle en 2007 qui a accouché de 33 bébés coquerelles dans l'espace. C'était le premier être vivant terrestre à accoucher dans l'espace. Et les petits bébés, on les a ramenés sur Terre.
5: Trop chou.
9: OK, moi j'ai une idée. Je vais avancer, les yeux fermés. Et vous allez me guider, OK? Dites-moi, est-ce que je mets mon pied là?
5: Oui, là. Oui.
9: Après, ici?
5: Après, c'est une bûche un peu en diagonale.
9: OK.
5: Voilà. Okay, après, c'est encore une diagonale. Il y en a une autre en diagonale.
9: Ouais.
7: Ici?
5: Non, c'est pas la fin. Là. Ensuite, il y en a une autre
7: droite. OK, j'allais plus vite.
5: Une diagonale.
7: Ouais. OK.
5: Ouais. Et là, vas-y, ça finit.
9: Merci!
7: Bravo!
9: Yes! Bon, ben maintenant qu'on a terminé notre défi, pas pour vous, mais moi, quand on parle de camp de vacances, je pense tout de suite à un feu de camp. Est-ce que ça vous tente qu'on a fait un feu de camp?
5: Oui!
9: Yes! Avec des guimauves! Avec des guimauves, oui! Premier, on regarde des guimauves.
7: Ouais!
9: 3, 4, les fourmis marchent une par une, hourra, hourra! Les fourmis marchent une par une, hourra, hourra! Les fourmis marchent une par une en emportant chacun
7: une plume!
9: Ouais! Hourra, hourra, hourra, hourra! Les fourmis marchent deux par deux, hourra, hourra! Les fourmis marchent deux

0: et Lexi.
1: Là, on s'en va où, Tarzan?
2: Juste ici. Il va y avoir, je pense, toutes les espèces qu'on va avoir besoin.
1: Fait que là, on est dans une genre de petite coulée sur le bord du lac.
2: Exactement, un petit milieu humide juste là, une petite pente de l'autre bord. Il devrait y avoir des conifères et des feuillus.
1: Fait que là, on pourrait genre trouver tout ce dont on a besoin dans un tout petit rayon.
2: Je pense que oui.
1: Fait que je vais pouvoir réussir mon défi très facilement.
2: Exactement.
1: Merci. On y va.
3: J'ai déjà une fleur.
4: OK. J'ai deux feuilles d'arbre. Il nous manque une feuille.
3: OK.
1: Hey, je pense que j'ai trouvé des petits fruits.
4: Il nous manque encore une feuille d'arbre.
1: Toi, t'as deux feuilles d'arbre, Léo?
5: Ouais, il nous en manque comme une plante, ça.
1: Un conifère, je pense que ça compte comme une plante. Fait que tu peux prendre un petit bout, ouais.
4: Là-bas, il y a le grand chêne. On trouve. Il y a plus que.
1: Ah oui, il y a un grand chêne là-bas?
2: Ouais, il y a un grand pin.
1: Où ça? Non, ça, c'est pas un chêne. Je crois que c'est un pin.
2: C'est un grand pin blanc.
1: C'est un grand pin, ça. Oh, parce que, regarde, tu vois, il y a des espèces de.
4: Ah oui, c'est vrai.
1: Des petites aiguilles. Il est magnifique.
4: Donc, une cocotte de pin.
1: Ça doit être facile à trouver, une cocotte de pin, ici. Ah, je pense que j'en vois une. Je pense que j'en vois une. Garde. Et là, et là.
4: Ah oui,
6: super.
1: Super. Fait que là, on est rendu à quoi, là?
5: Il nous manque les fleurs, c'est tout.
1: Ouais, il n'y a pas beaucoup de fleurs, là.
5: Oui.
1: Ils sont où, les fleurs?
4: On a toutes les feuilles.
5: Peut-être plus sur le bord du chemin que juste là.
2: Qu'est-ce que je vois, là?
5: Ah oui, il y a des petites fleurs.
4: Ah oui!
1: Ah, j'en vois.
4: Oh, ils sont trop
1: belles. Il y en a. Ah, elle est tellement belle, celle-là.
5: Vous avez des oranges? Parfait. Bon, on a déjà nos trois.
1: OK, on a trois. Ah, même, non, on a plus.
5: Ça, c'est la même chose.
4: Oh, ouais.
5: Donc, on va garder celle-là.
1: Moi, j'ai apporté mon livre aussi, là, parce que au cas où on pourrait pas tout identifier. Mm-hmm.
2: Commençons avec les feuilles. Je pense que notre ami Léo a trouvé une feuille d'érable rouge ici. On voit la différence avec l'érable à sucre de par ses lobes un peu... qui ont moins de lobes, mm-hmm. tout simplement. Après, on a une feuille de chêne, je pense, rouge.
1: Oui, ça ressemble à du chêne. Puis et la feuille, celle-là ici, qui est en forme un peu oblongue.
2: Je pense que c'est une feuille d'orme. Je suis pas sûr, par contre.
1: Alors,
2: je vais regarder mon application.
1: Avec une application.
2: Désolé.
1: Voilà. T'étais pas loin. OK, moi, j'ai trouvé une super belle fleur. D'ailleurs, moi, je suis très intrigué parce que ces fleurs-là, je les vois souvent.
2: Ouais.
1: C'est une fleur qui est orangée, puis le milieu est jaune. Puis j'ai toujours trouvé cette fleur-là magnifique et je connais pas c'est quoi.
2: Épervière en français. Sur mon application, ça me dit Orange Oak Weed. Voilà.
1: Et donc, épervière.
2: Épervière.
1: OK, super. Parfait. Bon, c'est bon, ça. Puis...
4: Ça, c'est quoi?
1: Ça, ici, c'est quoi? C'est... J'ai des petits fruits. J'essaierai pas de les manger, ça le dit, parce que, on sait pas trop qu'est-ce que ça pourrait nous faire. Hein? Fait que, qu'est-ce que c'est?
2: Maillantème du Canada.
1: Maillantème du Canada. Je sais pas si c'est dans le livre, qu'est-ce qu'on a dit. Hein? On va voir ce qu'ils nous disent là-dessus. Je vais regarder. Oui, Maillantème du Canada. Donc, petite tige dressée. 6 à 20 cm de hauteur, c'est ça. Zigzagante, parfois confondue dans les bois humides avec la smilacine trifoliée. Mm-hmm. Fleur blanche printanière en grappe. Le fruit est une baie rouge persistante jusqu'à l'hiver. Mais ils disent pas si ça se mange ou pas. Fait que je ne laisserai pas manger. Je ne laisserai pas. Mmh. OK. Toi, Sarah, qu'est-ce que tu as trouvé?
5: J'ai trouvé une petite fleur blanche.
1: Elle est vraiment belle, hein? Je sais pas si ça sent bon, hein?
5: Non,
1: ça sent pas grand-chose. Non, mais elle est vraiment belle, par exemple.
5: Qu'est-ce que c'est?
2: On dirait un peu des épices.
4: J'aime pas ça.
1: Ouais, c'est bizarre comme odeur, hein?
5: Et c'est?
1: Je pense que c'est de la quatrinette. Attends une minute, on va regarder si c'est bien ça. Ronce pubescente. Ouais, 268. On va regarder. Tige rampante. Oui, puis ça a des petits fruits. Fleur printanière blanche, ouais, dressée sur un long pédoncule. Le fruit est une drupe rouge globuleuse. Ouais,
2: ça a l'air à ça, effectivement.
1: Voilà. On l'a. Puis on a trouvé, ben là, c'était quand même facile. On est en dessous d'un pain blanc.
2: Oui. Exactement.
1: Puis on a trouvé une cocotte.
5: On a trouvé une belle cocotte. Probablement qui est longue. Mais elle est un peu écrasée, mais elle est quand même très belle.
1: C'est très reconnaissable. Ouais. Ça sent bon. Ça sent vraiment bon du pain blanc. Eh bien, merci beaucoup.

0: Sarah. Merci beaucoup, Lexi. Merci beaucoup, Léo. Merci, Tarzan. Écoute, ça a été vraiment rapide. Je pense qu'on est une très bonne équipe. Puis maintenant, on va retourner. Je pense qu'on va aller rejoindre Philippe qui a des choses à nous dire. Merci.
1: Animando 12, Mathieu à Hermine, 1-2, 1-2, 1-2, Hermine au rapport, est-ce que tu me reçois? Je suis actuellement avec Philippe.
2: Mathieu, je te reçois, c'est bien reçu, je t'entends, je suis avec Stéphanie.
3: Mathieu, on est en train de se faire dévorer vivante.
2: Oui, c'est affreux, le soleil commence à se coucher, fait que là, les moustiques sortent. Je sais pas comment on va faire pour faire notre émission avec ces insupportables insectes piqueurs qui s'abreuvent de notre sang. Ah! Mon Dieu, pourquoi ça existe, les moustiques?
3: Pourquoi ça pique autant?
2: Je pense qu'il faudrait trouver un moyen de les éliminer.
1: Hermine, écoute, il y a quelques années, j'ai fait un balado, justement, un épisode du guide de survie des débrouillards animé par Massimo Ayou et Raphaël de Rome. Puis on avait justement répondu à cette question-là, comment survivre aux moustiques. Attends, je vais aller chercher dans la voûte aux archives. Écoute ça.

0: Ensuite, si on parle, on pense aux adultes, et à ce moment-là, ben, ce sera les libellules adultes qui vont les bouffer, des oiseaux, les grenouilles, des crapauds, des salamandres. Alors, si on les enlève toutes, on a un problème potentiel.
1: Et je suppose que c'est pas une super bonne idée d'épandre des produits pour tuer toutes les larves dans les étendues d'eau.
0: Les produits sont supposés être spécifiques et ne tuer que les larves de moustiques. C'est pas tout à fait le cas. Et il y a beaucoup de mouchons parfaitement inoffensifs qui vont aussi être détruits.
1: OK, donc si je comprends bien, ce serait pas une bonne idée parce que le produit chimique qu'on utilise pour tuer les larves dans les étendues d'eau tuerait plein d'autres insectes en même temps. Mais vous, quand vous remarquez qu'il y a un moustique qui vous pique, vous faites quoi? Là? Bon, c'est une beauté de l'écosystème et ça contribue à la chaîne alimentaire, mais quand il vous pique, là, le moustique, vous faites quoi?
0: S'il me laisse pas, ça va finir comme tout le monde et je vais l'écraser. On n'est pas maso quand même.
1: Il est pas si différent de nous, Raph.
2: OK, donc on a le droit de taper le moustique qui s'attaque à nous, mais peut-être pas de les exterminer tous au complet.
0: Ouais, j'appellerais ça de la légitime défense.
1: Merci beaucoup.
2: Merci.
0: Ah, ça m'a fait plaisir.

0: Bon, ok, je comprends. C'est vrai, chaque être vivant a sa place dans l'écosystème.
1: Hey, Hermine, Steph, paraît que le feu, c'est quand même assez bon pour tenir ces petites débites-là à distance.
0: Bonne idée, Mathieu. On se rejoint là-bas.
1: Tu capes.
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3: Mathieu, on est ici! Venez-vous-en!
4: Oh, wow! Comment ça s'est passé, votre défi?
3: Comment vous avez trouvé ça?
5: Yeah.
3: Oui, c'était super, Stéphanie. Tu es une excellente prof. On a appris plein de choses.
4: Vous étiez tellement bon et bonne.
3: Vous avez retenu quoi, vous?
5: Tout plein de choses. Genre, la coquerelle,
3: la fameuse coquerelle. Puis vous, votre collègue d'échantillon.
4: Écoute, c'est incroyable. Hey, on a trouvé ça vite, hein?
5: Mm-hmm. Ouais.
4: Combien ça a pris de temps, genre?
5: Genre 2 minutes.
4: Ah, c'était fou, là.
3: C'était hyper rapide.
4: Puis en plus, on était en dessous d'un pain blanc. Fait que trouver la cocotte, genre, c'est comme tu regardais juste à terre. Puis...
5: C'était juste... instantané.
3: C'était facile.
6: Mais
4: bravo, tout le monde. C'était vraiment bon. Puis là, il faut trouver un gang. Ah, mais il n'y a pas de gang, hein. Là, tout le monde gagne. Je pense que c'est guimauve pour tout le monde. Quand ça va passer?
6: Attendez, là, mais c'est parce qu'il faut un feu.
4: Pour des guimauves? Oui, bon point. Je suis sûr que je vais trouver des jeunes, des moniteurs. Y en a-tu ici qui veulent aider pour un feu?
7: Oui!
4: Let's go!
8: Les fourmis marchent une par une. Hourra! Hourra! Les fourmis marchent une par une. Hourra! Hourra! Les fourmis marchent une par une en transportant chacun une plume! Hourra! Hourra! Hourra! Hourra! Hourra!
4: OK, alors je vois qu'on a du bois, de l'écorce de bouleau, du papier. Ça va me prendre un moniteur. Il y a Barbecue qui est là. Barbecue, veux-tu m'aider à partir le feu?
9: Bien certain, on y va.
4: Allons-y.
10: Hey Stéphanie. Je pense qu'on a eu plein de questions sur qu'est-ce que c'est un feu, comment ça fonctionne un feu. Fait que la science du feu, autour du feu, est-ce que t'es prête à nous raconter ça?
11: C'est quand même une des choses qui accompagne les humains depuis toujours ou presque.
10: Et moi, je suis persuadée que pas mal tout le monde autour ici, puis moi, faut que je me le rappelle régulièrement, genre, c'est quoi un feu? Pourquoi il y a une flamme?
11: Ouais.
10: Pourquoi c'est chaud? Pourquoi il y a de la flamme bleue, de la flamme blanche, de la flamme orange? Bref, on veut tout savoir.
11: Ben, le feu, là, en fait, ça a l'air magique, mais c'est vraiment de la science, Mathieu. En fait, le feu qu'on voit, c'est le résultat d'une réaction chimique qui s'appelle la combustion. Et comme toutes les réactions chimiques, ça prend des ingrédients. Qu'est-ce que ça prend pour faire du feu?
12: Du bois.
11: Ça prend du bois. Ça prend du bois ou quelque chose qui va s'enflammer, genre un combustible. Qu'est-ce que ça prend d'autre?
12: Un briquet ou une allumette.
11: Ça prend ce qu'on appelle une énergie d'activation, donc un petit peu d'énergie sous la forme de la flamme d'une allumette, d'un briquet, où avant on frottait du bois ensemble très rapidement pour faire de la friction, où on cognait des pierres ensemble pour faire des étincelles. Alors, un combustible, une énergie d'activation, et là un indice pour la troisième affaire, j'aurais bien de la misère, Mathieu, à me faire un feu de camp sur la Lune parce qu'il n'y a pas d'oxygène. Ça, c'est ce qu'on appelle le triangle du feu. Là, je fais pas le signe d'angine de poitrine, c'est le triangle du feu, c'est de la chimie. Qu'est-ce qui se passe, Mathieu, quand finalement je donne l'énergie d'activation? Par exemple, tantôt, Philippe et Barbecue ont comme pris un briquet et ils ont enflammé une des bûches. La réaction chimique commence, mais on ne la voit pas parce que la réaction chimique, elle se passe entre les atomes. Les atomes, c'est comme les petits blocs de construction qui forment

0: sais, Raph, il existe déjà des stratégies utilisées pour réduire le nombre de moustiques existants.
1: Oh, je sais. Et puis, je suis sûre que mes exemples sont meilleurs que les tiens.
0: Bon, mais je pense qu'on n'a pas le choix. On doit faire une bataille de faits. Il y a des villes qui utilisent des avions ou des hélicoptères pour répandre des larvicides sur tout leur territoire. Ce produit-là s'attaque aux larves de moustiques avant qu'elles ne deviennent grandes. Moins de larves, moins de moustiques.
1: Ah, ça me semble un peu trop chimique, ça. J'ai une stratégie plus écolo. Mettre dans les étangs d'eau stagnante des poissons qui se nourrissent des larves.
0: OK, ben moi j'ai une stratégie pour qu'il n'y ait même pas de larves. Des chercheurs ont conçu en laboratoire des moustiques mâles stériles. Ça veut dire qu'ils ne peuvent pas se reproduire. Donc, les chercheurs vont porter ces insectes modifiés sur le terrain et après l'accouplement, la femelle pond des œufs. Vide, ils ne sont pas capables de se développer. Pas de larmes du tout.
1: OK, mais aller porter des moustiques sur le terrain, c'est pas facile. Il y a encore mieux. Larguer ces moustiques modifiés par les airs grâce à des drones qui peuvent atteindre les régions difficiles d'accès.
0: Wow! Des moustiques génétiquement modifiés livrés par des drones? OK, j'avoue que j'ai rien de plus incroyable que ça.
1: Oh yeah, je gagne la bataille de fées!
0: Mais par contre, le son des drones, c'est pas vraiment plus agréable que celui des moustiques.
1: Ouais, mais au moins, ils piquent pas. Mais voyons, qu'est-ce qu'ils nous appellent comme ça en plein enregistrement? Je vais répondre. Allô?
2: Oui, c'est bien Raphaël et Massy.
1: Qui parle?
2: Ben, moi, je suis Robert Loisel, je suis entomologiste, un spécialiste là, du monde des insectes. Et je viens d'entendre ce que vous venez de dire au sujet d'éliminer tous les moustiques. Et je suis pas d'accord tout à fait avec votre verdict.
0: OK, donc vous êtes un expert des moustiques?
2: Oui, j'ai travaillé quelques années sur les moustiques. L'insecte comme tel est une merveille d'adaptation. Tout ce qu'on voit sous la tête d'un moustique, c'est sa trompe. Mais à l'intérieur se cachent 6 stylets, des pièces très effilées et qui vont avoir différentes fonctions lorsque la piqûre va s'effectuer. Et parmi ces pièces, bien, la plus importante, c'est la lèvre supérieure qui est transformée en une espèce de paille et qui va permettre à la femelle moustique d'aspirer le sang de ses victimes. Il y a aussi 4 autres pièces très fines qui vont permettre de percer la peau. Et enfin, la dernière qui permet d'amener la salive dans le vaisseau sanguin. Alors, tout ça, c'est raffiné par rapport à d'autres insectes piqueurs qui sont beaucoup plus agressants. Si on pense au thon à cheval, thon à chevreuil, qui ont des sabres d'abordage comme pièce buccale.
1: OK, donc là, vraiment, je constate que j'en savais pas assez sur les trompes de moustiques. Je pensais pas que tout ce que vous nous décrivez là se cachait dans la trompe. Mais donc, vous disiez que selon vous, on devrait pas tous éliminer les moustiques parce qu'ils servent à quelque chose.
2: Eh oui, ils sont dans plusieurs chaînes alimentaires. Regardez, les larves se multiplient dans les milieux aquatiques. Eh bien, il y a d'autres insectes aquatiques qui vont s'en nourrir et qui vont nourrir par la suite les oiseaux, les poissons. Ensuite, j'ai même appris récemment que les canards barboteurs se nourrissent de larves de moustiques. Alors, celle-là, je la connaissais pas.

0: dans l'univers. Les chats, les chiens, la neige, les étoiles, Mathieu, les micros.
1: Les bûches.
0: Oui, et les atomes, Mathieu, est-ce qu'on les voit?
1: Généralement pas. Si tu les vois, c'est un gros problème, je pense.
0: Donc, les réactions chimiques, tout ce qu'on peut voir, c'est leur résultat, comme le feu, la lumière qui est produite par la combustion. Ce qui va se passer, c'est que les atomes d'oxygène dans l'air vont aller chercher les atomes d'hydrogène et de carbone qui se trouvent dans le bois ou le papier, et ils vont les oxyder. La réaction d'oxydation, vous la connaissez. Avez-vous déjà vu du fer, un objet en fer comme un clou qu'on a laissé pendant des jours et des semaines dehors au contact de l'oxygène et il a fini par rouiller? C'est une réaction d'oxydation. La différence, c'est que la rouille, ça prend des jours et des semaines, alors que l'oxydation avec le bois, la combustion, c'est une réaction très rapide qui produit de la lumière et de la chaleur. On dit que c'est une réaction, Mathieu,
1: thermique.
0: Ça veut dire qu'elle libère de la chaleur, de l'énergie. Et c'est ça qu'on voit. C'est la libération d'énergie. Mmh. Alors là, nos fameuses flammes, elles ont une jolie couleur. Puis on a raison de se demander pourquoi est-ce que le feu, il est comme jaune-orange comme ça.
1: Ouais.
0: En fait, il y a deux lumières différentes dans le feu. La première, elle vient du combustible, le bois, qui est chauffé à environ 600 à 1000 degrés Celsius. Ça peut être la
1: c'est quand même
0: température
1: assez,
0: d'un
1: c'est
0: feu de camp.
1: C'est quand même assez chaud. 600 à 1000 degrés.
0: Et parce qu'il a cette température-là, il émet de la lumière dans les couleurs jaune-orange. En fait, Mathieu, savais-tu que tous les objets dans l'univers émettent de la lumière?
1: Ça, je savais.
0: Tu le savais?
1: Oui, je savais. C'est vrai. Parce que j'ai écouté moteur de recherche depuis 8 ans.
0: Tu as été à l'école.
1: Ah oui, oui. Je suis allé à l'école de la vie à moteur de recherche.
0: Alors, tous les objets dans l'univers émettent de la lumière et la sorte de lumière qu'on émet, ça dépend de notre température. Par exemple, en ce moment, mon corps, il est à 37 degrés Celsius et il émet de la lumière infrarouge. La lumière infrarouge, est-ce qu'on la voit? C'est pas une sorte de lumière qu'on peut voir, mais j'émets vraiment de la lumière infrarouge. Vous en émettez aussi. Le soleil, sa surface est à 5600 degrés Celsius. À cette température-là, il émet toutes les couleurs de l'arc-en-ciel, de l'UV et de l'infrarouge. Alors, notre feu, lui, à cause de sa température, il émet le bois, il émet de la lumière jaune-orange. Mais il y a d'autres choses aussi qui peuvent faire changer la couleur des flammes elles-mêmes. Les langues qui dansent, on peut changer leur couleur. Avez-vous déjà vu des feux d'artifice?
2: Oui.
0: Les feux d'artifice, là, c'est de la combustion. C'est juste qu'on ajoute d'autres éléments chimiques. Par exemple, si on ajoute du cuivre dans un feu, ça va faire des flammes vertes. Si on ajoute du sodium, ça va faire vraiment un orange vif. Et si on ajoute de l'hydrogène et du carbone, ça peut donner une belle couleur bleue. Donc, il y a comme deux sources de couleurs différentes dans un feu.
1: Incroyable. Est-ce que vous connaissiez ça sur le feu? À moitié? Ah ouais, hein?
0: Moi, j'ai une question pour vous. Savez-vous quelle forme aurait la flamme d'une chandelle dans l'espace en apesanteur?
3: Moi, je croirais qu'elle serait déformée.
0: Elle serait déformée. Elle aurait pas sa forme de goutte d'eau, là. Elle serait pas pointue.
4: Moi, je pense qu'elle serait ronde.
0: Elle est ronde, t'as raison. Les agences spatiales ont fait des expériences sur le feu dans la Station spatiale internationale. On a des photos de flammes de chandelles, puis ça fait juste rond parce que la forme pointue de la flamme qu'on voit là ou qu'on voit dans une chandelle, c'est dû au fait que l'air chauffé aux environs de la flamme, il monte parce que de l'air chaud va toujours monter alors que l'air froid va descendre. Et c'est comme si en montant, l'air chaud, il liche la flamme de la chandelle. Un peu comme toi, si tu liches un cornet de crème glacée molle, ça lui donne comme une espèce de pointu. Ça vient de là.
1: C'est une belle image. Je pense qu'on n'a pas fait le tour encore.
0: On a parlé pendant une semaine.
1: Il y a Mégane qui a une question pour toi. Mégane, c'est quoi la question que tu veux poser à Stéphanie?
5: Qu'est-ce que ça ferait du le feu?
0: Ah, t'as raison. Une réaction chimique, ça, il y a un point A, puis aussi un point B. Il y a des produits après. Donc, l'oxygène, les molécules de dioxygène dans l'air vont réagir avec les atomes de carbone et d'hydrogène dans le bois. On les appelle les hydrocarbones. Ça, c'est des molécules. Puis quand on fait une réaction chimique, là, c'est qu'on prend des molécules, on les fait valser ensemble, ils s'échangent des atomes les uns les autres, puis ils repartent, puis c'est des molécules complètement différentes. C'est ça le but d'une réaction chimique.
1: Et donc, le feu produit quelque chose de différent.
0: Ouais. Du dioxyde de carbone et de la vapeur d'eau, du H2O et du CO2.
1: Ah, du feu, ça produit de l'eau?
0: La combustion, ça produit de la vapeur d'eau et du CO2, plus la libération d'énergie sous forme de lumière et de chaleur dont on a parlé tantôt.
1: Très intéressant ça. On a Ethan qui a une question aussi pour toi. Ethan, c'est quoi ta question?

0: pour Stéphanie.
1: Est-ce que tu te brûles?
0: Alors, c'est une bonne question. Moi, j'aurais tendance à dire que non.
2: Ça prend des sortes d'atomes qui aiment ça réagir avec l'oxygène. Il y a 118 sortes d'atomes dans l'univers. Puis c'est pas tous les atomes qui aiment ça réagir avec les autres. Là, c'est comme dans le camp de jour. Est-ce que tout le monde est ami nécessairement? Non, ça dépend des personnalités. Donc ça prend des atomes qui vont vouloir se faire oxyder. Déjà, c'est pas le cas de tous les atomes. Et il y a aussi des substances qui vont fondre avant de s'enflammer. Par exemple, si t'essaies de faire, là, fais pas ça chez toi, mais si t'essaies de prendre une poêle en fer, là, en fonte, puis de la faire s'enflammer, tu réussiras pas parce qu'elle va fondre avant la combustion. Mais du fer réduit en poudre, ça pourrait, dans certaines conditions, s'enflammer.
0: Très intéressant. Très intéressant. Il y a Aude qui a une question pour toi maintenant. Je pense que c'est une question sur, sur la chaleur du feu. C'est quoi ta question, Aude?
3: Est-ce qu'on peut faire plus chaud que le feu?
2: Alors, le feu de camp, comme on l'a dit tantôt, il peut être entre 600 et 1000 degrés Celsius. C'est pour ça que le bois, il irradie une lumière jaune-orange. Mais si on prend au lieu de du bois comme combustible, par exemple du benzène, comme les petits brûleurs qu'on utilise en dessous des fondus, vous aurez remarqué, la flamme, elle n'est pas orange. Elle est quelle couleur? Elle est...
3: bleue.
2: Elle est bleue. Une flamme bleue, c'est le signe qu'elle est plus chaude que 1000 degrés Celsius. Alors, par exemple, avec un petit brûleur comme ça, on peut atteindre 1500 degrés Celsius et ça fait une flamme bleue.
0: Et quand on voit, par exemple, nos brûleurs au propane là, qui chauffent là, au camping, voilà. nos gamelles, c'est vraiment chaud. Là.
2: Oui.
0: Il y a une autre question maintenant de... C'est Clément, ton nom?
4: Oui.
0: C'est quoi ta question pour Stéphanie?
3: Pourquoi est-ce que le feu crépite?
2: Alors, dans le bois, il y a de minuscules poches avec de l'air, puis il y a aussi des petites poches, là, des petits trous où il y a de l'eau. C'est normal, c'est du bois.
0: Mm-hmm.
2: Mais quand on le chauffe, le bois, l'air dans les petites poches, il va commencer à prendre de l'expansion place parce que plus un gaz est chaud, plus il prend de la...
3: grandeur?
2: De la place!
0: Ouais.
2: C'est pareil pour les petites poches d'eau. L'eau, elle va finir par devenir de la vapeur d'eau en se faisant chauffer et chauffer. Et elle va prendre de l'expansion aussi. Et finalement, les petites poches remplies d'air et de gaz qui prennent de l'expansion, ça finit par faire craquer le bois. Et c'est ça qu'on entend.
0: Je pense que on regardera plus jamais le feu de la même manière après ton cours, Stéphanie. Merci beaucoup de nous l'avoir fait. Je pense qu'on peut l'applaudir. Là, c'est quand même...
2: Merci.
0: C'est le plus beau cours de feu qu'on a eu dans notre vie, en tout cas en ce qui me concerne.
5: Moi, j'ai adoré apprendre tout ce que tu nous as appris sur le feu, mais j'ai vraiment envie de manger des guimauves. Est-ce que vous aussi?
4: Oui!
5: Parfait, alors je vais commencer à vous distribuer des guimauves.
0: C'est comme la partie la plus intéressante. Désolée Stéphanie, là, mais là, on tombe dans les affaires vraiment cool.
4: C'est pas
5: des guimauves, ici! Attrapez-les!
4: Mathieu,
5: t'as entendu ça?
0: Quoi?
5: Il y a comme des bruits bizarres dans la forêt autour de nous.
0: T'es probablement pas la seule à avoir peur en forêt. Écoute donc ça.
6: Qu'est-ce qui te fait le plus peur dans la forêt?
5: Genre un gros animal.
6: Être tout seul dans la forêt.
7: Moi, je dirais genre d'être perdu pendant un long moment.
8: Genre les moustiques et les araignées.
9: J'ai peur que c'est de rencontrer un prédateur sauvage ou rencontrer un animal mal qui a rage.
10: Être mal croisé, soit un ours, soit un coyote.
11: Les ours, les coyotes, un petit peu ça.
12: Comme genre quand t'entends des bruits bizarres, puis après quand tu te retournes, tu vois un crapaud avec ses organes qui sortent de son corps.
13: Les éboulements.
14: Comment tu fais pour te donner du courage quand t'as peur?
13: Je me dis qu'il y a pas tant de montagnes avec des pierres qui pourraient débouler.
15: Moi, habituellement, je pense à quelque chose que j'aime.
16: Pour me donner du courage, je pense que je mettrais mes écouteurs, écouterais de la musique et peut-être revenir sur mes pas comme penser où j'ai pensé.
17: Tu continues d'avancer?
18: Je me rappellerai de la technique que mon père m'a donnée, la technique de survie. Genre, tu lèves les mains puis tu recules tranquillement sans regarder l'animal dans les yeux.
19: Mathieu, j'ai trouvé un super animateur qui avait une super histoire de peur pour le feu de camp. Je te présente l'histoire de Barbecue.
20: Donc, l'histoire, elle commence comme suit. On va regarder un gars aujourd'hui qui s'appelle Guy. Guy, c'est un gars assez typique. Il est très simple. Puis Guy, il a pas l'habitude de changer vraiment sa routine. Sa routine, elle ressemble pas mal à la même chose tous les jours. Il se lève,

0: fait son lunch, prend sa boîte à lunch, embarque dans sa voiture, se rend au travail, finit le travail, entre dans son auto, prend sa boîte à lunch, retourne à la maison. Guy, par contre, il y a un petit toc avant de partir, c'est qu'il s'assure toujours que la porte est bien barrée. Donc Guy, il fait ça le matin, il se rend au boulot, mais une fois qu'il rentre dans sa cour avec sa petite voiture, il se rend compte de quelque chose d'inhabituel. La porte de la maison, elle est grande ouverte. Donc Guy, un petit peu surpris, était sûr de l'avoir double barré et de l'avoir vérifié ce matin, donc il se dirige à l'intérieur de sa maison et ce qu'il voit dans sa maison l'horrifie. Sur son beau tapis d'entrée, il est écrit « Que fait 5 longs doigts avec une bouche en sang? » Guy regarde ça et il se dit « Mais voyons donc, c'est qui a écrit ça? C'est pas un cabrioleur? Ma télé est encore là? Ok. Faut que je me change les idées. Je vais allumer la télé, tiens. Bonjour, aujourd'hui il va faire 20 degrés Celsius. Une chance qu'il n'annonce pas de pluie, mais cependant, que fait 5 longs doigts avec une bouche en sang? Ah, c'est quoi cette affaire-là de 5 longs doigts d'une bouche en sang? Ok, je vais aller me coucher tout de suite, là. Je dois faire un cauchemar. Il monte les petites marches dans sa maison, s'en va dans son lit. Puis là, il se couche dans son lit. Puis là, son lit, là, c'est un vieux lit avec une base de lit en fer. Fait que là, il se couche dedans. Puis là, ça fait... Qu'est-ce qu'il y a 5 longs doigts et une bouche en sang? Mais voyons, c'est sur mon lit. Il a jamais fait ce bruit-là. Ah! Il pogne ses draps. Il s'en va dans le divan. Il se cache de même. Puis là, il regarde autour de lui. Puis là, il entend juste... Toc, toc, toc. OK. Il va en catimini, il a vraiment peur. Et là, il s'approche de la fenêtre de la salle de bain. Puis sur la fenêtre, il est écrit « Qu'est-ce qu'il y a 5 longs doigts et une bouche en sang? » Je sais pas. Et là, juste en dessous, il est écrit « Si tu veux le savoir, viens au cimetière à minuit. » À minuit? OK, je vais aller dans ma voiture, demande la voiture. Vite. Qu'est-ce qu'il fait 5 longs doigts avec une bouche en sang? Non, pas la voiture. Je vais prendre ma bicyclette pour y aller, 125. Embarque sur la bicyclette. Qu'est-ce que fait 5 longs doigts avec une bouche en sang? Ring, ring. Oh non, pourquoi je m'en... Là, il commence à avoir mal aux genoux. Les genoux, ils shake. Les genoux, ils commencent à faire un... Fait 5 longs doigts avec une bouche en sang. OK, c'est assez. Il arrive au cimetière, puis là, d'habitude, il y a un grand portail en fer. Un grand portail, là, vraiment majestueux. Mais il est fermé la nuit. Mais là, étrangement, il est ouvert. Donc, il décide de rentrer à l'intérieur. Il regarde un peu au loin, et là, il voit une espèce de gros type. Un grand type, super haut, genre presque 2 fois ma taille. Avec des longs bras. Avec des longs doigts. Puis une grosse bouche en sang. Est-ce que je peux vous aider, monsieur? Que fait 5 longs doigts avec une bouche en sang? Je sais pas ce que ça fait. Que fait 5 longs doigts avec une bouche en sang? Je sais pas. Je vais te le dire. Merci tout le monde.
1: Philippe, on a des gens ici autour du feu qui ont des questions pour toi mm-hmm. À propos des peurs, puis pourquoi on a peur, puis tout ce qui entoure la peur. Alors, c'est quoi ton nom?
2: Damien.
1: C'est quoi ta question pour Philippe?
2: Pourquoi j'ai peur? Qu'est-ce qui se passe dans mon corps quand j'ai peur?
3: Ouais, ça c'est une bonne question. Tout le monde, vous connaissez un peu le principe de l'évolution, le fait que nos ancêtres ressemblaient à des singes, puis on s'est transformés au fil des millénaires pour devenir des humains aujourd'hui. Vous connaissez un peu ce principe-là, ouais? Mais cette évolution-là, faut savoir que c'est très, très lent. Ça fait des dizaines, voire des centaines de milliers d'années qui nous séparent des hommes des cavernes, et encore plein de choses qui restent de cette époque-là, des vieux réflexes anciens inscrits dans nos corps qui datent de nos ancêtres très lointains, dont la peur. La peur, c'est un de ces vieux réflexes-là qui est une espèce de réaction du cerveau et du corps face à une menace. C'est une sorte de mécanisme de protection. Aujourd'hui, en 2026, on peut faire face à des menaces dans la vie, mais nos ancêtres, eux, il y en avait, c'est une autre histoire. Eux autres vivaient dans la nature, tout ça. Ils pouvaient faire face à des prédateurs, des animaux venimeux, des animaux affamés. Donc, la peur et pouvoir se défendre comme ça était très pratique pour eux. Et c'est encore ce qui nous reste dans nos corps, ces réactions-là. Donc, comment ça se passe dans le corps quand on a peur? Bon, disons que d'abord, on se promène en forêt et là, on voit une grosse bête poilue, enragée, qui fonce vers nous. Nos sens, comme nos yeux, nos oreilles, voient ça, entendent ça. Et dans le cerveau, il y a une région qu'on appelle le thalamus qui va analyser les informations qui proviennent de nos sens, les yeux, les oreilles. Et le thalamus va envoyer un message.

0: message à une autre région, qu'on appelle l'amygdale, qui va gérer les émotions et qui va, elle, envoyer l'instruction de libérer des neurotransmetteurs comme l'adrénaline. Les neurotransmetteurs, c'est comme des molécules chimiques qui servent à envoyer des messages dans le corps. Donc, l'adrénaline envoie des messages partout dans le corps qui va faire sécréter d'autres neurotransmetteurs comme l'endorphine, la dopamine. C'est comme une vague de neurotransmetteurs, de petits messages chimiques qui se promènent. Puis pensez-vous que ça se passe très lentement, ça? C'est le message pour dire « Oh, il y a quelque chose qui se passe ». Pensez-vous que ça se passe très lentement, cette vague-là? Quelqu'un se dit « Oh, il y a peut-être quelque chose, une bête qui fonce vers nous lentement, ça se passe lentement, vous pensez? » C'est super rapide, on parle d'une fraction de seconde, c'est quasi instantané, le corps réagit, oh, il vraiment se saisit, et là, le corps se met en mode état d'alerte. Et ça a un nom, en anglais, on va appeler ça le « fight or flight », en français, « combattre ou fuir ». Ce que ça veut dire, c'est quand on sent une menace, tout de suite, le corps se prépare à soit combattre, c'est-à-dire s'attaquer à la grosse bête poilue qui nous attaque, ou fuir, déguerpir à toute vitesse. Peu importe c'est lequel des deux, le corps doit être prêt à agir.
1: Hey Philippe, je sais pas si t'as déjà senti ça, puis je sais pas autour du feu si vous l'avez déjà senti, mais tu sais, quand moi, ça m'arrive des fois d'avoir des grosses frousses, il y a quelque chose que tu prévois pas, puis tu l'as, là. Tu la sens presque, ton adrénaline, arriver dans tes doigts. Là. Ouais. C'est comme un choc. Hein.
0: On est comme saisi, on est surpris. Et là, il y a plein de choses qui se passent dans le corps. Tout le corps se met en mode état d'alerte. On a une respiration plus vite. Les bronches dans nos poumons se dilatent pour qu'il y ait plus d'oxygène disponible, pour que notre corps fonctionne en mode comme hypervigilance. Notre cœur bat plus vite pour qu'il y ait plus de sang vers notre cerveau, vers nos muscles, pour qu'ils soient prêts à agir. Le cerveau devient en état d'hyper alerte. Les sens sont éveillés. On veut tout percevoir. Les pupilles dans nos yeux se dilatent, s'ouvrent pour qu'on perçoit plus de choses, pour qu'on perçoive plus de choses. Et pendant ce temps-là, notre système digestif et notre système urinaire, ils ralentissent parce que c'est pas le temps de faire pipi, c'est pas le temps de digérer. L'énergie doit aller aux choses les plus importantes. Il faut se défendre. Et on a aussi, des fois, la chair de poule. Et là, on peut se demander, mais pourquoi est-ce qu'on a la chair de poule quand on a peur? Ça, c'est vraiment aussi un vieux réflexe de nos ancêtres, parce que nos ancêtres avaient une grosse fourrure, vous savez, comme les primates et tout ça. Et quand on a la chair de poule, le poil serré, c'est quand on a une grosse fourrure, c'est comme si la fourrure se gonfle, on a de l'air plus gros et on peut faire peur, on peut être plus effrayant pour un prédateur. Avec le temps, on a perdu pas mal tout notre poil. Donc aujourd'hui, avec notre petit poil quand on a la chair de poule, on n'est pas très, très intimidant, mais ça, c'est un vieux réflexe qui date de très longtemps, ça sert plus à grand-chose aujourd'hui. Bref, c'est ça qui se passe dans notre corps quand on a peur. Et c'est utile parce que ça permet de réagir et d'être prêt à réagir face à un prédateur. Mais ça nous empêche aussi de faire des choses dangereuses. Si on se promène sur le bord d'une falaise, le fait qu'on ait peur va nous empêcher de s'approcher ou de tomber dedans, de sauter dedans. La peur nous empêche de faire des accidents ou de faire des choses qui sont un peu idiotes et dangereuses.
1: C'est tellement clair, Philippe. J'ai l'impression que je comprends vraiment bien la peur en moins de 5 minutes. Bravo. Mais on a une autre question ici.
2: Mais pourquoi, parfois, quand on a peur, on devient plus capable de rien faire, alors que vous aviez dit avant que la peur, ça nous empêchait de faire des affaires, par exemple, la falaise, de sauter de la falaise. Mais parfois, quand on a peur, justement, on va devenir plus capable, puis on pourrait tomber de la falaise.
0: Ouais. Le réflexe de base, c'est fight or flight, donc fuir ou combattre, mais il y a aussi figé, mais ça, figé, c'est comme un bug du cerveau. C'est pas quelque chose qui nous aide. C'est normalement le corps devrait soit combattre, soit s'enfuir. Mais des fois, il va figer et ça, c'est un bug de fonctionnement qui est normal. Il y a bien des gens qui peuvent le vivre. C'est pas parce qu'il y a pas quelque chose qui nous aide à survivre quand on fige, mais c'est quelque chose qui peut parfois arriver. Et il semblerait, selon les théories, on n'est pas sûr, mais selon les théories, c'est une sorte de bug du cerveau face à la situation menaçante.
1: On a une autre question ici d'une des campeuses. C'est quoi ton nom?
3: Anne.
1: C'est quoi ta question pour Philippe?
3: Pourquoi est-ce que des fois, on aime ça avoir peur en se racontant des histoires d'horreur?
0: Ouais, c'est vrai que des fois, quand on fait n'importe quoi, des montagnes russes, ou des histoires d'horreur, des films de peur, on peut aimer ça, on cherche à avoir peur, comment ça se fait, alors que c'est un mécanisme de protection. Donc, je rappelle ce que je disais tantôt. Quand nos sens perçoivent quelque chose d'effrayant, le thalamus envoie un message à l'amygdale qui envoie des neurotransmetteurs partout dans le corps pour dire, oups, c'est quelque chose qui se passe, faut être prêt à réagir. Mais le thalamus envoie aussi un message à d'autres sections du cerveau, dont l'hippocampe, qui, eux, vont analyser le contexte pour dire, attends, là, où est-ce qu'on est? On se situe où exactement? Pour comprendre si la chose qui nous effraie est vraiment dangereuse. Cette analyse-là est un peu plus lente que l'autre message qui envoyait les neurotransmetteurs partout dans le corps. Pensez-vous que c'est super lent, que le corps est en mode, attends, laisse-moi analyser qu'est-ce qui se passe autour. Pensez-vous que c'est aussi lent que ça? C'est rapide quand même. Juste un peu plus lent que l'autre réaction. Donc, d'abord, quand on voit quelque chose, notre corps est en mode alerte et tout de suite, notre cerveau se met à analyser la situation. Et là, s'il se rend compte qu'OK, là, il y a une bête poilue qui nous attaque, on est dans la forêt, et là, il dit, OK, là, on est où? On est seul. On est dans la forêt, une nuit de pleine lune. Là, le

0: cerveau va comprendre que, OK, c'est probablement un danger sérieux. Donc, le mode alerte va se transformer en mode action. On va combattre la bête ou fuir à toute vitesse pour de vrai. On agit. Mais, si le cerveau analyse la situation, il se rend compte que, OK, il y a une bête poilue qu'on voit qui nous saute dessus, mais ah, attends, je suis dans une maison hantée dans un parc d'attractions où, ah, attends, on est au cinéma puis la bête poilue que je vois est sur un écran. Là, le niveau d'alerte va rapidement baisser, le stress va baisser. C'est une très bonne chose parce que si le cerveau faisait pas cette analyse-là, puis qu'on est au cinéma, puis dès qu'il voit un gros monstre sur l'écran, soit on sort en évacuant, on sort en courant de la salle de cinéma, ou on se garoche sur l'écran pour attaquer la bête, c'est pas une bonne chose. Donc, on est content que le cerveau puisse analyser, wow, c'est-tu un danger réel ou pas? Et quand le cerveau réalise qu'il n'y a pas de danger réel, par exemple qu'on est dans une montagne russe ou qu'on est en train de regarder un film de peur, le réflexe de combattre ou fuir disparaît, mais les neurotransmetteurs qui nous avaient envoyé l'adrénaline, l'endorphine, la dopamine, eux autres restent encore un peu dans le corps, les premiers neurotransmetteurs qu'on a eu sur le coup. Et ces petits messagers chimiques-là, oui, ils servent quand on est en mode alerte, mais c'est aussi des messages chimiques qui sont utilisés pour d'autres messages qui sont liés au plaisir, au bien-être, au bonheur ou à la récompense. Ce sont des choses qu'on utilise quand notre corps se sent bien aussi. Donc là, quand le stress est parti parce qu'on a réalisé, hey, je suis juste dans une salle de cinéma, il reste ces petits neurotransmetteurs-là qui sont associés à une forme de plaisir. Et c'est pour ça que quand on a peur dans un contexte qui est contrôlé, où est-ce qu'il n'y a pas de danger, notre cerveau comprend qu'il n'y a rien de dangereux, ça peut être agréable ou plaisant. Je viens d'avoir peur, j'ai des neurotransmetteurs partout qui m'ont activé le corps, mais là, il n'y a pas de stress, on est en sécurité, on est au cinéma. Et donc là, le stress s'en va, il reste les neurotransmetteurs qui, eux, peuvent être associés au plaisir, qui donnent une sensation agréable dans le corps. C'est pour ça que ça peut être le fun. Mais ça, c'est seulement si on est dans un contexte où il n'y a pas de danger réel et que notre cerveau le comprend.
1: Ah, OK. Fait que c'est pour ça, finalement, que j'ai aimé Backrooms. Qui a vu Backrooms ici récemment? C'est très épeurant. Avez-vous peur?
2: Oui.
1: Ouais, hein, c'est vraiment épeurant. Qui aime les films d'horreur ici par applaudissement? Quand même, ben du monde. Fait que je pense qu'il y a beaucoup de gens, Philippe, qui on compris ce que tu nous as dit parce que on aime ça avoir peur.
0: Parce que quand on est au cinéma pour voir Backrooms, ben film d'horreur, on a peur. Il y a l'énergie de départ, les neurotransmetteurs, l'adrénaline, tout. Mais on le sait qu'il n'y a pas de danger réel, qu'on est en sécurité. Et là, ne reste que le plaisir de ces messagers chimiques-là.
1: Mais c'est vraiment épeurant si vous n'avez pas vu Backrooms. Regardez-le avec votre chum, votre blonde, parce que seul, c'est peut-être un peu plus stressant. Allez, on peut applaudir Philippe, s'il vous plaît. C'est vraiment très, très bon. Merci beaucoup, Philippe.
0: Merci à toi. Merci à tout le monde.
3: Hey, Mathieu, Stéphanie, Hermine et Philippe, c'était vraiment le fun. Est-ce que ça vous tente qu'on vous fasse une petite chanson pour vous dire merci?
4: Oui.
1: Très bonne idée. Ouais. Très, très bonne idée. Oui, oui.

0: un feu de camp sous les étoiles. Hey, merci vraiment au camp de La Salle et sa directrice adjointe, Maria Gendron. Merci Stéphanie, Philippe, nos techniciens, Dominique Beaudoin, Maxime Branchaud, l'équipe de recherche habituelle de Moteur en Herbe, Ariane Pelé, Patricia Blais, notre adjointe à la réalisation, Sandrine Bélanger-Mona, et la réalisatrice de l'émission, Marie-Hélène Racicot. Philippe, Steph, Hermine, je pense que là, notre carrosse est en train de se changer en citrouille parce que faut retourner. Ben oui, tout le monde est fatigué.
1: Les étoiles, le feu de camp.
0: Ouais. Je pense que vous allez pouvoir même dormir dans le camion.
1: C'est qui conduit?
0: Ouais. Pas moi.
2: C'était vraiment ça. C'était beau. Les enfants étaient gentils.
3: Belle journée.
0: Ouais. Bon, ben c'est ça. C'est le retour à la réalité, hein?
2: On y va.
0: OK.

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6: Ici Julie Dufresne. À ça nous regarde ce soir.
7: Tout le monde va être affecté à un niveau ou à un autre.
6: Des centaines de milliers d'Haïtiens vivent dans la peur aux États-Unis.
8: À partir de lundi, beaucoup de nos frères et sœurs haïtiens ne pourront plus travailler.
6: La fin possible de leur statut de protection temporaire fait craindre d'éventuelles déportations massives. Aussi à l'émission, les feux de forêt continuent de faire des ravages en Europe, particulièrement en Espagne et dans le sud-ouest de la France.
9: Je ne sais pas, ma maison, comment il est, s'il a brûlé encore à toute heure aussi, je ne sais pas.
6: 110 000 personnes évacuées, Bordeaux en état d'alerte et les incendies ne sont toujours pas maîtrisés. Et plus tard, la vie à Cuba, au temps des sanctions américaines, une histoire de résilience.
10: On vit au jour le jour, mais on a quand même le soleil, on a quand même encore du rhum et on a encore de la musique.
6: Bonsoir à tous et à toutes. On commence ce soir aux États-Unis, mais surtout parce qu'on s'intéresse à la diaspora haïtienne qui s'y trouve et qui vit des heures d'anxiété. Dès lundi, le statut de protection temporaire dont bénéficient des centaines de milliers d'Haïtiens pourrait prendre fin en raison d'une décision de la Cour suprême américaine. Plusieurs craignent maintenant d'être renvoyés vers Haïti où perdure l'une des pires crises dans le monde. Notre journaliste Andréane Williams s'est entretenue aujourd'hui avec des Haïtiens qui vivent au sud de la frontière et qui craignent d'éventuelles déportations massives malgré les violences qui perdurent dans leur pays d'origine. Bonsoir Andréane.
11: Bonsoir.
6: Andréane, ce fameux TPS, comme on l'appelle, la protection temporaire dont il bénéficiait, ça devrait prendre fin lundi. Rappelez-nous de quoi il s'agit.
11: Mm-hmm. Le statut de protection temporaire, c'est un dispositif qui permet aux ressortissants de pays touchés par des catastrophes naturelles ou encore des conflits armés de résider et de travailler temporairement aux États-Unis. Pour les Haïtiens, ça existe depuis 2010. Ça, c'est l'année là, du fameux tremblement de terre qui a ravagé toute l'île. Le problème, là, c'est que depuis le retour de Donald Trump à la Maison-Blanche, l'administration américaine a décidé de mettre fin au TPS pour les Haïtiens en faisant valoir, entre autres, que la situation dans le pays s'est améliorée alors que la violence, on le sait, elle continue et que ce genre de programme est un incitatif à l'immigration illégale aux États-Unis. Donc, en février, il y a un tribunal fédéral de district qui a temporairement bloqué cette décision de l'administration Trump. Mais en juin, la Cour suprême américaine a autorisé l'administration américaine à révoquer ce statut, ce fameux TPS. Mais elle a renvoyé le dossier vers le tribunal de première instance. Et là, c'est ce tribunal-là qui va devoir se pencher sur le dossier. Et c'est pour ça que, selon l'avocat en immigration d'origine haïtienne basée en Floride, Eddie Laguerre, ça pourrait faire en sorte là, que le TPS demeure en vigueur au-delà de lundi, donc le 27 juillet. Mais il y a quand même beaucoup d'anxiété,
6: l'incertitude
11: en fait. Exactement, parce que il dit que si le TPS est révoqué, on peut s'attendre à beaucoup de chaos, que d'expulser plus de 300 000 personnes, c'est très compliqué. Ce sont des gens qui sont installés aux États-Unis depuis plusieurs années, certains depuis 2010, qui ont des familles et qui contribuent à la société américaine depuis longtemps. Chose intéressante, par contre, les gens qui vivent aux États-Unis depuis plus de 2 ans, ils ont le droit de passer devant un juge pour plaider leur cause avant d'être expulsés. Donc, on parle quand même d'un processus de déportation qui pourrait être long. Monsieur Laguerre, il précise aussi que l'ICE, la police de l'immigration, procède déjà à des arrestations en vue des déportations.

0: réputation. Je vous invite à l'écouter.
1: Ce que j'entends de la part de mes clients et des personnes qu'ils appellent au cabinet, c'est que les ICE, la police d'immigration, se rend dans les lieux publics en général, dans la rue, dans le bus, dans le transport en commun, ils vont. Et aussi dans la rue, ils arrêtent les voitures privées et questionnent les gens à propos de leur statut. Et de là étant, ils font leur arrestation en vue de déportation.
2: Oui, et quand on a vu les méthodes de ICE, on peut imaginer l'inquiétude pour les Haïtiens, la diaspora. Comment ça se vit donc aux États-Unis? Vous dites que les Haïtiens à qui vous avez parlé sont sous le choc, carrément.
3: Oui, carrément sous le choc. Ils ne savent pas quoi faire, ils ne savent pas vers qui se tourner. Et j'ai parlé à des Haïtiens qui vivent à Springfield, une petite ville du Midwest en Ohio. Vous en avez sûrement entendu parler. C'est cette ville-là, c'est à cette ville-là que le président Donald Trump faisait référence lors de la campagne. Exactement. Lors de la campagne électorale, lors du débat où il a dit que les Haïtiens là-bas mangeaient des animaux domestiques. Bon, il a dit ça à tort, évidemment. mais c'est qu'il y a une énorme communauté haïtienne là-bas qui a vraiment permis de donner un nouveau souffle à cette ville-là qui faisait face à d'importants défis depuis longtemps. Et donc, les gens nous disent qu'il y a beaucoup d'anxiété. Je vous invite à écouter Rose Tamar Joseph, qui est responsable des opérations du Centre de support aux Haïtiens de Springfield, suivi de Fritzner Valsin, un prêtre haïtien qui travaille aussi à Springfield.
4: À partir de lundi, beaucoup de nos frères et sœurs haïtiens ne pourront plus travailler, n'auront plus droit à leur permis de conduire. Donc, pour immigrer au Canada, je sais que vous devriez avoir de la famille là-bas, un père, une mère, des enfants là-bas. Et aussi pour d'autres pays comme le Chili, le Brésil ou d'autres pays, il faut avoir un visa valide et obtenir un visa là dans cette situation où en ce moment-là, c'est pas chose facile.
5: Ils vont tout laisser. Ils n'ont pas vraiment un lieu fixe pour se réfugier. C'est la peur totale.
2: Et Andréane, évidemment, certains d'entre eux craignent que des familles soient déchirées.
3: Oui, parce qu'il y a des gens qui vivent, aux États-Unis depuis des années. Je le disais, qui ont eu des enfants aux États-Unis, qui eux sont américains, donc on pourrait assister à des séparations familiales. Mais au-delà de ça, c'est vraiment toute la communauté, plus de 300 000 personnes là quand même qui sont concernées. Donc c'est toute la communauté qui va subir ce choc-là. On peut écouter le directeur de la radio haïtienne basée à New York, dans la ville de New York, Radio Soleil.
6: Comment dire à un enfant que je m'excuse, bon, je vais devoir te laisser avec quelqu'un parce que moi je dois partir? Et comment donner à quelqu'un la charge, la garde de votre enfant? Tout le monde va être affecté à un niveau ou à un autre, parce que comment expulser 350 000 personnes, ça crée un fossé communautaire de l'ordre qu'on a jamais vu.
3: Donc, vous entendiez Rico Dupuis, le directeur de Radio Soleil. Évidemment, la communauté espère qu'il va avoir un revirement de situation ou une nouvelle contestation devant les tribunaux. Mais tout ça est très incertain.
2: Oui, et ça pourrait crever le cœur. Andréane Williams, merci beaucoup.
3: Merci à vous.
2: Au revoir.

0: C'est un été particulièrement ravageur cette année en matière de feux de forêt. Ici, au Canada, on le sait, mais également en Europe, où les incendies se sont multipliés ces derniers jours, en particulier en Espagne et en France, où des feux de forêt violents continuent de progresser. En France, dans la région de Bordeaux, les autorités ont dû évacuer plus de 110 000 personnes au cours des dernières heures.
1: On le redoutait. Avec cette sécheresse, avec ce vent, il est là. Il est là, ce grand incendie XXL. C'est un incendie XXL parce qu'il est imprévisible. Il fait des sauts d'un kilomètre. Et puis, il est XXL parce qu'il est vorace. Il a déjà détruit 10 000 hectares.
0: C'était Sophie Broca, préfète de la Gironde. Le ministre français de l'Intérieur, Laurent Nunez, parle, lui, d'une situation qui est inédite. Et le premier ministre, Sébastien Lecornu, doit présider ce soir. Il présidait ce soir, en fait, une cellule de crise interministérielle. Alors, pour faire le point, on retrouve à Bordeaux Julien Herpin, rédacteur en chef de Ici Aquitaine. Bonsoir, Monsieur Herpin.
2: Bonsoir.
0: Le sud-ouest de la France.

0: s'est donc frappée par deux incendies d'ampleur qui ne cessent de s'étendre et de prendre de l'ampleur, donc particulièrement depuis mercredi.
1: Oui, c'est exactement ça. Ça a démarré par un premier incendie qui a pris à l'ouest de Bordeaux, dans une ville qui s'appelle Somos. On est donc au milieu des pins, pas très loin de la mer. Et cet incendie, il a très rapidement pris de l'ampleur. Et il a été suivi 24 heures après par un autre incendie. Là, on est là beaucoup plus au sud, du côté des Landes, du côté de Biscarrosse, qui est une station balnéaire. Et ces deux incendies font rage depuis et sont assez impressionnants et imprévisibles, comme le disait la préfète.
0: Et là, c'est le magnifique bassin d'Arcachon et la très touristique presqu'île française du Cap Ferret qui sont menacés. Pour les gens qui nous écoutent ici au Canada, si vous avez vu le film Les Petits Mouchoirs, là, ben c'est là que ça se passe. Mais également, la ville de Bordeaux, là, qui est en état d'alerte, l'aéroport est fermé à l'heure actuelle.
1: Alors, pas totalement fermé, parce qu'il y a encore des vols là qui atterrissent. J'en ai vu quelques-uns, mais effectivement, on est dans une atmosphère un peu de fin du monde. Le ciel est extrêmement sombre. On annonçait des orages, mais il y a eu quelques gouttes seulement. Et finalement, le ciel est noir, mais de fumée, de suie de ces incendies qui sont portés par les vents. Et oui, on sent une odeur de fumée âcre là depuis le milieu de l'après-midi à Bordeaux. Ouais.
0: Mmh. Et je regardais les images d'évacuation massive ce matin, les témoignages aussi là, des gens qui disaient tout laisser derrière, leur propriété, mais aussi leurs biens, même leurs animaux, tellement ça se passe vite. C'est du jamais vu, ça.
1: Alors, on avait eu en 2022 des évacuations, parce qu'en 2022, il y avait eu des incendies très importants également en Gironde, autour du bassin d'Arcachon également. Mais là, on est sur une ampleur qui est complètement différente et surtout une situation qui est complètement différente, dans le sens où ces incendies sont situés à proximité de nombreuses villes, ce qui n'était pas le cas en 2022 où c'était essentiellement de la forêt. Donc, c'est une situation pour cet aspect-là totalement inédite, oui.
0: Alors, à quoi est-ce qu'on peut s'attendre dans les prochaines heures là, avec ces évacuations records-là?
1: Malheureusement, les prévisions des pompiers à la fois de la météo ne sont pas très bonnes, puisque certes, des orages sont attendus, mais ils risquent de s'accompagner de très peu de pluie. En revanche, le vent, lui, est bel et bien présent et continue d'attiser ces différents incendies. Et actuellement, le vent pousse l'incendie vers l'est, donc notamment vers Bordeaux. Et on a une situation qui est pour l'instant totalement incontrôlable. C'est impossible de dire quand est-ce que les pompiers, qui sont pourtant près de 2000 mobilisés avec des coups de main de toute l'Europe, avec des soutiens de Canadair, de moyens aériens très importants, et malgré tout, on ne sait pas dire maintenant si on arrivera à revenir à bout dans les prochains jours.
0: Est-ce que c'est dire que les Bordelais et les Bordelaises, eux aussi, sont en état d'alerte et possiblement sur le point de devoir être évacué dans certains cas?
1: On est encore assez loin de Bordeaux, mais oui, dans la banlieue de Bordeaux, dans la banlieue ouest de Bordeaux, on est déjà avec ces fumées qui se rapprochent, et si le vent continue à souffler dans ce sens-là, il n'est pas interdit de penser que il y a des communes qui sont à l'ouest de Bordeaux qui soient concernées peut-être dans les prochaines heures, dans les prochains jours.
0: Alors, je le disais, le ministre de l'Intérieur a fait le point tout à l'heure. On parle quand même de moyens substantiels en plus pour essayer de combattre les incendies. Vous, aviez-vous déjà vu quelque chose de similaire dans la région malgré les importants incendies qui ont eu lieu par le passé?
1: Alors les moyens développés pour essayer d'endiguer cet incendie sont énormes, sont colossaux, bien supérieurs à ce qui était présent, surtout que les enseignements avaient été tirés des feux de 2022, donc on sait bien mieux gérer ces incendies malgré tout. Comme je le disais, ils sont totalement incontrôlables et ils se produisent dans un contexte aussi compliqué par le fait qu'il a très peu plu ces derniers mois. On a eu un hiver certes très pluvieux, mais depuis le printemps a été extrêmement sec. On a connu plusieurs épisodes de canicule au mois de mai, au mois de juin, début juillet, et donc la végétation est extrêmement sèche. On est dans des secteurs en plus qui sont remplis de pins, qui est malheureusement un très bon combustible pour les incendies. Donc malgré ces moyens aériens

0: Pour l'instant, les pompiers se battent depuis plus de 48 heures, mais n'arrivent pas à vraiment à avancer.
1: Julien Herpin, rédacteur en chef d'Ici Aquitaine, merci beaucoup d'avoir pris le temps de nous expliquer comment ça se passe chez vous et on vous souhaite bon courage.
0: Merci beaucoup à vous.
1: Au revoir.
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1: Le président américain a à nouveau laissé entendre aujourd'hui qu'il pourrait imposer des tarifs au Canada en raison de la fumée des feux de forêt que le vent a soufflé vers les États-Unis. Donald Trump répondait à une question des journalistes sur l'épidémie de cyclosporose, ce qu'on a surnommé la diarrhée explosive, qui s'est propagée chez nos voisins du Sud par un parasite dans la laitue servie dans certains restaurants, quand il a évoqué l'idée.
3: I think what we're going to do is we're going to put a major tariff on Mexico because of the lettuce, and we're going to put a big tariff on Canada because of the smoke.
1: Donald Trump, qui a dit « Nous allons imposer un tarif majeur sur le Mexique à cause de la laitue et nous allons imposer un gros tarif sur le Canada à cause de la fumée ». Le président, qui n'était pas présent à l'inauguration du pont Gordie Howe plus tôt aujourd'hui, après des mois de délai, l'infrastructure qui doit devenir le plus important point de commerce transfrontalier au pays sera enfin ouverte à la circulation. Mais la cérémonie, qui devait être le symbole de collaboration entre les deux pays, est plutôt devenue représentative des tensions commerciales entre eux. Catherine Brulotte y était.
4: 3, 2, 1! Une délégation entièrement canadienne a participé à la coupe symbolique du ruban sur le tablier du pont Gordie Howe. La cérémonie se voulait une démonstration de fierté canadienne avec une surface de hockey de terrain et des produits Tim Hortons pour les invités. Seul représentant du gouvernement fédéral, le ministre canadien de l'Infrastructure.
5: En hommage à Gordie, ce pont va relier nos travailleurs, renforcera nos économies et approfondir une partenariat qui profite à nos deux pays depuis des générations.
4: Alors que Gregor Robertson présente le pont comme un symbole d'unité entre le Canada et les États-Unis, le premier ministre de l'Ontario n'hésite pas à rappeler le contexte de son ouverture.
6: Our relationship has been challenged over the last few years.
4: L'entente initiale prévoyait que les profits des péages seraient utilisés pour rembourser l'investissement canadien dans la construction de l'infrastructure. Après l'intervention de Donald Trump, une nouvelle entente prévoit maintenant le partage immédiat des revenus entre les deux pays. Alors que la cérémonie battait son plein, le président américain a publié un message affirmant que l'absence de dignitaires ou d'élus américains sur la liste des invités ne pose pas de problème, puisque le Canada devra payer d'importants tarifs. Doug Ford réitère que l'Ontario et le Canada ne courberont pas les chines.
6: And I want to make it clear, we'll never stop standing up for Ontario and for Team Canada.
4: Au-delà des débats politiques, le nouveau pont est vu comme une planche de salut pour l'industrie du transport dans la région, selon Stephen Laskowski, président de l'Alliance du camionnage du Canada.
7: That's going to improve logistics and timing. There's going to be also fuel savings associated with crossing at the Gordie Howe Bridge.
4: L'accès sans traverser le centre-ville de Windsor, les péages plus abordables que sur le pont Ambassadeur et les mesures technologiques adoptées par l'Agence des services transfrontaliers devraient permettre aux industries de camionnage d'épargner des millions de dollars, selon lui.
7: Again, further time savings.
4: Si les camions doivent encore attendre jusqu'à lundi pour traverser la rivière sur la structure suspendue, un premier véhicule a traversé symboliquement les services frontaliers du côté canadien. La station d'inspection de 24 voies doit recevoir plus de 40 % du transport commercial transfrontalier au pays. Stéphanie Robichaud est surintendante du pont Gordie Howe pour l'Agence des services frontaliers du Canada.
8: On a la technologie la plus moderne à travers le Canada pour s'assurer qu'il n'y a pas des marchandises illégales, ni des stupéfiants, ni des armes à feu qui entrent dans le pays.
4: Parmi ces technologies, des machines à rayons X portatives pour les larges cargos capables d'inspecter le contenu de véhicules sans contact.
8: Si c'est un rayon exportatif que les agents peuvent prendre, c'est qu'ils pensent qu'il y a quelque chose dans le véhicule, comme dans la portière ou dans le métal, ils prennent le rayon X, ils peuvent passer à travers le véhicule, juste faire comme ça, ça les montre l'image tout de suite.

0: Au Québec, des patients en attente d'une chirurgie depuis plus d'un an espéraient être transférés au privé. C'est ce qu'a promis l'ex-ministre de la Santé, Christian Dubé, l'été dernier. Le projet pilote devait démarrer ce printemps, mais Le Devoir nous apprend aujourd'hui que ça n'a pas été le cas. Ma collègue Élise Allard s'est intéressée au sujet. Bonsoir Élise.
1: Bonsoir Julie.
0: Élise, c'est le processus d'appel d'offres auprès des cliniques privées qui prend plus de temps que prévu.
1: Oui, et la raison qui explique que le processus d'appel d'offres s'allonge reste assez flou. Dans un courriel, Santé Québec nous répond, et là je cite, que le processus d'analyse des soumissions est toujours en cours et que le contrat n'a effectivement pas encore été adjugé. Pourtant, le député péquiste Joël Arsenault, qui est aussi le porte-parole du PQ en matière de santé, qui a questionné le gouvernement à ce sujet, s'est fait répondre que l'appel d'offres n'avait pas été concluant. Et là, on se rappelle que le gouvernement caquiste a lancé le projet pilote en décembre. Il devait permettre à des patients en attente depuis au moins un an d'avoir accès à une chirurgie sans frais au privé. Ça fait partie des grands objectifs de Santé Québec. Il y a d'ailleurs près de 3600 Québécois concernés à l'heure actuelle. C'était près de 12 000 en mars 2024. Donc, leur nombre a diminué, mais ça demeure quand même élevé. Alors, avec son projet pilote, le gouvernement ciblait deux régions pour commencer, Montréal et la Montérégie, où le nombre de patients qui attendent est le plus élevé. Et on visait les chirurgies orthopédiques et plastiques. Ce qu'on sait, c'est que l'appel d'offres a bien été lancé en avril. Il y a des cliniques privées qui ont soumis des propositions, tant en chirurgie orthopédique qu'en chirurgie plastique. Et depuis, aucun contrat n'a été attribué. On a pu parler au président du Conseil pour la protection des malades, Paul Brunet. Et selon lui, il n'y a pas de raison que ce processus tarde parce qu'il y a déjà des partenariats publics-privés dans le milieu de la santé, au niveau des chirurgies d'ailleurs, qui fonctionnent bien.
2: C'est inexplicable, à moins qu'on veuille sauver de l'argent et qu'on traîne le plus possible pour essayer de réduire la liste à nouveau encore. Mais si, en réduisant la liste des chirurgies, on fait attendre d'autres mondes pour des consultations ou d'autres chirurgies déjà planifiées, on ne peut plus avancer. Servons-nous du privé pour le temps qu'on en a besoin et en attendant qu'on arrive avec un réseau public fort, ce qui n'est pas le cas présentement.
0: Élise, parmi ceux qui attendent ce projet pilote avec impatience, à part les patients bien sûr, ce sont les propriétaires des cliniques privées, eux aussi là, sont plongés dans l'incertitude.
1: Oui, on a pu parler aujourd'hui avec le chirurgien orthopédiste et copropriétaire du Centre d'excellence d'orthopédie de Montréal, Sébastien Simard, qui est également le vice-président de la Fédération des médecins en pratique privée du Québec. Il nous dit que sa clinique a soumissionné à l'appel d'offres. Il est prêt à répondre donc aux 150 chirurgies par année que demande Santé Québec aux cliniques privées. Ça représente environ 10 à 15% des services qu'il offre actuellement. Lui, il croit fermement que les partenariats publics-privés comme celui-ci en santé sont la solution pour améliorer les services aux patients. Il aimerait se préparer à opérer ceux qui attendent depuis longtemps, mais nous dit que Santé Québec lui en dit très peu à ce point-ci. On l'écoute.
3: Mais c'est sûr que tu sais, il y a une incertitude. Puis là, bon, on a du personnel, on a des trucs qu'on a mis en place pour ça. Et là, on attend les réponses en espérant d'avoir été sélectionné là, pour le projet pilote. Donc, c'est sûr que on fait des prévisions dans ce sens-là.
0: Élise, les partis d'opposition à Québec ont à peu près tous dénoncé la situation aujourd'hui.
1: Du côté du Parti québécois, on dénonce le manque de transparence et d'imputabilité de la CAQ dans le dossier. Son porte-parole en matière de santé, Joël Arsenault, dénonce le fait que le véritable nœud du problème, selon lui et selon ses chiffres, c'est que plus de 20% des salles d'opération du réseau public ne peuvent pas recevoir de patients en ce moment. Du côté du Parti libéral, on nous dit que Santé Québec et le gouvernement de la CAQ ne respectent carrément pas la loi en faisant attendre les Québécois de façon, et je cite, déraisonnable. Et Québec solidaire croit que les projets de la CAQ sont souvent lancés en grande pompe, mais qu'au final, ils ne donnent pas les résultats escomptés pour les citoyens. Pour ce qui est des conservateurs, ils n'ont pas répondu à notre demande d'entrevue. Donc, on peut écouter Joël Arsenault du PQ, suivi d'André Fortin du Parti libéral et de Guillaume Clich-Rivard de Québec solidaire.
4: Le résultat, c'est qu'il y a des milliers de Québécoises, de Québécois qui continuent de souffrir, continuent d'attendre, et puis qui se sentent floués.
5: On oublie quelque chose dans ce débat-là, et ça, c'est le fait qu'il y a beaucoup de Québécois qui, aujourd'hui, le vont piger dans leur poche pour eux-mêmes payer les chirurgies au privé parce qu'ils sont tannés d'attendre.
6: Le temps d'attente, il doit diminuer de manière drastique, et pour ça, il faut donner les moyens au système public.
1: Et pendant ce temps, Julie, ben, on le sait, les patients attendent souvent longtemps et souvent dans la souffrance.
0: Malheureusement. Élise Allard, merci beaucoup.
1: Je vous en prie.
0: Restez à l'écoute. Plus tard à l'émission, ce sera la fin du Tour de France ce dimanche à Paris. Le phénomène Tadej Pogačar, détenteur du maillot.

0: les louanges parce qu'en fin de semaine, demain soir plus précisément, on pourra voir les louanges sur la scène du Pit de Sable au festif de Baie-Saint-Paul. Chaque mois de juillet, il y a des dizaines de milliers de personnes qui convergent vers Baie-Saint-Paul pour le festif. On parle beaucoup de la programmation, des spectacles surprises, de l'ambiance aussi de cet événement-là, mais beaucoup moins d'une autre réussite du festival. Comment il est devenu un événement qui occupe pratiquement tout le centre-ville, mais sans perdre l'appui de ceux qui y vivent. Et c'est ce qui a intéressé notre chroniqueuse culturelle Élise Jeté cette semaine. Bonsoir Élise.
1: Bonsoir Julie.
0: C'est particulier ce que le festif a réussi à faire à Baie-Saint-Paul quand même.
1: Oui, parce qu'on pourrait penser qu'un festival comme le festif a toujours fait partie du paysage de Baie-Saint-Paul, mais pas vraiment. On est rendu à la 17e édition du festival, ça fait quelques années déjà. Mais au début, les deux premiers festifs ont eu lieu à l'extérieur du centre-ville. Donc, ce n'était pas un festival très dérangeant. Puis, les organisateurs ont voulu déplacer le cœur du festival dans les rues de Baie-Saint-Paul, en plein milieu. Et ça, c'était une décision un petit peu moins évidente. Là,
0: audacieux.
1: Ouais. Le maire actuel de Baie-Saint-Paul, Michael Pilote, n'était pas élu à l'époque, mais il m'a raconté que cette décision-là avait même divisé le conseil municipal.
2: Lorsque le festif a demandé à la ville s'il pouvait déménager au centre-ville, ben là, ça a été même une petite discorde. Il y avait des membres du conseil qui étaient en faveur, il y en a qui étaient contre, tout ça. Donc, il y a eu quand même plusieurs débats. Et je pense que ça a été, le pari a été réussi. Aujourd'hui, il n'y a plus personne qui doute à la table du conseil. Je pense que tout le monde aujourd'hui le convient que le centre-ville est un bel endroit là, pour dériver les festivités du festif.
0: Ouais, on peut comprendre quand même cette division-là parce que c'est une petite ville, fermer des rues, accueillir des milliers de personnes, ça change complètement la vie quotidienne, ça, pour les citoyens.
1: Vraiment, mais les organisateurs ont toujours été conscients qu'ils en demandaient beaucoup aux citoyens. Mais ils ont voulu transformer ce sentiment-là en quelque chose de positif. Anne-Marie Dufour est cofondatrice et directrice de la production des spectacles et du développement durable du festif. Elle se rappelle de deux moments charnières dans l'évolution de la relation entre le festival et les citoyens. Le premier moment, c'était lors de l'arrivée du festif au centre-ville à la 3e édition.
3: Il y a eu quelques petits morceaux de pas dans ma cour, tu sais. Puis c'est normal, on était encore une fois très jeunes, fallait faire nos preuves. On allait brasser beaucoup, il y allait avoir des spectacles le soir en plein centre-ville. Ça, on a senti qu'il y a eu quelques embûches. Il y a quelques années, je dirais peut-être autour de l'édition 14-15, on a vu que ça a pris un petit peu la coche là, d'un festival d'envergure, même si ça reste un petit festival.
1: C'est à ce moment-là qu'ils ont fait plus d'efforts pour la sécurité, les stationnements, les déplacements, la vie citoyenne pour que tout puisse continuer à rouler quand même. Puis aujourd'hui, on a l'impression que toute la ville participe et que tout le monde est au courant et tout le monde va dans la même direction. Ça veut pas dire que tout est simple, par contre, parce que pendant 4 jours, Baie-Saint-Paul change complètement de visage. Il y a environ 50 000 visiteurs qui s'ajoutent à la population. Des rues sont fermées alors que des gens travaillent dans les commerces ou à l'hôpital, par exemple. Donc, les citoyens changent leurs habitudes. Certains vont aller faire leur épicerie d'avance, donc avant que les touristes arrivent. D'autres vont carrément quitter la ville s'ils n'aiment pas vraiment le festif ou le festival. C'est pas leur truc. Ils vont juste s'en aller pendant ce week-end-là. Mais malgré les inconvénients, le maire dit que les citoyens

0: ils savent pourquoi ils acceptent tout ça.
1: C'est un moteur économique qui est incroyable, hein, que ce soit pour la restauration, que ce soit pour l'hébergement, tout ça. Et même la couverture de presse qui est faite pour le festif, elle est énorme. Et il y a bien des gens qui entendent parler de Baie-Saint-Paul par la publicité du festif, mais qui ne viennent pas à Baie-Saint-Paul pendant le festif. Ils reviennent à un autre moment de l'année, mais ils disent « Ah, on voulait venir voir, c'était quoi Baie-Saint-Paul? » On a entendu parler de Baie-Saint-Paul à cause du festif. Le coup de pub est indéniable pour Baie-Saint-Paul.
2: Donc, les accommodements qui semblent passer, on pourrait donc penser qu'après 17 festifs à Baie-Saint-Paul, l'acceptabilité sociale, c'est dans la poche. Est-ce que c'est vraiment le cas?
0: Ben, justement, oui et non. En fait, les citoyens et les citoyennes sont conquis, ça fonctionne, mais ça n'empêche pas l'organisation de ne rien tenir pour acquis. Les gens du festif font des sondages régulièrement auprès de la population de Baie-Saint-Paul par le biais d'une infolettre dans laquelle ils expliquent ce qui s'en vient, c'est quoi les projets, qu'ils demandent l'avis de la population. Ils lisent aussi tous les commentaires un par un après chaque édition pour être sûrs qu'ils n'ont rien manqué. Ils travaillent avec les pompiers, les policiers, la ville. Ils ajustent constamment leur logistique pour que toutes les embûches de l'année d'avant ne se reproduisent pas l'année d'après. Et ils invitent à bras ouverts tout le monde à s'impliquer.
3: La mission numéro un, c'est que le territoire soit protégé. Les entreprises de Charlevoix, ils sont impliqués, les citoyens, les citoyennes, les bénévoles, tout le monde. Fait que je pense que c'est ça le but. Quand tu te sens impliqué dans un projet, tu l'aimes. On est en comité de logistique avec les pompiers, avec les policiers à l'année longue. Fait qu'on est toujours en train de leur parler, puis de toujours se rappeler qu'on est à Baie-Saint-Paul, puis que la ville nous est prêtée, même si c'est la nôtre, là.
0: J'aime beaucoup cette idée-là, le fait que la ville nous est prêtée. C'est une belle philosophie à garder en tête parce que, au fond, je pense que c'est probablement l'une des raisons pour lesquelles le festif dure. On pourrait croire que son succès repose uniquement sur sa musique, mais il repose aussi sur une forme de contrat avec les citoyens. Mm-hmm. Les organisateurs savent qu'ils invitent 50 000 personnes dans une ville qui, le reste de l'année, compte un peu plus de 7 000 habitants. Donc, pendant 4 jours, il y a 8 fois Baie-Saint-Paul. Dans Baie-Saint-Paul, c'est pas rien.
2: C'est quelque chose.
0: C'est quelque chose. Et le festif continue de se comporter comme un invité en son territoire. D'ailleurs, pour ceux et celles qui seront les invités de Baie-Saint-Paul en fin de semaine, il y a sur le site du festif un très bel engagement qui peut être signé, la promesse de festivalier. Donc, on promet de bien se comporter durant le festival. Il y a plusieurs points qui concernent la politique de développement durable du festival, mais aussi d'autres éléments. Donc, avoir un comportement respectueux et bienveillant envers tous et toutes, ce qui inclut d'écouter aussi, hein, d'avoir une écoute impeccable durant les spectacles. En d'autres mots, on ne va pas au festif juste pour parler d'autres choses pendant que l'artiste est sur la scène. Ça fait partie des engagements respectueux. Également, faire preuve de respect envers les installations, les terrains privés, les commerces, tout autre lieu de la ville de Baie-Saint-Paul, aussi dénoncer et intervenir sans violence, évidemment, toute situation non respectueuse envers une personne ou un lieu pendant le séjour. Donc, tout ce respect des autres et des lieux, c'est peut-être ça qui fait que 17 ans plus tard, le festival est devenu une source de fierté beaucoup plus qu'une source de conflit.
2: Oui, évidemment, on peut imaginer que c'est plus rassurant aussi pour les citoyens avec ces contrats-là, ces engagements-là.
0: Évidemment.
2: D'ailleurs, bon, on a dit qu'on parlait pas de programmation, mais on va en parler un petit peu. Élise, les organisateurs se targuent cette année d'avoir une programmation musicale qui est très équilibrée. Pourquoi?
0: Équilibre entre découverte locale, découverte internationale, valeurs sûres et beaux souvenirs aussi. Et parmi la musique des découvertes, il y a celle de Louane Larobina, la gagnante 2026 du Cabaret Festif. C'est le concours qui est lié au festival qui a lieu chaque hiver. Ça se conclut au printemps. Donc, Louane Larobina qui a gagné cette année aussi les francs couvertes. Donc, si on ne l'a pas encore entendu, Louane Larobina, c'est vraiment le bon moment de le faire. Elle est en spectacle au festif demain, samedi à 13h. Et on entend actuellement sa chanson « Voz de mi vida ».

Et c'est sur cette musique de Luan Larobina qu'on se transporte maintenant à Cuba, qui vient de subir un nouveau coup dur. Le groupe hôtelier espagnol Melia met fin aujourd'hui à toutes ses activités sur l'île. L'entreprise parle d'importantes difficultés qui sont dues aux sanctions américaines, des sanctions que l'administration Trump

0: a décidé d'accroître contre le régime cubain. Mais il y a, ce sont 34 hôtels, 14 000 chambres à Cuba. Le départ de cette grande chaîne, tout comme celui d'Iberostar, ben ça va fragiliser encore plus le tourisme, alors que ce secteur fonctionnait déjà au ralenti en raison des pénuries et de la chute du nombre de touristes étrangers. On évalue depuis le début de l'année que l'île a perdu entre 30 et 50 de ses visiteurs étrangers, un secteur qui était pourtant essentiel à l'économie du pays, qui emploie entre 20 et 30 000 personnes. Alors, pour mieux mesurer les conséquences bien concrètes de toutes ces décisions de l'administration Trump, je me suis entretenue plutôt aujourd'hui avec la propriétaire d'un hôtel à La Havane. Et je vous précise tout de suite qu'on a dû enregistrer l'entrevue parce qu'il fallait s'assurer qu'elle ait de l'électricité pour pouvoir lui parler, ce qui n'est absolument pas garanti en tout temps à ce moment-ci à Cuba. Ça vous donne donc une idée des conditions de vie là-bas. Bonsoir Sandra Exposito, on écoute
1: votre Bonsoir.
0: Vous êtes donc directement...
1: Vous m'entendez bien?
0: On vous entend très bien et on en est ravis. Vous êtes directement concernée donc par tout ce qui se passe. Là, on le voit avec les circonstances dans lesquelles on s'entretient. Et vous avez en plus un petit hôtel. Comment est-ce que ça se vit au quotidien, ce qui se passe pour vous?
1: Oui, on a un tout petit hôtel boutique sur le Malecón, qui n'a rien à voir avec les 1000 de chambres de Melia. On a juste 3 chambres et une suite. On continue à être résilient et on continue à évoluer dans un certain sens, parce que si on n'a pas d'électricité, on investit dans des panneaux solaires ou on cherche des alternatives, évidemment, pour ne pas partir et pour continuer.
0: Les sanctions qui ont été annoncées la semaine dernière et qui visent tout individu ou compagnie étrangère qui va faire affaire avec certaines entreprises cubaines, ça s'ajoute évidemment à l'embargo américain qui est en vigueur depuis 1962 et surtout à un blocus pétrolier que Washington impose depuis janvier à Cuba. Et c'est probablement ça qui fait le plus mal. Enfin, je suis curieuse de vous entendre là-dessus parce que les choses semblent vraiment s'aggraver rapidement depuis janvier.
1: Exact. Et en fait, il y a plusieurs styles de guerre. Il y a des guerres où c'est les missiles, comme on sait dans d'autres endroits. Et là, c'est une guerre stratégique de blocus et de pouvoir. Et en fait, comme toutes les guerres, c'est toujours le peuple qui en souffre. Donc effectivement, de toute façon, il n'y a plus beaucoup de transport. Et nous sommes sur une île, donc évidemment, plus personne ne vient. Donc, ça difficulte tous les jours l'économie, la vie sur place, évidemment.
0: Qu'est-ce que vous voyez autour de vous en termes de ce qui a changé dans la vie quotidienne des Cubains et des Cubaines?
1: Alors, ça change constamment. Moi, je dis toujours, on est à Cuba, on danse la salsa, c'est-à-dire on fait un pas en avant et deux en arrière. Mais pas que récemment, depuis toujours. Moi, ça fait 30 ans que je suis ici et j'en ai vu beaucoup. J'en ai beaucoup dansé de la salsa aussi. On vit au jour le jour, ça a toujours été. On est une grande école de résilience ici, c'est-à-dire on pense qu'aujourd'hui on va manger et est-ce qu'on va avoir de l'électricité ou pas. Donc déjà vivre, après travailler, ça devient plus compliqué. Par contre, certains continuent à partir et d'autres viennent investir. Donc, il y a toujours quand même un mouvement. Je sens qu'il y a un mouvement d'inversion où les gens continuent à ouvrir des petits business parce que ça, c'est quelque chose de nouveau. Ça s'est ouvert de ce côté-là.
0: Quel genre d'entreprise, on parle de quoi ici?
1: Alors, c'est des petits business privés, des petits dépanneurs, des petits... ils achètent des tricycles pour faire le transport. Et voilà, ils continuent à ouvrir des petits cafétérias, des petits restaurants, des choses comme ça.
0: Mmh. Évidemment, l'absence des touristes doit avoir un impact important. Chez vous, par exemple, je présume que l'hôtel est moins fréquenté.
1: Exactement, ça c'est vraiment un grand souci. En fait, ce qui se passe également, c'est qu'il y a beaucoup plus de business et pas assez de clients. Donc, parce que la partie touristique est évidemment une grande partie importante de clientèle. Et plus, après, les gens qui continuent à quitter l'île également. Donc, on se retrouve on a beaucoup de business maintenant, mais on n'a pas assez de clients. Nous, en particulier, heureusement, on a toujours ouvert, pas seulement au tourisme, mais aussi au tourisme local. On a un rooftop qui ouvre tous les soirs avec de la musique. Donc, on a quand même des clientèles locales qui viennent aussi. Mais effectivement, c'est vraiment pas suffisant.
0: Est-ce que c'est à long terme? Est-ce que c'est faisable de tenir le coup?
1: On tient pour continuer à avoir 20 familles qui continuent à travailler et à pouvoir maintenir le bâtiment qui se trouve en bord de mer, qui a besoin et continuer à bouger l'énergie pour ne pas s'arrêter.
0: Peut-être une dernière chose. Le tourisme a déjà connu une période très sombre pendant la pandémie. Est-ce que vous avez l'impression que ce qui se passe à l'heure actuelle, c'est semblable à ce que vous avez vu à l'époque ou pire encore?
1: En fait, c'est différent, bien évidemment. Moi, je sens que, par contre, c'est beaucoup plus léthargique maintenant. Pendant la pandémie, tout le monde était sur le même modèle. On devait tous rester chez soi et il se passait pas grand-chose. Les gens, par contre, étaient désespérés pour vouloir sortir quelque part, faire quelque chose. Maintenant, c'est l'inverse. Maintenant, c'est pas grand monde veut aller sortir dans les restaurants, dans les bars, etc. C'est beaucoup plus calme. Tout le monde pense à acheter à manger. Est-ce qu'il va y avoir ce soir de l'électricité ou pas? C'est beaucoup plus. On vit au jour le jour et il y a beaucoup moins de ce côté festif, malheureusement. Mais on a quand même le soleil. On a quand même encore du rhum. Et on a encore de la musique.
0: Ah ben voilà, quand même, notre invitée Sandra Exposito est propriétaire de l'hôtel boutique Malecon 663. Elle nous parlait de la Havane à Cuba. Merci beaucoup.
1: Merci à vous.
0: Au revoir.
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0: Bras de fer politique en Hongrie, où le nouveau gouvernement accélère le démantèlement du système qui avait été mis en place par l'ancien premier ministre Viktor Orbán, qui a dirigé le pays pendant 16 ans avant sa défaite aux élections d'avril dernier. Bonsoir, Rania.
3: Bonsoir, Julie.
0: Le pays plonge donc à présent dans une crise constitutionnelle qui pousse le président à la sortie.
3: Oui, le premier ministre, nouveau premier ministre pro-européen, Péter Modjar, mène une véritable campagne contre tout ce qui touche de près ou de loin son prédécesseur Viktor Orbán. Le dernier coup en date, c'est en fait le président hongrois, Tamás Chuliok, qui est considéré comme un loyaliste d'Orbán, qui a été poussé vers la sortie. Il officiellement quitté ses fonctions lundi dernier après avoir signé une réforme constitutionnelle qui met fin à son propre mandat. Pourquoi? Parce que le Parlement, qui est maintenant largement du côté de Modjar, a voté il y a quelques semaines un amendement qui est conçu spécifiquement pour cela, pour mettre fin à son mandat. Il était en fait menacé d'une procédure de destitution et donc il a dû se rendre à l'évidence et capituler, se résigner face à cette menace en mettant fin à ses propres fonctions, tout en dénonçant évidemment une violation de l'état de droit.
0: Donc le poste de président est vacant.
3: Oui, pour le moment, c'est la présidente du Parlement qui assure donc l'intérim à la tête de l'État. Le premier ministre Modjar a demandé à la championne d'échecs Judith Polgár de devenir présidente, donc de prendre la succession, mais elle a officiellement décliné l'offre. Alors pourquoi elle a justifié sa décision sur les réseaux sociaux en disant que cette nomination représentait un grand honneur pour elle, mais qu'elle ne se sentait pas, ne pensait pas avoir la force nécessaire pour assumer la responsabilité, selon elle, historique, d'unifier une nation divisée, comme elle dit. Maintenant, donc, le Parlement de la Hongrie a 30 jours pour élire un nouveau président. Alors, on devrait connaître l'identité du nouveau chef ou de la nouvelle chef d'État d'ici la mi-août.
0: Entre-temps, Rania, la justice hongroise lance une offensive sans précédent contre l'ancienne équipe dirigeante.
3: Oui, le Fidesz, donc le parti que dirige encore Viktor Orbán, est visé par une perquisition. Son centre de données qui héberge ses serveurs font l'objet d'une vaste enquête pour détournement de fonds publics et corruption. Jusqu'à présent, il y a 7 suspects, dont d'anciens fonctionnaires ou fonctionnaires du gouvernement Orbán, qui ont été arrêtés. Et d'ailleurs, le procureur général, qui avait été nommé aussi par l'ancien régime, lui aussi a dû présenter sa démission à la suite de cette campagne campagne judiciaire. Le Fidesz, donc le parti d'Orban, accuse le parti au pouvoir de tyrannie. Il dit que le parti au pouvoir veut mettre la main sur le système de communication de l'opposition, saisir en fait ses bases.

0: base de données. Selon le parti de Viktor Orban, il n'y a pas de précédent de ce genre en Hongrie depuis les années 90, depuis la fin du communisme. Et le nouveau Premier ministre, quant à lui, il a affirmé qu'il était en fait dissocié de cette campagne-là, que qu'il avait appris la nouvelle au sujet de la perquisition à travers le communiqué de l'opposition, et donc qu'il va laisser la justice suivre son cours.
1: Son parti, il faut le dire, a remporté une super majorité aux élections sur la
0: Oui.
1: promesse d'un changement de régime. Alors,
0: Oui.
1: quelles sont les réformes qui sont prévues?
0: Oui, là maintenant, les deux tiers en fait du siège du Parlement. Et donc depuis avril, ça ne change pas. Il a annoncé une série de réformes justement pour tourner la page de l'ère Orban. En quelques semaines, le Parlement a voté en faveur d'une loi anticorruption, une autre loi aussi pour démanteler ce que les Hongrois appellent le Bureau de protection de la souveraineté. Donc à l'époque, Orban, c'était en fait une sorte d'organe gouvernemental pour réprimer les voix dissidentes opposées au régime. Le Parlement a aussi limité le nombre de mandats pour un Premier ministre. Donc maintenant, c'est deux mandats maximum, ce qui veut dire que Viktor Orban ne pourra théoriquement plus revenir au pouvoir. Même chose aussi, les députés, leur mandat a été limité à trois mandats. Et donc, il y a plusieurs proches, des figures proches d'Orban qui ne pourront plus représenter aux élections avant 2030. Et enfin, le Premier ministre Modjar donc, veut aussi réformer les médias publics. Et donc, il y a tout un changement au niveau de la direction de l'information, de la télévision et de la radio publique.
1: Ouais, il a qualifié les médias d'État d'usine à mensonges et
0: Oui.
1: il y aura peut-être une suspension de la liberté pour restaurer la liberté de presse, selon lui. Bref, ça
0: Absolument.
1: brasse. Comment est-ce que Viktor Orban réagit à tous ces changements-là?
0: Alors, il dit vouloir lancer un mouvement qu'il appelle de résistance pacifique. Sauf que Viktor Orban, aujourd'hui, est isolé politiquement. Il est en véritable chute libre dans son sondage, tout comme son parti. Et donc, il accuse son successeur de mener des purges politiques sous couvert de justice. Donc, il s'insurge contre toutes ces réformes-là. Et même, il a reçu en fait des soutiens à l'échelle internationale, notamment celle de Marine Le Pen en France, de Matteo Salvini en Italie, des figures de l'extrême droite européenne qui ont interpellé d'ailleurs la Commission européenne pour dénoncer les méthodes de gouvernance du nouveau Premier ministre hongrois.
1: Rania Massoud, merci beaucoup. Bonne fin de semaine à vous.
0: Merci à vous aussi.
1: Au revoir.

0: dimanche sur les Champs-Élysées à Paris, ce sera l'arrivée du Tour de France. Un Tour de France marqué cette année par une canicule, des records de vitesse, mais surtout un tour qui a encore une fois permis de voir aller un phénomène. Le coureur cycliste slovène Tadej Pogačar, 27 ans, déjà vainqueur à 4 reprises du Tour de France et qu'on s'attend encore à voir gagner pour une 5e fois cette épreuve sportive majeure. Pour en parler ce soir, je reçois Simon Drouin, qui est journaliste au service des sports de la presse, qui est venu nous voir en studio. Bonsoir Simon.
1: Bonsoir.
0: Donc, je le disais, Tadej Pogačar écrase tous ses concurrents. C'est presque devenu une tradition à ce point-ci, mais à un point où on se demande comment ça se peut.
1: Comment ça se peut? Je pense que ça. Ce que je me dis, c'est que ça se peut des athlètes hors normes. Là, on en a à chaque génération. C'est un athlète générationnel, assurément. C'est pas quelque chose qui arrive. On l'a vu venir quand même. Pogačar est un phénomène depuis 7-8 ans.
0: Son jeune âge, c'est ça.
1: Depuis son jeune âge, dès qu'il est arrivé, on voyait que c'était quelque chose de hors normes. Il y a le Français Paul Sexas qui a 19 ans, présentement 4e au Tour de France. Mais c'est un peu le même.
0: Peut voir que ça va s'en aller dans cette
1: même
0: direction.
1: Paul Sexas a plus de succès que Pogačar à 19 ans. Donc, c'est un coureur qu'on voyait venir depuis longtemps. Puis, comment est-ce possible? C'est un talent hors norme. C'est une équipe avec des moyens, je dirais presque infini, là, des coéquipiers aussi, donc une équipe qui a des moyens, embauche des coureurs de très haut niveau. Tous les coureurs qui sont avec lui, c'est des coureurs qui pourraient être probablement des numéros 1 ou des numéros 2 dans d'autres équipes. C'est une équipe bien organisée, puis c'est aussi si je parle de ses capacités physiques, Tadej Pogačar aussi, c'est une mentalité, une capacité de prendre des décisions, c'est vraiment c'est un champion hors norme, je dirais, Tadej Pogačar.
0: Je le regardais encore aujourd'hui faire l'étape, c'est époustouflant, il y a tellement d'avance sur les autres, puis inévitablement, ça fait en sorte qu'on se pose des questions sur le dopage, parce que on serait pas au premier scandale dans le milieu cycliste de dopage, puis cette année d'ailleurs, c'est une année qui est marqué par des méthodes de tests antidopage assez particulières. J'imagine que vous avez regardé comme nous lundi dernier les tests pendant la journée de repos, puis dans la nuit de lundi à mardi, Tadej Pogačar puis Vingegaard qui ont été testés respectivement à 5h puis à 2h du matin avant l'étape, la 15e étape du Tour de France. J'ai envie de vous demander pourquoi on fait un test. Est-ce que c'est parce qu'il y a tellement de doutes, que c'est tellement exceptionnel ces performances qu'on va jusqu'à le réveiller en plein milieu de la nuit?
1: Dans ce cas-là, Jonas Vingegaard, c'est la même chose. Et deuxième, est-ce que c'était Jonas Vingegaard battu deux fois Tadej Pogačar? Est-ce que lui, on peut le soupçonner de quoi que ce soit?
0: Je pose la question.
1: Ce sont deux coureurs qui ont jamais eu de suspicion, hormis le fait qu'ils ont des performances vraiment exceptionnelles.
0: Sur papier, il n'y a jamais rien qui a laissé transparaître, d'aucune façon, qu'il y ait du dopage.
1: Même pas proche. Peut-être Pogačar, ce qu'on peut lui reprocher, c'est le directeur de son équipe, Mauro Gianetti, vient d'une époque où il y a eu vraiment beaucoup de dopage. On est quand même 30 ans plus tard. Puis les tests en pleine nuit, est-ce que l'agence antidopage avait des doutes ou des suspicions? On parle de micro-dosage, de produits qui peuvent disparaître très rapidement. Donc, moi je vois plus ça comme un symptôme de ce sport-là. D'ailleurs, vous-même, vous voyez une performance exceptionnelle, vous vous demandez, OK, est-ce que c'est possible? Donc, les agences antidopage cherchent des façons de coincer les coureurs. Est-ce qu'ils avaient des informations qu'on connaît pas? Peut-être. On le sait pas. Récemment, il n'y a pas eu tant de scandales ou de tests positifs. Est-ce que ce sont les athlètes qui ont un pas d'avance?
0: C'est pas parce que
1: c'est jamais arrivé, on le sait.
0: On est marqué par des histoires comme celle de Lance Armstrong, par exemple, que ça a pris du temps avant qu'on soit capable de le coincer. C'est sûr que, sans, encore une fois, dire que Pogačar pratique ça, on se demande, est-ce qu'on fait juste attendre le moment où ça va arriver?
1: Parce que je souhaite pas, là, j'ose croire que je suis peut-être naïf, mais bon,
0: on veut y croire.
1: Pour le moment, je vois pas pourquoi on pourrait douter de lui. T'sais, dans le cas d'Armstrong, il y avait quand même des histoires un peu louches qui est arrivé dans les années précédentes. Dans le cas de Pogacar, c'est zéro, là. Il est testé à tous les jours.
0: On va continuer d'espérer qu'il est propre et qu'il va pouvoir continuer de nous époustoufler. Je vais terminer avec la question du Grand Prix cycliste de Québec et de Montréal, parce que jusqu'à tout récemment, on était assez convaincus que Pogacar allait y prendre part. C'est impressionnant de le voir aller. Et là, il semblerait que c'est peut-être pas si acquis que ça qu'il pourrait privilégier le Tour d'Espagne, la Vuelta. Est-ce que vous avez des informations là-dessus?
1: Pas vraiment, c'est lui. Il a un peu joué avec ça parce que le prince Albert de Monaco a dit le Tour d'Espagne part de Monaco. Il dit, j'ai demandé à Tadej Pogacar de ce qui se déroule en même temps que les Grands Prix cyclistes. Pogacar dit ouais, peut-être. Donc on le sait pas, mais bon. Peu importe, même s'il allait faire le Tour d'Espagne, c'est le grand tour qui a pas gagné. Il a gagné le Tour d'Italie. Le Tour d'Espagne, ça manque à son palmarès.
0: On peut comprendre.
1: Ouais, c'est ça. Mais puis, bon, sportivement, ça peut avoir une logique là, de faire un tour de 3 semaines pour arriver à son meilleur, parce que le plus important pour Tadej Pogacar, forcément, c'est les championnats du monde. Les championnats du monde qui auront lieu 2 semaines après le Grand Prix de Montréal. Donc, on va voir Tadej Pogacar, là, à moins d'une malchance. Là. Fait que je pense pas que ce soit dramatique. Là. Même si Tadej Pogacar est pas à Montréal et Québec, la qualité du peloton, probablement, qu'elle va être encore plus relevée à cause de la proximité des championnats du monde. C'est pas tous les coureurs qui privilégient une approche d'aller faire le Tour d'Espagne. Donc, ça...
0: On va avoir un bon... une bonne compétition.
1: Assurément. Puis Pogacar va probablement venir, assurément venir défendre son titre de champion du monde à Montréal.
0: On se le souhaite.
1: Le 26 septembre.
0: On se le souhaite. Simon Drouin, journaliste au sport à la presse. Merci beaucoup d'être venu nous voir en studio.

0: Dio.
1: Merci beaucoup, ça m'a fait plaisir.
0: Au revoir.
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0: On termine la semaine avec notre série Changer de vie. Aujourd'hui, on va faire la connaissance de Silvio Riva. C'est un ancien cadre supérieur qui a travaillé pendant une vingtaine d'années pour plusieurs multinationales avant de quitter un poste sûr et très bien rémunéré pour prendre un tout nouveau départ et fonder deux entreprises. C'est ce qui a failli devenir un drame familial, en fait, qui l'a incité à chambouler de cette façon-là sa vie. Dominique Chauffat nous amène dans les bureaux d'une entreprise avec qui il collabore à Lausanne.
3: Voilà, Silvio Riva, enchanté. Je suis un slasher, c'est-à-dire en fait une personne qui a de multiples casquettes, consultant pour une société qui s'occupe d'outplacement notamment, ce qu'on appelle un repositionnement stratégique de carrière. De l'autre côté, j'ai une société d'avocats, du côté des conseils d'administration, j'adore les startups, donc voilà un slasher, slash, plein de choses, et surtout un heureux aujourd'hui père de famille.
4: Un heureux papa aujourd'hui, cette information peut paraître hors de propos. Elle est pourtant déterminante dans le choix de Silvio Riva de changer drastiquement de profession et de lieu de vie. Sa carrière était pourtant toute tracée du côté de Bâle, chez Novartis. Mais il a failli perdre l'essentiel au moment de l'accouchement de sa femme. Et c'est l'émotion qui transparaît quand il regarde une photo de sa famille.
3: Je suis toujours un tout petit peu triste, mais à la fois heureux, bien évidemment. On a perdu quelques enfants, soit tôt de la grossesse, soit en tout cas après. Donc, je me suis rendu compte, en fait, qu'il y a une vie. Et voir presque ma famille disparaître d'un moment à l'autre, même lors d'un événement comme un accouchement, ça m'a marqué beaucoup, en tout cas. Quelle chance j'ai aujourd'hui d'avoir tout le monde avec moi et puis surtout, en fait, d'avoir la vie que je veux. Aujourd'hui, j'ai un rendez-vous avec vous. Je prends une personne après et je suis en week-end. Donc voilà, je décide ma vie.
4: Il faut dire que Silvio Riva a vécu 13 déménagements à l'international en 20 ans. Il a travaillé en tant que haut cadre chez L'Oréal, chez Syngenta, puis chez Novartis, on l'a dit, avec la responsabilité à chaque fois de restructurer certaines filiales de ces multinationales à l'étranger. Les voyages ont fait partie de son début de carrière. En voilà une dame qui part avec ses valises.
3: Alors oui, ça me fait un peu de la peine en fait, elle nous regarde. J'ai vu des hôtels pendant beaucoup d'années et là maintenant j'ai presque un rejet. Pour une certaine période de ma vie, je mangeais tellement à l'hôtel que quand en fait ma femme venait me rendre visite, j'allais acheter des pizzas pour les manger dans ma chambre, pour ne pas justement voir des cuisines d'hôtel.
4: Donc voilà, on se retrouve justement dans un des restaurants d'un hôtel. Racontez-nous un tout petit peu votre première vie professionnelle.
3: Ingénieur industriel, puis du coup en fait tout de suite dans des activités pour un tout petit peu améliorer les choses, ce qu'on appelle en fait supply chain, opération stratégique. J'ai jamais vécu dans une ville ou en tout cas dans un pays plus d'un an, deux ans. Je me revois là, assis, tout seul. Donc en fait je vivais une double vie qui peut-être en fait finalement n'était pas non plus ma vie.
4: Silvio Riva ne s'en cache pas, c'était aussi une question de prestige.
3: Oui, tout à fait, Emma. Ce qu'on disait toujours, en fait, au moins à l'époque, on travaille, c'est le CV. Le CV. Mais en effet, en fait, quand on se confronte à la vie réelle, la mort ou la presque mort, etc., mais en fait, on se rend compte que même un CV ou même une grosse entreprise n'a rien à voir par rapport à ce qui est justement, encore une fois, la vie.
4: On revient dans les bureaux de l'entreprise Alixio.
5: Hey Thomas, good morning.
4: Silvio Riva y reçoit l'un de ses clients. Il faut souvent accepter de lâcher beaucoup de choses quand on change de vie, comme il l'a fait.
3: Oui. Notamment ce que j'appelais en fait avant le jackpot mensuel, qui en tout cas arrive si on fait les choses ou si on ne les fait pas. Donc, il faut beaucoup de courage. Donc, pendant 20 ans, je pensais que je dormais, mais je ne le faisais pas. Et aujourd'hui, je dors, donc c'est déjà quelque chose.
0: C'était un reportage de Dominique Chauffat. Et c'est ce qui met fin à votre magazine d'information quotidien pour ce soir et pour cette fin de semaine. Je m'appelle Julie Dufresne et je tiens à remercier l'équipe sans qui cette émission ne serait absolument pas possible. Alors l'équipe de Ça nous regarde cette semaine à la technique Jacques Lebrun, à l'affectation Lisa-Marie Fleurant, adjoint à la réalisation Olivier Picard et Coralie Mensa, le journaliste à la recherche et Christophe Guyon.

0: À la réalisation de Ça nous regarde, Mathieu Courchesne, à qui je souhaite d'excellentes vacances, et Dominique Hardy, qui nous retrouve la semaine prochaine. Notre rédacteur en chef est Hugues Mollet. Je vous souhaite une excellente fin de semaine à notre antenne et je vous dis à lundi. Au revoir.
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7: Bonsoir, ici Marc-Antoine Leblanc. Voici vos informations. Le Canada a procédé à l'inauguration officielle du nouveau pont international Gordie Howe au cours d'une cérémonie à Windsor. L'événement s'est déroulé sans aucun dignitaire américain, même si la structure permet de relier l'Ontario à Détroit, au Michigan. Une cérémonie commune était prévue, mais Ottawa a décidé de retirer son invitation à la suite des récentes menaces tarifaires du président Donald Trump. Le gouvernement Carney n'a pas annoncé de réplique et préfère attendre de voir le déroulement des négociations, comme l'explique le ministre responsable du commerce Canada-États-Unis, Dominique Leblanc.
8: Il y a énormément d'unité dans le pays, juste pas d'unité politique, mais unité chez les citoyens à travers le pays, chez les Canadiens. Alors, on va continuer ces conversations-là, mais si, comme je dis, on arrive à une conclusion, soit que les Américains sont pas intéressés
9: oui.
8: à avoir une discussion qui nous amène vers une entente dans l'intérêt du Canada, on sera prêt à prendre toutes les mesures possibles.
7: Le pont Gordie Howe ouvrira officiellement la circulation lundi. Toujours au Canada, le nombre de feux de forêt continue de grimper au pays. Près de 900 brasiers sont en activité sur l'ensemble du territoire, soit une hausse de près de 250 incendies depuis une semaine. La situation est difficile dans le nord de l'Ontario, où plus de 1800 personnes ont jusqu'ici été évacuées, en grande majorité des communautés autochtones. Une veille d'orage violent est aussi en vigueur pour la région. Par ailleurs, de nouveaux ordres d'évacuation ont été lancés en Colombie-Britannique, où les autorités s'inquiètent des conditions chaudes et venteuses et de la fusion de deux brasiers dans la vallée du Fraser. En Europe, cette fois, les feux de forêt qui font rage en Espagne et en France ont forcé l'évacuation de plus de 160 000 personnes. Dans la région de Madrid, les autorités espagnoles se disent confrontées à un brasier impossible à éteindre. Du côté français, un incendie se rapproche de Bordeaux, dans le sud-ouest du pays. Erwan Chassin s'est rendu au sud de la ville, dans la région de Biscarros, où un autre incendie a également entraîné des évacuations.
10: Une atmosphère irréelle, presque crépusculaire sur Biscarros et ses environs, vidés de ses habitants, des vacanciers aussi que l'on a croisés par centaines quitter les lieux dans une fumée souvent âcre, souvent dense, dans un décor de sous-bois encore fumant et dans lequel s'affairent pompiers et agriculteurs comme Bruno venu apporter de l'eau dans une énorme citerne.
11: On est en haut pour ravitailler les pompiers, donc voilà, on aide, on soutient, et le feu est quelques mètres derrière. On a de quoi aider, donc autant faire ce qu'on peut, aller jusqu'au bout et puis voilà quoi.
10: Et dans le même temps, ces pompiers organisent la coupe au moyen de bulldozers, de larges bandes de végétation, des pare-feux, pour éviter justement que l'incendie ne progresse de nouveau sur Biscarros, où la situation se détend un petit peu, nous dit le préfet ce soir. Mathieu, cet habitant, lui, profite seul dans cette rue de Biscarros de cette petite accalmie pour sortir de chez lui.
12: Puis ce matin, j'ai eu les gendarmes, ils m'ont dit de me méfier, de faire attention, le feu était encore actif, de rester en confinement. Mais là, apparemment, l'oxygène revient, ça a l'air d'aller mieux.
10: Vous respirez mieux, là ?
12: Ouais. Parce qu'il y a encore une heure ou deux, là, il n'y avait plus l'oxygène encore. C'était plein de CO2 et tout.
10: Car le vent a bel et bien tourné, comme redouté, donc direction Parentis-en-Born, où les évacuations ont donc démarré. Un incendie dont on ne voit pas les flammes depuis le centre-ville de Biscarros, mais dont les immenses panaches de fumée jaunâtre, que l'on aperçoit quand même non loin de la commune, rappellent bel et bien que la situation n'est toujours pas sous contrôle.
7: C'était Erwan Chassin. Le président américain Donald Trump a réitéré l'idée d'imposer d'autres droits de douane au Canada à cause de la fumée qui émane des feux de forêt au pays. Le président a cette fois-ci affirmé que son administration allait imposer un gros tarif sur le Canada, mais également un tarif majeur sur le Mexique en raison de la laitue infectée par un parasite qui a causé une épidémie de diarrhée. Lundi, Donald Trump a annoncé son intention d'imposer des droits de douane de 50% contre Ottawa dans moins d'un mois. Des centaines de journalistes et membres des médias affectés à la couverture de la politique américaine participeront ce soir au dîner des correspondants à Washington en présence du président Donald Trump. La soirée devait se tenir le 25 avril, mais avait été annulée après l'intrusion d'un homme armé dans l'hôtel où étaient rassemblés les participants. Le dîner de ce soir a été relocalisé dans un autre hôtel avec un plus petit nombre d'invités. Donald Trump, qui a fait des journalistes une de ses cibles de prédilection, doit y prononcer le discours qu'il devait présenter le 25 avril. Au Québec maintenant, le milieu de la santé attend avec impatience des nouvelles d'un projet pilote lancé l'an dernier qui vise à transférer au privé les patients en attente d'une chirurgie depuis plus d'un an. Jusqu'à maintenant, aucun patient dans cette situation n'a été transféré. Le docteur et vice-président de la Fédération des médecins en pratique privée du Québec, Sébastien Simard, a soumissionné à l'appel d'offres de Santé Québec il y a plusieurs mois, mais est toujours sans réponse.
9: On est actuellement dans l'attente de réponse, à savoir est-ce que certaines cliniques vont être choisies et lesquelles pour mettre en branle le projet de la troisième offre. Je pense qu'on est rendu à une étape au Québec où est-ce qu'il faut mettre vraiment tous les joueurs du système de santé ensemble pour pouvoir servir la population.
7: Plus de 3500 patients québécois sont en attente d'une chirurgie depuis plus d'un an. Ils étaient environ 12 000 en 2024. Et en terminant, la première ministre du Québec, Christine Fréchette, a souligné ses 100 premiers jours au pouvoir dans une vidéo publiée sur ses réseaux sociaux. Elle y énumère les réalisations de son gouvernement depuis avril, dont le remboursement de la taxe de bienvenue pour les premiers acheteurs, l'abolition du fax dans le réseau de la santé et une baisse d'impôts pour les petites et moyennes entreprises. Voilà, c'était vos informations. Passez une excellente soirée à notre antenne.

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0: Aujourd'hui, une autrice québécoise mobilisée par et pour l'environnement, elle est adorée en Europe. Bonjour, Gabrielle Filtou-Chiba.
1: Bonjour.
0: Remplacer le plastique et les PFAS en utilisant la cellulose, c'est le pari audacieux de Cellulotech. Bonjour, Romain Métivet.
2: Bonjour.
0: Un nouveau programme Nature-Études inspiré par un modèle qui a fait ses preuves grâce, entre autres, à Patrick Lampron, avec le témoignage d'une élève, Maxine Joyal. Bonjour tous les deux.
3: Bonjour.
0: Et les frigos communautaires comme lutte au gaspillage alimentaire, c'est la mission de nos agentes doubles, Magali Simard-Galdès et Salomé Corbeau. Bonjour.
4: Bonjour.

0: On s'en remet pas de votre bonjour. Refaites-nous ça encore, toutes les deux ensemble.
1: Bonjour! On essaie de le faire par exprès, mais on peut pas le refaire.
0: C'est pas aussi bien.
2: Non,
0: c'était parfait. Deux voix de femmes. Et justement, 8 mars, c'est la journée du droit des femmes à l'échelle internationale. Et on a lancé la question sur nos réseaux sociaux pendant la semaine sur les réseaux sociaux de Radio-Canada Environnement. Quelle femme s'est illustrée par son engagement en environnement au cours de la dernière année? Christiane qui dit, oh, une seule, difficile. Il y en a plusieurs. L'accueilleuse indigène qui sensibilise à l'accueillette responsable. Alice-Anne Simard de Nature Québec, Laurence Burton de Un goût de forêt, Anne-Marie Demers du refuge Lobanaki, centre de réhabilitation de la faune et sanctuaire, pour son dévouement à soigner les animaux de la faune et surtout toutes ses vidéos instructives. Alors, c'est beaucoup, là, Christiane en sort beaucoup comme ça, puis je dois dire que Alice-Anne Simard de Nature Québec est nommée à plusieurs reprises par d'autres auditeurs et auditrices. C'est un des noms qui revient très souvent. Comme d'ailleurs celui de Geneviève Paul, directrice générale du Centre québécois du droit à l'environnement, nommée par Sylvie et plusieurs autres. Tiens, un dernier que je vous lis tout de suite, Christian Savard, vous savez, qui vient de quitter la direction de Vivre en Ville. Assurément, Jeanne Robin de Vivre en Ville, pour l'ensemble de son œuvre des 20 dernières années, elle n'a pas la reconnaissance qui lui revient parce que nous dirigeons Vivre en Ville à deux et que j'ai pris la lumière. Petit acte de contrition ici de Christian Savard. Mais n'importe qui a travaillé avec elle sait combien ses interventions pouvaient être décisives. En consultation publique, elle était une des rares qui faisait peur à Régis Labeaume. Ça, je pense que c'est un critère intéressant. Alors, vos réponses, tiens, autour de la table, Salomé Corbeau?
2: Ben, moi, je trouve que 2025, c'était une année qui était tellement prise par les conflits au Moyen-Orient, par l'arrivée de Donald Trump. C'est comme si l'environnement est tout d'un coup devenu un petit peu moins... on a mis moins de lumière dessus. Et moi, je trouve, je vais parler pour mon amie Ève Landry, qui est allée à une émission de grande écoute et qui continue encore et toujours à dire, à chaque fois que vous allez me recevoir en entrevue, je vais mettre
0: le sujet sur la table.
2: Le follow spot, en fait, sur ça. Je trouve que c'est important. Je pense, les actions, oui, mais je trouve aussi que des fois, des petits porteurs de flambeaux comme ça, on en a besoin.
0: Excellent. Voilà, donc, Ève Landry, actrice bien connue. Magali Simard-Galdès?
3: Mais moi aussi, j'ai choisi une amie parce qu'en fait... ma plus vieille amie d'enfance, on est amies depuis la première année. Elle a eu son premier poste de professeur à l'université de Lethbridge au département de géographie et d'environnement parce qu'elle est glaciologue spécialisée en hydrologie. Donc, elle travaille sur les glaciers. Elle fait vraiment une science de fond pour aller tout étudier la fonte des glaciers et l'hydrologie. Puis, je trouve qu'il y en a plein des femmes en environnement qui mènent
0: leur vie de savoir son nom.
3: Caroline Aubry-Wake, j'ai même pas dit son nom. C'est super. J'ai un talent dans la vie, c'est de toujours omettre de dire l'information essentielle. Alors, voilà,
0: Caroline.
3: On a un autre exemple. Caroline Aubry-Wake est glaciologue en Alberta. Elle est super cool.
0: Merci. Patrick Lampron, qui est spécialiste de l'enseignement de nature, études.
4: Moi, je vais y aller avec aussi trois personnes.
0: Trois? Wow!
4: Et qui sont inconnues des auditeurs, sûrement, parce que c'est mes collègues de travail. Donc, je pense à Sarah, Roxane puis Héloïse, sans qui tous les projets qu'on va parler tantôt, ça serait impossible.
0: D'accord. Ben, on les salue toutes les trois. Maxine Joyal, il y en a peut-être que vous connaissez parmi Sarah,
5: oui, absolument.
0: Héloïse.
5: Sarah, oui.
0: Et donc, est-ce que vous ajoutez quelqu'un?
5: Moi, je vais y aller un peu à l'opposé de Patrick. Je vais y aller plus à l'international. Donc, la fameuse Greta Thunberg qui, en novembre, a teint envers le Grand Canal de Venise pendant une conférence de l'ONU sur le climat au Brésil.
0: Ah oui, d'accord. Greta qui ne lâche pas, elle non plus, hein, comme Ève Landry et bien d'autres. Est-ce que Romain Métivet de Cellulotech veut ajouter quelqu'un?
6: Oui, moi j'aimerais mentionner quelqu'un que vous avez reçu récemment, donc Maëlys Renault, qui travaille à l'Institut du mimétisme, avec qui j'ai eu l'occasion de travailler, et qui permet à de nombreuses innovations pour l'environnement d'éclore et de changer les choses.
0: Et on termine notre tour de table avec Gabrielle Filtouchibar.
7: Ouais, ben moi j'aime bien penser au féminin pluriel, donc j'ai pas une femme en particulier, mais j'ai une pensée pour toutes les planteuses d'arbres à travers le pays qui nous écoutent en ce moment puis qui sont en train soit de s'entraîner, soit de s'équiper et qui partent très bientôt vers les coupes à blanc pour reboiser le pays. Donc merci à vous toutes pour vos efforts. Puis c'est un milieu d'hommes, donc ça prend du courage puis vraiment de la sororité. Puis en cette journée des droits des femmes, je trouvais que c'était à elle que j'avais envie de m'adresser aujourd'hui.
0: Alors, ben merci beaucoup à tout le monde et continuez de nous écrire.
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0: L'amour d'un chien, Gabriel Filtoshiba. Tu la connais cette chanson?
1: Oui.
0: De Barbara. Oh, ça je pense que c'est pas ça que c'était pas l'effet recherché. Mais il faut rappeler aux auditeurs que Gabrielle a publié en janvier tout récemment un livre qui est un ce qu'on appelle dans le monde littéraire un tombeau, c'est-à-dire une œuvre en hommage à une figure disparue. Et il s'agit d'une chienne dans ce cas-là. Oui. Ta chienne que t'as eue pendant 12 ans. Hein?
1: Oui, je m'adresse au fantôme de ma meilleure amie. Donc c'est une lettre à la deuxième personne. Et c'était une façon pour moi de la garder vivante, un peu comme dans les funérailles, hein, quand les gens se lèvent et vont à l'avant pour raconter les moments forts, les gaffes, mais aussi les grands moments où on a frôlé la mort. Donc c'est ça que j'ai fait en 12 chapitres dans l'ouvre en juillet.
0: Qui est un texte magnifique et qui est ton 8e livre, Gabrielle, traduit en 8 langues.
1: Celui-là, pas encore.
0: Tes ouvrages, tes livres en général sont traduits en 8 langues et c'est le 8 mars. Ça fait beaucoup de 8. mais en ce 8 mars, la question se posait peut-être plus que jamais. Tu caches pas qu'il y a un engagement environnemental, un engagement féministe dans ton œuvre. Est-ce que le mot écoféministe te dit quelque chose? Quelle définition tu lui donnerais?
1: C'est drôle parce que quand j'ai écrit mon premier roman, le terme écoféministe n'existait pas. Puis moi, j'avais inventé une définition du féminisme rural, une espèce de retour aux sources, de retour aux savoirs ancestraux, aux plantes médicinales, revenir vraiment au plus près du vivant. Puis maintenant, c'est l'étiquette qu'on me colle partout dans le monde quand je me déplace. Et je suis l'écrivaine québécoise écoféministe de service. Là.
0: Mais l'avantage du mot écoféministe, c'est que ça dépasse. On peut être urbain et écoféministe aussi.
1: Ah, tout à fait.
0: Ouais. C'est plus global peut-être. Alors comment tu le définirais?
1: Mais je dirais c'est mettre de l'avant son amour de la nature, d'être dans un retour à la douceur. Je m'inspire de la philosophe et psychanalyste Anne Dufour-Mantel, qui a écrit un essai qui s'appelle « La puissance de la douceur ». Comme quoi, ça prend énormément de courage et de force pour rester doux dans des situations anxiogènes, violentes, guerrières. Rester calme, doux, diplomate. Je pense que c'est une force féminine, ça.
0: C'est une force féminine, mais que toi-même, tu as développée. Parce que si on pense à tes premiers livres...
1: J'étais très en colère.
0: Ah, c'est ça que j'allais dire.
1: J'étais plus jeune aussi.
0: En cabanée, sauvagine, bivouac, cette trilogie où c'est un peu la naissance d'une militante, finalement, qui, dans bivouac, est extrêmement engagée et tout près même de... Éco-terrorisme, peut-être pas, mais un petit peu quand même, là, par la porte de gauche.
1: Oui. Je m'inspire quand même d'Henri David Thoreau, donc c'est la non-violence, c'est le traité de la désobéissance civile non-violente. Mais maintenant, je suis du côté plus artistique que terrain.
0: Oui.
1: Effectivement, dans ma vingtaine, je militais beaucoup, mais j'étais plus jeune, j'avais l'énergie, on est dans l'âge de la colère. Puis il faut le faire, même là, je suis devenue maman, puis je pense que ça m'a assagi un peu. Là. Je peux pas passer la nuit en prison.
0: Donc, t'es pas en train de dire il faut plus jamais utiliser la colère, il faut toujours utiliser la douceur. C'est à chaque moment d'une vie.
1: Oui, il y a des chapitres dans une existence, il y a des façons de militer, puis il faut s'écouter aussi dans ce qu'on est capable de faire physiquement, psychologiquement. Moi, je prends soin des éco-guerriers en écrivant sur eux, en les inspirant, en relatant aussi des luttes qu'on a gagnées au Québec. Dans ma trilogie, je raconte comment on a gagné contre Énergie Est. C'est pas rien, ça crée un précédent dans le militantisme, puis faut garder trace de cette victoire-là qui était très importante.
0: Oui. Gabrielle Filtoshiba, on avait envie de connaître peut-être ce qu'on appelle ici à l'émission Feu Vert, ton point de bascule. Mais je devine qu'il y en a plus qu'un. Ça se fait en plusieurs étapes. Mais il y en a un en particulier dont tu avais envie de nous parler.
1: Oui, j'avais envie de raconter l'événement qui m'avait inspiré le nom de ma chienne. Donc, je l'ai appelée Sequoia parce qu'elle avait un souffle au cœur. Donc, elle était toute fragile. Puis, je lui cherchais un nom très fort. Et donc, moi, au début vingtaine, je suis allée en voyage en Californie visiter les forêts de séquoias géants. Puis ça m'a des séquoias millénaires qui ont plus de 2000 ans. C'est quand même vertigineux comme on se dit, waouh, ils ont l'âge de la démocratie d'Athènes. Là. Ils précèdent notre propre calendrier. Donc, quand je me suis retrouvée toute petite comme ça dans la cathédrale de grands arbres millénaires, je me suis sentie ramenée à ma place.
0: Ça veut dire quoi?
1: Ça veut dire, c'est une grande leçon d'humilité. Parce que les êtres humains, aujourd'hui, on a comme un héritage judéo-chrétien. On pense qu'il faudrait sauver la terre, qu'on a, dans, de notre vivant, il faudrait inverser ou influer les courbes sur le réchauffement climatique. C'est extrêmement anxiogène pour les jeunes, pour les gens de ma génération aussi. On se dit, mais on a un devoir immense et c'est une tâche colossale, presque impossible. Donc, il y a beaucoup de personnes qui sont plongées dans une forme de sidération. Et ça, c'est mauvais pour la lutte. Mais quand on se retrouve dans des forêts d'arbres qui résistent au feu, on a une foi en la nature. On se dit, mais la forêt, elle va nous survivre, elle va nous engloutir, elle va nous recouvrir. Il suffit de regarder le monde du point de vue des arbres, de leur espérance de vie.
0: Leur capacité de reprendre du terrain, finalement.
1: Oui.
0: Ce que tu racontes beaucoup dans ton roman d'anticipation, Exa.
1: Oui.
0: Qui se passe dans une dystopie.

0: là, qui se passe dans un futur pas si loin finalement. Et oui. C'est beaucoup cette idée du la force du reboisement puis de la nature elle-même.
1: Du reboisement par la main de l'homme ou des femmes, mais aussi le reboisement naturel par les oiseaux, les écureuils, les vents. Donc tout se fait, mais à des rythmes tellement lents que c'est dur de l'observer d'un œil humain.
0: Oui. Donc l'éco-anxiété chez toi est arrivée très jeune, il paraît.
1: Ah oui. Ben moi j'ai un père allemand, donc j'allais en Allemagne puis je voyais à quel point là-bas il était en avance sur nous avec des panneaux solaires sur toutes les maisons, il y avait des traverses pour les tortues, les grenouilles. Donc j'étais même les cabines téléphoniques avaient des panneaux solaires, là, on parle d'il y a 30 ans.
0: Oui.
1: Puis les

0: puis ils m'informent de leur lutte, puis de leur victoire, puis c'est pas nécessairement des choses dont on parle dans les médias.
1: Donc, t'es convaincue maintenant que t'as trouvé la bonne place.
0: Oui.
1: Et j'imagine que dans toute la question de la transmission, c'est la force de l'écriture, là, ça en fait la preuve, là.
0: Oui, moi je ne fais que de l'art engagé, chaque livre raconte une sorte de lutte, puis la protection de l'environnement, c'est le fil rouge de mon œuvre. J'ai l'impression de toujours faire le même livre, je prends des angles différents.
1: Des histoires très différentes aussi.
0: Dans Louvre en juillet, je parle de cette chienne qui m'a fait grandir, que le contact des animaux fait de nous de meilleurs humains. On apprend la bienveillance, la lenteur, un rythme en lien plus avec le soleil. Puis d'écouter aussi nos fatigues. Moi, ce qui me faisait vraiment rire, c'est quand ma chienne, des fois en plein milieu d'un sentier en forêt, elle décidait de se coucher, de faire une sieste de quelques minutes. Puis là, moi, j'attendais à côté d'elle. Au lieu de tirer la laisse, au lieu de dire « Allez, viens, il faut clencher la trail en tant de minutes », non, on va y aller à son rythme à elle. Puis ça me permet, moi, de peut-être voir un oiseau rare ou d'avoir une idée pour un prochain livre. Cette lenteur-là, elle est hyper, hyper riche.
1: Donc, changer de rythme, apprendre à changer de rythme, entre autres. Ça et bien d'autres choses qu'on découvre en lisant Gabrielle Filto-Shiba, publié beaucoup chez XYZ, la première trilogie, Exa, Sitka, et plus récemment, Louvre en juillet, c'est chez Des Paysages, et tu vas d'ailleurs être la maman de cette collection animale. Louvre en juillet, je le rappelle, est publié ce janvier, et merci beaucoup d'être là aujourd'hui, Gabrielle Filto-Shiba.
0: Merci.

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3: Les PFAS, ce sont ces substances perfluorées qu'on dit polluants éternels parce qu'ils ne se dégradent jamais. Ces composantes qui causent des maladies, notamment des maladies graves et des cancers.
4: Extrait d'un reportage de France 24 sur la pollution autour d'une usine de Gore, comme dans Gore-Tex, avec les fameux PFAS. Alors oui, on a une conscience accrue de cette pollution due à ces pollueurs éternels, comme on les appelle, et on cherche des solutions. Puis il y a une solution qui peut reposer entre autres sur ce qu'on appelle la chimie verte, qui est fondée sur des manipulations moléculaires qu'on effectue dans des conditions qui sont peu ou pas du tout toxiques. Et Romain Métivet, c'est le principe qu'il a développé avec un produit absolument étonnant qui s'inspire de la nature. Bonjour Romain Métivet.
5: Bonjour.
4: On avait parlé récemment à l'émission, justement, avec Maëlys Renaud, que vous avez cité en début d'émission. On avait parlé de cette notion qu'on appelle le biomimétisme. Et dans votre cas, avec Cellulotex, c'est exactement ce que vous avez fait.
5: Oui, tout à fait. C'est la nature qui a quelque part inspiré cette innovation, notamment les oiseaux marins et l'effet feuille de lotus. Donc, qui permet d'être déperlant, comme le Gore-Tex, si vous voulez, mais on s'est inspiré de ce qui se fait dans la

0: nature pour éviter justement les PFAS et d'autres éléments nocifs.
1: Ouais, et vous êtes absolument centré sur un matériau lui-même complètement naturel, c'est la cellulose, de laquelle vous tirez un genre de finalement de matériau qui serait quoi à la base, un genre de papier qui devient surpuissant.
0: Oui, c'est un peu l'idée. Alors, d'abord, on travaille sur la cellulose parce que c'est le composé organique le plus abondant et renouvelable sur Terre. Donc, dans une optique de transition matérielle, c'est ce qui ferait le plus de sens. Et en fait, quand on traite la cellulose, on la fonctionnalise, on lui donne des propriétés supplémentaires, donc dans un environnement donc sans solvant, de chimie verte. Et ça nous permet soit d'avoir un papier complètement déperlant, qui peut être résistant à l'eau, au gras, parfois même d'avoir certaines barrières à l'oxygène, ou même avoir des effets de faible énergie de surface pour remplacer des silicones. Voilà, ça nous donne une panoplie qui est assez large.
1: Et dans tous les cas, sûrement dans plusieurs applications, c'est un matériau qui pourrait du coup remplacer des plastiques, si je comprends bien.
0: Oui, on peut être des substituts beaucoup moins chers et recyclables à beaucoup d'applications pour lesquelles on met des couches de plastique, des couches de silicone, des PFAS, des cires, etc.
1: Donc vous aviez cette préoccupation d'utiliser un matériau très abondant, ce qui nous amène à lutter contre, qui est naturellement abondant. Donc on lutte contre ce qu'on appelle l'extractivisme, là, cette espèce d'obsession de toujours aller chercher des matériaux dont la Terre dispose pas à l'infini. Mais d'un autre côté, si on part de cellulose, on n'a pas la résistance à long terme que le plastique nous donne, malheureusement.
0: Pourquoi on utilise du plastique sur du papier, notamment dans le domaine de l'emballage? C'est plus pour des questions de barrière, c'est-à-dire protéger le papier justement de l'eau ou de la graisse qui le désagrège, plutôt que pour des questions de résistance à la tension, par exemple. Hein, le papier a une très bonne résistance. Donc en fait, c'est sur cet angle-là qu'on agit plus que sur la tension. Et on a aussi la possibilité d'augmenter la résistance, notamment du coton. Voilà, donc c'est de la cellulose aussi. Et sur le domaine du textile, voilà, on arrive à avoir des effets Gore-Tex, si vous voulez, en cellulose, tout en augmentant aussi la résistance mécanique du coton pour se rapprocher au plus possible du Gore-Tex artificiel.
1: Ah, d'accord. Et là, on aurait la possibilité d'utiliser ce matériau dans, par exemple, des équipements de sport, des choses qu'on utilise à long terme.
0: Oui, c'est tout à fait le but. C'est vraiment aller dans le textile un peu technique qui permet de résister, ben, justement, surtout à la pluie, hein, donc aux habits d'extérieur.
1: Bon, et comment ça fonctionne? Êtes-vous capable de nous décrire? Est-ce que c'est quand on dit inspiré par la nature, est-ce que c'est simplement la forme des molécules ou on fait un ajout, si j'ai bien compris?
0: Oui, alors comment ça fonctionne? En fait, on accroche une petite molécule de gras, je simplifie, hein, mais une petite molécule de gras, donc qui fait un seul nanomètre, hein, donc on peut pas faire plus petit, et on l'accroche à la fibre par une liaison chimique qui est très très robuste. Donc ça ne se voit pas, ça ne se sent pas au toucher, mais cette molécule de gras est là et en fait a un effet répulsif sur les liquides. Si les éditeurs ont déjà fait l'expérience, s'ils mettent un peu d'huile dans de l'eau, ça se sépare. Mm-hmm. C'est exactement le même mécanisme, mais à une échelle vraiment nanométrique.
1: Ouais, mais cette molécule de gras, c'est un gras qui lui-même est biosourcé. J'imagine que c'est pas un gras chimique toxique.
0: Non, tout à fait. C'est un réactif chimique de fait, mais il est biosourcé. Il peut venir de tout un tas de types de gras. On a de l'acide palmitique, stéarique. Voilà, c'est des produits qui sont déjà produits en énorme quantité, qui sont déjà utilisés pour faire des réactifs, notamment dans le domaine du papier ou de la chimie pour la pharmaceutique ou même parfois la nourriture. Donc on prend déjà des choses qui existent déjà, si vous voulez. On les combine pour décuper leur erreur.
1: Bon, et vous arrivez à le faire dans des procédés qui eux-mêmes, j'imagine vous faites des calculs de cycle de vie pour que les procédés eux-mêmes soient pas extrêmement, soient polluants, soient trop gourmands en énergie?
0: Oui, tout à fait. Bah, surtout, on se compare par rapport à l'existant, si vous voulez, hein. Et l'existant est déjà très consommateur d'énergie parce qu'on utilise des quantités énormes de matériaux, hein, même pour coucher des papiers avec du plastique, il en faut beaucoup. Nous, on travaille déjà en très faible intensité matérielle, c'est-à-dire que on va mettre environ 20 mg par mètre carré de réactif à base de gras, quand le plastique va mettre 5, 10, 15 grammes par mètre carré.
1: Oh, voilà. D'accord.
0: On en 100 fois moins.
1: Ah, ouais. Oh, intéressant. Donc, c'est beaucoup, beaucoup moins de produits. Est-ce que le papier, par le fait même, va pouvoir continuer d'être recyclable?
0: Oui, et tout à fait recyclable, comme du papier normal, si vous voulez. C'est-à-dire que dans la phase de recyclage, certaines fibres vont être évacuées, moins de 3%, et le reste, en fait, des liaisons avec donc cette molécule de gras avec la fibre de papier va être en fait séparée ou isolée dans le nouveau.

0: papier, le nouveau papier sera normal, si vous voulez. Voilà. Bon. On pourrait éventuellement le retraiter derrière, mais il n'y a aucun problème de recyclage.
1: Romain Métivet, en terminant, c'est ce qu'on appelle une technologie de rupture. Là, vous êtes complètement ailleurs par rapport aux entreprises qui imperméabilisent du papier avec du plastique depuis des décennies. Comment on arrive à s'infiltrer? Est-ce que vous avez bon espoir d'arriver à imposer votre produit comme une nouvelle norme?
0: Oui, je pense, parce qu'en fait, on arrive à avoir un peu la trinité, la sainte trinité, qui est à dire un coût plus faible, un profil environnemental bien meilleur et des performances équivalentes ou même supérieures. La question après pour nous, c'est vraiment de choisir quel marché sont prioritaires dans la mesure en fait où le même procédé peut être utilisé pour tout un tas d'applications. Et c'est là où on se focalise, là où la mise à l'échelle est la plus simple et où la valeur ajoutée est la plus élevée. Donc c'est plutôt le secteur de l'hygiène, par exemple, qui est très demandé et pour lesquels on a des partenaires importants.
1: Alors, je pense qu'il y a beaucoup de femmes qui seraient heureuses de savoir, par exemple, qu'on pourrait bientôt produire des serviettes hygiéniques qui auraient ces qualités et qui seraient, du coup, beaucoup moins toxiques, j'ai l'impression.
0: Oui, dans beaucoup de produits hygiéniques féminins ou les couches pour bébé, vous avez, en fait, des couches de plastique.
1: Qui pourraient être remplacées.
0: Les polypropylènes, en général, ouais. Voilà, qui pourraient être remplacées par de la cellulose traitée. Voilà.
1: Bon, alors, on ouvre l'œil et on attend de voir apparaître les premiers produits avec une petite mention technologie cellulothèque. On vous souhaite bonne chance, Romain Métivet. Il est cofondateur et PDG de Cellulothèque. Merci d'avoir pris le temps de nous parler aujourd'hui.
0: Merci à vous. Bonne journée.
1: Au revoir.
0: Au revoir.
2: Avec le secondaire 4 cette année, on s'est lancé dans un nouveau projet qui est l'écoute nocturne de chauves-souris. Donc, durant un inventaire, les équipes avaient à circuler en suivant des sentiers. Et il y a une équipe qui se sont trompées de direction, ils n'ont pas suivi le bon sentier. Et c'est là qu'ils se sont rendus compte qu'ils voyaient des chauves-souris dans les airs avec des reflets de lumière et qu'on s'est mis à entendre sur l'appareil le chant de la chauve-souris. Donc, toute la gang ensemble, on s'est regroupés puis on a pu assister au grand spectacle des chauves-souris.
1: Un extrait d'une vidéo produite par le GARAF et ça concerne ici une expérience faite dans le cadre d'un programme Nature Études qui existait depuis déjà un bon moment et dont Patrick Lampron a été un des piliers. Bonjour Patrick Lampron.
3: Bonjour madame.
1: Il est toujours enseignant en sciences au niveau secondaire et coordonnateur du GARAF. Qu'est-ce que c'est le GARAF?
3: Le GARAF, c'est le groupe d'aide à la recherche et l'aménagement de la faune, là, un programme particulier de l'École secondaire Jean Rimbaud, centre de service scolaire, qui ont inspiré le ministère de l'Environnement pour mettre en place un programme nature-études. Dans le fond, ça sera pas un copier-coller, mais ça va inspirer d'autres écoles à travers le Québec de réaliser des projets un peu comme celui-là.
1: Ben oui, et comme on le voit ici, là, on fait du terrain avec le GARAF. Là, je me tourne tout de suite vers Maxine Joyal. Bonjour.
4: Bonjour.
1: Maxine, elle est étudiante en psychologie à l'Université Laval, mais elle est diplômée de ce programme du GARAF dans la région de Drummondville. Qu'est-ce que ça vous a apporté? Avez-vous fait d'abord des sorties comme ça pour aller entendre des chauves-souris la nuit ou chercher des grenouilles?
4: Oui, absolument. On a fait plusieurs sorties sur le terrain, dont une, repérer des chauves-souris. Je crois qu'on en a fait une aussi pour... C'était pas les hiboux ou les grenouilles? Les chouettes, hein?
1: Sorties nocturnes, ça doit être particulièrement trippant là, quand on est ado à l'école secondaire.
4: Oui, c'était vraiment le fun. Puis je me souviens, dans cette sortie-là, les parents aussi étaient les bienvenus. Fait que c'était le fun de les initier à notre monde.
1: Oui. Et Patrick Lampron, ces sorties-là, c'est mignon en soi, là, c'est charmant. Mais vous vous êtes même inscrit à plusieurs reprises dans des programmes de sciences citoyennes.
3: Oui, beaucoup les informations, que les données, dans le fond, que les observations que les jeunes font, là, des fois, faut les transmettre parce que des fois, ça prend des permissions spéciales, là, des permis secs qu'on appelle du ministère de l'Environnement, donc on leur transmet nos données. Mais les écoutes d'oiseaux, donc les applications eBird peuvent transmettre les données. Fait qu'il y a beaucoup de sciences citoyennes qui est faite à travers tout ça.
1: Et vous apprenez, ça implique d'apprendre aux étudiants, aux élèves, à le faire de manière très rigoureuse.
3: En effet. Évidemment, il y a beaucoup de pratiques avant qu'on peut faire tout simplement autour de l'école. Puis quand les élèves sont prêts, ben là, on se rend dans des secteurs appropriés. Puis des fois, c'est nous qui décidons, mais des fois, il y a des particuliers qui vont nous dire, hey, on aurait besoin de vous à tel endroit.
1: Ouais. Maxine, bon, vous étudiez en psychologie, pas en sciences de l'environnement. C'est pas nécessaire non plus, c'est pas obligatoire, mais comme citoyenne, qu'est-ce que ça vous a donné de suivre un programme comme ça à l'école secondaire?
4: Mettons, dans mes choix de tous les jours, tu sais, par exemple, je suis beaucoup plus consciente des changements climatiques et de l'environnement, puis qu'il faut en prendre soin. Je fais attention, tu sais, je trie mes déchets, compost, recyclage le plus possible. Quand je conduis, quand je vais étudier, tu sais, pour me rendre à Québec, j'essaie de pratiquer l'éco-conduite, donc de respecter les limites de vitesse. Quand j'arrive à un stop ou une lumière

0: rouge, de relâcher la pédale de gaz un petit peu plus avant pour éviter.
1: C'est fou, là. Il y a peut-être des gens qui nous écoutent puis qui font comme, ben voyons donc. Mais c'est fou. On en avait parlé à l'émission, les chiffres de réduction. Ben oui, Salomé, vous avez participé à cette mission-là.
2: Oui, c'est fascinant, l'éco-conduite. Ça a l'air de rien, mais ça fait une immense différence sur tout le parc automobile.
1: C'est pas 2 % là. Ça peut aller jusqu'à 10, 20 % d'économie d'essence, là.
0: Non, c'est incroyable. Puis une fois que je suis rendue à Québec, j'ai la chance d'habiter relativement proche du campus. Fait que moi, je me rends à mes cours à pied, je me rends à mon travail à pied. Si j'ai à me rendre dans le Vieux-Québec, je vais y aller en transport en commun. Fait que tous ces choix-là.
1: Donc, ça a été en partie inspiré par cette vie-là au secondaire, ce que tu as appris à l'époque?
0: Cette prise de conscience-là de nos émissions de gaz à effet de serre, puis ce qu'on peut faire pour les réduire.
1: Alors, Patrick Lampron, le programme qui s'en vient, le Nature-Étude, quelle forme il va prendre?
3: Bien, là, actuellement, il y a 5 écoles pilotes qui sont en préparation. Donc, dans les écoles pilotes, il y en a une à Gatineau, Shawinigan, dans du Québec, puis Rimouski, dans le Bas-Saint-Laurent. Il y a Saint-Hyacinthe en Montérégie, puis Drummondville au centre du Québec. Donc, ils vont accueillir leurs premières élèves, leurs premières cohortes en septembre prochain, septembre 2026. Et le but, après ça, ça va être avec l'expérience qu'ils vont vivre, c'est de l'étendre à travers les écoles intéressées au Québec.
1: On parle toujours de ce temps-ci, on parle beaucoup de l'école à 3 vitesses, puis du fait que ces programmes-là, ben c'est pas juste parce que souvent ils sont destinés à des gens qui sont déjà très performants, qui viennent de familles déjà très sensibilisées.
3: Je vais apporter une nuance. Oui, il s'appelle programme nature-études, fait qu'on est porté à le comparer à danse-études, sport-études, musique-études, mais il y aura pas de sélection d'élèves.
1: Ah bon?
3: Normalement, on veut que ça soit à coup. Le ministère de l'Éducation vise à amener des programmes particuliers dans toutes les écoles. Mm-hmm. Et c'est dans ce cadre-là. Fait que on veut pas avoir de frais supplémentaires pour les enfants parce que le ministère de l'Éducation actuellement fournit 300$ par élève, peu importe les projets particuliers.
1: Puis on voudrait que ça se limite à ça.
3: Ça se limite à ça.
1: Et il y aurait pas non plus de sélection. Faudrait pas prendre les 20% des élèves les plus forts, par exemple.
3: C'est pas ça qu'on veut.
1: D'accord.
3: On veut des élèves qui sont prêts à travailler en équipe puis qui sont rigoureux. Parce que la partie science était super importante, là. Le programme nature-études va être donné aussi par les enseignants de sciences.
1: Okay.
3: Oui, on va faire un peu de plein air. Oui, on va avoir à marcher en raquette. Mais c'est pas pour juste marcher en raquette. C'est parce qu'on a des nichoirs d'oiseaux à aller vérifier, etc.
1: Mm-hmm.
3: Puis en fonction, il y a tout un petit côté amovible sur les nichoirs. On regarde les nids à l'intérieur. Puis selon les matériaux, on est capable d'avoir une idée de l'espèce d'oiseau qui a niché à l'intérieur. Fait que l'aspect scientifique est super important dans le programme nature-études.
1: Scientifique, mais c'est de la science incarnée. Oui. Je vois Gabriel.
3: Les parents nous disent tout ça.
4: Je suis allée au privé avec du latin super sévère. J'aurais pu citer là.
1: Mais donc, Patrick, c'est vrai, il y a beaucoup de parents qui ont cette réaction-là.
3: On fait les portes ouvertes, on fait connaître le programme. Puis les gens, pourquoi ça n'existait pas? Ah, j'aurais aimé ça. Puis les parents, ils nous viennent en rencontre des bulletins. Puis c'est donc bien intéressant. Puis
1: j'imagine que ça veut dire...
3: C'est mobilisateur pour les jeunes.
1: Ça veut dire qu'ils voient leurs enfants être mobilisés par le programme aussi. Là.
3: Oui.
1: Avez-vous déjà des statistiques avec le GARAF, ça fait déjà une vingtaine d'années que ça existe.
3: Oui.
1: Avez-vous des statistiques sur le taux de décrochage ou la poursuite des études, des trucs comme ça?
3: J'ai pas de chiffres là, mais il y a une étude qui a été faite par le CETREC, le Centre de transfert en recherche éducative du Québec, qui ont démontré que dans ces programmes-là, oui, ça mobilisait, puis ça augmentait le taux de réussite, puis que ça diminuait le décrochage.
1: D'accord, ça m'étonne pas. C'est souvent le cas de ces programmes particuliers. Alors, on s'en va. Oui, Salomé?
2: Non, mais je veux dire, à la descente, souvent les ados nous disent, l'école, ça sert à rien. Ben, tu sais, c'est le genre de programme où tu vas dire, ben non, ça sert pas à rien. On va savoir, il y a des choses concrètes.
3: T'sais. C'est ça.
2: C'est formidable de donner cette opportunité-là aux enfants.
1: Puis de l'étendre partout sur le territoire aussi, effectivement. Il y a, Maxine l'a dit dès le début, l'importance, ou c'est peut-être Patrick qui l'a dit, de travailler en équipe. Dans ce sens-là, est-ce qu'il y a même des apprentissages qui servent après ça quand on devient étudiante en psychologie?
0: Ben oui, absolument. Puis même juste étudiante à l'université, point barre, là, parce qu'on choisit pas toujours nos coéquipiers dans les travaux d'équipe à l'université. Fait que d'être capable de voir les forces et les faiblesses de chacun de ses coéquipiers, puis comment s'ajuster en conséquence. Fait que, il y a une utilité là-dedans, c'est sûr.
1: Ouais. Patrick Lampron, en ce moment, là, le programme Nature-Études, il commence, la première cohorte, ça va être en septembre?
3: Oui.
1: Et est-ce que vous êtes pas mal convaincu de la volonté du ministère de l'Éducation de l'étendre? Je sais que c'est un projet pilote, 5 écoles.
3: C'est un programme qui est poussé par le ministère de l'Environnement. Oui, le ministère de l'Éducation est au courant du projet, mais c'est vraiment le ministère, tu sais, avec leur plan stratégique à eux, avec le plan Nature 2030, que c'est ça qui pousse quand même. Bon. Fait que les écoles pilotes reçoivent une somme du ministère.

0: de l'environnement pour s'équiper. C'est 45 000 $ pour l'équipement parce que ça demande des téléphones cellulaires qui sont en carte SIM, des GPS, des salopettes pour aller dans l'eau. Donc,
1: il y a quand même, c'est ça, un budget qui est venu du ministère de l'Environnement, mais le ministère de l'Éducation s'est fait tirer l'oreille, il est même pas au courant encore.
0: Oui, non, ils sont au courant. C'est ça que j'ai assisté encore la semaine passée avec une table interministérielle, là, bon, la CEPAC.
1: Ça se parle, plein...
0: Oui, c'est ça.
1: Parfait. Parce que ça, c'est, l'idée est tellement belle, on espère juste que ça va se multiplier un peu partout.
0: On a 5 écoles pilotes. La semaine passée, on rencontrait 30 autres écoles qui veulent être intéressées, eux autres, pour le lancement officiel, là.
1: D'accord. Donc, c'est parti pour ce programme Nature-Études qui fait son entrée dans les écoles secondaires à l'automne prochain. Et grâce tout ça à l'expérience du GARAF, donc, dont Patrick Lampron est coordonnateur au Centre de services scolaires des Chênes dans la région de Drummondville, au centre du Québec. Merci beaucoup à tous les deux d'être venus nous en parler. Maxine Joyal, qui est une ancienne étudiante du GARAF et qui est maintenant étudiante en psychologie à l'Université Laval. Merci à vous deux.
0: Merci beaucoup de l'invitation.
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0: seul. Fait comme là, la dernière main, je me suis acheté un melon d'eau. Tu vois, j'ai dit, c'est gros un melon d'eau, hein, pour moi. Fait que je vais l'acheter quand même. J'en coupe des morceaux. J'en mets ici, ça profite à d'autres.
1: Oui, c'était un reportage du téléjournal du côté de Québec. Et il était où, ce monsieur, avec ses morceaux de melon d'eau? Il était tout près d'un frigo communautaire. Et c'est de ça qu'on va parler aujourd'hui. Les frigos communautaires, comme peut-être une hypothèse pour lutter au gaspillage, contre le gaspillage alimentaire, avec nos deux agents doubles. Magali Simard-Galdès, ton enquête en une phrase?
2: Attention que l'arbre ne cache pas la forêt.
1: OK. Petit mystère ici. Petit mystère. On va voir ça. Salomé Corbeau, qui est allé tester des frigos communautaires. Ton enquête en une phrase.
3: Ben, le gaspillage alimentaire et l'insécurité alimentaire sont des réalités préoccupantes. Peut-être que les frigos font partie de la solution.
1: Peut-être. Mais là, il faut pas que l'arbre cache la forêt. Puis on va voir ça Magali. C'est quoi d'abord un frigo communautaire?
2: Ben, on va positionner l'arbre là avant de s'adresser à la forêt. Très concrètement, ben, un frigo, c'est un dépôt, un endroit de dépôt ou de cueillette de nourriture en libre-service. Alors, ça va être un réfrigérateur qui va être soit à l'extérieur ou à l'intérieur. S'il est à l'extérieur, il peut être protégé par une armoire qui va servir de garde-manger pour les denrées qui n'ont pas besoin d'être réfrigérées ou carrément simplement une boîte pour protéger le réfrigérateur. Alors, l'idée de ces endroits-là, on peut en peindre une version peut-être un peu idyllique. Imaginons le meilleur scénario. Okay. C'est des citoyens qui se mobilisent. Ils vont voir les commerces, la municipalité, les partenaires. Ils font des belles ententes, tout le monde collabore, on choisit un endroit, on installe un réfrigérateur, on annonce à la communauté, le réfrigérateur est ouvert, les gens viennent, ils déposent des beaux petits aliments, ils cuisinent une portion de plus pour leurs voisins, les gens qui sont dans le besoin viennent chercher leur petite portion dont il y a besoin, le frigo est nettoyé, entretenu comme par magie, tout le monde danse, tout le monde chante, on gambade, personne n'a faim, tout le monde est heureux, il n'y a plus d'insécurité alimentaire, il n'y a plus de gaspillage, c'est des merveilles.
1: Magali, je sens un ton un petit peu cynique. Fait que, embrayons tout de suite avec la réalité.
2: Oui, ça a été quand même assez très, très, très riche et très choquant comme discussion. J'ai eu la chance de parler longuement avec Michel Dubé, qui est responsable de Frigo Ricky, et aussi avec Gabrielle Dessureau, qui est coordonnatrice chez Sauve ta bouffe à Québec. Et ils m'ont expliqué à quel point c'est vraiment pas si simple que ça. Il y a plusieurs complications. Donc, premièrement, au niveau de l'approvisionnement, t'sais, on s'imagine que c'est la communauté, là, c'est le voisinage qui va remplir les frigos. Ben, pas tant que ça, finalement. Ça va varier beaucoup d'un frigo à l'autre selon le contexte, que ça soit en milieu rural ou en milieu urbain. Ça sera pas toujours facile d'avoir la participation des commerces. Il y en a qui ont peur d'être tenus responsables des aliments qui vont être mis, d'avoir des enjeux avec la MAPAC. Salomé, elle a mis aussi...
1: Vous avez fait la même recherche toutes les deux.
2: On a fait la même recherche, oui. Il y a l'article 1471 du Code civil du Bon Samaritain qui dit qu'on n'est pas
1: Salomé,
2: responsable.
1: Salomé, fais-nous la lecture. As-tu le texte?
3: La personne qui porte secours à autrui ou qui, dans un but désintéressé, dispose gratuitement de biens au profit d'autrui est exonérée de toute responsabilité pour préjudice qui peut en résulter. Oui, mais ma liaison n'est peut-être pas tout à fait. À moins que ce préjudice ne soit à sa faute intentionnelle.
1: Ou sa faute lourde. Autrement dit, si vous savez que
2: si vous avez mis de l'arsenic dans votre curry, vous êtes tenu responsable.
1: C'est ça. Oui.
2: Donc, il y a pas ce problème-là, mais il y a quand même de l'éducation.

0: à faire sur le contexte légal qui entoure ça. Il y en a pour qui le frigo est tout simplement trop loin. C'est une tâche de plus pour des petites épiceries qui ont déjà de la misère à arriver de payer un employé pour aller porter de la nourriture. Ça peut toutefois très, très bien fonctionner. À Québec, ils ont un frigo sur la rue Saint-Jean. Il est très bien approvisionné. La rue est dense en restaurants et en commerce, donc c'est très facile, c'est très proche. En milieu rural, c'est plus compliqué. Michel Dubé me disait qu'il y a des frigos en milieu de désert alimentaire dans un village en particulier.
1: C'est là que ce serait super utile.
0: Il reste seulement un dépanneur. Alors, il y a un dépanneur et un frigo communautaire. Donc, il n'y a aucun commerce pour approvisionner ce frigo-là. Donc, ça prend des bénévoles. C'est un peu compliqué. Puis le résultat actuellement, c'est qu'il y a beaucoup de frigos communautaires qui sont approvisionnés par les banques alimentaires. Ça devient juste un point de distribution supplémentaire.
1: D'accord.
0: Un autre enjeu, c'est l'entretien. Je disais tout à l'heure que peut-être le frigo se nettoyait tout seul. Ce n'est pas le cas. On pourrait penser, est-ce qu'il y a de la nourriture qui est abandonnée, qui va moisir dans les frigos? Ça, c'est une bonne nouvelle. C'est pas du tout un problème. La demande est tellement criante que les frigos se vident en 5 minutes. Il y a des gens qui font la file, qui attendent. Il y en a qui surveillent les horaires. C'est très, très en demande. Par contre, pour le nettoyage, c'est vrai que c'est un défi qui est important. Les frigos se salissent vite. Il y a des gens, parfois, qui vont prendre un morceau de quelque chose, le déballer, le remettre en partie, Gabriel me parlait des sirops de sauve-ta-bouffe, que quelqu'un peut renverser son café dans le frigo en prenant quelque chose. Il laisse ça comme ça. Donc, ils ont la chance à certains endroits d'avoir des bénévoles qui nettoient au fur et à mesure, mais ça varie beaucoup d'un frigo à l'autre. Puis ça nous amène au plus gros défi, c'est que quand on ouvre la porte d'un frigo communautaire, on ouvre la boîte de Pandore de la précarité et de toutes les formes que ça peut prendre dans la société. On va avoir des familles qui ont tout simplement des difficultés financières pour un moment, et ça va de la personne âgée, peut-être qu'il y a de la misère à payer ses factures, et ça va jusqu'à l'itinérance avec les problèmes de santé mentale, les problèmes de toxicomanie qui entourent ça. Alors, ça crée des conflits d'usage qui peuvent être importants, et encore ça dépend des endroits.
1: Autour des frigos communautaires.
0: Autour des frigos communautaires, parce que c'est la poule ou l'œuf. Est-ce qu'on choisit un endroit parce qu'il y a un besoin ou le frigo amène les clientèles autour? Donc, ça peut créer de la peur. Ça peut même créer des incidents. Ça peut devenir très compliqué parce qu'il n'y a pas toujours le personnel approprié et compétent qui est présent sur les lieux pour accompagner les clientèles.
1: Mais bon, le gaspillage alimentaire, par contre, dans tout ça, est-ce que c'est efficace?
0: Ça fait partie de la solution, mais j'ai fait une petite étude là qui a quand même pas été validée par des grands ingénieurs, mais selon mes estimations, ça prendrait entre 500 000 et 1 million de frigos au Canada pour redistribuer le gaspillage qu'on appelle évitable. Donc, on exclut là, les poids des os et des pelures de légumes. Donc, ça fait beaucoup de
1: juste
0: frigos.
1: Juste ce qu'on gaspille à l'échelle quotidienne, qu'on a oublié notre laitue dans le fond du frigo.
0: Incluant aussi toute la distribution. Là, c'est sur toute la
1: ça
0: chaîne de valeur.
1: 1 million de frigos.
0: Dépendamment de la capacité du frigo et du nombre de remplissages. D'accord. J'ai calculé un remplissage par jour sur un an. Donc, ça fait beaucoup de frigos, là. Donc, mais c'est sûr que c'est un exercice un peu théorique. Ça sera pas la seule chose
1: Mais ça donne une idée du gaspillage, là. Autrement dit, ça peut pas être là-dessus qu'on compte pour régler nos problèmes de gaspillage à nous. Par contre, ça peut amener, si je comprends bien, il y a des endroits où ça tient le coup puis que ça vaut la peine.
0: Mais oui, ça tient le coup parce que la demande est là pour l'insécurité alimentaire puis on cherche des débouchés. Au Québec, on est rendu avec 279 frigos communautaires qui sont recensés sur la page Sauve ta bouffe. Il y en a peut-être qui sont pas indiqués. Il y a certaines régions qui sont très dynamiques comme au Bas-Saint-Laurent où ils ont une communauté de pratiques où ils vont partager ensemble. Il y a 73 frigos dans la région, ce qui est quand même beaucoup pour la population. Et quand même, je soulignerais qu'il faut faire attention. Des fois, on a des solutions qui permettent au système problématique de continuer d'exister un peu en palliant au problème à la fin du processus. Donc, on compense en ce moment, mais le gaspillage alimentaire et l'insécurité alimentaire, c'est tellement vaste que ça va quand même prendre plus que des frigos.
1: Ça prend plus que des frigos. En connaissez-vous dans votre région? Est-ce qu'il y en a dans la région de Drummondville?
2: Oui, dans les centres communautaires.
1: Oui. OK, d'accord. Puis en Estrie, Gabriel Filtoshiba?
3: Moi, j'en ai pas vu, mais j'habite quand même assez
1: creux. Un peu creux. D'accord. Salomé Corbeau a testé.
4: Alors oui, moi, je suis allée sur le site Sauve ta bouffe, où il y a le répertoire des frigos communautaires. Donc, si vous voulez savoir s'il y en a dans votre région, c'est très simple, vous pouvez aller là. J'en ai repéré 4 qui étaient dans la région montréalaise, parce que j'allais pas, en plus, dépenser du carburant pour aller visiter des frigos, là, à un moment donné. Et donc, je suis allée à côté de chez moi et c'est un organisme qui s'appelle la Maison du Monde, qui est un organisme communautaire qui, lui, remplit son frigo grâce à une banque alimentaire. À l'école, ça, c'est rigolo, à l'école,

0: des pizzas YOLO qui est à côté.
1: Ah, pour vrai?
0: Oui, puis ils font leurs travaux, ils font leurs devoirs. Fait qu'au début de semaine, les pizzas, ils arrivent comme hihi. Mais à la fin de la semaine, ils sont super.
2: Ah, parce que la formation dure juste une semaine
0: jours,
2: à cette école-là.
0: Oui.
1: Ah, c'est donc drôle.
0: Oui. Et puis, de toute façon, une pizza un peu ratée, ça se pimpe, là. Il y a moyen de quoi? Il y a moyen de faire quelque chose avec ça. Donc, et il y a aussi une école pour des enfants à besoins particuliers qui vient cuisiner dans leur cuisine. Mais là, il y a une cuisine communautaire autour de ce frigo-là. Donc, tout de suite, c'est plus facile de remplir le frigo parce que là, tout d'un coup, on fait un chili, puis là, les élèves font le chili, par exemple, ou la soupe que j'ai goûtée qui était très, très réconfortante. Et donc, ils font une soupe, puis là, ils peuvent remplir le frigo
2: c'est
0: avec...
2: C'est ça, ça joue un rôle plus naturel.
0: Et ils parlent d'économie circulaire aussi. Mm. Donc, essayer de trouver des moyens de faire que ça reste dans le circuit court autour de la Maison du Monde. Il y a quelques dons particuliers. Ce qui sauve aussi le frigo, c'est le congélo. Fait que là, on est dans une deuxième étape de préservation des aliments. C'est qu'il y a un congélateur. Donc, une fois que les aliments sont cuisinés, on peut les congeler. C'est super intéressant, mais c'est ça, c'est on parle de l'organisme qui s'appelle Solidarité Unsick, c'est eux autres qui chapeautent tout ça, mais encore là, c'est sur rendez-vous pour éviter justement les conflits entre usagers,
2: ah bon?
0: Pour s'assurer qu'il y en ait pour tout le monde.
1: Dans ce cas-là, si je comprends bien, il est pas à l'extérieur.
0: Non, il est à l'intérieur.
1: Il est à l'intérieur, voilà. D'accord, mais bon, ça règle certains des problèmes que Magali évoquait.
0: Et bon, il répond vraiment à une demande qui semble cliente et qui augmente. Le collège Unsick, ça c'est pour les cégepiens.
1: Deuxième exemple. Oui. Ah oui, je l'ai vu ce frigo-là en allant faire une conférence l'an dernier.
0: Il est super. Lui, il ressemble plus à un frigo de dépanneur.
1: Oui,
0: de commerce.
1: Là, oui,
0: exactement. Et lui, il est rempli par une épicerie d'une grande chaîne, surtout avec tout ce qui est le prêt-à-manger. Vous savez, ces choses qui sont préparées dans le comptoir quand on arrive dans les épiceries. Et ça plaît beaucoup, évidemment, aux étudiants hein, qui ont peu de temps, peu de sous. Il y a aussi des denrées périssables, des fruits, des légumes. Et s'ils sont moches, ils sont aussi cuisinés. Donc, encore là, on a une cuisine collective. C'est le cours de socio qui s'occupe, qui est associé à ce projet-là. Ils font de l'observation participative, qu'on appelle. Et donc, ça permet des légumes moches, mais de leur donner une seconde vie. Là encore, on a un congélateur. Donc, on peut tout ce qui est cuisiné dans la cuisine collective. Et voilà. Puis pour j'ai des petits chiffres pour ce frigo-là. On parle d'environ entre 1,4 ou 1,7 tonnes d'aliments par année.
1: Quand même.
0: Et 3500 étudiants qui en bénéficient. Donc, on répond à deux choses.
1: Bon. On évite quand même là,
0: une tonne d'aliments.
1: De gaspillage, absolument. Ton troisième exemple nous amène dans une ruelle.
0: Oui, une ruelle de Montréal. Ça m'a pris du temps à le trouver. La description n'était pas super. Là, c'était un petit peu la petite misère. Là. Le frigo était assez sale. Il contenait du pain. J'ai l'impression qu'une boulangerie était... Il y avait juste du pain dedans. Une boulangerie du coin donne ses invendus.
1: Mais il était en bon état, le pain?
0: Ben le pain semblait, mais j'avais aucune idée à savoir s'il était depuis combien de temps il était
1: il
0: là.
1: Pas de date, non.
0: J'y ai pas touché parce que j'ai pas faim à ce point-là. Je pensais que des gens en auraient plus besoin que moi. Si j'avais su, j'aurais apporté une petite lingette, j'aurais fait un petit nettoyage au frigo. Ça aurait été plus utile que juste l'ouvrir puis prendre des photos. Mais comme il est affilié à aucun organisme, j'ai l'impression qu'il vivote selon le bon vouloir des citoyens, ce qui est pas forcément garant d'une réussite dans ce cas-là. Mm. Puis il y avait un congélateur aussi, mais il y avait deux malheureuses baguettes, je pense, qui ont vu l'expo. Mais en tout cas. et mon quatrième, ça c'est dans le parc Pélican, c'est un parc à Montréal où là c'est associé, il est dehors et c'est associé aussi à un organisme communautaire et lui il est rempli aussi par une banque alimentaire, mais en fait il n'est pas rempli parce que les gens savent quand la banque alimentaire vient porter les denrées et attendent et en fait il y a à peine le temps de remplir le frigo.
1: Là là. Okay.
0: La demande est si criante que les gens étaient là. Les gens étaient de bonne humeur, il y avait une espèce d'entraide, qui veut ça? À un moment donné j'ai failli lever la main, les sandwichs aux œufs avaient l'air délicieux, ça faisait longtemps que je n'avais pas mangé, mais je les ai laissés aux usagers qui en avaient vraiment plus besoin que moi. Le frigo est impeccable, mais vide.
1: Aïe, aïe, aïe, d'accord.
0: Voilà.
1: Donc, j'ai l'impression...
0: Je suis partie quand même, il restait beaucoup de citrons. Fait que je suis partie avec deux citrons qui étaient vraiment poqués et une toute petite endive. Je me disais, personne va la vouloir, cette pauvre petite endive. Et je ne me suis ni empoisonnée avec la soupe, ni avec les citrons, ni avec l'endive.
1: Bien sûr que non.
0: Ça va tellement vite, les besoins sont tellement là que les légumes n'ont pas le temps de pourrir, en fait.
1: Ouais. Alors, donc, ça montre que les besoins sont là, ils sont immenses, ils sont réels. Vos feux, en terminant, toutes les deux, Magali Smargaldès?
2: Mais mon feu rouge, c'est feu rouge à la situation actuelle des épiceries pleines d'aliments trop chers qui sont jetés en bout de ligne. Feu jaune aux initiatives communautaires, ça règle pas le problème, mais ça atténue les effets néfastes du système en attendant qu'il change. Et feu vert à une refonte de notre système alimentaire pour que tout le monde puisse manger

0: à sa faim et dans la dignité.
1: Ben oui.
2: Et, oui.
1: Et Salomé Corbeau?
2: Ben, jeter des aliments qui pourraient trouver preneur dans un frigo près de chez vous. Allez les porter. Les frigos extérieurs affiliés à aucun organisme, les frigos extérieurs qui ont aucun organisme, ben, c'est plus difficile à entretenir, puis c'est moins ragoûtant, je dirais. Et feu vert, les frigos en milieu communautaire sont une vraie réponse au gaspillage et à l'insécurité alimentaire, surtout quand c'est combiné à un congélateur et à des cuisines collectives.
1: Salomé Corbeau, improvisatrice, comédienne, Magali Simard-Galtès, chanteuse d'opéra et conseillère en développement durable. Un grand merci toutes les deux.
3: C'est feu vert.
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1: Je prends le temps de vous lire quelques messages reçus, entre autres, suite à notre émission spéciale diffusée, enregistrée à Rimouski la semaine dernière. Élise qui dit « J'en ai eu des frissons et des larmes aux yeux en entendant la chanson « Il peut mouiller ». C'était, je vous rappelle, Jeanne Côté qui chantait en direct pour nous. Et un espoir en entendant ces gens de la région se démener pour s'adapter au changement climatique. Ils sont aux premières loges pour en constater les effets et se retroussent les manches. Dans les grandes villes, le confort et l'indifférence, célèbre titre de film, règne. Même dans ma région, en Mauricie, où personne ne veut d'éoliennes et continue de râler contre les pistes cyclables, c'en est décourageant. Merci tellement pour votre émission. C'est Élise, donc, de Trois-Rivières. Et puis, on est tombé sur des gens qui aiment le sébaste. Vous savez, on a parlé, pendant qu'on était à Rimouski, on a parlé de pêche alternative, de ces produits de la mer qu'il faut apprendre à connaître. Alors, il y a Monique, son courriel s'intitule Sébastophilie. Bonjour Catherine et toute l'équipe, en ce beau dimanche, un mot pour vous dire que je mange régulièrement le sébaste de Chasse-Marie. Justement, on avait le fondateur de Chasse-Marie avec nous. C'est un excellent produit et la conserve de poisson la plus raffinée dans l'offre que je connais. Et puis, il y a Olivier qui nous dit « Je suis présentement sur le fjord en train d'attraper des sébastes, un excellent poisson que j'ai mangé en ceviche avec ma conjointe hier. » À découvrir. Magali?
0: J'en ai même dans mon congélateur au moment où on se parle. Le sébaste frit des fermes Loufoy est très, très bon. Je le conseille.
1: Et tu nous en avais même apporté au party de Noël. C'est vrai, il est excellent, mais c'est vrai que ça
0: se cuisine
1: très, très bien le sébaste. Et plus on en mange, plus on a peut-être des chances d'avoir des crevettes nordiques parce que le sébaste mange, entre autres, des crevettes. Et puis, on avait parlé de scoutisme à l'émission il y a 2-3 semaines et on a un message d'Alexandre de Longueuil. On avait parlé du premier groupe scout du Québec. T'étais là, Magali?
0: Oui, j'étais là.
1: Eh bien, il remet les pendules à l'heure. Pour faire suite à l'épisode d'hier, je souhaitais simplement mentionner que la première unité scout francophone au Québec a été fondée à Longueuil en 1925. Le premier groupe scout de Longueuil est donc le vrai premier groupe scout. Sans rancune pour nos amis de Saint-Jean-Berquemance et d'Immaculée Conception, tous deux fondés en 1926. Oh! Salutations scout d'Alexandre, entre parenthèses, Otari, chef de groupe adjoint, premier groupe scout de Longueuil. Voilà, c'est fait. Un grand merci à tout le monde. Merci à tous nos invités aujourd'hui. C'était chouette de vous avoir à la technique. Alexandre Leclerc, à la recherche, Gabrielle Lamontagne-Allé, Alexis Bouliane et notre stagiaire Lilou Anne Santos à la réalisation cette semaine. Exceptionnellement, c'est Philippe Desrosiers. On est de retour.

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3: Bonsoir, ici Marc-Antoine Leblanc. Voici vos informations. Le Canada a décidé d'inaugurer seul le nouveau pont international Gordie Howe. Une cérémonie a été organisée à Windsor sans la présence de dignitaires américains dans le contexte des tensions commerciales avec les États-Unis. Après des mois de délai, l'infrastructure doit devenir le plus important point de passage transfrontalier au pays. Catherine Brulotte.
4: Une délégation entièrement canadienne a participé à la coupe symbolique du ruban sur le tablier du pont Gordie Howe.
5: En hommage à Gordie, ce pont va relier nos travailleurs et approfondir une partenariat qui profite à nos deux pays.